0: que vous faites dans la vie?
1: Eh ben, j'ai plusieurs entreprises. Tu sais, je suis exploitant auto-école, j'ai caviste itinérant, élevage de chevaux, enfin voilà.
0: C'est vrai.
1: Et le problème, c'est que même si je bosse aujourd'hui, je suis un peu amputé de mon chiffre d'affaires parce que, avec l'absence totale de transport, ni bus ni métro, j'ai des élèves qui ne peuvent pas venir. Donc là, typiquement, aujourd'hui, je perds 150 euros minimum de chiffre d'affaires dans la journée. Et donc ça, tu le reportes sur plusieurs fois dans l'année. Et ben, ça fait que c'est de la croissance en moins pour le pays. C'est des charges qui rentrent en moins. Moi, je comprends pas, dans un pays où on est la liberté, où on est l'égalité et que chacun pourrait faire comme il veut en fonction de ses desiderata, de sa vie, de ses choix. Comme le disait Bruno, il a fait des choix, notre amie avocate aussi. Eh ben, je ne comprends pas qu'on ne laisse pas le libre arbitre à tout un chacun de pouvoir faire s'il a envie de bosser ou pas. Vous avez beaucoup de gens qui ont envie de faire du chiffre d'affaires pour X ou Y raison. Vous avez des gens qui préfèrent équilibrer, comme le disait notre amie avocate,
0: travail,
1: Sandrine, voilà, pardon, je parle de son prénom.
2: Merci, vous avez
1: vie perso. C'est un libre choix. Moi, je n'ai rien contre les gens qui veulent rester en jour férié, qui veulent avoir un week-end un peu prolongé. Pas de souci avec ça. Alors, on nous dit toujours, oui, mais la France, on a moins de jours fériés que les autres. Oui, mais quand vous prenez...
0: On travaille aussi 110 heures de moins que les autres pays, hein, que nos voisins, si vous voulez. Donc aujourd'hui, ça rejoint ce que disait Jean-Loup.
3: On s'étonne.
0: On a besoin d'activité, de générer de l'activité.
1: Parce que, en fait, vous avez les vacances. On dit toujours, en France, il y a 5 semaines de vacances. Mais si vous prenez les conventions collectives, il y a énormément de secteurs d'activité où vous avez largement plus que 5 semaines de vacances. Et ça aussi, il faudrait le prendre en considération. Donc
0: travaillons plus, Xavier, c'est ce que vous dites.
1: Ben oui, et puis surtout que, très honnêtement, je comprends bien que la vie ne soit pas qu'autour du pognon, mais quand même, si on a envie d'avoir des projets, de faire des choses, il faut laisser le choix aux gens de pouvoir le faire. Et puis c'est quand on est jeune qu'on peut faire du fric, c'est pas quand on est vieux, quoi.
0: Xavier, on a justement Thomas qui est du côté du Val d'Oise qui va en parler avec nous, qui est employé commercial. Bonjour Thomas, bienvenue.
4: Oui.
0: Vous avez entendu Xavier dit « donnons la liberté de pouvoir travailler ». Vous êtes sur le même raisonnement ou pas, où il faut garder des jours fériés sacrés, sacraliser les droits acquis, dites-moi?
4: Ah non, je suis entièrement d'accord avec lui. Comme je disais au standard, moi, depuis que j'ai commencé à travailler à l'âge de 18 ans après le lycée, j'ai toujours eu le choix dans mes emplois de pouvoir travailler le jour férié. J'ai pris l'habitude de le faire. Je travaille les jours fériés, les dimanches, le lendemain du le premier jour de l'année, le 1er janvier. J'ai toujours eu le choix. Donc, pour moi, ça n'a pas été sacralisé. On doit avoir le choix. Quand j'entends M. Poncet qui dit encore oui, la plupart des gens veulent que ce soit comme ça. Ben non, je ne suis pas d'accord. C'est ce qu'ils pensent.
3: Vous n'êtes pas la plupart des gens. Bah vous n'êtes pas la plupart des gens. Moi, ce matin, j'ai vu un sondage sur une autre chaîne. Il disait 51-49. On est quand même à une moitié.
4: Oui, mais avec les sondages, on peut dire ce qu'on veut, monsieur. À un moment donné, ça me fait rire.
3: Oui, mais là, vous êtes en train de
2: dire. Avec les municipales et avec les présidentielles.
3: Ouais, mais moi, j'entends ce que vous dites, mais ça me fait rire.
4: À un moment donné, il faut juste regarder la réalité en face. Les gens, ils doivent avoir le choix. Moi, comme je dis au standard aussi, quand j'entendais hier M. Guedes parler de ça, du jour férié, ça me rendait déjà un peu fou. La gauche, il a l'impression qu'ils ont le monopole de tout ce qui va bien dans le pays, mais ils font jamais ce qu'il faut pour que ça aille bien. Donc, laissez-les aux gens le choix d'avoir le jour férié. Et s'ils veulent travailler, ils travaillent. S'ils ne veulent pas, c'est pas grave, on va pas leur taper dessus. Moi, j'ai jamais eu de patron qui m'a imposé quoi que ce soit et j'ai jamais eu de problème en disant non à vouloir ne pas travailler un jour férié.
3: Ouais, toi, moi, je suis d'accord avec vous, mais on a déjà dévoyé les dimanches. Regardez, moi, j'habite en région à Paris, puis en région parisienne maintenant. En fait, le dimanche, ils ont ouvert, il y a plein de magasins, je peux les citer, Monoprix, Franprix, qui sont ouverts. Or, les employés ne voulaient pas que ça s'ouvre. Et ben, le patron a trouvé un moyen, c'est qu'en fait, les magasins, les Monoprix sont ouverts le dimanche après-midi. Mais ce sont les agents de sécurité de boîtes privées qui tiennent un peu les caisses et tout.
2: Et encore, en fait, même pas, ce sont des caisses enregistreuses, tu sais, les caisses automatiques.
3: Mais t'as quand même le mec qui, quand t'as un problème, il vient voir. Donc en fait, ça veut dire qu'on a dévoyé le fait de travailler le dimanche en disant, les gens, bien sûr que les gens ont le choix, sauf qu'on va demander à d'autres employés qui sont d'une société privée de faire un taf que les autres ne veulent pas faire et surtout de ne pas être payés plus.
0: Ne t'inquiète
3: ça
0: pas.
3: Ça reste une escroquerie.
0: Bien sûr, mais ne t'inquiète pas pour ces entreprises. Elles verront que si jamais le dimanche, elles ne font pas suffisamment de chiffres, elles ne sont pas idiotes, elles fermeront si tu veux. Le commerçant, il s'adapte. Regarde, j'ai ouvert, j'ai fait du chiffre, c'est intéressant. J'ai ouvert, j'ai pas fait de chiffre, je ferme. Voilà, Xavier et Thomas.
3: Thomas, il avait raison, c'est un sujet. C'est qu'en fait, si tu ne veux pas qu'il y ait de chiffre d'affaires le 1er mai et que tu veux, par exemple, si par exemple toi ou comme moi, on dit le 1er mai, moi je ne veux pas travailler parce que moi je suis férié, j'aime les fériés, machin. Ok. Mais moi, dans ces cas-là, je vais pas dans les commerces, je vais dans les trains. Parce que moi, j'ai travaillé dans les trains. Aujourd'hui, je prends un train de tout à l'heure. Moi, je travaille dans les trains. Moi, j'ai travaillé tous les jours fériés de l'année. J'ai travaillé à Noël, et c'est comme ça. Et c'était dans mon contrat, et j'étais dans mon roulement. J'ai jamais dit un dit. Et si je voulais un jour férié, je posais. Mais par contre, quelqu'un qui dit, moi, je suis pour les fériés, mais qui va dans un commerce, un jour férié, ou quelqu'un qui dit, moi, je suis contre le travail dimanche, mais qui va dans le commerce le dimanche, à un moment donné, c'est plus que l'hypocrisie. En fait, c'est des trucs de mytho. Moi,
0: ceux qui vont manifester cet après-midi contre le 1er mai, il y a un moment, ils vont s'asseoir à la terrasse d'un restaurant. Être servis par des gens qui travaillent.
2: Aller boire un petit café.
0: Certains pour les défilés du 1er mai vont avoir pris les trains que tu vas faire rouler pour venir. Ça, ils vont peut-être même avoir pris un avion pour venir à Paris.
5: Je vois que l'agent du NKVD Poncet va aller fliquer va aller suivre ceux qui se disent pour le 1er mai chômé pour vérifier qu'ils n'aillent pas boire un verre en terrasse après la manif.
3: Je parle
5: la
3: même hypocrisie, tu sais, des gens qui te parlent de l'emploi en France et qui commandent sur Amazon toute la journée.
0: Xavier et Thomas, merci d'avoir été avec nous. 1er mai, vous préférez travailler ou manifester, travailler ou férier? C'est la question que l'on vous a posée.
2: Alors,
0: on va voir ce que vous en dites. Attention, est-ce que c'est partagé, est-ce que c'est tranché? Travailler à 78%.
2: Le sondage de Bruno, là, que tu as vu ce matin, à mon avis, pas très fiable.
3: Mais les gens sont tous devant leur télé ou en train d'écouter à la radio, donc ils ne travaillent pas.
0: Mais ils sont sur leur portable.
3: Voilà, ouais, sur leur portable.
0: Peut-être pour aller manifester.
5: Donc ça veut dire que nous écouter au travail.
0: Alors justement, le corollaire, et c'est ce que disait Xavier et Thomas il y a un instant, c'est l'activité, c'est gagner de l'argent. Justement, l'essence qui augmente, le gaz, plus 14% aujourd'hui. Très franchement, vous nous le dites, est-ce que vous vous en sortez en ce moment? Oui ou non? 32-16, restez avec les GG, on vous attend, il est 9h20. Nous sommes en direct sur RMC, la radio, et RMC Story. Story. 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

GG les grandes gueules sur RMC, RMC Story. Vous venez prendre la parole avec les grandes gueules au 32-16. Il est 9h25. Je vous rappelle que tout à l'heure, à 10h, on aura Gabriel Attal, l'ancien Premier ministre, ancien ministre de l'Éducation nationale, qui sera avec nous pour reparler du 1er mai, reparler de sa candidature à l'élection présidentielle, reparler de cette immigration choisie à la manière canadienne qu'il veut mettre en place en France. En attendant, parlons de notre porte-monnaie, parlons de notre portefeuille, parlons de notre pouvoir d'achat et des hausses du moment.

0: là en ce moment, ça a un coût hein, quand on regarde. C'est le temps des hausses. Un prix du gaz plus cher de 15,4% en moyenne à partir d'aujourd'hui. Augmentation qui est due à la crise économique des énergies, c'est la guerre au Moyen-Orient. Les personnes concernées sont les ménages dont les offres sont indexées en fait hein, sur le prix de repère de vente du gaz. On a l'essence qui n'a jamais été aussi chère. Avec Total, en fait, c'est Total aujourd'hui qui dit bah écoutez, grâce à nous, vous allez peut-être pouvoir vous en sortir un petit peu plus, puisqu'ils font leur double opération, c'est capé jusqu'à la fin de la crise. Et pour les ponts du 1er mai, les ponts du 8 mai, les ponts du 14, eh bien, c'est abaissé à 2,09€, notamment pour le diesel. Voilà. Est-ce que, très franchement, dites-moi, est-ce que vous vous en sortez en ce moment? Est-ce que vous arrivez à vous en sortir avec ces hausses? Qu'est-ce qu'on peut faire? 32-16 pour en discuter avec les GG. Qu'est-ce que tu en penses, Jean-Loup Bonamy?
1: Bah, moi, je suis un peu triste de voir que les gens sont pris à la gorge, doivent compter, vraiment sont à l'euro près. Et parce qu'en fait, le problème, plus que les hausses, je reviendrai après sur les hausses, mais le problème, c'est que les gens n'arrivent pas à vivre de leur travail. Voilà, c'est ça la réalité du problème français, pour des raisons d'ailleurs qu'on pourrait expliquer. Mais donc, je vois que la France, ben, c'est un pays où les gens n'arrivent pas à vivre de leur travail et où la population est asphyxiée. Et concernant les hausses, moi, j'ai quand même énormément de solutions à proposer. Que j'ai déjà proposé.
0: Une émission qui va nous emmener vers Bruxelles, je pense.
1: Eh ben, oui, mais comme bon, on se répète un peu, moi, j'ai encore d'autres choses à te proposer.
0: Si.
1: Par exemple, quand on avait reçu le spécialiste du pétrole,
0: Monsieur Chilansky.
1: Voilà, Monsieur Chilansky. Et donc, justement, il y avait la question de relancer l'exploration sur le territoire français du pétrole de schiste et du gaz de schiste. C'était une possibilité. On n'en parle plus du tout. C'est tabou. Alors là, c'est tabou. Également, peut-être qu'on pourrait acheter du gaz russe. Je ne sais pas. Il y a un pays, il produit.
2: Ouais, je pense qu'il doit arriver par d'autres voies.
0: Oui,
2: mais
0: on en achète. Quand même.
1: Voilà, on en achète, en fait,
0: via des intermédiaires.
1: Voilà, mais donc ça fait monter le coût. Il y a la question, justement, tu disais, ça pénalise surtout les ménages dont le prix est indexé sur le cours du gaz. Et ben justement, on pourrait peut-être arrêter avec tout ce système d'intermédiaires qui en fait a été une catastrophe, qui est une véritable escroquerie légale, et revenir au système d'avant avec un seul fournisseur, pas d'intermédiaire et un prix unique national. On pourrait aussi, alors là c'est toi qui m'as lancé, sortir du marché européen de l'électricité. On pourrait également, sur le prix du pétrole, supprimer la part, enfin sur le prix de l'essence, pardon, la part du prix de l'essence qui sert à financer les éoliennes. Mmh. Tu vois, il y a plein de choses à faire.
0: C'est la fameuse C2E, la contribution écologique.
1: Ouais. Il n'y a pas de raison que quand tu ailles à la pompe, ça serve à payer des éoliennes alors que par ailleurs on a le nucléaire. Donc, tu vois, il y a plein de solutions.
0: Je regardais, il y a trois taxes sur l'électricité et trois taxes sur le gaz. La contribution tarifaire d'acheminement, la CTA qui est à 15%, l'assise sur l'électricité, alors elle est à 0,03%. Et puis là-dessus, vous rajoutez la TVA qui est de 20%. Et puis bon, quand tu parles de l'essence, t'es à 60%. Alors est-ce que vous vous en sortez face à ces hausses? 32-16 pour en parler avec les GG, Sandrine et Bruno. Sandrine.
3: Alors moi, je suis pas économiste et franchement, à chaque fois, on nous parle de chiffres, inflation plus 2,2%, augmentation de l'énergie à plus 50%, l'augmentation du gaz à 15%. Moi, ce que je vois, c'est qu'il y a juste une paupérisation de la France et que t'as des gens qui se lèvent tous les matins, qui bossent comme des tarés, qui travaillent 50, 60 heures par semaine et qui, comme tu disais tout à l'heure, Jean-Loup, on ne termine pas le mois. Chaque fin de mois est un miracle. Tu te dis, mais merde, pardon pour cette expression un peu. T'as même pas le temps de respirer que déjà t'es prélevé à la fin du mois. Donc la question que tu me poses, c'est est-ce qu'on s'en sort? Non, on s'en sort pas. On s'en sort pas et à chaque fois, on doit toujours tirer la langue. On doit être en train de quémander à un moment donné que l'État veuille bien bouger un peu ses fesses pour faire quelque chose pour les Français. Ça devient insupportable.
0: Bruno?
2: Moi j'entends, après je pense qu'il y a deux France. Parce qu'hier, il y avait 1000 km de bouchons. Donc je pense que le prix de l'essence ne doit pas impacter tout le monde. Pour qu'il y ait 1000 km de bouchons la veille d'un 1er mai, je pense que ça doit aller pour certains.
0: C'est des gens qui vont aussi voir leur famille, qui ont fait. Ouais. Des fois, on fait des demi-pleins aussi, hein, ouais, pour faire des distances courtes. Hein.
3: Et puis rappelle-toi que la gare de Lyon est fermée, donc ils sont obligés de prendre leur voiture à cause de vous.
2: Pas à cause de nous, c'est grâce à nous, parce que nous, on fait des travaux pour que notre réseau soit sûr. Il faut savoir ce qu'on veut. Après, il y a un sujet, c'est que Sandrine l'a dit, en fait, aujourd'hui, le vrai problème, c'est comment tu finis pour vivre, parce qu'aujourd'hui, tu ne vis plus de ton travail pour une grande partie des Français. Moi, je me considère pas là-dedans. Je pense que nous, autour de la table, on a quand même encore cette liberté-là. Beaucoup, par contre,
3: on tire la langue hein, parfois. Hein.
2: Ouais. Moi, tu vois, par exemple, sur le gaz, moi, je viens de me prendre une régule là, avec le gaz de France. Je viens de me prendre une régule de 200 balles. je leur avais demandé, parce que dernière, j'étais passé de 110 balles de gaz à 180 euros de prélèvement, parce que j'avais plus le droit au tarif un petit peu préférentiel. Je leur dis non, c'est 180 balles par mois, on va se détendre un peu. Donc là, j'ai une régule de 200 balles. Je vois que ça augmente encore. Moi, je suis en train de réfléchir à me dire, je vais peut-être passer à l'électricité. Mais on va pas être naïf. Si demain, par exemple, tout le monde passe en voiture électrique, l'État a toutes les taxes qu'ils prennent sur le gaz et l'essence, qu'est-ce qu'ils vont faire? Ils vont les récupérer ailleurs. Donc, je pense qu'ils vont finir par taxer l'électricité aussi. Donc, en fait, on va pas être naïf, mais le vrai sujet, c'est pourquoi aujourd'hui, quand tu touches ton salaire, tu touches 46% de ce que de ce qu'on doit donner, ton patron aurait dû te donner. Où va cet argent dans l'État? Et pourquoi aujourd'hui, en plus, en face de ça,
4: t'as
2: pas de service public à la hauteur, hein, c'est moi là. Hein.
4: C'est de la cotisation. Ce que je veux dire, c'est qu'on sait où il va.
2: Oui, mais non, on sait pas où il va.
4: Il va dans les retraites, il va dans les aides sociales, il va dans les services publics.
2: Ah non, mais en fait, non. Parce qu'aujourd'hui, tu vois bien que moi, je sais pas où il va.
4: C'est ce que la France Insoumise appelle le salaire différé.
1: Oui, très différé.
4: Très différé.
2: Mais le problème du différé, c'est qu'aujourd'hui, tu vois bien que le train de vie de l'État n'a jamais été aussi gros. Et qu'en fin de compte, l'argent n'arrive pas dans les services publics. Moi, je suis désolé, mais aujourd'hui, il n'y a plus de policiers dans les rues, il n'y a plus de profs devant les gamins, il y a de moins en moins de profs. Les lycées sont de plus en plus vétustes, tu dois en voir certains aussi.
1: Ben, je vais répondre à Bruno, parce que...
4: Je vous en prie, ben, Bruno Poncet, Jean-Loup Bonamy, Bruno
1: Poncet. Enchanté. Donc,
3: sur un ping, c'est l'arbitre. Moi, je suis le coach.
1: Non, mais certains auditeurs vont un peu me détester.
4: Mais non.
1: Mais les Français, j'ai dit que vraiment j'étais inquiet de voir cette situation de paupérisation avec des Français qui n'arrivent pas à finir la fin du mois. En fait, il y a une partie des Français qui, sans le savoir, sans le vouloir, sont un peu responsables de cette situation. Parce que tu ne peux pas avoir, dans la situation où on est actuellement, à la fois des bons salaires nets à la fin du mois, ce que je souhaite, moi je suis pour, et la retraite à 60 ou 62 ans. Et c'est normal, le budget de l'éducation nationale, tu me dis, il n'y a plus d'argent pour les gamins, devant les gamins, dans les lycées, dans les collèges. Bah oui, t'as raison et je le dénonce, mais parce qu'en fait, il y a toute une partie du budget de l'éducation nationale, c'est la retraite des enseignants qui sont partis et qui sont actuellement retraités et qui ont pris leur retraite à 60 ou 62 ans. Tu ne peux pas avoir les deux. Tu peux pas à la fois avoir des bâtiments qui tiennent le coup, des profs bien payés, des gens qui travaillent à l'ééducation nationale et qui arrivent à finir le mois sans difficulté, et en même temps partir à la retraite à 60 ou 62 ans. Faut choisir. Tu peux pas avoir à la fois des salaires d'Américains et partir à la retraite à 45 ans.
4: Voilà. Corinne veut en discuter avec les GG. Corinne, bonjour.
5: Oui, bonjour les GG.
4: Est-ce que vous en sortez en ce moment, alors, justement?
5: Alors, non. Et là, je suis effarée de ce que je viens d'entendre de monsieur dire, parce que...
4: C'est Jean-Loup Bonhomme.
3: C'est vrai qu'ils se ressemblent.
5: Pardon. Excusez-moi. Non, mais parce qu'en plus, il parlait des profs riches et tout. Mon compagnon est prof.
1: Suis prof aussi.
5: Bah ouais, non mais enfin. Bah,
1: et j'en ai marre qu'une partie du budget considérable de l'éducation nationale serve à payer la retraite de gens partis à 60 ans.
4: Attendez, laissez parler Corinne.
5: Qu'est-ce qu'on y peut? En fait, là, vous êtes en train de parler dans le vide, parce qu'en fait, c'est acté comme ça. C'est comme les boomers, on en parle, ça sert strictement à rien. Là, en fait, ce qui se passe, c'est qu'on est tous dans la merde, qu'on soit prof, qu'on soit salarié. Moi, je suis au chômage, malheureusement, parce que, en fait, c'est pareil, quand j'entends tout le monde dire il faut travailler, les gens travaillent pas assez. Moi, j'ai 53 ans, je trouve pas de travail. Enfin, c'est une vraie galère, et je suis pas la seule. Mais évidemment que tout le monde est en galère.
3: Ouais, la tranche d'âge,
5: ça, c'est un autre sujet.
3: Mais c'est vrai, quand même, vous avez raison. J'ai des amis pareils qui sont dans la même situation que vous, qui ont un peu plus de 50 ans et qui ont beaucoup de mal à trouver de.
4: Attendez, laissez parler Corinne. Allez-y.
5: Et du coup, effectivement, on est tous dans la galère et puis l'État ne fait rien. Alors, il ne fait rien pour nous aider. Alors, par rapport aux taxes, bloquer les taxes, pas bloquer les taxes. En tout cas, il fait rien. Et alors, la première chose qu'il ne fait pas.
4: C'est Total qui fait.
5: Tout autour de cette table, il y a des auto-entrepreneurs. Enfin, il y a des gens qui sont auto-entrepreneurs ou qui ont leur entreprise. Les premiers, quand il y a une crise, à baisser leur salaire, voire à ne pas prendre de salaire, c'est le patron. On est d'accord ou pas?
3: On est bien d'accord. Et parfois même, Corinne, vous avez raison, on va même plus loin. Parfois, on ne se paye pas pour que justement nos collaborateurs puissent être, rémunérés.
5: On est d'accord. Et là, l'État, je ne les ai pas du tout entendus dire qu'ils allaient peut-être baisser leur... Enfin, moi, c'est un peu mon cheval de bataille. Je suis désolée, parce que là-dessus, je suis assez monomaniaque. À un moment, il y en a marre de nous demander à nous de faire des efforts, et eux n'en font absolument jamais. Là, on est dans une crise hyper grave et qui s'aggrave de jour en jour. Et je les écoute à la télé, là, tous. Et il n'y en a aucun qui va dire, bon, là, en fait, les salaires...
4: Qu'est-ce que vous voudriez dire à Gabriel Attal, qui sera avec nous tout à l'heure à 10h?
5: Alors, Gabriel Attal, je vais vous dire
1: Monsieur Tatal.
5: J'habite à Bayonne et je l'ai croisé donc la semaine dernière à la Foire aux Jambons. Je n'ai pas eu l'occasion de lui parler parce que ce n'était pas le moment, mais j'ai demandé à... En fait, on doit... Bon, voilà. qu'est-ce que j'ai envie de lui dire? Bah là, en fait, plus j'écoute son programme et plus, en fait, ça m'agace. Donc, en fait, ce que j'aurais envie de lui dire, c'est que, parce que j'ai écouté, là, qu'il disait qu'en fait, ils sont toujours en train de nous montrer du doigt en disant, oui, les Français, ils travaillent 110 heures de moins, si je dis pas de bêtises. Hein,
4: oui, c'est ça.
2: C'est ce qu'ils disent, ouais.
5: Voilà, ah, en, oui. fait, en fait, il y a un moment, j'aimerais bien que nos élus, enfin, lui, il est plus élu, mais enfin, ça a été notre premier ministre, qu'ils arrêtent de nous montrer du doigt tout le temps.
4: Bah, ça, c'est une réalité. C'est une réalité des chiffres. Aujourd'hui, si vous voulez générer de l'activité, il faut quand même travailler
2: parce
4: plus.
2: Que moi,
4: c'est pas
2: solution.
4: En réduisant le gâteau, c'est en l'augmentant.
2: Il faut plus d'emplois aussi. Il y a un problème d'emploi.
4: Oui, mais justement, pour ça, il faut travailler
2: moi,
4: plus.
2: J'ai une solution pour aussi avoir plus d'emplois.
3: Oui, mais sauf qu'après, t'as tout le système qui te reprend tout ce que tu gagnes.
2: Corinne, quand t'as t'expliqué qu'il y a 53 ans, c'est pas de boulot.
4: Alors, attendez, j'ai Pierre qui est commerçant. Corinne, reste avec nous. Pierre qui est poissonnier du côté de la Garenne-Colombes, qu'on connaît bien. Bonjour, Pierre.
2: Quelle belle vie.
6: Bonjour, l'équipe.
4: Vous vous en sortez, vous, en ce moment, ou pas, le commerçant?
6: Pas du tout. C'est devient difficile pour nous, nos patrons, pour moi perso. Moi, je vis seul, je gagne 2000 euros, je suis à découvert de 1300, 1400 euros, on enlève mes prélèvements, c'est décalé pour l'autre mois, je m'en sors plus, je suis obligé de faire une journée de travail au black, je dis franchement, j'ai pas honte, et avec cet argent-là, je gagne 150 euros avec ce black, et je travaille la semaine avec.
4: Combien vous faites au total au black?
6: 150.
3: Par mois?
2: Non, par jour.
6: Non, par semaine.
4: Par jour. Par semaine, oui, ça va.
6: Et j'ai un lundi, mardi où je pourrais travailler dans l'intérim poisson. Oui. Il n'y a pas de mission en ce moment. Et ça devient très dur. J'ai deux enfants. Je ne fais plus aucune sortie, plus rien. Mmh. Tout a augmenté. Et en parlant d'Atal, tu es en train de parler d'Atal. Il n'y a pas que lui, puis c'est au gouvernement. Je ne crois plus à aucun politicien. Ils ont qu'à baisser des taxes pendant six mois. Au moins pour nous permettre de nous aider tous. Après, ils peuvent le remettre s'ils veulent. Mais là, ça devient difficile. Maintenant, le gaz, moi, je suis au gaz aussi. Je m'en sors plus.
4: Vous avez des factures de combien, là?
6: J'ai des factures de... Alors, j'ai 160 euros d'EDF.
2: Ouais, c'est ça.
6: Et là, ça va augmenter encore. Et moi, j'en peux plus. Et moi, le 1er mai, je travaille. Là, aujourd'hui, je travaille. J'ai besoin de travailler. J'ai pas de choix. Je suis payé double. Et même si je n'étais pas payé double, j'irai travailler quand même pour mon patron parce qu'il a besoin de s'en sortir.
3: Ah, on en est là.
6: Et lui qui donne mon boulot, si j'ai pas lui, j'ai pas de travail. Et là, nous, les artisans, on est dans le gouffre.
4: Pierre comme Corinne aujourd'hui, qui sont charrettes, comme on dit, le mot de la fin.
1: Alors, c'est terrible d'entendre ce témoignage, et je tiens à dire que des solutions existent et que j'en ai proposé.
4: Tu lui proposeras Gabriel Attal.
1: Voilà notre auditeur, il nous dit le prix du gaz. Gaz russe, gaz de schiste, enfin, il y a plein de solutions.
3: Non, mais c'est comme les candidats à la présidentielle, ils font que faire des programmes prévisionnels, et puis finalement...
1: Pour Corinne, dont le compagnon est enseignant, j'ai aussi une solution qui n'est pas parlée dans le vide, c'est on augmente le salaire net de son compagnon, et son compagnon, il part en retraite un peu plus tard, à 68 ans. Voilà une solution. Et comme ça, les fins de mois sont moins difficiles.
4: Merci à Corinne, merci à Pierre. Dans les autres pays, c'est 68 ans. Restez à l'écoute pour Gabriel Attal.
1: Dans les autres pays, c'est comme ça.
4: L'ancien Premier ministre, est-ce que vous pensez vous en sortir? Est-ce que vous allez vous en sortir? Question posée sur les réseaux sociaux. Je pense que Corinne et Pierre ont donné le sentiment général. C'est un non à quasiment 68%. Allez, dans un instant, le 11 en France, on s'en fout pas. Et à 10h tout à l'heure, Gabriel Attal avec vous.
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0: 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C'est l'heure du On s'en fout, on s'en fout pas.
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0: Bonjour Anaïs Inès Sainz.
3: Bonjour les GG, bonjour à tous.
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3: Alors, voilà, c'est ça. Alain, qu'est-ce que c'est?
0: L'hymne niçois, les amis. La vie ou belle à Nice.
4: Moi, j'ai eu le droit à la chanson de la dernière en live, rappelez-vous, à Nice. Il l'a chantée en live.
3: Bon, les GG, pourquoi l'hymne niçois? Parce qu'à Nice, un adjoint d'Éric Ciotti, le maire, hein, veut remplacer le célèbre hashtag géant I love Nice qui surplombe la promenade des Anglais. Vous savez, ces structures devant lesquelles les touristes posent et qu'on retrouve un peu partout dans le monde. Remplacé par un j'aime Nice géant. On oublie l'anglais, l'idée de l'adjoint à la culture de la ville qui souhaite redonner sa place à la langue française. Est-ce qu'on s'en fout ou pas, Sandrine?
5: On s'en fout complètement.
3: Bruno?
4: Pas du tout, on s'en fout pas du tout.
3: Jean-Loup?
6: On s'en fout pas.
3: Jean-Loup?
6: Eh bien, bravo à cet élu qui défend notre langue, notre culture, notre identité. Il y a un véritable problème avec justement les anglicismes. Il y a une soumission à l'impérialisme anglo-saxon qui est absolument déplorable. Et on parle souvent d'identité, d'intégration. Mais comment tu veux demander aux gens de s'intégrer si toi-même tu ne défends pas ta propre langue? Donc voilà, je vais le dire un peu crûment, l'intégration, c'est pas juste pour les musulmans, c'est pour tout le monde. Et c'est donc y compris défendre notre langue chez nous. Donc c'est très bien, bravo à lui.
3: Mais c'est un phénomène et une mode mondiale.
6: Rien à foutre.
3: Structure.
4: Je sais pas.
6: Ça sera dans.
4: Je crois que Anaïs a tout dit. Ça s'appelle la promenade des Anglais. Voilà, c'est tout. À Nice, je veux dire, quand tu balades là-bas, ça parle anglais. Donc en fait, c'est pas que pour les Niçois ou les Français touristes comme moi. Parce que le I love Nice est surtout pour les touristes qui arrivent et qui voient ça et qui comprennent un peu le langage.
6: Mais
4: le...
6: tu es un laquais de l'impérialisme anglo-saxon.
4: Bien sûr. Alors moi, je vais te dire un truc. Et je suis trumpiste, même pour tout te dire. Mais en fait, tu vois, l'histoire.
6: C'est Guevara que tu assassines.
0: Il plaisante.
4: Et là, c'est ça. Et moi, je comprends pas. Alors, peut-être que l'adjoint de Ciotti, qui a l'air d'être une lumière, va peut-être nous faire après la promenade des Français plutôt que la promenade des Anglais, en fait.
0: Non, mais ça
6: non, mais la promenade des Anglais, son nom est en français.
0: Non, mais à la limite, s'ils veulent l'enlever, pourquoi pas? Ça va coûter un petit peu d'argent au moment où on fait des économies. Moi, je trouve que c'est pas très raccord avec ce qu'ils veulent faire. Le I love Nice, effectivement, c'est dans toutes les villes du monde. Il y est. Ouais, si à ce moment-là, ils veulent l'enlever plutôt que de le mettre en français, les amis, mettez Nice à ce moment-là. Le hashtag Nice. Ni2SA. Mais sinon, laissez le I love Nice. On vient du monde entier pour faire la photo avec le I love Nice. Et derrière, la promenade des Anglais.
5: C'est universel. Quand on dit I love you, c'est bien universel. Tout le monde comprend.
6: Oui, mais c'est pas du tout universel.
5: Et on a
0: il dit jamais I love you, il dit je t'aime.
6: Mais c'est pas du tout universel. C'est américain, en fait. C'est la domination culturelle des États-Unis.
5: Jean-Loup, tu vis dans quel monde? Tout le monde le dit.
3: Le verbe aimer, tout le monde le connaît dans le monde entier.
5: C'est ça.
3: Bon, les GG.
5: Non, mais on a peut-être d'autres priorités quand même.
3: T'as dit que d'enlever le.
5: Oui, pardon. Bah oui, mais quand même,
3: on reste pour
0: vous. S'en foutre du sujet et puis après réagir à ce que dit Jean-Loup.
5: Vous savez, femme varie. Anaïs, femme varie.
4: Ça c'est sûr.
3: Dominique de Villepin, les GG, aurait reçu en cadeau, lorsqu'il était ministre des Affaires étrangères, deux statuettes d'une valeur totale de 125 000 euros par l'intermédiaire du lobbyiste Robert Bourgi. C'est ce que révèle l'émission Complément d'enquête sur France 2. Est-ce qu'on s'en fout pas, Jean-Loup?
6: On s'en fout pas.
3: Sandrine?
5: Donc pour avoir la parole, faut dire qu'on s'en fout pas.
3: Ah bah okay, oui.
5: On s'en fout pas.
3: Bruno?
4: On s'en fout pas du tout.
3: Alors Robert Bourgi, la figure de la France-Afrique, mais aussi l'homme associé à l'affaire des costumes de François Fillon, affirme avoir fait parvenir à Dominique de Villepin ces deux cadeaux offerts à l'époque par le président du Burkina Faso et par un homme d'affaires italien. L'ancien Premier ministre lui explique qu'il n'était pas au courant de leur provenance et se dit prêt même à les rendre. Pour rappel, les ministres ont pour principe interdiction de recevoir des cadeaux de plus de 150 euros dans le cadre de leur mission, comme n'importe quel agent public d'ailleurs. Jean-Loup?
6: Eh bien, je ne m'en fous pas et j'ai envie de défendre Dominique de Villepin. Je rappelle que Dominique de Villepin était ministre des Affaires étrangères en 2002-2003, que ces deux statuettes n'ont absolument pas coûté un seul centime aux contribuables français. C'est pas l'argent des Français. Et que, en plus, il dit qu'il est prêt éventuellement à les rendre, donc je pense, je ne sais pas, à Bourgi ou au Burkina. Et donc, je ne vois pas où est le problème. Je pense qu'en fait, aujourd'hui, la voix de Dominique de Villepin dérange sur certains sujets, et donc on vient lui chercher des poux et lui trouver des affaires, mais des affaires qui, excusez-moi, sont grotesques, parce qu'encore une fois, c'est pas l'argent des Français. Donc voilà, il y a des liens, on le sait, avec les gouvernements africains, la France-Afrique, voilà. moi, honnêtement, ça ne me dérange pas. Et je trouve
0: ça
6: que...
0: ne dérange pas qu'il y a quelqu'un accepte des cadeaux d'un dirigeant.
6: Eh bien, non, ça ne me dérange pas. Et parce que c'est pas mon argent, c'est pas l'argent des Français, c'est pas l'argent de la France. À une époque où on parle de faire des économies, là, ça n'a pas coûté un seul centime. C'était il y a 23 ans.
0: C'est pas une question de ça, coûter de l'argent ou pas. C'est que derrière, qu'est-ce que en échange des statuts.
6: Oui, non, mais j'ai bien compris. Mais on vient parce que la voix de Dominique de Villepin dérange.
0: Donc c'est une opération boule puante.
6: Mais bien sûr, c'est une opération. Comme il y a eu quelques semaines sur Rima Hassan, comme il y a eu quelques années sur François Fillon. Dès qu'une voix dérange, à droite ou à gauche, sur un sujet ou un autre, ah, tac, on trouve des affaires.
3: Bruno ?
4: Moi, je trouve qu'il aurait dû faire comme son mentor. Il aurait dû mettre ça au musée du Quai Branly. Parce qu'au départ, le Quai Branly, c'était les cadeaux qu'avait reçu Chirac pendant ses mandats, tu vois. Et je pense qu'il aurait été plus intelligent de sa part. Le problème de Villepin aujourd'hui, c'est qu'à force de se montrer en chevalier blanc pour tout le monde et de donner des leçons à tout le monde, bah, à un moment donné, t'as le retour de bâton. Et ça, c'est peut-être que le début. Je me rappelle d'un moment donné qu'on expliquait que Villepin avait peut-être des accointances avec certains États du Golfe, dans lequel il faisait des conférences et que derrière, peut-être qu'il faisait du lobbying. Donc, à un moment donné, malheureusement, c'est comme tout. Hein. Des fois, le boomerang revient plus vite que prévu. Et Jean-Loup vient de le découvrir, mais la politique, c'est sale. Et malheureusement, dès que tu t'exposes, tu prends un coup de poignard dans le dos. Le premier vient d'arriver, je pense qu'il y en aura d'autres.
3: Sandrine.
0: Sandrine, ça vaut quoi d'ailleurs ce genre d'accusation de la part d'un.
5: Ah ben, on a vu ce que ça a donné pour Fillon. Finalement, il a perdu la présidentielle, mais il a dû se retirer. Moi, c'est ce qui me gêne. C'est ce personnage-là, M. Bourgi. Oh, oui. Voilà, le fait qu'à chaque fois, ce personnage sulfureux vienne mettre un petit peu son grain de sel dans les présidentielles. Mais en attendant, il soulève aussi quelque chose de très important, je trouve, parce que à partir du moment où les personnages publics reçoivent des cadeaux de ces personnes-là qui ont de l'influence, comme tu disais tout à l'heure, très justement, derrière, on se demande s'il n'y a pas une espèce de dépendance, et il va falloir rendre aussi un peu l'appareil. Donc oui, pour moi, ça me pose un vrai problème. 75 000 euros de cadeaux, c'est pas anodin. Que ce soit la France ou pas qui les ait payés, c'est quand même des cadeaux qui sont offerts, que la personne, donc Dominique de Villepin, a reçu tranquillement et bien gracieusement et qui se les a gardés, qu'après alors, ils nous disent qu'ils savaient pas d'où ça venait. Bon.
6: Je vais même aller plus loin, après avoir défendu Dominique de Villepin, je vais même défendre, je pense que je serai le seul en France, Monsieur Bourgi. Alors on dit, je pense que le terme est exact,
0: qu'on avait reçu ici pour son petit livre de souvenirs dans lequel il racontait ses voyages, les mallettes, les intermédiaires. Il l'avait d'ailleurs évoqué, tous ses allers-retours dans différents ministères.
6: Comme sulfureux. Oui. Mais il a peut-être aussi rendu des services à la France, M. Bourgi. Ah bah, voilà, là on est. Aussi, les gens se mêlent d'affaires qu'ils ne connaissent pas, l'affaire, la politique africaine, les liens entre la France et l'Afrique. C'est complexe. Voilà, enfin, et c'est pas, encore une fois, c'est pas l'argent des gens, donc.
5: Bon. Oui, mais bon, même quand on accepte sans rien demander derrière, on sait que t'es redevable à un moment ou à un autre. Donc c'est là où il y a le bas blesse, c'est là où il y a un véritable problème.
6: Oui, et bah, prouve-moi que Dominique de Villepin,
5: tu te sens un peu redevable
6: bien.
5: De choses.
6: Alors prouve-moi que Dominique de Villepin aurait rendu des services illégaux à Robert Bourgi en échange de ses statuettes.
5: Tu sais, là, c'est juste le début d'iceberg. Alors,
0: on peut aller, ça peut aller en justice, là, on peut ouvrir un dossier. Comment ça se passe? Qui décide de regarder à ce moment-là si c'est légal ou pas? S'il y a matière à poursuivre,
5: un signalement qui est fait avec l'article 40 au parquet. Mmh. Ensuite, il y a une enquête pour savoir véritablement si derrière il y a eu quelque chose qui a été rendu ou non, je veux dire, en service. Et après, voilà, ça se passe comme ça.
0: Alors, dans ces cas-là, il peut y avoir une audition de Dominique de Villepin.
5: Il peut y avoir une audition s'il y a assez d'éléments pour pouvoir justifier
6: cette audition. Robert, si tu nous écoutes, j'adore l'art africain. Et je t'ai défendu.
0: Ah,
6: et
0: alors, tu es plutôt statuette, tu es plutôt tableau.
6: Enfin, statuette aussi, j'aime
0: masque,
6: bien.
0: Masque.
6: Masque ou statuette.
4: Moi, je suis quand même surpris que.
0: Un amateur d'art africain.
4: Je suis quand même surpris que le nom de Jean-Loup ne soit jamais sorti dans l'affaire Dumas à Christine de Viejoncourt. Je suis surpris parce que je vois que Jean-Loup est un petit peu sur le dossier quand même.
6: Ah, je suis dans toutes les affaires africaines.
0: On va vous donner.
6: 1970.
0: Merci Anaïs. On va vous donner la suite des réjouissances d'ici midi dans les GG dans les grandes gueules. Dans un instant, Gabriel Attal, l'ancien Premier ministre, le secrétaire général de Renaissance qui viendra avec nous parler de ce 1er mai. C'est lui qui va ouvrir le dossier du 1er mai. C'est peut-être contre lui d'ailleurs que partie des syndicats va défiler aujourd'hui. Gabriel Attal, candidat à l'élection présidentielle, candidat potentiel, virtuel, c'est pas encore officiellement déclaré. Quel est son programme? On en parlera avec lui. Et puis on reviendra aussi à 11h-20 sur cette histoire de hackers, vous savez, de l'ANTS, l'Agence Française Numérique. On se disait, ce sont des hackers russes planqués quelque part.
6: C'est toujours les Russes.
0: C'est un gosse de 15 ans qui a hacké. Un gosse de 15 ans.
3: Mado.
4: Et même pas russe.
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0: Les GG, les grandes gueules en direct sur RMC et RMC Story à la radio et à la télé. Les grandes gueules avec aujourd'hui l'avocate Sandrine Pégan, le cheminot Bruno Poncé, le professeur de philosophie, le normalien Jean-Loup Bonamy. Il est temps d'accueillir notre invité.
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0: Gabriel Attal, l'ancien Premier ministre, l'ancien ministre de l'Éducation nationale, le secrétaire général de Renaissance, président du groupe Ensemble pour la République à l'Assemblée nationale. Bonjour.
2: Bonjour.
0: C'est contre vous que vont défiler les syndicats alors aujourd'hui. Vous êtes un casseur de droits acquis, un casseur de 1er mai, Gabriel Attal.
2: Des manifestations pour le travail tous les ans à l'occasion de la fête du travail et du 1er mai. Et pour ce qui me concerne, moi je suis favorable à ce qu'on garde nos jours fériés. J'ai jamais proposé de supprimer un jour férié. Simplement, ce que je dis, c'est que en ce 1er mai, vous avez des commerçants qui ont envie de pouvoir ouvrir, vous avez des salariés de ces commerçants qui ont envie de pouvoir travailler en étant volontaire, en étant payé double, en ayant un jour de repos pour compenser à un autre moment de l'année. Et que ça me semble légitime qu'on leur permette de le faire. C'est tout simplement ça. Donc il n'y a pas de casse sociale, il n'y a pas de remise en cause, évidemment, du droit à un jour férié. Simplement, on propose à ceux qui le souhaitent de pouvoir travailler.
0: Alors le gouvernement a dit non à votre proposition. Vous avez vu, on a reculé. On demande plutôt de la mansuétude et de l'indulgence aux inspecteurs du travail. Qu'est-ce que vous en dites?
2: Oui, notre texte qui était proposé à l'Assemblée a été retiré par le gouvernement. Mais dans le même temps, ils ont dit aux boulangers, aux fleuristes qu'ils pouvaient ouvrir. Et donc ça les place, je pense à eux là, dans une situation un peu compliquée. C'est-à-dire que la loi n'a pas changé. Et vous avez le gouvernement qui dit, vous pouvez quand même ouvrir. Et on espère qu'il y aura de l'intelligence collective. Sauf que... voilà, moi ce que je souhaite, c'est qu'il n'y ait pas des inspecteurs du travail qui aillent verbaliser, sanctionner
0: des commerçants. Ça manque de courage.
2: Moi je jette la pierre à personne, la situation elle est difficile.
0: Non, simplement pour qualifier
2: moi, je regrette en tout cas que le gouvernement ait fait le choix de retirer le texte. Maintenant, ils ont annoncé un nouveau texte pour le 1er mai 2027.
0: Avant le 1er mai 2027.
2: Voilà, ouais. Pour que l'objectif c'est que les règles changent à partir du 1er mai 2027. Mais pour ce 1er mai 2026, c'est vrai, j'étais il y a quelques jours à Lyon, j'ai rencontré des boulangers, des fleuristes. Il y a une forme de flou parce que d'un côté, la loi n'a pas changé et en même temps, le gouvernement leur a dit il y aura une tolérance. Mais j'espère que cette tolérance aura lieu et qu'il y aura une intelligence collective. Par ailleurs, il y en a qui sont encore laissés sur le côté, c'est notamment les bouchers, qui évidemment aussi demandaient à ouvrir. Par ailleurs, quiconque connaît ce qu'est une rue commerçante, sait qu'entre le boulanger et le fleuriste, bien souvent, vous avez le boucher, donc ça n'a pas vraiment grand sens de leur demander de fermer alors que les autres sont ouverts.
0: Et puis vous avez le chocolatier, vous avez le restaurant. Le restaurant, lui,
2: le restaurant,
0: il est
2: déjà ouvert.
0: Il est ouvert,
2: pour le coup, ça fait partie des dérogations.
0: La supérette qui est un peu plus loin, elle est ouverte.
2: Elle est ouverte aussi. Donc voilà. Et le McDo qui est encore plus loin, lui, il est ouvert. Donc c'est sûr qu'il y a une forme de cohérence à avoir, moi, il me semble, pour ce qui est métier de bouche, commerçant, pour qu'il puisse ouvrir le 1er mai. Encore une fois, sans revenir sur le droit au jour férié.
0: Oui, mais alors justement, quel est le bon système, ou plutôt le bon 1er mai? C'est tout le monde fermé ou tout le monde ouvert? C'est-à-dire on revient à ce qui était le 1er mai historique et personne n'ouvre, ou alors on se dit aujourd'hui les temps ont changé et tout le monde peut ouvrir. Qu'est-ce que vous souhaitez? Vous souhaitez donner la liberté d'ouverture?
2: Moi je pense qu'il faut laisser le choix à tout le monde, mais avec un cadre.
3: À la base du volontariat.
2: Je pense que ce qu'il faut dire, c'est que pour tout ce qui est commerçant de bouche, là, il y a la possibilité d'ouvrir, encore une fois, en respectant le volontariat des salariés, le double salaire et un jour de repos supplémentaire à un autre moment de l'année. Pour ce qui est des autres activités, ce que je propose, c'est qu'on fasse branche par branche. C'est-à-dire qu'il y a une discussion entre les partenaires sociaux, les syndicats, le patronat, dans chaque branche, et qui décident s'ils ouvrent ou pas, et des conditions dans lesquelles ils ouvrent avec l'indemnisation.
0: Jean-Loup Bonamy, d'accord ou pas?
4: Bah oui, d'accord. Sur ce point précis, d'accord avec Monsieur Attal. Mais bon, je me réserve.
0: Alors Bruno Poncé plutôt après.
5: Moi, je trouve que c'est, vous l'avez dit, mais c'est un peu hypocrite le fait que le gouvernement vous dise on veut pas votre loi maintenant. Par contre, on va dire aux gens vous pouvez ouvrir et on n'enverra pas. Sauf que c'est pareil. Hier, je crois que le Conseil d'État a retoqué ça suite à un dépôt de la CGT. Mais il y a un vrai sujet, c'est qu'à un moment donné, les inspecteurs du travail n'y vont pas tout seuls. Donc c'est bien quelqu'un qui les envoie, et qui est leur patron, c'est quand même l'État. Je trouve que c'est hyper hypocrite. Moi, je suis pour que tout soit fermé comme avant, et que même le dimanche, ça soit fermé, qu'on revienne à un vrai procédé, ou que le 1er mai, ça soit sacralisé. C'est la dernière trace d'une vraie lutte pour les droits sociaux des gens, les droits des travailleurs. Ça doit rester comme ça. Alors après, les gens veulent bosser. Quand vous parlez de volontariat, on le sait. Là, dernièrement, quand il y a eu un peu ce flou artistique, on a commencé à dire aux boulangers ou aux fleuristes, vous pouvez faire venir vos employés. Les employés n'ont pas été consultés dans le genre tu veux venir ou tu veux pas venir, c'était au planning et c'est comme ça. Donc il y a un vrai problème, et le payer x2, ça veut un

0: Que il y en a d'autres justement, mais cette libération du travail, vous n'êtes pas allé au bout.
1: Il y a eu, en 2017, vous vous en souvenez, les ordonnances travail qui avaient été faites par Muriel Pénicaud à l'époque. Quand vous voyez aujourd'hui des chefs d'entreprise et d'entrepreneurs, ils vous disent, ça nous a aidé et maintenant c'est plus facile de recruter. Maintenant, c'est vrai qu'on n'est pas allé au bout de ça. Et moi, je parle d'un autre sujet qui est pour moi le sujet majeur.
0: Mais pourquoi vous n'êtes pas allé au bout? Pourquoi vous n'êtes pas allé au bout de cette libéralisation qui fait qu'aujourd'hui, des Français, on arrive au constat aujourd'hui, comme Corinne, de dire on travaille, on s'en sort pas.
1: Ouais. Et moi, je vais vous dire, le principal sujet aujourd'hui pour moi, pour ceux qui travaillent, ils ne demandent pas des chèques, ils ne demandent pas des aides, ils ne demandent pas des subventions. Non. Ils veulent juste que le net se rapproche du brut. Alors, c'est le sujet.
2: Alors, aujourd'hui, on en parlait tout à l'heure, on disait qu'en fait, finalement, aujourd'hui, le travail ne nous permet pas de pouvoir vivre décemment et de pouvoir. En fait, on a l'impression qu'on est juste là en train de survivre.
0: Donc, de survivre et donner de l'argent à l'État.
1: Je donne un chiffre. Aujourd'hui, une personne, pour 100 euros qu'elle gagne de son travail, elle en garde 54. Ouais. Pour la génération de mes grands-parents, c'était 30 euros de plus. Elle en gardait plus de
3: 54. 54 avant impôt, parce qu'en fait, la plupart des gens, c'est entre 46 et 47.
1: Ouais. Mais en tout cas, voilà, plus de la moitié à la fin après impôt qui vous sont pris. Voilà. Et donc, c'est quoi la réponse? C'est évidemment de baisser les charges. Et comment on baisse les charges? C'est en faisant des économies. Parce que les charges, elles financent quoi?
0: Alors, vous les faites toutes les économies.
1: Je vous ai parlé tout à l'heure de la réforme de l'assurance chômage. C'est plus de 5 milliards d'euros d'économies qui étaient permis par la réforme que j'ai proposée quand j'étais Premier ministre, qui malheureusement a été interrompue par la dissolution. Ouais. Évidemment, moi, mon souhait, c'est qu'elle soit reprise à un moment. Et pour l'instant, aucun des gouvernements qui a succédé au mien n'a souhaité reprendre cette réforme. Deux, vous avez des économies à faire aussi sur l'explosion des arrêts maladie. Parce que ça, tous les employeurs, tous les chefs d'entreprise vous le disent, c'est en explosion. Alors, il y a des choses à faire sur la prévention, sur le bien-être au travail, sur la qualité de vie au travail, bien sûr. Et vous avez quand même aussi un certain nombre d'abus et une explosion qui coûte cher.
3: D'autres choses qui coûtent cher pour le travail.
1: Enfin, il y a la question des retraites. Aujourd'hui, une grosse partie des prélèvements et du coût de notre modèle social, c'est aussi la question des retraites. Et on prend même du budget de l'État pour ça, tellement le système actuel n'est pas financé.
0: Oui, mais là, c'est Sébastien Lecornu qui a renégocié la réforme des retraites, la suspension avec le Parti Socialiste pour s'acheter sa survie.
1: Je vais vous dire, de toute façon, pour moi, le sujet n'est plus de savoir si c'est 62, 63, 64 ans. Pour moi,
0: la durée des cotisations.
1: Pour moi, la question de l'âge légal ne sert plus à rien.
4: Voilà. La question de
0: l'âge légal ne sert plus à rien.
1: En fait, regardez, aujourd'hui, vous avez plein de dispositifs, carrière longue, pénibilité, etc. Quand vous décalez l'âge légal de départ de 2 ans, les gens partent en moyenne 6 mois plus tard, tellement il y a de cas particuliers, de systèmes spéciaux, etc.
3: C'est le nombre d'annuités de cotisation.
1: Exactement.
3: Qui fait qu'aujourd'hui votre retraite.
1: Moi, ce que je propose, c'est qu'on dise maintenant, on regarde plus, il n'y a plus l'âge légal, il y a la durée de cotisation. Et donc, vous voulez partir très tôt, vous avez moins. Vous partez plus tard, vous avez beaucoup plus, parce qu'on fait des vraies décotes et des vraies surcotes. Et donc, ça donne de la liberté aux gens. Première chose. Deuxième chose.
0: Mais de la capitalisation.
1: Moi, je propose qu'on développe la capitalisation dans notre système de retraite, ce qui sera bon pour la pension des retraités, bon pour le salaire, parce que c'est moins de cotisations qu'on a à payer, évidemment, pour un système public par répartition. Et trois, c'est bon pour notre économie, parce que ça finance aussi l'innovation, l'entrepreneuriat, etc. Donc voilà, c'est les propositions.
3: Tout à l'heure, quand vous parliez des mesures sur l'emploi, vous parliez que des travailleurs. Or, on a vu dernièrement, et Fabien Gay a fait un travail là-dessus, sur les aides de nos entreprises, c'est 240 milliards à peu près, entre crédit d'impôt, subventions. Aujourd'hui, vous avez un sujet quand même sur les boîtes à qui vous avez donné de l'argent depuis des années. Et le CICE, c'est votre ancienne maison, les socialistes qui ont mis ça en place, par exemple. En fait, c'est un vrai sujet. C'est qu'on donne de l'argent à des entreprises françaises ou étrangères pour qu'elles gardent l'emploi en France. Mais quand elles s'en vont, vous leur demandez pas de rembourser l'argent. Et deuxièmement, on a vu comme le cas de Michelin, à qui on vous avait donné de l'argent pour acheter des machines, et les machines ont été achetées en Roumanie. Donc, en fait, c'est un vrai sujet. Moi, je veux bien que vous ayez toujours aller chercher l'argent chez les travailleurs. Ok, vous trouvez qu'il y a trop de gens.
1: Moi, je veux pas chercher l'argent chez les travailleurs. Je veux qu'on baisse les charges.
3: Mais à un moment donné, pourquoi on n'arrêterait pas de donner de l'argent aux entreprises, et qu'en fait, l'argent que vous donnez aux entreprises, vous allez le récupérer sur les charges qui sont prises aux entreprises et aux salariés. À un moment donné, arrêtez de ça. Vrai arbitral va se communiquer, en fait.
1: Vous savez ce que c'est la première aide aux entreprises dans le rapport, ce qui est qualifié comme aide aux entreprises, le truc qui coûte le plus cher, c'est les baisses de cotisations patronales. Ça veut dire que ce qui est considéré comme une aide aux entreprises dans ce rapport, c'est que les entreprises, on a baissé leurs cotisations quand elles embauchent. Moi, je trouve ça bien qu'on ait baissé ces cotisations, parce que la réalité, c'est que le coût du travail, il est élevé en France. Mmh. Et donc, si on supprime, comme le propose le rapport, les aides aux entreprises dans leur ensemble, ça veut dire qu'on augmente le coût du travail pour les patrons, et donc ils vont recruter moins, il y aura plus de chômage. Je peux vous dire qu'à la fin, les gens, ils galèreront encore plus.
0: Oh, mais justement,
1: il y a des abus sur certains sujets, évidemment. Il faut le regarder.
3: Il faut le tracer, cet argent. Vous le dites, il n'y a pas de traçage d'argent. Le CICE, c'était quand même pour faire de l'emploi. Excusez-moi, il n'y a pas eu les 1 million d'emplois qui ont été promis derrière.
1: Là, je veux vous dire, aujourd'hui, on a le taux de chômage le plus bas depuis à peu près 30 ans, le taux d'emploi le plus haut depuis qu'il est mesuré. Donc ces dernières années, globalement, le chômage a baissé. D'ailleurs, le problème, c'est plus vraiment le chômage de masse en France. Heureusement, faut continuer pour que ça le redevienne pas. C'est encore une fois la rémunération de ceux qui bossent.
2: Oui, mais
1: c'est pas normal aujourd'hui que des gens qui travaillent se retrouvent avec une impossibilité à
0: couper les fins de mois. Là, vous avez une profession libérale.

0: Qui régulièrement nous disent c'est de la taxe.
1: Ah oui, oui,
0: c'est,
1: on n'en peut plus.
0: On est pressé, pressurisé.
1: Mais là, vous voyez bien que vous allez vous heurter quand même à un blocage, puisque votre prédécesseur, Nicolas Sarkozy, avait aussi placé le travail à un moment donné au sein même de son programme et rien ne s'est passé. Là, on voit bien que si vous demandez encore aux Français de travailler davantage, certes, vous allez baisser des cotisations patronales, ce genre de choses, pour pouvoir employer, pour pouvoir embaucher. Sauf que le Français qui va vouloir travailler davantage, ben là, vous allez vous heurter à un blocage.
2: Mais moi, je ne veux pas forcer les Français à travailler. À travailler davantage. Encore une fois, les Français qui travaillent, en termes de nombre d'heures travaillées,
1: oui,
2: c'est à peu près comme chez nos voisins.
1: Vous voyez bien qu'en ce moment,
2: le problème, ce n'est pas tant les Français qui travaillent, à qui on va demander des efforts qui, par ailleurs, sont fatigués pour beaucoup et ne gagnent pas suffisamment. Le problème, c'est un, ceux qui travaillent et qui souhaitent travailler davantage, qui puissent le faire. Or, aujourd'hui, on a dans notre droit du travail des mesures qui les empêchent de le faire. On a cité le 1er mai, j'ai parlé des heures supplémentaires, on pourrait citer d'autres mesures. Et deux, faire en sorte que ceux qui ne travaillent pas aujourd'hui puissent travailler.
0: Mais derrière, il ne faut pas les massacrer avec les impôts ensuite, quoi.
2: Non,
0: mais
2: on est d'accord. Mais quand
0: il faut baisser les impôts.
2: Comment ?
0: Il faut baisser les impôts.
2: Je viens de vous le dire. Je vous dis qu'il faut que les gens qui bossent, à la fin, ils aient plus de leur travail et qu'on arrête de leur prendre.
0: Comment est-ce qu'on garde l'équilibre avec le système social français ou le système des services publics si on a moins de cotisations? Et si on paye moins d'impôts pour avoir plus de travail,
2: le système social, on le réforme. Je veux dire, moi, j'aime la sécurité sociale, j'aime les valeurs qui ont sous-tendu sa création.
0: Mais c'est plus viable aujourd'hui.
2: Ne pas le réformer, c'est le laisser s'écrouler.
0: C'est viable aujourd'hui ou pas ?
2: Bah non, bien sûr que non. Vous voyez bien les déficits qu'il y a et la dette sociale qu'on accumule. Voilà. Et donc, réformer notre système social, c'est pas s'y attaquer. C'est tout simplement le sauver. Parce que sinon, à la fin, je peux vous dire, ça ne tiendra plus. Donc, moi, je vous ai dit de manière très claire. Assurance chômage, retraite. Et encore une fois, il ne s'agit pas de dire on va faire douiller ceux qui travaillent. C'est plutôt faire en sorte qu'on soit davantage à travailler. C'est ça qui sera aussi la clé pour permettre à notre système de tenir.
0: Gabriel Attal, vous restez avec nous. Je rappelle le titre de votre livre dont on va parler aussi tout à l'heure, En homme libre, aux éditions de l'Observatoire. Candidat potentiel à l'élection présidentielle, hein, donc, ou candidat tout court à l'élection présidentielle.
1: Peut-être que vous allez faire une annonce.
2: J'ai pas d'annonce à faire aujourd'hui.
0: Potentiel, virtuel.
2: Vous savez, c'est pas une petite annonce ou une petite décision que vous prenez comme ça sur
1: un coup de tête.
2: C'est quelque chose que vous mûrissez, que vous réfléchissez. Ce qui est sûr, c'est que ce livre, c'est une étape importante dans ce chemin vers
0: Parce que là, vous n'êtes pas rasé, donc vous n'y pensez pas encore réellement, alors peut-être.
2: C'est une étape importante, ce livre. Moi, je vais à la rencontre des Français, je me déplace partout. Je serai mardi à Bordeaux, à la librairie Mola, pour faire une signature et rencontrer les lecteurs. J'étais à Bayonne, vous l'avez dit, et je continuerai à me déplacer.
1: Voilà, dans les semaines qui viennent,
2: et à l'issue.
0: Vous êtes en campagne, donc.
2: Je vais au sur le. Mais vous savez, moi, je suis toujours allé sur le terrain. J'ai pas attendu les campagnes pour me déplacer. D'ailleurs, parfois, on m'a reproché de trop me déplacer dans mes fonctions quand j'étais au gouvernement en disant.
0: Donc, le jour où vous êtes rasé.
2: Il passe son temps sur le terrain, etc.
3: Oui, vous allez le dédicacer au Havre. Édouard Philippe,
2: pour l'instant, c'est pas prévu.
0: Alors, la discussion va continuer dans un instant. Gabriel Attal reste avec nous parce qu'on n'a pas encore parlé de Total, on n'a pas encore parlé de la facture des Français, facture énergétique. Quelles sont vos propositions, vos solutions, des questions de Jean-Louis Bonamy à venir pour nos pensées. Sandrine Pégan, Gabriel Attal, ancien Premier ministre, face au GG, à tout de suite. Il est 10h20.
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0: 6h25, RMC Story, les grandes gueules sont en direct à la radio, à la télé, avec l'avocate Sandrine Pégan, le cheminot Bruno Poncet, avec le professeur de philosophie Jean-Loup Bonamy, surtout avec notre invité Gabriel Attal, l'ancien Premier ministre, ancien ministre de l'Éducation nationale, potentiel candidat à l'élection présidentielle, c'est donc ce que l'on en a compris. On est en plein contexte de la guerre au Moyen-Orient, Gabriel Attal, avec la hausse des prix du carburant. Finalement, c'est Total qui en fait plus que l'État aujourd'hui sur les carburants avec ses ristournes, c'est même sa double ristourne. Il faut laisser faire Total. On dit bravo Total, merci Total.
1: En tout cas, c'est important que les distributeurs notamment ne fassent pas de marge indue pour profiter de cette situation. Bien sûr,
0: 5,8 milliards de bénéfices.
1: Oui, mais vous savez que la plupart de leurs profits, ils les font pas en France, parce qu'on produit pas d'hydrocarbures en France.
0: Donc on taxe pas, on bloque pas les prix.
1: Je pense que, encore une fois, si vous avez des distributeurs qui sont capables de rendre une partie des marges qu'ils font, c'est bien. Ensuite, il faut tout regarder. Vous savez, moi, quand j'étais Premier ministre, on avait lancé une mission d'inspection pour vérifier secteur par secteur si dans la crise de l'inflation, il n'y avait pas des super profits indus. On avait même mis en place une mesure pour en récupérer.
0: Il y en a là, selon vous, ou pas, là ?
1: Une partie. Je suis plus au gouvernement.
0: Vous faites de la politique.
1: Oui, je fais de la politique, mais je veux dire, moi, je préfère les choses qui sont établies sur des faits, sur des chiffres, et donc c'est important que les choses soient regardées. Et je crois qu'elles le sont en ce moment. Et si jamais il y a des profits indus qui sont faits,
0: Est-ce que le chèque pour les gros rouleurs, c'est une bonne chose ? Est-ce que les aides ciblées, c'est ce qu'il faut faire, ou il faut aller au-delà ?
1: Vous avez des Français qui n'ont pas d'autre choix qu'utiliser leur voiture, notamment pour aller bosser. Je pense à l'infirmière libérale qui a besoin de sa voiture en zone rurale pour faire sa tournée, c'est sûr que ça lui coûte beaucoup plus cher. Et donc, il faut aider ces Français-là. La question, c'est comment vous le faites ? Moi, les chèques, je suis toujours un peu perplexe parce que vous avez toujours les effets de seuil. C'est-à-dire que vous avez des gens, ils disent, moi, je suis toujours au-dessus des seuils pour être aidé. Et moi, je n'ai jamais les aides, alors que je bosse et que je galère. Moi, j'aurais privilégié une autre mesure, qui est celle que j'avais portée quand j'étais moi-même au gouvernement, qui est de revaloriser le barème des indemnités kilométriques. Vous savez, les Français qui travaillent, ils ont cette aide.
0: Ouais. Et donc, c'est l'entreprise qui paye ?
1: Ah non, c'est les impôts. C'est eux, c'est qu'ils payent moins d'impôts.
2: Ouais, payes moins d'impôts.
1: En fait, dans leur déclaration d'impôts, ils ont le barème des indemnités kilométriques. Voilà, exactement. Et donc, ils ont une déduction fiscale. J'aurais revalorisé le barème. Je crois que c'est 5 millions de personnes qui travaillent, qui en bénéficient. Typiquement, l'infirmière libérale, elle est dedans de manière certaine.
0: Bien sûr, mais sauf qu'elle met du temps à le récupérer, puisque c'est dans la déclaration. C'est là ce qui importe, c'est le quotidien.
1: C'est pour ça qu'il est possible de faire un texte de budget rectificatif pour qu'il puisse y avoir un versement tout de suite. Mais au moins, c'est un cadre qui existe. On n'est pas là à inventer des nouveaux seuils.
0: Total a pris la bonne décision en disant jusqu'à la fin de la crise, on baisse.
1: Bah oui, bien sûr.
3: Mais bon, ce sont des petits gestes quand même.
1: Ce qui permet de baisser la facture des Français, je vais pas dire parce que c'est Total, je vais pas le critiquer, évidemment. Maintenant, encore une fois, on en revient au débat de tout à l'heure. Si les Français, on leur permettait de vivre mieux de leur travail, d'avoir un net plus proche du brut, évidemment que vous auriez moins de difficultés comme celle-là aujourd'hui.
0: Jean-Loup Bonamy.
4: Vous dites tout faire pour justement le portefeuille des Français. Mais est-ce qu'il n'y aurait pas des mesures plus structurelles qui permettraient en effet d'aider le portefeuille des Français ? Alors je repense à un dossier complètement enterré, mais par exemple la question en France de l'exploration du pétrole et du gaz de schiste, on en parlait énormément en 2012-2013, c'était dans le rapport Gallois sur la réindustrialisation de la France. Arnaud Montebourg, à l'époque ministre de gauche, en parlait, ça a été complètement enterré. Ou alors, également, donc toujours sur la politique énergétique, aujourd'hui les Français, quand ils payent le litre d'essence à la pompe, ils payent des taxes, bon, il y a des taxes qui sont nécessaires, mais il y a aussi des taxes qui servent à subventionner l'éolien. Est-ce que c'est normal que l'infirmière ou le boulanger, quand ils vont à leur travail, ils financent, ils subventionnent en période de crise l'éolien ? Est-ce qu'on ne devrait pas tout simplement supprimer cette subvention ?
0: Là, c'est deux
4: pour,
0: euros, oui.
4: Pour baisser le prix de l'essence. Donc la politique énergétique, éolienne, gaz de schiste, ce genre de choses.
1: D'abord, si on veut que la facture d'électricité des Français n'augmente pas, il faut produire plus d'électricité. Et pour produire plus d'électricité, vous avez besoin du nucléaire, et c'est très bien que ça a été relancé en France, et on a trop attendu pour relancer. Et vous avez besoin des énergies renouvelables aussi.
4: Parce que l'éolienne, en fait, elle produit très peu, elle est subventionnée à mort.
1: En tout cas,
4: c'est pas du tout ça qui va produire massivement de l'électricité.
1: Moi, je me fie aux rapports scientifiques qui sont faits, à celui de RTE qui a été fait, qui montre que la demande d'électricité va exploser dans les années à venir.
4: Et c'est pas avec l'éolien que vous allez le couvrir.
1: En tout cas, c'est pas avec le nucléaire non plus tout de suite, puisque pour construire une centrale nucléaire, vous le faites pas en quelques semaines ou quelques mois. Moi, ce que je veux, c'est que la facture d'électricité des Français n'explose pas. Et pour ça,
4: là, avec l'éolien, elle explose.
1: Comme la demande d'électricité augmente, c'est-à-dire globalement, on électrifie les usages, vous avez des Français qui passent à l'électrique, etc. Donc, il y a la demande qui augmente. Donc, il faut que la production, elle augmente. On ne peut pas augmenter le nucléaire tout de suite. On a relancé, et ça prend une dizaine d'années pour sortir des réacteurs. Donc les énergies renouvelables, au moins dans l'intervalle, elles sont nécessaires. Je passe à la suite, vous avez parlé gaz de schiste, etc. Il y a une nouvelle qui est passée un peu inaperçue ces dernières semaines, alors que c'est potentiellement une très bonne nouvelle pour la France. En Moselle, on a identifié un gisement d'hydrogène qui est potentiellement le plus grand au monde. Au monde. Et là, ça peut être des dizaines de milliards d'euros.
0: Il faut aller forer, il faut y aller.
1: Ah bah bien sûr qu'il faut y aller. Sur l'hydrogène, en plus, qui est une énergie qui est bas carbone. Ensuite,
0: intéressant, il faut y aller.
1: Oui, bien sûr, sur ce sujet-là.
0: Faut pas tenir compte de ce qui se passe.
1: Sur le pétrole, gaz de schiste, il y a une loi qui a été votée qui a fait que la France est le premier pays au monde qui a interdit le forage, l'exploitation de fossiles sur son territoire. Moi, je ne suis pas favorable à la faire évoluer. En revanche, pour de l'énergie évidemment décarbonée, il faut y aller. Deuxième chose, le vrai sujet pour l'augmentation structurelle des salaires, c'est l'innovation. Si la trajectoire, si la productivité en France avait eu la même trajectoire que celle des États-Unis depuis 20 ans, le salaire médian français ne serait pas de 2200 euros net par mois, il serait de 3300 euros net par mois. Et 50%.
0: Pourquoi on n'a pas respecté cette trajectoire alors?
1: Parce qu'en fait, c'est quoi? C'est un, l'éducation, la formation, la recherche pour l'innovation. Deux, aux États-Unis, ils ont des entreprises qui sont devenues des géants du numérique, qui tirent toute l'économie et qui augmentent la prospérité du pays. C'est comme ça qu'ils ont réussi. Et donc, si on avait suivi la même trajectoire que ces 20 dernières années, encore une fois, le salaire médian en France serait de 3300 euros net par mois, c'est 50% de plus. Donc moi, je crois qu'on doit tout faire pour que la France puisse redevenir une nation de scientifiques et d'ingénieurs. Mmh. Quand vous avez des jeunes talents qui ont des idées, qui innovent, ils restent en France plutôt que partir, qu'on ait des géants du numérique en France, que dans l'industrie, évidemment aussi, on puisse innover et bénéficier d'innovation. Il faut bien se rendre compte de ce qui se passe en ce moment, hein. La course technologique, elle se fait beaucoup entre les États-Unis et la Chine.
0: On l'a perdu. Est-ce qu'on a perdu la course de l'innovation? Est-ce qu'on a perdu la course sur la voiture électrique? Est-ce qu'on a perdu la course sur l'intelligence artificielle?
1: Je ne crois pas qu'on l'ait perdu encore. Et que s'il n'y a pas de ressaisissement au niveau européen et au niveau français, on peut la perdre. Et à ce moment-là, nos enfants, nos petits-enfants, le seul boulot qu'ils pourront faire, c'est servir du café aux Américains ou du thé aux Chinois quand ils viennent en France. Alors on aura toujours une industrie touristique, c'est important, mais pour le reste, on risque d'être colonisé, vassalisé par les États-Unis et la Chine. Regardez ce qui se passe aujourd'hui sur le véhicule électrique en Chine. Je crois que c'est moins de 6 minutes pour recharger la batterie de son véhicule. Bref, ils sont à la frontière technologique surtout. Si nous, on se laisse durablement dépasser là-dessus, les salaires n'augmenteront pas à l'avenir. Au contraire, on va s'appauvrir. Et donc, tout doit être fait, pour moi, pour cet objectif, d'innovation et de prospérité du pays. Et encore une fois, pour tout le monde, c'est pas quelques start-up à Paris, ça concerne aussi l'industrie et ça concerne tous les secteurs et tous les territoires.
0: Vous dites que dans vos dédicaces en librairie, parfois vous faites mal accueillir, vous faites enguirlander, vous payez le bilan de Macron?
1: On peut pas attendre dans les dédicaces, parce que les gens qui viennent, a priori, c'est des gens qui ont envie de lire mon livre. Donc, je me déplace évidemment au-delà de mes dédicaces. J'étais sur la foire aux jambons de Bayonne, on le disait tout à l'heure. Oui, vous avez des gens qui disent on est déçus, on est en colère. Et ils me parlent de plein de sujets.
0: Alors pourquoi est-ce qu'ils voteraient pour vous?
1: Encore une fois,
0: pas parce que c'est Gabriel Attal, Emmanuel Macron, c'est président, c'est le clone peut-être Gabriel Attal, c'est le clone de Macron.
1: Je pense que les gens ils sont lucides. Il y a des choses qui ont été ratées, il y a des choses qui ont été réussies. Je pense qu'il y en a aussi. Et ensuite,
0: parce que s'ils veulent tourner la page du macronisme, ils tourneront la page Gabriel Attal aussi.
1: Mais moi, vous savez, je vais pas prendre les gens pour des imbéciles. Les Français, ils sont intelligents. J'ai été au gouvernement depuis 2018. Moi, je pense que je dois être comptable de ce que j'ai fait ou pas fait, ou bien fait ou mal fait dans les ministères qui m'ont été confiés. On peut me reprocher des choses, on peut ne pas avoir été d'accord avec des mesures que j'ai prises ou des décisions que j'ai prises. Globalement, on ne peut pas me reprocher de ne pas avoir agi dans les ministères qui étaient les miens, que ce soit à l'éducation nationale, à Bercy ou au secrétariat d'État, à la jeunesse. Voilà, après la campagne, elle va servir à présenter un projet aux Français. Et on est à l'heure des choix en 2027.
3: Donc la campagne.
1: Est-ce qu'on considère... Bah oui, parce que c'est sur ça qu'il m'interroge. De parti, ma responsabilité, c'est de préparer une campagne, évidemment, pour mon parti.
0: Et vous serez campagne avec qui? Tout seul, avec Édouard Philippe, contre Édouard Philippe, parce que tout le monde est sur la ligne de départ, et on voit pas les différences entre Gabriel Attal et Édouard Philippe, quoi, en fait.
1: Pour l'instant, vous avez assez peu d'idées et de projets qui ont été mis dans le débat public. Donc, c'est sûr que si vous parlez que des noms, vous voyez pas les différences. Mais ensuite, quand il y aura les projets qui vont sortir, vous verrez les différences. On reprend l'exemple de la retraite. Tout à l'heure, moi, je vous dis, je veux supprimer l'âge légal de départ, garder que la durée de cotisation pour que les gens aient plus de liberté sur quand ils partent. La dernière fois qu'Edouard Philippe s'est exprimé sur la retraite, lui, il propose les 67 ans. Vous voyez déjà une différence entre
0: vous
1: nous.
0: Pas d'âge.
1: Et sur d'autres sujets, il y aura probablement, évidemment, des différences. Ensuite, l'important, c'est qu'il y ait une vraie campagne. 2022, il n'y a pas eu de campagne. Le président s'est déclaré très tard, il y avait la guerre en Ukraine. Qu'est-ce que ça a donné? De la frustration chez beaucoup de Français, une absence de majorité absolue ensuite, et même pas vraiment de programme pour la suite après l'élection présidentielle.
3: Oui, mais est-ce une vraie
1: campagne, et ensuite, il faudra un vrai rassemblement s'il y a un risque d'avoir un deuxième tour entre LFI et le RN, ce qu'on veut éviter, bien sûr.
3: Vous disiez à l'instant qu'en 2022, il n'y avait pas vraiment de campagne. Mais est-ce que vous avez l'impression que là, les Français ont la tête aux élections ? Sincèrement.
1: Alors, aujourd'hui, non.
3: Avec tout ce qui se passe.
1: Aujourd'hui,
3: vous mettiez dans la balance le fait qu'il y avait la guerre en Ukraine, là, il y a la guerre en Iran. Les Français n'ont pas la tête à ça.
1: Un an avant l'élection.
3: Eh oui, mais
1: normal,
3: ça va être très vite.
1: Je veux dire, moi, je comprends parfaitement les Français. On parle de tous les sujets depuis tout à l'heure, comment ils bouclent leur fin de mois, etc. Mm-hmm. C'est ça qui les préoccupe aujourd'hui, plus qu'une élection dans un an. Maintenant, la responsabilité d'un parti politique, c'est de préparer cette échéance, parce que c'est pas n'importe quelle élection, parce qu'on n'est pas à n'importe quel moment. Tous les pays dans le monde aujourd'hui, ils investissent, ils réforment, ils cherchent à être les premiers et à être les leaders sur toutes les nouvelles technologies. On ne peut pas se laisser durablement dépasser.
3: D'ailleurs, justement, par rapport aux nouvelles technologies que vous soulevez, toutes nos données sont aux USA. Donc on a l'impression que la France allait dépasser. Qu'est-ce que vous feriez si vous étiez président en 2027? À partir de quel moment on pourrait protéger un peu nos données françaises?
1: En fait, vous avez quand même aujourd'hui un projet de cloud souverain européen qui est en train de se déployer. Et pour moi, c'est ça la réponse. Si on veut rivaliser sur ces sujets-là avec les États-Unis ou avec la Chine, c'est pas vrai de dire qu'on y arrivera tout seul en franco-français. Mmh. C'est évidemment au niveau européen, 450 millions de consommateurs, une puissance économique qui est importante. Donc moi, ça se joue en Europe et objectivement, sur ce sujet-là et sur d'autres, on va dans la bonne direction.
0: Le deuxième quinquennat d'Emmanuel Macron, c'est un quinquennat raté ?
1: Depuis la dissolution, en tout cas, il ne se passe plus rien. Je veux dire, franchement, la dissolution...
3: Vous en parlez d'ailleurs dans votre livre, hein, de la dissolution. Hein.
1: Bah oui, parce que moi, quand je me déplace...
0: C'est traumatisé de la dissolution.
1: Non, enfin, tous les Français ont été choqués de cette décision. Et je pense qu'on en paye le prix aujourd'hui. Mais moi, quand je me déplace... Vous avez toujours des Français qui viennent me voir qui me disent on ne comprend pas comment il a pu décider de cette dissolution.
0: Vous dites là, il ne se passe plus rien, mais donc il ne va rien se passer d'ici 2027.
1: Juste pour répondre à la question, quand je me déplace, les gens ils me disent on ne comprend pas pourquoi il a fait cette dissolution de président et comment vous avez pu ne pas être au courant, comment il vous l'a caché, etc. Dans le livre, je raconte effectivement ce qu'on ne lit jamais dans la presse, ce qui se passe derrière les portes, dans les coulisses et comment tout ça s'est fait. Donc c'est pour ça que j'ai voulu faire ce témoignage. Ensuite, c'est une réalité. Depuis la dissolution, il n'y a plus aucune majorité à l'Assemblée, il n'y a plus aucune réforme qui peut être passée. Regardez sur l'histoire du 1er mai. On parle de permettre juste aux boulangers, fleuristes, bouchers de travailler le 1er mai. Il y a un texte de loi, il ne peut même pas passer à l'Assemblée.
0: Donc il ne se passera rien d'ici la présidentielle.
1: Je crois qu'il va se passer très peu de choses, malheureusement.
0: Donc, à quoi il sert Sébastien Lecornu?
1: Vous voyez bien, là, il a annoncé une mesure pour aider les gros rouleurs, etc. Bien qu'il y ait un gouvernement.
0: Le fond de ma question, c'est qu'aujourd'hui, il ne sert à rien. Il dure à Matignon jusqu'à la présidentielle.
1: Attendez, d'abord, il n'est pas responsable de la situation du Parlement aujourd'hui.
4: C'est lui qui met Macron le responsable.
1: Ça, c'est sûr que c'est la dissolution, bien sûr. C'est le choix de dissoudre. Et dans ces conditions-là.
2: Quand vous baladez en France, vous baladez en France. Mais vous avez bien vu, il y a un vrai rejet au-delà de Macron. Du macronisme. Et en fait, malheureusement pour vous, enfin, vous l'incarnez, peut-être pas malheureusement, c'est ce qui fait que vous êtes
3: mort. Non, il a quand même marqué une rupture.
2: Mais en fait, non, la rupture, c'est mort. Moi, je veux vous le dire. La plupart des gens aujourd'hui, vous, Édouard Philippe, Macron, c'est une cata. C'est une cata, les gens ne veulent plus. Donc moi, j'ai bien peur. Et pas que pour vous, mais j'ai bien peur qu'à un moment donné, votre. Aujourd'hui, il y a quand même, par exemple, une rumeur qui dit qu'il y aura un pacte de non-agression entre vous, Édouard Philippe, et s'il y en a un des deux qui est plus haut que l'autre, l'autre se rangera derrière lui. Mais les Français veulent
0: pas. C'est ça, vous avez signé un pacte de non-agression?
1: J'ai rien signé du tout. Ce que je disais tout à l'heure, c'est qu'il faut une vraie campagne et qu'il y ait plusieurs candidats.
3: Entre nous.
1: Et ensuite, s'il y a un risque.
0: Mais il n'y aura pas Édouard Philippe et Gabriel Attal.
2: Dans les candidats, il y en aura une trentaine. On est bien parti pendant une trentaine de candidats.
1: S'il y a un risque d'avoir un deuxième tour entre LFI et le RN, que moi je veux éviter aux Français parce que je pense que ça serait une catastrophe pour le pays, s'il y a ce risque-là, il vaut mieux éviter qu'il y ait plusieurs candidatures.
2: Il y en aurait une rupture avec vos programmes à vous.
1: Qui divise les voix.
2: Si il y a le RN, il y a une vraie rupture avec vous.
1: Et donc à ce moment-là, il faudra un rassemblement, évidemment. Mais ça, c'est une question qui se posera début 2027, à l'issue d'une campagne où on doit confronter des projets.
0: Merci Gabriel Attal.
3: Est-ce que Emmanuel Macron a reçu votre livre? Est-ce qu'il l'a lu d'après vous?
1: Alors je lui ai envoyé.
0: Vous l'avez signé?
3: Très bien. Non, je vous l'ai dit, ça va.
1: Je ne sais pas s'il l'a lu, j'ai pas eu de
3: retour. Vous lui avez adressé.
0: Et quels sont vos rapports avec lui aujourd'hui?
1: Moi, j'ai du respect pour lui, de la reconnaissance, parce que c'est lui qui m'a permis.
0: Et de la rancœur.
1: Comment ?
0: Et de la rancœur.
1: Non, il y a eu un avant et un après avec la dissolution, mais encore une fois, pas tant pour moi. Ce que je raconte dans le livre, c'est que j'avais décidé de démissionner au vu des résultats des élections européennes. Donc moi, je savais le soir que mon sort à Matignon, il était scellé. Donc l'avant, il y a eu un avant et un après à cause de la dissolution, mais c'est pas tant pour ma situation à moi que pour le pays, parce que, et ça, je le raconte dans le livre, quand il nous dit qu'il va dissoudre, qu'il me l'annonce à peu près une heure avant tous les Français. Je pressens et je lui dis que ce qui va se passer pour le pays, c'est exactement ce qu'on voit aujourd'hui. C'est-à-dire l'absence de majorité, un pays qui est ingouvernable, un pays dans lequel il n'y a plus aucune réforme, alors même que tout le monde réforme et tout le monde avance dans le monde.
0: Merci Gabriel Attal, je rappelle le titre de votre livre En homme libre aux éditions de l'Observatoire. Merci d'être passé par les GG. Il est 11h20.
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0: Vous êtes avec les GG, avec les grandes gueules sur RMC, la radio, RMC Story, la télé, avec Jean-Louis Bonamy, le professeur de philosophie, avec Bruno Poncet, le cheminot, avec Sandrine Pégan, l'avocate. On termine, mais c'est souvent qu'il en raconte, Bruno. Attendez, parce que là, hop, là vous avez envoyé un petit jingle alors que nos GG étaient en train de parler. Donc on y va, qu'est-ce que tu disais?
1: On a reçu l'ancien Premier ministre Gabriel Attal et donc son parti Renaissance, un nouvel adhérent, la personne de Bruno Poncet, qui, me disait, a été séduit par ce programme. Voilà, donc Bruno est à Renaissance.
2: Crois-tu qu'il voulait que ça se sache?
1: Non, mais Bruno assume.
3: Après, le problème, c'est que si je voulais être séduit par Renaissance ou la Macronie, il aurait fallu que je sois dans le coma pendant 9 ans et que je sorte maintenant. Et que je vois Monsieur Attal qui raconte des trucs, je me dis ah ben ouais, ça a l'air d'être
0: possible. Tout le monde a compris que c'était pas ta cam depuis longtemps, bien évidemment.
1: Oui, mais ça va.
4: Libéral.
0: Je voulais qu'on parle de la personne qui a été interpellée, vous savez, avec l'attaque informatique contre l'agence nationale là des papiers en France, des services numériques, la NTS. C'est un jeune de 15 ans qui a été interpellé. Tu sais, le piratage de ces données de la NTS, des millions de données, on s'est dit, ça se passe en Russie ou quelque part en Afrique, tu sais, avec des hackers qui sont dissimulés, comme on le voit le groupe constitué, les types sont devant dans des hangars avec des machines partout. Non, c'est un jeune de 15 ans qui a été interpellé et passé en garde à vue. Il avait piraté entre 12 et 18 millions de lignes de données. Son surnom, c'était Bridge 3D. Il a été interpellé en Corse, 15 ans. Est-ce que ça ridiculise aujourd'hui nos autorités et notre sécurité informatique? 32-16 pour en parler au GG, Maître de Pégan.
2: Mais c'est pas un incident là, c'est une faille majeure. Et c'est la raison pour laquelle on posait la question à Gabriel Attal, savoir comment on peut protéger nos données, parce qu'en fait tout est envoyé aux États-Unis. Donc là, on voit que c'est un gamin de 15 ans qui a réussi à hacker entre 11 et 18 millions de données. On sait très bien ce qui va se passer derrière avec usurpation d'identité, création et de société. Il va y avoir encore plein de choses sur. Bon, vous voyez très bien ce que je veux dire, mais c'est une faille majeure et je trouve que le personnel aujourd'hui dans les entreprises n'est pas assez formé pour détecter justement ce genre de virus. Il suffit quand tu envoies un petit mail qui en fait est virusé, la personne qui n'est pas formée à le détecter, elle va cliquer dessus et c'est là où toutes les données vont être mangées.
0: Là, on pourrait penser quand même que dans l'Agence nationale de transmission des services numériques, logiquement, tous ceux qui sont derrière leur ordinateur sont formés et vigilants.
1: Je crois que dans NTS, le S veut dire sécurisé. Oui. Ça a été sécurisé, c'est assez ironique.
0: Ça t'inquiète?
1: Moi, ça m'inquiète un peu.
0: Ça te fait sourire?
1: Les deux. Les deux, ça me fait sourire superficiellement, et dans le fond, ça m'inquiète. Déjà, 15 ans, ça me fait penser au film. Tu te souviens ce film du début des années 2000 avec Leonardo DiCaprio, Attrape-moi si tu peux, qui était justement sur un escroc qui usurpait des identités et qui avait commencé très jeune. Et là, tu as dès l'adolescence. Et là, tout à fait. Et là, tu as la version 2.0, la version numérique, la version hacking. Ensuite, je vois que, comme d'habitude, l'habituel paranoïa russophobe des bien-pensants est ridiculisé, parce que ce n'était absolument pas un russe. Enfin, bientôt, tous les problèmes sont dus à la Russie, je le sais bien, mais en fait, ce n'était pas le cas.
0: Et c'est pas comme si ça ne se passait jamais quand même.
1: Ça arrive, oui. Il y a des pirates russes et il y a des pirates non russes, mais tous les pirates ne sont pas russes. Donc, et enfin, le dernier point, c'est que, je pense qu'il y a des failles de sécurité majeures. Et que les États, et tout particulièrement la France, sont en train de prendre du retard par rapport aux pirates. Que c'est une partie d'échec évolutive, dynamique, en changement permanent. Et que là, on a plusieurs coups de retard sur les pirates. Bon, après, je pense que, en vrai, ce qu'il faudrait faire, c'est que ce jeune de 15 ans lui dire maintenant, t'as deux possibilités. Voilà, t'as le choix. Ou c'est 20 ans de prison, sans ordinateur, sans écran, ou tu travailles pour nous.
0: Oui, parce c'est ce que tu ferais.
1: Ah oui, moi c'est ce que
0: tu mettrais le marché en main.
1: Ou tu travailles pour nous. Tu travailles pour la France.
3: C'est évident. De toute façon, la plupart.
1: C'est évident d'ailleurs. C'est évident. Je dis ça.
3: Mais moi, je trouve
1: une idée très banale.
3: Gabriel Attal est en train de nous dire qu'on avait un problème de filière scientifique, d'ingénieur.
0: Mais il risque 7 ans d'emprisonnement et 300 000 euros d'amende.
3: C'est une réussite française quand même. On a
2: face à nous. Théorique.
3: On a face à nous un gamin qui a une réussite française. Le gamin a 15 piges. Il est capable de dérouiller les ordinateurs de l'État français. Donc moi, je trouve que c'est une réussite. Ce gamin, on va pas le mettre en prison. On va l'embaucher et on va lui demander comment il a fait pour peut-être éviter de faire des nouveaux pare-feu. Ça me paraît être la base. Après, le sujet, c'est qu'aujourd'hui, tu te retrouves face à, à des gamins qui ont cette facilité-là, parce qu'ils sont nés avec l'ordinateur, donc pour eux, c'est comme nous, un stylo. Par contre, le gamin, là où il est fort, c'est qu'à un moment donné, en face de lui, il y a quand même des mecs qui sont chevronnés, qui sont ingénieurs en informatique. Lui, il vient de passer le BPC, il arrive à les dérouiller. Moi, je me trouve que c'est peut-être inquiétant, mais parce qu'à un moment donné, on a trop fait confiance aussi au cloud, aux données, machin et tout. Et quand quelqu'un
0: oui, mais, dit, on va aller en amplifiant en plus cette confiance dans les données numériques avec l'intelligence artificielle.
1: Tout va faciliter le piratage parce qu'elle détecte les failles.
3: Oui, mais t'as bien compris. Soyons pas naïfs.
0: Oui, mais ça sera piraté aussi.
3: Voilà, si évidemment. Mais soyons pas naïfs.
0: Moi, tout va se dématérialiser.
2: Moi, j'ai un système qui n'est pas à la hauteur.
3: Parce que moi, j'en ai ras le cul d'acheter des mémoires chez Apple ou ailleurs en disant donc je mets tout dans le cloud. Comme ça, j'ai plus besoin d'acheter de la mémoire, d'avoir des ordinateurs ou des téléphones qui ont de plus en plus de mémoire. Tout est dans le cloud, mais depuis le départ, je sais très bien que tout est piraté. Et quand je commence à aller sur Internet, que je regarde une paire de baskets, et que deux secondes plus tard, je me retrouve avec des annonces sur tous mes réseaux sociaux, moi, j'ai bien capté qu'en fait, à un moment donné, il y a rien qui est tout est poreux. Donc c'est pas grave, en fait. Voilà. Une fois que c'est comme tout le reste. Hein. Une fois que t'as accepté que le système était comme ça, tu vas être dans le système. Si tu veux pas le système, moi j'ai des potes, ils ont des 3210 comme téléphone. Hein. Ils ont pas d'internet, ils ont des 3210. Bah c'est comme ça. Toi, t'es dans le système. Et aujourd'hui, le système, il est poreux. Ça fait des années que de toute façon, les magas s'amusent avec toutes nos données. Excuse-moi, mais le nombre de fois que tout est donné,
0: les GAFAM. Ah, non, mais ce qui est. Oui, les GAFAM. Ce que tu es en train de dire, c'est qu'il y a deux hackings, quoi, en fait. Il y a deux piratages données. Il y en a un qui est légal et l'autre qui est du hacker. C'est-à-dire ceux qui, tous les jours, récupèrent nos données sans forcément nous demander l'autorisation. Et quand nous, on dit accepter tous les cookies, etc., et qu'on clique sur OK, on est déjà dans la captation de données.
3: Comment tu reçois un coup de fil toutes les 10 minutes d'un mec qui veut te vendre des fenêtres?
0: Là, comme le rappelait Sandrine, ce qu'il a fait ce jeune de 15 ans, en piratant les 12 millions ou 18 millions de données, c'était juste pour le blé qu'il faisait ça, à 15 ans. Il les revendait derrière, c'est-à-dire qu'il les revendait sur le dark web.
2: Il y en a qui sont friands
0: d'identité, celle de Jean-Loup Bonamy, celle de Bruno Poncet, alors peut-être que celle de Jean-Loup Bonamy, comme il est normal bien, vaut un peu plus cher l'identité
1: que celle de Bruno Poncet.
3: L'historique internet doit être bizarre quand même. Moi je dirais rien, c'est l'historique internet à Jean-Loup.
1: Celle de Bruno Poncet vaut beaucoup, beaucoup plus cher. Surtout depuis qu'il est à Renaissance, depuis que le fichier Renaissance a été piraté et qu'on a la carte d'adhérent de Bruno Poncet.
0: Attends, maintenant, du point de vue juridique, qu'est-ce que tu fais du point de vue judiciaire? Qu'est-ce que tu fais de ce gamin de 15 ans, je rappelle, qui encourt 7 ans d'emprisonnement et 300 000 euros d'amende? Alors, à 15 ans, il a été placé en garde à vue. T'en fais quoi dans les semaines à venir?
2: Alors, placé en garde à vue déjà, donc 48 heures. Comme il a 15 ans, donc bon, évidemment, la répression, elle va être moindre que s'il était adulte. Ensuite de quoi, quand Bruno proposait éventuellement que c'est soit la prison, ou c'est Jean-Louis, soit de la prison, soit alors on t'embauche au sein de l'État. Non, ça se passe pas comme ça.
1: Ah non, mais je sais bien, ça devrait fonctionner comme ça.
2: Là, il va être avec un juge des enfants. Donc, par rapport à ce qu'il a commis comme fait, il va être sanctionné. Il va être reconnu coupable et sanctionné. Mais sanctionné à quoi? Ça va être une mesure éducative. Ça va être quelque chose comme ça.
1: Donc, il y a un gros problème de justice des mineurs.
2: Parce que tu vas pas lui interdire
0: de se servir d'un ordinateur. Je veux dire, il a 100.
1: Le mec et le garçon est un petit génie de l'informatique. Il pirate le système, des systèmes soi-disant sécurité de la 7e puissance mondiale. Il est aussi fort qu'un pirate de 30 ans. Il revend ça à des criminels, à des narcotrafiquants sur Internet, voilà, vraiment pour des sommes très importantes, et on va faire une mesure éducative comme s'il avait 6 ans et qu'il regardait, la princesse
2: des
1: neiges, la reine des neiges. Donc il y a un gros problème de justice des mineurs.
3: Avoir une ardoise magique,
0: mais alors s'il refuse de travailler pour l'État, tu lui mets, alors prenons l'hypothèse Jean-Loup Bonamy, tu lui mets ce marché en main.
1: Qui, je pense, ne refusera pas. C'est comme dans Le Parrain, une proposition qu'on ne peut pas refuser.
0: Il peut très bien dire, c'est pas à 15 ans que tu vas le faire travailler pour l'État. On est d'accord.
1: Pourquoi pas.
0: Il faut attendre un petit peu.
3: Il faut bien comprendre comment il a réussi à rentrer dans le système.
0: Savoir, et s'il refuse, s'il dit, moi, je ne veux pas travailler pour l'État, tu le mets au ballon, tu le mets en prison. Ah oui,
1: 20 ans. Il sera 35.
2: Mais qu'est-ce que tu racontes,
3: Jean-Loup ? Il est fou.
2: À 15 ans. Alors,
1: mais il y a plein de pays où ça se passe. Hein.
3: Oui, bien sûr.
2: On s'en moque,
3: on n'a pas envie de dire.
2: Alors vas-y, dans ces pays-là, on est en France. Donc,
1: oui, mais la France, elle peut évoluer.
2: Qu'est-ce que tu veux incarcérer un jeune de 15 ans qui
1: elle
2: a fait
1: s'adapter.
2: Qui a hacké.
3: S'adapter à quoi ? Tu veux pas le foutre dans un
2: là, le problème, de toute façon, c'est pas le hacker de 15 ans. Ouais, c'est que c'est le système. Le problème, c'est la cybersécurité. C'est un vrai problème. C'est un enjeu qui va devoir être majeur pour 2027. Avec toutes les données. C'est impossible qu'on en reste là. Là, il a juste mis le doigt sur des failles.
0: D'accord, mais la mesure éducative, il a raison, ça suffit pas.
1: Éducative est ridicule.
2: Mais de toute façon, il a 15 ans. Qu'est-ce que tu vas aller faire? Tu veux qu'il aille à l'école du crime, en prison, dans le milieu carcéral?
1: Donc la prison, c'est soi-disant l'école du crime. Donc il faut surtout envoyer personne en prison.
2: Alors écoute, il a 15 ans. Peut-être que c'est juste sa première fois où il a commis quelque chose. Et à un moment donné, il faut bien lui tendre la main pour qu'on puisse.
1: À mesure éducative, il regardera les
0: télévisions. Dans un instant, troisième heure. GG, restez avec nous, à tout de suite.
2: Bah voilà.
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0: C'est avec les GG, vous êtes avec les Grandes Gueules en direct sur RMC et RMC Story. Vous restez avec nous, bien évidemment. Vous prenez la parole au 32-16. On est ensemble jusqu'à midi. Tout à l'heure, à midi moins 20, on va changer de domaine de discussion. Pour la première fois, on va aller sur l'intelligence artificielle musicale. Parce qu'il y a une radio qui a diffusé un morceau qui est uniquement créé par l'intelligence artificielle. C'est Skyrock. On dit, bah oui, on peut pas aller contre le progrès. Si un morceau est créé complètement artificiellement, avec un type derrière qui dit, vas-y, à l'ordinateur, fais-moi ci, fais-moi ça, et qui lui crée la musique, on peut pas aller contre le progrès. Alors, est-ce qu'avoir des morceaux de musique uniquement créés par l'intelligence artificielle, c'est du progrès ou pas? Ça veut dire qu'il n'y a pas de rémunération d'artiste derrière. C'est de la musique qui n'appartient à personne, sauf à celui qui l'a mise en place. Mais lui, il ne touchera pas de droit d'auteur ni rien. Alors, est-ce que c'est un progrès ou pas? On en parlera tout à l'heure à midi moins 20. En attendant, on va évoquer François Ruffin qui ne veut plus du tout d'immigration travail. François Ruffin, l'homme qui est lui aussi candidat à une potentielle primaire de la gauche, qui s'il passe ensuite sera candidat à l'élection présidentielle de 2027, se dit hostile à l'immigration travail. On ne doit pas faire appel à de la main-d'œuvre roumaine, tunisienne, algérienne ou autre, par exemple pour les médecins. Ruffin, homme de gauche, n'en veut pas, ça trouble à gauche. Est-ce qu'il a raison ou pas? Il est invité de Marie Chantré ce matin sur RMC et BFM TV.
1: D'abord, je veux remercier les médecins roumains, les médecins tunisiens, les médecins algériens, qui font le travail de soins au plus près des Français. Maintenant, est-ce que je considère comme normal que la France ne forme pas ses propres médecins, que la France aille quelque part piller des talents sur lesquels des gouvernements à l'étranger ont investi temps et argent? Non, je trouve pas ça normal. Mais en fait, je m'inscris dans une grande tradition. Qui disait « Ce que nous voulons pas, c'est que le capital international aille chercher la main-d'œuvre sur les marchés où elle est la plus avide, humiliée, dépréciée, pour la jeter sans contrôle et sans réglementation sur le marché français. » C'est Jean Jaurès.
0: Voilà, François Ruffin s'inscrit dans la droite ligne de Jean Jaurès. « Je ne veux pas d'immigration travail. » C'est ce qu'il dit, « Je suis hostile. » Est-ce qu'il a raison ou pas? Est-ce qu'on peut faire sans cette immigration au travail? Parce que c'est ça. 32-16 pour en discuter avec les GG. Sandrine Pégan, Maître Pégan.
2: Je suis désolée, mais Monsieur Ruffin est très fatigant pour moi. Je trouve que c'est toujours plus une posture politique qu'économique. Il sait pertinemment que la gauche est fragmentée par tous ses candidats à la présidentielle, donc il veut exister. Donc là, il propose quelque chose qui, de toute façon, il pense que pour lui, ça va parler à tout le monde, alors qu'en fait, finalement, au bout d'un moment, il ne va plus parler à personne. Il ne comprend pas que la France a besoin d'une immigration. Les choses sont claires, la France est vieillissante, il y a des métiers en tension, le BTP, les médecins, etc. Donc on a besoin de l'immigration. Donc qu'il arrête un peu à chaque fois avec ses mesures populistes, et là moi je trouve qu'à chaque fois c'est juste
0: pour... C'est à côté de la plaque.
2: Ah oui, c'est juste pour exister, c'est plus une posture politique qu'économique à mon sens.
0: Bruno Poncet.
3: On peut pas dire ça de François Ruffin, parce que François Ruffin...
2: Président Smicard, je te rappelle.
3: Ah ouais, en fait, mais ça c'est son choix. Le François Ruffin, dans la Somme, c'est le seul député qui n'est pas un député RN. Ils sont 9 députés dans la Somme. Lui, les 8 autres, c'est 8 RN élus au premier tour. Lui, c'est le seul qui est élu. Donc, en fait, il sait ce que c'est que combattre l'extrême droite. Il sait ce que c'est d'être dans des endroits où il y a beaucoup de chômage. Et dans ses réflexions sur son programme, il parlait aussi de préférence régionale, de dire qu'il faut donner du boulot aux gens parce qu'on est dans un bassin où il y a beaucoup de chômeurs. Ça ne me paraît pas déconnant. Moi, je trouve qu'on lui fait
2: Il faut qu'il y ait des compétences dans le
3: bassin. Compétences, tu peux former des gens, tu sais. Aujourd'hui, c'est ça un petit peu qui manque, je pense.
2: Les gens ne veulent plus travailler. Les gens, ils ont un poil dans la main. C'est même pas un poil, c'est une forêt dans la main.
3: Moi, je trouve que là, on lui fait un faux procès parce que ce qu'il dit, c'est exactement ce que on voit dans d'autres pays. C'est-à-dire qu'il y a certains pays, et l'Italie et l'Espagne, par exemple, ont fait venir de l'immigration massive, 300 000 en Espagne, 500 000 en Italie, de main-d'œuvre qui vont payer très, très, très bas. Il n'y a pas de SMIC en Italie, il n'y a pas de SMIC en Espagne. Donc, en fait, ils vont les payer très, très bas. Et donc, en fait, ce que tu fais venir, quand tu fais venir des gens de pays étrangers, et en Espagne, c'est des gens d'Amérique du Sud, tu fais venir des gens pour les utiliser, mais surtout pour les exploiter, parce que tu les fais payer très, très bas. En fait, ce que Ruffin dit, c'est que, par exemple, si tu formes des médecins algériens, des médecins roumains, en fait, ils sont peut-être plus utiles dans leur pays que plutôt de rester en France. Et moi, je pense que, pour avoir vu beaucoup de médecins africains aux urgences à Vierzon, par exemple, à une époque, et après avoir été au Sénégal, je me dis que ça aurait été peut-être mieux rester là-bas au Sénégal.
2: Mais ils repartent après. Les médecins, quand ils viennent ici, ils repartent dans leur pays.
3: Mais je peux dire un truc, vos urgences en France, tu verras, et beaucoup aujourd'hui, les médecins restent là, parce qu'effectivement, au niveau des salaires, je pense que c'est plus intéressant. Et moi, je trouve que Ruffin lui fait un faux procès, parce que ce qu'il dit, c'est juste, ne faisons pas venir des gens uniquement pour les exploiter. Et lui, il dit l'immigration travaille, mais il dit pas non à l'immigration. Donc en fait, quand après, on le traite de rouge-brun, de machin et tout, moi, je trouve que c'est lui faire un faux procès. malheureusement, on sent bien que les présidentielles ont commencé et que comme Ruffin s'exprime et que il est dissident de la pensée des insoumis, je pense qu'il va prendre des coups dans le dos. Mais quand tu réfléchis à ce qu'il
0: dit, est-ce que tu es d'accord avec lui?
3: Moi perso, je suis d'accord avec lui en fait.
0: Parce que c'est ça.
3: Moi perso, je suis d'accord avec lui dans le sens qu'il dit à un moment donné, on va pas faire venir des gens pour les exploiter, les payer 500 balles par mois en fait, c'est ça l'histoire. Et puis alors Sandrine, je vais te dire un truc, moi pour l'avoir vu de mes yeux vus, mais tous les chantiers, les grands chantiers de Paris, les JO et le palais de justice où toi tu vas travailler, moi tous ceux que j'ai vu travailler là, c'était pas des Français. Hein. Et donc je vais te dire un truc à un moment donné.
2: Donc c'est pour ça qu'on a besoin aussi malheureusement de l'immigration parce que les Français.
4: Sandrine a besoin de son esclave afghan pour lui livrer à manger.
3: On a combien de chômeurs en France? Enfin, à un moment donné, il faut savoir ce qu'on veut. On nous dit qu'il y a plein de chômeurs en France. Par contre, on va faire venir des mecs pour les payer 300 balles parce que les chômeurs français voudraient peut-être être payés décemment. Enfin, à un moment donné, il faut être réglo. Moi, je trouve que
2: il faut réguler. Ça, je suis totalement d'accord. Mais on ne peut pas s'en passer de l'immigration. Ça n'a rien à voir, Jean-Louis, avec le fait que je veuille avoir un esclave ou quoi que ce soit. Déjà, ce genre de choses, garde-les pour toi parce que donc c'est quand même très, c'est très, très désobligeant.
4: Ah non, mais j'assume totalement. Non, c'était pas une vanne. Ce n'était pas une vanne. Ce n'était pas une vanne.
0: Non, mais je comprends. C'est peut-être mal formulé de la part de Jean-Louis.
4: Pas mal formulé.
0: Attends, juste, c'est provocateur. Attends une seconde. Ce qui veut dire, c'est que j'imagine qu'au cabinet, vous faites de temps en temps appel, peut-être à des Uber ou des services comme
2: oui,
0: ça.
2: Oui, annexe, oui,
0: et
2: bien sûr.
0: Et on sait que pour beaucoup, c'est de la main d'œuvre à bas coût, à très bas coût,
4: exploité. C'est une forme moderne de l'esclavage.
2: Parce que les Français eux-mêmes ne veulent pas exercer ce genre de métier. Donc à un moment donné, comment on fait?
3: Mais pas ce prix-là. Arrêtons en fait.
2: Il y en a beaucoup qui en fait finalement, et je suis désolée de le dire, mais c'est aussi la réalité, qui préfèrent bénéficier des aides sociales pour ne pas travailler, et du coup donc ce sont les autres dont on a besoin.
3: Pardon. Ce qui est étonnant, c'est qu'il y a quelques années, les Uber en parisien, et moi j'en ai pris beaucoup à une époque parce que quand je venais ici, on m'envoyait des Uber. Les Uber, tu parlais avec eux, c'était des jeunes nés en France, jeunes français, qui te disaient machin, bah moi je voudrais, dès que moi ils me parlaient, je disais que la SNCF, comment je peux rentrer dans la SNCF, ok, je leur expliquais la démarche, et qu'aujourd'hui quand je prends un Uber, en fait je me retrouve face à des gens qui la plupart du temps sont exploités parce que déjà moi ils parlent pas français. Moi j'ai le dernier Uber que j'ai pris, c'est moi qui l'ai guidé pour aller chez moi parce qu'en fait il suivait des trucs, il y avait des trains partout, il était
0: 12%
3: perdu.
0: Des médecins en France aujourd'hui sont étrangers, voilà.
2: Oui, mais alors, du coup c'est pas un problème 12. De salaire, mais c'est pas un problème de salaire pour les médecins.
4: Ils sont souvent moins bien payés, s'ils rentrent chez eux ils seront pas payés par un français, sérieux.
0: Jean-Louis Bonamy,
4: plusieurs choses.
0: D'accord avec François Ruffin?
4: Totalement d'accord avec François Ruffin, et je vois mal comment on peut ne pas être d'accord, surtout qu'il donne un certain nombre d'arguments. Voilà. Moi, il y a plusieurs choses qui me surprennent. Premièrement, on nous dit, voilà, à l'instant T, dans le présent, il y a des travailleurs qui sont immigrés en France. Il y a des médecins immigrés, par exemple. Bon, très bien, l'hôpital ne pourrait pas tourner sans eux. Parfait, mais est-ce que c'est une raison pour, à l'avenir, en faire venir de nouveaux supplémentaires qui ne sont pas encore là, et donc avoir de manière permanente, définitive, les vannes de l'immigration de travail ouverte, sous prétexte qu'aujourd'hui, il y a des médecins roumains ou algériens à l'hôpital français, se dire que pour toujours, il faudrait accueillir des médecins roumains ou algériens, et donc priver les pays...
2: Si on en est en manque,
4: parce
2: oui.
4: que Mais il y a une vraie, mais on peut en former. Il y a un problème de numerus clausus qui en fait n'a jamais été supprimé, et donc on ne forme pas assez de médecins français. Et tu retrouves avec des médecins étrangers, parfois moins bien formés, toujours exploités, et qui parce qu'ils sont moins bien payés, ils peuvent pas s'installer de la même façon. Et en plus, tu viens priver les pays en question, la Roumanie, le Maroc, l'Algérie, de pays qui maintenant sont en pénurie de médecins parce que tous les médecins sont partis en Europe. C'est quand même un problème. Et même aujourd'hui, les pays du Maghreb doivent faire appel à leur tour à des médecins qui viennent d'Afrique subsaharienne. Enfin, on est quand même parce que leurs médecins à eux sont dans les hôpitaux français, par exemple.
0: Mais est-ce qu'ils viennent c'est pas aussi se former en France et ensuite ils disent que mon travail ira mieux, je serai un médecin mieux payé aussi en France,
3: forcément.
0: En Roumanie, en Tunisie, en Algérie.
4: Ça également, l'immigration de travail, elle tire, et ce sont des gens qui sont exploités, et ça tire, ça fait pression sur l'emploi, ça fait que du coup, il y a plus de gens qui ont des difficultés à trouver un emploi, parce que ces métiers sont déjà occupés par de l'immigration de travail, ça fait pression sur les salaires et sur le pouvoir d'achat à la baisse, c'est quand même, c'est bien connu depuis Marx, c'est l'armée de réserve du capital qui tire les salaires vers le bas, ça fait pression sur le logement, parce que tous ces gens, il faut les loger, ça fait pression sur les services publics, et donc ces gens sont exploités. Et en homme de gauche, Ruffin, dans la tradition de Marx, de Jaurès, il a cité Jaurès, du Front Populaire, de Georges Marchais qui disait déjà que la cote d'alerte sur
0: l'immigration
4: était atteinte.
0: Il y a un paradoxe, alors, c'est-à-dire que quand des partis de droite souverainistes ou autres disent il faut contrôler l'immigration aujourd'hui.
3: Mais ils disent pas de travail, ils disent immigration.
0: Oui, mais ça en fait
3: pas la même
0: mais
3: chose.
0: Mais si, ça en fait partie, parce que tu as une immigration qui, si elle n'est pas une immigration de travail en soi, c'est une immigration irrégulière. Mais pourquoi faire? C'est pour venir trouver un travail en France. Donc si tu veux y aller,
4: parce qu'il y a
0: ce que rappelait Jean-Loup Bonamy historiquement, où tu as raison. Le patronat dans les années 60, parce que la France est en plein boom économique, passer des accords et faisait venir cette immigration, et puis il y a l'autre immigration qui est irrégulière, qui est irrégulière, mais qui vient quand même pour trouver du travail. Donc là, il y a une contradiction.
4: Depuis les années 80, t'as toute la rhétorique lancée par SOS Racisme qui vise à stigmatiser ce genre de discours et qui empêche la gauche de tenir ce discours qui pourtant est le discours de sa tradition historique. Et Ruffin, il essaye de faire sauter ce tabou qui a été posé par SOS Racisme dans les années 80 sur la gauche et qui a laissé le monopole de la question au RN ou à des partis de droite. Et dernier point, je tiens à rappeler que les gens dont tu parles, donc là je ne parle pas des médecins, mais les gens qui travaillent sur les chantiers du BTP, les Africains par exemple, c'est des conditions qui sont terribles. Les livreurs Deliveroo, Uber Eats, afghans ou africains, ils travaillent 60 heures par semaine, ils sont payés 1 000 euros, c'est des conditions, ils ont des accidents, le taux d'accident est dingue, ils sont renversés par des voitures et tout, et c'est des conditions qui sont de l'esclavage. Et les personnes qui se font livrer des livres Uber Eats, je ne leur jette pas la pierre, mais de fait, elles font appel à un esclave. Et quand tu dis on a besoin d'une immigration de travail.
2: Jamais livré.
4: Et quand tu dis on a besoin d'une immigration de travail pour faire des métiers pourris, mal payés que les Français ne veulent pas faire, eh bien c'est une façon de dire nous voulons faire venir des esclaves pour pédaler dans nos rues, pour nettoyer nos bureaux.
2: Mais
4: le livreur afghan, c'est un esclave moderne.
2: Jean-Loup. Toi, comme Ruffin, vous êtes dans l'idéologie pour faire passer des messages et vous êtes totalement en dehors de la réalité. Vous éludez un problème.
4: Non, la réalité, c'est le livreur afghan qui est un esclave.
2: De la France. Qu'est-ce que tu veux faire contre ça? À partir du moment où les Français sont vieillissants, donc tu me parles de formation. Mais
4: c'est marrant, tout à l'heure, ils ne voulaient rien faire. Ils avaient un baobab dans la main et maintenant ils sont vieillissants. Ben, alors c'est quoi le lien?
2: Je te l'ai dit depuis le début que la France était vieillissante et que ceux qui étaient ici, les Français, t'en as beaucoup qui malheureusement ne veulent pas travailler. Donc comment tu fais pour justement contrer ce vieillissement de la population si tu ne fais pas appel à l'immigration? Dis-moi, explique-moi. À un moment donné, tu peux pas faire autrement.
3: Moi, je comprends pas ce truc-là parce qu'on n'arrête pas de nous dire qu'il y a des gens qui veulent pas bosser et qu'il y a des gens, je crois qu'on est pas loin des 4 millions, 5 millions
2: pas
3: de chômeurs.
2: Pas bosser pour faire des petits métiers.
3: C'est normal
2: comme
3: parce qu'en fait, là, tu fais venir de l'immigration de travail ou
4: tu
3: tires les salaires vers le bas. Moi, je rappelle juste que dans les années 70, les tracts des syndicats dans les usines, c'était arrêter de faire venir.
0: C'était la CGT, hein.
4: Ouais, CGT, LPCR.
3: Entre autres, qui disait arrêter de faire venir de la main-d'œuvre pas chère parce qu'en fait, dans le BTP, dans les usines, on les venait venir pour que tu sont les salaires et donc en fait le français qui lui qui était ici de naissance et ben en fait il se retrouve face à une concurrence déloyale et donc en fait
0: l'immigration non mais t'avais une machine qui tournait à plein régime et on avait besoin de main d'œuvre aussi dans les usines.
3: Non, vous voulez pas les payer au même prix. Nous à la SNCF on a fait venir des Marocains qui n'avaient pas le droit d'évolution salariale ni d'évolution dans notre entreprise. Donc les mecs, vous êtes au tribunal après 30 ans de boutique pour faire régulariser, pour se rappeler quand même qu'ils avaient quand même des droits qu'on leur avait
4: donné. Ça ressemble beaucoup à la situation des médecins étrangers dans l'hôpital français aujourd'hui.
0: Alors, explique-moi pourquoi la gauche est contre ce que dit François Ruffin. Tu vois, il se fait encore tacler là aujourd'hui, puisqu'il est dans la droite ligne de la gauche, puisqu'il cite Jean Jaurès lui-même, et on l'a souvent évoqué aussi dans les
4: JG,
0: tu as raison, le Parti communiste et la CGT dans les années 70 disaient nous sommes contre cette immigration de travail qui dévalorise les salaires. Pourquoi t'as la gauche aujourd'hui qui est en colère contre François Ruffin? D'ailleurs, Marine Gondelier chez Les Verts aujourd'hui l'a encore dit, voyez, il convoque les sujets d'extrême droite, François Ruffin. Donc, pour elle, François Ruffin est en train de basculer sur l'extrême droite.
3: Non, parce qu'elle croit à un moment donné, on peut pas me taxer d'être autre chose qu'une espèce d'extrême gauche ou de je sais pas quoi, mais en fait, est-ce que Gondelier, qui vient de prendre 2-3 branlées dans les dernières élections, va expliquer aux Français que les prochaines interrogations des Français, qui à l'heure actuelle sont le pouvoir d'achat, l'emploi, et puis pour certains la sécurité, l'insécurité qui mêle avec l'immigration, elle va pas leur expliquer que de toute façon faut pas en parler et puis qu'en fait on va laisser ça le sujet de l'extrême droite. Qu'elle continue à laisser l'extrême droite et puis la droite radicale et puis même on entend même Attal aujourd'hui aller tout le temps sur l'immigration à laquelle on essaie de parler que ça. C'est des sujets qui parlent aux Français et donc à un moment donné.
0: D'accord, c'est un sujet.
3: Parce qu'en fait on est dans un moment où aujourd'hui on le voit bien dans les médias et ailleurs où c'est des sujets qui sont devenus prégnants peut-être parce qu'on les a aussi distillés. Mais à un moment donné il faut qu'il y ait une réponse de gauche, mais une réponse intelligente. intelligente. Moi, je ne crois pas.
0: Mais quel est, alors, vas-y. Quelle est la réponse de gauche? Quelle est la réponse de gauche à ce que dit François Ruffin?
3: Bah, moi, je trouve que.
0: Donc, qu'est-ce que tu fais? Tu ne fais plus venir à ce moment-là. La réponse de gauche, c'est dire désolé, on met des frontières, on ne fait plus venir des médecins qui viennent de l'étranger.
3: Déjà, ce que vient de dire Jean-Loup, c'est ça. C'est qu'à un moment donné, le numéro exclusif, tu t'arrêtes, tu l'abats, tu refais venir un médecin. Tu
0: retires. D'accord, mais derrière, il faut 10 ans et on est en manque de médecins.
3: Non, mais surtout, tu fais retirer cette année supplémentaire qu'on a mis d'internat aux médecins aussi, aux élèves.
0: D'accord. Et pour le BTP, pour la restauration, pour le social,
3: mais à un moment donné,
0: pour le nettoyage industriel, comment tu fais?
3: Dans ce cas-là, tu proposes des salaires, pragmatique, tu proposes des salaires décents à des gens qui sont au chômage. Moi, je suis désolé, mais si tu veux venir une immigration subsaharienne, ou voire même de Roumanie pour certains métiers, tu sais très bien, et nous on l'a vu dans les boîtes de transport, qui aujourd'hui, les boîtes de transport, qui prennent des chauffeurs roumains à 400, 500 balles par mois, et le mec qui part pendant 2 mois de chez lui sans revenir, tu crois bien que si tu dis ça à un chauffeur français, la Convention nationale française de la route, elle va pas dire au mec de gagner aujourd'hui que 500 balles. C'est pas possible. Donc, à un moment donné, si tu harmonises les salaires sur tout le monde, tu verras bien que tu auras des gens qui vont bosser.
0: Alors, le débat est lancé par François Ruffin, qui est en train de se faire tacler, parce que c'est l'expression à la mode, par une partie de la gauche. Il ne veut plus d'immigration du travail, c'est ce qu'il dit, parce que ça tire les salaires vers le bas. Mais il y a une réalité, comme on le rappelle, une réalité dans la restauration, une réalité dans le BTP, une réalité dans les services à la personne, une réalité dans le nettoyage industriel, une réalité dans la médecine. Donc, est-ce que François Ruffin a raison? 32-16 pour en discuter avec les GG. Dans un instant, Kader Dali, il est employé dans le secteur social.

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0: Ah, il a déclenché une sacrée polémique, François Ruffin, le député Ruffin, en disant qu'il était hostile à l'immigration de travail. Il épouse les thèses de l'extrême droite. C'est ce que lui disent ses petits camarades d'Europe Écologie Les Verts, entre autres Marine Tondelier. Et lui, en plus, Ruffin, il siège avec les écologistes à l'Assemblée nationale.
1: Que je comprends pas d'ailleurs.
2: Arès, c'est leur espèce de truc, leur espèce de primaire. C'est ça. Donc Tondelier est en train de dégommer son concurrent.
0: Est-ce qu'il a raison ou pas, Kader Dali? Bonjour.
3: Oui,
0: comment,
3: bonjour.
0: Comment allez-vous, bonjour, Kader Dali?
3: Écoutez, ça va. Justement, j'ai une petite pensée aujourd'hui pour tous le personnel soignant, les fameux métiers essentiels.
4: Non, parce que ça travaille, là.
3: J'ai ma maman qui est décédée il y a 2 semaines au CHU de Nancy.
4: Nos condoléances.
3: Justement, donc j'ai vu un peu le travail des infirmières, des fameux médecins qui viennent tous de l'étranger ou beaucoup. Je me dis, à un moment donné, ce sujet-là, il n'est pas de droite, il n'est pas de gauche. C'est un sujet de pragmatisme. Je ne comprends pas qu'en France, on a tout fait pour se mettre des croche-pieds. En France, quand on a une crise pétrolière, on retire les centrales nucléaires. Et puis ce fameux numerus clausus, qui est vraiment le centre du sujet, hein, quand on parle du milieu médical. En France, on se met une balle dans le pied et après on se pose des questions. Mais je ne comprends pas. En France, on a tout de quoi faire. On était censé ne pas avoir de pétrole, mais avoir la matière grise. On l'a plus, cette matière grise.
0: Vous êtes d'accord avec Ruffin ou pas, alors?
3: Je suis pas d'accord avec Ruffin sur le principe, mais avant de vouloir fermer l'immigration, il faut s'armer. Moi, demain, j'ai pas de sel, je vais aller en demander à mon voisin. Mais sinon, j'en ai besoin, je vais aller en acheter. Donc, si on a besoin de médecins, il faut les former. Donc, avant de les former, il faut arrêter de leur mettre un croche-pied à cette jeunesse. Entre le Parcoursup et le numerus clausus, on est en train de flinguer notre intelligentsia et du coup on est obligé d'aller la chercher à l'étranger. C'est un fait. Si vous ne formez pas vos enfants en France, vous serez obligé d'aller les chercher à l'étranger. Les livreurs, on les voit, les Afghans, les gens en vrai qui s'appellent Rachid, mais le pauvre est obligé d'utiliser un nom. Il vient te livrer, il s'appelle Pierre. On sait très bien tout ça et tout le monde le sait. Et tout le monde le sait. En France, on sait tout, mais on fait semblant de faire les autruches. C'est une réalité, c'est pas Ruffin, c'est pas Le Pen, c'est nous les Français qui demandons à ce que ce sujet soit pris à bras-le-corps. On n'en a rien à foutre de Ruffin, on s'en fout de Le Pen, on veut que le numerus clausus arrête d'être sclérosé.
0: Oui, mais derrière, souvent, puisque vous êtes un fidèle des GG, Kader Dali, je le sais, c'est un dossier que défend Jérôme Marty, notre médecin généraliste. Mais à chaque fois, Jérôme, c'est ce qu'il nous rappelle, c'est qu'en attendant, pour faire face à la pénurie de médecins, même s'il y en a qui sont prêts, il y a 2 choses à faire. C'est il faut permettre l'installation rapide, il faut mieux rémunérer aussi les médecins français. Aujourd'hui, c'est 30€ la consultation, il faut leur permettre de gagner plus. Et en attendant, on a besoin de ces bras, Kader Dali.
3: On a besoin de ces bras. Hein. Pour moi, pour l'instant, on n'a pas le choix. Et je vais vous dire, hein, cette histoire d'immigration choisie, si nous on l'apprend pas, ces fameux gens issus de l'immigration ou les immigrés venant avec des diplômes de médecins, ben c'est les autres pays qui les prendront. Hein. Vous savez, hein, c'est l'histoire du gaz que nous on voulait pas l'acheter à l'Algérie, ben l'Italie est partie le chercher, l'Allemagne est partie le chercher. Les médecins, ça sera pareil. Si on n'en veut pas, et ben les Anglais, les Allemands, les Italiens et les Espagnols iront les chercher. Et nous, on se retrouvera à l'hôpital sans médecin, avec la grande bouche ouverte, en train de débattre entre Ruffin et Le Pen.
0: Mais Kader Dali, il y a autre chose aussi. Je vous remercie d'avoir été avec nous, vous avez mis le focus sur les médecins, mais il y a aussi les prix. C'est-à-dire qu'aujourd'hui, le donneur d'ordre, il veut des prix qui soient compétitifs ou il veut des prix bas.
1: Tout est tiré vers le bas.
0: Oui, mais c'est ce qui permet aujourd'hui d'obtenir des chantiers, c'est ce qui permet aujourd'hui
1: C'est un problème.

0: Il faut que les Français acceptent de payer plus cher aussi. Peut-être plus cher au restaurant, plus cher lorsqu'ils demandent à une entreprise de venir faire des travaux chez eux. Donc il faut s'habituer de nouveau à quelque chose qui coûte plus cher.
1: On se serre déjà tous la ceinture. Comment tu veux en plus aujourd'hui, si tu veux mandater une entreprise pour faire des travaux chez toi, tu dis bah tiens, est-ce que tu es d'accord de payer plus, mais ça sera des Français pure souche qui vont travailler.
2: On n'a jamais parlé de pure souche. Ça peut très bien être des Français blancs, noirs, arabes, jaunes. Ça n'a aucun rapport avec la couleur de peau, les origines.
1: Non, mais pure souche, ça veut dire français. Ça veut dire sur le nez, sur le territoire français. Ça n'a rien à voir avec la couleur de peau. De quoi
3: tu parles ? Le sujet, et surtout, c'est pourquoi aujourd'hui tu te retrouves avec ça, c'est que en fait les gens ils veulent faire de la marge. Si demain tu as un contrat, tu remportes un contrat.
1: On est à la gorge.
3: L'autorité organisatrice, elle remporte un contrat. Et moi, je te parle des gros chantiers nationaux qu'on a eu dernièrement. En fait, elle remporte le contrat, je veux dire, à 20 millions d'euros. Bah, qu'est-ce qu'elle veut faire ? Elle va essayer de le produire à 18 millions pour avoir 2 millions de marge pour gagner des ronds. Soit. Sauf qu'à un moment donné, il faut avec l'autorité.
0: Comme le but quand tu obtiens un chantier d'une entreprise, c'est de gagner des ronds quand même aussi.
3: Tu vas gagner tes ronds parce que tu vas prendre 20 millions. Moi, je suis désolé, mais si tu prends 20 millions
1: aujourd'hui.
3: Non, mais quand je dis 20 millions, c'est un chiffre. Moi, ce que je veux dire, c'est qu'en fait, on peut pas t'expliquer que vous vous rendez compte, moi pour faire ma marche, il faut que j'embauche des mecs qui n'ont pas de papier, que je vais les récupérer sur le parking du point P à côté de chez moi. Moi je suis désolé, mais si demain t'as des travaux chez toi et que t'as des mecs à côté, tu te rends compte que les mecs ils ont pas de papier, si t'acceptes ça. Ça veut dire qu'en fait, si le mec il se blesse déjà, ils vont le trimballer, ils vont le mettre devant l'hôpital, puis ils vont se barrer en courant pour dire on ne sait pas
0: ce qui va arriver. Prenons un autre secteur d'activité, prenons la restauration. D'accord ? La restauration, où eux-mêmes, les restaurateurs te disent. On a augmenté les salaires, on a des horaires d'honneur, on ne trouve personne.
1: Oui, c'est ça.
0: Et aujourd'hui, dans les cuisines, on le voit tous, tu vas au restaurant, j'imagine, mon cher Jean-Loup, on y va tous les quatre.
2: Enfin, plutôt dans les grandes villes, parce qu'à la campagne, ce ne sont pas des immigrés.
0: Si en majorité, les gens sont dans les grandes villes, ils font leurs courses au supermarché, ils sont dans les grandes villes, ils vont au restaurant dans les grandes villes. Donc, si tu veux une carte de restaurant, on le voit bien, tu dis, mais moi, avec les charges, avec les coûts, je suis obligé de baisser. Et alors, quand tu dis, mais en cuisine, qui est-ce qui travaille pour vous? Moi, je suis bien content d'avoir trouvé un tel ou un tel, Mamadou ou Berzac ou Amèche ou ce que tu veux, parce que je ne trouvais personne d'autre et j'ai réussi à lui obtenir des papiers. Et pendant ce temps-là, effectivement, c'était un coût qui était moindre. On est d'accord. Mmh. Mais si tu ne peux pas faire autrement, comment est-ce que tu fais ? Tout le monde s'y retrouve dans ce circuit aujourd'hui.
1: C'est malheureux,
0: que tu dénonces, mon cher Jean-Loup.
2: Enfin, tout le monde s'y retrouve individuellement et sur le court terme. Mais en fait, sur le long terme, ça dégrade quand même complètement la situation sociale française. Donc, moi, je veux bien. Ah oui, c'est sûr. Tout le monde s'y retrouve à très court terme, à l'instant T. Mais en fait, ça fout quand même complètement en l'air le pays. Et je t'ai dit après aussi, les Français justement, ils sont contents et c'est des prix bas. Puis après, ils disent ah oui, mais quand même, je manque de pouvoir d'achat. Oui, mais l'immigration de travail non qualifié, elle contribue à tirer le pouvoir d'achat vers le bas. Les Français disent j'ai du mal à me loger. Bah oui, mais parce qu'aussi, il faut bien loger tous ces gens.
3: Bah, c'est ce que dit Jean-Loup. Il a raison. En fait, tu vois, demain tu dis moi je vais au restaurant parce que c'est des immigrés qu'on a choisi, qu'on a fait mettre là-dedans, ça me coûte moins cher de manger au restaurant. Mais malheureusement, tout a un coût. Moi, quand j'étais gamin,
0: comme il a trouvé personne, pendant un temps, ce patron, il est allé chercher une main-d'œuvre un peu moins chère. Après, il dit j'ai obtenu des papiers et autres.
3: Ouais, mais quand t'étais gamin, quand t'étais plus jeune, t'allais au restaurant, c'était quelque chose de rare.
0: Il ne trouve pas cette main-d'œuvre, donc ça veut dire qu'il a besoin de cette immigration aussi.
3: Nous, les consommateurs,
0: ce que dénonce François Ruffin. Il a besoin de cette immigration parce qu'il n'y a pas. Il n'y a pas la main-d'œuvre traditionnelle, on va dire, qui vient travailler dans les salles de restaurant.
3: On est responsable de tout ça aussi. C'est-à-dire qu'à un moment donné, au lieu de se dire, moi je veux consommer à bas coût parce que je gagne pas assez, dans ce cas-là, le problème c'est qu'à un moment donné, arrêtons de consommer à bas coût parce que si tu consommes à bas coût, tu vas aller récupérer des trucs qui ont été produits par des gens qui gagnent encore moins que toi, donc ça va pas encourager les patrons
2: vers
3: français.
2: Le
3: patron français à embaucher des mecs comme toi qui gagnent, qui veulent se gagner.
2: Moi j'aimerais bien.
0: On a Christian qui est médecin hospitalier, puis après tu diras comment tu inverses les choses. Bonjour Christian.
4: Bonjour.
0: Bonjour. Est-ce que vous êtes d'accord avec François Ruffin ?
4: En partie. Parce que la problématique à l'hôpital, elle est beaucoup plus complexe qu'elle n'y paraît. Je veux dire, c'est en fait du gagnant-gagnant. L'hôpital ne pourrait pas fonctionner sans les médecins étrangers. C'est vraiment impossible. Après, c'est aussi un problème de société. Je veux dire, les jeunes générations, parce que le numerus clausus, on en parle, ça y est, désormais, c'est un numerus apertus. Ouais. Il a été largement augmenté. Moi, quand je passais, on était 3000 par an. Aujourd'hui, ils sont plus de 10 000. Donc, il a été augmenté. Mais aujourd'hui, on dit que les générations n'ont plus envie. d'avoir le même mode de travail que papa et maman médecins à l'époque. Et au niveau des médecins étrangers, pour aller très vite, c'est du gagnant-gagnant. C'est-à-dire qu'on a aujourd'hui des médecins étrangers qui ne veulent pas rester dans leur pays parce que les conditions d'exercice n'y sont pas favorables et qu'ils auront une rémunération en France, même avec un statut un petit peu inférieur aux médecins français, qui leur permettra d'avoir beaucoup plus d'aisance. Si bien qu'aujourd'hui, vous avez à l'étranger, dès leurs études, des médecins qui se préparent à passer le concours d'équivalence en France, puisqu'ils peuvent après avoir une équivalence et exercer de plein droit en France, une fois qu'ils ont eu cet examen, après ce qu'on appelle un parcours de consolidation. Donc vous avez, dès la deuxième année dans leur pays d'origine, des médecins qui se forment pour venir en France.
2: Donc tout est faussé.
4: Leurs études.
2: C'est un système assez fou que vous décrivez, où tout est déséquilibré, tout est faussé, tout est vicié. Où nous, on manque de médecins, alors on doit aller faire venir des médecins immigrés. Les médecins immigrés, ils quittent leur pays, donc il y a une pénurie de médecins dans leur pays. Dès la deuxième année, ils se préparent à venir en France. Enfin, vous voyez que c'est, on empile les uns sur les autres des déséquilibres.
1: Alors, c'est un sujet complexe, faire un Christian.
4: Pardon, j'ai pas entendu.
0: Non, ce que disait Jean-Loup, vous êtes d'accord avec ça en fait?
4: Oui, c'est totalement déséquilibré, mais c'est pourquoi je dis le problème est beaucoup plus complexe.
0: Mais est-ce qu'on pourrait faire sans les médecins étrangers aujourd'hui en France avec avec le numerus apertus, avec l'ouverture justement des candidats ou pas?
4: C'est impossible. Non, mais c'est vraiment impossible.
2: On est tous d'accord là-dessus en fait.
0: Même sur les 5 prochaines années ou 10 prochaines années?
4: Pour moi, en tout cas, c'est impossible. Je vois à l'échelle de mon service, sans les médecins étrangers, nous ne tournons pas.
2: Ouais. C'est-à-dire là, on est tous d'accord là-dessus. Et François Ruffin l'a dit, il a commencé comme ça.
0: Allez-y, Christian, pardon.
4: Là, on est le 1er mai, donc c'est des médecins qui sont d'astreinte, etc. S'il n'y avait pas ces médecins étrangers, les urgences ne tourneraient pas, les services ne tourneraient pas. Et ça pose une problématique fondamentale, parce que parmi ces médecins étrangers, vous avez de véritables pépites. Sincèrement, mais vous avez des personnes qui n'ont pas les compétences, qui n'ont pas été formées à notre système, qui n'ont pas été et qui, même d'un point de vue culturel, parfois ne comprennent pas certaines subtilités et qui sont en décalage. Et donc, il faut composer avec. Il faut composer avec, avec parfois des erreurs médicales qui sont commises. Et nous, on est garants quelque part de leur prescription.
0: C'est embêtant, ça.
2: C'est bien connu.
1: C'est très problématique.
0: Alors attendez Christian, parce qu'on a Mickaël qui veut intervenir, qui est co-gérant de société, est en Savoie. Bonjour Mickaël.
5: Bonjour.
0: Bonjour, d'accord. Vous êtes d'accord avec François Ruffin, aujourd'hui plus d'immigration de travail?
5: C'est pas une question de plus d'immigration de travail, c'est une immigration avec un projet. Et aujourd'hui c'est pas le cas. Nous on le voit bien, hein, dans ma société je le vois bien. Nous, on
0: quel type
5: société
0: de société?
5: On est une société de nettoyage avec ma compagne. Aujourd'hui, quand ma compagne est roumaine. Donc voilà, ça fait 20 ans qu'elle habite en France. À aujourd'hui, on se rend bien compte que même... De toute façon, aujourd'hui, les Français, faut appeler un chat un chat, un chien un chien, les Français sont devenus nus feignants. Ça, c'est un fait. On le voit tous les jours. Aujourd'hui, vous allez vouloir, vous parliez des restaurants, venez en Savoie, où est-ce que j'habite, à 9h le soir pour manger dans un restaurant, on vous dit non, désolé, on ne sert plus.
0: Parce qu'il n'y a plus personne en cuisine?
5: Bah, ils ne servent plus, parce qu'il n'y a personne, parce que les gens ne viennent pas, donc ils ferment à 9h. À 9h, t'as envie d'aller sortir avec ta femme, manger un morceau.
0: Mais si vous augmentiez les salaires dans le nettoyage, est-ce que vous pourriez avoir autre chose qu'une main-d'œuvre immigrée?
5: On est à 1800 euros net.
0: Ouais.
5: Et on trouve personne.
0: Donc ça veut dire que vous ne trouvez personne sauf des immigrés, c'est ça?
5: Ah bah oui, des immigrés, il y en a, on en trouve, hein, oui, bien sûr. Première chose qu'ils nous demandent, c'est et comment on fait pour les papiers?
1: Et justement, Mickaël, vous les aidez ensuite pour la régularisation de leur titre de séjour?
5: Parce qu'on se rend bien compte que c'est pas une question pour travailler qu'ils veulent. C'est tout de suite, c'est les papiers. Ils veulent même pas savoir le salaire, ils s'en foutent. C'est les papiers, ils veulent des papiers.
1: Donc vous êtes en train de dire, Mickaël, que finalement, donc sous prétexte qu'ils veulent des papiers, ils font semblant de vouloir travailler dans un premier temps. Ils travaillent, ils montrent leur dévouement et une fois qu'ils ont leur papier, ils arrêtent de travailler, vous pensez?
5: Bien sûr, on l'a eu avec une Roumaine, elle peut travailler ici. Dès qu'elle a eu son logement, on l'a aidé pour trouver un logement, on l'a trouvé pour tout faire. Le lendemain, plus personne.
1: Oui, mais c'est pas la majorité, oui, Mickaël, c'est pas la majorité quand même, vous savez très bien.
5: Il faut arrêter de fermer les yeux, à un moment. Je veux bien, moi je suis français, je veux bien qu'on me dise qu'on est feignant. Oui, on est feignant, il y en a beaucoup qui sont devenus feignants. Sur 10 Français, vous en avez, on va dire, la moitié quasiment qui ne veulent plus travailler. Ils n'ont plus envie.
1: Ça, c'est une réalité.
0: Donc c'est pas uniquement après, qu'une question de salaire. Donc.
5: Mais après on peut dire aussi merci, et je suis désolé de dire ça, on peut dire merci à la gauche. On a fait un pays d'assistés. Mais c'est très bien qu'on continue comme ça, il n'y a pas de souci. Après il ne faut pas venir se plaindre. Là je vois, mon fils a 17 ans, il travaille en restauration aujourd'hui, il fait une école de restauration. Ils travaillent tous les week-ends, le samedi, le vendredi, samedi et le dimanche, ils travaillent dans un restaurant. Ah, aujourd'hui, on fait de nos enfants aussi, beaucoup d'enfants, des feignants. Les enfants, à l'âge de 16-17 ans, vous saviez ce que vous vouliez faire à 16-17 ans, je pense, à votre âge.
0: Tout ouais, ou alors, il faut monter les salaires et vous redonnerez envie d'être un peu plus courageux au travail, alors à ce moment-là, Mickaël.
5: N'allez pas de baisser un peu les charges.
0: Ah ben ça, ça revient à ce qu'on disait tout à l'heure avec Gabriel Attal. Là, on est pour. Mickaël et Christian, je vous remercie d'avoir été avec nous. François Ruffin ne veut pas d'une immigration de travail. D'accord avec lui ou pas? On va voir ce que vous en pensez. On a laissé la discussion vivre une vingtaine de minutes. D'accord avec Ruffin à 84%. Et je vais vous dire qu'il n'a pas fini de se chicoter avec ses petits camarades de gauche, l'ami Ruffin.
2: Tiens, Sandrine roule pour Marine Tondelier.
0: Une info RMC. Un premier boulanger a été contrôlé par des inspecteurs du travail. Il avait ouvert aujourd'hui et fait travailler ses salariés. C'est du côté de Bourgoin-Joyeux, pardon, dans l'Isère. Bourgoin-Jallieu, voilà. Il va avoir, il a une amende puisqu'il a ouvert avec ses salariés. Alors que le gouvernement a demandé de faire preuve un peu
1: de mansuétude.
0: De bon sens et de mansuétude.
3: C'est bien passé.
0: Allez, dans un instant, le message est passé. Hop. Dans un instant, avec les GG, avec les grandes gueules, la musique générée par l'intelligence artificielle, danger ou progrès, c'est la radio Skyrock qui a accepté de diffuser une musique générée uniquement par IA en disant c'est le progrès, il n'y a pas de musicien derrière, il n'y a personne. Mais on ne peut pas faire autrement, on ne peut pas aller contre le progrès. Alors, progrès ou danger, 32-16 pour venir en discuter avec les grandes gueules.
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0: Pour la première fois dans l'histoire de la radio, on a une chanson qui a été diffusée entièrement générée par l'intelligence artificielle et qui est entrée dans une playlist de Skyrock, la radio du rap. Ce sont les antennes marocaines algériennes de Skyrock qui ont diffusé ce morceau que vous entendez, magique de l'artiste Willy l'Ancien. Sauf que Willy l'Ancien, en fait, n'existe pas. Willy l'Ancien, il y a quelqu'un qui a demandé à ce qu'on lui crée un artiste et qu'on lui crée une musique d'intelligence artificielle. Voilà, Willy l'Ancien. Et quand vous l'écoutez, ou des fois si vous lancez des playlists, eh bien, vous avez ce petit avertissement, c'était notamment de Deezer, qui vous dit, attention, cette musique peut être, voire été générée par l'intelligence artificielle. Le patron de Skyrock dit, on ne peut pas aller contre le progrès. L'intelligence artificielle, c'est le progrès. Et si on génère de nouveaux sons avec l'intelligence artificielle, s'il y a quelqu'un qui dit, tiens, crée-moi ci, crée-moi ça, eh ben, je peux pas dire non, ça m'intéresse, et je le diffuse. D'accord avec ça ou pas, Jean-Loup Bonamy?
1: Pas d'accord.
0: Pourquoi?
1: Ah! Je pensais que tu avais demandé également à nos camarades.
2: On n'est pas dans le on s'en fout pas.
1: Pour plusieurs raisons. Déjà, parce que justement, c'est encore, on parlait de ce qui tire vers le bas. Bah, là encore, en termes de. D'une part, de qualité musicale, parce qu'il n'y a aucune innovation, en fait. L'IA, elle reprend, on a entendu une sorte de soupe qui copie ce qui a déjà été inventé par d'autres et ce qui circule sur le marché aujourd'hui. Voilà, c'est une vague copie de choses qui circulent sur, Bruno pourra même être plus précis, mais de choses qui circulent aujourd'hui sur le marché. Donc déjà, d'une part, point de vue de la qualité, ça ne crée rien de nouveau ni de qualité, et d'autre part, en termes de rémunération des artistes, des auteurs, ça tire aussi tout vers le bas. Ça, c'est le premier point. Deuxième point, je te rappelle que rien que pour l'intelligence artificielle, l'IA à elle seule, elle consomme autant d'eau sur une année que la consommation d'eau minérale de tous les humains de la planète. Toutes les bouteilles d'eau minérale que boivent les 7 milliards d'humains sur la planète, il faut l'équivalent pour faire fonctionner l'intelligence artificielle. Donc quand l'IA sert à des choses vraiment utiles et nécessaires, moi je veux bien qu'on utilise de l'eau et de l'électricité pour ça. Quand ça sert à des choses dont on peut se dispenser, comme là un morceau sur Skyrock, autant ne pas gaspiller inutilement de l'eau pour ça. Et enfin, on n'arrête pas le progrès, c'est typiquement, ce n'est pas un argument. C'est une phrase sortie de nulle part, on ne sait pas pourquoi. Oui, évidemment que tu vas pas arrêter l'IA, mais est-ce que ça veut dire en termes de conséquences que toi, tu dois accepter? Parce qu'en tant que patron, tu es libre d'accepter ou de refuser. Est-ce que tu dois accepter ça sur ton antenne?
0: Oui.
2: Mais Jean-Loup,
1: c'est pas du tout un argument, en fait. C'est fataliste, on ne sait pas pourquoi, on ne sait pas d'où ça sort.
2: En fait, je crois que tu me fais mal aux oreilles. T'as pas compris qu'on est
1: dans une... C'est plutôt ce qu'on a entendu qui me faisait mal aux oreilles.
2: Une nouvelle ère. Ah oui, la musique. On est dans une nouvelle ère. À t'écouter, il faudrait qu'on revienne au 33 tours et au Minitel.
1: Jamais dit ça.
2: Mais si, ce que tu es en train de dire, que ça change rien, que de toute façon, en fait, là, ça tire encore les choses vers le bas. Mais on n'arrête pas le progrès. Il va bientôt y avoir des festivals de films exclusivement créés par l'IA. Donc, à un moment donné, il faut que tu vives dans ton temps. Là, moi, le seul petit bémol que j'ai par rapport à cette radio, c'est le fait que, en effet, il faut être transparent. C'est comme nous, par exemple, dans mon cabinet, on propose des forfaits à nos clients quand on a travaillé le dossier avec IA ou sans IA. Et donc, ils ont la possibilité de choisir en amont. Donc, c'est-à-dire, voilà, un forfait avec des honoraires précis parce qu'on va travailler avec l'intelligence artificielle, parce qu'on ne peut pas aller à l'encontre de ça. Et il faut en profiter parce que c'est une vraie source d'information. Et on propose aussi aux clients sans IA. Et dans ces cas-là, on fait sans. Et donc, du coup, c'est un autre forfait.
1: Et surtout
2: je pense qu'il faut qu'il y ait une transparence.
0: Alors, je vais vous faire écouter autre chose.
3: Ça va cogner fort, mon pico.
2: Ah, c'est pas la même musique.
0: Oui, c'est bien ce que c'est moi qui vous faire écouter ça plutôt. Voilà.
2: Ils entendent.
4: C'est de la soupe.
2: Pas du tout. Non, moi
0: c'est de la soupe. Ah, c'est de l'IA. J'ai trouvé l'autre fois. Je m'étais mis une playlist soul avec plein d'artistes et à un moment j'ai dit tiens, ça m'a tiré l'oreille. J'ai regardé. Et c'est de l'IA. C'est une artiste qui n'existe pas, qui s'appelle Naomi Fields. Alors, du coup, quand tu entends ça, tu peux te dire que... C'est plutôt agréable.
2: Bah oui, très bien.
0: Mais tu veux dire, un jour, il y a un gars qui va créer une radio, il va appeler ça Soul Vibes ou ce que vous voulez, et il n'aura que des artistes créés par intelligence artificielle, de la pub, il générera donc ses revenus, et il ne rémunérera personne. Il n'y aura pas de droit d'auteur.
1: Mais en fait, l'IA... n'a rien inventé, n'a rien créé, et ça, ce n'est possible, ce que tu décris est tout à fait possible, mais n'est possible que parce que avant, il y a des gens qui ont inventé et créé des choses que l'IA remixe et copie.
0: Bien sûr.
1: Voilà.
0: Non, mais
1: et qu'elle ne crée rien. Elle n'invente rien. Elle n'innove pas, elle n'invente rien de nouveau.
0: Mais tu as des. Je vais te citer quelqu'un d'autre.
1: C'est elle mixe de la soupe.
0: Un auteur américain.
2: Ah oui, donc elle crée, du coup, si elle mixe.
0: Un auteur de chansons. Il dit l'intelligence artificielle va peut-être façonner le hip-hop de demain. C'est peut-être l'IA qui va créer un nouveau style. Et derrière, de vrais artistes vont dire, ah, ça, c'est pas mal, je peux utiliser l'IA et créer derrière mon style.
5: Bruno Poncé. Je pense que Skyrock est en train de se tirer une balle dans le pied parce que, comme tu viens de le dire, à un moment donné, si tu ne fais que de l'IA, à la fin, bah, t'as plus besoin d'animateur, t'as besoin de rien, t'as juste tapé sur le bouton, ça part tout seul. Et là, aujourd'hui, il y a quand même un mouvement qui est important où t'as beaucoup d'artistes et des artistes renommés qui se retirent de Spotify parce que Spotify envoie de l'IA sans prévenir. Et par exemple, tu vois, Neil Young, je crois même Taylor Swift, et d'autres, on se dit, moi je vais plus sur Spotify parce qu'en fait, à force de générer des trucs, oui, évidemment, ils donneront plus de droits. Mais en fait, à un moment donné, peut-être que moi j'arrive pas à comprendre le truc. D'ailleurs, quand tu passes le morceau là, de je sais plus qui, là, Willy l'Ancien, je dis à Jean-Loup et à Sandrine, je dis, on dirait le début de DKR de Booba. En fait, c'est un peu le même accroche.
0: Oui, c'est ça, oui.
5: Booba a samplé parce que le rap, c'est du sample. Donc en fait, tant mieux, mais voilà.
0: Mais moi, je trouve qu'il y a un artiste là.
5: Voilà. Moi, ce matin, on en parlait avec Alain. Et oui, effectivement, dans les années 60-70, quand est sorti le crotrock, quand est sorti l'électro, tout le monde disait,
0: ah, putain. Et Jean-Michel Jarre aussi, avec les
5: moi, j'écoutais le truc de. Ouais, mais il y avait un homme derrière.
1: Jean-Michel Jarre.
5: Voilà, il y a Jean-Michel Jarre. Il y avait les mecs de Kraftwerk, il y avait tout ça. Il y avait Kahn, il y avait des mecs derrière. Là, j'ai peur qu'avec l'IA aujourd'hui, on aseptise tout. Et puis, le morceau que t'as mis tout à l'heure, moi j'ai déjà entendu des morceaux qui ressemblaient à ça, mais avec une voix d'une vraie femme, et qui à un moment donné ça te prenait, t'avais de l'émotion, là ça génère aucune émotion, et si les gens veulent de la musique, quand tu dis qu'on va faire de la musique, c'est de la musique.
0: Comme ça, mais quand tu as le truc qui arrive au milieu d'une playlist,
1: tu t'en rends pas forcément compte parce que c'est noyé
0: c'était pas mal, tu vois.
5: Oui, mais sauf que.
0: Et derrière, tu cherches et tu dis, ah ben mince.
1: Mais c'est un truc standardisé.
0: C'est standardisé.
1: Aseptisé. Mais sauf que tu. Sans aucune innovation qui reprend des choses déjà
5: existantes. Est-ce que t'as envie de revoir des films de la hauteur du Parrain, de, je sais pas moi, de Hit, voilà. Des Affranchis et tout, ou d'avoir des films qui soient des copies du Parrain générées par IA avec même plus d'acteurs. En fait, on est en train de tuer la culture, et moi je suis désolé, on va finir par la buter.
0: Alors, attends, Louis Gerbier a demandé à l'IA de créer un morceau. Écoute.

0: c'est le roi des grandes gueules avec sa chignole et ses Nike. C'est un morceau sur Bruno Poncet généré par intelligence artificielle en très exactement 3 minutes par Louis Gerbier. C'est un hommage, Bruno. Voilà.
1: Merci Louis. Au moins, il y en a deux qui a de l'intelligence, qu'elle soit artificielle ou pas. Au moins, il y en a deux.
0: On a posé la question sur les réseaux. Danger ou progrès, la musique en IA. On va voir ce que vous en pensez. Danger à plus de 75%.
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7: Bonjour Pierre Rondeau.
8: Bonjour Mathieu.
7: Est-ce qu'on va pouvoir partir en vacances cet été ? Il y a de plus en plus de compagnies aériennes qui annoncent des annulations de vols.
8: Oui, hein, Mathieu, c'est une véritable inquiétude qui se trame. Depuis le début du conflit en Iran, le coût du kérosène a augmenté de plus de 20% pour les compagnies aériennes. Le pétrole passant par l'étroit d'Hormuz est bloqué. Les aéroports sont obligés, s'ils le peuvent, d'importer du pétrole plus cher ailleurs pour compenser. Et sinon, si ça coûte trop cher, les vols peuvent tout simplement être annulés.
7: Mais qui est concerné ?
8: Alors pour l'instant, il s'agit des compagnies low cost qui ont une faible marge par billet vendu et qui subissent le plus la hausse du kérosène. Comme l'avait annoncé RMC en début de semaine, Transavia a annulé 2% de ses vols entre mai et juin. La compagnie canadienne Air Transat a abaissé de 6% ses vols sur la même période. Ou encore le groupe allemand Lufthansa avec 20 000 vols supprimés d'ici la fin octobre. Pour Dan Jorgensen, le commissaire européen à l'énergie, il est probable que les vacances de beaucoup de gens seront touchées soit par des annulations de vols, soit par des prix des billets très, très élevés.
7: Ouais, c'est inquiétant. D'abord les locaux, vous citez même la Lufthansa. Qu'est-ce qu'on peut faire, Pierre ? Que peut-il se passer ?
8: Alors, pour faire face à cette situation, le gouvernement a annoncé l'organisation d'une réunion avec les compagnies aériennes la semaine prochaine, le 6 mai prochain. Interrogé, le ministre de l'économie, Roland Lescure, précise qu'il s'agira d'évoquer les volumes, les prix, les politiques d'annulation et la protection des consommateurs. Selon lui, pour l'instant, pas de risque de pénurie. Il y a des stocks stratégiques, 2 millions de barils de kérosène. Côté aéroport, le groupe ADP, gestionnaire des aéroports parisiens Orly et Roissy, semble mieux loti que les autres, avec un accès direct aux raffineries du Havre. À l'inverse, des aéroports plus petits, plus éloignés des terminaux pétroliers, risquent eux de connaître plus de difficultés. Alors oui, grande question Mathieu, pourrons-nous prendre l'avion cet été ?
7: On va suivre de très près. En attendant, je peux vous donner un tout petit conseil. L'application RMC, le podcast de la solution conso, Charlène Villemer ce matin vous expliquait annulation de vol en cas de problème avec le kérosène, quels sont nos droits. Vous vous abonnez à ce podcast qui est extrêmement utile. On passe à l'addition.
8: Et oui, l'addition, mais bien ça augmente.
7: Hein. Non, mais c'est mignon parce que moi j'ai une version écrite la veille au soir. C'est déjà périmé pour le baril.
8: C'est périmé. Alors pour le samplon 95, ça augmente très légèrement, mais ça va très certainement beaucoup augmenter dans les prochains jours. 1,99€ hier, 2,07€ aujourd'hui. Le gazole, 2,19€ hier, 2,20€ aujourd'hui. Et là, on en a parlé. Le baril de pétrole, pour s'en rendre compte, on était à $105 lundi. On est à 126 ce matin, ce qui est énorme. Le gaz aussi augmente, 43€ hier, 45,94€ aujourd'hui.
7: On est monté à 126 cette nuit et vous aviez écrit 117 hier soir. Ça va tellement vite.
8: Non, mais
7: c'est impressionnant. Merci Pierre Rondeau.
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7: Il est 8h14 sur RMC et RMC Story. Et il est là, c'est Arnaud Demange.
5: Oh oui, et il est là, Mathieu, plein d'enthousiasme.
7: Bonjour.
5: Bonjour à vous, les amis. Je suis comme un dingue ce matin. Vous n'êtes pas excité, vous ?
7: Si, toujours.
5: Par la nouvelle, Bernard Cazeneuve, qui se dit prêt à être candidat à la présidentielle 2027. Écoutez cette foule enthousiaste, il est prêt, et ouais. Pour tout vous dire, Victor, Mathieu et moi-même, on a envie de nous raser juste le dessus du crâne.
8: Ça va arriver bien assez tôt.
5: Pour ressembler à l'homme que la France attend. Élise Danjean, elle m'a dit dans les couloirs, bah, tu vois, Bernard Cazeneuve, c'est quand il veut, quoi. Charlène, c'est pareil, elle s'est fait un tatouage. Bernard, my love. Bernard Cazeneuve, torse nu, deux mitraillettes en or, sur un char romain tiré par des cygnes. Comme me disait Jérém Star, Bernard Cazeneuve, je le ferai pas dormir dans la baignoire. Quand même, quoi. Bernard Cazeneuve. Hein,
7: hein ouais.
5: Bernard Cazeneuve. Bernard Cazeneuve. Allez, et un. Et 2 et 3%. Si t'es bien Bernard Cazeneuve, tape dans tes mains. Et vous le faites pas. Il n'y a que Mathieu qui l'a un peu fait.
7: Vous,
5: peut-être que parce que vous, vous ne savez pas qui est Bernard Cazeneuve. Vous avez moins de 73 ans. Ah, lui, il ne savait pas qui était Buffy.
1: Oh, hein.
5: Victor, il ne savait pas qui était Buffy.
7: Ouais, il est plus vieux que Sarah Michel Gellar.
5: C'est...
7: Hein.
5: C'est l'ancien Premier ministre de François Hollande. Un gars, mais regardez, très fun. Alain Juppé à côté de lui, c'est David Guetta. Et donc, il se dit prêt pour 2027. Eh ben, c'est très gentil, monsieur. Mais on va réfléchir. Parce que, ah oui, la foule enthousiaste que vous avez entendue en début de chronique, en fait, c'était un bruitage. La vérité, c'est qu'on sent pas une grosse attente autour de Bernard Cazeneuve. Alors, son parti s'appelle la Convention.
7: Ouais.
5: Vu l'état de la gauche, ça aurait plutôt dû s'appeler la Convention obsèques.
7: Oh.
5: Un peu. On dirait, en fait, on dirait un huissier de justice qui essaye de faire le mec cool à la soirée des ados. Yo! Bonsoir les Jones. Elle est méga cool votre surboom. Signe de Jules. Allez, venez à la convention, il y a des panachés gratuits. Et il a été maire de Cherbourg pendant plus de 15 ans. Et je vais faire de la France ce que j'ai fait à Cherbourg. Eh ben, merci pour cette vision. Ah, ce moment Cazeneuve. Moi, j'ai tellement hâte d'un beau moment Cazeneuve.
7: Alors, on en sait un moment Cazeneuve.
5: Oui, l'instant Cazeneuve.
7: On en sait un peu plus sur l'état de santé de l'ayatollah Mojtaba Khamenei.
5: Oui, alors selon le New York Times, il attend une prothèse de la jambe. Il a perdu une main. Son visage et ses lèvres ont été gravement brûlés et il peut à peine parler. Là, même Philippe Croizon a mal pour lui. Même lui, il va pas faire. Ah, oh, c'est chaud, là. Plus de jambes, plus de mains, plus de lèvres. C'est plus un guide suprême, en fait, c'est Monsieur Patate.
7: Oh.
5: On va lui mettre des trucs. Hop, hop, hop. Ben, on rigole, hein, mais les médecins iraniens, ils sont bons. Ils vont faire comme dans les films américains, ils vont lui mettre des bras de robot, des jambes avec un lance-missile intégré, des yeux laser. Ça va être le mollah qui valait 3 milliards. Thermolator. Les Américains, ils vont galérer pour le buter, celui-là. Hein. Va falloir envoyer les Expendables et Bruce Willis.
9: Salut l'équipe, c'est Bruce Willis. Oh, un mollah robot.
7: Un mollah robot.
9: Il n'y a qu'à le faire bugger. En lui lisant des trucs féministes. Je vais lui réciter du Simone de Beauvoir. Allez, on ne naît pas femme, on le devient. Et maintenant, du Monash Cholet. Allez, faites venir Alice Coffin et Virginie Despentes. Il picaille, pauvre con.
5: Ça se sent que pour faire des vannes sur la guerre en Iran, je suis obligé d'être un peu acrobate, là, parce qu'on racle les ponts de tiroir.
7: Ça ne se sent pas.
5: Mais alors, c'est très gentil.
7: Très belle facture.
5: Très gentil à vous, mais sachez que je ne suis pas tout seul à galérer. Sur BFM, ils ont fait un sujet sur la pénurie de goudron. On en est là, quoi, la pénurie de goudron. Comment on va faire sans goudron? Eh ben, on pourra racler un peu les poumons de Michel Houellebecq.
7: Oh,
5: mais ça va nous faire quoi? 3 kilomètres d'autoroute en plus, c'est quand même pas terrible, on va pas aller loin.
7: Le biopic sur Michael Jackson qui cartonne en salle.
5: Oui, malgré une polémique, hein, le film n'évoque pas les dossiers à problème de Michael. C'est-à-dire que le réalisateur, tu lui demandes un biopic d'Émile Louis, eh ben c'est l'histoire d'un chauffeur de bus sans histoire dans la campagne française. Enfin, sinon, le film est assez cool. Les biopics, de toute façon, c'est toujours cool.
7: Ouais, ouais,
5: faut juste pas les voir en VF.
7: Non.
5: Je suis mauvais. Oui, je suis mauvais. Ça rend moins bien. Tiens, Mathieu, amis, un petit jeu. Je vous fais une VF nulle. Vous me dites de qui ça pourrait être le biopic.
7: Wow. Attention, ça devient technique, les jeux de...
5: On va vous caillou.
7: Queen.
5: Ah oui, d'accord, mais c'est pas vraiment la traduction.
7: Non, c'est pas
5: la reine de la danse sans le rythme.
7: Dancing Queen, oui.
5: Bien vu. Je vais te dire ce que je veux vraiment, vraiment. Dis-moi ce que tu veux vraiment, vraiment. Autour du monde, autour du
7: Punk.
5: Monde. Bien vu. J'aime la bouger, la bouger. J'aime la bouger, la
7: reel
5: bouger.
7: Reel to
5: reel. Oui, reel to reel. On termine en beauté. Bravo, Mathieu.
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7: Vidéo polémique dans le Rhône autour du MMA, le sport de combat qui combine plusieurs arts martiaux. Vous commencez à connaître. C'est très violent, très spectaculaire. C'est sympa à regarder. Un entraîneur de MMA qui donne de grands coups de pied dans le torse de gamins d'une dizaine d'années. Chacun l'entoure, ils encaissent, ils tombent plusieurs mètres en arrière. Il s'agit d'un entraînement assumé par ce coach et validé par les parents. Bonjour Baba Diagne.
10: Bonjour.
7: Vous êtes consultant MMA pour RMC Sport. Merci de nous répondre ce matin. C'est pas la première fois que cet homme est mis en cause, on va y venir. Mais ce matin, c'est votre parti pris. Le MMA est un sport qui peut être pratiqué par des enfants. Baba Diagne, d'abord, cette vidéo, vous l'avez vue. Est-ce que vous pouvez nous la décrire avec votre regard professionnel ?
10: Oui, bien sûr, j'ai vu la vidéo, hein, comme tout le monde. C'est vrai que quand j'ai vu passer la vidéo la première fois, je l'ai vue sans plus. Sans y prêter attention, parce que j'avais déjà entendu parler de la personne, et je sais que c'est une personne qui est sur Internet aussi pour essayer un petit peu de créer du buzz. Maintenant, c'est vrai que la vidéo est choquante, parce que c'est fait sur des publics qui sont relativement jeunes. À mettre, enfin, pas pour défendre le coach, mais en tout cas au niveau des coups de pied, moi qui suis dans ce milieu-là depuis presque 30 ans maintenant, ce sont pas exactement des coups de pied qui sont portés, c'est ce qu'on appelle des push kicks. Donc en fait, il va venir pousser avec la pointe de son pied sur les enfants. Hein, pour, enfin, je tiens quand même à le préciser parce que je veux qu'on soit précis sur les propos qu'on aura aujourd'hui. Simplement, c'est vrai que voilà, la vidéo est quand même choquante malgré tout parce que les enfants sont très jeunes, ils sont petits, donc ça va loin, c'est impressionnant.
7: Alors on est en plein dans une filière qui est en train de s'organiser. Il faut dire que c'est quand même assez récent et assez nouveau sur le territoire français. Pour l'instant, c'est une fédération rattachée à la fédération de boxe. Il y a des encadrants qui sont formés. Alors cet entraîneur, justement, Yom Yidaix, c'est son nom, il est passé entre les mailles du filet ?
10: A priori, oui. Hein. Moi, si j'en crois Lionel Brézéfin, qui est le responsable de la fédération française de MMA, apparemment, ce coach n'est pas diplômé au sein de leur fédération. Donc effectivement, il n'a pas suivi, visiblement, les formations qui sont proposées par la fédération française de MMA.
7: Oui, il s'était déjà illustré. Il y avait déjà eu un bad buzz, pour reprendre l'expression. En 2023, on le voyait mettre des grands coups de pneus sur les abdos d'adolescents plus grands, 12-16 ans. Il y avait eu des protestations jusqu'à l'international. Alors, je voudrais rappeler votre parti pris. Vous dites, le MMA est un sport qui peut être pratiqué par des enfants. Il y a des sections MMA Kids. Rassurez-moi, les règles sont un peu différentes que ce qu'on voit pour les adultes ?
10: Les règles sont totalement différentes que ce qu'on voit pour les adultes. Déjà, pour les règles pour les adultes, je crois qu'il y a beaucoup de gens qui pensent encore que tous les coups nous sont permis. Ce n'est pas le cas. Tous les coups ont été permis pendant peut-être un an, en 1993. Depuis, c'est largement plus le cas. Pour revenir sur les enfants, en dessous de 14 ans, on n'a pas le droit de porter les coups. Donc pas de percussion, pas de coup de pied frontal ou coup de pied latéral sur le genou, sur le corps et la tête, pas de coup de genou, pas de frappe au sol, pas de frappe au corps, au sol avec le poing. Enfin, il faut fermer le poing, et on peut pas porter les coups. Il n'y a pas de percussion avec les jambes depuis le sol, pas de piétinement des pieds de l'adversaire, etc. On ne peut pas soumettre son adversaire non plus en dessous de 14 ans. Donc on peut pas l'étrangler, on peut pas lui faire de clé de bras notamment, et de choses comme ça. C'est un sport qui est très régulé, tout comme la boxe anglaise éducative ou la boxe thaï éducative, c'est la même chose.
7: Alors, parce que pour le coup, on a pu être un peu... quand on connaît pas bien, si vous voulez, ici on a déjà eu plein de débats sur les chocs dans le rugby, on a même eu un débat sur les têtes dans le football, et quand on voit voilà, alors ces coups poussés, comme vous disiez, push-kick, pour reprendre l'expression, Baba Diagne.
10: Oui, c'est bien
7: push-kick,
10: ça.
7: J'ai appris un mot. On était un peu surpris, pas autant que quand on a entendu que les parents... assistent à l'entraînement, ils consentent, ils sont satisfaits de la pratique. Je vais vous citer un papa quand même. Si on était gêné par quelconque agressivité malsaine, on retirerait nos enfants. Nos enfants sont plus costauds, plus sûrs d'eux dans la cour de récré. Par contre, c'est vrai, c'est tonique, mais dehors, c'est tonique. Il ne s'agit pas de dresser les gamins à la violence de l'extérieur quand même.
10: Bah, voilà, après, ça va être le point de vue des parents qui sont là-bas, qui, j'imagine, connaissent le coach depuis un certain temps et lui font confiance. Ça, c'est libre à chacun d'éduquer ses enfants et de les mettre dans des sports qu'il faut. Maintenant, faut les protéger. Mais c'est pas la pédagogie qu'on souhaite. En tout cas, c'est pas celle au niveau du coaching national. Quand on va suivre certaines formations, quand on va avoir certains diplômes. Moi, je suis diplômé d'un diplôme d'État de la jeunesse, l'éducation physique sportive. Vraiment, ce qu'on apprend et ce qu'on essaie de véhiculer comme valeur. Donc oui, quand j'entends que c'est pour se... De base, on fait un sport de combat, c'est pas pour pouvoir se défendre à la cour de récréation. On va avoir des valeurs qui sont beaucoup plus mentales et morales, le dépassement de soi, etc.
7: Qu'il faut développer, en tout cas, si vous voulez préserver la discipline.
10: Je crois qu'il les prône aussi. Hein.
7: Voilà, c'est une discipline qui est en plein développement, la filière MMA Kids, il faut de la réglementation, mais merci Baba Diagne d'être venu nous expliquer, puis analyser finalement cette vidéo qui a fait le tour des réseaux, consultant MMA pour RMC Sport, Baba Diagne en direct avec nous.
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7: Donc l'histoire est claire, notre actualité avec Arthur Chevalier. On revient sur ce qui était la polémique du début de la semaine, le Master Poulet, cette chaîne de fast-food de poulet grillé qui progresse malgré les polémiques. On a appris hier, avant-hier que la chaîne de restauration rapide allait ouvrir une enseigne de plus en plein centre de Paris.
11: Eh oui, Mathieu, alors pour rappel, la polémique de la semaine, c'était donc l'ouverture dans le centre de Saint-Ouen d'un fast-food spécialisé dans la volaille grillée, Master Poulet, vous l'avez dit. Sauf que le maire de Saint-Ouen, Karim Bouamran, lui, veut faire fermer cet établissement. Alors, il a plusieurs arguments. D'abord, pour lui, Master Poulet n'aurait pas les autorisations pour son ouverture. Ensuite, il veut moins de fast-food dans son centre-ville. Et enfin, Master Poulet vendrait de la malbouffe. De l'autre côté, des habitants et des élus La France Insoumise vantent, eux, les prix très abordables de Master Poulet et dénoncent la gentrification du centre-ville.
7: C'est un vrai débat d'urbanisme, hein, finalement, derrière ce sujet. Mais est-ce que les fast-food ont toujours provoqué autant de polémiques, Arthur ?
11: Eh bien, pas du tout. Les premiers fast-food, déjà, c'est très ancien, hein, et ça n'avait pas spécialement mauvaise réputation. Il y a 2000 ans, à Rome, il y avait des fast-food, ça s'appelait des thermopoliums. Le concept était exactement...
7: Ça veut dire poulet chaud ?
11: Non, on fera du latin plus tard. Le concept était le même qu'aujourd'hui, Mathieu. Donc en fait, vous étiez servi au comptoir. Et le menu best-of de l'époque, eh ben, c'était déjà une boisson, du vin ou de l'eau chaude, et un plat, de la viande, du poisson, des olives. Le principe de ces établissements, c'était déjà que c'était pas cher, donc en fait pour les plus modestes. Mais apparemment, la nourriture était de qualité.
7: Il a l'air bien, votre menu best-of. Ça ne posait de problème à personne ?
11: Si, ça a fini par poser problème. Un empereur romain qui s'appelait Claude va justement finir par les interdire, du moins essayer parce que ça n'a pas vraiment marché. Et ça rejoint exactement le débat d'aujourd'hui, Mathieu, parce que ce que voulait cet empereur, c'était éviter les rassemblements populaires dans des lieux publics. Il avait même prétexté l'ivresse des clients. Donc vous voyez, le fast-food, c'était déjà une question sociale.
7: Puis en France, il y avait des établissements comparables ?
11: Mais bien sûr, hein, au Moyen-Âge, c'était même assez fréquent. Dans les grandes villes, à Paris par exemple, il y avait des marchands ambulants qui vendaient ce qu'on appellerait aujourd'hui de la street food.
7: De la street food, c'était quel genre de nourriture pour le coup ?
11: C'était un peu spécial, hein, parce que là on parle du 14e siècle, donc c'était pas comme maintenant. On vendait de la purée de pois, des beignets, des gâteaux, des gaufrettes.
7: On était anglais en fait à l'époque.
11: On était déjà anglais. Et la pratique va évidemment perdurer, hein. Ensuite, il y aura les fameux bouillons, vous savez, qui ont aujourd'hui la cote. Et en 1900, à Paris, par exemple, vous aviez des marchands de soupe en pleine rue.
7: Et en France, quand est-ce qu'arrivent les premiers fast-food, à l'américaine, comme on les connaît ?
11: Eh bien, c'est très référencé, puisque c'est en 1961, c'était à Paris, et ça s'appelait le Wimpy. Ça a été monté par un Français qui s'appelait Jacques Borel. Jacques Borel, c'est aussi l'inventeur du ticket restaurant, figurez-vous. Wimpy, c'était une franchise de fast-food, justement, d'origine anglaise, Mathieu, mais qui avait été créée à Chicago. Bon, en gros, ça ressemblait à un McDo, hein. On mangeait des burgers et des frites. Le premier vrai McDo, lui, ouvre en 1972. C'était à Créteil. Et figurez-vous que la firme américaine avait adapté son offre à la culture française. Parce qu'à l'époque, on pouvait avoir un verre de vin avec son burger.
7: C'était pas idiot.
11: Non.
7: Je suis en train de me projeter là, dans un verre à pied, peut-être.
11: Je suis moins sûr.
7: Ou dans un gobelet en carton.
11: J'ai pas la rêve tout de suite, mais je me renseigne pour demain.
7: Petite bouteille, j'en sais rien, la villageoise. Merci beaucoup, Arthur Chevalier. On vous retrouve en podcast, vos chroniques, sur l'application RMC. Il est 7h23.
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7: Bonjour Arnaud Demanche.
12: Bonjour Mathieu Béliard et les amis.
7: 8h30, tout à l'heure sur RMC et BFM TV, l'invité du face-à-face est Alain Bauer.
12: Ah oui.
7: Professeur émérite de criminologie.
12: Mais ça fait du bien d'avoir des repères comme ça dans un monde en total bouleversement. Alain Bauer est là pour nous expliquer des trucs. L'Iran, Alain Bauer peut nous l'expliquer. Le détroit d'Ormuz ferme, Alain Bauer peut nous l'expliquer. Le détroit d'Ormuz ouvre, Alain Bauer peut nous l'expliquer. Comment faire une bonne mayonnaise ? Alain Bauer connaît quelqu'un qui peut nous l'expliquer, et c'est vous, Mathieu. Non, mais il connaît tout, Alain Bauer.
7: Il a fait un livre de cuisine, Alain Bauer. Non, mais il a vraiment fait un livre sur la gastronomie.
12: Je le lirai, ça doit être forcément génial. Toutes les analyses sont bien. Alors. Non, mais il connaît tout. Vous savez, moi, maintenant, je l'utilise dans la vie de tous les jours. Maintenant, Alain Bauer, quand je ne sais pas, je lui demande un truc. Hier, j'ai eu un accrochage en bagnole. J'ai appelé Alain Bauer pour savoir quoi faire. Alain Bauer répare, Alain Bauer remplace. Bonjour. Écoutez Arnaud, si vous avez un impact sur votre pare-brise inférieur à une pièce de 2 euros, il faut lui injecter de la résine spéciale. Oh, merci Alain Bauer. Efficace et pas cher. C'est Alain Bauer que je préfère. Alain Bauer. Vous savez qu'Alain Bauer est cité 237 fois dans le rapport de Charles Lalonde sur l'audiovisuel public. Il a ruiné le budget cadeau de Questions pour un champion. Il gagne tout le temps. Il a 20% du budget de France Télé à lui tout seul. ChatGPT, Mathieu. C'est Alain Bauer dans une cave devant 12 claviers qui répond aussi vite qu'il peut à ce qu'on lui demande. Donc ça va être très intéressant de l'entendre, notamment sur la tentative d'assassinat contre Donald Trump. Le replay de l'interview va faire le tour du monde parce qu'il y a tellement de gens qui détestent Trump, ils vont être là avec leur petit stylo, leur petit calepin à prendre des notes quand Alain Bauer va lister toutes les failles de sécurité qu'il a identifiées. En fait, si on emballe un pistolet dans du papier alu, les portiques de sécurité ne sont pas... Oh, ok.
7: Je note.
12: Non mais limite, il pourrait devenir influenceur avec des tutos où il expliquerait comment déjouer la sécurité de tous les dirigeants du monde. Salut la commu, aujourd'hui, on va voir comment supprimer Kim Jong-un avec seulement 2 élastiques, un cure-dent et un peu de pâte à fixe. Merci Alain Bauer. On part en Iran ?
7: Ah bah allez, on y va.
12: Allez, Donald Trump a déclaré « Monsieur gentil, c'est terminé ». Parce que jusqu'à présent, il était gentil. C'était des bombardements sympas, c'était des blocages véganes, c'était des assassinats sans gluten. Mais là, il va montrer les dents. Je regardais les conséquences économiques de la guerre en Iran pour les Iraniens. J'ai vu un truc, leur monnaie, le rial, vous savez combien ça vaut ? Un euro, ça vaut 2 millions de rial. Ça veut dire que si tu remportes là-bas l'épisode caritatif de « Qui veut gagner des millions ?» pour aider les hôpitaux, et bravo ! Grâce à votre gain de 60 millions, les hôpitaux gagnent un pansement. Ah, c'est quand même pas ouf. Malgré tout, l'essence coûte moins cher là-bas que chez nous encore. C'est fou, c'est dingue.
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18: Et on démarre Estelle Midi avec l'actualité du jour. Et c'est la verbalisation d'un boulanger dans l'Isère par des inspecteurs du travail. Verbalisation, car ce boulanger avait ouvert son établissement et fait travailler ses salariés. Le boulanger a tenté de se défendre en disant qu'il avait le soutien du Premier ministre, mais ça n'a pas suffi, Charles.
19: Non, mais il faut dire que ces inspecteurs du travail n'ont fait qu'appliquer la loi. Contrairement à ce que pouvaient penser laisser penser les débats ces dernières semaines, la loi n'a pas changé. On a eu des déclarations assez floues de la part du gouvernement. Le Premier ministre a promis cette année aux fleuristes et aux boulangers d'avoir donné, je cite, « instructions aux services de l'État pour qu'ils puissent faire travailler leurs salariés sur la base du volontariat, mais sans pour autant modifier la loi ». Or, la parole du Premier ministre n'a pas valeur de loi. D'ailleurs, le ministre du Travail a appelé à l'intelligence collective.
18: Mais ça veut rien dire, Charles.
19: Sans pour autant, il a refusé évidemment de donner des consignes ou des instructions aux inspecteurs du travail, car les inspecteurs du travail sont indépendants. Ils n'ont pas à répondre à des consignes politiques. Ils ont donc le droit, comme ils l'ont fait ce matin visiblement, moins à Bourgoin-Jallieu, de verbaliser. Reste à savoir ce que vont devenir ces verbalisations. Est-ce que finalement elles seront annulées par la justice ? Est-ce que les boulangers devront payer ces amendes ? Rien n'est moins sûr. L'an dernier, il y avait eu les mêmes cas en Vendée et finalement, ces boulangers n'avaient pas payé d'amende.
18: Oui, enfin, c'est pas agréable quand même de se faire verbaliser. Tu es dans ta boutique, tu es en train de servir les gens, etc. Tu fais ton travail et tu es verbalisé. Ça ne doit pas être agréable. Et d'ailleurs, on aura Eric, ce boulanger verbalisé, qui sera avec nous dans un instant. Un boulanger verbalisé le 1er mai, est-ce que c'est scandaleux, Élise Goldfarb ?
15: Ben oui, moi je comprends même pas. En fait, je trouve que cette loi est complètement obsolète. En fait, à partir du moment où le 1er mai, t'as des McDo qui ont le droit d'être ouverts, qui aujourd'hui, grâce au McCafé, vendent des viennoiseries, je comprends pas pourquoi on n'aurait pas le droit d'ouvrir une boulangerie sur la base du volontariat. Je veux dire, ce que Gabriel Attal avait proposé pour réintroduire l'ouverture le 1er mai, c'était sur la base du volontariat. C'est-à-dire que si un boulanger ne veut pas ouvrir, ou un fleuriste, ils ont la possibilité de ne pas le faire. Mais ceux qui veulent travailler, qu'ils le fassent. Je veux dire, le fleuriste, le 1er mai, il vend du muguet, c'est quand même la base. Aujourd'hui, ça veut dire quoi ? Ça veut dire qu'on va l'acheter chez Carrefour ?
18: Non, c'est Carrefour est fermé, mais c'est les vendeurs à la sauvette aujourd'hui qui vendent le muguet.
15: Moi, je suis venue là
18: au black et donc pas de cotisation, pas de rentrée dans les caisses de l'État.
15: Mais je suis venue là jusqu'ici, j'ai traversé Paris, j'ai vu plein de commerces ouverts et je me dis ça se fait pas que les boulangers et les fleuristes ne puissent pas être ouverts, surtout quand
18: tu peux être ouvert si t'as pas de personnel. Par exemple, si t'as une vendeuse dans une boutique de vêtements, c'est sa boutique, etc. Elle a le droit de vendre des robes le 1er mai.
20: Le patron peut travailler, le salarié n'a pas le droit de travailler.
15: Bien sûr, mais si le salarié et ok pour travailler et être payé double. Je veux dire, pourquoi est-ce qu'on empêcherait l'entreprise de fonctionner ?
18: Bon, parce que les syndicats veulent que le 1er mai reste chômé. Vous savez, en fait, c'est quand même fou. Hein. Le 1er mai, c'est la fête du travail et on n'a pas le droit de travailler. C'est comme si la fête de la musique, on n'avait pas le droit de faire de la musique. C'est quand même un truc.
20: Si on veut être très précis, c'est la fête des travailleuses et travailleurs. Donc, on soutient les travailleurs et travailleuses et travailleurs. Et je comprends la logique. Après, on pourrait débattre sur un décent ou pas d'avoir été sanctionné. Ok. Mais très concrètement, c'est la protection des travailleurs. Mmh. Tu as des commerces ouverts parce que les patrons, les auto-entrepreneurs, les commerçants, chefs d'entreprise travaillent, ils ne sont pas salariés, c'est leur boîte, ils ouvrent, mais le salarié d'un fleuriste ou d'un boulanger, lui, a le droit de chômer et même le devoir de chômer.
18: Et là, l'obligation. Le devoir de quoi ?
20: L'obligation. En tout cas, oui, l'obligation. Mais ce qui est sûr, c'est qu'on dit la base du volontariat, ok, moi je suis pour le droit à travailler, mais le problème, c'est que dans le commerce, et dans le petit commerce, le volontariat est compliqué. Je suis volontaire pour ne pas travailler, mais si derrière je suis obligé de travailler, ça va être compliqué.
18: Alors justement, nous avons Eric en ligne. Eric, c'est ce boulanger de Bourgoin-Jallieu qui a été verbalisé ce matin par des inspecteurs du travail. Bonjour Eric.
21: Bonjour.
18: Eric, ils sont passés à quelle heure les inspecteurs ?
21: Ils sont passés à 8h15.
18: Ah ouais, 8h15. Et eux, ils avaient le droit de travailler le 1er mai.
21: Je me suis pas permis de leur demander, mais oui, vous avez le droit de travailler, oui.
18: Ça vous a surpris ? Parce que quand même, quelque part, s'ils étaient là, sur le pont à 8h15, c'est qu'ils avaient envie de se faire un boulanger, vulgairement parlant.
21: Bah, tout à fait, oui. Non, mais je m'y attendais parce que je savais que, comme on a entendu sur vos journaux, à la radio, tout ça, on entendait que les inspecteurs feraient respecter la loi, même si le Premier ministre nous avait donné l'accord d'ouvrir. On savait qu'on risquait d'avoir des contrôles.
18: Et Eric, ils sont arrivés à 8h15. Est-ce qu'ils ont demandé à tous vos salariés de partir ? Est-ce que vous avez dû fermer boutique ?
21: Non, ma boutique est toujours ouverte. Je suis ouvert jusqu'à 14h. Les salariés sont là jusqu'à une partie à 13h, une partie à 14h. Non, ils m'ont juste dit que théoriquement, j'avais pas le droit d'ouvrir. J'aurais dit si, j'ai le droit d'ouvrir. J'ai juste pas le droit d'avoir salarié. Mmh. Ah, ils ont vu que peut-être que je connaissais un peu la loi. Ils m'ont dit, mais oui, vous avez des salariés. Je dis oui, j'ai des salariés, mais sur base du volontariat, je leur ai fait signer
18: un document.
21: Ouais. Mais bon, ils m'ont dit non, mais c'est pas valable. Même la décharge, c'est pas valable. La loi dit que vous avez pas le droit de faire travailler des salariés. Et
18: Eric, vous voulez payer double vos salariés le 1er mai ?
21: Oui, ils sont payés double, oui. Tout à fait, oui.
18: Et ils ont tous voulu travailler le 1er mai ou il y en a qui vous ont dit non, moi Eric, franchement, je préfère rester chez moi en famille ?
21: J'en ai juste un qui m'a dit non, qui est bon, j'avais pas besoin de tout le monde, c'est une grosse structure, j'ai 14 salariés, j'avais pas besoin de tout le monde, mes apprentis, je les ai pas fait travailler, d'accord. Même s'il y en a qui sont majeurs, les mineurs, on n'avait pas le droit de les faire travailler, il y a juste un et puis une vendeuse qui est son jour de congé c'est le vendredi, voilà, ça tombait bien aujourd'hui
18: c'est ça, elle est pas venue
21: voilà.
18: Mais Eric, en quoi c'est important pour un boulanger de travailler le 1er mai? Est-ce que c'est une bonne journée pour votre chiffre d'affaires?
21: Ça dépend des boutiques. Moi, je suis sur une nationale, j'ai du passage. Dans le centre de Bourgoin-Jallieu, ce 1er mai, il y a une foire. Ça amène du monde. On a le soleil avec nous. Les gens sont de sortie. Pour nous, c'est important d'ouvrir. Et puis,
18: vous allez faire un gros chiffre d'affaires. On peut se parler franchement, Eric. Voilà, vous allez faire du chiffre aujourd'hui, quoi.
21: Je vais faire du chiffre, mais si je prends 5 250 euros d'amende,
18: oui,
21: pour avoir mes salariés,
18: oui, vous allez pas faire de chiffre.
21: Je vais pas faire de si je fais moi, quand j'étais ouvert de 7h à 14h, si je fais 5000 euros aujourd'hui, ça va tout partir dans les amendes. Mmh. Mais bon, on sait que.
18: Ouais, vous la façon.
21: Ce que vous disiez avant, les amendes, les collègues boulangers en Vendée, il y a 2 ans, ils n'ont pas été verbalisés,
18: c'est
21: ils ont été acquittés. Je pense que. Et puis j'ai confiance au notre président national qui avait fait la réunion avec Sébastien Lecornu en disant
18: c'est
21: que.
18: Ça.
21: Qu'on ne serait pas embêté derrière.
18: Vous sentez soutenu politiquement, Charles Magnin.
19: Et à l'instant, Gabriel Attal, sur les réseaux sociaux, retweet l'info RMC. Donc, ce que vient de dire Eric, réagit à ce que vient de dire Eric sur RMC. Gabriel Attal dit il faudra une mesure d'amnistie dans la loi pour effacer toutes les amendes infligées ce 1er mai à des boulangers ou des fleuristes qui feraient travailler leurs salariés.
18: Donc, ça sent bon pour vous, Eric. Allez, on va donner le nom de votre boulangerie, puisque vous êtes ouvert jusqu'à 14h. Allez-y.
21: Le Pétrin Dauphinois, à Domarin, à côté de Bourgoin.
18: Le Pétrin Dauphinois d'Aumarin, à côté de Bourgoin. Bah, écoutez, bonne fin de journée. Une journée mouvementée, Eric. Merci beaucoup, en tout cas, d'avoir été avec nous pour nous parler de cette verbalisation en ce 1er mai. Justement, Jérôme Lavrieux, mais quand on entend Eric raconter son histoire, mais on a l'impression qu'on marche sur la tête, quand même.
0: Ah ben, on a la réponse sur l'intelligence collective.
18: Oui, c'est ça.
0: Ça n'exclut pas la connerie individuelle. Moi, je conteste formellement le fait que c'est la loi et le Premier ministre n'a rien à dire. Il y a plein de domaines dans lesquels c'est la loi, et pourtant tu vas dans un commissariat pour porter plainte parce que on t'a fracturé ta voiture. Le policier peut dire on prend pas des plaintes pour ça, ça va être juste une main courante. Donc il applique avec discernement la loi. C'est dans plein de domaines. Et le Premier ministre, pour moi, il est fondé à donner des directives à son administration, parce que ce sont des fonctionnaires, membres de l'administration d'État. Article 20 de la Constitution, titre 3 sur le gouvernement. Le Premier ministre dispose de l'administration. Il dispose de l'administration. Donc il a le droit de donner des consignes. C'est pas parce que quelque chose est interdit et verbalisable qu'il y a l'obligation de verbaliser tous ceux qui le font.
19: Oui, mais alors, si on va à contre-pied de ça, l'inspecteur du travail, son métier, sa mission dans la loi, c'est de protéger les salariés. C'est ça, la mission de l'inspecteur du travail. Et la loi dit, un salarié ne peut pas travailler.
18: Non, mais là, Charmin...
19: C'est ce que dit la loi.
18: Oui, on a quand même l'impression, quoi, il attendait l'ouverture de la boulangerie. Vous savez, c'est comme les pervenches.
19: Là, il y a clairement du zèle. On est d'accord.
18: Les pervenches, elles attendent 16h30, la sortie des écoles où les parents viennent récupérer les gosses avec la voiture. Et elles attendent ça pour verbaliser, pour faire du chiffre. Non, mais il y a un truc qui va pas.
19: Mais j'ai David qui nous écrit à l'instant sur WhatsApp. Toute l'année sur ce plateau, vous réclamez que la loi soit respectée, qu'on respecte les règles, les lois, etc. Et puis là, aujourd'hui, c'est la fête. On célèbre tous ceux qui enfreignent la loi.
0: Deuxième chose que je voulais dire, c'est pas une mesure de mec de droite de dire faut travailler le 1er mai. Vous savez qui est la première? Non. Qui est la première personne qui avait formalisé la possibilité pour les boulangers de travailler le 1er mai? Martine Aubry.
19: Arrête la guillée.
0: Martine Aubry, à l'époque directrice générale du travail, donc de l'administration, qui les gère, avait donné la possibilité pour les boulangers.

0: D'accord. Ah
1: sans
0: ouais
1: problème. Ouais, tout est ouvert.
0: Mais vous êtes dans le nautique. Si vous nous appelez, c'est
1: oui,
0: que vous n'êtes
1: bon,
0: pas ouvert.
1: Autre chose. Mais j'ai passé la matinée à Palavas, tout est ouvert. Voilà.
0: Fabuleux. D'accord.
1: Tout va bien. Et puis tout le monde travaille, tout le monde gagne de l'argent.
0: Et vous êtes heureux de voir tout ouvert, Emmanuel? Vous vous dites
1: oui,
0: quand même, on est le 1er mai.
1: Bien sûr. Parce qu'il faut acheter ce qu'on a à manger, etc. Quoi. Donc il n'y a pas de problème, quoi.
0: D'accord.
1: Mais
0: c'est vrai.
1: C'est fabuleux, quoi, entre les politiques et puis ce qu'on voit vraiment, c'est jour et la nuit, quoi.
0: Et ça vous scandalise, vous, Emmanuel, qu'un commerçant soit verbalisé parce qu'il ouvre le 1er mai?
1: Bah, bien sûr, c'est fabuleux. Je comprends pas. Ils veulent tout en France et ils continuent. Voilà, c'est tout ce que j'ai à dire.
0: Et c'est vrai qu'on l'a rappelé hier dans Estelle Midi, parce qu'on a parlé du 1er mai. Des gens qui travaillent, c'est des cotisations qui rentrent. On n'arrête pas de dire que le pays est en crise, qu'il nous faut des euros, etc. Et
1: bien sûr, on a besoin de travailler.
0: Et on empêche les gens de travailler.
1: On est malades, là. On paye l'essence comme des tarés, et puis on nous empêche de travailler. C'est le monde à l'envers. Merci la France. Voilà.
0: Bon, bah écoutez, merci en tout cas Emmanuel de nous avoir appelé.
2: Encore une fois, la loi, ça se change. Ça prend vraiment, en un mois, ça pouvait changer la
0: il
2: loi.
0: Il a essayé, c'est parce que le corneux, et il a reculé parce que Sophie Binet lui a dit que c'était pas bien.
2: Ah, mais Sophie Binet, un gouvernement courageux qui est capable de faire face à Sophie Binet.
3: Sophie Binet n'a aucune responsabilité politique. C'est pas la faute de Sophie Binet si le gouvernement ou si le Parlement n'a pas réussi à changer la loi.
0: On a flanché devant Sophie Binet.
3: On a flanché. Il n'y avait pas de majorité et certains partis politiques n'étaient pas des plus motivés à pouvoir libéraliser le marché du travail. Mais juste simplement, j'entends parfaitement le discours et je vous rejoins Estelle sur l'idée que oui, comme des pervenches, les gens sont restés à l'ouverture de la boulangerie, ont attendu qu'elle ouvre pour dire « allez, on va sanctionner ».
0: Bien sûr.
3: J'en suis persuadé. Maintenant, je rejoins Charles dans le discours, ils ne font qu'appliquer la loi.
2: Oui.
3: À RMC, il y a beaucoup d'auditeurs qui se plaignent dans plein d'histoires judiciaires que la loi ne soit pas appliquée. Là, la loi est appliquée à la lettre. Qu'on l'aime ou qu'on l'aime pas, et d'ailleurs en avec démocratie, Excel. Les lois se changent. Si le Parlement est incapable de changer la loi, c'est lui qu'il faut critiquer.
2: Oui, ce qui est navrant, c'est qu'un ministre dise « débrouillez-vous, intelligence collective, que chacun fasse un peu comme il veut demain ». Ben non, le rôle d'un ministre, d'une administration, c'est de fixer des lois, le rôle d'un ministre, c'est de changer la loi, mais pas de dire aux Français « débrouillez-vous vendredi entre boulanger et inspecteur du travail ».
0: Là, il y a Anaïs Sens, DGG, qui vient de m'envoyer un texto, elle me dit « je suis en train de me balader dans Paris, je viens de tomber sur une onglerie ouverte, un boucher ouvert, un magasin de réparation de téléphone ouvert ». Non, mais c'est simplement que
2: ils ont tous le droit d'ouvrir.
0: Mais les gens ont envie de bosser, en fait.
3: Il y a beaucoup de personnes qui passent par la facturation et c'est l'auto-entrepreneuriat.
2: Mais
3: on a le droit de travailler quand on est.
0: Mais ça prouve une chose, c'est que les gens, ils ont envie de travailler.
3: C'est
0: il y a 10 ans, tout était fermé.
3: C'est la fête des travailleurs. Donc, si les gens veulent s'adapter, pourquoi, par exemple, ne pas passer par la facturation boulangerie? Voilà. Prestataire de service en boulangerie. Ils font ça, ils n'ont aucune crainte.
4: C'est un manque à gagner pour les boulangers. Exactement. Moi, j'ai passé la matinée au café. Voilà, j'ai chillé avant de venir dans l'émission.
0: Vous auriez pu dire, j'ai passé la matinée au café pour travailler. Pour
4: j'ai passé la matinée au café pour parler à mes voisins. J'ai mon café de quartier. On était tous au café. C'est un coffee shop, tout ce qu'il y a de plus poufias. Hein. Le café est à 6 euros d'ailleurs. Et on peut y acheter des viennoiseries, comme à la boulangerie.
3: Mais attendez,
4: je me suis assise, mon café, mon croissant, mes copines. Et je me dis, pourquoi les boulangeries seraient fermées, pas le coffee shop? C'est con.
0: Alors, juste, Pierre, avant de répondre, je voudrais qu'on prenne Romaric au téléphone. Il nous appelle de Quimperlé dans le Finistère et il est employé en boulangerie, justement. Bonjour Romaric.
5: Bonjour à tous.
0: Est-ce que vous travaillez aujourd'hui, Romaric?
5: Ouais, j'ai fini le travail à midi, moi.
0: D'accord. Et ça vous a plu de travailler le 1er mai?
5: Bah ouais, parce qu'on a tous besoin d'argent.
0: D'accord. Vous étiez payé double, Romaric?
5: Ouais, bien sûr, ouais.
0: Et est-ce que votre boulangerie, alors vous n'êtes pas patron de la boulangerie, est-ce que votre boulangerie elle a fait un gros chiffre d'affaires aujourd'hui?
5: Ah oui, je pense oui.
0: D'accord, plus que les autres, plus qu'un vendredi classique.
5: Ah oui, bien sûr.
0: Et vous étiez tous là ou il y en a qui ont préféré ne pas travailler le 1er mai?
5: Bah tous ceux qui étaient volontaires étaient là. Après il y a seulement les apprentis mineurs qui n'étaient pas là.
0: D'accord.
5: C'est comme un gros dimanche et on n'a pas besoin de tout le personnel parce qu'on est ouvert jusqu'à 13h.
0: Mais vous, ça vous a plu de travailler le 1er pour être payé double?
5: Bah oui, évidemment, ouais.
0: Bah merci beaucoup.
5: C'est ridicule qu'on ne puisse pas travailler, qu'on empêche des boulangeries alors que le pain, c'est pas quelque chose qui se garde du lendemain.
0: Sauf que. Et puis c'est boulanger, c'est une profession qui a été jugée essentielle lors du Covid, comme les bouchers, comme les poissonniers, comme les primeurs. Et alors vous avez les boulangers qui peuvent ouvrir, pas les poissonniers. Enfin, on n'y comprend plus rien. Merci en tout cas, Romaric, on vous laisse aller vous reposer parce que boulanger, ça se lève extrêmement tôt.
6: Peut-être que les inspecteurs du travail auraient pu être à la boulangerie au moment où ils ont embauché, vers 4 ou 5 heures du matin.
0: Non, mais ils ont préféré.
6: Ça aurait eu du panache.
0: Ouais, bah non, ils ont préféré.
3: C'est aussi les salariés, s'ils respectent la fête du travail et travailleurs.

0: joueurs, ils devraient aussi chômer.
1: Eh bah oui, mais ils sont pas essentiels et ils travaillent pourtant.
2: Ah bah si, quand même, la protection des travailleurs, c'est essentiel. Jérôme Lavrieux.
0: Non, mais encore une fois, je comprends vos arguments et je comprends le discours sur la liberté de travailler. J'y souscris totalement. Maintenant, il y a des lois en France
1: qui doivent être appliquées avec discernement.
0: Elles sont appliquées.
1: C'est dans les textes.
0: Le politique, son travail de faire évoluer, de changer les lois. Si le politique est incapable de faire changer les lois, et aussi on pourrait blâmer les syndicats, parce que si les syndicats, leur rôle est de défendre les travailleurs et travailleuses qui ne seraient peut-être pas volontaires pour travailler un jour férié, mais qui en auraient l'obligation. Parce que dans les petits commerces, fleuristes, boulangeries, quand il y a 2 ou 3 salariés, le volontariat est très limité. Hein, parce que si je suis pas volontaire pour ne pas travailler ou pour travailler, mes vacances et mes jours de congé que je prends en juillet août, mon patron va me dire bah non, parce que là maintenant je vais pas te les donner tes congés. T'étais pas volontaire pour travailler le 1er mai, allez bam, blâme. Donc oui pour la liberté de travailler, mais retenez que dans ces petits commerces, et là c'est là où les syndicats ont un vrai rôle,
2: est flou.
0: Le volontariat est très flou.
2: Et c'est vrai que quand le patron a 2 salariés, s'il y en a un des deux qui dit bah moi, excusez-moi patron, mais franchement j'avais prévu de partir avec ma fiancée en week-end, et le patron va lui dire bah ouais, mais alors dans ces cas-là nous on peut pas ouvrir, bah super. Et donc en fait il y a une espèce de pression psychologique qui peut s'appliquer effectivement dans ces cas-là. Et puis c'est vrai que si tout le monde travaille le 1er mai, il y a aussi le risque qu'on ne soit plus payé double si tout le monde se met à travailler. On termine avec des messages, Charles, et le résultat de notre consultation.
3: Oui, Evelyne qui nous dit je suis en colère, c'est quand même très facile. Très petit d'aller verbaliser des artisans qui ne font que travailler en ce jour où les Français achètent et consomment aussi du pain. J'ai l'impression que les inspecteurs du travail se font plaisir et se payent le gouvernement à travers leur attitude, pense Evelyne. Ça devient gonflant d'entendre parler de volontariat. À l'inverse, nous dit Stéphane, un peu comme Pierre, qui dit on sait très bien que ça n'existe pas vraiment, le volontariat. Quand un patron vous dit qu'il a besoin de vous tel jour, vous avez beaucoup plus de mal à lui dire non. Et puis Hervé qui témoigne dans le Lot du côté de Gramal. Les 2 boulangeries étaient ouvertes ce matin. 1 demi-heure de queue dans la rue devant chacune. Oui. C'est bien la preuve que tout le monde voulait du pain, qu'il y avait de l'activité et du travail pour faire un bon repas en famille en ce jour férié, écrit Hervé.
2: S'ils ne faisaient pas un bon chiffre d'affaires, ils ne voudraient pas ouvrir les boulangers. Et en plus, là, pour le coup, ça tombe un vendredi. C'est-à-dire qu'il y a plein de gens en fait, qui vont faire le pont, qui vont prendre le temps effectivement, de bien manger, de cuisiner. Et donc, c'est forcément une bonne journée pour les commerçants.
3: Alors, ce boulanger verbalisé en ce 1er mai par des inspecteurs du travail, on vous l'a révélé ce matin sur RMC. On vous pose d'ailleurs la question, est-ce que ça vous semble scandaleux? Vous avez répondu oui à 88% sur nos réseaux.
2: Mais qui sont ces 12%?
0: Charles et moi.
3: C'est Pierre et moi.
1: Oui. Ouais, la famille des inspecteurs du travail.
3: On a joué les méchants.
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2: 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Et on va tout de suite poursuivre Estelle Midi avec la demande du jour. Et cette demande, car Sachez que nous avons des enquêteurs. Dans ce bureau, nous l'avons trouvé dans le courrier des lecteurs de West France. Oui, nous regardons partout. Où un téléspectateur, eh bien, a réclamé de faire démarrer les programmes du soir à la télé à 20h30. C'est quand même ce qui se faisait il y a quelques années. Ça permettait évidemment à toute la famille de se rassembler devant des films ou des programmes et de se coucher pas trop tard. Une autre époque, Charles, car aujourd'hui, il n'est pas rare que les programmes démarrent au-delà de 21h15.
3: Et ce, pour une seule raison, l'argent. C'est ce qu'on appelle le prime time, le pic d'audience de la télévision, et donc l'heure à laquelle les pubs sont vendues le plus cher. Or, les chaînes de télé ont le droit de diffuser 12 minutes de pub maximum par heure. Les chaînes ont donc tout intérêt à insérer un maximum de pubs entre 21h et 21h15 pour optimiser au mieux ce lucratif tunnel publicitaire. Conséquence, des programmes qui se terminent eux aussi de plus en plus tard. Les fans de Top Chef, de Koh-Lanta doivent parfois patienter au-delà de 23h30 pour voir la fin d'un épisode. Des émissions qui connaissent par conséquence, un immense succès en replay pour les couche-tôt qui préfèrent regarder en décalé. Enfin, autre motif de plainte des téléspectateurs, l'écart entre l'horaire annoncé dans le programme télé et le début réel. En 2022, l'Arcom avait mis en garde plusieurs chaînes, notamment TMC, TF1 et M6, dont les programmes débutaient avec plus de 5 minutes de retard le soir. Autrement dit, on vous l'annonce ce soir à 21h05. En réalité, ça ne commence qu'à 21h10, 12.
2: Oui, et toi, t'es obligé de te taper la météo, le point route, tout ça, alors que t'as pas du tout envie, en fait.
3: Oui, mais ce sont des infos importantes aussi, la météo et la route.
2: Oui, bon, enfin, bon, aujourd'hui, il y a Internet pour ça.
3: Moins capital que Top Chef, quoi.
2: Oui, enfin, la route, je regarde Citadin, la météo, je regarde le site de Météo France. J'ai pas besoin d'avoir une personne devant une carte pour me dire quel temps il fait.
3: Que les chaînes gagnent de l'argent, et c'est à cette heure-là qu'elles en gagnent.
2: Alors, faire démarrer les films à 20h30, pour ou contre, Élise Goldfarb.
7: Mais en fait, c'est d'une débilité profonde, excusez-moi.
2: De quoi?
7: Genre, je comprends pas du tout cette lettre ouverte. Déjà, à mon époque, Top Chef aussi, ça commençait à 21h. Et je commençais.
12: À l'époque, c'est il y a 2 ans.
7: Non. je suis pas si jeune. Je sais que j'ai une bonne skincare routine, mais.
2: 21h15.
7: Non, mais Top Chef, quand j'étais en seconde, ça commençait à 21h. Je commençais l'école à 8h. Il y avait pas de problème. Parce que là, tout le sujet, c'est que l'école va commencer à 9h au lieu de 8h. Donc, cet homme, sa solution, c'est que les films à la télé, commencent plus tôt. Mais enfin, excusez-moi. Déjà, qui regarde encore les films à la télé?
1: Plusieurs millions de personnes.
7: Aujourd'hui, on a la VOD. C'est-à-dire que moi, quand je veux regarder Quotidien, je peux le regarder avec 2 heures de retard ou le lendemain.
2: Mais Quotidien, ça se termine à 21h, donc c'est le problème.
7: Déjà, aujourd'hui, il y a Netflix,
2: beaucoup de personnes qui ont nos habitudes, etc.
7: Je vais vous donner un conseil, les amis.
2: Oui.
7: Moi, mes parents, ils m'ont forcé quand j'étais petite, parce qu'on a un grand défaut en France en plus. Les films américains.
2: Oui.
7: Et ben moi, on m'a forcé à les regarder en VO. Je suis bilingue aujourd'hui. Donc, regardez vos films en VO.
2: Mais
7: ils sont nuls, ces films. Je trouve que c'est une décision. C'est une proposition. Complètement lunaire, c'est chacun son petit choix personnel. Figurez-vous que moi j'ai tennis le lundi soir, donc j'aimerais bien que on décale l'école à 10h. En fait,
2: ça n'a rien à voir. En fait, avant, on regardait la télé en famille. En fait, c'était un regroupement. La famille, on regardait tous ensemble le même programme.
1: Il y avait deux chaînes. Heureusement,
2: on regardait tous le même programme. Aujourd'hui, j'ai connu les films à 20 ans.
1: Bah moi aussi.
2: Aujourd'hui, tu vois, t'as ton gamin qui a 13 ans qui veut regarder Koh-Lanta. Bah en fait, si tu le laisse regarder Koh-Lanta, ça se termine à 23h45.
7: Mais moi, mes parents, ils disaient que Koh-Lanta, c'était pas de mon âge. Je suis désolée, il y a des gros mots, il y a des gens qui...
2: Alors, Top Chef, si tu préfères. Ton gamin, il a envie de faire restaurateur plus tard, il a envie de regarder Top Chef. Tu peux pas regarder Top Chef avec ton gamin.
7: Mais
2: ça se termine trop tard.
7: Quand j'étais en seconde, Top Chef, ça finissait déjà à 23h30. Je me rappelle, c'était le soir de la semaine où je me couchais le plus tard, le mardi soir. Parce qu'on regardait que ça finissait très tard. Ça a toujours été comme ça.
2: Et le lendemain, je me levais. Après, les mômes, ils sont crevés en classe.
7: Et les parents, ils ont qu'à leur dire, tu regardes pas, et je te le mets le replay demain à 19h.
2: Oui, donc il n'y a plus de rassemblement familial.
7: On peut le regarder en replay. On peut le regarder en replay ensemble le lendemain.
2: C'est pas pareil. Oh, bien sûr, on va dire ça. Je regarde le replay à 10h22.
7: Moi, le samedi soir, je sors, donc je peux pas regarder la Starac. Donc on fait des visionnages avec mes potes le dimanche après-midi. Le lendemain.
2: Vous avez une belle vie.
1: C'est sympa.
7: Hein. Écoute, c'est super, on s'éclate.
2: Pierre Rondeau.
12: Alors, pardon, je vais dire quelque chose qui va. Peut-être certaines personnes ne vont pas apprécier, mais pardon de le dire, c'est quand même un débat de boomer. On est vraiment en train de se prendre le chou sur, d'ailleurs, de la part du courrier des lecteurs de West France. Je suis pas persuadé que l'âge moyen des lecteurs, en tout cas de ceux qui envoient des courriers à West France, soit très très très bas. ça concerne enfin, des gens, j'imagine,
2: aussi, on a des téléspectateurs
12: qui ont un certain
2: âgé.
12: Âge et qui, c'est vrai, de mon temps, le film sur Antenne 2 commençait à 20h30. Oui. Maintenant, aujourd'hui, on a ce qu'on appelle des plateformes. Et les plateformes vous permettent de regarder des programmes quand vous voulez.
2: Mais tous les gens n'ont pas de plateforme,
12: Bah oui, voilà, bah, attendez un peu et bientôt, tous les gens auront les plateformes. Voilà, il suffit d'attendre.
2: C'est terrible ce que vous dites, en fait.
12: Mais non, mais simplement...
2: Vous stigmatisez toute une partie de la population.
12: Je stigmatise des gens qui se plaignent que le programme commence à 21h15.
2: Oui, mais c'est trop tard. Vous savez quoi ?
12: Mais les pauvres chéris, adaptez-vous. Adaptez-vous. À Koh-Lanta commence à 21h15. Bah oui. Alors, je vais vous apprendre un truc. Vous allez sur, maintenant, toutes les télévisions sont adaptées. Arrêtez de me dire que c'est pas acquis pour tout le monde. Toutes les télévisions ont un accès à Internet. Vous allez sur la Smart TV, vous prenez l'application TF1+, vous avez Koh-Lanta en replay, ou voire même, si vous rajoutez un petit forfait de 5€ par mois, vous avez Koh-Lanta le jour de sa diffusion, mais même avant sa diffusion à l'antenne. Donc adaptez-vous et arrêtez de vous plaindre. Ou alors, allez écrire des courriers à Ouest France, dérangez les journalistes qui font leur travail, et allez vous plaindre que le film a commencé à 21h25.
2: Et moi, ça me gêne. Aujourd'hui, il y a quand même une mode, par exemple, dans les grandes villes, il y a des restos qui ouvrent à 18h. Pourquoi ? Parce que les gens, aujourd'hui, souvent, ils ont envie de dîner plus tôt. Tu dînes à 18h et t'attends 21h15, 21h30 ton programme.
12: Mets-toi sur Netflix, mets-toi sur Amazon Plus, mets-toi sur Canal et lance ton film quand tu veux.
2: Avant, les matchs de foot, ils démarraient pas à la même heure. Ils démarraient plus tôt. Aujourd'hui, par exemple, tu veux regarder un match de foot, tu vas me dire, regarde-le en replay, ça se termine trop tard.
12: Non, mais alors, attendez. Koh-Lanta, Top Chef, les films, on est d'accord, c'est enregistré. Le direct reste évidemment pièce maîtresse de la télévision. Le direct doit commencer à l'heure et à 20h30 ou 21h. Et le direct rassemble les matchs de foot, les matchs de tennis.
2: Les matchs de foot, ils ne commençaient pas à 21h avant.
12: Mais bien sûr que si.
2: Mais bien sûr que non.
12: Bien sûr que si.
2: Il y a 20 ans, les matchs de foot.
12: La Ligue des Champions, il y a 20 ans, ça commence à 21h.
2: Non, c'est pas vrai.
12: Bien sûr que si.
2: 20h45.
12: Non.
2: On parie quoi ?
12: La Ligue des Champions sur TF1 dans les années 2000, présentée par Thierry Gilardi, ça commençait à 21h.
2: Bien sûr que non, avec Roger Zabel et tout.
12: Non, je parle de Thierry Gilardi.
2: Oui, et bien Roger Zabel.
12: Dans les années 90, ça a été. Ça commence à 21h, c'était il y a 25 ans.
3: En tout cas, c'était 21h, c'est vrai, ces dernières années. Mais il y a eu des
2: problèmes. Regardez Roger Zabel, regardez Giroud. Ça a commencé à 20h45.
12: Regardez Giroud. La télé des années 80 aussi.
2: Aujourd'hui, les matchs, ça termine à plus de 23h.
12: Parce qu'il y a des prolongations.
2: Oui, mais parce qu'il y a des arrêts de jeu, etc. Et bah donc, si on avançait les matchs, ce serait peut-être pas plus mal. Ça permettrait un plus grand nombre de les regarder.
3: Moi, le nombre de matchs à enfants et ados dont je n'ai vu que la première mi-temps, ce qui n'a aucun intérêt d'un point de vue football, c'est très frustrant. Ça vous est tous arrivé, non ? Je sais pas, quand on est petit, on vous dit de coucher à la mi-temps.
12: Frustrant.
3: Mettez-moi les matchs à
12: 20h. Les matchs de mercredi à 19h, ça va être sympa pour les travailleurs. Merci.
3: Non, mais 20h.
2: Pourquoi c'est à 21h15 ? Parce qu'il y a des
12: Les gens aient le temps d'aller au stade.
3: Non, pour mettre de la pub.
12: Pour les matchs de Ligue des Champions.
2: Deux secondes, je te parle pas de foot. Pourquoi les films, ils sont aussi à 21h15 ? Un pour l'argent, etc. Que ça engendre, mais aussi parce que t'as plein de gens qui sont en télétravail, eux ça les gêne pas, hein. Je veux dire qu'ils se couchent à 1h, à 2h du matin. Nous, tu vois, regarde, on se lève aujourd'hui, vous c'est pas votre cas, mais avec Charles, on se lève à 6h le matin. Avec tous ceux qui préparent l'émission, on se lève à 6h le matin. Je suis désolée, mais moi, tu vois, 6h le matin, je peux pas me coucher à 2h. Il y a plein de gens qui se lèvent à 6h du matin aujourd'hui. C'est des gens qui nous regardent, qui nous écoutent, et pour eux, je suis sûre, et on aura
3: et
2: le
3: on
2: témoignage
3: a un problème au bureau.
2: De Frédéric.
3: Tous les matins, moi, au bureau, j'entends des gens dire chut, ne me dites pas qui a été éliminé de Koh-Lanta hier soir. Qui a perdu dans ça parce que j'ai pas tenu jusqu'au bout. Je suis allé me coucher avant la fin parce que ça se termine à minuit.
2: Et on embrasse Mélanie Delaunay, qui est notre rédactrice en chef adjointe et qui nous dit ça à chaque fois. Jérôme Lavrieux.
13: Le sujet de ce courrier de téléspectateur qui a le droit d'exprimer son opinion, c'était de dire ça a une incidence sur la santé des enfants parce qu'ils arrivent crevés à l'école le lendemain. Donc, bon, génie français, il faudrait plutôt reporter le début des cours. Parce que la télé, c'est tout ça. Moi, je suis désolé. Ouais. Non, moi, quand j'étais gamin et adolescent, c'était tous les soirs 20h au lit, extinction des feux 20h30, où j'avais une demi-heure pour lire, peu importe le programme, sauf le mardi soir, parce que j'avais pas école le mercredi matin, et le samedi soir. Voilà. C'est comme ça. Et j'avais pas de replay, j'avais pas de trucs comme ça, parce que c'était mieux. Mes parents pensaient que c'était mieux pour mon développement.
2: Parce que c'était dans les années 20 aussi.
13: Trop tard.
2: Il y avait moins de tentations. Enfin, je veux dire, il y a moins de chaînes, Jérôme, si je puis me permettre.
13: Maintenant, il y en aura.
3: TikTok, hein.
13: Mais tu compares ceux de maintenant avec ceux dans 20 ans, ce sera encore pire.
2: PSG Bayern, peut-être t'aurais pas eu le droit de le regarder.
13: Mais j'aurais pas eu le droit de le regarder, ça, c'est sûr.
2: Et ben, parce que ça commençait trop tard. C'est un peu dommage.
3: et ça me brise le cœur. Hein.
2: Bah voilà, moi je l'ai pas vu, je vais très bien.
13: Il va s'en remettre, t'inquiète pas.
3: Franchement, et heureusement, aujourd'hui, il y a YouTube, etc. Voilà. Il a vu tout le lendemain.
13: Ce que je voulais
3: mais
13: dire,
3: nous, quand on était petits, il fallait attendre.
13: Moi, j'ai une belle fille qui a 10 ans. Je ne l'ai jamais vu pour l'instant regarder un programme en direct à la télé.
2: Oui.
13: À l'heure prévue. Elle fait son truc quand elle a l'autorisation de regarder la télé. Elle va, comme tu le dis, son feuilleton, son machin, etc. À l'heure qu'elle veut.
2: Mais
13: à l'heure qu'elle veut. Et elle se couche à 20h, elle est couchée, et elle pleure pas, et il n'y a pas de drame.
2: Mais ça engendre des drames, je vais vous dire. Moi, je vais vous expliquer pourquoi. Moi, mon fils, il se trouve qu'il était tout petit lors de la remontada du Paris Saint-Germain. Fan du Paris Saint-Germain et son petit maillot, etc. On lui dit, bah, tu vas te coucher à la mi-temps. Bon, bah, le lendemain, lui, il croit que le PSG, il est qualifié. Je peux vous dire qu'au petit-déj, quand on a dû lui expliquer que, en fait, ouais, il y a eu un petit souci hier, chérie, comment t'expliquer?
14: Et voilà.
2: Alors, ça n'arrive pas tous les jours, une remontada.
14: Mais un enjeu de santé publique.
2: Mais n'empêche que, voilà. C'est frustrant, etc.
3: On voit jamais la fin des films.
13: Mais c'est comme quand t'apprends que le Père Noël, il n'existe pas, puis c'est tout.
2: Non, la remontada, c'est plus que ça.
3: C'est bien pire.
2: Alors, je voudrais qu'on prenne Émilie en ligne. Elle nous appelle de Chavaux-Courcourt dans la Marne. Elle est productrice de champagne, quel beau métier. Bonjour Émilie.
15: Bonjour Estelle, bonjour tout le monde.
2: Et merci beaucoup d'être avec nous. C'est quoi la bonne heure pour démarrer un programme du soir pour vous à la télé?
15: Alors pour moi c'est 20h50.
2: D'accord.
15: Comme avant, je dirais, parce que 20h50, je pense que ça remonte à très longtemps. Mais moi j'ai souvenir quand j'étais, donc j'ai 40 ans, hein, et j'ai souvenir quand j'étais 10-12 ans, ça commençait à 20h50. Et ça nous permettait de pouvoir profiter de la télé avec nos parents, de pouvoir regarder sans aller se coucher trop tard.
2: Exactement. Et vous êtes nostalgique de cette période. Et vous répondez quoi à Pierre Rondeau qui dit que vous avez qu'à vous payer un abonnement?
15: Eh ben, je trouve que c'est assez condescendant de dire ça, parce que tout le monde n'a pas les moyens de se payer. Et quand bien même
12: plus,
15: on
12: c'est
15: en
12: gratuit.
15: A, et quand bien
12: Arte,
15: même
12: c'est gratuit.
15: On... Comment?
12: TF1+, c'est gratuit. Arte, c'est gratuit. France Télévisions, c'est gratuit. RMC, c'est gratuit. Il y a beaucoup de plateformes gratuites, hein.
15: Oui, mais je pense qu'on paye également le service public, hein, dans nos, et qu'aujourd'hui, bah, si on a envie de regarder ce qui va se passer en direct le soir, je ne vois pas pourquoi on doit se sentir obligé d'aller regarder en replay le lendemain.
2: Je suis d'accord.
15: Pour ceux qui
14: ici,
15: travaillent. Donc.
2: Oui, c'est ça. Donc, on n'est pas obligé d'aller regarder un replay parce que les programmes commencent tard. Et puis vous levez tôt, j'imagine, Émilie.
15: Ben voilà, on se lève de bonne heure, on travaille. Enfin voilà, on est exploitant, on n'a pas de, on travaille à notre compte. Donc voilà, on se lève tôt et le soir, ben oui, c'est vrai que jusqu'à 23h30, désolé, mais le film il finit par nous regarder à la fin, quoi.
2: C'est
15: frustrant.
2: C'est ça. On s'endort et on s'endort. Évidemment, c'est pareil sur les plateformes. Tu commences à regarder un film sur ton ordi, a priori, au bout d'une demi-heure, c'est terminé. Et on regarde les films en 5 fois maintenant, donc c'est quand même un peu embêtant. Merci Émilie en tout cas d'avoir été avec nous. Des messages également sur le WhatsApp.
3: Avec Carole qui nous dit j'aimerais que ça revienne à 20h30 quand je veux voir la fin d'un film. Malheureusement, souvent je suis trop fatigué et c'est très frustrant. Cyril qui nous dit les programmes qui commencent à 21h15, c'est vraiment la télé des chômeurs. Pour nous les travailleurs, c'est 20h30 minimum.
2: Et des télétravailleurs.
3: Voilà, on peut le dire comme ça. Fabrice nous dit bah moi je regarde plus que des replays. Parce que comme ça, je commence à l'heure où je le décide et je peux me coucher à l'heure que je veux. Tout le reste commence trop tard. Plus question de regarder le programme du jour en direct. Et puis Serge nous dit, mais autour de moi, tout le monde ne regarde que sur des plateformes. On peut pas attendre les heures de diffusion, etc. J'en ai marre d'être dépendant d'un programme télé. Maintenant, c'est uniquement de la plateforme. En revanche, beaucoup, et je dois les citer, comme Maryse, comme Christian, qui s'en prennent à Pierre, à Élise, en disant, mais tout le monde n'a pas Netflix. On est encore nombreux à regarder la télé le soir, à avoir rendez-vous le soir avec le prime time. Ne vous en déplaise.
2: Frédéric est avec nous. Frédéric, il nous appelle d'Aizenville, dans le Val d'Oise. Bonjour Frédéric.
16: Bonjour Estelle, bonjour à vous tous.
2: Frédéric, vous aimeriez que les programmes commencent à quelle heure à la télé?
16: 20h30.
2: Ah, comme moi.
16: Oui, je suis désolé, je suis nostalgique, on va dire, des années 80. Hein, parce qu'à l'époque, on va dire, avec mes parents, il y avait Béni qui passait sur la 3. Et le programme commençait à 20h30. Et mes parents venaient me chercher en douce pour pas réveiller mon petit frère et me laisser regarder Béni le mardi soir.
13: Juste après les jeux de 20h?
16: Pratiquement, ouais, voilà, c'est ça.
2: Ouais, les petites histoires là.
16: Mais là, comme je disais tout à l'heure aux standardistes, hier soir, j'ai regardé sur TMC Black Panthers. Le film commence à 20h30 et finissait à 23h45.
3: 21h30 alors.
2: 21h30, ouais.
16: 21h30, pardon, jusqu'à 23h45, avec 3 pages de pub.
12: Il est dispo gratuitement sur l'application TF1+.
2: Mais si Frédéric avait envie de regarder le film en direct, c'est quand même mais alors, mais c'est incroyable. N'allez pas dire aux gens comment ils doivent vivre.
12: Ils font ce qu'ils veulent, mais il est accessible gratuitement. S'il veut voir la suite, il est aujourd'hui accessible gratuitement sur TF1+. C'est un conseil que je lui donne, c'est pas une critique.
16: J'ai pas vu la suite. J'ai pas envie d'aller là-dessus, d'aller sur les plateformes, il faut chercher et tout.
2: Merci Frédéric.
16: J'ai envie de voir un film tranquillement et tout. Avant, je travaillais dans la grande distribution. Je me levais à 2h du matin. Donc si c'est pour regarder un film qui commence à 21h15 ou 21h30, voir que 3 quarts d'heure et puis dire bon bah j'essaierai de le revoir quand il repassera ou aller voir sur la plateforme pour voir la suite, moi ça m'intéresse pas. J'ai envie de voir un film d'un trait et tout, de voir comment se finit le film. Voilà, c'est un peu idiot de bouffer du temps sur la vie des gens qui travaillent de bonne heure ou pas, quoi.
2: Exactement. Fred Hermel s'est levé très tôt ce matin, nous signaler, parce qu'il savait qu'on allait faire ce sujet. Il a regardé hier, je crois que c'était la 7e compagnie. Bon, et en tout cas, ça, il nous a dit, ça a commencé à 21h14. C'est un scandale. Voilà. Ouais, et on a le droit.
7: Est-ce que vous êtes vieux?
2: Mais aujourd'hui, vous savez, avec vos trucs, vous allez faire disparaître quoi? Les journaux télé. Aujourd'hui, les journaux télé, ils nous donnent l'heure, etc.
12: Ça, BFM parle d'audience.
2: Oui. C'est bien, mais vous allez détruire des emplois, il n'y a aucun problème. Non, mais il n'y a pas de souci. Continuez.
7: Regarde Hugo Décrypte, il embauche 100 personnes.
2: Mais c'est pas le problème, en fait.
3: Il y a du monde qui bosse chez Netflix, chez Prime Video, chez TF1+, ça crée de l'emploi.
2: Excusez-moi, il n'y a pas que des jeunes déconnectés dans cette société. Souffrir du fait qu'il y a aussi des gens d'un âge certain qui sont habitués à leurs habitudes, etc. Il y a aussi des plus de 50 ans. On ne va pas les euthanasier. Et ils ont le droit d'avoir la télé à 20h30 s'ils le souhaitent.
7: C'est aussi la loi de l'offre et la demande. Si nous, on déconnecte, c'est aussi qu'à un moment, la télé n'a pas fait son travail. En tout cas, peut-être, ne nous a pas convaincus pour qu'on reste.
2: Mais dans ces cas, c'est pas la peine d'avoir un programme télé. Alors en plus, les horaires sont fous dans les programmes télé. Ça me rend hystérique. C'est-à-dire qu'on te dit que ça commence à 21h05 et ça commence à 21h14.
13: Si je peux me permettre. Que les entreprises privées fassent ce qu'elles veulent, parce qu'elles sont payées par l'argent des gens qui les regardent, je suis d'accord. Mais que le service public ne respecte pas les horaires qui sont annoncés, ça, c'est pas normal.
2: Tu as raison.
13: Puisqu'ils sont pas dépendants des recettes publicitaires à cette heure-là, puisque je rappelle que depuis une loi qui doit dater de 2009, c'était sous Nicolas Sarkozy, les lois faites pour que les programmes commencent à 20h30.
2: Charles Lalonde, on n'en a même pas parlé.
13: Normalement, il n'y a pas de publicité après 20h sur les chaînes du service public.
3: Il n'y a pas de pub, sauf que
13: il y a des parrainages. De plus en plus long entre chaque micro-émission qu'ils ont rajouté. Mais ils ont détourné l'esprit de la loi.
3: Ils ont mis des feuilletons, des poubelles de la vie.
13: Mais qu'eux le respectent, ok, parce qu'ils ne sont pas soumis à un financement privé. Mais pour que TMC, que RMC, etc., fassent ce qu'ils veulent, s'ils n'ont plus de téléspectateurs à cette heure-là, ils le programmeront plus tôt.
12: On est à l'heure. Et c'était le midi, c'est à midi.
2: Oui, parce que sinon, évidemment, ce serait embêtant. faire démarrer les films et les programmes télé à 20h30, bonne ou mauvaise idée?
3: Vous êtes pour à 87%, une écrasante majeure. Un plaidoyer, un plébiscite pour Estelle.
2: Et j'ai envie de dire merci à tous. Merci.
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4: Tu préfères
2: faire la bise ou serrer des mains? Jérôme Lavrieux, vous avez dû en serrer beaucoup des mains quand même.
13: Oui, quand j'ai été élu, les campagnes électorales, c'est des milliers de mains. Et à la fin, je faisais comme Jacques Chirac, mettre un pansement sur la paume de la main. Que dans les meetings et tout, les gens sont un peu dingues. Ils te serrent la main et tous les bijoux avec les trucs, etc. Tu saignes à la fin tellement. Jacques Chirac mettait sa main dans un truc avec de la glace. Tellement c'est fort. À titre perso, en dehors d'un cercle très privé où je vais faire la bise à des amis, etc., moi je fais ni l'un ni l'autre. Et d'ailleurs, quand j'étais député européen, quand j'ai commencé le mandat, on m'a expliqué, bah, chacun ses traditions dans les différents pays, l'usage c'est plutôt de dire bonjour dans ta langue ou dans une autre, mais pas de serrer la main et pas de faire la bise, parce que la bise, en plus, on oublie souvent que c'est une double injonction pour les femmes.
2: Oui, c'est vrai.
13: C'est parce que elles font la bise aux hommes et elles sont obligées de faire la bise entre femmes si tu rentres là-dedans. Au travail, moi, j'arrive, quand j'arrive ici à la rédaction, je dis bonjour à tous, je sais pas emmerder tout le monde à serrer la main et faire la bise. Non, même pas.
7: Tu m'as fait un check, on s'est serré les poings.
2: Alors, Élise Goldfarb, tiens, justement.
7: Écoutez, moi, ce que je fais n'est pas dans les propositions. Je fais un hug, je fais un câlin aussi, à l'américaine. Parce que la bise, il y a quand même un risque de sentir l'haleine de ton interlocuteur. Et ça, ça me dérange depuis le Covid. J'ai réalisé.
2: Parce qu'avant, ça vous dérangeait pas.
7: Bah, je l'ai réalisé avec le Covid, c'est qu'on s'imposait quand même de drôles d'haleine, parfois. Les gens, quand ils te font la bise, ils continuent à te parler, ils sont en mode, et toi, ça va? Et t'es en mode, wow!
11: Donc, gros petit-déj.
7: Et j'adore, non mais, je trouve le matin, hug, je trouve le hug excellent parce que ça instaure une proximité. Ouais. C'est friendly, de toute façon, on va avoir un sujet sur les anglicismes. Je suis très anglicisme, moi. Friendly.
2: Non, mais c'est vrai que le hug, le câlin, on va dire, c'est vrai, parce que ça fait toujours plaisir quand même.
3: C'est entre amis, vous n'allez pas arriver le matin au bureau et faire un câlin.
2: Non, je vais pas faire un câlin au patron. Non,
7: Charles, je suis arrivé, je t'ai fait un câlinou.
2: Ouais, moi, et vous connaissez depuis longtemps.
3: Parce que c'est Élise, mais en vrai, le matin au bureau, Estelle, on fait pas le tour du bureau.
2: On fait rien, donc.
3: Voilà, on est comme Jérôme, mais on ferait pas le tour du bureau en faisant un câlin
13: dans ma famille.
2: Ouais, peut-être une fois le 1er janvier encore. Je sais même pas.
7: Mais vous savez qu'un câlin, c'est bon pour la santé. C'est de la sérotonine, de la dopamine.
12: C'est vrai, attendez, soyez pas hypocrite.
2: Mais ça de quoi, Pierre?
12: Vous faites rien, ça dépend de la densité. S'il y a beaucoup de monde, je vais pas dire, enfin, je vais dire bonjour, mais pas serrer des mains, faire la bise. Je serre la main, ou alors le poing fermé. Et c'est vrai que la bise, c'est très restreint, c'est très, le cercle très, très, très, très, très restreint. Je fais rarement la bise, on va dire.
2: D'accord. Vous êtes tous plutôt team serrage de main. Hein. Finalement, ça donne quoi sur le WhatsApp?
3: C'est plus serré quand même. Hein, sur nos réseaux, on vous a posé la question. Vous préférez serrer la main ou faire la bise? La main l'emporte, mais à 56% seulement. Hein. C'est marge d'erreur, comme dirait Estelle.
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2: Et on démarre avec le face-à-face sur RMC. Les Français doivent-ils se révolter? 87% des Français se disent inquiets face à la situation au Moyen-Orient. Les prix des carburants ont flambé, l'inflation atteint les 2%. François Ruffin, député de la Somme et président de Debout, était l'invité du face-à-face ce matin et il demande à la population de se mobiliser.
18: Je souhaite que les personnes passent d'une colère froide à un espoir chaud. Hein, mais
2: l'espoir chaud s'exprime comment?
18: Mais là, on est plutôt dans des temps de résignation, d'abattement. Donc, je souhaiterais qu'on sorte de ça. Il y a une colère qui monte, mais c'est une colère froide. Mais moi, je viens dire.
2: Il n'aura pas le mode d'expression.
18: Je viens dire, Madame Chantrey, je viens dire, nous, il y a des solutions qui existent si jamais on veut le faire.
2: Pierre Rondeau, est-ce qu'il faut que les Français se révoltent, se mobilisent pour espérer peut-être plus d'aide de la part de l'État?
12: Alors, se révolter contre quoi?
2: Contre la hausse des prix des carburants,
12: Trump
2: l'inflation.
12: Qui attaque et bombarde l'Iran, contre les Iraniens qui bloquent les droits de Hormuz. Nous, les Français, on y est pour quelque chose. Que le pétrole, que le baril de pétrole atteigne les 126$ hier, est-ce que nous, Français ou l'État français, y est pour quelque chose? Je veux dire, au bout d'un moment, on peut se plaindre, on peut continuer à se plaindre, mais on vit dans un monde mondialisé, sur un territoire internationalisé, et l'État ne peut pas tout. Alors oui, vous pourrez me dire qu'il suffirait, de baisser les taxes pour réduire le coût de l'essence, mais si le baril atteint les $130 à cause d'un président américain, la baisse des taxes en France n'aura très peu d'impact et pour avoir un impact sur le financement du modèle social. Donc là, on pourra aussi se plaindre en disant que on est moins bien remboursé, on est moins bien sécurisé, il y a moins de services publics. Donc au bout d'un moment, on peut continuer à se plaindre, à se dire tout va mal, tout va mal, tout va mal.
2: Bah, sûrement, personne ne se plaint.
12: Mais battez-vous contre quoi ?
2: Ouais, mais là, personne ne se plaint. Espérez. Là aujourd'hui, l'État dit ce serait bien peut-être que Total redistribue. Mais enfin, Total, c'est pas l'État.
12: Il a pas redistribué. En tout cas, à ses actionnaires. Et n'importe qui peut souscrire à un PEA et prendre des actions Total et toucher les dividendes. C'est bien facile de se plaindre. Mais vous avez qu'à le faire, au lieu de mettre votre argent sur un livret A qui ne rapporte que 1,5%. Au bout d'un moment, remettez-vous en question. Et ensuite, Total n'a pas plafonné, n'a pas redistribué, mais a plafonné. Donc aussi, le Total agit.
2: Non, mais ce que je voulais dire, c'est que voilà, Total agit, mais pas le gouvernement. Peut-être qu'à un moment, les Français peuvent se mobiliser et demander plus d'aide de la part du gouvernement. Il n'y a pas eu d'aide, là, quasiment, sur les carburants, Jérôme.
13: Mais l'aide, elle viendrait de où ? L'aide, elle viendrait de où ? De ta poche gauche, celle du consommateur, ou de ta poche droite, celle du contribuable ? On en est à 3 400 milliards
2: mais vous
13: de
2: dollars. Je vais poser la question différemment. Il n'y a rien contre quoi vous avez envie de vous révolter. Moi, j'ai envie de me révolter contre la manière dont l'État gère notre argent, en fait.
7: Ah ouais,
2: voilà.
13: Oui, mais en même temps, pendant le Covid, personne n'a craché sur l'argent qui a été distribué.
2: On aurait peut-être dû.
13: Toutes les entreprises qui ont vu leurs salariés payés par l'État, il n'y a pas une manifestante salariée ou de chef d'entreprise.
3: À vous entendre, Jérôme Lavrieux et Pierre Rondeau, on n'arrête pas de dire qu'il n'y a pas de quoi se révolter. Tout va bien. On touche à rien. On change rien,
13: pas se révolter. Mais les gens qui sont déjà là, tu crois qu'ils peuvent se permettre de faire grève et de pas avoir leur boulot ?
3: Il faut bien
13: qu'ils
3: soient entendus.
13: Ils sont déjà là. S'ils vont pas travailler, ils vont pas être payés.
12: Après, cher, en même temps,
13: avoir les moyens de se révolter.
3: Mais c'est justement la ligne politique de François Ruffin qui se présente toujours comme le défenseur des professions et ceux qui étaient en première ligne pendant le Covid. Voilà, ceux qu'on n'entend jamais, ceux qui n'ont pas la parole.
2: Oui.
3: C'est ça qui vient plaider à chaque fois sur les plateaux.
12: Il se présente à l'élection présidentielle et les gens voteront pour lui. Voilà.
7: Mais non, mais attendez, Pierre, il marque quand même un point que là. Sur la situation concrètement, on ne peut pas vraiment se plaindre, mais en réalité, quand tu regardes l'impact que cette crise et que cette guerre a eu sur la Chine, tu te rends compte qu'il y a un problème en France. Parce que la Chine a été à peine impactée par ce problème de carburant. Pourquoi ? Parce que ça fait 20 ans qu'ils roulent en électrique. Ils n'ont pas eu de problème. Les gens qui roulent à l'essence, au pétrole, c'est devenu une minorité. Comment tu expliques que la France, et on a élu quand même Emmanuel Macron sur un postulat, on a élu Emmanuel Macron sur un postulat, je vais moderniser le pays, je vais investir, je vais en gros nous mettre à la page. Excusez-moi. Là, cette guerre a prouvé que la France et les Français sont dépendants.
13: Mais tu confonds.
7: Mais évidemment
13: tu confonds rouler dans une bagnole et la production d'énergie pour le pays.
7: Mais
13: on est moins dépendants, au pétrole que ne sont les Chinois.
7: Puisque
13: l'essentiel de l'énergie qu'on consomme en voiture, c'est l'énergie nucléaire.
2: Oui, mais ils dépensent pas 300 euros dans un plein.
7: Voilà, le peuple chinois.
2: À la fin du mois, je veux dire.
7: Le peuple chinois, ils sont déjà tous à l'électrique presque.
13: Tous ceux qui ont une voiture sont à l'électrique.
7: Ceux qui ont une voiture,
13: pas tous les Chinois ont une voiture.
2: En Norvège, évidemment, on est à l'électrique.
13: Ils ont un taux d'équipement.
7: Non, mais les gars, tu joues sur les mots, Jérôme.
13: La Norvège est producteur de pétrole. C'est le premier fonds d'investissement.
2: Et pourtant, ils roulent à l'électrique.
7: C'est une réalité, c'est que les pays.
13: Mais nous, on est tellement bons qu'on a passé une loi pour nous interdire de forer et trouver du pétrole.
7: Mais on doit s'indépendantiser. On doit s'indépendantiser. Donc oui, moi, si j'en veux à l'État, c'est que j'en veux à Macron de ne pas avoir été assez vif, assez moderne et de ne pas avoir pris les investissements à bras-le-corps pour électriser le pays, aller plus loin dans le nucléaire et nous...
13: Non, on ne peut pas dire ça.
2: Au début, il était contre le nucléaire.
13: Quand il est arrivé au pouvoir, tout le monde était contre le nucléaire. Même Marine Le Pen avait dit qu'il fallait sortir du nucléaire au moment de ce qui s'était passé au Japon. Tout le monde a voté pour ça. Hollande a décidé de fermer Fessenheim. Macron, au début, il arrive. Pendant 2 ans, il y a une hésitation. Celui qui relance, c'est un sport national, dire tout ce qu'il fait, c'est nul. Beaucoup de ce qu'il a fait est pas bien. Mais quand il y a des choses, c'est lui qui relance le nucléaire. Oui. C'est des plans d'investissement à 10, 15 ou 20 ans. Il y a eu 2 personnes qui ont le courage de le faire. C'est Nicolas Sarkozy, quand il a décidé de faire l'EPR de Flamanville. Excusez-moi, 13 ans de retard. Qui met par quatre à peu près les coups. Et puis Emmanuel Macron qui est relancé. On est en train de faire plus de réacteurs nucléaires qu'on en avait fait dans les 20 dernières années.
7: Mais donc
13: on
7: peut pas dire c'est quand même pas la révolution qui nous
13: avait
7: vendu.
13: Allez demander aux Allemands, allez demander aux Italiens qui ont fermé leur parc nucléaire, à demander aux Belges. Les Belges hier ont annoncé qu'ils allaient nationaliser les centrales pour pouvoir les proroger alors qu'ils voulaient les fermer.
2: Le Morning RMC, ce matin, Total Energy lance une opération spéciale pour tous les ponts de mai. Est-ce suffisant? Après avoir annoncé des super profits de 5,8 milliards d'euros, Total lance des opérations commerciales pour les premiers 8 mai et le pont de l'Ascension. L'essence sera affichée à 1,99€ maximum, le diesel à 2,09€ maximum. Notre journaliste Grégoire Morelli a rencontré des automobilistes qui se réjouissent de ce coup de pouce. Écoutez.
19: Asma, 38 ans, fait son plein. Pour elle, cette opération commerciale est un coup de pouce bienvenu, mais elle ne se fait pas d'illusions.
20: Les bénéfices augmentent pour les grands patronats, qu'on ne nous prenne pas pour des débiles. Hein. Il y a des petites baisses, mais pour nous, on sent que plutôt ça creuse au niveau du porte-monnaie.
19: Yaël, 22 ans, a déjà fait son plein avant de partir pour ce long week-end, mais elle accueille la nouvelle avec un grand sourire. Elle guettera les stations Total une fois arrivée à destination.
21: Ça peut carrément faire du bien. Je ne sais pas si j'aurai un Total proche de chez moi ce week-end, mais si j'ai l'occasion, en tout cas, je regarderai les prix si j'en vois une, ça c'est sûr.
19: Hausse des prix oblige, Jérémy, 35 ans, a annulé ses projets pour le pont du 1er mai.
22: On devait aller en Bretagne, mais non, on n'y va pas.
19: Et pour lui, cette offre promotionnelle, ce n'est pas assez.
22: C'est toujours intéressant quand ça baisse, mais ce serait mieux encore davantage. Quoi.
19: Selon lui, l'État devrait intervenir pour réguler les prix du carburant.
2: Alors, les ristournes de Total sont-elles suffisantes, Jérôme Lavrieux?
13: Ce sera jamais suffisant. Tant que ce ne sera pas gratuit, ce ne sera pas suffisant de toute façon.
2: Enfin bon.
13: On a l'extraordinaire chance dans notre pays, alors je vais m'en prendre plein la tronche, hein, mais on a l'extraordinaire chance dans notre pays d'avoir un des principaux exploitants de puits de pétrole. Voilà. Il n'y en a pas en France. Donc, grosso modo, Total gagne de l'argent avec ses activités hors de la France. La seule industrie que Total a en France, c'est le raffinage. 230 millions d'euros de pertes l'année dernière sur le raffinage en France. Donc, en fait, on fait payer à des pays étrangers, à des habitants étrangers, le rabais qu'ils nous font à nous, Français. Je trouve que c'est plutôt bien de dire qu'il faut aller taxer les super bénéfices qu'ils ont faits. Enfin, franchement, si une taxe supplémentaire permettait de baisser le coût de l'essence en France, mais on nous donnerait de l'argent à chaque fois qu'on va faire le plein. On est déjà taxé à 50% du PIB. Et donc, toute la gauche là qui veut surtaxer, d'une surtaxe, des surtaxes et encore des surtaxes, et rassurez-vous, hein, vous allez être contents si on annonce ça, hein, mais vous verrez pas un centime de moins sur votre prix de l'essence. 3400 milliards d'euros de dette. Donc c'est pas ça qui va régler le problème. Je trouve que c'est beaucoup plus intelligent de faire ça, mais plutôt que de cracher sur nos champions du monde français. Eh ben, on devrait se réjouir parce que allez demander dans les pays où ils ont pas d'énergéticiens comme ça, s'il y a pas un problème. Ben moi, bravo, merci.
2: Pierre Rondeau, c'est suffisant ce que fait Total, c'est bienvenu?
12: C'est bienvenu, évidemment, parce qu'il faut bien se rendre compte que s'il ne mettait pas ce plafonnement, le litre d'essence serait à 2,19€, 2,20€.
2: Là, j'ai regardé, le prix moyen du sans-plomb 95, c'est 2,04€, et le prix moyen du diesel, je parle d'aujourd'hui, parce que c'est en train de remonter à cause du baril de Brent, c'est 2,20€. Donc, en fait, ils sont en moyenne à plus de 10 centimes de moins.
12: Il y a 10 centimes de moins, donc c'est bienvenu. Alors, d'aucuns vous diraient que c'est parce qu'ils ont fait des bénéfices exceptionnels, parce qu'ils ont anticipé en tout cas. Ils ont acheté beaucoup de barils avant le début du conflit, quand le Brent était bas à 70$. Bah, aujourd'hui, il est à 120$, donc ils ont beaucoup d'argent. Bravo eux, ils n'ont pas anticipé. Ils ont acheté des barils et coup de chance,
3: ils ont spéculé.
12: Ça a pété.
2: Oui, bah bravo.
12: Voilà. Donc, bravo à eux, ils redistribuent ce qu'ils ont gagné. En fait, j'arrive pas à comprendre le raisonnement de dire que parce qu'ils font des bénéfices, on devrait les taxer.
2: Parce qu'en fait, la gauche dit que c'est quelque part, hein, ce sont des profiteurs de guerre. C'est-à-dire que s'il n'y avait pas eu de crise.
13: Profiteurs de guerre.
2: Non mais
13: profiteur de guerre, c'est le mec qui faisait du marché noir pendant la Seconde Guerre mondiale sur le dos des autres.
2: Là, je schématise. C'est pas que vous avez les mots.
12: Le terme a été utilisé. Profiteur de guerre, c'est des gens qui effectivement collaboraient pendant la Seconde Guerre mondiale, des gens qui travaillaient avec l'ennemi. Là, simplement. Alors oui.
3: Là, il y a eu des profits extraordinaires.
12: Mais oui.
3: Qui sont pas un coup de chance, ils ont été malins. Mmh. Voilà.
13: Mais ils n'ont rien anticipé.
3: Oui, mais contrairement à d'autres entreprises qui ont généré des milliards de dollars de profits ces dernières années, Apple, Amazon qui ont révolutionné, qui ont eu une idée, une innovation, qui ont changé nos vies. Là, Total, c'est juste la conjoncture, c'est coup de bol, il y a la guerre, on fait 6 milliards de dollars.
13: Mais, c'est mais ça sauf qui... que c'est français et que la plupart des pays n'ont même pas ce type d'entreprise.
2: Mais dans ces cas-là, pendant le Covid, on a tous regardé la télé. Est-ce qu'on a demandé à TF1 d'aller être surtaxé parce qu'ils ont profité du Covid? Est-ce qu'aujourd'hui, on demande à BFM Télé qui a réalisé ses meilleures audiences pendant la guerre? Est-ce qu'on dit BFM, ils ont profité de la guerre, on va les taxer sur la publicité? À un moment, on profite tous de quelque chose. C'est comme ça. Et pardon, tous les bouchers, les boulangers, tous les poissonniers, quand ils parlent du Covid, ils ont des larmes dans les yeux parce qu'ils n'ont jamais eu autant de clients. Est-ce qu'on va les taxer plus parce qu'ils ont profité du Covid? À un moment, c'est plus possible, en fait. Il y a un truc qui est fou là-dedans.
12: D'autant plus que je me répète encore une fois, dernière chose, si Total fait des bénéfices, vous n'avez qu'à souscrire à des actions bien un peu bas Total et toucher les dividendes.
2: Plus 112% en 5
13: ans. En plus, c'est des bénéfices qu'ils font à l'extérieur de la France.
12: Je n'arrive pas à comprendre le raisonnement d'extrême gauche de vouloir blâmer,
2: c'est
12: diaboliser.
2: C'est là, en l'occurrence. Donc
12: je n'arrive pas à comprendre mes anciens collègues. Vraiment, je.
2: Les GG ce matin sur RMC. L'ANTS hackée par un ado de 15 ans. Les autorités sont-elles ridiculisées? Le gouvernement parle déjà de casse du siècle. Le piratage de l'Agence nationale des titres sécurisés a touché entre 12 à 18 millions de comptes. Le hacker est un jeune homme de 15 ans et un mois. Il a été arrêté hier encore. C'est pour Bruno Poncet, le cheminot des GG. Cet adolescent est tout simplement un génie.
0: On a face à nous un gamin qui a une réussite française. Le gamin a 15 piges, il est capable de dérouiller les ordinateurs de l'État français. Donc moi je trouve que c'est une réussite. Ce gamin, on va pas le mettre en prison, on va l'embaucher et on va lui demander comment il a fait pour peut-être éviter de faire des nouveaux pare-feu. Ça me paraît être la base. Après, le sujet c'est qu'aujourd'hui tu te retrouves face à des gamins qui ont cette facilité-là parce qu'ils sont nés avec l'ordinateur, donc pour eux c'est comme nous un stylo. Par contre, le gamin là où il est fort, c'est qu'à un moment donné en face de lui il y a quand même des mecs qui sont chevronnés, qui sont ingénieurs en informatique. Lui il vient de passer le PC, il arrive à les dérouiller.
2: Élise Godfarb, est-ce que vous dites ce petit est un génie ou est-ce que vous dites mais c'est hallucinant de se faire hacker par un homme de 15 ans?
7: Ben, je dirais les deux, en fait. Oui, aujourd'hui, on a des jeunes de 15 ans qui sont des génies de l'informatique parce qu'ils sont nés avec. Donc, ils arrivent à faire des prouesses qu'on serait incapables, nous, de faire.
2: C'est sûr.
7: Mais pour avoir traîné un peu dans les cabinets ministériels dans ma carrière, vous n'avez pas idée à quel point ils sont en retard. Notre État.
2: Si, je crois qu'on a une bonne idée, Élise.
7: L'appareil d'État est tellement en retard sur la technologie, sur l'IA, sur la cybersécurité. Mais parfois, je suis face à des situations dans des ministères où je me dis, mais comment c'est possible? Je ne comprends pas. Comment est-ce que.
2: Genre quoi, par exemple?
7: Comment est-ce que c'est possible qu'aujourd'hui, dans le monde qu'on a où tout est centralisé, on n'a pas une IA qui centralise tous les services d'État? Pourquoi est-ce que si tu veux payer ton URSSAF, c'est encore un autre service que le CCI, c'est encore un autre. En fait.
13: Tout ça, c'est pas l'État. Mais.
7: Bah, c'est l'administration, quand même, hein, excuse-moi.
13: Ça fait la CCI, c'est pas l'État.
7: Mais non, mais c'est l'administration. Comment est-ce que t'as pas ta sécu et tes impôts au même endroit? Excuse-moi. Mais bien sûr que si, ce n'est pas normal. Et les fonctionnements en interne, t'as 4 personnes qui font le même travail dans 10 agences différentes.
2: Ça n'a rien à voir avec ce gamin qui a réussi à hacker les services d'État.
7: Mais si, c'est symptomatique. C'est un symptôme. C'est à partir du moment où on ne sait même pas être agile sur les bases les plus basiques, comment veux-tu qu'on se dise, on va peut-être se faire hacker? Bah, évidemment, ils sont incapables d'avoir les pare-feux suffisants et d'avoir des hackers assez puissants. Donc il faut que, déjà à l'école, vous savez qu'en Roumanie, la Roumanie est en train d'être économiquement au même niveau que la France. Pourquoi?
12: Non.
7: Au niveau de l'éducation, ils sont en train de nous battre. Hein. Je vous le dis.
13: En PIB par habitant.
7: Ils sont en train de monter en flèche. Pourquoi? Parce qu'en Roumanie. Non, en plus, j'ai dit la Roumanie, je pensais à la Pologne. Pourquoi? Oui, mais c'est la Pologne, désolé, excusez-moi.
2: C'est pas pareil. Hein.
7: Parce qu'en Pologne, on commence à éduquer les enfants à l'IA et au code en maternelle.
12: C'est le cas
3: en France aussi.
7: Tu vas voir les cours de techno au collège, c'est la honte.
12: Il y a quand même une volonté à l'époque, c'était même à l'époque de François Hollande, de mettre des cours de codage informatique à l'école primaire. Donc c'est déjà le cas.
2: Ça plus rien, les cours de codage.
7: Apprendre à maîtriser Word et savoir l'IA, c'est pas pareil. Hein.
12: Oui, mais on s'adapte et on avance et on évolue. Alors on prend du temps, c'est vrai, mais on va avoir une évolution qui au ralenti, d'accord, mais on avance. Et là, dans le cadre de ce jeune garçon, 15 ans, pour moi, c'est un génie.
2: Bien sûr.
12: C'est un génie, et c'est vraiment, il faut le féliciter, c'est bravo ce qu'il a fait.
13: Sauf qu'il s'est fait
2: goler.
12: Dans la philosophie du hacking et ce qu'on appelle des hackers sobres responsables, c'est que parfois ils le font exprès, ils viennent voir directement la personne pour leur dire, regardez, je l'ai fait, il y a un risque que vous soyez piraté, je vous dis ce qu'il faut faire.
2: C'est pas ce qu'a fait ce gamin.
12: Là, je sais pas ce qu'il a fait, si c'est un pari avec des potes ou pour les narguer, mais en tout cas, il est excellent. Il faut le prendre, il faut l'embaucher, il faut lui.
2: On va travailler avant 16 ans, vous le savez.
12: Et ben on va le former pendant un an, il sera.
3: Mais je me demande en tant que parent, je rentre dans la chambre de mon ado, j'apprends qu'il a fait ça. Bah Estelle, est-ce qu'on engueule notre fils?
2: Ouais, non, je suis tellement fière.
3: Ouais, bah oui, c'est ça.
2: Non, mais j'ai honte. Non, d'abord je l'engueule en disant pourquoi t'as fait ça. Tu aurais pu m'en parler. Et non, mais en vrai, j'ai un petit sentiment de fierté. Mais à la fois.
3: À 15 ans, il a fait rater la NCS.
13: Ouais, d'accord. Il y a un côté Robin des Bois qui est vachement bien, etc.
2: Toutes les personnes qui ont été piratées et qui vont subir une usurpation d'identité.
3: On rappelle que c'est grave et qu'il ne peut pas le faire. Mais
13: il y a quand même un sujet. On confie obligatoirement nos données les plus intimes et les plus secrètes à ceux qui sont censés le plus les protéger.
2: Ouais. Hein,
13: c'est l'État qui est obligé de le faire. Sinon, on le confierait à Microsoft, on le confierait à je ne sais pas qui.
2: On le confie aussi. Hein.
13: Ouais. Mais donc, ils n'ont pas un devoir de résultat, ils ont une obligation de résultat. Moi, je pense, on parle toujours de la responsabilité. Les gens qui dirigent cette agence, il y a un problème hein, quand même. Il y a un problème. C'est pas l'agence de je sais pas quoi, des pâquerettes ou de ce que tu veux. C'est leur boulot. Ils ont été conçus pour ça. C'est un échec majeur de leur part. Donc, à mon avis, faudrait que ça dégage un peu.
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2: Estelle Denis. Et on va tout de suite poursuivre Estelle Midi avec la polémique du jour. Et ça se passe à Nice, où le maire Éric Ciotti souhaiterait remplacer la structure I Love Nice, au sommet de la promenade des Anglais, par une structure avec écrit « J'aime Nice ». Cet emblème de la ville avait été installé en 2016 après l'attentat terroriste. Et en tout cas, remplacer « I love » par « J'aime », c'est pas gagné, Charles, car aujourd'hui, l'anglais est absolument partout.
3: À commencer par votre t-shirt, Estelle. Vous pouvez nous lire ce qu'il y a écrit sur votre t-shirt ?
2: Il y a marqué « French Disorder Summer Market ».
3: Sommaire, comme
2: oui,
3: on dit.
2: Oui, je lis à l'envers.
3: Comme on dit l'été à New York.
13: C'est le sommaire de l'émission.
2: Non, mais c'est...
3: Oh. Le fameux sommaire body.
2: C'est le marché d'été, il y a une petite cerise.
3: Exactement. Et Nice est loin d'être la seule commune à avoir choisi l'anglais pour faire sa promotion. I love La Ciotat, I love Roubaix, I love Puteaux, un peu partout en France. Des communes s'inspirent en fait du slogan I love New York. Des slogans qui s'affichent ensuite sur des tasses, des sweatshirts, sur les réseaux sociaux. Ce qui fait bondir les défenseurs de la langue française, notamment l'Observatoire des Libertés, association qui multiplie les recours en justice contre ces anglicismes. Par exemple, l'association s'en est pris l'an dernier à la Fête des Lumières à Lyon et son spectacle baptisé Game of Lights. Il s'appuie en fait sur la loi Toubon qui, depuis 1994, dispose que toute inscription ou annonce sur la voie publique et destinée à l'information du public doit être formulée en langue française. Au-delà des slogans, c'est l'Académie française, il y a deux ans, qui s'est alarmée de la progression des anglicismes dans notre vie quotidienne, en citant par exemple La Poste et ses pick-up stations, les French Days, évidemment, dans les magasins, ou le département de la Sarthe, qui avait choisi pour slogan « Sarthe me up », des slogans qui peuvent être contre-productifs.
13: Il faut arrêter de fumer, surtout.
3: Bah oui, ça va un peu loin, parfois,
2: c'est
3: ces anglicismes. D'ailleurs, 47% des Français se déclarent agacés ou hostiles aux messages publicitaires comportant des mots en anglais. Et puis, on va aussi se flageller un peu nous-mêmes. Nous sommes en direct sur RMC Story, sur la radio RMC. Vous pouvez retrouver le
2: RMC
3: morning,
2: Histoire,
3: l'after.
2: T'as l'impression que tu vas voir des documentaires sur la guerre 39-45.
3: C'est vrai.
2: Voir ah, Story
7: et RMC Live.
3: Un peu plus moderne.
7: RMC Vie.
2: RMC Vie. Ouais, ça fait un peu. Ça va pas du tout.
3: Mais non, si.
2: Ça... Non, mais l'after, tu l'appellerais. L'après. L'après avec Daniel Gilbert. Bah non, c'est un peu. Et un podcast, on appellerait ça comment?
3: Une balado-diffusion, on disait ça.
2: Ah, ça fait vraiment envie, là. Là, on y est, quoi. C'est ça. Voilà.
3: Les Québécois, ils traduisent tout.
2: Ouais. Le super Moscato spectacle, bof quand même. Voilà. Nous, on s'appellerait Estelle 12.
3: Mais non, mais Estelle Midi, c'est déjà en français.
2: Mais je sais.
3: Ah, en anglais. Ah oui, oui, c'est vrai.
2: Ok, super. Okay. Alors, I Love Nice, French Days, Black Friday. Est-ce qu'il faut tout franciser, Pierre Rondeau?
12: Non. Enfin, vraiment, Éric Ciotti se prend la tête dans des débats inutiles et populistes au possible. C'est fou, il perd du temps. Déjà qu'il a supprimé les trois grands événements sportifs dans la ville de Nice, qui a rapporté plus d'argent qu'il ne coûtait.
2: Il a supprimé les subventions.
3: Oui, ils auront quand même lieu.
12: Ils auront lieu, mais enfin, bref, il a même il n'aide pas trois événements très importants qui rapportent beaucoup d'argent à la ville de Nice.
2: C'est quoi?
12: Le trail,
3: l'Ironman.
12: Non, c'est vraiment, on se prend la tête pour pas grand chose. Moi, je me demande, est-ce que les Américains ou les Anglais se demandent si déjà vu, résumé, tous leurs mots dits en anglais, dits en français, ils se posent les mêmes questions. Est-ce qu'on est seuls sur
2: Terre? Mais ils marquent pas déjà vu New York.
12: Cul-de-sac.
2: Ils marquent cul-de-sac New York.
12: Dans les pays anglo-saxons, c'est cul-de-sac.
3: Ouais.
12: Bon. Voilà. Est-ce qu'ils se prennent la tête?
2: Ils n'ont pas une sculpture.
12: Est-ce qu'on est le seul pays au monde qui se prend la tête pour savoir si on doit ou pas mettre le mot en anglais? Mon Dieu, perte de la civilisation française. Il y a écrit I Love Nice. Le monde est défait. La France est tombée.
2: Bah
12: la France est perdue. Il y a écrit I Love Nice. En plus, Nice, les Anglais disent nice. Ça rappelle aussi. On devrait aussi traduire Nice si on va dans ce sens-là. Nice, joli.
2: Non, mais c'est pas idiot de la part de quelqu'un de vouloir qu'il y ait marqué j'aime Nice plutôt que I love Nice.
12: C'est idiot de vouloir se prendre la tête sur un débat futile et
2: Après, on va pas se plaindre quand il y a des mots anglais partout dans nos vies. On va pas se plaindre que.
12: Et alors, c'est une langue vivante. La langue vivante, par définition, elle évolue avec son temps et son époque. On parlait pas le français comme aujourd'hui, il y a un siècle.
2: On a qu'à enlever le français et parler anglais.
12: Mais non, mais le français d'il y a un siècle n'est pas le même français qu'aujourd'hui. Une langue vivante, par définition, évolue et fusionne, se mélange.
2: Elle évolue pas, elle s'américanise.
12: Elle évolue avec son époque et son temps. C'est toute son histoire. La façon dont on parle aujourd'hui, ça s'imprègne de notre histoire.
2: Oui. Mais il n'y a pas marqué Ich liebe Nice, tu vois, par exemple.
12: Parce que l'histoire occidentale, c'est l'affirmation de la victoire nord-américaine pendant le conflit de la Seconde Guerre mondiale. Mmh. Voilà, c'est avec... On dirait Ich liebe Dich.
2: Oui, et on parlerait allemand.
12: Oui.
2: Mais c'est un autre débat.
3: Là, c'est pour attirer les touristes du monde entier.
2: Oui,
3: aussi,
2: bah voilà.
3: Le monde entier vient faire des
13: franchement,
3: selfies.
13: Qu'est-ce qu'il y a de Nice marqué sur la promenade des Anglais, moi, ça me choque pas.
2: Oui. C'est la promenade des Anglais.
13: C'est la promenade des Anglais, les mecs.
2: Et donc, I Love Roubaix, alors.
13: Non, mais c'est une ville qui vit par et pour le tourisme. Ils viennent d'augmenter la capacité de l'aéroport. C'est pas pour les gens des quartiers nord de Nice. C'est pour les gens qui viennent du monde entier. C'est le seul aéroport de France qui se développe.
2: Oui, mais toutes les villes font pareil. I Love la Ciotat, quel est l'intérêt? I Love Roubaix. Excuse-moi, ils ont un tourisme d'Américain?
13: Mais ça, c'est une décision politique.
2: Je ne crois pas.
13: Si le maire de Roubaix, il marque I Love Roubaix, c'est con. Parce que ça sert à rien.
12: Ou pas?
13: Ça sert à rien. Là, ça sert. C'est une carte postale qu'on envoie dans le monde entier.
2: Tu l'enverrais avec J'aime aussi.
13: Mais il aurait mis un cœur et Nice. Alors, tout le monde aurait compris aussi. Mais en plus, il vient de vendre des bagnoles pour faire des économies, des voitures fonction. Et on va foutre à la poubelle un truc qui a dû coûter un pognon de dingue pour le remplacer par un autre truc qui va coûter encore plus cher. Donc c'est ridicule. Et en plus ça envoie le signal de dire on veut bien votre oseille hein, mais faut pas que vous parliez on va pas vous accueillir en parlant anglais. Ben si quand t'es dans le tourisme tu dois parler anglais pour accueillir les gens.
2: Mais vous êtes d'accord Jérôme qu'il y a quand même trop de mots anglais aujourd'hui qui sont dans notre langue,
13: dans notre quotidien. La devise de la Grande-Bretagne c'est Oni qui mal y pense.
2: D'accord, mais sauf que quand Emmanuel Macron parle de Startup Nation, quand aujourd'hui les promos sur les produits français c'est les French Days, mais pardon, il y a un truc
13: ça,
2: qui va pas.
13: On est compris dans le monde entier. Mais allez, venez, opération de promotion, c'est les jours français.
2: Et alors,
13: vous savez quel est le mot anglais le plus affiché en France, dans toutes les villes de France?
2: Non. Stop.
13: C'est le mot stop. Oui. Voilà. Si tu veux respecter la loi, au Canada, ils marquent arrêt. Parce que là, eux, ils sont très sensibles à ça. On va foutre tous les panneaux en l'air, on va marquer arrêt.
2: Non, et mais OK aussi. Alors, Élise Goffard, vous qui êtes celle qui utilise le plus d'anglicisme dans votre vocabulaire, est-ce que vous trouvez quand même on devrait faire un effort, voilà, l'effort d'essayer quand même de tout franciser, quoi.
7: Mais c'est une polémique ridicule. Et puis en fait, c'est de notre faute. Si on a envie que les mots comme start-up ils soient français, on n'avait qu'à les inventer. En fait, ouais, c'est nous qui avons décidé de les importer. I love Nice, ce slogan, il a été juste piqué à I love New York. Mmh. On n'avait qu'à être plus originaux et créer un autre slogan, Nice à la Bella, voilà.
3: Nice à
2: oui,
7: oui, bah, c'est du patois. C'est
13: mais
7: du patois.
13: C'est pas français.
7: Oui, mais c'est du patois. C'est pas la France est riche de son patois. Donc, voilà, on n'a qu'à être à s'autodéterminer et décider que on va pas reprendre des anglicismes. Mais moi, il me dérange absolument pas. Vous savez, un anglicisme, c'est du soft power. En fait, si la France a pas été juste
2: en français, ça veut dire
7: le
2: quoi?
7: Ah bah oui, c'est vrai que c'est aussi un anglicisme, ouais, le soft power. C'est une façon pour les États-Unis aussi de montrer leur hégémonie dans le monde entier. Eh bien, on n'a qu'à être plus fort qu'eux. En fait, si on était plus fort, bah il y aurait des francicismes partout dans le monde, mais on ne l'est pas.
13: Mais y
7: on
13: n'a pas de francicisme.
7: Oui, c'est vrai que coup de sac et je ne sais quoi. Voilà, on l'a eu.
2: Oui, mais il y a déjà pas des sculptures. Déjà voilà, encore une fois, on fait pas la promotion du tourisme dans d'autres villes avec dans des villes c'est comme ça. Étrangères avec marqué j'aime ceci, j'aime cela.
7: Mais on a en juste qu'à pas copier des concepts américains.
2: Il y aura pas marqué, il y aura pas une sculpture j'aime Rome en fait.
7: On a qu'à pas copier des concepts américains et avoir les nôtres.
2: C'est ça la question.
7: Pour moi, on devrait accepter que ça existe, que parfois, on décide de les copier. Sinon, on en crée d'autres. Sinon, on va se retrouver comme au Canada, en effet, où le Happy Meal du McDo s'appelle le Joyeux Festin.
2: Ah, j'adore.
7: C'est quand même hilarant.
13: Au Québec.
2: C'est génial, ça.
7: Oui, oui, au Québec, bien sûr.
2: Des messages sur le. What, sur le quoi
13: non,
2: sur
13: le l'application WhatsApp, quoi WhatsApp, ça, c'est une marque. C'est une marque, le WhatsApp. Sur le quoi. On va aller regarder vos messages. Dario.

0: Et... tout c'est, mais pourquoi, mais enfin, ça allait pas de dire c'est complet ou c'est épuisé et maintenant on est là sold out. Mais moi en vrai je me dis mais en fait il y a quand même un moment, on a notre classement PISA qui est en train de descendre, je veux dire d'année en année on s'enfonce et en fait on dit bah nos jeunes savent plus parler français, ils font des fautes grammaticales en permanence. Et Pierre, pardon de vous le dire, avec tout ce que vous m'envoyez en message, je veux dire, vous êtes le mieux placé quand même pour le savoir, mais on va continuer et allez c'est sold out.
1: Et donc c'est pas les pour jeunes qui parlent anglais hein.
0: Oui, non mais ça c'est sûr. Mais en revanche, et donc même dans leur langage, aujourd'hui, ils utilisent plein de mots anglais. Mais c'est un appauvrissement de notre langue quand même.
2: Après,
3: on ne peut s'en prendre
2: faute,
3: qu'à nous-mêmes.
2: Mais non, c'est aussi la faute
0: des
2: médias.
0: Moi, je ne dis pas sold out chez moi. Pardon,
2: non, mais on passe notre temps à dire que les jeunes scrollent sur leur téléphone. On utilise tous ces mots-là aujourd'hui.
0: Moi, je dis ils font des filets.
2: Oh, bien sûr.
3: Arrête de faire des filets.
4: Et on fait rentrer plein de ces mots au dictionnaire. Au
2: j'aimerais préciser une chose sur la publicité, c'est déjà interdit. Oui. En France, en fait, les marques ont l'obligation de traduire.
0: Donc, comme vous
2: de traduire les
0: légumes.
1: Pas le nom de la
2: exactement,
1: marque.
2: Les slogans. Et donc, quand vous entendez une pub à la radio et qu'il y a des French Days pour une marque, et ben, après, il y a une petite voix en accéléré qui vous dit French Days.
0: En accéléré, comme voilà, tu dis. C'est tellement accéléré
2: c'est
0: qu'on ne comprend pas.
2: Jusqu'à la fin. Mais voilà, les marques ont l'obligation de traduire leurs slogans en anglais. En revanche, il y a une question qui revient beaucoup sur le WhatsApp, là, depuis tout à l'heure. Ça s'agite beaucoup. Comment fera Estelle pour appeler son air fryer? Si on doit tout franciser.
0: Mais il n'y a aucun problème. C'est une friteuse à air pulsé. C'est une friteuse à air. C'est une friteuse sans huile.
1: Comme ça, friteuse.
2: Est-ce que vous pensez qu'on en aurait vendu autant si on avait annoncé friteuse l'arrivée sur le marché français de la friteuse à air pulsé?
0: Eh bien oui, et vous savez pourquoi? Parce que Oprah Winfrey, la papesse des talk shows aux États-Unis, Oprah Winfrey elle-même avait acheté, j'aimerais tellement, une friteuse Seb, une marque française, une friteuse, et à l'époque, elle disait elle-même friteuse sans huile, il n'y a pas de problème.
1: Elle l'a dit comme ça.
0: Moi, ça ne me gêne pas de parler de mon téléphone pomme. Ouais, il n'y a pas de problème. Vous voyez, on peut tout franciser. Il n'y a aucun souci. Voilà.
2: Et d'ailleurs, on vous a posé la question, ce I love Nice, on parle des French Days, est-ce qu'il faudrait tout franciser? Vous avez répondu oui. À 65%, on tient à notre langue française.
0: Mais oui, ben voilà, il faudrait qu'on fasse tous un petit effort.
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11: Bonjour, c'est Brigitte Macron. Je n'en peux plus là, c'est pas possible. Ça fait 12 heures qu'on est à Disneyland Paris et il veut pas rentrer. Emmanuel, on y va maintenant. Tu as conseil de guerre à l'Elysée dans 10 minutes.
12: Non.
11: Ah ben voilà, il se roule par terre, il veut faire Space Mountain maintenant. Je n'en peux plus. Allez, non, on ne donnera pas la Légion d'honneur à Ratatouille. Allez, on y va. Oh,
1: wow, pourquoi pas la Légion d'honneur à Ratatouille? On la donne à la Ratatouille.
0: Ouais, c'est pas fou. Allez, message suivant.
11: Oui, bonjour, commissaire Broussard de la brigade financière. Voilà, nous détenons monsieur Jims depuis maintenant 36 heures. Et vraiment, l'interrogatoire est compliqué là. C'est pas lui qui va craquer, c'est nous, on n'en peut plus, hein. Oui, monsieur Gay.

0: Qu'est-ce que vous voulez? Une avocate? Non, bah, vous voulez quoi alors?
1: Moi je veux une parisienne, parisienne qui traverse le feu vert, qui s'en fout de la tour Eiffel.
0: Ah mais on n'en peut plus, on n'en peut plus, arrêtez! Bon, Estelle, il fait... mais qu'est-ce qu'il fait là? Vous faites quoi?
2: Je me tire, je m'entends pourquoi je suis pas dit sans mentir.
3: C'est bien, il y a de l'ambiance en garde à vue.
4: Bonjour Estelle, c'est toi Céline là. Je suis tellement contente de revenir à Paris pour chanter devant vous autres. Et ce qui me ferait drôlement plaisir, c'est que tu viennes me rejoindre sur la scène là et qu'on chante ensemble tes plus gros débats de l'émission en musique. On chanterait Vivre à la campagne, Enfer ou paradis, ou Y a-t-il trop d'aide en France, ou encore un tube Quiche Lorraine ou pizza. Écoute ça ma Estelle. Quiche Lorraine ou pizza? Qu'est-ce que tu préfères toi? Terrine ou bien foie gras, gingembre ou viagra, Fred Hermel saura. Allez, attache ton truc, ma Estelle, viens me rejoindre sur scène.
3: Ça serait pas mal, hein, vos
5: génial,
3: tubes.
5: Génial.
3: On va sortir une compilation, les tubes d'Estelle Midi en chanson. Mais j'en suis sûr. Allez, message suivant.
4: Bonjour Estelle, c'est Gisèle Pellicot. J'ai vu que vous alliez faire un débat dans un instant sur faut-il tout se dire dans un couple. Eh ben écoutez, visiblement non. Voilà. Allez, je vous embrasse. J'adore votre émission Estelle Midi. D'ailleurs, heureusement que c'est pas Estelle Minuit, sinon je l'aurais pas vu souvent. Bisous, bisous.
3: Bisous Gisèle. Un bon témoin quand même, peut-être pour votre prochain débat Estelle.
5: Je suis outrée.
3: Oh, ouais. Écoutez.
5: Je sais pas comment enchaîner.
4: Oui, bonjour, c'est Xavier Dupont de Ligonnès. Voilà, c'était pour vous annoncer que ça y est, j'ai pris une grande décision. Je suis actuellement au commissariat de Nantes où j'ai décidé de me rendre.
5: Ah bon?
0: Mais non! Poisson d'avril! Ah, vous y avez cru! Oh là là! Oh, je suis fort! Oh, je suis bon! Allez, je vous laisse! La partie de cache-cache continue!
3: Oh, il est fort! Il m'a terrassé son poisson d'avril! Enfin, oh non, il m'a eu! Allez, on enchaîne!
4: Oui, bonjour, Emmanuel Grégoire, le maire de Paris. Il y a encore eu une plainte déposée pour des attouchements sexuels dans le périscolaire. Alors j'en appelle vraiment à la vigilance des parents et des enfants aussi, c'est important. Hein. D'ailleurs, petit conseil, n'oubliez pas les enfants, si la pâte à modeler durcit quand vous la pétrissez, ce n'est pas de la pâte à modeler. Voilà, allez, bonne journée.
3: Ah bon, c'est bien. Alors c'est bien Emmanuel Grégoire, les conseils, mais on veut des actes quand même. Là, il faudrait agir, il est temps.
5: C'est horrible. Allez, message suivant.
6: Salut mes petits coquins, c'est Françoise, votre niçoise préférée. Bon, vous avez vu l'info là? Ils ont sorti des sucettes au goût pénis. Oh là là, bah faut pas que je goûte moi, sinon la Françoise elle va avoir des caries et en moins d'une semaine du diabète. Enfin du diabète. Oh là là, oh, je suis en forme.
3: Oh là là, bah elle nous avait pas manqué. Oui, des fois quand elle appelle pas pendant un moment, elle en a sous le capot la Françoise.
5: Oui, voilà. Allez, dernier message.
4: Tu aimes la chanson, le foot et la désillusion? Écoute l'album de la Squadra Azzurra avec sa reprise de Joe Dassin.
7: L'Amérique, l'Amérique, je vais la voir à la télé. Wow, wow.
4: Mais également une reprise de Benabar.
8: On s'en fout, on n'y va pas, nous on emmerde la FIFA, on commandera des pizzas, au moins on se blessera pas.
4: Inclut également les grands classiques de la chanson.
8: Ah.

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5: Bonjour à tous, vous écoutez Bonjour c'est Fred, c'est votre émission en direct de la Rosée du matin. Voici le programme, nos sujets au 32-16, les ventes de voitures électriques. Neuves ont bondi de 48% en France depuis le mois de janvier. C'est ce qu'a annoncé ce vendredi 1er mai la plateforme automobile qui regroupe tous les constructeurs. Cela fait exactement 148 302 unités. Par ailleurs, la part de marché des voitures électriques se stabilise à 26%. Évidemment, on peut déjà sentir l'effet de la forte augmentation du prix des carburants liée à la guerre au Moyen-Orient, même si les constructeurs disent qu'ils ne peuvent pas pour l'instant quantifier exactement cet effet. Cette hausse serait plutôt due à un rattrapage par rapport au début de l'année 2025 où les ventes étaient en baisse. Alors j'ai envie de vous demander si, compte tenu des sombres prévisions sur le coût du carburant, vous avez envie de sauter le pas et vous mettre à la voiture électrique. On va aussi parler des jours fériés. Y en a-t-il 3 en France? C'est 11 actuellement. Assez? Pas assez? J'aimerais bien avoir votre avis sur ce sujet, d'autant plus que Sophie Binet, la secrétaire générale de la CGT, aimerait ajouter le 8 mars dans la liste. D'ailleurs, Anne de Guigné, journaliste et auteure du livre « Les Français veulent-ils encore travailler ?» pour l'interrogation, qui vient de paraître chez Plon, sera l'invité d'Anaïs Matin à 8h40. Dites-moi tout sur ces sujets passionnants. Amina vous attend au standard, faites le 32-16 ou écrivez-moi sur mon WhatsApp 0612 424 424. Je lis tous vos messages. Et bien sûr, nos rendez-vous fétiches. À 6h10, bonjour les lève-tôt. Marie, femme de ménage à Marseille, dans les Bouches-du-Rhône, bien entendu. À 6h40, Stéphane Raymond, patron de la semelle moderne à Rochepol en Ardèche. Il est le dernier fabricant de semelles de chaussures dans notre pays. D'ailleurs, est-ce que vous faites attention dans vos achats? Est-ce que vous privilégiez le Made in France? J'attends là aussi vos messages. Bonjour, c'est Fred. C'est parti! La météo pour commencer avec Peggy Broche. Bonjour Peggy.
6: Bonjour Fred, bonjour à tous.
5: Orage au désespoir, au VIS et demi. Orageux dans l'ouest?
6: Exactement, on a déjà des averses qui peuvent être localement orageuses ce matin entre la Bretagne et la côte aquitaine. Ailleurs, c'est un temps sec sous un ciel plus ou moins voilé. Et dans l'après-midi, ces orages vont progresser vers les régions de l'est. Alors, à la limite de l'Île-de-France, on ne devrait pas être touché. Peut-être quelques averses sur les Yvelines. Mais sinon, on n'est pas touché avec des orages donc sur la moitié ouest et également sur les Hauts-de-France. Localement de la grêle sur les Hauts-de-France. France, des orages localement forts en deuxième partie d'après-midi sur la Nouvelle-Aquitaine avec de la grêle également localement. Et puis sur tout l'ouest du pays, c'est un temps sec sous un ciel variable, plus lumineux sur les frontières de l'Est. Et puis on a un peu de vent de temps, le tout sous des températures qui restent douces pour la saison. 17 à 18 degrés près de la Manche, 20 à 25 sur le reste du pays et des pointes à 27 degrés sur le nord-est.
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5: Nous sommes le samedi 2 mai, il est 6h. Bon réveil à tous.
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5: C'est l'heure d'accueillir Célestin Bougère pour le tout premier journal. Bonjour Célestin.
8: Bonjour Fred, bonjour à tous. La bataille commerciale entre les États-Unis et l'Union européenne va-t-elle repartir de plus belle ? Donald Trump a annoncé hier de nouvelles taxes à hauteur de 25% sur les véhicules européens. Accident de la route dramatique en Ardèche. 5 adolescents de 17 à 19 ans sont morts. Leur véhicule a pris feu. Et puis pas de finale pour Arthur Fils au Master 1000 de Paris, de Madrid, battu en 2-7 par Yannick Sinner à 3 semaines de Roland-Garros.
5: Un nouveau bras de fer commercial entre les États-Unis et l'Europe.
8: Donald Trump a annoncé hier de nouveaux droits de douane sur les importations de véhicules européens. 25% de taxes à partir de la semaine prochaine. Les États-Unis et l'Europe avaient pourtant conclu un accord en juillet dernier, limitant à 15% les taxes sur les voitures et les pièces détachées européennes. Alors Antoine Hollard, correspondant à Washington, pourquoi un tel revirement de la part de Donald Trump ?
9: Écoutez, le président américain justifie cette nouvelle taxe en disant que l'Union européenne ne respecte pas l'accord commercial conclu l'été dernier. Il ne donne pas de détails, on ne sait pas exactement ce qu'il reproche aux Européens, mais on a surtout le sentiment que Trump se venge en particulier des Allemands qui seront les plus pénalisés par cette mesure. L'Allemagne, c'est vrai, vend beaucoup de voitures aux États-Unis et cette semaine, Trump n'a pas du tout apprécié les propos du chancelier allemand. Friedrich Merz a déclaré que les États-Unis se sont fait humilier en Iran. Au-delà de l'Allemagne, Trump est aussi très remonté contre les pays de l'OTAN. Il les accuse de l'avoir abandonné lorsqu'il les a appelés à l'aide sur l'Iran. Hier, il s'en est pris violemment à l'Italie et à l'Espagne. Et on voit qu'il y a désormais chez lui une forme de jubilation à punir les Européens, puisqu'il se dit ravi d'annoncer ses nouveaux droits de douane.
8: Donald Trump qui a par ailleurs assuré que les hostilités avec l'Iran étaient terminées dans une lettre envoyée à des responsables parlementaires. Le président américain affirme ainsi se conformer à la loi qu'il exige à obtenir l'aval du Congrès pour un conflit qui dure plus de 60 jours. Un peu plus tôt dans la journée, Donald Trump a déclaré qu'il n'était pas satisfait d'une nouvelle offre de l'Iran pour relancer les négociations de paix. Conclure un accord ou pulvériser l'Iran, telles sont les deux options sur la table d'après le locataire de la Maison-Blanche.
5: En attendant la fin de la guerre et la fin des prix exorbitants à la pompe, les Français se ruent vers l'électrique.
8: Et plus 48% de ventes pour les voitures électriques neuves depuis le mois de janvier. C'est un peu plus de 148 000 véhicules qui ont trouvé preneur selon les chiffres de la plateforme automobile qui regroupe tous les constructeurs. Et cet intérêt pour l'électrique ne risque pas de s'arrêter selon Yves Carra, porte-parole de Mobilité France.
10: Ceux qui peut-être hésiter à acheter une voiture électrique parce que ça a quand même un coût, ça va peut-être les motiver à changer tout de suite de voiture. Il faut voir aussi que la majorité des composants des batteries, c'est-à-dire tout ce qui est terre rare, lithium, etc., etc., ne passe pas majoritairement par le détroit d'Ormuz, mais vient de Chine. On n'a pas de problème d'approvisionnement. Donc tout ça, effectivement, pourra favoriser le développement de la voiture électrique un peu plus vite que prévu. C'est pas la solution qui va remplacer le pétrole. Il faut diversifier nos sources d'énergie, l'électrique, mais pas seulement. Créons une vraie autonomie énergétique.
5: Et vous, envie de passer à l'électrique, vous aussi ? J'attends vos messages sur le WhatsApp de l'émission 06 12 424 424 ou bien entendu par téléphone au 32 16.
8: Et puis en voiture électrique ou pas, vous avez peut-être hésité à prendre la route en ce week-end prolongé du 1er mai à cause des prix du carburant. Et bien certains pensent déjà à rogner sur leurs vacances d'été. Même ceux qui ont déjà planifié leur voyage sont dans l'incertitude.
11: Cet été, on a déjà réservé des vols et on espère qu'ils ne seront pas annulés ou qu'ils ne vont pas augmenter. On attend.
12: On va se calmer un peu, oui, parce que le gasoil, tout ça... Ça baisse le budget.
13: Les gens n'ont pas tous des gros moyens. Circuler, oui, ça devient un handicap.
14: On va rester chez nous plutôt que laisser les gens venir à nous. Hein.
15: Normalement, on a déjà prévu. Mais oui, ça a coûté un peu plus cher. Mais bon, on fera avec et on n'a pas le choix.
16: On prévoyait partir un peu loin en avion. Mais au vu des prix, ça refroidit un peu des fois. Donc on va se dire qu'on va plutôt rester en France, des choses comme ça, qui est censé être plus abordable.
8: Et on en vient à cet accident de la route dramatique qui a fait 5 morts en Ardèche. Des jeunes âgés de 17 à 19 ans ont perdu la vie. Leur véhicule a fait une sortie de route sur la commune de Sarras, à 35 km au nord de Valence, avant de chuter dans un ravin et de s'embraser. Léonie Guilbeault.
17: Il est aux environs de 14h hier après-midi quand un groupe d'amis s'engage sur la sinueuse départementale 270 qui surplombe la rivière La Canse. Dans la voiture, 4 garçons et une fille âgées de 17 à 19 ans. Et c'est au niveau de la commune de Talencieux que les jeunes, originaires du département voisin, le Rhône, perdent le contrôle de leur voiture.
18: Le véhicule a fait une sortie de route et a fait une chute. Qui s'est arrêté 25 mètres en contrebas.
17: Guillaume Gervilla, directeur du cabinet du préfet d'Ardèche.
18: Et le véhicule a pris feu au moment de l'impact. Les secours qui sont arrivés sur place ont constaté la présence de 5 corps calcinés.
17: D'importants moyens de secours ont été déployés sur place. Une enquête est ouverte pour faire la lumière sur les causes et les circonstances exactes de l'accident, précise la préfecture.
8: Plus de 20 000 personnes rassemblées près de Bourges pour une rave party dans la commune de Cornus, plus précisément, où les fêtards ont installé leur sono sur un terrain militaire, un terrain très dangereux selon la préfecture du Cher en raison des munitions non exposées qui peuvent contenir. Les organisateurs disent vouloir dénoncer la proposition de loi soutenue par le gouvernement qui veut sanctionner les participants de rave party jusqu'à 6 mois de prison et 1 500 euros d'amende.
19: RMC, les 6h05, les commerçants verbalisés hier pour avoir travaillé le 1er mai, devront-ils payer une amende ?
8: Non, c'est en tout cas ce que promet le gouvernement, c'est une information RMC. Il existera une solution dans la future loi pour les commerçants verbalisés, une loi qui doit être votée dans les prochains mois. Plusieurs boulangers ou fleuristes ont été contrôlés hier, mais Sébastien Krebs, le gouvernement a assuré qu'ils ne passeront pas à la caisse.
20: Oui, Sébastien Lecornu a largement mis en scène son soutien, allant acheter son pain devant les caméras, puis passant lui-même un coup de fil au boulanger verbalisé dans l'Isère. S'il y a des sanctions, vous n'avez pas de soucis à vous faire, a promis le Premier ministre, selon le récit du commerçant. Au gouvernement, on assure qu'une solution sera trouvée dans la future loi pour tous ceux qui en respectent déjà le cadre, c'est-à-dire les artisans boulangers et fleuristes qui ont l'accord écrit de leurs salariés et qui les paye double. En clair, l'exécutif compte faire en sorte soit que le texte soit rétroactif, soit qu'il prévoit une forme d'amnistie et donc que personne ne paye l'amende. Mais encore faut-il qu'il soit voté

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2: RMC, il est 6h12. Bah, l'heure de faire un petit bras de ménage.
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2: C'est le rendez-vous que vous attendez, vous. Vous les travailleurs du petit matin, vous les lève-tôt, vous les amoureux de cette émission qui s'appelle Bonjour, c'est Fred. Et aujourd'hui, je suis très content d'accueillir Marie, 55 ans, femme de ménage à Marseille, dans les Bouches-du-Rhône. Bonjour Marie.
3: Bonjour Fred, comment allez-vous?
2: Oh, ça va très bien, je suis ravi de vous parler. Puis j'aime bien parler aux gens de ma génération.
3: Oui.
2: Voilà. Les gens qui sont nés dans les années 70, vous voyez.
3: Ouais, je vous connais très bien parce que je vous écoute Hola Chico.
2: Oh, voilà, aussi, ma période foot qui a duré très longtemps. Oui. Bah, avant, c'était Hola Chico la nuit. Maintenant, c'est Bonjour, c'est Fred le matin.
3: Oui.
2: Voilà,
3: oui,
2: toujours en décalé. Bon, c'est un plaisir de vous accueillir parce que vous êtes une lève-tôt. Mais oui, à quelle heure en général vous vous levez pour votre travail de femme de ménage?
3: En général, à 6h30, voilà.
2: D'accord.
3: 6h30.
2: Vous avez fait un petit effort pour nous ce matin, mais vous êtes
3: exactement,
2: une...
3: Exactement, voilà, mais c'est avec plaisir.
2: Mais alors, femme de ménage, déjà, est-ce que ce nom vous plaît? Parce qu'on me dit parfois femme d'entretien, agent d'entretien, etc.
3: Non,
2: est-ce que
3: mais moi je l'assume.
2: Oui.
3: Je l'assume complètement. Je suis fière de ce que je fais, déjà d'une, parce que les gens ont besoin de nous. Voilà. On va chez les clients et puis on fait notre travail. Et on fait, on nettoie, voilà. On écoute. Parce que c'est il y a des gens qui ont besoin qu'on les écoute. En fait, on est des psychologues des fois.
2: Ah bon, voilà, racontez-nous pourquoi.
3: Ouais, parce que c'est génial.
2: Pourquoi? Parce que souvent, par exemple, chez les personnes âgées, il y a beaucoup de femmes seules. Elles n'ont pas forcément un grand monde à qui parler, c'est ça?
3: Oui, pas que, parce qu'en fait, moi, je touche toute personne. Voilà, j'ai de la personne âgée, où je vais aller tout à l'heure, Patrick et Martine, qui sont un couple adorable. Et ensuite, je peux avoir... j'ai différents clients, en fait. Hein. Ça passe à des personnes qui ont beaucoup d'argent, à sportifs de haut niveau, acteurs. Et je peux aussi travailler pour des fonctionnaires, pour des personnes qui travaillent dans des boîtes privées. Enfin, voilà, je touche toute personne. Donc, c'est l'avantage de mon travail. Et c'est pour ça que je l'aime et que je me lève le matin avec l'envie d'aller travailler.
2: Voilà. En fait, en quoi consiste votre métier? Parce que c'est beaucoup plus varié qu'on ne croit, en fait. Hein.
3: Ah,
2: c'est pas simplement faire des poussières sur un meuble, quoi. C'est autre chose. Quoi.
3: Non, tout à fait. Moi, je le prends comme ça. Hein. Quand je me présente à mon nouveau client, je dis, voilà, je m'appelle Marie. Je fonctionne comme ça. Je viens, je sais. Déjà, quand on rentre dans une maison, ça fait presque 20 ans que je fais ce métier. Et on voit ce que les clients ont besoin dans leur maison. Donc du coup,
2: c'est-à-dire vous repérez tout de suite.
3: Ah tout à fait. Ouais.
2: Bah, expliquez-moi par exemple qu'est-ce que vous remarquez en premier.
3: Mais s'ils ont besoin d'ordre, s'ils ont besoin de faire juste la poussière, s'ils ont besoin de parler aussi. Et puis moi je suis là pour soulager leur tête. En fait, je leur dis, je viens chez vous, c'est pour soulager votre tête pour les gens qui vont travailler et qui vont rentrer le soir, qui vont être contents de voir la maison propre, le linge repassé, la maison qui sent bon. Et puis bon, ce qui est gratifiant, c'est que mes clients m'envoient des messages et ils me disent merci Marie, t'es passée ma petite fée, ou voilà. Et ça, ben voilà, ça commence là le bonheur.
2: Vous avez l'impression de donner justement du bonheur, de la tranquillité aux gens. On se dit, les gens, ils travaillent beaucoup, ils rentrent chez eux, ils disent oh, j'ai plus ça à faire, par exemple. Ça, c'est Marie qui s'en est occupée.
3: Exactement, ouais. Et le retour, il est fabuleux. Mais parce que je ne le prends pas en tant que. Enfin, j'ai la chance de pouvoir travailler comme ça. Après, je me suis construite cette chance dans le sens où je me suis présentée en tant que telle. Et du coup, les personnes m'acceptent comme je suis. Avec ma franchise, bien sûr, mais avec aussi l'écoute que je peux leur porter, le travail que je peux apporter à ces gens-là, et la confiance. La confiance est primordiale dans notre travail.
2: Ah ben ça, c'est parce que quand on laisse ses clés à quelqu'un, pour être
3: exactement,
2: dans l'intime, parce que vous entrez dans les chambres, dans les salles de bain, donc il faut vraiment
3: exactement.
2: Une vraie confiance, bien sûr.
3: Tout à fait.
2: Et vous qui faites ce métier depuis 20 ans, quel est l'effet de la propreté d'un logement sur le moral de la personne qui y vit?
3: Ah ben, je pense que déjà pour eux, quand ils rentrent, s'ils ont une journée plus ou moins dure, ça les détend obligatoirement. Ça les détend. Ils arrivent, ils n'ont plus à penser à faire quoi que ce soit. Des fois même, il m'arrive de

0: faire de la cuisine. Mais du coup, ils sont soulagés, ils ont à penser qu'à eux, en fait, en quelque, voilà, c'est-à-dire prendre le temps pour eux. Voilà. Bien souvent, je leur dis, je suis là pour vous aider. Donc, faites ce que vous voulez de votre maison. Voilà.
1: Ce qui est très intéressant chez vous, Marie, c'est que vous faites ce métier depuis 20 ans, mais c'est une reconversion professionnelle. Vous étiez directrice d'un commerce avant.
0: Ouais, tout à fait. Ouais, ouais. Ça, j'ai basculé de. C'était très intéressant aussi parce que j'ai adoré. Je travaille dans une grande surface et j'étais directrice. Et puis bon, le commerce est quand même très fatigant. Mmh. J'ai beaucoup aimé ce métier, mais c'est très fatigant. Et ben là, c'est pareil. Hein, on compte pas les heures. Hein, il faut écouter aussi.
1: Ça a dû étonner votre entourage quand même quand vous êtes passée de directrice de magasin, de patronne donc, ouais. à femme de ménage. Les gens parfois pas alors... trop compris, non?
0: Ouais, non, bien en fait, après vous savez, vous passez d'un. Il y a une similitude quelque part parce que vous êtes à l'écoute du client, vous faites en sorte que le client soit satisfait. Et bien là, c'est la même chose, quelque part. Il y a une similitude. Le but, c'est que votre client soit content quand il repart. Et bien moi, mon client, quand il rentre chez lui, il faut qu'il soit content. Et une fois que je ferme la porte, moi je suis contente parce que j'ai fait mon travail, mais lui, il faut qu'il soit content quand il rentre dans sa maison. Il y a quelque chose de similaire quelque part. Mais après, oui, bien sûr, les gens disent, ah oui, parce que je le dis pas tout le temps, mais quand je dis à mes certains clients, oui, avant... j'étais directrice de magasin, il me regarde avec un air « Ah bon ?»« Ah bon ?»
1: Ben oui, ah bon,
0: parce
1: oui.
0: qu'on donne, en fait, on dit que, bon, que être femme de ménage, ben voilà, on n'a pas fait beaucoup d'études ou quoi. Ce que j'ai fait, je n'ai pas fait beaucoup d'études, mais c'est la vie qui m'a appris. Donc, de ce fait, ça n'empêche pas que je sois cultivée, que je puisse parler.
1: Ah oui, ben ça, on l'entend bien.
0: En ayant des sportifs de haut niveau... J'ai pu parler mon anglais, mon espagnol, j'ai parlé avec des Polonais, j'ai parlé avec toutes des Croates, voilà. Vous voyez, voilà, on évolue avec la vie.
1: Eh ben merci. Ah ben, c'était génial de vous écouter, Marie. Fidèle en plus, fidèle auditrice de RMC depuis très longtemps. Marie, 55 ans, qui est femme de ménage à Marseille, dans les Bouches-du-Rhône, je vous souhaite une merveilleuse journée. Et bravo pour ce que vous faites pour les gens.
0: Avec grand plaisir et on continue.
1: Bah oui, on essaye, on y va. Merci beaucoup Marie. Alors si comme Marie vous travaillez au petit matin, le week-end, appelez-moi au 3216, envoyez-moi mon message sur Direct Studio ou sur mon WhatsApp 0612 424 424. Restez, merci de rester avec nous. Hein. On est bien tout ensemble. On va parler de plein de choses. On va continuer à parler de la voiture électrique. On va parler des jours fériés. Bah oui, les jours fériés, il y en a beaucoup en France, il y en a 11. Certains voudraient qu'il y en ait plus. Alors, plus, moins, j'attends de vos réflexions là-dessus. Puis à 6h25, on va parler de notre utilisation des émojis. Voilà, ce que racontent les émojis que nous choisissons. C'est bien sûr Kevin Gasser qui va nous parler de tout ça dans l'œil des réseaux. À tout de suite sur RMC.
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1: RMC, il est 6h21. Bon réveil, tout doucement, en chaleur, amicale. Nous nous réveillons tous ensemble. Et je suis là jusqu'à 7h. Et j'adore être avec vous, ben vous le savez. Et je suis ravi d'accueillir Yannick, 46 ans, maçon à Perpignan, dans les Pyrénées-Orientales. Bonjour Yannick.
4: Bonjour Fred, bonjour.
1: Comment ça va Yannick, en forme?
4: Ça va, oui.
1: On bosse aujourd'hui ou pas?
4: Non.
1: On fait le pont?
4: Oui. Bah oui, bah, en général, dans le bâtiment, on ne travaille pas trop le samedi.
1: Non. Bah, oui, bah, il faut bien se reposer quand même, hein, de temps en temps.
4: Ah ben bah, oui.
1: Bon, les jours fériés, justement, vous avez appelé parce que vous vouliez parler des jours fériés. Pour vous, il y en a assez.
4: Ben bah, oui, pour moi, ça suffit. Il ne faut ni en enlever, ni en rajouter. Parce qu'il faut savoir quand même que les jours fériés, réellement, il n'y en a pas tant que ça. Parce que des jours fériés où personne ne travaille, il n'y en a que deux. Il y a le 1er mai et le 25 décembre. Après, les magasins, maintenant, ils sont tous ouverts pendant les jours fériés, les magasins.
1: Oui, c'est vrai. Avant, moi, je me souviens, quand j'étais petit, les jours fériés, tout était fermé, quoi. Et ah, alors oui, que maintenant, bah, oui. C'est quasiment... quasiment, je sais pas, le jeudi de l'Ascension par exemple, qui va bientôt arriver, ça va paraître un jour normal en fait dans les rues.
4: Bah oui, tous les commerces sont ouverts et voilà. Donc moi le seul truc qu'il y a, c'est qu'il faudrait plus de flexibilité pour les trucs qui sont fermés, comme par exemple comme nous dans le bâtiment, mais et donner le pouvoir à ceux qui veulent travailler. De travailler, c'est à...
1: Oui, c'est le grand débat qu'il y a toujours et qu'il y a eu hier sur l'ouverture du 1er mai, quoi. Voilà, on sait que c'est compliqué. Moi, je vois mon boucher, Sébastien, il n'était pas content, il n'a pas pu ouvrir, quoi.
4: Bah oui, moi, je trouve ça complètement aberrant. Je sais qu'Anaïs, elle reçoit quelqu'un tout à l'heure, comme vous l'avez dit.
1: Anne de Guigné qui a écrit un livre, « Est-ce que les Français ont encore envie de travailler ?»
4: Voilà, ben oui, les Français ont envie de travailler, sauf que bon, déjà oui, il faut que le travail paye plus, ça c'est certain. Mais ils ont envie de travailler, ils aiment. Il y en a beaucoup qui aiment leur métier. Moi, par exemple, moi j'aime mon métier. Ça me dérangerait pas certains jours fériés de le travailler si on me le demande.
1: Mais d'ailleurs. Depuis que je fais cette émission, tous les samedis, tous les dimanches, je n'entends que des gens qui travaillent. C'est-à-dire que on a les métiers du matin, les lève-tôt, voilà, nos différentes rubriques, les gens se lèvent tôt, travaillent le week-end. Alors peut-être que tout le monde ne travaille pas, mais en tout cas, il y en a beaucoup. Il y en a beaucoup. Quand on travaille en France, on travaille beaucoup. Ça, c'est une évidence. Et moi, j'en ai un peu marre qu'on présente les Français comme des feignasses, alors que c'est pas le cas. Vous êtes maçon, 46 ans, ça fait longtemps que vous faites ça?
4: Ça fait depuis que j'aime bien dire ça parce que déclaré c'est depuis que j'ai 18 ans, mais avant vu que mon père était artisan, pendant les vacances scolaires, les trucs comme ça, j'allais sur les chantiers, j'allais travailler sur les chantiers, j'allais l'aider. Donc
1: en gros, ça fait une trentaine d'années que vous êtes maçon, quoi.
4: Oui, voilà, oui.
1: Et ça va, oui, physique, oui. Ça vous tenez le coup?
4: Ah oui. Bon, maintenant c'est plus la maçonnerie d'avant. Hein. Moi j'ai connu un peu une grosse évolution avec les machines, les trucs comme ça. C'est plus la maçonnerie d'avant. Maintenant il y a beaucoup d'aide de manutention. On nous a enlevé certains produits. On a baissé au niveau des kilos.
1: Oui.
4: Les sacs de ciment avant ils faisaient 50 kilos. Maintenant ils en font plus que 35. Donc
1: c'est un peu moins compliqué qu'avant. Merci, oui. Yannick, 46 ans, maçon à Perpignan dans les Pyrénées-Orientales. À bientôt sur l'antenne d'RMC. RMC, les 6h25. Il y a Kevin qui, voilà, je vois son regard qui se pose sur moi. Il arrive, il va nous parler. J'ai son regard parce qu'il va nous parler des émojis. Vous savez, le choix des émojis que nous envoyons est révélateur de notre personnalité. Je vais lui poser la question. Moi, j'en vois toujours plein des clins d'œil. Je ne sais pas ce que ça veut dire sur moi. À tout de suite sur RMC.
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1: RMC, il est 6h26. C'est l'heure de faire un petit tour sur les réseaux sociaux.
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1: Avec Kevin Gasser, bien sûr. Bonjour Kevin.
6: Bonjour Fred.
1: Alors ce matin, et ça m'excite, vous êtes bien ce truc-là, tu voulais nous parler de notre rapport aux émojis. Alors dans nos conversations, sur le téléphone, sur les réseaux, ils sont partout. C'est un moyen de communiquer sans les mots, mais qui en dit long sur nous-mêmes.
6: Oui, je suis sûr Fred que tu en utilises beaucoup pour ponctuer tes discussions, peut-être sur les réseaux sociaux. T'en as un de préféré ?
1: Le clin d'œil. J'utilise tout le temps.
6: Bah, et certains parfois même répondent à une question seulement avec un emoji, peut-être seulement un clin d'œil. T'es ce genre de personne aussi ?
1: Ah, en fait, je vais dire la vérité, quand je réponds avec un emoji, c'est parce que j'ai pas le temps de répondre.
6: Voilà. Et nous, on le prend comme un cause toujours, tu m'intéresses.
1: Bah, c'est un peu ça, ouais.
6: C'est un peu ça. Alors, si vous pensez cool, par exemple, si vous enchaînez les emojis, celui qui pleure de rire dans le groupe WhatsApp familial, eh bien, vous vous trompez. C'est en fait tout sauf cool. Ce serait même gênant, en fait, Fred, d'utiliser des emojis. Les jeunes de la génération Z en utilisent très peu ou quand ils le font, c'est avec beaucoup de second degré. Il faut savoir les décrypter. Alors si vous voulez quand même rigoler comme un Jones avec un emoji, utilisez plutôt l'emoji tête de mort hein, qui est en vogue plutôt que les larmes qui pleurent, dans le sens, bah oui, mort de rire. Et méfiez-vous des emojis les plus basiques. Tu disais tout à l'heure, Fred, le clin d'œil. Bah, en fait, le clin d'œil, il est un peu perçu comme un message passif-agressif, tu vois, genre, je te fais un clin d'œil, mais voilà, c'est un petit sourire en coin, pas franc, tu vois, ça peut être mal perçu.
1: Ah bon, je suis pas franc, moi.
6: Bah, c'est peut-être ce que disent ceux qui ont reçu des clins d'œil de ta part. Ça, je sais pas. Alors, préférez par exemple un cœur, tout simplement. Il est franc, on s'y trompe pas. Et en fait, c'est
1: d'ailleurs. Mais ça peut être mal interprété, un cœur.
6: Ouais, mais c'est l'emoji le plus utilisé. Donc, ce qui se partage le plus, hein, c'est peut-être ce qui marche le mieux. Autre emoji à double sens, le tout rouge qui tire la langue et qui sue à grosses gouttes. Vous savez, ça pourrait signifier qu'on a chaud. Mais en fait, c'est plutôt que quelqu'un vous donne chaud dans le sens un peu hot du terme. Et si on reste dans le hot, Fred. L'aubergine et la pêche, ce ne sont pas que des fruits sur les réseaux sociaux et des légumes, si vous voyez ce que je veux dire. Donc attention quand vous les utilisez.
1: Merci Kevin. Ça devient compliqué la vie. Hein.
6: Un peu, ouais.
1: Franchement. Merci Kevin. 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
0: Il est tout rouge, Fred.
1: Bah oui. Bah oui. L'emoji de Peggy Broche, c'est un grand sourire, bien sûr.
0: Oui, bah évidemment.
1: Pour la météo.
0: Même si, malheureusement, cette météo n'est pas très, très radieuse, surtout sur l'ouest du pays, parce qu'on a des pluies localement orageuses de la Bretagne à la côte aquitaine ce matin, quelques averses sur les Pyrénées, un temps sec ailleurs avec un ciel lumineux sur l'est du pays. Et cet après-midi, bah, les orages vont progresser vers l'est. Alors, à la limite de l'Île-de-France, on peut avoir quelques averses sur les Yvelines et sur tout l'ouest du pays. Ce sera un temps donc pluvieux, orageux, avec de forts orages sur la Nouvelle-Aquitaine en deuxième partie de soirée, de fin d'après-midi, pardon, avec localement de la grêle. Orage avec de la grêle également sur les Hauts-de-France et sur tout l'ouest du pays. C'est un temps sec avec un ciel variable et beaucoup plus lumineux sur les frontières de l'est. Puis on a un petit vent d'automne également. Les températures, elles restent douces hein, pour la saison, 17 à 19 degrés près de la Manche, 20 à 25 degrés sur le reste du pays et des pointes à 27 sur le nord-est.
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1: Nous sommes le samedi 2 mai, il est 6h30. Bon réveil à tous.
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1: C'est le moment d'accueillir Grégoire Morelli pour le journal. Bonjour Grégoire.
7: Bonjour Fred, bonjour à toutes et à tous. Face à des aides jugées insuffisantes pour contenir les prix du carburant, une manifestation professionnelle prévue à Paris aujourd'hui. Des nouveaux droits de douane américains dès la semaine prochaine. 25% sur les véhicules européens importés aux États-Unis. Enfin, Marseille joue contre Nantes cet après-midi. Les Marseillais qui espèrent renouer avec la victoire.
1: Pêcheurs, agriculteurs, chauffeurs de taxi ou encore routiers se mobilisent.
7: Une manifestation interprofessionnelle aujourd'hui pour dénoncer les aides du gouvernement qu'ils jugent trop faibles face à la hausse des prix du carburant. Le rassemblement est prévu à 11h à Paris, place Vauban, près des Invalides. Martin Lange a pu joindre certains participants.
8: En première ligne, il y a d'abord les pêcheurs. C'est d'ailleurs l'un d'entre eux, David Le Quintrec, qui a lancé l'idée de cette manifestation.
9: C'est une mobilisation qui est pacifique. On veut pas de débordement, on veut pas de casse. Elle est apolitique aussi. C'est pour ça qu'on a fait cette mobilisation le 2 mai, parce qu'on ne voulait pas être porté avec des syndicats.
8: Les pêcheurs l'orientés qui ont fait le trajet en covoiturage cette nuit, ils seront rejoints par des agriculteurs en colère menés par Patrick Legras.
10: Il y a des agriculteurs qui viendront des Alpes, il y en a qui viendront de Dijon, il y en a qui viendront du Nord, de la région parisienne. Le but aujourd'hui, c'est de fédérer tous ceux qui bossent.
8: Comme les artisans commerçants David Fèvre et boulanger, il arrive des Deux-Sèvres.
11: Il faut aussi profiter de cette action pour interpeller le consommateur. On va arriver à bientôt vendre la baguette à 1,60 ou 2 euros.
8: On a des solutions, répète-t-il. Tous espèrent être reçus dans les ministères, faute de quoi ils promettent d'intensifier la contestation.
11: S'ils ne veulent pas que le mouvement s'étende sur plusieurs jours, ils peuvent encore éteindre la colère. Parce que là, c'est le début d'une étincelle.
8: Car les différentes aides annoncées jusqu'à présent par le gouvernement, 15 centimes par litre pour les agriculteurs, jusqu'à 35 centimes pour les pêcheurs, sont loin de satisfaire tous ces professionnels.
7: Martin Lange pour RMC.
1: La guerre des droits de douane américains contre l'Europe reprend.
7: Et le président Donald Trump en a annoncé hier à hauteur de 25% sur les importations de véhicules européens aux États-Unis. La mesure va entrer en vigueur la semaine prochaine, une sanction qui pourrait faire encore plus mal à une filière déjà fragilisée, comme l'explique Jean-Rémy Macchia, expert du secteur automobile.
12: Cette annonce de Donald Trump, si elle se concrétise, est une extrêmement mauvaise nouvelle pour l'industrie automobile européenne, parce que les trois marchés principaux de ces constructeurs européens sont actuellement dans le rouge. Et maintenant, c'est le marché américain qui se ferme de plus en plus en raison de droits de douane. Et les constructeurs, notamment allemands premium, c'est-à-dire Mercedes et Audi, sont les plus impactés par cette menace de droits de douane qui pénalisera évidemment leur vente outre-Atlantique.
7: Le Rassemblement National donnait hier son meeting du 1er mai. 5000 sympathisants et militants réunis à Mâcon en Saône-et-Loire pour venir écouter Jordan Bardella et Marine Le Pen défendre l'idée d'une renaissance pour la France, une formule qui prend des allures de slogan présidentiel. Et on saura justement le 7 juillet prochain si Marine Le Pen pourra se présenter à cette présidentielle ou si elle passera la main à Jordan Bardella. Mais Sonia Gobry, les militants semblent déjà avoir une préférence.
13: Oui, au milieu de la foule de militants, c'est Jordan Bardella qui l'emporte à la podiumette. Au pupitre, le président du RN, galvanisé, se projette vers la présidentielle et se lance dans un plaidoyer pour la France du travail et du mérite.
14: Est-il normal qu'en France, pour ouvrir une usine, il faille des années de procédure ? Eh bien nous, mes amis, nous libérons nos entreprises des normes excessives et des lourdeurs administratives.
13: Quand Jordan Bardella poursuit son discours pro-entreprise, Marine Le Pen recadre et martèle comme un mantra, cohérent, il n'y a qu'une ligne.
15: Pourquoi devrions-nous choisir entre le patron et l'ouvrier ? Nous défendons une position que je crois éminemment équilibrée entre l'interdit socialiste et le laisser-faire de l'ultralibéralisme.
13: Mais à la sortie du meeting, Martin et Valentin disent préférer le style plus tranchant de Jordan Bardella.
16: Jordan Bardella, il fait bien dire que je suis de droite, pour clairement assumer en fait et je pense que Marine Le Pen elle est un peu laxiste,
17: mais pour moi il faudrait qu'elle laisse la place, même si j'adore Marine et je pense que les gens ont besoin de renouveau. Donc
13: est-ce la réponse de Marine Le Pen dans son hommage à Jeanne d'Arc, celle qui, dit-elle, n'a jamais renoncé au moment où plus personne n'y croyait?
7: Sonia Gobry du service politique de RMC.
1: RMC, 10h34, 20 000 personnes réunies dans le Cher pour une rêve partie.
7: Ils se sont installés à Cornus, près de Bourges, et les organisateurs attendent jusqu'à 30 000 participants à ce rassemblement interdit par la préfecture. La préfecture qui s'inquiète notamment du lieu choisi par les teufeurs, un champ de tir de la délégation générale de l'armement jugé très dangereux, Ameline Lafchin.
18: Oui, la préfecture alerte notamment sur la présence d'anciennes munitions enfouies dans le sol de ce champ de tir régulièrement utilisé pour des exercices. Surprise et inquiète à l'arrivée de ces milliers de festivaliers. Hier, dans son village, la maire de Cornus, Edith Raquin, tente toutefois de se rassurer.
19: Il y a quand même des déminages, il y a tout ce qu'il faut hein, pour éviter qu'il y ait justement des incidents. Moi, je me dis que si le travail a été bien fait, le terrain doit être propre. Mais bon, le risque zéro n'existe pas.
18: Sur les réseaux, des groupes amateurs de rêve party ont publié un visuel rappelant les consignes de sécurité. Interdiction de faire du feu, de creuser le sol ou de ramasser des objets métalliques. Des consignes qui, la maire l'espère, sont rappelées sur place aux participants.
19: J'aurais expliqué, j'aurais dit, vous savez, nous, on n'a pas le droit de mettre un pied sur le terrain. Donc j'ai dit, ça vous interroge pas ? Et ils m'ont dit, ben non, pour nous, c'est un terrain vague. Ils sont convaincus qu'il n'y a pas de risque. Certains ont quand même eu des revendications plus politiques.
18: Des revendications visibles sur les panneaux de signalisation un peu partout autour du site militaire, confie-t-elle. Des tags notamment en guise de protestation à la proposition de loi visant à renforcer la pénalisation des rêves partis.
7: Abline Lafchin pour RMC.
1: En Ligue 1, Marseille se déplace sur la pelouse de Nantes cet après-midi. Ce sera à 15h.
7: Oui, l'OM qui n'a plus son destin en main, mais abat l'une de ses dernières cartes dans la lutte pour le podium, Florent Germain.
20: Oui, l'OM veut encore y croire. Malgré ses 4 points de retard sur la 3e place, Marseille doit battre Nantes cet après-midi et espérer des faux pas de Lyon et Lille pour se rapprocher du podium. L'effectif est touché, mais pas encore coulé, promet l'entraîneur Habib Bey.
21: J'ai vu que l'équipe a été capable de donner sur le match de Nice. On a vu un groupe qui était complètement impliqué, et donc j'ai pas du tout cette impression là. Après, ce que les gens veulent construire, interpréter, ils sont maîtres de leurs propos et je les laisse libres de leurs propos.
20: Même le défenseur américain Timothy Weah, si souvent optimiste, peine à convaincre quand il affirme que tout est encore possible dans cette lutte pour une qualification en Ligue des Champions.
22: C'est le foot, on peut gagner les 3 matchs et les autres peuvent perdre les 3 matchs, c'est comme ça. On doit juste faire notre job. Je vois pas dans le futur, donc je peux pas vous dire exactement ce qui va se passer, mais moi je crois.
20: Weah est d'ailleurs suspendu pour ce match à Nantes, comme l'international Benjamin Pavard. Le milieu de terrain Imad Abdelli est lui mis à l'écart après une altercation verbale avec son entraîneur.
7: Allez, tout autre chose pour terminer, Fred. Je te sais un grand amoureux de la langue française.
1: Ah,
7: tu
1: oui.
7: connais le point commun entre crush, kawaii, tarpin, dinguerie ou nickel?
1: Non.
7: Eh ben, ils vont faire leur entrée dans le Petit Larousse Illustré 2027. Le Petit Larousse qui va au total en rajouter 150 des mots. On en retrouve certains pour mieux décrire notre société actuelle, comme microplastique, surtourisme ou encore virilisme. Allez, dans une tonalité un peu plus légère, je reconnais que j'ai une préférence pour gâté, qui désigne un être qui nous est cher. Tu m'as gâté, Fred. Oh. Et sinon, il y a aussi boomer. Voilà.
1: Ça n'était pas boomer?
7: Non, visiblement non.
1: Tiens, reste avec nous, Alexandre. Qui nous écrit sur le WhatsApp 0612 424 424. Je ne dis pas emoji, je dis émoticône, son équivalent francophone. Voilà, c'est un message pour Kevin Gasser qui nous a fait sa jolie chronique sur les émoticônes. Ah, le Petit Larousse. Tu sais, moi je vais vous raconter ma vie. La première fois que j'ai eu mon propre dictionnaire,
7: non,
1: c'est
7: moi,
1: quand je suis passé en sixième. Dans mon petit village, quand on accédait en sixième, eh ben la mairie nous offrait notre premier dictionnaire, un dictionnaire Larousse.
7: Ah oui, donc double voilà. Rappel pour toi aujourd'hui avec
1: le Larousse. Pour moi, c'est une petite Madeleine de Proust. Merci beaucoup, Grégoire. On vous retrouve avec plein de jolis mots français dans une heure pour un nouveau point sur l'info. RMC, les 6h, presque 39. Ah, c'est l'heure des conseils de Johan Guillet des Paris RMC. Bonjour Johan, on parie avec toi sur Nantes-Marseille. On peut imaginer l'OM quand même largement favori, non?
23: Salut Fred, salut à toutes et à tous. C'est effectivement le cas, 1,66, la cote de l'Olympique de Marseille en déplacement. On est à 4,30 pour Nantes, même cote pour le match nul. Et pourtant, les Marseillais sont en méforme avec 4 petits points pris sur 15 possibles depuis plus d'un mois. Des performances qui les ont conduits à quitter le top 4. Les voilà désormais 6e, à 4 points de Lyon, 3e. Mais en face, rien ne va pour le FC Nantes qui vit une saison cauchemardesque. Seulement 20 points au compteur à seulement 3 journées de la fin. Et pourtant, il y a un mince espoir alors que le barragiste Auxerre ne compte que 5 points d'avance sur les Canaries. Mais Nantes se rappelle au bon souvenir du match aller avec ce succès surprise 2-0 obtenu au stade Vélodrome. Dans l'urgence de points pour les deux équipes, je vois bien un match extrêmement ouvert. Je vois bien deux équipes offensives ce soir, cet après-midi, plutôt à la Beaujoire. Et je dirais donc Marseille qui s'impose dans un premier temps avec les deux équipes qui marquent. C'est coté à 3. Si on veut prendre un petit peu moins de risques au vu de la méforme marseillaise, on peut partir sur Marseille qui ne perd pas avec les deux équipes qui marquent. Et ça, c'est coté à 1,90. Et il y a également de quoi s'amuser au niveau des buteurs. Abline, côté nantais, est coté à 3,55. Et du côté marseillais, le fameux duo Greenwood à 2,10 et Aubameyang à 2,60.
1: Merci Johan. RMC, les 6h40. Vous êtes beaucoup à nous envoyer des messages ce matin, comme Rudy. Bonjour Fred. Moi, ce mois-ci, je vais perdre une dizaine d'heures supplémentaires. Trois avec ces 3 jours fériés, sans compter mes primes de nuit et mes primes de repas. Ah oui, y a les gens qui aiment pas trop, hein, les ponts, les jours fériés, etc. Parce que c'est vrai que les heures supplémentaires, les petites primes, bah, ça met du beurre dans les épinards, comme on dit. Émilie qui nous dit trop de jours fériés en mai. C'est vrai qu'il y en a beaucoup, hein. À tout de suite sur RMC. Je vais passer un petit coup de fil au dernier fabricant de semelles de chaussures françaises. Bleu, blanc, rouge. À tout de suite sur RMC.
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1: RMC, il est 6h41, l'heure de mettre ses chaussures.
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1: Bonjour la France, j'adore ce titre. Tous les samedis, tous les dimanches, je passe désormais un coup de fil à cette France qui a des idées, cette France qui fait des choses extraordinaires, à l'image de Stéphane Raymond, 53 ans, qui est le nouveau propriétaire de la Semelle Moderne à Rochepol, en Ardèche. Bonjour Stéphane.
3: Bonjour à tous.
1: Comment ça va Stéphane?
3: Ah parfait, très bien.
1: On se lève tôt quand on est patron, non, en général hein.
3: Exactement, c'est mon heure habituelle.
1: Ah bah voilà, bah c'est la raison pour laquelle vous êtes le bienvenu dans cette émission. Qu'est-ce qui vous a poussé à reprendre une entreprise de semelles de chaussures?
3: Ah, c'est intéressant comme question parce que ça part quand même d'une mésaventure, puisque j'ai une deuxième société qui fait des crampons et des semelles de sport. Donc on a eu le bonheur d'équiper des Cristiano Ronaldo, des Paul Pogba ou des All Blacks. Et en fait, on a collaboré avec une des trois plus grandes marques au monde de sport, qui nous a fait une grosse mésaventure, hein, je peux pas trop en parler, mais qui nous a mis vraiment en difficulté. Et à cette époque-là, il a fallu rebondir. Et quand j'ai rencontré le dirigeant de la Semelle Moderne, on a commencé à faire des chaussures dédicacées ensemble. Et puis, petit à petit, il m'a dit qu'il n'avait pas de repreneur, puisque ses enfants n'étaient pas intéressés. Et j'ai tout de suite vu la complémentarité entre ma société et la sienne, et je me suis lancé dans l'aventure.
1: Sans entrer dans le détail, là, cette grande marque, elle vous a planté sur un contrat, un truc comme ça, non?
3: Non, en fait, on a développé une chaussure qui est aujourd'hui dans le commerce, qui est diffusée dans le monde entier. On l'a développée ensemble avec la forme de mes crampons. Et voilà, on avait des accords qui devaient... c'est le principe d'une start-up hein, qui devait nous faire passer à une autre échelle. Et puis finalement, ils ont décidé de le faire sans nous. Et donc, on a lancé une action judiciaire là qui est en cours. Donc, on espère que tout va se régler dans le dialogue. Mais bon, c'est pas parti pour. Donc,
1: Vous nous tiendrez au courant quand même. Hein.
3: Avec plaisir, hein, avec plaisir. Enfin, j'espère que je vous tiendrai au courant pour une bonne nouvelle.
1: Ben oui.
3: Si c'est une mauvaise nouvelle, ben écoutez, le public jugera. Mais c'est un petit peu le pot de terre contre le pot de fer. Donc j'espère que justice se fera.
1: Ou David contre Goliath.
3: Exactement.
1: Et David, dans ce cas, il est bien français. C'est vous.
3: Exactement. Et comme vous le disiez justement, on a des idées. Le tout, c'est que les propriétés intellectuelles soient respectées.
1: Bon, alors la Semelle Moderne, c'était une entreprise déjà ancienne, de 1958, et elle était vraiment en danger de disparition, puisque alors elle fonctionnait bien, mais il n'y avait pas de repreneur dans la famille, il n'y avait personne d'intéressé. Comment ça se fait?
3: Oui, alors elle n'était pas du tout en danger, c'est une entreprise qui est profitable, qui est en bonne santé, qui a ses clients, même s'il y a toujours des dangers dans une entreprise, mais tout se passait bien, le repreneur avait de très bons résultats, simplement ses enfants avaient fait leur vie et n'étaient pas intéressés par la reprise. Et c'est vrai que même si la société se porte bien, aujourd'hui, investir dans une société française dans la chaussure, bah, il faut un petit peu alterner entre le courage et la folie. Donc voilà, je pense que j'ai un peu des deux.
1: Mais c'est bien, quand même. Bon, de toute façon, pour être patron, il faut être un peu fou quand même. Hein.
3: Exactement, vous avez tout à fait raison, il faut un peu de folie.
1: Mettre son argent, son temps, plein de responsabilités. Pour ça, moi, j'ai beaucoup de respect pour les patrons, parce que je ne suis pas capable de faire ça, moi.
3: C'est gentil, mais vous avez raison, on se met en danger. Moi, j'ai investi, j'ai mis tout ce que je pouvais mettre personnellement. Ça veut dire que depuis 10 ans, je prends très très peu de congés. Ma famille en souffre également. Donc, les gens se rendent pas toujours compte de l'investissement personnel en argent, en temps et en tout. On met toute son âme dans le rachat d'une entreprise. Hein. On n'est pas une grande multinationale. Donc, le chef d'entreprise est vraiment le capitaine de bateau et doit tout donner.
1: Donc, la Semelle Moderne fait des semelles. Exactement. C'est les semelles extérieures, intérieures. C'est celles qu'on, c'est quoi exactement?
3: C'est la bonne question. Ce sont les semelles extérieures. Donc, d'accord, celles qu'on voit qui sont en dessous de la chaussure.
1: D'accord. Et c'est en quelle matière?
3: Alors, nous, on fait en TR, thermorubber, PVC ou TPU. Ce sont les matériaux les plus courants. Après, vous avez d'autres matériaux, mais qui nécessitent d'autres technologies.
1: D'accord. Et ce qui est intéressant aussi dans cette entreprise, c'est qu'elle est située dans un petit bled, hein, c'est ça? Rochepol, c'est pas très grand.
3: Ah oui, j'ai coutume de dire qu'elle n'est pas au bout du monde, elle est juste après.
1: Ah, d'accord.
3: C'est vraiment la campagne ardéchoise, et je peux le dire puisque je suis ardéchois. Mais je serais tenté de dire au chef d'entreprise, c'est quoi un peu reculé? a vraiment ses avantages puisque on a des bâtiments qui sont un peu moins chers, on a des gens qui sont coriaces et fidèles au boulot, on a un peu moins de soucis qu'on peut avoir dans les grandes villes. Donc moi, j'encourage vivement les chefs d'entreprise à regarder un petit peu ces coins-là pour entreprendre. Ça a ses avantages. Et puis la quiétude aussi de travailler, ça n'a pas de prix, ça.
1: Pourquoi ils sont plus coriaces au boulot, les gens de la campagne, les gens du village ?
3: Alors, il y a plusieurs facteurs, je pense. C'est que, d'une part, il y a moins de gens, effectivement, mais il y a encore moins d'entreprises. Donc, ne pas perdre son boulot, c'est quand même essentiel. Et puis, je dirais, c'est la campagne d'antan où le prix du travail, la valeur du travail, elle est encore là. On est un peu sur des valeurs qu'on perd petit à petit dans les grandes agglomérations.
1: Parce que c'est vrai que c'est la seule usine du village, j'imagine.
3: Oui, exactement.
1: Donc vous partez, ça ferme, c'est plusieurs familles qui sont dans la mouise, quoi.
3: Exactement, et vous savez, quand j'ai racheté, à chaque fois que je passais dans la rue du village, tous les gens que je voyais, que je ne connaissais pas, me disaient bonjour et merci, mais avec beaucoup d'enthousiasme. Donc ça fait chaud au cœur de voir cet état d'esprit.
1: Oui, c'est vrai ça. Mais il va falloir apporter un petit peu de modernité, non, dans cette entreprise.
3: Hein, ah, évidemment.
1: Avec l'IA, la 3D, tout ça. Est-ce que vous allez
3: exactement,
1: vous y mettre,
3: c'est ce qu'on utilise déjà. Aujourd'hui, moi, j'avais une entreprise d'impression 3D qui a malheureusement brûlé il y a 2 ans. Mais on utilise l'impression 3D, on utilise l'IA, on est en train de moderniser tout ça. L'idée, c'est de respecter l'héritage que j'ai reçu, qui est important, mais de l'enrichir de certaines choses et puis de se diversifier aussi puisque aujourd'hui on fabrique principalement des semelles pour les chaussures de ville et notamment de femmes. On est très présent sur le marché femmes, mais on va se diversifier sur le marché des semelles de sport avec l'héritage de ma deuxième société.
1: D'accord. Je crois que vous avez envie de lancer un appel aux Français pour préserver l'emploi en France.
3: Oui, c'est exactement, vous avez raison, puisque il y a pas mal de petites marques françaises, notamment de sneakers, qui apparaissent, mais pas que. Et je crois qu'on travaille quasiment, pas avec aucune, mais avec très très peu. La plupart des chaussures qui se disent « made in France » ont des semelles étrangères, et j'ai du mal à comprendre parce qu'on n'est pas sollicité. Donc c'est pas une question de prix ou de disponibilité, on a des centaines et des centaines de modèles disponibles. Donc moi je serais ravi de répondre à leurs sollicitations et faire du vrai Made in France du début à la fin.
1: Avec les lacets, avec tout ce qu'il faut.
3: Exactement, ouais. Moi j'ai fait des chaussures dédicacées par des grands champions. L'intégralité des éléments et du montage, l'intégralité était faite en Auvergne-Rhône-Alpes, même pas en France, en Auvergne-Rhône-Alpes. Ouais, ouais. Donc c'est possible.
1: Quel champion ? Cristiano Ronaldo donc
3: Alors non, Cristiano Ronaldo avait porté nos crampons, mais j'ai fait des chaussures dédicacées par notamment des grands pilotes de rallye, notamment Didier Auriol, François Delcourt, Luc Leblanc, le cycliste.
1: Oui.
3: Ça c'était sympa, c'était des chaussures en édition limitée et personnellement dédicacées par le grand champion.
1: Ah, c'est génial. Pierre-Yves Coste, notre boulanger ardéchois, nous dit « Roche-Paul, c'est le plateau ardéchois, juste au-dessus de la vallée du Doubs ».
3: Exactement, voilà. Une très très belle vallée. Et je peux vous dire que je fais 1h20 pour aller travailler chaque matin. J'appelle ça mon périph' à moi. C'est un livre à ciel ouvert. C'est extraordinairement beau. C'est 1h20 de découverte de la nature. C'est magnifique.
1: Eh ben, nous sommes ravis de parler de l'Ardèche. Ardéchois, cœur fidèle, comme disait le feuilleton dans les années 70. Merci infiniment, Stéphane Raymond, 53 ans. Nouveau propriétaire de la semelle moderne à Roche-Paul, en Ardèche. Acheté français, bien entendu. À bientôt.
3: Merci
1: sur l'antenne
3: beaucoup.
1: De RMC. Puis tenez au courant de cette bataille. Contre plaisir, ce grand fabricant. merci beaucoup. C'est intéressant quand même de parler avec des patrons. Moi, j'aime beaucoup ça. Moi, j'aime tout le monde. Ceux qui font travailler, ceux qui travaillent, ceux qui nous écoutent. Même ceux qui nous écoutent pas, je les aime quand même. Allez, reste avec nous. On a Rudy qui nous attend. Bah oui, Rudy, il est pas content. Il me l'a dit sur WhatsApp. Il est pas content de tous ces jours fériés. Il perd des heures supplémentaires. Il va pousser un petit coup de gueule à l'antenne. Et puis, il y aura notre grand jeu pour se détendre juste à la fin de l'émission, le blind test. À tout de suite sur RMC.
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1: RMC, il est 6h51. Bon réveil à tous. Avant qu'Anaïs Castagne nous rejoigne pour Anaïs Matin, je suis content d'accueillir Rudy, 46 ans, qui bosse dans les transports. Il vient de Tours, en Indre-et-Loire. Bonjour, bonjour Rudy.
11: Bonjour, bonjour.
1: Comment ça va?
11: Bah bien, comme un samedi matin, au boulot, comme toujours.
1: Au boulot. Vous aimez bosser parce que on a vu votre message là, cher Rudy, je l'ai lu à l'antenne, mais on avait envie de vous entendre parler. Vous n'aimez pas les jours fériés, vous?
11: Moi, je suis pas fan, non. Je trouve ça ennuyant. Moi, j'aime bien, voilà, j'ai mon boulot, j'arrive mon boulot, et j'aime rouler. Donc, c'est vrai que les jours où on travaille pas, en plus, je travaille de nuit, donc, quoi qu'il arrive, je suis levé de bonne heure, donc quand je travaille pas, pour gagner de l'argent.
1: Oui, pourquoi? Qu'est-ce que ça vous rapporte les jours fériés?
11: Ah ben oui, je suis payé 7 heures, mon patron me paye 7 heures, mais en temps normal, je travaille en moyenne 9h30, 10h, voire un peu plus par jour. Donc quand on fait le calcul, moi je perds de l'argent.
1: D'accord.
11: Mes primes de nuit, mes primes de repas, tout ça, ça saute.
1: D'accord. Donc,
11: perte d'argent, du pouvoir d'achat en moins, et puis voilà quoi.
1: Parce que ces heures supplémentaires et ces primes sont essentielles à votre budget?
11: Bah, c'est important, ouais, ça compte, oui. Vous voyez, ce mois-ci, j'ai fait 85 heures de nuit, j'ai 22 petits repas, des petits déjeuners, pardon, et des repas à 16 euros, donc ça monte vite, quoi.
1: Bah, en fait, quand vous écoutez les syndicats, notamment, il y avait Sophie Binet, la patronne, la secrétaire générale de la CGT, qui, normalement, enfin, les syndicats sont là pour défendre le travailleur et la travailleuse. Elle propose un jour férié en plus. Elle parlait du 8 mars, la journée internationale des droits des femmes. Mais vous êtes un travailleur et vous n'êtes pas d'accord avec ça. J'ai l'impression qu'il y a un décalage quand même entre ce que disent les syndicats et ce que veulent les travailleurs.
11: Bah, je pense qu'on ne doit pas vivre dans le même monde, en fait. Je ne sais pas s'ils mettent de l'argent dans leur voiture pour mettre du gasoil actuellement. Je ne sais pas. Je ne comprends pas. Moi, je pense qu'on a besoin de travailler. Faites bosser les Français. Laissez-nous travailler. On ne demande que ça. Alors après, on va nous dire qu'on a un pays de feignants. Mais non, on veut travailler, nous.
1: Et puis, vous savez...
11: Madame Binet est bien gentille, mais laissez-nous travailler. Qu'elle s'occupe de son petit truc à elle, mais voilà.
1: Oui, parce que les primes sont essentielles. Comme ça, il y a quand même beaucoup de métiers où, ben, justement, on arrange un petit peu les fins de mois avec ça, quoi.
11: Ben, exactement. Moi, je vous dis, 85 heures de nuit, ça représente un bon petit billet quand même. Les repas du matin, c'est pas loin de 10 euros par jour. Quand il y en a 22, bah, ça te fait 220 euros. Voilà quoi. Donc il y a les heures supplémentaires et j'en passe. Et voilà quoi.
1: Bon, ben on a très bien compris votre message. Petit coup de gueule. Rudy, ouais. 46 ans, qui bosse dans le transport à Tours en Indre-et-Loire et qui lui veut bosser, veut pas trop de jours fériés parce que ça lui fait perdre de l'argent. Ben merci Rudy, à très bientôt.
11: Merci Fred, et si je peux passer un petit kikou à ma chérie qui nous écoute, Marjorie, qui travaille aussi.
1: Bonjour Marjorie, on vous embrasse.
11: Merci Fred.
1: Eh bien, pour Marjorie, beaucoup. On va mettre un petit peu de musique, c'est le blind test.
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1: Vous connaissez le jeu, vous l'adorez, hein, je vous fais écouter le texte d'une chanson lue par un comédien. À vous de retrouver le titre de ce tube.
14: 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Ils viennent du bout du monde apportant avec eux des idées vagabondes de reflets de ciel bleu, de mirages, traînant un parfum poivré de pays inconnus et d'éternels étés où l'on vit presque nu sur les plages.
1: Je pense que c'est cadeau. C'est cadeau, c'est une très très belle chanson. 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RMC, il est 6h55. On a passé une belle heure ensemble, hein. Et en lisant vos messages, vous avez vraiment apprécié le témoignage de Marie, qui est femme de ménage, le témoignage aussi de notre patron, le patron de la dernière entreprise qui fait des semelles en France. Ouais, il y en a pour tous les goûts dans cette émission. Mais c'est pas fini, RMC, ben non, parce que dans un instant, Anaïs Castagna me rejoint, on va continuer la matinée ensemble, jusqu'à 9h, bien sûr, avec Anaïs Matin. À tout de suite sur RMC.
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18: Bonjour à tous, vous écoutez Anaïs Matin. Je suis ravie de vous retrouver en ce samedi de mai 2026. En plein week-end prolongé, êtes-vous en train d'en profiter? Si vous êtes réveillé à cette heure-ci, il y a de fortes chances que ce soit parce que vous bossez. Venez me dire, venez me raconter ce que vous êtes en train de faire. Je vous attends au 32-16 sur WhatsApp et sur l'appli RMC. Vous êtes peut-être sur la route pour aller à la mer, à la montagne. Tiens, où vont les Français pour les week-ends prolongés? Est-ce que les réservations sont en baisse avec les hausses des prix des carburants? Je poserai toutes ces questions à Leslie Rival, secrétaire générale de l'Alliance France Tourisme à 7h40. Et j'attends vos témoignages au 32-16. Qui a les moyens de partir? Quand partez-vous? Où allez-vous? Je veux tout savoir. Je veux savoir à quoi va ressembler votre mois de mai. Pour mon invité de 8h40, les Français ne bossent pas assez. Ils ont trop de jours fériés. Dites-moi ce que vous en pensez. Anne Guigné, journaliste au Figaro, auteur du livre intitulé « Les Français veulent-ils encore travailler ?» sera avec nous tout à l'heure. T'en as parlé, Fred, bonjour.
1: Bonjour Anaïs. Ah oui, les Français veulent travailler. Il y a plein de messages et des appels, comme Rudy qu'on a eu il y a un instant. Je dis, non, il y a trop de jours fériés, nous on va bosser parce qu'on a besoin d'argent.
18: On continue évidemment d'en parler avec vous au 32-16. Je vous attends jusqu'à 9h. D'abord la météo. Bonjour Peggy Broch.
19: Bonjour Anaïs.
18: C'est un beau week-end prolongé ou pas?
19: Ah non, malheureusement, non, désolé si
18: c'était
19: vous êtes
18: pas
19: sur l'ouest.
18: Celui-là qu'il fallait prendre.
19: Et non, parce que c'est vrai qu'on a des averses orageuses qui se mettent en place là ce matin, alors essentiellement entre la Bretagne et la côte aquitaine. On a quelques averses sur les Pyrénées. Ailleurs, c'est un temps sec, mais un dégradé nuageux. On a un ciel bien voilé entre l'Île-de-France et le Limousin. En revanche, c'est plus lumineux ailleurs, un peu de vent d'autant à 70 km/h. Et dans l'après-midi, cette perturbation pluvio-orageuse, elle va progresser vers les régions de l'Est. Alors, ça va être à la limite de l'Île-de-France. On peut avoir quelques averses sur les Yvelines, sur le reste de l'Île-de-France. Ce sera toujours un temps sec sous un ciel variable, mais sur toute la partie ouest, donc averses orageuses avec des orages qui seront localement forts, surtout en deuxième partie d'après-midi sur la Nouvelle-Aquitaine, avec localement de la grêle également. Des orages avec de la grêle aussi sur les Hauts-de-France. Ailleurs, c'est un temps sec avec un ciel variable. Et plus on va vers l'est, plus le temps est lumineux. Puis on a toujours cet après-midi ce petit vent d'automne. Côté température, elles sont douces encore pour la saison. On est toujours au-dessus des normales de saison avec 17 à Cherbourg cet après-midi, 18 à Brest, 19 degrés à La Rochelle comme à Caen, 21 à Montpellier, à Tours et à Cognac, 22 degrés à Biarritz. Biarritz où il fait déjà 21 degrés ce matin.
18: Ah oui, donc
19: très peu d'évolution.
18: Oui.
19: Voilà. Toulouse, 22 également à Nîmes, 23 degrés à Perpignan comme à Orléans, Tarbes et Lille, 24 degrés à Agen, Paris et Lyon, 25 à Bourges, à Metz, à Besançon, 26 degrés à Grenoble et Mulhouse et 27 à Strasbourg. C'est sur le nord-est qu'il fera le plus chaud,
18: ouais,
19: puisque c'est là qu'on va conserver du soleil. Exactement.
18: Kevin Gasser me dit dans l'oreillette, c'est là où il fait toujours le plus chaud.
19: Oui, alors Kevin, faut pas s'emballer non plus.
18: Tu connais notre Kevin Gasser national. Merci Peggy.
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18: Vous écoutez RMC, il est 7h.
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18: Et votre journal est présenté par Célestin Bougère. Bonjour Célestin.
26: Bonjour Anaïs, bonjour à tous. Le gouvernement promettait un 1er mai en toute sérénité pour les commerçants qui faisaient travailler leurs salariés. C'est raté, certains ont été verbalisés, mais pas sûr qu'ils paient l'amende. De nouveaux droits de douane annoncés par Donald Trump, c'est le secteur automobile qui est visé cette fois. Une taxe à 25% doit entrer en vigueur la semaine prochaine. Et puis gagner, c'est une obligation pour Marseille. L'OM est dos au mur dans la course au podium et doit retrouver la victoire face à Nice ce soir pour y croire.
18: Des boulangers et des fleuristes verbalisés pour avoir fait travailler leurs salariés le 1er mai.
26: Verbalisés, oui, mais vont-ils devoir payer une amende ? Non, répond le gouvernement qui promet une solution dans la future loi qui doit être votée dans les prochains mois. C'est une information RMC. Cette nouvelle loi devrait autoriser les commerçants comme les boulangers et les fleuristes à faire travailler leurs salariés sur la base du volontariat. Mais en attendant, le gouvernement a dû faire face à l'inquiétude des commerçants parce que des contrôles ont eu lieu hier, Victor Joannin.
0: Et c'est même le Premier ministre Sébastien Lecornu qui a tenu à rassurer en personne et au téléphone Éric Amieux, le patron d'une boulangerie dans l'Isère, verbalisé par deux inspecteurs.
7: Il était content que j'ai joué le jeu, que j'ai ouvert, que j'avais des salariés et que si jamais il y avait des sanctions, que j'avais pas souci à me faire, il serait là, vu l'accord qu'ils avaient fait avec la Confédération Nationale de la Boulangerie, que j'aurais pas de souci si jamais il y avait des amendes.
0: L'exécutif affirme qu'une solution sera trouvée dans la future loi pour que personne ne paye d'amende, amnestie ou rétroactivité. En tout cas, le droit constitutionnel le permet, assure Pierre Espuglas Labattu, professeur de droit public.
20: Il y a deux principes en matière de rétroactivité de loi pénale. Un principe de non-rétroactivité de la loi pénale plus sévère, mais aussi un principe de rétroactivité possible de la loi pénale plus douce. Or, une loi d'amnistie, par définition, est une loi pénale plus douce. Le fait d'ôter la sanction est clairement une loi pénale plus douce.
0: Un autre spécialiste confirme que cette solution est possible, sauf qu'il faut d'abord que la future loi soit votée. C'est donc une promesse politique très discutable, ajoute-t-il.
26: Pas de touche au 1er mai, c'était le message des syndicats qui manifestaient hier comme tous les ans. Ils souhaitent conserver ce jour férié et chômé. 158 000 personnes ont défilé dans les rues un peu partout en France, selon la police. Plus de 300 000 selon la CGT. Trois syndicats appellent les salariés des boutiques SFR à faire grève aujourd'hui. Ils craignent pour la pérennité de leurs emplois au moment où Bouygues, Free et Orange négocient le rachat de SFR qui compte 300 boutiques dans lesquelles sont employés 2 000 salariés.
18: Vous écoutez RMC, il est 7h02. 5 morts en Ardèche dans un accident de la route.
26: 5 jeunes âgés de 17 à 19 ans ont perdu la vie. Les circonstances exactes de l'accident restent à déterminer, mais on sait que leur voiture a pris feu après avoir chuté dans un ravin. C'est ce qu'explique Guilhem Gervia, directeur de cabinet du préfet de l'Ardèche.
21: Vers 14h, un véhicule à bord duquel circulaient 4 jeunes hommes et une jeune femme originaire du Rhône et âgée de 17 à 19 ans a fait une sortie de route et a fait une chute qui s'est arrêté 25 mètres en contrebas et le véhicule a pris feu au moment de l'impact. Les secours qui sont arrivés sur place ont constaté la présence de 5 corps calcinés. Pour l'instant, la priorité, c'est les familles, les prendre en charge. On imagine la difficulté, le choc, c'est terrible.
26: 20 000 personnes réunies pour une rave party dans le Cher malgré l'interdiction de la préfecture et les organisateurs attendent au total 30 000 participants, une immense fête en pleine nature sur un terrain militaire très dangereux selon le préfet puisqu'il pourrait comporter d'éventuelles munitions non explosées. 600 gendarmes sont mobilisés.
18: Vous écoutez RMC, il est 7h03, vous êtes nombreux à profiter de ce week-end prolongé pour partir en vacances.
26: Les réservations sont toujours au beau fixe selon l'Alliance France Tourisme et ça devrait être le cas pour tous les week-ends prolongés prévus ce mois-ci et ce, malgré l'inflation provoquée par la guerre au Moyen-Orient. Mais la hausse des prix du carburant est encore bien dans toutes les têtes, Guilhem de Prévoisin.
22: Au pied de la Tour Eiffel, Virginie profite de ses congés en famille, mais ne sait pas si elle partira lors des autres longs week-ends ce mois-ci.
23: Avec le prix du carburant à l'heure actuelle, on ne peut pas se permettre de faire tous les week-ends que l'on veut, donc on sélectionne forcément. Là, on fait celui-là, déjà on profite, et puis on verra par la suite.
22: Pour Nathalie de Savoie, c'est déjà tout vu.
24: Non, on fait celui-là, on va peut-être en faire d'autres, parce que tout coûte très cher.
22: Congé en famille aussi pour Eric, venu de Bretagne. Il s'est permis pour ce week-end quelques écarts, mais ce seront les seuls.
27: On va se calmer un peu, oui. Moins de restaurants, moins de tout.
22: Le contexte économique marqué par la guerre au Moyen-Orient pousse certains à profiter des longs week-ends à moindre coût, comme ce Parisien, Élie.
28: Rester ici, mais sûrement profiter des parcs, des forêts, etc. autour.
22: Le blocage du détroit d'Ormuz et la hausse des prix du kérosène l'a amené, comme beaucoup, à revoir ses exigences pour les vacances d'été.
28: On prévoyait de partir un peu loin en avion, mais au vu des prix, ça refroidit un peu des fois. Donc on va se dire qu'on va plutôt rester en France, des choses comme ça, qui est censé être plus abordable.
22: Les vacances en France est un choix adopté par plus de 70% des Français, selon une enquête d'Alliance France Tourisme.
18: Et alors vous, qu'allez-vous faire, que ce soit pour les week-ends prolongés de mai, est-ce que vous pouvez partir ou pas? Si oui, quel week-end prolongé avez-vous choisi? Parce que c'est souvent comme ça, on doit choisir. Et pour cet été aussi, ça m'intéresse, est-ce que vous faites partie de celles et ceux qui renoncent à l'étranger et qui disent cette année, ça sera en France? Est-ce que vous ne partez pas du tout, faute de budget? 32-16, je vous attends.
26: Et justement, la guerre est-elle bientôt finie? En tout cas, Donald Trump a assuré dans une lettre au Parlement américain que les hostilités avec l'Iran étaient terminées depuis l'accord de cessez-le-feu. Le locataire de la Maison Blanche affirme ainsi se conformer à la loi qui l'exige à obtenir l'accord du Congrès pour un conflit qui dure plus de 60 jours. Dans le même temps, Donald Trump a déclaré qu'il n'était pas satisfait d'une nouvelle offre de l'Iran pour relancer les négociations de paix. Il a réitéré ses menaces de pulvériser la République islamique en cas d'échec des négociations.
18: Donald Trump qui a également annoncé des nouveaux droits de douane contre l'Union européenne.
26: 25% de taxes pour les importations de véhicules européens aux États-Unis. Et pourtant, Washington et Bruxelles ont signé un accord en juillet qui limite les droits de douane à 15% sur les voitures et pièces détachées européennes. Antoine Hollard, vous êtes notre correspondant aux États-Unis. Comment expliquer ce revirement de Donald Trump ?
2: Écoutez, le président américain justifie cette nouvelle taxe en disant que l'Union européenne ne respecte pas l'accord commercial conclu l'été dernier. Il ne donne pas de détails, on ne sait pas exactement ce qu'il reproche aux Européens. Mais on a surtout le sentiment que Trump se venge, en particulier des Allemands, qui seront les plus pénalisés par cette mesure. L'Allemagne, c'est vrai, vend beaucoup de voitures aux États-Unis. Et cette semaine, Trump n'a pas du tout apprécié les propos du chancelier allemand. Friedrich Merz a déclaré que les États-Unis se sont fait humilier en Iran. Au-delà de l'Allemagne, Trump est aussi très remonté contre les pays de l'OTAN. Il les accuse de l'avoir abandonné lorsqu'il les a appelés à l'aide sur l'Iran. Hier, il s'en est pris violemment à l'Italie et à l'Espagne. Et on voit qu'il y a désormais chez lui une forme de jubilation à punir les Européens puisqu'il se dit ravi d'annoncer ses nouveaux droits de douane.
26: Ces nouveaux droits de douane doivent entrer en vigueur dès la semaine prochaine.
18: Les Bleus à la conquête du mondial de tennis de table.
26: Les équipes de France masculine et féminine entrent dans la compétition aujourd'hui. Ce sera face à Taïwan chez les hommes à partir de 13h30. Les vice-champions du monde par équipe en titre peuvent compter sur leur patron de 19 ans, Félix Lebrun, qui s'est déjà imposé comme l'homme fort des Bleus, Léna Marjac.
3: L'homme fort, certes, mais surtout l'homme qui ne perd jamais, ou presque. Félix Lebrun, c'est 2 défaites seulement en 2 ans, avec le maillot des Bleus sur le dos.
4: Le par équipe, ça a toujours été ce que je préfère. J'ai joué mon meilleur niveau à chaque fois. Je me sens super bien dans l'équipe. Je peux jouer complètement libéré.
3: 4e joueur mondial, médaillé de bronze aux Jeux Olympiques de Paris, vainqueur de 6 tournois internationaux. Bref, Félix est déjà un très grand de son sport et surtout un très grand atout dans l'équipe. Flavien Coton et Thibaut Poré, ses coéquipiers en bleu.
5: Pas toutes les équipes dans le monde ont un leader comme ça, j'ai envie de dire.
6: On sait qu'on peut beaucoup compter sur lui. Alors, le numéro 4 mondial dans l'équipe, ça amène beaucoup de confiance.
3: Une confiance d'ailleurs partagée, Félix peut aussi compter sur ses coéquipiers. Les Bleus s'avancent dans cette compétition par équipe avec 5 joueurs classés dans le top 26 mondial. C'est un vrai collectif capable de battre tout le monde. Alexis Lebrun.
9: Là, Félix sait qu'il a le droit à l'erreur, qu'on est capable de gagner. Je pense que ça va aussi lui permettre d'être encore meilleur et nous aussi nous dire qu'il faut qu'on se responsabilise et qu'il ne faut pas qu'on mette toute la pression sur Félix.
3: En tout cas, cette pression, il ne faudra pas l'avoir. Les Bleus de Félix Lebrun sont vice-champions du monde en titre et rêvent maintenant de leur mondial.
26: Les féminines de Lyon en football jouent à 15h leur qualification en finale de Ligue des Champions face à Arsenal. Elles s'étaient inclinées 2-1 au match aller. Au programme de la 32e journée de Ligue 1, 4 matchs aujourd'hui. Nantes-Marseille à 15h, PSG-Lorient à 17h. Monaco se déplace à Metz à 19h et Nice reçoit Lens à 21h05.
18: Merci beaucoup Célestin. Tout à l'heure, si vous venez de vous réveiller et de nous rejoindre, d'abord j'espère que vous allez bien, je suis ravie de vous savoir avec nous. Ce matin on parle des ponts de mai, allez-vous en profiter, allez-vous travailler, je veux tout savoir. On parle aussi des véhicules électriques de plus en plus vendus, plus 48% de ventes de voitures neuves électriques depuis janvier, dites-nous si vous avez succombé. Certains sont encore réticents à cause de l'autonomie. Bah justement, on va en parler ce matin avec Anthony Morel. Anthony, tu vas nous présenter une solution intéressante pour que les voitures électriques puissent rouler plus longtemps.
10: Oui, on connaît les voitures électriques évidemment, mais je vais vous présenter les premières voitures électriques à énergie solaire. Et ça, ça va être potentiellement une petite révolution.
18: On y revient tout à l'heure à 7h20. Et puis donc, vous nous dites à quoi vous roulez. Tiens, je salue Mario qui nous écrit sur l'appli RMC. Moi, jamais je ne me séparerai de ma C15 de 2000 essence qui roule à moitié éthanol, facile à réparer soi-même, pièce pas chère à acheter ou fabriquer. Et bientôt, carte grise de voiture de collection. Elle est increvable, ma C15. On vous embrasse, mon cher Mario. Reste avec nous à suivre les histoires des régions. On part à Marseille dans un instant. Marseille où le nouveau logo de l'OM continue de faire parler. Même le maire l'a vivement critiqué. On y revient dans une minute sur RMC.
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18: RMC, il est 7h10.
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18: Les histoires des régions avec les correspondants d'RMC Sport, Florent Germain à Marseille, Xavier Grimaud dans l'Ouest et Jean Baumel dans le Nord. Bonjour les amis.
13: Salut Anaïs.
0: Salut Anaïs. Salut Fred.
18: Comment ça va? J'ai l'impression que vous êtes en forme.
10: Ah, ça va, ça
0: oui,
10: va, ça
0: en
10: va.
0: Forme.
18: Flo, on va parler de l'OM et de ce nouveau logo auquel les Marseillais ne s'habituent pas. Ça continue de faire parler hein, du côté de chez toi.
10: Exactement. Il y a toujours trop de passion et trop de polémiques autour des sujets OM. Donc j'y vais, je vous raconte. On a ce logo qui. C'est toute une histoire en fait. Je rappelle que l'OM a voulu le moderniser parce que le dernier datait de 2004. Ce que dit l'OM, et on peut les comprendre, c'est qu'à l'époque, les smartphones, les réseaux sociaux, tout ça existait à peine. Le marketing a évolué. Mais en fait, il y a deux polémiques en une sur ce...

0: Et il y a un gros chambrage d'une marque de voiture avec un VW qui estime que c'est elle qui est à jamais la première à avoir trouvé ce logo, parce qu'il ressemble beaucoup à une marque que Benoît Payan lui-même va citer. Écoutez, le maire de Marseille, même le maire de Marseille a donné son avis, c'était sur notre chaîne cousine BFM Marseille.
1: Il est horrible. Voilà, je pense que j'en ai vu des logos, hein, mais des logos aussi laids, jamais. Et donc, c'est une erreur. Voilà, on fait une erreur. Je pense qu'il faut la réparer. Et vous rendez compte que Volkswagen a tourné son logo en se moquant de nous, en disant en fait le logo de l'OM c'est le logo de Volkswagen. Je pense qu'il ne correspond pas tout à fait l'Olympique de Marseille. Certains me disent, on va s'y habituer. Oui, on s'habitue à tout.
0: Voilà, donc ça prend, il plaît pas au maire de Marseille, ça prend des proportions. Banderole au stade, pétition, appel au boycott des produits OM certains leaders de groupes de supporters notamment. Un flou de plus et une polémique de plus dans une saison déjà chaotique. Donc on tient notre grosse polémique. Du côté de l'OM, on est persuadé que quand il sera, et je l'ai vu sur le maillot, parce qu'on a assisté à la soirée de gala, honnêtement, sur le maillot, chacun ses goûts, mais sur le maillot, il est quand même assez classe et moderne. C'est autre chose de le voir comme ça sur internet ou sur des produits dérivés que sur le maillot bien porté.
2: Ah, t'es en train de dire que c'est pas si mal sur le maillot.
0: Après, chacun son avis. Mais tu vois, un Eric Dimeco, par exemple, le trouve joli. Moi, honnêtement, il me choque pas. Notamment sur le maillot. Mais c'est des débats que tu as en famille, peut-être ce week-end justement prolongé. C'est un débat à Marseille qui va s'installer. Moi, il y a beaucoup de gens qui ne suivent pas trop forcément le football à Marseille ou qui sont pas à fond, mais qui me disent, alors, ce logo, c'est vrai qu'on en parle énormément, notamment ici. Surtout ici. Donc je sais pas si vous le trouvez proche, sympa, sceptique. Pas beau, bon,
3: C'est-à-dire qu'on voit pas le haut en fait,
0: ouais. Alors il y a autre chose, juste pour terminer. Est-ce que vous voyez les 5 larmes à l'intérieur? En fait, quand vous regardez, vous regardez dans le logo, ouais,
3: ou des globules blancs.
0: Voilà, quand vous regardez dans le logo, et les supporters parisiens disent que ce sont les 5 buts encaissés au Parc des Princes et les 5 larmes dans le logo. Donc ça allait trop loin cette histoire. C'est une dépression pour certains supporters, mais il y en a qui l'aiment, d'autres qui l'aiment pas. Chacun.
2: Mais quand tu fais un logo comme ça, tu consultes pas les supporters? Enfin, je sais pas.
0: Alors ils ont été consultés. Ils ont dit, il y a eu 2 réunions importantes, notamment voilà avec les assos des virages. Elles ont toutes suite dit qu'elle n'était pas, qu'elle partageait pas, qu'elle trouvait ça nul, que ça ressemblait trop justement à la marque de voiture. Et malgré tout, elles ont décidé, enfin du côté de l'OM, on a décidé de le maintenir. Donc notre petite polémique à Marseille du moment.
2: J'invite tous les supporters de Marseille à me dire ce qu'ils en pensent de ce logo. Je vous attends au 32-16. Xavier Grimaud, toi tu vas nous parler de demi-finale de la Ligue des Champions et d'un match qui plaira peut-être à Fred Hermel. À voir, vous savez qu'il est exigeant notre Fredo.
3: On m'a pas avec du vinaigre.
4: Ouais, c'est ça. Alors, ça concerne un sport qu'il connaît bien, que tu connais bien, Fred, toi qui es espagnol de cœur. On va parler des demi-finales de Ligue des Champions, mais de futsal, avec le meilleur club français, c'est l'Étoile Lavalloise. Et on a suivi leur parcours cette saison dans un live ce matin.
2: Oui, on en a parlé.
4: Cette fois, on y est. Le week-end prochain, vendredi 8 mai, Laval va participer à son premier Final Four de Champions League. Ce sera à Pesaro en Italie. Et c'est un événement pour le futsal français, parce que c'est la deuxième fois seulement qu'un club français arrive si loin après le club d'Anières en 2022. Ils avaient fini quatrième, les franciliens. Alors là, Laval, il veut croire au rêve ultime, hein. Alors, déjà essayer de passer en finale, voire plus. Ils sont triple champion de France en titre. Ils vont avoir une quatrième couronne là dans quelques semaines. Triple vainqueur de la Coupe de France. Voilà, donc maintenant, ils veulent partir à la conquête de l'Europe. Déjà passer en finale. Et puis après, voir. Mais bon, il y a une montagne énorme devant eux en demi-finale. C'est tout simplement la meilleure équipe d'Europe. C'est Palma de Majorque, Fred, qui ont enchaîné 30 victoires de suite en Ligue des Champions. Ils ont gagné les 3 dernières Ligue des Champions, ça n'a tout simplement jamais été fait. Alors de toute façon, pour gagner la Ligue des Champions, faut battre les plus grands. Alors en cas de finale, ce serait face à Cartagena, encore des Espagnols, ou le Sporting Portugal. Voilà les joueurs de Lisbonne. Laval, ils ont dans leur rang les plusieurs joueurs de l'équipe de France, hein, le gardien Louis Marquet, il y a le capitaine Souhel Mouhoudine. Donc ils vont tenter de s'inspirer de leur dernière confrontation face à Palma, parce qu'ils se sont joués cette saison et il y avait une courte défaite 2-1 après avoir mené 1-0. Alors est-ce que 2-1 c'est un score un peu plus Ligue des Champions compatible, Fred, pour toi, plus qu'un 5-4? En tout cas, au futsal,
3: non, 5-4 c'est un chiffre, c'est un score de futsal.
4: Au futsal, il y a beaucoup de buts, mais ça défend aussi très dur, donc ça doit te plaire. En tout cas, c'est un sport qui est très spectaculaire avec des joueurs.
0: T'as pas un pseudo sur Twitter, toi, Xavier?
4: Non, pas du tout.
0: Il a reçu des messages bizarres.
4: En tout cas, voilà, c'est un sport très spectaculaire. Vous pourrez suivre ça va être en direct, en ligne, gratuitement. Donc on souhaite bonne chance à l'Étoile Lavalloise. C'est le vendredi 8 mai à 20h30.

0: Nantes pour leur demi-finale.
1: Évidemment, bonne chance à eux et on en reparlera avec toi, Xavier. On termine par le défi totalement fou d'un supporter lillois, Jean Baumel.
2: Et là, si tu mets beaucoup de buts, ça fait mal aux gens parce que Gaspard de Grise, hein, qui a un surnom de Gaspacho, alors ne me demandez pas pourquoi, hein, je pense que c'est en lien avec.
1: En hommage à Fred Hermel.
3: Voilà. De Grise, c'est vraiment un nom du Nord.
2: Alors de Grise ou de Grise, hein, parce que il y a eu un grand joueur, Marc de Grise, pour les anciens qui connaissent la Belgique. Alors lui, il court 10 km autour du stade Pierre Mauroy à chaque but marqué par le LOSC et un but et un kilomètre de plus quand l'adversaire marque un but. Donc t'imagines le 5-4, ça te fait voilà, ça fait lourd, ça fait mal. Alors, il le fait depuis le début de saison, donc c'est un challenge. Hein. Il a fait d'ailleurs avec le président du LOSC, Olivier Létang, juste après une victoire contre l'OM. Hein. Désolé Flo, il a fait donc 10 km avec un score de 1-0. C'est 10 km autour du stade Pierre Mauroy. Alors en début d'année, il a dû faire quand même un effort beaucoup plus important puisqu'il a parcouru. Il devait parcourir 104 km autour du stade Pierre Mauroy. Il est jeune, hein, c'est un jeune coach sportif. Il est doué dans, il fait des marathons. La raison, parce qu'il était blessé en début de saison. Il a dû rattraper deux matchs, le 7-1 à Lorient, donc plus un 3-3 contre Brest, ce qui fait au total 104 km. Donc il l'a fait sur la journée en commençant 8h45. C'était le jour où il y avait Lille-Rennes. Donc 8h45 qu'il a démarré et ça s'est terminé dans le stade Pierre Mauroy avec l'acclamation forcément des supporters qui l'ont applaudi. Alors il n'a pas fait totalement les 104 km, il en a fait 100. Moi j'estime qu'on va lui donner ces 4 km parce que c'était une question de timing pour pas rater le coup d'envoi. Donc sinon il aurait pu les faire les 4 km, c'est pas par fatigue.
1: L'excuse est bonne.
2: Ouais, exactement. Wow. Et cette semaine, Gaspacho il a parcouru 10 km tranquille après la victoire contre le PFC dimanche dernier de l'équipe de Bruno Genesio. Et puis à l'instant T, j'ai fait le calcul, il a parcouru 57 buts marqués par le LOSC et 34 encaissés, soit 604 km. Ce qui est énorme. Et forcément, il espère qu'après le match de dimanche, hein, c'est demain contre le Havre, il espère parcourir beaucoup de kilomètres, ce qui serait bon signe pour la course à la Ligue des Champions, parce que Lille pourrait se qualifier avec son voisin Lensois pour la fameuse grande coupe au grand soleil.
1: Allez, les amis, je vous embrasse.
2: Bon week-end.
1: À la prochaine.
2: Salut. À bientôt.
1: Il est 7h19. Tiens, Momo est avec nous. Momo depuis Marseille. Bonjour.
4: Et bonjour à tous.
3: Bonjour, Momo.
1: Ça va, Momo?
4: Bonjour. Ça va.
1: Momo, vous tombez bien. On avait Florent Germain qui nous disait que le logo, là, ça continuait de faire parler du côté de chez vous. Vous le trouvez comment, vous, ce logo de l'OM?
4: Il est horrible.
3: Ah oui, d'accord. Mais je sais pas pourquoi, mais je m'en doutais.
1: Bah non, mais je sais pas.
4: Mais si encore ça faisait gagner des titres.
1: Ah bah oui, c'est ça.
4: Ça fait rien gagner, quoi.
1: C'est ça. C'est que ça s'ajoute à une saison qui est déjà bien compliquée. Mais vous avez entendu Flo Germain, il dit qu'il est pas si mal sur le maillot.
4: Ouais, Flo Germain, je l'aime beaucoup, mais je suis pas d'accord avec lui, quoi.
1: D'accord. Bon.
4: Chacun ses goûts.
1: Ok. Et alors, est-ce que vous êtes d'accord avec Fred Hermel sur le match du PSG, le Marseillais que vous êtes?
4: Oui, j'ai entendu ce qu'il a dit. Fred, ouais. Fred aussi, je l'aime beaucoup, mais je suis pas d'accord. Mais après, j'ai pas regardé le match. J'ai juste regardé le résumé.
1: Ok.
3: En résumé.
1: Vous avez raté le match du siècle selon certains, mais pas selon Fred Hermel. Momo, vous nous appelez pour parler vacances parce que je demande à tous nos auditeurs ce matin où est-ce qu'ils partent, à la fois pour les ponts de mai et à la fois cet été. Il y a des projets chez vous là?
4: Oui, moi cet été, c'est Alicante en Espagne.
1: Oh, d'accord.
3: Où ça exactement? Voilà.
4: À côté de Elche.
3: D'accord.
1: Tu connais?
4: Dans la province, ouais. La province de Elche.
3: De Elche, ouais. Bah là, il fait beau tout le temps.
1: Bah, c'est pour ça que vous avez fait le choix de l'Espagne, pour le climat, pour les prix aussi peut-être.
4: Il y a le climat, mais il y a le prix aussi. Et franchement, ce que je paye pour 2 semaines, c'est ce que j'aurais payé ici pour 1 semaine.
1: Ah ouais.
4: Et en plus, j'ai même pas à prendre ma voiture parce que je prends l'avion, un vol low cost, donc c'est déjà pas cher.
1: Ouais.
4: Avec ma femme et mes 3 enfants. Et en plus, je loue une voiture, mais vraiment à bas prix. Et un véhicule hybride avec une essence qui est beaucoup moins chère en Espagne qu'en France, quoi.
1: Oui, c'est ça.
3: C'est vrai que c'est une zone où c'est pas très cher. Hein. Ce qu'on appelle le vent.
1: Je connais pas du tout. Connais pas du tout. Mais vous êtes pas le premier à me dire qu'il faut partir en Espagne, que c'est beaucoup moins cher qu'en France, que les prix sont exorbitants.
3: Alors, pas des grands. Alors, moi, je suis à Madrid il y a 15 jours.
1: Ouais.
3: Les prix ont vraiment beaucoup grimpé dans les grandes villes.
1: Ah oui.
3: Mais dans les cités balnéaires, comme ça, là, il y en a tellement. En fait, le truc, c'est qu'il y en a tellement en Espagne, il y a tellement de plages, etc.,
1: ouais,
3: qu'ils peuvent pas faire n'importe quoi. Donc, ouais. Et puis vous êtes sûr d'avoir du beau temps tout le temps. Ouais. Puis un petit vent frais la nuit, donc c'est parfait là.
1: Oui,
3: la
1: c'est...
3: zone Alicante est vraiment géniale pour partir en vacances.
1: Et bah pourquoi pas, tiens, je vais peut-être vous rejoindre. Merci Momo de nous avoir appelé. Bon match, il y a match cet après-midi. Hein.
4: Oui, donc, Marseille. Cet après-midi, il y a le match et j'espère que Pierre-Yves ne va pas me chambrer parce que tous les matins. On se chambre un peu quand je prends mon service et tout là.
1: Alors hein, Pierre-Yves, pour tous ceux qui nous écoutent, Pierre-Yves, c'est un de nos auditeurs les plus fidèles, qui est boulanger et qui est devenu pote avec vous, Momo. Hein.
4: Ah, c'est mon grand pote. Hein,
1: ouais, je sais bien. Et pourquoi d'ailleurs il m'écrit, tiens, je sais que Momo va passer, c'est l'art des choix qui a fait ses semelles de chaussures. Qu'est-ce qu'il veut dire?
3: Oui, parce que j'avais tout à l'heure mon invité et
1: ton invité
3: le patron
1: qui a fait les semelles de Momo.
4: Bon. Non.
1: C'était une petite blague. Ah oui, d'accord. Ok, bon. Bah. Ok, très bien. Alors, en tout cas, ce qui est formidable avec RMC, c'est qu'on voit que RMC, ça lie les gens en fait. On se faisait des amis en écoutant.
3: Est-ce
1: RMC.
3: Qu'on a fait des couples? 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
1: 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Bah...
3: Si vous avez fait un enfant grâce à RMC, 3216 sur le WhatsApp 0612 424.
1: À l'écoute de Fred Hermel, venez témoigner. Merci Momo, bon match et à très
4: allez,
1: vite.
4: Merci,
3: bonne journée Momo.
1: À très bientôt sur RMC. Vous restez avec nous, évidemment. On continue donc de parler vacances. On entendait Momo qui nous dit moi, je vais en Espagne, évidemment, cet été parce que c'est moins cher. Et vous, où partez-vous? Est-ce que vous allez pouvoir partir? Ou est-ce que vous êtes obligé de revoir vos projets à cause des hausses de prix, des hausses des prix des carburants. 32-16, je vous attends. Et puis là, on est le premier week-end prolongé du mois de mai. Est-ce que vous allez profiter de ces ponts ou est-ce que vous allez bosser? C'est pareil, on en parle tout au long de la matinée. Une courte pause et on se retrouve dans un instant pour le journal de 7h30. À tout de suite.
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1: Anaïs Castagna. Avant le journal de 7h30, on va quand même retrouver Anthony Morel qui va nous parler tech. 7h24.
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7: Salut Anaïs.
1: En ces temps de flambée des prix du carburant, la grande gagnante pourrait être la voiture électrique. Mais il y a toujours un point qui fait hésiter les acheteurs, celui de la recharge, de l'autonomie. T'as peut-être une solution, une peinture solaire qui permet à la voiture de rouler beaucoup plus longtemps.
7: Mais oui, des voitures électriques capables de rouler en utilisant un carburant 100% gratuit, la lumière du soleil. Alors c'est vrai que sur le papier, ça fait rêver et c'est une idée qui ne date pas d'aujourd'hui. Les premières Sun Mobile, c'était des prototypes, ça date de 1955. Depuis, il y a eu plein de concepts, de projets un peu fous, mais qui n'ont jamais vraiment pris commercialement. Le dernier en date, c'est celui de Mercedes qui a dévoilé il y a quelques mois un revêtement spécial, une peinture qui devrait à terme équiper ces modèles électriques remplis de minuscules cellules solaires qui sont invisibles à l'œil nu et qui ont la propriété de capter les photons, la lumière du soleil, et de les convertir en électricité. Donc en gros, c'est comme un panneau solaire classique, sauf que là, c'est l'intégralité de la carrosserie, le toit, le capot, le coffre qui se transforme en panneau solaire qui viennent alimenter la batterie. Et le résultat est assez spectaculaire puisque les tests qui ont été réalisés dans des bonnes conditions d'ensoleillement, on gagne 30 à 40 km d'autonomie par jour. Alors si t'habites en Bretagne,
1: les Bretons vont m'en vouloir.
7: Mais bien sûr, il fait souvent très très beau en Bretagne, d'abord, je te fais remarquer. C'est très important de le dire, mais même quand il y a de la pluie ou quand il y a un petit peu moins de luminosité, tu gardes quand même un certain rendement. C'est pas aussi bien, évidemment, mais tu vas quand même gagner. Et quand il y a du soleil, c'est 30 à 40 km d'autonomie par jour, en plus de ce que tu as en recharge classique, parce que ça reste une voiture électrique normale, évidemment. Et donc, ça veut dire que pour des gens qui font des petits trajets au quotidien, qui font moins de 40 km par jour, et bien en fait on a potentiellement plus jamais besoin de recharger. Et puis en plus, le truc, c'est que si on se retrouve à un moment en rade, alors c'est de moins en moins vrai, hein, parce qu'il y a des stations un peu partout, mais si on a cette crainte là, là en fait il suffit de se garer et puis d'attendre que la voiture se recharge toute seule.
1: Bon, alors on a parlé s'il fait pas très beau, mais s'il pleut vraiment.
7: Alors s'il pleut vraiment, ça fonctionne moins bien. Je vais être honnête avec toi, on va perdre 75 à 90% de la production d'énergie. Bah oui, quand même. Mais on gagne quand même quelques kilomètres, hein. Même avec 10 à 20%, on gagne 4 à 8 kilomètres d'autonomie par jour. C'est toujours ça de prix, en plus, encore une fois, de la recharge classique. Alors ce qui est intéressant aussi, c'est que tu as des panneaux photovoltaïques qui sont en cours de développement, qui pour le coup fonctionnent quand il pleut. C'est-à-dire que tu vas récupérer le ploc de la pluie, tu sais, cette énergie-là, et tu vas la convertir eh bien, en électricité. Alors encore une fois, hein, c'est pas énorme, mais ça permet eh bien, de gratter quelques précieux kilomètres. Et c'est vrai qu'en ce moment, vu les prix du carburant, tout ce qui est pris est bon à prendre.
1: Merci beaucoup Anthony. Il est 7h27, tiens, puisqu'on parle voiture. Qui la prend au mois de mai pour partir quelques jours? Où allez-vous? Je vous attends au 32-16 et on sera avec Leslie Rival, secrétaire générale de l'Alliance France Tourisme, juste après le journal de 7h30. À tout de suite.
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1: C'est orageux dans l'ouest, Peggy.
9: Oui, on a déjà des averses entre la Bretagne et la côte aquitaine qui seront parfois orageuses dans la matinée. Quelques averses également sur les Pyrénées. Partout ailleurs, c'est un temps sec sous un ciel plus ou moins voilé. Un voile beaucoup plus fin sur l'est du pays. Et dans l'après-midi, ces averses orageuses, elles vont progresser vers les régions de l'est, à la limite de l'Île-de-France, avec des averses orageuses qui seront localement fortes, avec localement de la grêle également, surtout en deuxième partie d'après-midi sur l'Aquitaine. Et on attend des averses orageuses avec de la grêle aussi sur les Hauts-de-France. Sur le reste du pays, la moitié est, on aura un ciel variable entre nuages et éclaircies. De plus belles éclaircies sur les frontières de l'est avec toujours ce petit vent d'automne à 70 km/h. Les températures, elles sont douces encore pour la saison. On est souvent entre 20 et 25 degrés sur l'ensemble du pays. Un peu moins près de la Manche, 17 à 19 degrés. Et puis des pointes à 27 degrés sur le nord-est.
1: Merci Peggy.
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1: 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Bonjour Grégoire.
10: Bonjour Anaïs, bonjour à toutes et à tous. Donald Trump fait face aux limites légales de son offensive en Iran et tente de trouver une parade. Plusieurs secteurs professionnels se donnent rendez-vous à Paris pour protester face à des aides sur le carburant qu'ils jugent trop faibles. Et puis 20 000 teufeurs réunis dans le Cher, la rave party légale sur un terrain militaire se poursuit.
1: Les hostilités avec l'Iran terminées.
10: C'est en tout cas ce qu'a déclaré Donald Trump dans une lettre adressée au Congrès hier, une manière pour le président américain de tenter de se conformer à la loi. À Washington, les précisions de Sami Sfaxi.
11: Oui, et c'est vrai que théoriquement, Donald Trump était tenu hier d'obtenir l'autorisation du Congrès pour poursuivre son engagement militaire, puisque vous le savez, la limite des 60 jours a été atteinte. Sauf que le président américain a préféré envoyer ce courrier aux élus du Congrès, expliquant que les hostilités avec l'Iran étaient terminées. Mais en réalité, c'est une façon pour Trump eh bien, de contourner ce principe constitutionnel qui remonte à 1973 et qui aurait pu mettre la Maison-Blanche dans une situation très délicate, puisque les démocrates, on le sait, font tout pour retenir Donald Trump depuis cette guerre en Iran. Mais ces derniers jours, eh bien, cette fois-ci, c'était des élus républicains qui avaient également l'intention de demander des comptes à Donald Trump, le président qui avait par ailleurs vivement critiqué les élus qui souhaitaient faire respecter cette loi en expliquant qu'ils n'étaient pas des patriotes.
10: Sami Sfaxi, correspondant à Washington.
9: Les forces vives de la nation manifestent aujourd'hui à Paris.
10: C'est ainsi que se qualifient ces pêcheurs, agriculteurs, chauffeurs de taxi à l'origine du mouvement et qui se donnent rendez-vous à 11h, place Vauban, près des Invalides. Ils jugent insuffisantes les aides annoncées par le gouvernement et espèrent surtout être rejoints par tous les mécontents, Martin Lange.
12: En première ligne, il y a d'abord les pêcheurs. C'est d'ailleurs l'un d'entre eux, David Le Quintrec, qui a lancé l'idée de cette manifestation.
13: C'est une mobilisation qui est pacifique. On veut pas de débordement, on veut pas de casse. Elle est apolitique aussi. C'est pour ça qu'on a fait cette mobilisation le 2 mai, parce qu'on ne voulait pas être porté avec des syndicats.
12: Les pêcheurs l'orientés qui ont fait le trajet en covoiturage cette nuit, ils seront rejoints par des agriculteurs en colère menés par Patrick Legras.
14: Il y a des agriculteurs qui viendront des Alpes, il y en a qui viendront de Dijon, il y en a qui viendront du Nord, de la région parisienne. Le but aujourd'hui, c'est de fédérer tous ceux qui bossent.
12: Comme les artisans commerçant David Fèvre est boulanger, il arrive des Deux-Sèvres.
15: Il faut aussi profiter de cette action pour interpeller le consommateur. On va arriver à bientôt vendre la baguette 1,60 ou 2 euros.
12: On a des solutions, répète-t-il. Tous espèrent être reçus dans les ministères, faute de quoi ils promettent d'intensifier la contestation.
15: S'ils ne veulent pas que le mouvement s'étende sur plusieurs jours, ils peuvent encore éteindre la colère. Parce que là, c'est le début d'une étincelle.
12: Car les différentes aides annoncées jusqu'à présent par le gouvernement, 15 centimes par litre pour les agriculteurs, jusqu'à 35 centimes pour les pêcheurs, sont loin de satisfaire tous ces professionnels.
10: Martin Lange pour RMC.
9: Bah tiens, évidemment, je vous attends au 32-16 pour m'en parler de ces aides. Est-ce qu'elles sont suffisantes ou pas? On en parle ce matin. Plusieurs commerces contrôlés hier durant la journée du 1er mai.
10: Et le gouvernement promet aux commerçants verbalisés pour avoir fait travailler leurs salariés qu'il y aura une solution dans la future loi qui doit être présentée l'année prochaine et qui devrait donc leur éviter de payer une amende. Pour la secrétaire générale de la CFDT, Marie-Lise Léon, ce n'est clairement pas la solution.
16: Moi, je pense que c'est une très mauvaise nouvelle parce que les boulangers qui ont ouvert sciemment en sachant que le 1er mai 2026 n'était pas un jour où ils pouvaient ouvrir et faire travailler leurs salariés, ils l'ont fait en pleine conscience. Donc, je pense qu'il faut être extrêmement clair sur le fait que le 1er mai 2026, c'est un 1er mai où il n'y a pas de dérogation. Ceux qui ont souhaité ouvrir, ils l'ont fait en pleine connaissance de cause. Donc, moi, je pense qu'il ne faut pas de loi d'exception. S'ils se sont fait rattraper par la patrouille, il faut qu'ils payent l'amende auquel ils savaient pertinemment qu'ils s'exposaient.
10: Le travail des salariés dans certains commerces le 1er mai a rythmé l'actualité ces dernières semaines. Ces divisions autour du travail un jour férié nous ont amenés à nous poser cette question. Les Français veulent-ils encore travailler? Et on a décidé de vous poser directement la question. Écoutez les réponses de ces Parisiens rencontrés hier.
17: Les Français veulent travailler, mais veulent travailler dignement, avec des respects des heures correctes et pas, par exemple, forcer les salariés des fleuristes et boulangers pâtissiers à aller au travail.
18: En réalité, faut pas oublier qu'on est obligé de travailler. Donc, est-ce qu'on veut, est-ce qu'on veut pas? La question ne se pose pas.
19: En fait, la question, c'est de travailler pour qui? Il faut que chacun trouve sens dans son travail.
20: Moi, je suis privilégiée. J'ai pu choisir mon métier. C'est un métier que j'aime. Il y en a d'autres, ils ont pas choisi. Ils y vont pour nourrir leur famille, se nourrir des fois juste ça. C'est pas un choix.
10: Les Français, leur rapport au travail, on en parlera avec ton invité Anaïs à 8h40.
9: Et je lui demanderai s'il y a trop de jours fériés au mois de mai, puisqu'il y en a 4 sur les 11 en tout durant l'année. Émilie nous écrit sur le WhatsApp d'RMC, le mois de mai, quand nous sommes intérimaires, est un mois dur, trop de jours fériés. Vous continuez à réagir évidemment sur le WhatsApp d'RMC.
10: La rave party continue dans le Cher, au moins 20 000 personnes sur place. Mais ce qui inquiète, c'est le terrain choisi. Il n'aurait pas pu choisir pire endroit, a déclaré le préfet du Cher, car l'événement se déroule sur un terrain militaire jugé particulièrement dangereux par les autorités. Ameline Lapchin.
21: Oui, la préfecture alerte notamment sur la présence d'anciennes munitions enfouies dans le sol de ce chantier régulièrement utilisé pour des exercices. Surprise et inquiète à l'arrivée de ces milliers de festivaliers, hier dans son village, la maire de Cornus, Edith Raquin, tente toutefois de se rassurer.
22: Il y a quand même des déminages, il y a tout ce qu'il faut pour éviter qu'il y ait justement des incidents. Moi, je me dis que si le travail a été bien fait, le terrain doit être propre. Mais bon, le risque zéro n'existe pas.
21: Sur les réseaux, des groupes amateurs de rave party ont publié un visuel rappelant les consignes de sécurité. Interdiction de faire du feu, de creuser le sol ou de ramasser des objets métalliques. Des consignes qui, la maire l'espère, sont rappelées sur place aux participants.
22: J'aurais expliqué, j'aurais dit, vous savez, nous, on n'a pas le droit de mettre un pied sur le terrain. Donc j'ai dit, ça vous interroge pas? Et ils m'ont dit, ben non, pour nous, c'est un terrain vague. Ils sont convaincus qu'il n'y a pas de risque. Certains ont quand même eu des revendications plus politiques.
21: Des revendications visibles sur les panneaux de signalisation un peu partout autour du site militaire, confie-t-elle. Des tags notamment en guise de protestation à la proposition de loi visant à renforcer la pénalisation des rêves partis.
10: Ameline Lafchin pour RMC. Allez, du rugby à présent. Il y a un mois, au soir d'une défaite à Perpignan, Toulon était en crise. Quatre matchs plus tard, les hommes de Pierre Mignoni sont encore en vie au top 14 et surtout qualifiés pour une demi-finale européenne. Et cet après-midi, les Rouges et Noirs n'ont rien à perdre, Julien Landry.
2: Oui, les Toulonnais abordent ce match très relâché. Il a beaucoup été question de plaisir, de joie, de bonheur d'être là avant cette rencontre. Baptiste Serin, le demi de mêlée, se souvient d'où revient le club.
3: Parce qu'on se l'est pelé, on nous a beaucoup craché dessus. Ce groupe, il a souvent vécu des hauts et des bas très forts. Le très bas à Toulon, c'est très très dur. Elle a une saveur particulière par rapport aux derniers mois qu'on a passé, ça c'est clair.
2: Même Pierre Mignoni, le directeur du rugby, d'habitude stressé avant ces matchs, semble étonnamment détendu.
4: On est là, on est en demi-finale de Champions Cup. Bon, maintenant, il faut le vivre. J'ai entendu, on risque de tout perdre. Mais perdre quoi ? Qu'est-ce qu'on a à perdre ? On a tout à gagner.
2: Un statut d'outsider qui plaît parfaitement à Baptiste Serin.
3: À trois mois de ça, personne dans cette salle, mis à part moi peut-être, aurait pensé qu'on pouvait le faire. C'est clair que tu vas au Leinster en étant outsider. Et c'est ce qui est cool aussi parce que tu arrives sans pression.
2: Cet après-midi, Pierre Mignoni a reconduit la même équipe qui avait fait l'exploit en quart de finale à Glasgow avec l'espérance du même résultat.
10: Julien Landry pour RMC, le début de la rencontre est prévu à 16h. Allez Anaïs, pour terminer, je te propose cette pépite musicale dont le clip fait beaucoup parler.
1: J'adore, je suis totalement fan.
10: Je pense qu'on adore tout ça.
1: J'ai regardé en vrai ce clip une vingtaine de fois. Je trouve que c'est,
23: la chorégraphie,
1: c'est magnifique. Eh
10: oui. Et donc ce clip, ce morceau, c'est Storm, le nouveau morceau du rappeur suédois Young Lean. Mais je te disais, on l'a dit, c'est le clip qui a fait réagir. Il est réalisé par le français Romain Gavras. Il met en scène un pensionnat de garçons anglais, alternant des plans très courts de bagarres et de brimades entre élèves ou de bêtises faites dans la salle de chimie. Et à la fin, il y a donc cette danse quasi hypnotisante. Le clip, il cumule déjà 3 500 000 vues en l'espace d'une semaine. C'est beau.
1: C'est vrai qu'on arrive à faire la même danse devant RMC.
23: Et puis un truc,
1: pas facile, franchement.
23: Il fume. Oui, ce qui est maintenant interdit dans toute la présentation. Donc aujourd'hui, ça devient
10: fume même seul au milieu des soirées.
1: Ah, c'est ce que tu retiens ? Ouais.
23: Moi, j'adore la danse. Donc la chorégraphie est sublime. Mais j'étais.
1: Alors vas-y, petite démonstration de la chorégraphie.
23: C'est très mal, mais j'ai beaucoup écrit sur la danse, tu vois. Ah. Avant d'écrire sur le foot, imagine, ça date.
1: Mais en tout cas, on est tous fans, en effet, et on est tous très très fiers de savoir que c'est un Français qui a réalisé ce clip. Merci beaucoup, Grégoire. À suivre sur RMC Avis à ceux qui utilisent des émojis dans leurs textos, sur WhatsApp, dans leurs commentaires sur les réseaux sociaux. Certains font vraiment boomer, comme le pouce levé que j'utilisais quotidiennement avant que Kevin Gasser me dise que c'était un truc de vieux. Et il va vous nous en parler dans l'œil des réseaux à 7h50. D'abord, où partent les Français pour les week-ends prolongés de mai ? Les réservations sont-elles bonnes malgré les prix des carburants ? On y revient avec vous au 32-16 et Leslie Rival, secrétaire générale de l'Alliance France Tourisme, dans un instant.
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1: Notre invité ce matin, c'est Leslie Rival, secrétaire générale de l'Alliance France Tourisme. Bonjour.
26: Bonjour.
1: J'ai eu peur que vous ne soyez pas là. Merci d'être avec nous en ce samedi 2 mai 2026. Premier pont prolongé du mois de mai. D'abord, est-ce que les Français sont nombreux à être partis pour ce premier pont ? Question qu'on se pose alors que les prix des carburants sont toujours élevés.
0: Oui, les Français sont nombreux à partir pour ce 1er mai. Il faut dire que la météo s'y prête.
1: Oui, enfin quoique, même si ça va se dégrader à l'ouest, nous disait Peggy Broche à l'instant. Ils sont partis où justement? Quelles sont les destinations privilégiées?
0: Alors, comme tous les ponts de mai, les destinations balnéaires attirent beaucoup les Français qui ont un grand besoin de se changer les idées et de profiter de ces 3 jours pour se reposer un petit peu.
1: Ah oui, donc destinations balnéaires, la montagne peut-être moins. Les parcs d'attractions aussi, c'est une sortie qu'on se fait
0: les
1: souvent
0: à cette
1: période,
0: d'attractions. Oui, tout à fait. Les parcs d'attractions, notamment Disney en proche banlieue de Paris, fonctionnent très bien.
1: Ah oui, et ça a bien marché, il paraît, pendant les vacances de Pâques.
0: Les vacances de Pâques ont également bien marché parce que la météo était là. Pour la peine, il faisait vraiment beau. Mmh. Et ces vacances avaient été programmées depuis longtemps et antérieurement à la guerre qui s'est déclenchée au mois de mars.
1: Mmh. Sur les 4 week-ends prolongés du mois de mai, est-ce que vous savez lequel les Français ont privilégié pour partir ou c'est difficile de le dire?
0: Traditionnellement, la Pentecôte fonctionne très bien parce que c'est le dernier et c'est le dernier souffle avant les grandes vacances d'été. Donc, nous avons des bonnes réservations pour le pont de la Pentecôte.
1: D'accord. Et cet été, qu'est-ce que ça va donner? Est-ce que les Français seront nombreux à partir? Vous avez publié des chiffres cette semaine. Qu'est-ce que ça donne?
0: Alors, cet été, les Français ont très envie de partir en vacances puisque vous avez 70% des Français qui souhaitent partir cet été. Toutefois, nous avons un petit peu d'attentisme dans les réservations parce que le conflit international, la situation politique, ils ont envie de prendre leur temps pour réserver leurs vacances cet été. Donc, on espère que là, le mois de mai va enfin débloquer quelques situations. Mmh. Toutefois, les réservations pour cet été sont dans l'ensemble plutôt bonnes parce que nous avons aussi toutes les réservations des étrangers.
1: Mmh. Ah oui, d'accord. Donc, il y a pas mal de réservations d'étrangers qui peut-être reportent leurs vacances sur la France, des Européens qui comptaient peut-être partir loin et qui disent oui. « Bon, on va partir moins loin ».
0: Oui, tout à fait. On observe une régionalisation des flux. Donc, toutes les personnes qui seraient parties éventuellement plus loin ou directement dans les zones qui sont impactées par la situation au Moyen-Orient vont sûrement rester en Europe et nous l'espérons en France.
1: Et en ce qui concerne les Français, moins de voyages à l'étranger, plus de voyages en France?
0: Oui, alors une enquête qui a été réalisée pour l'Alliance France Tourisme par IFOP fait ressortir que 41% des Français souhaitent partir dans des destinations proches, et donc la France en premier lieu, parce que sécurité, qualité, des prix pour tout le monde, donc beaucoup d'attentes sur la France pour l'été.
1: Le budget vacances pour cet été, il baisse ?
0: Le budget baisse, c'est également ce qui ressort de notre enquête avec IFOP, puisque un tiers des Français a un budget inférieur à 1 000 euros pour cet été et à peu près 40% entre 1 000 et 2 000 euros. Donc ce sont des budgets beaucoup plus contraints et cet été, eh bien, tout le monde va devoir partir. Donc il faut qu'on adapte les offres et on voit notamment, et ça correspond donc à ces chiffres, que beaucoup de Français vont aller chez les amis, chez la famille et l'une forte hausse du tourisme dans les campings, puisque nous avons plus 10% pour atteindre quasiment 30%.
1: Oui. Oui. Camping qui est le logement moins cher. Ça dépend des campings en même temps, mais en tout cas, on peut trouver des façons de se loger moins cher que dans l'hôtellerie ou dans tout ce qui est Airbnb.
0: Ça dépend. Non. Ça dépend, puisque comme vous disiez, on a maintenant une très large gamme au sein du camping. Ça va de la petite tente à la hutte sur le bord de la plage. On a un petit peu toutes les catégories au sein des campings. Mais en tout cas, c'est une catégorie qui attire particulièrement et c'est ce qui est très notable dans l'enquête réalisée.
1: Leslie Rival, secrétaire générale de l'Alliance France Tourisme, reste avec nous. On est avec Mathieu, auditeur d'RMC, pour parler justement des vacances d'été. Tiens, on va se projeter. Bonjour Mathieu.
7: Bonjour Anaïs.
1: Fidèle auditeur, Lillois, oui. Il est kiné cet été. Mathieu, est-ce que vous savez ce que vous allez faire?
7: Ouais, pour la 16e année consécutive, on descend dans l'Aveyron, 3 semaines.
1: D'accord, vous faites toujours ça?
7: Et ouais, parce qu'on a trouvé notre équilibre là-bas, nos repères. Et voilà, enfin, je crois que c'est une destination idéale pour nous.
1: Dans quel type d'hébergement?
7: Village vacances.
1: Village vacances, d'accord. Parce que c'est l'esprit qui vous plaît, parce que c'est moins cher.
7: L'esprit, le calme, ouais, c'est ça. Et après, la vie sur place, globalement, est quand même nettement moins chère qu'en métropole.
1: Et vous allez y aller en voiture?
7: On descend en voiture.
1: Ouais. Ouais. Mais ça vous stresse pas avec les prix des carburants? Vous dites pas que...
7: Bah non, parce qu'après, si on descend avec un autre moyen de transport, on sera coincé sur place, parce que là-bas, on est obligé d'avoir une voiture sur place. Hein. Tout est éloigné.
1: Bien sûr. Mais vous ferez attention, j'imagine, aux dépenses, peut-être un peu plus que d'habitude. Oui,
7: ouais. Ah bah, c'est les vases communicants. Hein. S'il y a plus de dépenses obligatoires au niveau carburant, bah ça compensera sur d'autres choses. Hein.
1: Donc ça veut dire quoi? Ça veut dire des restos au moins, des sorties au moins,
7: ça,
1: sur
7: exactement.
1: Place.
7: Ouais. Exactement. Ouais. Ouais. Ouais.
1: Merci beaucoup Mathieu de nous avoir appelé ce matin au 32-16 pour témoigner. Merci beaucoup à vous aussi Leslie Rival d'avoir été ce matin en direct sur RMC. Donc merci, vous nous dites que les Français sont nombreux donc à être partis pour ce premier week-end prolongé de mai. Vous continuez à témoigner, on vous attend tout au long de la matinée. Merci beaucoup. Vous restez avec nous sur RMC, 7h47. Dans un instant, Kevin Gasser vous donne toutes les clés pour ne pas passer pour un boomer quand vous avez envoyé un message sur WhatsApp ou quand vous faites un commentaire sur Instagram. Apparemment, il y a certains émojis qu'il faut oublier, comme le pouce levé. Vous allez tout savoir. Et Fred Hermel va aussi vous faire découvrir un groupe de country qu'il adore dans un
23: j'adore.
1: Instant.
23: The Band Perry.
1: Ah, tout de suite, j'adore.
23: Avec l'accent.
1: Ton accent, évidemment.
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1: L'heure d'aller voir ce qui se passe du côté des réseaux. Avec Kevin Gasser, bonjour Kevin.
23: Bonjour Anaïs.
1: Ce matin, tu voulais nous parler de notre rapport aux émojis. Dans nos conversations, sur le téléphone, sur les réseaux sociaux, ils sont partout, un moyen de communiquer sans les mots qui en dit long sur nous.
23: Oui Anaïs, bah, je ne crois pas me tromper hein, en affirmant ce matin qu'ici autour de la table et chez vous aussi sûrement, vous en utilisez tous les jours pour ponctuer vos discussions. Toi Anaïs, t'en utilises beaucoup, je le sais parce que tu m'en envoies beaucoup. Lequel est ton préféré?
1: Moi je fais des cœurs. Moi je fais des cœurs et je lève des pouces. Je levais des pouces parce que ça c'était avant.
23: Je t'ai dit lors de l'écriture de cette chronique, c'était pas bien de lever des pouces. Ouais. Toi Fred, c'est lequel ton...
28: Ouais, c'est clin d'œil. Et pareil, il paraît que c'est pas bien non plus.
23: Et non, et...
1: clin d'œil.
23: Et alors, il y en a certains même.
1: Je te vois en plus là.
23: Il y en a certains même qui répondent avec un seul emoji, donc un seul pouce, un seul clin d'œil. Vous êtes aussi ce genre de personne,
1: oui,
23: le mono emoji.
1: Oui, par exemple, quand on te pose une question, bah, tu peux répondre avec un pouce, non?
23: Ouais, mais moi j'entends un peu, bah, cause toujours, tu m'intéresses. Genre, c'est bien.
1: Mais pas du tout. C'est pour dire OK pour moi.
28: Oui, mais c'est parce que t'as pas vraiment envie de répondre.
23: En tout cas, c'est parce que c'est
28: rapide.
1: Bah oui, voilà. Ouais. Mais bon, ça veut pas dire que je suis blasé ou quoi que ce soit.
23: Bah, eh bien, vous vous trompez. Parce que ce mono-emoji, ce pouce levé.
1: Ça veut dire super.
23: Voilà, mais imagine des fois, ça arrive après tout un long message. Et en fait, les jeunes, ils disent que c'est tout sauf cool. Ce serait même gênant d'utiliser des emojis. Les jeunes de la génération.
1: Hoche la tête.
23: C'est ça.
1: Hoche la tête. Et du coup, il lève son pouce.
23: Et donc, les jeunes de la génération Z en utilisent très peu. Ou quand ils le font, c'est plutôt avec beaucoup de second degré. Il faut savoir les décrypter. Alors, si vous voulez rigoler comme un Jones avec un emoji.
1: Alors, vas-y, ça y est, je suis jeune.
9: Il faut plutôt, par exemple, si quelqu'un te fait une blague très drôle, utiliser l'émoji de la tête de mort qui est en vogue.
1: Ah bon? Moi, je fais mort de rire.
9: Eh oui, mais non, parce que ça, c'est premier degré, mais l'émoticône tête de mort, c'est un peu le second degré, style mort de rire, tu vois.
1: Ah ouais.
9: Mais avec un émoticône, un émoji détourné. Et méfiez-vous des émojis, pourtant les plus basiques dont on parlait tout à l'heure, par exemple le clin d'œil, le pouce. Donc, par exemple, l'émoji jaune qui sourit légèrement, ou donc même l'émoji clin d'œil, eh bien, les jeunes, ils voient un message passif-agressif. À éviter, donc, si vous voulez vraiment montrer de la bienveillance à quelqu'un, évitez donc ce clin d'œil. Préférez un cœur, tout simplement. T'as raison, Anaïs, il est franc. On ne s'y trompe pas.
1: Moi, j'en vois plein de petits cœurs, même.
9: Exactement.
1: Des fois, d'ailleurs des lignes de cœur.
9: Et c'est d'ailleurs l'émoji le plus utilisé. Parce que peut-être que t'en mets à chaque fois des brouettes à tout le monde. Autre émoji à double sens, le tout rouge qui tire la langue et qui sue à grosses gouttes. Ça signifie...
1: Ah non, ça je mets pas.
9: Non, bah ça signifie... peut-être quand l'été il fait chaud, mais en fait c'est un double sens, c'est plutôt que quelqu'un vous donne chaud dans le sens hot du terme. Donc
1: oui,
9: en fait il faut faire attention aux émojis les plus basiques. Et si on reste
1: un
9: dans le hot,
1: émoji coquin en fait.
9: Voilà, l'aubergine et la pêche. Là je pense que
1: Ça je sais, mais
9: voilà.
1: J'aime pas. C'est un peu gênant.
9: C'est sale. Ouais. Voilà. Alors que pourtant c'est juste un fruit et un légume. Donc vous voyez, c'est pas seulement des émojis. Attention quand vous les utilisez.
1: Bah, il nous prend vraiment pour des vieux. Quand il nous explique ce que c'est que l'émoji pêche et tout.
23: Après, aubergine, je sais, mais pêche, je sais pas.
9: Ah, bah, tu vois, bah, c'est l'équivalent d'émoji dans, chez l'autre sexe. Bah, je vais pas te faire de dessin, mais il est tôt.
23: Kevin Pogat vient de me dire ce que c'était.
1: Il est beaucoup trop tôt, il est 7h52. Merci beaucoup, Kevin. J'imagine que tu as changé la vie de nombreux auditeurs. Vous témoignez sur le WhatsApp d'RMC, 7h53.
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1: Avec Fred. Tiens, reste Kevin, puisqu'il va nous faire découvrir un groupe de country. Tu nous parles, Fred, de la sortie d'une nouvelle chanson du groupe américain de country, The Bon Perry, ça se dit comme ça?
23: Elle s'appelle Buzzard et elle est sortie il y a quelques jours seulement. C'est un événement, hein, car le groupe de country music se faisait très rare. En février, il y avait eu ça. Psychological, cela fait seulement 2 chansons en 9 ans pour des artistes qui sont une immense référence aux États-Unis. The Bon Perry, c'est Kimberly Perry, la chanteuse, et ses deux frères Ray Perry et Neil Perry, qui ont commencé à faire de la musique ensemble alors qu'ils étaient à peine adolescents et qui ont explosé dans les charts au début des années 2000. Ce qui les a même conduits à se produire lors du show précédant la finale du Super Bowl de football américain en 2014. Ils comptent de nombreux tubes et je dois dire que j'adore. Comme celui-ci, If I Die Young.
1: Mais on est aujourd'hui loin des débuts.
23: D'abord dans le style, car ils ont choisi ces dernières années à rendre leur country un peu plus pop. Et surtout, les trois ont fini par se séparer définitivement à l'automne 2025. Aujourd'hui, c'est donc simplement Kimberly qui fait vivre la marque The Bon Perry, et donc avec de nouvelles chansons. Et elle chante avec son fiancé, Johnny Costello, plus avec ses frères.
1: Bah merci.
9: Il y a un membre de la fratrie des Perry que t'as pas dit, Fred. Un temps Perry.
1: Non.
23: Oh là là.
1: Oh là, il m'a tué. J'ai envie de faire un emoji tête de mort. Hein. non, mais là je m'attendais
9: emoji
1: pas.
9: Emoji oust, emoji.
1: Bravo.
23: Emoji malaisant.
1: Merci beaucoup, Fred. Tiens, on salue Yvan qui nous envoie plein d'emojis cœur. On vous embrasse, à vous qui vous réveillez, vous restez avec nous. On se retrouve dans un instant, évidemment, pour le journal de 8h, avec à la une ce matin une première manifestation interprofessionnelle contre la hausse des carburants au lendemain du 1er mai. Elle est prévue ce matin à Paris par les forces vives de la nation, pêcheurs, agriculteurs, chauffeurs de taxi, routiers. Rendez-vous 11h, place Vauban, et on va y revenir dans un instant. À tout de suite.
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2: Du coup, grâce à la chronique de Kevin Gasser, j'ai plein d'émojis cœur sur le WhatsApp d'RMC. Salut Moussa, salut Astrid, salut Ali qui dit je valide le frère intempérie. Justement Peggy, puisqu'on parle intempérie, on a sur le pays.
3: Eh ben oui, malheureusement, on a une perturbation en tout cas pluvio-orageuse qui va concerner l'ouest du pays. Alors déjà ce matin, on a des pluies avec quelques orages entre la Bretagne et la côte aquitaine. C'est un temps pluvieux également sur les Pyrénées. Ailleurs, c'est sec pour le moment, je dis bien pour le moment, même si le ciel est voilé avec un voile dense entre l'Île-de-France et le Limousin, c'est plus lumineux sur l'est du pays. On a aussi un peu de vent d'autant, 70 km/h. Et puis cet après-midi, ces averses orageuses, elles vont progresser vers les régions de l'ouest. Donc ça va concerner une petite moitié ouest, jusqu'à la limite de l'Île-de-France. On peut avoir quelques averses sur les Yvelines, mais pas plus. Et attention, parce que les orages, surtout en deuxième partie d'après-midi, risquent d'être localement forts avec de la grêle sur l'Aquitaine dans le sud-ouest, et on a des orages également sur les Hauts-de-France avec de la grêle localement. Ce sont vraiment ces deux parties où les orages seront assez marqués. Sur l'est du pays, on aura un temps sec encore sous un ciel variable entre nuages et éclaircies, et ce sera plus lumineux sur la façade est. Côté température, elles sont douces pour la saison. On est entre 17 et 19 degrés près de la Manche, 20 à 25 sur le reste du pays, 21 degrés par exemple du côté de Nice et Alençon, 22 à Rouen, au Mans et à Marseille, 24 à Paris comme à Clermont-Ferrand, 25 à Nancy, 26 à Grenoble et 27 la maximale du côté de Strasbourg.
2: Merci beaucoup Peggy.
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2: L'heure d'accueillir Célestin Bougère pour le journal. Bonjour Célestin.
4: Bonjour Anaïs, bonjour à tous. Une manifestation prévue ce matin à 11h à Paris. Les professionnels les plus touchés par la hausse des prix du carburant se rassemblent et veulent être reçus par le Premier ministre ou le ministre de l'économie pour négocier des aides. 5 morts dans un accident de la route dramatique hier dans l'Ardèche. Ils avaient entre 17 et 19 ans. Et puis c'est un match décisif pour l'OM. Victoire obligatoire pour les Marseillais s'ils veulent encore croire au podium de Ligue 1.
2: Pêcheurs, agriculteurs, chauffeurs de taxi, routiers, tous sont dans la rue ce matin.
4: Ils se sont donné rendez-vous à 11h, place Vauban, près des Invalides à Paris. Des professionnels particulièrement touchés par la hausse des prix des carburants et de l'énergie à cause de la guerre au Moyen-Orient. Ils jugent les aides annoncées par le gouvernement insuffisantes, comme les autres. Patrick Legras, agriculteur dans le Nord, souhaite être reçu par le Premier ministre ou le ministre de l'économie.
5: C'est honteux parce qu'il n'y a rien qui est fait. Nous, c'est une question de survie. Le problème du GNR, il est non seulement pour les professionnels, mais il est aussi pour monsieur tout le monde, monsieur lambda. Les gilets jaunes, ils avaient bougé parce que le gasoil avait pris 40 ou 50 centimes. Le gasoil, à l'époque, il était à 50 ou à 80. Aujourd'hui, il est à 2,40. Donc, gilets jaunes ou pas gilets jaunes, la crise est bien plus grave.
4: Et justement, est-ce la fin de cette guerre et des prix exorbitants à la pompe? Donald Trump a en tout cas assuré hier que les hostilités avec l'Iran étaient terminées dans une lettre envoyée à des responsables parlementaires. Mais dans le même temps, le président américain a de nouveau menacé de pulvériser le régime iranien s'il ne parvenait pas à trouver un accord. La proposition transmise par l'Iran pour reprendre les négociations de paix n'a pas satisfait le locataire de la Maison Blanche.
2: Donald Trump relance-t-il la bataille commerciale entre les États-Unis et l'Union européenne?
4: Le président américain a en tout cas annoncé de nouveaux droits de douane, cette fois sur les véhicules européens importés aux États-Unis. Ils seront taxés à hauteur de 25%. Donald Trump reproche aux Européens de ne pas respecter l'accord commercial qu'ils avaient signé en juillet dernier. Une sanction qui pourrait faire mal à une filière déjà fragilisée, comme l'explique Jean-Rémy Macchia, expert du secteur automobile.
6: Cette annonce de Donald Trump, si elle se concrétise, est une extrêmement mauvaise nouvelle pour l'industrie automobile européenne, parce que les trois marchés principaux de ces constructeurs européens sont actuellement dans le rouge. Et maintenant, c'est le marché américain qui se ferme de plus en plus en raison de droits de douane. Et les constructeurs, notamment allemands premium, c'est-à-dire Mercedes et Audi, sont les plus impactés par cette menace de droits de douane qui pénalisera évidemment leur vente outre-Atlantique.
4: Et ces droits de douane doivent entrer en vigueur dès la semaine prochaine.
2: 5 morts en Ardèche dans un accident de la route.
4: Ça s'est passé hier après-midi à Sarras, c'est à 35 km au nord de Valence. 5 jeunes âgés de 17 à 19 ans étaient dans leur véhicule quand il a fait une sortie de route avant de chuter dans un ravin. Le véhicule a ensuite pris feu, ne laissant aucune chance aux adolescents. Léonie Guilbeault.
7: Il est aux environs de 14h hier après-midi quand un groupe d'amis s'engage sur la sinueuse départementale 270 qui surplombe la rivière La Canse. Dans la voiture, 4 garçons et une fille âgées de 17 à 19 ans. Et c'est au niveau de la commune de Talencieux que les jeunes, originaires du département voisin, le Rhône, perdent le contrôle de leur voiture.
8: Le véhicule a fait une sortie de route et a fait une chute. Il s'est arrêté 25 mètres en contrebas.
7: Guillaume Gervilla, directeur du cabinet du préfet d'Ardèche.
8: Et le véhicule a pris feu au moment de l'impact. Les secours qui sont arrivés sur place ont constaté la présence de 5 corps calcinés.
7: D'importants moyens de secours ont été déployés sur place. Une enquête est ouverte pour faire la lumière sur les causes et les circonstances exactes de l'accident, précise la préfecture.
4: Et c'est sur cette même route départementale qu'un pilote et son copilote sont morts lors d'un rallye automobile en 2022. Une cellule d'urgence médico-psychologique a été activée. Plus de 20 000 personnes rassemblées en ce moment près de Bourges pour une rave party dans la commune de Cornus plus précisément, où les fêtards ont installé leur sono sur un terrain militaire. Un terrain très dangereux selon la préfecture du Cher en raison des munitions non explosées qu'il peut contenir. Les organisateurs disent vouloir dénoncer la proposition de loi soutenue par le gouvernement qui veut sanctionner les participants de rave party jusqu'à 6 mois de prison et 1500 euros d'amende. 600 gendarmes sont actuellement mobilisés sur place. Les organisateurs attendent jusqu'à 30 000 personnes sur tout le week-end. Des allures de mythique présidentielle pour le Rassemblement National. Marine Le Pen et Jordan Bardella côte à côte à Mâcon pour le traditionnel meeting du 1er mai au RN. 5000 sympathisants étaient présents. C'était le dernier grand rendez-vous avant la décision de la Cour d'appel dans l'affaire des assistants parlementaires. Avant de savoir si Marine Le Pen pourra ou non se présenter à l'élection présidentielle de 2027. Mais entre la chef de file du Rassemblement National et son dauphin, les militants semblent déjà avoir une préférence, Sonia Gobry.
9: Oui, au milieu de la foule de militants, c'est Jordan Bardella qui l'emporte à la podiumette. Au pupitre, le président du RN a galvanisé, se projette vers la présidentielle et se lance dans un plaidoyer pour la France du travail et du mérite.
10: Est-il normal qu'en France, pour ouvrir une usine, il faille des années de procédures ? Eh bien nous, mes amis, nous libérons nos entreprises des normes excessives et des lourdeurs administratives.
9: Quand Jordan Bardella poursuit son discours pro-entreprise, Marine Le Pen recadre et martèle comme un mantra cohérent, il n'y a qu'une ligne.
11: Pourquoi devrions-nous choisir entre le patron et l'ouvrier ? Nous défendons une position que je crois éminemment équilibrée entre l'interdit socialiste et le laisser-faire de l'ultralibéralisme.
9: Mais à la sortie du meeting, Martin et Valentin disent préférer le style plus tranchant de Jordan Bardella.
12: Jordan Bardella, il fait bien dire que je suis de droite, pour clairement assumer en fait et je pense que Marine Le Pen elle est un peu laxiste,
13: mais pour moi il faudrait qu'elle laisse la place, même si j'adore Marine et je pense que les gens ont besoin de renouveau. Donc
9: est-ce la réponse de Marine Le Pen dans son hommage à Jeanne d'Arc, celle qui, dit-elle, n'a jamais renoncé au moment où plus personne n'y croyait?
4: Et les manifestations du 1er mai ont, elles, rassemblé 158 000 personnes partout en France. Hier, selon la police, ils étaient plus de 300 000 selon la CGT. Les syndicats ont défendu un 1er mai férié et chômé alors que le gouvernement souhaite faire adopter une loi qui autoriserait les commerçants à faire travailler ce jour-là leurs salariés sur la base du volontariat. Des fleuristes et des boulangers ont d'ailleurs été contrôlés hier pour avoir ouvert leur boutique à leurs employés. Le Premier ministre promet qu'ils ne paieront pas d'amende.
2: L'OM n'a plus le droit à l'erreur.
4: Et oui, défaite interdite pour les Marseillais qui se déplacent à Nantes. Le 17e de Ligue 1 à 15h cet après-midi. L'OM est à 4 points du podium à 3 journées de la fin et n'a plus son destin en main. C'est l'une des dernières chances pour accrocher les 3 premières places, Florent Germain.
14: Oui, l'OM veut encore y croire. Malgré ses 4 points de retard sur la 3e place, Marseille doit battre Nantes cet après-midi et espérer des faux pas de Lyon et Lille pour se rapprocher du podium. L'effectif est touché, mais pas encore coulé, promet l'entraîneur Habib Bey.
15: J'ai vu que l'équipe a été capable de donner sur le match de Nice. On a vu un groupe qui était complètement impliqué. Et donc, j'ai pas du tout cette impression-là. Après, ce que les gens veulent construire, interpréter, ils sont maîtres de leurs propos et je les laisse libres de leurs propos.
14: Même le défenseur américain américain Timothy Weah, si souvent optimiste, peine à convaincre quand il affirme que tout est encore possible dans cette lutte pour une qualification en Ligue des Champions.
16: C'est le foot. On peut gagner les trois matchs et les autres peuvent perdre les trois matchs. C'est comme ça. On doit juste faire notre job. Je vois pas dans le futur, donc je peux pas vous dire exactement ce qui va se passer, mais moi je crois.
14: Weah est d'ailleurs suspendu pour ce match à Nantes, comme l'international Benjamin Pavard, le milieu de terrain Imad Abdelli est lui mis à l'écart après une altercation verbale avec son entraîneur.
4: Pour le reste du programme de Ligue 1, le leader, le PSG, reçoit Lorient à 17h au Parc des Princes avant sa demi-finale retour de Ligue des Champions, c'est mercredi. Monaco se déplace à Metz à 19h et le dauphin du PSG, Lens, voyage à Nice à 21h05. Les féminines de Lyon peuvent se qualifier en finale de Ligue des Champions. Elles reçoivent Arsenal à 15h au Groupama Stadium. Les coéquipières de Wendy Renard s'étaient inclinées 2-1 au match aller. En rugby, Toulon affronte les Irlandais du Leinster en demi-finale de Coupe des Champions, c'est à 16h. Et puis, est-ce que ça vous est déjà arrivé à Nice de perdre vos affaires dans le train, dans les transports, dans l'avion?
2: Non, mais ne me porte pas la poisse.
4: Et c'est malheureusement ce qui est arrivé à Pavel Talankin, le réalisateur russe qui vient de remporter un Oscar pour son documentaire Mister Nobody contre Poutine. Il voulait monter dans l'avion en cabine avec sa statuette en or. La compagnie aérienne a refusé. L'Oscar peut être utilisé comme une arme, selon elle.
2: Mais non.
4: Et si, la statuette a été envoyée en soute, mais à l'arrivée, elle n'est plus là. Elle est depuis portée disparue.
2: Non, on a volé l'Oscar.
17: Non, mais je te jure.
2: Mais c'est horrible. Non mais
17: il peut pas faire une exception, les mecs, ils peuvent pas voir.
2: Franchement, je sais pas, mais il a été contrôlé. On voit qu'il a remporté un Oscar. On le laisse prendre l'avion avec son Oscar. Enfin, je sais pas, son bébé, quoi.
17: Bah, tu montres des images. Monsieur, ouais, regardez,
2: c'est bien moi, c'est un vrai. Non, bon, bref. Merci beaucoup, Célestin Bougère. Il est 8h09 à suivre sur RMC dans le petit déj média de Maxime Guény. On parlait des Oscars, on va parler du Festival de Cannes, de sa couverture par France Télé. On parlera aussi du Big Deal qui va passer en quotidienne sur RMC Story. Rendez-vous 8h50. À 8h40, les Français veulent-ils encore travailler? C'est le titre du livre que vient de sortir mon invité, la journaliste au Figaro, Anne de Guigny. Elle sera avec nous tout à l'heure et vous pouvez réagir, répondre à cette question d'ores et déjà au 3216 ou sur le WhatsApp d'RMC. D'abord, c'est l'heure de jouer.
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18: Vers les docks où le poids et l'ennui me courbent le dos, ils arrivent, le ventre alourdi de fruits, les bateaux. Ils viennent du bout du monde apportant avec eux des idées vagabondes, de reflets de ciel bleu, de mirages, traînant un parfum poivré de pays inconnus et d'éternels étés où l'on vit presque nu sur les plages.
2: 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Je prends quelqu'un dans 20 minutes pour voir s'il a la bonne réponse. Il est 8h10. Dans un instant, Fred vous donne envie de lire des livres audio, ses recommandations de livre audio, c'est dans une minute et on va bientôt aussi accueillir le gagnant du blind text. Je vous laisse évidemment le temps de jouer. À tout de suite.
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3: Vous écoutez RMC, il est 8h13, c'est l'heure de la nouvelle chronique de Fred Hermel, la voix des livres sur RMC.
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3: Aujourd'hui Fred, tu voulais nous parler du livre audio de Diane Jeffrey intitulé « Au-dessus de tout soupçon ».
4: Oui, comme tous les samedis et tous les dimanches, je pioche désormais dans le catalogue d'Audible pour vous recommander un livre audio. Et là, c'est ce que les Anglais appellent un « domestic thriller ». Un thriller domestique, c'est facile. C'est ce que j'ai dans ma besace aujourd'hui. Une histoire passionnante qui amène l'auditeur à cette question. Croyez-vous en son innocence ? De qui ? De Melissa Slade. Une femme qui avait tout pour elle. Une vie commode à Bristol, en Angleterre. Un mari aimant et deux adorables jumelles en bas âge. Même si elle semblait parfois, Melissa, un peu dépassée par son rôle de mère. Mais voilà que les deux petites filles meurent coup sur coup, à 4 semaines d'intervalle, et que rapidement, les soupçons se concentrent sur Melissa. Elle est arrêtée, jugée et condamnée pour meurtre. Au-dessus de tout soupçon, The Guilty Mother, dans sa version originale, c'est-à-dire la mère coupable, raconte le procès en appel et les investigations d'un journaliste un peu blasé, Jonathan, bien aidé par Kelly, son enthousiaste jeune consoeur. Je ne veux pas trop en dire, mais le dénouement va surprendre. On écoute un extrait de ce livre audio lu par Myrtille Bordier, Vincent de Bouard et Peggy Martineau.
5: Les hurlements avaient cessé. Les pensées continuaient à s'agiter dans ma tête afin de captiver mon attention. Je regardais mes mains. Les retourner pour examiner mes paumes. Mon avenir y était peut-être tracé, à côté de ma ligne de vie. Je fis tourner un anneau en or imaginaire autour du troisième doigt de ma main gauche. Une fois, deux fois, trois fois.
3: Pourquoi faut-il écouter au-dessus de tout soupçon ?
4: On est dans du thriller classique, bien construit. Il est évident que l'auteur, Diane Jeffrey, connaît la recette pour embarquer tout le monde dans son univers et qu'elle l'applique à la perfection. Ce qui rend ce livre audio particulièrement agréable à l'écoute est que les trois points de vue des protagonistes, Melissa, Jonathan et Kelly, qui sont bien identifiés dans le roman et bâtissent la narration, ils le deviennent encore plus grâce aux voix de trois lecteurs différents.
3: Et qui est Diane Jeffrey ?
4: Elle est née en Angleterre et c'est une auteure spécialisée dans les polars et les thrillers. Elle connaît aussi beaucoup de succès aux États-Unis et c'est avec ce roman qu'elle est pour la première fois traduite en français. Je vous recommande donc d'écouter aujourd'hui Au-dessus de tout soupçon.
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3: Merci beaucoup pour cette recommandation qui va peut-être...
4: Domestic thriller.
3: J'adore. Mais t'es trop fort en langue, toi.
4: Bah, faut bien avoir quelque chose dans la vie.
3: Oh non, mais tout ça pour qu'on lui dise des compliments. Mmh. Mais attends, mais Fred, mais t'es génial.
4: Oui, vas-y. Ouais. Parce que je suis beau.
3: Je t'aime beaucoup en tout cas.
4: Bon.
3: Mais non, mais on juge pas le physique.
4: Oui,
3: ça
4: bah,
3: se fait
4: oui,
3: plus
4: bah, voilà.
3: En 2026.
4: Ah oui, c'est vrai, j'ai oublié. C'est...
3: Mais évidemment.
4: Alors, on n'a plus le droit aux émoticônes, aux émojis, clin d'œil.
3: C'est le moment où Fred Hermel se plaint.
4: Mais quelle époque.
3: Mais Fred Hermel, on t'aime, sauf quand, t'es pas d'accord avec la terre entière sur le PSG. Non, je rigole.
4: On en reparlera mercredi soir.
3: Thierry, on en reparlera évidemment. Thierry nous appelle au 32-16 pour parler vacances. On met tout le monde d'accord, hein. Tout le monde a envie de partir.
4: Oui.
3: Le problème avec les vacances, c'est qu'il faut avoir les moyens de partir. Thierry, bonjour.
6: Bonjour Anaïs, bonjour au grand Fred.
4: Oh, bonjour Thierry.
3: Vous savez lui parler, Thierry.
4: Voilà, c'est simple.
3: À notre Fred Hermel.
6: C'est sa matinée.
3: Thierry, donc vous nous appelez de Charente. D'abord, pour les ponts de mai, vous partez ou pas ?
6: Ouais, sur mon terrain avec la tondeuse. Ouais.
3: Ah ouais, vous partez pas ?
6: Non.
3: Parce que vous partez jamais à cette période-là,
6: si,
3: parce que c'est un peu plus compliqué.
6: Généralement, on part pour l'ascension, mais cette année, on doit changer de voiture. Enfin, il y a plein de choses au mieux, donc on repousse. C'est pas grave. Hein.
3: Ouais.
6: C'est
3: ouais.
6: Pas une obligation. En plus de partir, on est bien, on est à la campagne, on a tout ce qu'il faut.
3: Oui. Bah oui, c'est vrai. Faites bien de le dire. Quand on a un petit jardin, au moins. On peut en profiter.
6: Cet été, d'habitude, on partait la dernière semaine scolaire parce que le collège était fermé pour les brevets. Donc ça fait qu'on pouvait partir pendant cette semaine-là.
3: Alors la dernière semaine de juin, voire la première de juillet ou celle qui est à cheval.
6: Ouais. Voilà, donc l'école est encore active.
3: Ouais.
6: Sauf nous, ils sont au collège et du coup on partait pendant cette semaine-là. Donc personne. Et surtout, deux fois moins cher pour les mêmes prestations.

0: là, cette année, ben, ma fille, elle est en troisième, donc brevet. Donc coincée. Donc obligée de partir, comme tout le monde. Et là, sur la même destination, on est à x2,5.
1: Non.
0: Ouais.
2: Ah oui.
1: x2,5.
0: Ouais, sur le même endroit, même club vacances, enfin les mêmes prestations, enfin tout pareil, et ben x2,5. Donc aïe.
1: C'est pour ça que de plus en plus de parents, je sais pas si tu as déjà entendu ça Fred, mais j'en connais d'ailleurs autour de moi, déscolarisent parfois leurs enfants en fin d'année scolaire, parce qu'ils disent bah moi je préfère faire ça, je retire l'enfant, de toute façon c'est une semaine qui sert à rien, une semaine de jeux de société.
2: Moi, ça m'énerve.
1: Ça t'énerve? Non mais moi je peux le comprendre.
0: C'est ce qu'on faisait quand ils étaient en primaire. Alors je fais un mea culpa, toute l'école primaire jusqu'à la troisième de ma fille, on les a jamais mis à l'école la dernière semaine. Et comme vous dites justement, pour faire des
1: jeux
0: de société.
1: Vous n'avez pas à vous excuser, hein.
0: Faire des jeux de société, jouer au ballon, etc. Nous, on profite, c'est ma semaine de vacances, et bon, partez pour moins cher, et tout le monde en profite. Donc oui, on les a déscolarisés chaque fois la dernière semaine.
1: Bah oui. Bah, tu peux comprendre
2: c'est vrai
1: ça.
2: Que la dernière semaine, Fred. Même si moi j'ai de magnifiques souvenirs.
1: C'est très sympa quand t'es enfant, que tu joues aux jeux de société, que tu regardes des films.
2: Les profs s'ouvrent un peu à toi, etc.
1: Non, et moi, si ça peut te permettre de partir à la mer, je suis désolé.
0: Ça, je peux comprendre.
2: Moi, ce qui m'énerve, c'est que par exemple, tu vois, des vendredis, pendant l'année, où des parents veulent pas s'en prendre un week-end et ils n'envoient pas à l'école
0: leur enfant
2: le
0: vendredi. C'est pas la même chose.
2: Ouais. Voilà. Et donc après, tu peux pas te plaindre qu'il n'y ait pas de remplaçant pour les profs quand il y a un prof malade et un coup de temps en temps.
1: Oui, mais je suis d'accord avec Thierry, c'est pas la même chose. Je ne vais pas juger non plus ceux qui font ça.
0: Voilà. Je suis d'accord avec Fred, pour l'échange avec les profs la dernière semaine, c'est une autre ambiance et tout. Donc c'est un choix en fait. Il y en a qui veulent cette ambiance-là et nous, on préfère. Ben, sur l'aspect financier, partir pendant une semaine, en plus il fait très beau, il y a moins de monde, les clubs sont plus accueillants, enfin c'est pas la même ambiance quoi.
1: Ouais. Et puis alors honnêtement je savais que c'était moins cher, mais à ce point-là deux fois et demi plus cher de partir en vacances scolaires la première semaine, c'est quand même assez hallucinant. Si vous êtes comme Thierry, tiens, témoignez, ça m'intéresse au 32-16. Merci Thierry, je vous souhaite une excellente journée.
0: Merci Anaïs également.
1: Un très bon mois de mai. À très vite sur RMC. Thierry, fidèle auditeur d'RMC, vous restez avec nous. Dans un instant, on accueille Evelyne, qui pense avoir reconnu le titre qui se cache derrière le blind text. On va voir si elle a vu juste. Et puis on aura aussi le rappel des principaux titres. À tout de suite.
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1: 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Vous écoutez RMC, il est 8h22. Avant d'accueillir Evelyne, je vous rappelle Trois titres à retenir ce matin. Pêcheur, agriculteur, chauffeur de taxi, routier, ils se rassemblent ce matin à 11h sur la place Vauban à Paris. Des professionnels particulièrement touchés par la hausse des prix des carburants. Ils réclament des aides, plus d'aides de la part du gouvernement. D'ailleurs, si vous voulez en parler, 32-16, je vous attends. Ils sont 20 000 actuellement réunis dans le Cher pour une rave party interdite. La préfecture alerte sur le terrain choisi par les fêtards. C'est un terrain militaire très dangereux puisqu'il pourrait comporter des munitions non explosées. 600 gendarmes sont mobilisés sur place. Et puis l'OM joue gros cet après-midi sur la pelouse de Nantes, 17e, en pleine crise. Les Marseillais n'ont plus leur destin en main, mais doivent gagner pour croire encore au podium de Ligue 1. Et c'est à suivre évidemment à 15h sur RMC. Il est 8h23.
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1: Bonjour Evelyne.
16: Oui, bonjour.
1: Du côté de Toulouse, c'est ça?
2: Bonjour.
16: Oui, c'est ça.
1: Ouais, où il fait beau ou pas aujourd'hui?
16: Oui, ça va. Il y a un petit peu de vent, mais ça va.
1: Bon, oui. Evelyne, on va réécouter le son que j'ai passé tout à l'heure et puis on a votre réponse juste après.
16: D'accord.
17: Vers les docks où le poids et l'ennui me courbent le dos, ils arrivent, le ventre alourdi de fruits, les bateaux. Ils viennent du bout du monde apportant avec eux des idées vagabondes de reflets de ciel bleu, de mirages, traînant un parfum poivré de pays inconnus et d'éternels étés où l'on vit presque nu sur les plages.
1: Alors Evelyne.
16: Alors c'est Anne Mémoire de Charles Aznavour.
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16: Je sais pas.
18: Ils arrivent le vent.
1: Bah oui, vous avez bon. C'est gagné, Evelyne. On profite juste un petit peu, évidemment, de cette magnifique chanson qui emmène Fred Hermel, je ne sais où d'ailleurs. Vous verriez son visage enchanté par cette musique. C'est gagné, Evelyne. Vous remportez trois produits de petit-déj de la collection New Moon de la marque Terraillon, cafetière filtre, grille-pain, une bouilloire avec un design très très sympa. On vous envoie tout ça, j'espère que vous êtes contente.
16: Mais merci beaucoup.
1: Et puis je vous souhaite une excellente journée. Vous faites quoi là? Quel est le programme du week-end, Evelyne?
16: Eh bien là, avec mon mari, on va partir, on prend le train pour aller à Albi. Voilà.
1: À Albi, d'accord, ok.
16: Pour visiter.
1: Pour visiter. Eh bien écoutez, passez un excellent week-end. À l'écoute d'RMC. Hein.
16: Merci beaucoup.
1: À très vite.
2: Bonne journée.
1: Au revoir.
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1: Alors, qu'est-ce qu'il va trouver pour coller à la musique, Georges Quirino?
20: Ils nous ont emmenés au pays des merveilles, les Parisiens, les Lillicois.
1: Pas pour tout le monde.
20: Ligue des Champions, mais pas pour tout le monde.
2: Vous êtes encore là-dessus, là.
20: Ah ben attendez, on a mis course entre les deux matchs de Ligue des Champions. PSG-Bayern, Bayern-PSG, Bayern-PSG match retour mercredi, le 5-4 à l'aller. À la une des grandes gueules du sport, on va se poser cette question. Est-ce que ce PSG-Bayern doit inspirer l'avenir du football,
1: Fred Hermel? Tu laisses Fred Hermel?
20: Non, mais...
1: Si tu veux un peu cette
2: question. Non, c'est une question intéressante. Une question très intéressante, bien sûr.
20: On peut dire non.
2: Mais oui, il y a des choses que... Voilà, les sports en général sont en train de s'américaniser. Ouais. Et le football aussi, voilà.
20: Diego Simeone, par exemple, est d'accord avec toi. Alors, le coach de l'Atlético, il dit...
2: Clarence Seedorf, Fred Hermel, les grands du football ont une vision différente.
20: Allez, on écoutera Luis Enrique notamment hier en conférence de presse. On va parler tennis également. Vous avez vu, Arthur Fils a perdu face au numéro 1 mondial Yannick Sinner hier en demi-finale du tournoi de Madrid. On a 3 semaines de Roland-Garros. Est-ce qu'il fait déjà partie du gratin mondial? Est-ce qu'il s'est installé le français? Et puis on va parler de rugby aussi. C'est un week-end de demi-finale de Coupe d'Europe aussi. Est-ce que la Champions Cup souffre de la comparaison avec la Ligue des Champions? Est-ce que finalement on arrive à mettre ça au même niveau? J'ai l'impression que c'est pas tout à fait le cas. On va en parler avec David Douillet, avec Christophe Cessieux, avec Denis Charvet et Julien Beneteau. Et vous, bien sûr, au 32-16 à partir de 9h. Fred, tu veux rester? Pas de souci.
2: Hein. Bien sûr, avec grand plaisir.
1: À tout à l'heure, 9h. D'ici là, les Français ne bossent pas assez. Ils ont trop de jours fériés. C'est ce que pense Anne Guigné, journaliste au Figaro, auteur d'un livre intitulé Les Français veulent-ils encore travailler? Elle vient nous en parler juste après le journal de 8h30. Et vous pouvez évidemment réagir. À tout de suite.
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1: Pour le soleil, il vaut mieux être à l'est aujourd'hui.
26: Oui, parce que c'est vrai que le temps est bien lumineux. En revanche, à l'ouest, on a déjà une dégradation pluvio-orageuse qui concerne la Bretagne, la côte atlantique, des averses sur les Pyrénées. On a un ciel bien voilé entre l'Île-de-France et le Limousin, mais ça reste sec pour le moment. Et dans l'après-midi, cette dégradation pluvio-orageuse, elle va se décaler vers les régions de l'est, à la limite de l'Île-de-France. On peut avoir quelques averses sur les Yvelines, mais à Paris, normalement, on devrait conserver un temps sec. Donc, des averses orageuses qui seront bien marquées, surtout en deuxième partie d'après-midi sur l'Aquitaine avec localement de la grêle. On a également des averses orageuses prévues sur les Hauts-de-France dans l'après-midi avec de la grêle localement. Donc ce sont les deux régions où les averses seront assez marquées. Et sur l'est du pays, on va conserver un temps sec sous un ciel variable entre nuages et éclaircies. Les éclaircies restent plus belles sur les frontières de l'est. Côté température, elles sont encore douces pour la saison, 17 à 19 degrés près de la Manche, 20 à 25 en général sur le pays, jusqu'à 27 sur le nord-est.
1: Merci beaucoup, Peggy.
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1: 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C'est le journal de Grégoire Morelli. Bonjour Grégoire.
28: Bonjour Anaïs, bonjour à toutes et à tous. Donald Trump cible l'Europe et instaure de nouveaux droits de douane. Des contrôles pour le 1er mai, mais le gouvernement l'assure, les commerces verbalisés ne paieront pas d'amende. Enfin, en Ligue 1, Paris joue contre Lorient, mais le club de la capitale doit surtout la jouer stratégique pour être en forme pour son match contre le Bayern mercredi.
1: Nouveaux droits de douane américains à destination de l'Europe.
28: Oui, 25% sur les importations de véhicules européens aux États-Unis, annonce du président américain hier. Alors pourquoi une telle décision ? Élément de réponse avec Antoine Lard, notre correspondant à Washington.
29: Écoutez, le président américain justifie cette nouvelle taxe en disant que l'Union européenne ne respecte pas l'accord commercial conclu l'été dernier. Il ne donne pas de détails, on ne sait pas exactement ce qu'il reproche aux Européens, mais on a surtout le sentiment que Trump se venge, en particulier des Allemands, qui seront les plus pénalisés par cette mesure. L'Allemagne, c'est vrai, vend beaucoup de voitures aux États-Unis et cette semaine, Trump n'a pas du tout apprécié les propos du chancelier allemand. Friedrich Merz a déclaré que les États-Unis se sont fait humilier en Iran. Au-delà de l'Allemagne, Trump est aussi très remonté contre les pays de l'OTAN. Il les accuse de l'avoir abandonné lorsqu'il les a appelés à l'aide sur l'Iran. Hier, il s'en est pris violemment à l'Italie et à l'Espagne. Et on voit qu'il y a désormais chez lui une forme de jubilation à punir les Européens puisqu'il se dit ravi d'annoncer ses nouveaux droits de douane.
28: Antoine Lard, correspondant à Washington. Donald Trump a annoncé également dans la soirée que les hostilités contre l'Iran étaient terminées, affirmant ainsi se conformer à la loi qui exige que le président américain obtienne l'autorisation du Congrès pour pour prolonger un conflit au-delà de 60 jours.
1: Plusieurs boulangers et fleuristes contrôlés hier.
28: Oui, une nouvelle loi qui doit être votée dans les prochains mois devrait autoriser ces commerçants à faire travailler leurs salariés le 1er mai, à condition qu'ils soient volontaires et qu'ils l'aient exprimé par l'écrit et qu'ils soient payés double. Mais en attendant, donc, le gouvernement a promis aux concernés qu'ils ne paieraient pas d'amende en cas de verbalisation, Victor Joannin.
3: Et c'est même le Premier ministre Sébastien Lecornu qui a tenu à rassurer en personne et au téléphone Éric Amieux, le patron d'une boulangerie dans l'Isère, verbalisé par deux inspecteurs.
4: Il était content que j'ai joué le jeu, que j'ai ouvert, que j'avais des salariés et que si jamais il y avait des sanctions, que j'avais pas souci à me faire, il serait là, vu l'accord qu'il avait fait avec la Confédération nationale. Pas de soucis si jamais il y avait des amendes.
3: L'exécutif affirme qu'une solution sera trouvée dans la future loi pour que personne ne paye d'amende, amnestie ou rétroactivité. En tout cas, le droit constitutionnel le permet, assure Pierre Espuglas Labattu, professeur de droit public.
6: Il y a deux principes en matière de rétroactivité de loi pénale. Un principe de non-rétroactivité de la loi pénale plus sévère, mais aussi un principe de rétroactivité possible de la loi pénale plus douce. Or, une loi d'amnistie, par définition, est une loi pénale plus douce. Le fait d'ôter la sanction est clairement une loi pénale plus douce.
3: Un autre spécialiste confirme cette solution est possible, sauf qu'il faut d'abord que la future loi soit votée. C'est donc une promesse politique très discutable, ajoute-t-il.
28: Victor Joannin pour RMC. Allez, du sport à présent cet après-midi à 17h. Le Paris Saint-Germain reçoit Lorient dans le cadre de la 32e journée de Ligue 1. Un match qui peut rapprocher les Parisiens du titre de champion de France. Mais il y aura de la gestion à Paris. Car oui, le PSG joue contre le Bayern Munich mercredi. Il joue sa demi-finale retour de Ligue des Champions et devra trouver l'équilibre entre nécessité de gagner tout en préservant certains joueurs. Valentin Jamin.
7: Oui, l'an dernier, à la même époque, Luis Enrique avait fait 10 changements dans son équipe après la demi-finale aller de Ligue des Champions. L'entraîneur parisien va encore gérer ses troupes.
8: Ce n'est pas facile parce que c'est un petit peu comme les Tetris.
7: À une différence près, le titre en Ligue 1 n'est pas encore assuré.
8: Il faut gagner les 3 points et il faut parler avec les joueurs de manière individuelle, valoriser, juger ça, récupérer les joueurs pour jouer. Ce sera le match plus important de cette saison.
7: À Munich, donc, sans le latéral droit, Achraf Hakimi, forfait pour au moins 2 semaines, ni le deuxième gardien, Lucas Chevalier, blessé. Les remplaçants de mardi doivent avoir du temps de jeu contre Lorient, assure l'ancien milieu du PSG, Jérôme Rotten.
9: Il y a beaucoup de joueurs qui étaient fatigués, beaucoup de crampes à la fin. La logique voudrait que l'équipe, elle change quasiment à 80%. Il y a des joueurs qui n'ont pas du tout joué contre le Bayern, qui ont donné en plus satisfaction sur les derniers matchs.
7: Mais deux éléments qui auraient pu débuter aujourd'hui, Zabarni et Ramos, sont aussi suspendus et preuve que Luis Enrique va bien faire tourner. Des jeunes se sont entraînés avec les professionnels hier.
28: Et au programme du reste de cette 32e journée de Ligue 1, Nantes-Marseille à 15h, Monaco se déplace à Metz à 19h et Nice reçoit Lens à 21h05. Du foot toujours avec les Lyonnaises qui n'ont pas d'autre choix que de gagner cet après-midi à 15h face à Arsenal après la défaite 2-1 au match aller, avec l'espoir de faire mieux que l'année dernière. Déjà éliminé en demi et retrouver la finale de la Ligue des Champions 2 ans après leur dernière présence. Écoutez l'INSEE Ipes, attaquante de Lyon.
10: C'est une saison différente, une année différente avec une nouvelle équipe. La progression qu'on a montrée cette saison est incroyable. On sait ce qu'il s'est passé l'an dernier. Peut-être qu'on sera un peu plus motivé. On sait ce qu'on doit faire. C'est un autre match, un nouveau challenge.
28: Et puis il y a du rugby aussi au programme aujourd'hui avec la demi-finale du top 14. Leinster reçoit Toulon. Coup d'envoi à 16h, Anaïs.
1: Merci beaucoup Grégoire. Il est 8h36, à suivre à 8h50 le petit déj média de Maxime Gueny qui remplace Rémi aujourd'hui. Bonjour Maxime.
11: Bonjour Anaïs.
1: Ça va bien, plaisir de te voir.
11: Plaisir partagé. Il fait bon, il fait chaud, on est bien ici.
1: Et tu nous emmènes à Cannes.
11: Oui, le festival de Cannes, un peu sous tension parce que derrière le glamour et les montées des marches, c'est un véritable équation qui doit résoudre France Télévisions cette année. Comment continuer à faire rayonner le cinéma avec moins de moyens? On vous en parle dans quelques instants.
1: À tout à l'heure, 8h50. D'ici là, les Français veulent-ils encore travailler? C'est le titre du livre que vient de sortir mon invité, la journaliste au Figaro, Anne de Guigné. Elle est avec nous dans un instant sur RMC. À tout de suite.
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1: Mon invité ce matin, c'est la journaliste au Figaro, Anne de Guigné, qui vient de sortir un livre dont le titre m'a interpellée. Les Français veulent-ils encore travailler chez Plomb ? Bonjour Anne de Guigné.
22: Bonjour Anaïs.
1: Soyons directs, est-ce que c'est un livre pour dire que les Français ne bossent plus assez ou qu'ils ne sont plus assez motivés ?
22: Bah, c'est surtout un livre, Anaïs, pour essayer de comprendre pourquoi, en effet, en France, il y a une difficulté autour du travail. Non, c'est clair que quand on regarde les indicateurs, globalement, les Français bossent plutôt un peu moins que les autres. Mais surtout, ce qui est plus intéressant, c'est qu'il y a plus de difficultés au travail, de désengagement, d'expression de malaise, beaucoup d'absentéisme, une forme de découragement. Et en fait, j'ai essayé, évidemment, c'est pas simple, hein, c'est un grand sujet, d'essayer de comprendre bah, pourquoi nous avons cette singularité en France, cette difficulté autour du travail, alors qu'évidemment, le travail est quand même extrêmement important, bah, à la fois pour l'économie, puis même pour nos vies personnelles, c'est quand même très central.
1: Alors, j'ai envie de dire, faut-il s'en étonner ? Vous le dites vous-même, travailler ne permet plus de changer de niveau de vie. Est-ce que c'est pas ça le problème de fond, la question de la rémunération, pas assez élevée pour pouvoir en profiter, se faire un ciné, et même pour payer le plein d'essence, on le voit en ce moment.
22: Bah oui, tout à fait. Là, c'est vrai que l'actualité est parlante, mais c'est sûr que travailler aujourd'hui, bon bah au quotidien, ça vous assure pas forcément une fin de mois facile. Mais surtout, ça vous permet plus en fait d'envisager de changer, enfin de vraiment améliorer votre existence. Pendant les 30 glorieuses, en 15 ans, vous pouviez doubler votre niveau de vie avec un salaire lambda, un moyen, pas en étant des super cadres. Aujourd'hui, vous augmentez très légèrement votre niveau de vie en 15 ans, et on dit qu'il faut 80 ans de travail, donc autant dire c'est inaccessible pour la majorité des Français, pour doubler de niveau de vie. Et c'est vrai que c'est un peu décourageant de s'engager à fond dans son boulot si on sait que, bah, quoi qu'il arrive, grosso modo, rien ne va vraiment changer pour vous dans votre quotidien. Avant, vous pouviez vous dire, vous allez changer de quartier, mettre vos enfants, si vous aviez envie, dans une autre école, leur payer leurs études. Et ça, c'est grippé, parce qu'en fait, aujourd'hui, sur le travail, grosso modo, est prélevé tout le financement de la sphère sociale qui coûte de plus en plus cher. C'était un choix de l'après-guerre qui marchait quand on avait une autre démographie, quand beaucoup de gens travaillaient. Mais évidemment, aujourd'hui, on a beaucoup plus de retraités, moins de personnes qui travaillent. Et du coup, il y a ce déséquilibre et le travail est ponctionné énormément.
1: Donc, vous voudriez quoi, concrètement ? Que le travail soit moins ponctionné, justement ?
22: Oui, c'est ça.
1: C'est pas aux employeurs d'augmenter les salaires ?
22: Bah, les employeurs peuvent un peu augmenter le salaire, mais pour augmenter leur salaire, il faut qu'ils augmentent, c'est la croissance derrière. Bah, dans un monde idéal, il faudrait plus de croissance. Quand vous avez plus de croissance, c'est merveilleux, bah, tout va mieux. Les employeurs peuvent augmenter les salaires, les profits sont solides. Mais aujourd'hui, on n'a plus du tout de croissance. On a une croissance très faible en France. Parce qu'on a perdu la productivité. Vous savez, tout ce qui est autour de l'innovation, aux États-Unis, ça bouge énormément. Et nous, c'était même très lent. On n'a plus tellement de productivité. Et la croissance, c'est le travail et la productivité. Bah, du coup, ça met beaucoup de pression sur le travail. Donc, ce qu'il faudrait, moi, je pense, en France, c'est mieux rémunérer le travail en bougeant. Il y a différentes options. Il y en a qui disent qu'il faut mettre plus de taxes sur la consommation, d'autres plus de taxes sur l'héritage. Et peut-être aussi, on peut imaginer aussi une réforme de l'État pour essayer qu'il y ait un petit peu moins de prélèvements. On a des prélèvements absolument colossaux en France. Moi, ça me semblerait déjà la première réflexion, changer la structure des prélèvements.
1: Vous dites aussi dans votre livre que la pandémie et ces semaines de confinement sont venues confirmer à nos citoyens que le travail pouvait ne pas être central dans leur vie. Et vous dites ça comme s'il fallait s'en inquiéter. Mais est-ce que ce n'est pas plutôt un progrès de voir les gens qui mettent le travail au second plan et qui trouvent d'autres sources de reconnaissance, d'épanouissement ?
22: Ah ben, non mais c'est le fameux débat sur le droit à la paresse, non, mais le droit d'avoir autre chose que le travail, c'est merveilleux en effet, parce que vous avez d'autres occupations, bah, tout le monde associatif, le pays tient beaucoup grâce au monde associatif de gens qui donnent de leur temps, mais comme je vous disais aujourd'hui, on a quand même ce détachement du travail pèse quand même lourd aujourd'hui dans la société. Et c'est vrai qu'il y a eu cette idée, pendant le confinement, je pense que, en tout cas moi je l'ai vécu, on a tous été payés en travaillant beaucoup moins, ce qui est très bien si en effet on arrive à structurer ses journées. Mais en France, en fait, on a beaucoup montré la baisse du temps de travail comme l'ultime progrès social.
1: Et alors, vous dites quoi, qu'on est devenu, entre guillemets, feignant depuis le confinement ?
22: Non. Non, on n'est pas feignants. Les Français ne sont pas feignants. Hein. D'ailleurs, les Français travaillaient plus que les Américains dans les années 50. Mais il y a depuis le confinement quand même une accélération de cette interrogation sur le sens du travail. Et puis aussi plus d'autonomie. Chacun a été chez lui, donc a plus réfléchi sur son travail. Et on a en France un grand aussi conservatisme autour du travail par rapport aux pays anglo-saxons. Mmh. Et on voit bien que le contrat de travail à la française, donc cette idée d'un travail assez hiérarchique, est devenu pour beaucoup de Français, notamment des jeunes, répulsif. Et ça, je pense que le confinement l'a accéléré.
1: Et est-ce qu'il y a un problème avec les jeunes ? Vous parlez des jeunes. Est-ce que les jeunes sont moins enclins à faire des sacrifices que leurs aînés ?
22: Les jeunes demandent plus d'autonomie. Ce n'est pas une question de problème, ils ont des attentes différentes, très claires. Et les jeunes, souvent, pour eux, la hiérarchie est très pesante. L'école a quand même changé, l'éducation dans les familles a changé. Et là, quand vous arrivez dans le travail, parfois c'est la première fois où vous allez avoir un chef, plus ou moins bien formé, qui vous donne des ordres. Et pour beaucoup de jeunes, c'est devenu assez insupportable. On voit bien, dans les enquêtes, les jeunes demandent avant tout de l'autonomie, de l'indépendance. Et on a beaucoup de mal à adapter l'organisation au travail à cette demande d'autonomie.
1: Puisqu'on parle de notre rapport au travail, Anne de Guigné, on vient d'entamer le mois de mai, un des mois durant lequel les Français bossent le moins avec les jours fériés. Est-ce qu'il y en a trop, selon vous ?
22: Oui, je pense qu'il y en a trop. Enfin, évidemment, moi, je suis, à titre personnel, j'adore les jours fériés. Hein. Mais pour le pays, il y en a clairement trop. Et quand vous voyez les pubs, moi, je suis parisienne, les pubs dans le métro qui, dès janvier, montraient comment, en prenant 3 jours, vous pouviez avoir quelques jours de vacances, vous pouviez ne pas travailler seulement qu'une poignée de jours en mai. C'était assez impressionnant. Et en fait, ça participe à cette idée que, en fait, les congés, c'est merveilleux après avoir travaillé. Mais on a l'impression que, culturellement, il y a quand même une inversion, que vous devez travailler un peu entre quelques jours de congés. Et c'est sûr que les ponts de mai, ils participent largement.
1: Quoi, vous trouvez que ça démobilise totalement les Français durant ce mois ?
22: Non, bah, le mot totalement est fort, mais c'est évident que ça pose beaucoup de questions d'organisation au sein des entreprises et des services publics. C'est compliqué quand le rythme est cassé à ce point. Bah, François Bayrou avait commencé à lancer l'idée de...
1: L'an dernier, il voulait supprimer 2 jours fériés, mais ça a fait évidemment un tollé. Hein.
22: Oui, le Danemark a supprimé des jours fériés, ça n'a pas été facile. Hein. Dans aucun pays, les jours fériés, évidemment, tout le monde y est sensible et favorable. Le Danemark en a supprimé, cela dit, et les Danois ont accepté. Donc, je ne sais pas quelle est la solution, mais ce qui est sûr, c'est que ça participe à cette idée, vraiment, à cette nouvelle distance vis-à-vis du travail.
1: En sachant qu'on est dans la moyenne européenne, hein, parmi les 27 membres de l'UE, 15 comptent plus de jours fériés que nous, donc on n'est pas les mieux lotis.
22: Oui, tout à fait. Non, on est dans la moyenne européenne en termes de jours fériés, mais on a par ailleurs après plus de vacances.
1: Et vous comprenez pas ces gens, et j'en connais beaucoup, notamment autour de moi, qui n'ont que 5 semaines de vacances par an et qui, en effet, peut-être même un an à l'avance, regardent déjà le mois de mai en disant, bah, Waouh, c'est bien. Voilà, cette année, ça tombe bien. Ça va me permettre d'avoir un peu plus de temps en famille, de décompresser pour pouvoir revenir justement au travail, mieux dans sa tête, mieux dans ses pompes. Vous comprenez pas ça ?
22: Évidemment, à titre individuel, je comprends. Et moi-même, je suis enchantée de partir en vacances et des jours fériés. Mais parce qu'il fait le lien entre tous les choix individuels et puis la prospérité collective, c'est cette transition qui est compliquée. Si vraiment tout le monde se désinvestit de son travail, bah derrière, c'est vraiment l'avenir du pays qui est en jeu. Moi, je suis pas définitive sur le terme prendre des jours fériés en mai. En effet, si c'est pour mieux travailler après, c'est vraiment pas ça le cœur du sujet. Le cœur du sujet, c'est vraiment de remobiliser, et si ça passe par des jours fériés, pourquoi pas, remobiliser, redonner du sens au travail qui était très dévalorisé, donc matériellement et puis symboliquement. Au sein des entreprises, il y a vraiment des sujets de management, d'autonomie, et ça, il y a beaucoup, beaucoup de grains à moudre, comme on disait.
1: Merci beaucoup, Anne de Guigné, d'être venue ce matin sur RMC. Donc, les Français veulent-ils encore travailler sécher plomb ? Merci beaucoup d'avoir été avec nous ce matin sur RMC pour en parler. Et vous qui nous écoutez, vous réagissez évidemment au 32-16, je vous attends. Et il est 8h48 à suivre sur RMC, le petit déj Média de Maxime Guény. On va parler de la couverture du Festival de Cannes par France Télé et du Big Deal aussi, bientôt en quotidienne sur RMC Story. À tout de suite.
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1: RMC, les 8h50. Bon réveil à ceux qui nous rejoignent.
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1: Avec Maxime Guény aujourd'hui, journaliste média, notamment à Téléstar, Média Plus, nouveau membre de la team Anaïs Matin ce week-end. Donc bonjour Maxime.
11: Bonjour Anaïs, salut Fred, bonjour à tous.
31: Bonjour.
1: Ton dossier du jour est consacré à un événement qui approche à grands pas. Ah oui, j'ai envie d'enfiler ma robe de soirée. Dommage, je ne suis pas invitée.
11: Et oui, peut-être bientôt Anaïs. En tout cas, c'est un moment clé pour le cinéma, mais aussi pour la télévision. Le Festival de Cannes du 12 au 23 mai. Mais cette année, derrière les paillettes et les montées des marches, il y a une vraie question. Comment continuer à couvrir Cannes à l'heure des grandes économies ? Parce que France Télévisions, qui est le diffuseur officiel jusqu'en 2027, est aujourd'hui sous forte contrainte budgétaire.
1: Mais donc, concrètement, Maxime, ça veut dire quoi couvrir Cannes avec moins d'argent ?
11: Et ça veut dire une chose très simple, faire autant, voire plus avec moins. Mais attention, il y a une ligne rouge très claire pour France Télévisions, et ils l'appellent les crêtes de visibilité. Ce sont ces moments dans l'année où on met un coup de projecteur énorme sur un univers, et Cannes, c'est le moment pour le cinéma, et c'est même le seul moment où le service public mobilise autant d'énergie pour faire découvrir au grand public des films d'auteur, parfois exigeants, parfois moins évidents.
1: Donc ils gardent le dispo, mais ils coupent ailleurs.
11: Exactement, la stratégie elle est très claire, on ne supprime pas, on transforme. Et là, il y y a une vraie révolution technique, parce que cette année, une partie du Festival de Cannes va être produite à distance depuis Paris. Par exemple, certaines captations, les conférences de presse, certaines images des marches seront pilotées depuis la capitale. Moins de carrés sur place, moins de techniciens à Cannes et donc moins de coûts.
1: Et malgré ça, ça reste important ou pas le dispositif ?
11: Oui, et c'est là où c'est très intéressant, parce que malgré les économies, le volume reste impressionnant. Sur une douzaine de jours, France Télévisions va produire environ 155 heures de programmes autour des festivals, avec un objectif très lisible, multiplier les rendez-vous incarnés. On aura C'est à vous, en direct de Cannes, C'est ce soir transformé en magazine cinéma, une émission spéciale de la Grande Librairie, mais en revanche, certains formats disparaissent, pas de télématin délocalisé, pas de grands programmes événementiels type concert ou émission spéciale. Autrement dit, on garde l'essentiel sur un plateau mutualisé et on coupe le superflu.
1: Et côté cinéma, ça reste fort ?
11: Oui, oui, c'est même central. Pendant le festival, France Télévisions va diffuser près d'une trentaine de films avec un long métrage chaque soir en prime sur France 4. Et ça, c'est stratégique parce que le cinéma, aujourd'hui, c'est un enjeu énorme pour le service public. Chaque mois, environ 23 millions de Français regardent le cinéma sur France Télé. Et pendant le festival de Cannes, on dépasse les 30 millions. Donc, Cannes agit comme un accélérateur. Plus on met de cinéma à l'antenne, plus le public suit.
1: Mais face aux plateformes de streaming, est-ce que ça a encore du sens ?
11: Oui, et c'est même là que France Télévisions a trouvé sa place, parce que les plateformes aujourd'hui investissent surtout dans leur propre contenu, des séries, des films originaux, mais beaucoup moins dans le cinéma de patrimoine ou dans la diversité des œuvres. Résultat, le service public devient un acteur clé pour rendre le cinéma accessible, gratuitement, avec une idée forte, le cinéma ne doit pas être réservé à ceux qui peuvent payer.
1: Mais il y a aussi une polémique sur les coûts, hein, notamment les hôtels à Cannes pour les équipes.
11: Oui, ça c'est un vrai sujet, parce que Cannes aujourd'hui, c'est devenu extrêmement cher. On parle de chambres d'hôtel qui peuvent atteindre plusieurs centaines d'euros, voire beaucoup plus. Et ça pose une question simple. Est-ce que c'est acceptable pour un groupe public ? France Télévisions nous a clairement répondu. Ils ont mis en place un plafond, environ 470 euros maximum par nuit. Et dans la majorité des cas, les équipes sont logées dans des hébergements beaucoup plus modestes, entre 90 et 120 euros la nuit. Et surtout, fini les palaces. Hein. Sauf exception et invitation, il n'y aura plus de présence dans des grands hôtels de luxe. Ça, c'est un changement fort et c'est même aussi assez symbolique.
1: Donc, il y a une vraie volonté de sobriété ?
11: Oui, mais sans renoncer à l'ambition. Et c'est tout l'équilibre. Parce qu'au-delà de Cannes, il y a une inquiétude plus large. France Télévisions investit aujourd'hui environ 60 millions d'euros par an dans le cinéma. Mais si les contraintes budgétaires s'accentuent, ce chiffre pourrait descendre autour de 50 millions. Et là, le risque est très clair. Moins de diversité, moins de films, moins de talent.
1: Donc, derrière Cannes, il y a un vrai enjeu pour le cinéma.
11: Exactement. Ouais, exactement. Parce que Cannes, ce n'est pas simplement un tapis rouge, c'est une vitrine, un accélérateur, un révélateur. Et surtout, un moment où le service public peut dire « Voilà le cinéma que l'on défend, un cinéma divers, accessible et pas réservé à une élite. » Et dans un contexte de crise du secteur, c'est un rôle absolument clé.
1: C'est les 8h54. Une info qui va parler à toute une génération ce matin.
11: Oui Anaïs, et c'est une info assez incroyable. Le Big Deal va passer en quotidienne la saison prochaine sur RMC Story. Une quotidienne, un retour en force pour le programme qui avait déjà surpris tout le monde lors de son comeback. Souvenez-vous, c'était en janvier 2025, 21 ans après son arrêt sur TF1. Vincent Lagaffe revenait avec Bill. Résultat, 1 800 000 téléspectateurs et même 2 300 000 avec le replay. C'est tout simplement la meilleure audience pour un divertissement de l'histoire de la TNT.
1: Donc ils ne veulent pas s'arrêter là, il faut capitaliser.
11: Exactement. Et même si les audiences se sont ensuite stabilisées, hein, autour de 574 000 fidèles en moyenne, ça reste très solide pour la TNT. Du coup, RMC Story passe à la vitesse supérieure. Selon les informations de Paris Match que nous sommes en mesure de confirmer, le Big Deal sera diffusé en quotidienne sur une dizaine de semaines par an avec une logique très événementielle. Et les équipes travaillent déjà pour faire évoluer le format. Des émissions spéciales sont à l'étude et notamment avec la participation de créateurs de contenu comme McFly et Carlito. Ah ouais. Autrement dit, un Big Deal version 2026 entre nostalgie et nouvelle génération. Affaire à suivre.
1: Parce que la nostalgie, ça marche toujours. C'est le grand truc du temps. On termine avec le chiffre du jour.
11: 6, comme les 6 épisodes, le LOL qui ressort saison 6, disponible dès maintenant sur Prime Video depuis le 1er mai. Une saison un peu particulière cette année parce qu'il y a une vraie nouveauté. Les humoristes jouent en duo et même parfois en trio avec Baptiste Le Caplin, Jérémy Ferrari, Arnaud Samer qui font déjà beaucoup parler. Et forcément, la logique est de donner envie de binge-watcher. Reste à savoir maintenant qui va tenir jusqu'au bout et sans rire, bien sûr.
1: Bah voilà, tu nous as donné une idée de trucs à regarder là pendant ce week-end prolongé, pendant les week-ends prolongés, puisqu'on a pas mal durant le mois de mai. Merci beaucoup, Maxime. On te retrouve demain. Demain, on aura de la compagnie, puisqu'on aura un auditeur d'RMC, je ne vous dis pas qui, qui sera autour de la table. On fera ça dorénavant tous les premiers dimanches du mois. D'ailleurs, si vous voulez en être, si vous voulez participer, vous nous envoyez un message sur WhatsApp. Merci beaucoup.
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1: Une courte pause et on retrouve les grandes gueules du sport avec Georges Quirino. Ce sera juste après le journal de 9h. À tout de suite.
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1: Avant la météo de Peggy Broche, un petit bonjour à Erwan qui vient de m'envoyer un vocal sur RMC pour nous dire un petit bonjour. J'ai eu le temps de l'écouter pendant la pause. Je vous embrasse, mon cher Erwan. La météo perturbée à l'ouest.
28: Oui, on a des averses orageuses là sur la façade atlantique. Elles vont gagner les régions de l'est cet après-midi sur une petite moitié ouest, à la limite de l'Île-de-France. Des averses orageuses également sur les Hauts-de-France avec localement de la grêle. Et en deuxième partie d'après-midi, attention parce que les orages risquent d'être localement forts dans le sud-ouest, avec de la grêle également. Sur l'est du pays, on a un temps sec avec un ciel variable entre nuages et éclaircies. Un peu plus d'éclaircies sur le flanc est et puis un petit peu de vent d'automne. Les températures, elles sont comprises entre 17 et 19 degrés près de la Manche, 20 à 25 sur l'ensemble du pays, jusqu'à 27 sur le nord-est.
1: Merci Peggy.
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1: Et votre journal est présenté par Célestin Bougère. Bonjour Célestin.
31: Bonjour Anaïs, bonjour à tous. Ils se définissent comme les forces vives de la nation et ils sont dans la rue ce matin. Pêcheurs, agriculteurs, chauffeurs de taxi, routiers, tous se sont donné rendez-vous à 11h, place Vauban à Paris. Des professionnels particulièrement touchés par la hausse des prix du carburant et de l'énergie depuis le début du conflit au Moyen-Orient. Ils jugent insuffisantes les aides annoncées par le gouvernement et réclament une rencontre avec le Premier ministre et le ministre de l'économie. Martin Lange a pu joindre plusieurs participants pour RMC.
5: En première ligne, il y a d'abord les pêcheurs. C'est d'ailleurs l'un d'entre eux, David Le Quintrec, qui a lancé l'idée de cette manifestation.
6: C'est une mobilisation qui est pacifique. On ne veut pas de débordement, on ne veut pas de casse. Elle est apolitique aussi. C'est pour ça qu'on a fait cette mobilisation le 2 mai, parce qu'on ne voulait pas être porté avec des syndicats.
5: Les pêcheurs l'orientés qui ont fait le trajet en covoiturage cette nuit, ils seront rejoints par des agriculteurs en colère menés par Patrick Legras.
8: Il y a des agriculteurs qui viendront des Alpes, il y en a qui viendront de Dijon, il y en a qui viendront du Nord, de la région parisienne. Le but aujourd'hui, c'est de fédérer tous ceux qui bossent.
5: Comme les artisans commerçants, David Fèvre est boulanger, il arrive des Deux-Sèvres.
16: Il faut aussi profiter de cette action pour interpeller le consommateur. On va arriver à bientôt vendre la baguette à 1,60 ou 2 euros.
5: On a des solutions, répète-t-il. Tous espèrent être reçus dans les ministères, faute de quoi ils promettent d'intensifier la contestation.
16: S'ils veulent pas que le mouvement s'étende sur plusieurs jours, ils peuvent encore éteindre la colère. Parce que là, c'est le début d'une étincelle.
5: Car les différentes aides annoncées jusqu'à présent par le gouvernement, 15 centimes par litre pour les agriculteurs, jusqu'à 35 centimes pour les pêcheurs, sont loin de satisfaire tous ces professionnels.
31: Et justement, la fin de la guerre est-elle pour bientôt ? Donald Trump a affirmé que les hostilités avec l'Iran étaient terminées depuis l'accord de cessez-le-feu dans une lettre transmise à des responsables parlementaires. Mais ce matin, un responsable militaire iranien juge probable la reprise du conflit avec les États-Unis. Donald Trump a lui affirmé qu'il pulvériserait l'Iran si un accord de paix n'était pas trouvé. Donald Trump qui a par ailleurs annoncé de nouveaux droits de douane. Cette fois, ce sont les véhicules européens importés aux États-Unis qui sont visés. Cette nouvelle taxe à hauteur de 25% doit entrer en vigueur dès la semaine prochaine. 20 000 personnes sont rassemblées en ce moment près de Bourges pour une rave party et les organisateurs attendent 30 000 fêtards au total ce week-end. 600 gendarmes sont mobilisés actuellement dans la petite commune de Cornus dans le Cher. Mais ce qui inquiète par-dessus tout, c'est le terrain choisi pour accueillir cette rave party, un terrain militaire dangereux à Milachin.
17: Oui, la préfecture alerte notamment sur la présence d'anciennes munitions enfouies dans le sol de ce chantier, régulièrement utilisé pour des exercices. Surprise et inquiète à l'arrivée de ces milliers de festivaliers. Hier, dans son village, la maire de Cornus, Edith Raquin, tente toutefois de se rassurer.
18: Il y a quand même des déminages, il y a tout ce qu'il faut hein, pour éviter qu'il y ait justement des incidents. Moi, je me dis que si le travail a été bien fait, le terrain doit être propre. Mais bon, le risque zéro n'existe pas.
17: Sur les réseaux, des groupes amateurs de rave party ont publié un visuel rappelant les consignes de sécurité. Interdiction de faire du feu, de creuser le sol ou de ramasser des objets métalliques. Des consignes qui, la maire l'espère, sont rappelées sur place aux participants.
18: J'aurais expliqué, j'aurais dit, vous savez, nous, on n'a pas le droit de mettre un pied sur le terrain. Donc j'ai dit, ça vous interroge pas ? Et ils m'ont dit, ben non, pour nous, c'est un terrain vague. Ils sont convaincus qu'il n'y a pas de risque. Certains ont quand même eu des revendications plus politiques.
17: Des revendications visibles sur les panneaux de signalisation un peu partout autour du site militaire, confie-t-elle. Des tags notamment en guise de protestation à la proposition de loi visant à renforcer la pénalisation des rave parties.
31: Les manifestations du 1er mai ont rassemblé 158 000 personnes un peu partout en France. Hier, selon la police, plus de 300 000 selon la CGT. 15 personnes ont été interpellées et deux policiers blessés à Nantes en marge du cortège. Quatre matchs au programme de la 32e journée de Ligue 1 aujourd'hui, à commencer par Nantes-Marseille à 15h. L'OM qui doit se relancer pour croire encore au podium. Le PSG reçoit Lorient, avant sa demi-finale retour de Ligue des champions mercredi. Metz reçoit Monaco à 19h et Lens se déplace à Nice à 21h05. Le Quintet Plus, c'est à Vincennes à 15h15. 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
1: Merci beaucoup. À demain, à partir de 6h pour Bonjour, c'est Fred, et de 7h pour Anaïs Matin. Bah, bonne émission. Hein.
0: Bah oui, j'attendais, parce que tant que tu ne souhaites pas bonne émission,
1: ah ouais, vous ne pouvez pas commencer, vous n'êtes pas lancé. Tu as besoin de mes encouragements.
0: Ah, moi, je suis très superstitieux.
1: Ah ouais.
0: Tu vois, sinon, ça ne va pas bien se passer derrière.
1: Ah, ok. Oh, bah, ça se passe toujours bien. T'es bien entouré.
0: Je sais pas, il y a Christophe Cessieux qui est là quand même.
1: Et puis, je peux te laisser Fred, je te disais, hein, si tu veux.
0: Ah,
1: hein, si tu veux
0: bon, non, mais on va parler de lui, je pense.
1: Ah bon.
0: Oui, exactement. Parce qu'on va revenir sur le PSG Bayern. Merci, Anaïs. À demain avec Julien Beneteau dans un instant. Christophe Cessieux, Denis Charvet, David Douillet sont en train de installé, on va parler Formule 1, c'est le retour après un mois d'absence, on va parler de rugby avec les demi-finales de Champions Cup, d'Arthur Fils à 3 semaines de Roland-Garros, et donc de PSG Bayern, on est à mi-match, on va dire, à mi-parcours entre les deux rencontres, match retour mercredi. PSG Bayern 5-4 à l'aller, doit-il inspirer l'avenir du football ? Tiens, on va en parler tous ensemble, ça a beaucoup fait débattre cette semaine avec vous au 32-16. On revient dans moins d'une minute sur RMC.
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31: Georges Quirino. Salut à toutes et à tous et bienvenue dans les grandes gueules du sport. Merci d'être de plus en plus nombreux à nous écouter, évidemment chaque week-end. Et si vous vous réveillez là peut-être, on espère qu'on va vous réveiller tranquillement. Quoique parfois ça monte haut en décibels assez rapidement, on a des passionnés autour de la table. Et tout le monde salue évidemment quand je parle de décibels qui montent un peu trop rapidement. Christophe Cessieux, salut Christophe.
24: Bonjour, bonjour. C'est Benetto qui nous énerve aussi à avoir toutes les bonnes réponses au jeu du sport.
31: Il n'a même pas encore parlé.
24: À un moment, ça énerve, ça me crispe.
25: Il est déjà
31: énervé. Ouais. Je suis très inquiet. Est-ce qu'il fera les 3 heures? La cote est à.
25: Oh, est à Denis. Ah,
26: c'est pas sûr, on peut le monter.
31: Bonjour Denis Charvet.
26: De sortir.
31: Ça va Denis
26: gong, on dit.
31: De ses gonds. Oui, et non pas de poil gonds.
25: C'est pas ses gonds. Oui.
26: C'est une phrase du Moscato Show.
31: Ouais, on peut sortir de ses gongs.
25: Oui, les gongs, ouais.
31: Je sais pas. Enfin, j'arrive pas à le visualiser, en tout cas. Ouais. Bonjour Julien Beneteau.
27: Bonjour Georges, bonjour tout le monde.
31: Ça va?
27: Ouais, je rajeunis un peu ce plateau parce que là, ce matin, je suis quand même.
26: Ouais. tu verras, tu vas y arriver. Jean, tu vas y arriver vite. Hein, oui, t'inquiète pas, ça va très vite.
25: Je grisonne depuis. Mais attends. Si je finis comme eux, je signe tout de suite.
26: T'as vu, tu dis rien, tu crois qu'on a fini,
25: c'est ça, j'ai encore du temps, mais si je finis comme
26: ça, imagine si je finis comme
25: ça, je signe tout de suite.
31: Non mais le jeu mental qui commence dès 9h07 par Julien Beneteau, je suis le plus jeune, mais quand même je vous respecte, mais quand même je marche un peu sur votre dignité, quand même.
27: Non, pas du tout, je me permettrai pas.
31: Tu ne te permettras jamais ça avec David Douillet.
27: Salut David. Non, jamais. Salut.
31: Ça va David.
29: Ça va les amis.
26: Salut David.
31: En très grande forme.
29: Julien, j'ai croisé tes parents il y a 24 heures au resto et
26: français,
29: ils m'ont dit qu'il fallait que tu les rappelles.
31: Ah ouais.
29: Non, en français.
26: Que je les rappelle.
29: Tu fais comme tu veux, mais
26: ouais,
29: bon, voilà.
26: Voilà la pub.
31: Comme il était en France, il direct.
26: C'est possible. Il habite dans la même ville que je sais pas.
24: Ta maman n'est pas contente que tu ne l'appelles pas.
29: Et d'ailleurs, ils sont adorables.
26: Je l'appelle très souvent.
24: T'as un peu oublié d'où tu venais quand même.
26: Non, pas du tout.
31: C'est une science.
29: C'est dommage d'avoir des parents aussi adorables et avoir.
26: Ils ont raté.
29: C'est incroyable.
31: Voilà. Et comme d'habitude, les grandes gueules du sport placées sous le signe de la bienveillance. Ça, on est une équipe, on est une famille, on se tient par la main. Allez, les amis, au programme des grandes gueules du sport. Ce matin, à 10h sur le ring, on va parler de tennis. À 3 semaines de Roland-Garros, Arthur Fils battu par Yannick Sinner hier, numéro 1 mondial en demi-finale du tournoi de Madrid. Est-ce qu'il s'est quand même déjà installé parmi le gratin mondial? On en parle évidemment avec vous et vous votez sur le compte X des grandes gueules du sport. C'est le retour de la Formule 1 à Miami après un mois d'absence. On est heureux parce qu'on aura Jean-Luc Roy à nouveau, il nous a manqué. Course sprint et qualif ce soir à partir de 18h. Grand Prix demain, quelques modifs, mais pas de révolution après les critiques des premières courses sur la nouvelle réglementation. Max Verstappen un peu déçu, en tout cas sceptique. Est-ce que sans changement majeur, la F1 prend un risque? Sur le buzzer, demi-finale de Champions Cup en rugby. Ce week-end, Denis, c'est la Ligue des Champions de rugby. Et voilà, UBB basse demain. Toulon se déplace au Leinster à 16h. Est-ce que la Champions Cup souffre de la comparaison avec la Ligue des Champions de foot? Tiens, on va se poser cette question tout à l'heure. Vous n'êtes pas tous d'accord. Le zapping, le j'y crois pas. Et le vestiaire avec la peur de rater une grande échéance avec tous ces joueurs blessés là avant la Coupe du Monde. Est-ce que vous jouez parfois avec le frein à main? Est-ce qu'on se retient ou est-ce que c'est un truc de journaliste? On va voir avec vous ce que vous allez nous dire. Enfin,
6: émission. 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
6: 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Mais d'abord le football, les amis. Dernière ligne droite de la Ligue 1 ce week-end avec Nantes OM à 15h ou PSG Lorient à 17h. Retour à notre quotidien, notre bon vieux championnat après un feu d'artifice en Ligue des Champions.
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7: Maman m'a dit que j'étais spécial, que j'étais le plus beau de l'école.
8: Le football, c'est un gardien, une défense, un milieu de terrain, une attaque.
9: Dembélé qui laisse passer Kvaratskhelia.
8: Et si j'étais supporter du PSG, je serais extrêmement déçu.
9: Kvaratskhelia se met sur le pied droit.
8: J'aime le football pour les milieux de terrain.
9: Corner pour le PSG, c'est parti pour Dembélé. Premier poteau, la tête. Et but.
8: Là, on a le droit qu'à une attaque de chaque côté. Ouais. C'est-à-dire qu'il y a trois quarts qui n'ont pas existé.
9: 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Dembélé, c'est petit filet.
8: Aujourd'hui, qui peut dire qu'il y avait un entraîneur

0: Bayern en demi-finale aller de Ligue des Champions. Vous l'avez vécu sur RMC, match retour mercredi. Alors on a entendu tous les superlatifs en France et à l'étranger, match légendaire, demi-dieu, football total, mais aussi des critiques un peu plus isolées. Hein. Diego Simeone, le coach de l'Atlético, je le cite, quand un match finit à 5-4, tout le monde dit quel grand match. Moi je dis juste, ils nous ont mis 5 buts. Football TikTok sans défense, a même dit donc notre confrère Fred Hermel, que vous avez entendu, ce match a bousculé notre perception du foot, ce qu'il est, ce qu'il était, ce qu'il doit être ou pas. Les GG, je vous pose la question. Ce matin, ce PSG Bayern, match retour mercredi, doit-il inspirer l'avenir du football ? Christophe Cessieux.
1: Je pense que oui.
0: Denis Charvet.
2: Non.
0: David Douillet.
3: Oui.
0: Julien Beneteau.
4: Dans certains domaines, oui.
0: On vous attend au 32-16 et sur WhatsApp au 06 12 424 424. Hier, j'ai déjà un message de Philippe qui me dit « Ce serait formidable que ce match puisse inspirer le foot. Ces deux équipes ont respecté leurs principes de jeu, quel que soit l'adversaire. Mais j'ai peur que beaucoup de clubs soient tellement pris par les enjeux financiers qu'ils jouent surtout pour ne pas perdre. » Pierre Sage, l'entraîneur lensois, a interrogé beaucoup de coachs de Ligue 1 cette semaine pour savoir un petit peu ce qu'ils avaient pensé de tout ça. Écoutez ce que pense l'entraîneur des 100 et or.
5: Prenez des matchs de la Coupe du Monde 1958, par exemple. Il y avait des 5-3, des 5-4. Le monde a été rattrapé par le fait qu'il y avait trop de buts. Les stratégies ont évolué. Aujourd'hui, on se rend compte que sur les matchs de Ligue des Champions, mais aussi sur les matchs de Ligue 1, il y a de plus en plus de buts. Mais c'est des tendances. Je vous avoue que je suis plutôt de ceux qui préfèrent voir un match où il y a 5-4 plutôt qu'un 1-0. Le football qu'on a vu sur ce match, la qualité des joueurs était très spectaculaire, mais c'est parce que c'est le spectacle qui nous plaît en ce moment. Et vous savez, quand Porto a gagné la Champions League, lorsqu'ils étaient avec Mourinho, tout le monde était surpris des transitions. Et ensuite, ça a fait foi pendant un certain nombre d'années. Aujourd'hui, c'est autre chose et demain, ce sera encore autre chose.
0: Voilà, ça fait foi, nous dit Pierre Sage dans une voix de cathédrale, un peu curieux. Alors là, écoutez, l'entraîneur Lançois. Est-ce que ce PSG Bayern doit inspirer l'avenir du foot ? Christophe, tu dis oui, pourquoi ?
1: Oui, alors évidemment qu'on ne pourra pas assister à ce genre de match tous les week-ends. C'était la piste aux étoiles, le Parc des Princes l'autre soir. Rencontre hors norme rendue possible donc par autant de talents sur le terrain. Et évidemment, quand tu vois un match du dimanche à 15h, tu n'as pas l'ombre d'un talent identique pour espérer faire ce genre de choses.
0: C'est sympa pour Nantes-Marseille à 15h.
1: Alors ce sera, à mon avis, c'est l'exemple même du match où on va s'emmerder sévèrement. Parce qu'il y a de tels enjeux dans ce match que les deux équipes vont être hyper crispées. Mais ça, effectivement, ça fait aussi partie du. Si on était dans des ligues ouvertes, je pense qu'on pourrait plus. On pourrait plus aller vers ce genre de match.
3: C'est sûr.
1: Il n'y aurait pas les enjeux économiques,
2: ça ne servirait à rien.
0: Tu veux dire pour les gens qui ne comprennent pas forcément le principe de ligue fermée, c'est-à-dire sans descente et sans montée.
1: Oui, donc,
0: c'est un peu comme vous l'avez en NBA, par exemple, au basket.
1: À l'américaine. Donc voilà. Après, je comprends qu'il y ait des gens comme Denis, que ce genre de match ennuie.
6: Moi, c'est le match le plus beau que j'ai vu de ma vie, de mes propres yeux. Donc, commence pas à répondre à ma place. D'accord. Commence pas à dire.
0: Mais toi, tu es un peu le mec des années 80, le Canté Nacho italien, c'est ça que tu aimais.
6: J'ai vu le plus beau match de mes propres yeux dans un stade de football. Donc je ne peux pas dire. Pourquoi j'ai dit non ? En fait, c'est pas non, parce que évidemment que le football devrait s'en inspirer. Ben alors, c'est pas possible, la vérité. C'est pas possible parce que c'est pas que les enjeux. C'est pas comme le dit bêtement notre ami Christophe. mais il y a aussi la qualité des joueurs. On est ce jour-là, on est avec les deux meilleures équipes au monde, d'accord ? Avec peut-être les meilleurs joueurs du monde sur le terrain. Moi, j'étais bluffé dans le stade de voir la qualité des passes, des réceptions, des transversales. J'ai dit, mais là, on est dans un football total, c'est-à-dire hors du temps. Le problème, c'est que c'est tellement fou la qualité à ce niveau-là.
0: Mais évidemment, tous les matchs ne peuvent pas être PSG Bayern, mais dans les intentions.
6: Mais ça ne peut pas l'être comme ça, parce que si ça n'a pas la qualité, tu ne peux pas avoir. Il n'y avait aucun déchet. Tu vois des matchs sans déchet, toi ? J'en vois jamais, moi.
1: Tu as regardé dimanche dernier le match entre Le Havre et Metz, où il y avait beaucoup d'enjeux. Ça s'est terminé à 4-4. Tu ne peux pas dire qu'il y avait autant de talent.
6: J'ai vu les résumés. Non, mais l'autre, il me parle de match. Non, mais il faut qu'il a.
7: Non, mais je ne peux pas comparer.
6: Tu regardes.
7: Il ne faut pas répondre à la question par rapport au score. Parce que je pense que le 4-4,
0: oui,
7: le Havre-Metz,
4: Je vais

0: pas vu, mais je pense qu'au niveau de la qualité, qu'il y a certainement des buts qui sont liés à, la... à des erreurs défensives, ouais, ou à une pauvreté, voilà, parce
1: que
0: technique.
1: Parce que les erreurs défensives, il n'y en a pas eu dans les défenses du Bayern et du PSG. Alors,
0: pourtant, je suis, dans ma réponse, je suis pour toi. C'est pas qu'il y a eu des erreurs défensives, c'est que les mecs en face,
1: les ailiers sont trop forts.
0: Évidemment. Le lendemain, Atletico Arsenal, ça a fait un partout. Mais ça a fait un partout, pas parce que les défenseurs sont plus forts, parce qu'il y a eu des situations.
2: Mais la qualité était moins bonne, c'est
0: exactement
2: tout, les attaquants.
0: Tu mets les mêmes, tu mets les mêmes situations avec Harry Kane, avec Dembélé ou avec Guevara, ça fait 4-1 ou 4-2 le même match.
1: Est-ce que c'est pas aussi la volonté du coach d'aller de l'avant,
0: moi je pense que c'est l'avenir du football, ce match-là doit être l'avenir du football, dans l'intensité, dans le dépassement de fonction de certains joueurs, dans l'activité physique. Je pense que l'avenir du football, il est là. C'est-à-dire que Dembélé, le poste qu'il joue, l'avenir du football, il est là, le pressing qu'il fait.
1: Mais tu peux le faire qu'avec des grands joueurs.
0: T'as pas besoin d'être un grand joueur pour courir. L'activité de Guevara, c'est là. Le dépassement de fonction de Hakimi, c'est là. C'est-à-dire que c'est pas que un simple latéral droit. Il est capable. Je parle pas de technique.
1: Il faut parler de technique.
0: Je suis désolé. Je suis à Bibay. Je demande à Timothy Weah de faire des allers-retours tout le temps, de revenir dans le sens.
1: Mais s'il n'est pas capable, s'il le fait pas, c'est qu'il n'en est pas capable, tout simplement.
0: Il doit être capable, ils doivent être préparés, ils doivent avoir une mentalité, ils doivent avoir des consignes là-dedans. Là-dessus, je pense que c'est l'avenir du football.
3: David.
4: Déjà, moi, l'avenir du football, avant de rentrer réellement sur le détail de ce qui s'est passé dans le terrain, c'est d'abord comment je construis mon équipe. Et c'est Enrique qui a donné une première clé. C'est-à-dire que je n'ai plus une immense star dans une équipe.
3: Exactement.
4: J'en ai certaines qui sont un peu moins hautes, mais beaucoup plus. Voilà. Ça, c'est la première des choses. Et c'est exactement ce qui explique ce que tu viens de décrire, Julien. C'est-à-dire que c'est la composition de l'équipe. C'est le choix d'Enrique.
1: Mais c'est des stars, David. Je suis pas d'accord avec toi. C'est des grandes stars aujourd'hui. Mais
0: Dembélé, il a raison. Dembélé, il a dit cette semaine en interview à la fin du match, pour aller dans le sens de David. À la fin du match, il y a un mec qui lui dit, mais comment tu fais pour courir autant? Il a dit, c'est très simple. Si je cours pas avec Enrique, je suis sur le banc.
4: Voilà. Et c'est comme ça qu'il a construit son équipe. Et puis après, c'est dans la gestion de son équipe, dans le temps. C'est-à-dire qu'on a eu des commentaires ici dans les GG sur tout au long de la saison, sur la qualité du PSG, dans le championnat, etc. Où ils sont en demi-teinte, ils sont fatigués, ils sont ceci, ils sont cela. Non, on a eu Enrique qui a géré son groupe pour un seul objectif, c'est la Ligue des Champions, pour rééditer ce qu'ils avaient fait l'année dernière. Et ça aussi, c'est l'avenir du foot. De se dire, voilà, il y a tellement de matchs, il y a tellement de championnats, qu'à un moment donné, tu peux pas tout faire et tu dois concentrer la qualité de tes joueurs sur l'essentiel. Et pour eux, l'essentiel, et c'est normal, c'est la Ligue des Champions. Ça aussi, c'est une révolution du foot. Parce que économiquement, ça a un impact. Pour le club, dans la gestion du club au global, ça a un impact. Pour le modèle économique du club, ça a un impact. Enfin, voilà.
1: On le sait, tout ce que tu dis. La vérité, c'est que, évidemment, on aimerait que ça tende vers ça, là. Le football. Mais pour moi,
4: les autres le font pas.
1: Pour moi, c'est une illusion dans le contexte général de ce football-là aujourd'hui où il y a tellement d'enjeux financiers et c'est tellement cadenassé que tu ne peux pas le faire, c'est tout. Et de temps en temps, ça arrive. Voilà, c'est un miracle.
3: On a des exemples cette année en Ligue 1, par exemple. Regarde Lorient qui n'a pas énormément de ressources, il pratique un jeu offensif. Et aujourd'hui, ça leur permet d'être bien placé en Ligue 1.
1: Mais
3: il y a des équipes chaque année qui
1: te l'a dit Christophe, les matchs de la Ligue 1, elle te plaît la Ligue 1 aujourd'hui?
3: Franchement la Ligue 1, sur la Ligue 1 parce que ça fait 2-3 ans que ça joue bien. Je veux dire Lens c'est une équipe qui joue bien, qui a bien joué, Lorient joue bien, Toulouse joue bien, Nice ne joue pas bien cette année mais a bien joué les années précédentes. On a quand même une philosophie de jeu qui est moins cadenassée aujourd'hui, c'est-à-dire regardez les coachs comme Will Steele, comme Frank Hez, comme même Didier Digard un peu ou Olivier Pantaloni. On a des. Est-ce qu'on a besoin d'avoir forcément des stars pour bien jouer? Parce que Denis, tu dis.
1: Bien sûr que c'est des stars. Mais Hakimi, c'est le meilleur en rayon.
3: Mais je vais aller dans le sens de David. L'année dernière, Luis Enrique, quand il fait son équipe Vitinha, Jean-Denis, n'était pas encore des stars.
1: Mais oui, mais.
3: Il a forgé ce. Mais pas cet état d'esprit.
1: Alors,
3: comme
1: que ce soit un grand visionnaire et un grand coach, c'est une évidence. C'est même presque un génie. Mais qu'il ait pris Vitinha, il n'a pas pris Vitinha par hasard parce qu'il savait déjà que c'était un grand joueur. Il savait déjà que c'était un super joueur. Et que ce qu'il fait après, il prend Hakimi, il prend Nuno Mendes, mais il prend que des top joueurs. On est en train de parler d'un truc, on dit le collectif prime au PSG. Mais vous me faites rire.
4: Oui, Kylian, et grâce à Enrique. Mais Denis, c'est pas vrai. Tu dis ça aujourd'hui. Quelquefois, tu peux avoir la meilleure équipe du monde. Tu vois, et si t'es pas capable de les coacher, t'as la plus mauvaise équipe.
1: On est d'accord.
4: D'abord, faut les coordonner entre eux. Ça, c'est la première chose.
1: Ça, c'est sûr, mais c'est le génie ensuite, je l'ai dit, c'est le génie
4: et
1: de
4: ensuite, du il faut, même quand t'as du talent, certains, et ça, c'est des questions d'athlètes au quotidien. Quand tu fais du haut niveau, t'es tout le temps dans le doute, même si t'es le meilleur. Il faut rassurer, il faut conforter, il faut mener.
1: Mais ça, tu parles du rôle de l'entraîneur, on est d'accord.
4: Il faut que l'entraîneur fasse prendre conscience et confiance à leurs athlètes. Et c'est pas évident. C'est pas parce que les mecs sont bons que ça peut marcher.
3: J'ai un message d'Ali sur WhatsApp. On a encore évoqué ce sujet-là qui est central dans la question qu'on se pose. Est-ce que PSG Bayern doit inspirer l'avenir du foot? Ali me dit, si c'est ça l'avenir du foot, ça veut dire qu'on veut passer sur un foot spectacle plus qu'un foot compétitif, parce qu'aujourd'hui on consomme le foot beaucoup plus avec des highlights, des résumés, plutôt qu'un match complet où on analyse la tactique et la technique. Non mais Christophe, on est là-dedans. On dit il y a quelques semaines avec des études que les jeunes spectateurs veulent des matchs
5: ne
3: plus courts.
5: Que les résumés, les highlights sur 10 minutes. Et aujourd'hui, mais même moi, lorsque je me mets devant
1: les jeunes,
5: télévision le samedi après-midi ou le dimanche après-midi, et qu'au bout d'un quart d'heure il se passe rien, et ben je change de sport. C'est peut-être la raison pour laquelle les audiences télé ne sont pas au top, et qu'aujourd'hui les diffuseurs ne font pas la queue pour aller payer
3: la Ligue des Champions.
5: Mais parce que la Ligue des Champions, c'est justement la promesse d'un jeu offensif avec des matchs spectaculaires. Mais t'as pas ça dans la Ligue 1, t'as pas ça dans beaucoup d'autres championnats. Et c'est pour ça que je pense que demain, l'avenir, c'est la Ligue des Champions. C'est ce genre de football offensif qu'il faut essayer de promouvoir. Évidemment, t'auras pas les stars comme mardi dernier partout, mais au moins t'essayes de promulguer ça. Dans les années 70, moi, le football et le club et l'équipe qui m'ont fait aimer le foot, c'était la Hollande de Cruyff et c'était l'Ajax Amsterdam. C'était le football total. Tout le monde attaquait, tout le monde défendait. Ça a été la grande mode. Oui, ça n'a pas duré, puisque derrière, les Italiens sont arrivés, le Catenaccio est arrivé.
4: Vous comparez la Ligue des Champions et le championnat, mais vous rigolez, mec. C'est incroyable, c'est incomparable. Deux compétitions différentes avec des qualités différentes. C'est absurde de comparer ça. C'est comme si vous comparez une deux chevaux d'une Ferrari.
3: Excusez-moi,
4: d'un côté vous êtes dans le quotidien, dans la routine, et ça c'est le championnat, et puis de l'autre côté vous êtes dans l'exceptionnel, c'est la Ligue des Champions. Bien sûr que le mental des joueurs est différent, l'implication des joueurs est différente, et l'implication des clubs aussi. C'est incomparable, il ne faut pas les comparer.
0: Non, il ne faut pas comparer. De Pierre Sage, exactement. Il joue avec une certaine intensité, une certaine
1: dépassement. Très rapidement, moi je préfère un petit peu le parallèle avec le rugby, parce qu'au rugby, maintenant on a des scores fleuves qui parfois ne veulent rien dire, c'est-à-dire qu'il y a où l'enjeu ne prime pas et où les défenses sont élastiques, et ce qu'il n'y avait pas avant. Alors moi, on est assez partagé par rapport à ça. C'est vrai que c'est du spectacle. On en revient à ce qu'on dit sur le côté spectacle, mais l'enjeu qui prime dans le sport. Je suis désolé.
3: Non, mais c'est ça en fait, à l'overdose de but ou d'essai. Regardez en Formule 1, là, il y a beaucoup de dépassements depuis la nouvelle réglementation. Ça n'excite pas tout le monde. Le fait qu'il y ait trop de dépassements enlève un peu.
5: Oui, mais c'est pas des vrais dépassements.
0: C'est des changements de position. Et Jean-Luc Roy nous dira ça.
1: Mais oui, c'est pas des vrais dépassements.
3: Non, mais en tout cas,
4: vous n'aimez pas le sport, les gars.
3: Allez, on revient dans un instant. Est-ce que PSG Bayern doit inspirer l'avenir du football? On en parle avec vous au 32-16. On vous attend surtout sur ce sujet. A tout de suite sur RMC.
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3: C'est parti très très fort dans les grandes gueules du sport ce matin avec David Douillet, Denis Charvet, Julien Beneteau et Christophe Cessieux. Là, c'est les débats qu'on adore. Hein. On se projette un peu sur ce que doit devenir le sport. PSG Bayern doit-il inspirer l'avenir du football? Tiens, j'ai un message de Ethan sur WhatsApp au 06 12 424 424 qui est intéressant. Ça me semble important de le relayer. Les gars, je suis jeune, j'ai 20 ans et avec tout le respect, pitié, arrêtez de dire que les jeunes veulent voir des matchs rapides et spectaculaires. Je n'ai aucun pote qui est d'accord quand le président de Naples a voulu raccourcir les mi-temps et tout un tas d'autres trucs. Je vois vraiment pas ce que TikTok vient faire là-dedans. Les défenseurs parisiens et bavarois ne se sont pas dit, on va prendre des buts pour faire des vues. Ne nous mêlez pas à ça, on n'a rien demandé.
0: Alors, il y a des études d'instituts de sondage qui ont été faites et qui ont. Le patron était venu dans l'after il y a quelques semaines et il nous disait exactement ça. Donc, effectivement, tous les jeunes ne sont pas comme ça.
3: Ben bien sûr, mais il y a des jeunes qui adorent les formats longs aussi. Donc, ça c'est clair qu'il ne faut pas mettre tout le monde dans le même panier. Tiens, Luis Enrique sur ce débat, le coach parisien interrogé hier.
2: Bah, c'est comme la vie, ça. Il y a opinions partout. Je pense que ce n'est pas important de respecter toutes les opinions, parce que si l'opinion c'est une opinion de merde, tu les dois respecter. Mais il y a des personnes qui aiment jouer le football comme ça, c'est la majorité, moi aussi. Mais il y a des personnes qui n'aiment pas ça. N'importe quelle que soit leur opinion, ce que je pense, c'est qu'on a montré que les supporters de la majorité, de les personnes qui aiment le football, ils ont profité les matchs, c'est que c'est important.
3: Voilà, il y a toujours un avis tranché, hein, Luis Enrique. C'est quand même une grande gueule du sport. On adorerait l'avoir autour de la table un jour, le coach parisien. Tiens, vous nous appelez au 32-16. Ali nous appelle de la Loire. Salut Ali.
5: Salut tout le monde.
3: Ça va?
4: Salut.
3: Bon, tu nous écoutes depuis tout à l'heure.
5: Je sais pas si ça va aller à la fin, parce que là j'ai l'impression d'être un agneau au milieu des lions.
3: Mais non, vous êtes tous des lions, les auditeurs des grandes gueules du sport. Dis-nous un peu, toi, tu penses que c'est l'avenir du foot, PSG Bayern?
5: Eh ben en fait, c'est ce que je disais dans le message que j'ai envoyé. Ça dépend de quel côté on se place, parce qu'il y aura toujours des puristes qui vont vouloir voir du foot tactique, technique, et il y a ceux qui veulent du sport spectacle aujourd'hui, qui vont tout ce qui les ils veulent voir des buts. Et c'est un peu ce qu'on a vu sur ce match. Pour autant, on a tous pris un excellent moment pendant une heure et demie de match. Mais pour moi, c'est pas l'avenir. J'ai écouté David Douillet qui disait que la Ligue 1, ça reste la routine, et ça m'a fait rire parce que j'avais l'impression que la Ligue 1, c'était ma femme la semaine, et la Ligue des Champions, c'était ma maîtresse le week-end.
4: C'est un peu ça. Belle métaphore.
5: Ça m'a fait sourire quand j'ai entendu ça, mais voilà. Mais non, alors si c'est ça le futur football, moi, c'est pas forcément un football qui va m'intéresser.
3: Il
4: y a un truc qu'il faut quand même préciser, c'est que ce qu'on entend, ce qu'on sous-entend comme football spectacle, je suis désolé, mais moi je considère pas que le PSG a fait un football spectacle. C'était mûrement réfléchi, c'était tactiquement prévu, et ils l'ont fait de cette manière. C'est une autre stratégie, d'accord,
0: une autre tactique en défense, évidemment. Je suis pas sûr qu'ils avaient prévu que le Bayern monte si haut.
6: Ouais.
0: Donc je pense pas qu'ils avaient prévu ça, et ça les a beaucoup arrangés en fait.
6: Non, mais ils savaient.
4: Oui,
6: que
4: non, mais Bayern, moi je parle de la tactique offensive.
6: Bien sûr, non, mais même la tactique défensive.
4: Ils ont ouvert pour marquer.
6: Oui, mais ils savent que le Bayern marque plus de 3,56 buts, 3,60 buts de moyenne depuis le début de la saison, quelque chose comme ça. Donc ils savent très bien que. Il y a beaucoup de chances que le Bayern marque des buts.
0: Et que l'objectif, c'est donc de marquer un but de plus que l'adversaire.
6: Bien sûr. Et moi, c'est là où, quand il y a eu toute la semaine des débats, etc., en disant qu'il n'y avait pas d'entraîneur, c'est là où je ne suis pas du tout d'accord avec Fred Hermel, mais et c'est comme ça. Mais je pense que et Compagnie et Luis Enrique, ils ont mûrement réfléchi, préparé ce match avec les forces, avec les faiblesses.
0: Le seul problème,
6: c'est que comme l'a dit Denis, il a dû se régaler, d'autant plus que ses places étaient gratuites, donc il se régale encore plus.
0: T'es pas obligé de
1: dire ça au milieu d'une phrase.
0: Et t'as bu plus de champagne.
6: Sur les quatre ailiers, on a quand même trois des
0: meilleurs.
6: Luis Diaz, Liverpool, mais ils sont fous.
0: Diaz, c'est fabuleux.
6: On peut me dire ce qu'on veut sur le
0: Olysée,
6: dernier but, que Marquinhos, etc. Mais les gars, vous faites la même action où c'est Kane qui fait l'ouverture sur Diaz. Où là, vous faites l'ouverture, c'est Abdelli qui l'a fait sur Aubameyang. Je peux vous dire que Marquinhos, il récupère la balle en sifflant.
0: Donc c'est pas un problème de défense.
6: C'est juste que l'exécution, le timing, l'ouverture, le contrôle.
0: On parle des meilleurs joueurs du monde.
6: Mais oui, voilà. C'est exceptionnel. Mais par contre, les intentions, je reviens dessus, les efforts qui sont fournis, oui, pour moi, c'est un modèle du genre.
3: PSG Bayern doit-il inspirer l'avenir du foot ? Mais alors, justement, est-ce qu'on perdrait pas un peu de ce qu'est l'essence du sport si on avait qu'une philosophie, finalement, une philosophie portée vers l'attaque ? Est-ce que le sport, ce n'est pas aussi de pouvoir se confronter à Diego Simeone qui a une défense fermée, à Mourinho qui met le
1: but. Qui est moins fermé qu'avant, hein, Simeone, c'est ouvert.
3: Oui, Simeone, c'est ouvert. Mais est-ce qu'on regarde pas le sport pour ça aussi ? C'est-à-dire pour
6: des oppositions de style.
3: Des oppositions de style. En gros,
6: sauf que regardez l'année dernière, Vingegaard, ils ont essayé de faire ça.
3: Pogacar qui attaque tout le temps et Vingegaard qui est plutôt dans la défensive.
1: Mais heureusement qu'elle
3: se passionne pour ça aussi.
1: Mais évidemment, heureusement qu'il y a des différences. S'il n'y a pas de différence, ça serait ennuyeux.
0: C'est sûr.
1: Ça serait
0: la diversité.
1: Bien sûr.
0: Moi, je me pose une question. Avec un tel matériel, des Olysée, des Mbappé, des Doué, est-ce que ce jeu-là, est-ce que ce match-là peut inspirer l'équipe de France lors de la Coupe du Monde ?
1: C'était ça le débat qu'il fallait faire, Georges. Voilà, il l'a trouvé.
0: Bah, c'est-à-dire ? Eh ben, est-ce que Deschamps peut justement prendre exemple sur ce qui s'est passé sur le terrain, oui, avec le matos dont il dispose ?
1: Avec la même philosophie, veux dire.
0: Avec la même philosophie que Luis Enrique.
3: On a vu des matchs spectaculaires.
1: Il a raison de dire ça. Parce que c'était pas
4: Georges,
1: forcément la philosophie
4: pas faire.
1: Des gens depuis
4: il te monte la tête là. Il te laisse pas faire. C'est ton émission.
1: Je trouve que c'est un autre débat. C'est un très beau débat.
3: Mais attendez, les gars, ce débat, on l'a fait au moment de la tournée des Bleus aux États-Unis. On a demandé est-ce que Didier Deschamps aujourd'hui.
1: Oui, mais là, c'est parce qu'on vient de voir un football total. C'est pour ça, Georges, qu'on
6: regardez, pour arriver à un tel niveau de symphonie.
3: Ça se fait pas du jour au lendemain.
6: Voilà, Luis Enrique, il a mis combien de temps à construire son équipe ? Les clubs et le football des nations, c'est pas les mêmes.
3: Non, mais exactement.
6: Il faut pas du tout.
0: Il y a de moins en moins de temps. Sur une Coupe du Monde, t'as un peu plus de temps.
6: Que dalle, ils vont avoir 10 jours de préparation. Avant, en 98, ils avaient un mois et demi, ils ont que dalle.
1: T'as des joueurs qui sont de très très haut niveau qui s'adaptent très vite. Oui, je suis d'accord avec Christophe.
6: Ça, c'est possible.
3: Denis, tu vois très bien que le football des nations, globalement, a quand même baissé de niveau parce qu'ils ont de moins en moins de temps ensemble. Les compétitions des nations sont quand même moins spectaculaires. Beaucoup moins spectaculaires. Et là, en plus, avec le niveau de fatigue avec lequel ils vont arriver aux États-Unis, ne nous attendons pas au niveau de spectacle.
6: Et pour revenir à notre
0: finale, peut-être. Ça va revenir au Catenaccio. Donc, il ne faut pas que ça inspire. Alors, ce match ne doit pas inspirer le foot. D'accord, on a compris.
6: Mais non, c'est pas binaire.
3: Regardons les matchs. Soyons.
6: Mais après, pour revenir sur notre débat.
0: Je reviens en arrière.
6: Pour revenir un petit peu sur notre débat, en fonction, puisque là, on dit oui, on est d'accord pour dire que et le PSG et le Bayern, ce sont les deux meilleures équipes du monde actuellement. Bah oui. Et que certains entraîneurs, en fonction du matériel qu'ils ont par rapport aux qualités des joueurs, peut jouer différemment et qu'il y a s'adapter à une certaine dualité, comme tu dis. Mais moi, je suis complètement pour ça, en fonction de ce que tu as comme qualité de tes joueurs. Mais
0: si tu les as, oui.
6: Mais dans l'état d'esprit, dans la dépense d'énergie, dans la combativité, dans la motivation, tu peux te défendre comme des morts de faim pendant 90 minutes, être au milieu de terrain, ne rien lâcher, tacler, pas lâcher un marquage.
0: Je suis pas sûr de ça.
6: Mais ça, c'est fantastique. Si t'es l'Atlético, l'Inter de Milan, ou je sais pas qui, ou même l'OM en ce moment, parce que je suis un peu l'OM, ils sont pas du tout en confiance et que offensivement ils sont à la ramasse. Mais au moins proposer ça, proposer un truc.
1: Mais parce que tu proposes, tu crois que les joueurs s'adaptent forcément. Moi, tu vois des joueurs comme, Varaskalia ou un autre, c'est des extraterrestres, je suis désolé. On peut pas comparer ces mecs-là avec d'autres, un joueur lambda, je suis désolé. Moi, je vois le match de Varaskalia, je sais pas d'où il sort le mec. Et c'est pas comme problème de dire à un mec, faut monter, faut descendre, il faut courir partout.
3: Non, mais bien
1: moi,
3: sûr,
1: c'est un état d'esprit,
0: il l'a quasiment uniquement pendant la Ligue des Champions. C'est pas tout à fait le même joueur en Ligue 1. Hein. Donc là aussi, est-ce qu'il faut choisir ces matchs fais partie d'un grand club comme ça?
3: PSG Bayern, donc match retour mercredi, ce sera à suivre sur RMC, évidemment. Tiens, le Bayern qui joue aujourd'hui face à Heidenheim à 15h30 en Bundesliga. Ils sont déjà sacrés, je vous le rappelle, ils vont faire tourner. Hein. Même Neuer sera sur le banc.
1: C'est la lanterne.
3: Il n'y aura même pas Kane, même pas Luis Diaz ou pas Mécano sur le banc. Olysée pourrait peut-être jouer. Et donc PSG Lorient à 17h à suivre sur RMC. Renato Marin, tiens, pourrait être dans les buts à la place de Safonov. Et derrière, ça pourrait tourner. Hein. Je vous donne une compo probable. Mayolou, Lucas Hernandez, Pacho, Zahir Emery, latéral droit. On rappelle qu'Hakimi est blessé pour le match retour, donc c'est l'occasion de faire des tests. Ruiz Beraldo, Drew Fernandez, Lee Mbaye, Barcola devant. Voilà donc PSG Bayern. Est-ce que ça doit inspirer l'avenir du foot? Je pense qu'on va continuer à en parler à l'approche de la Coupe du Monde. Tiens, notamment aussi du spectacle que l'on pourrait avoir ou pas. On revient dans un instant avec le zapping. Je remercie Ali d'être venu au 32-16. Évidemment, participer à l'émission avec nous. A tout de suite sur RMC.
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3: Les grandes gueules du sport, où ici on débat passionnément, mais jamais sans aller trop loin. Hein. D'ailleurs, soutien à notre ami Fred Armel, qui a été insulté parfois pour son avis, comme on me le dit sur WhatsApp. Voilà, on peut ne pas être d'accord, mais ça ne mérite pas des insultes, c'est ce qu'on appelle un débat.
1: C'est un bashing.
3: Mais les gars, on parle de sport. Enfin, ça va, hein, il a le droit de dire que c'est un football TikTok sans que ce soit.
1: Puis il a jamais dit que c'était pas un grand match en plus. Donc voilà. Il faut respecter.
3: Donc voilà, message à Luis Enrique.
1: Qui
3: annule les opinions de certaines personnes. Allez, dans un instant sur le ring, à 3 semaines de Roland Garros, Arthur Fils s'est installé. S'est-il installé dans le gratin mondial? Tiens, il a perdu hier face à Sinner numéro 1 mondial, mais il est exceptionnel depuis le début, depuis son retour de blessure en tout cas. On vous attend au 32-16 et pour voter sur le compte XDGG du sport. Tout de suite, vous me dites, on s'en fout ou on s'en fout pas?
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3: Je m'en fous pas, les GG. L'OM peut dire adieu à la Ligue des Champions en cas de défaite à Nantes à 15h. Match brûlant, Julien Benneteau.
6: Je m'en fous.
3: Tu t'en fous ?
6: Ouais, j'en ai. C'est bon, ils m'ont saoulé.
3: Christophe ?
0: Je m'en fous, j'en ai marre de.
1: L'heure est grave, là, quand même.
3: David ?
1: Benneteau s'en fout de parler de Marseille.
4: Moi,
1: c'est
4: je
1: grave.
4: M'en fous pas, moi.
1: Je m'en fous pas, mais je pense que c'est déjà grillé pour Marseille.
3: Ah, bah d'accord, bah oui, parce que les Marseillais, je vous rappelle, sont 6e à 4 points de la 3e place. Ils se déplacent à la Beaujoire en ouverture de la 32e journée, alors que les Canaries pourraient être condamnés à la descente en cas de défaite. Comment le vestiaire marseillais vit ce moment de turbulence ? Habib Bey, le coach marseillais.
19: La tension et la pression dans un vestiaire, elle existe tout le temps. Elle existe de la première journée jusqu'à la dernière journée. Et aujourd'hui, dans un vestiaire, il y a du relief. Mais pour autant, ça veut pas dire qu'un vestiaire explose. Tout simplement, c'est ce qui me dérange, en fait. C'est quand des histoires sont relatées à travers un vestiaire qui explose. Et où on a l'impression que tout est fracturé. Ça n'est pas le cas. Ce qui m'ennuie, c'est toujours un petit peu la même musique qui revient et on essaie toujours plus ou moins de construire les mêmes histoires. Et j'ai l'impression que c'est très corrélé à ma présence. Ce qui m'ennuie, ce sont ces mensonges qui sont écrits lorsqu'on n'a pas l'info. C'est ça qui me dérange un petit peu. Il nous reste 3 matchs. C'est bien qu'il y ait de la tension, c'est bien qu'il y ait de la pression, qu'elle soit positive pour nous amener à comprendre quel est l'enjeu de ce match-là. Et puis ensuite, voir ce qui se passe chez les autres équipes.
3: Voilà. Pour nous, on maintient les informations, en tout cas, qui ont été données cette semaine, hein, notamment la tension avec Abdelli et tout ça, qui n'est pas dans le groupe d'ailleurs, aujourd'hui. Non mais Denis, tu dis, ils sont déjà condamnés, tu penses, les Marseillais?
1: Oui, condamnés, parce que je vois pas Lyon faire de gros faux pas. Lyon a 6 points d'avance, c'est ça, hein?
3: C'est ça. Ils ont 4 points d'avance, hein.
1: Oui, mais ça suffira.
3: Il reste 2 matchs derrière.
1: Non, mais bon, après qu'ils gagnent à Nantes, ça c'est heureusement qu'on peut penser qu'ils vont gagner à Nantes, mais après derrière, voilà, il faut tout gagner, il faut qu'il y ait des faux pas dans les autres équipes, mais surtout, comment tu veux vivre au quotidien dans des tensions comme ça au quotidien. C'est un coup, l'homme parle, l'autre parle, le joueur parle, enfin, c'est, tout le monde parle. Elle est où l'autorité?
3: Tu veux dire déjà que le fait qu'Habib Bey parle de ça en conférence de presse en disant c'est n'importe quoi?
1: Habib Bey, il joue son rôle.
3: Par contre,
1: j'ai pas de problème avec ça. Il fait son rôle d'entraîneur, il sent qu'il y a des tensions un peu partout.
6: Ouais, il veut quand même calmer un petit peu le jeu.
1: Et après que la sortie de Medina, elle est catastrophique pour moi.
3: On le rappelle, la semaine avant le match, il avait parlé au micro
1: d'Arabie. Je sais pas, les joueurs d'aller sur un micro et puis de balancer sur le petit copain. Tu peux balancer, mais tu vas le voir dans le vestiaire et puis tu l'engueules dans le vestiaire. Non, mais
3: David, tu crois à la performance encore à Marseille quand on voit tout ce qui se passe actuellement, l'atmosphère qu'il y a autour du club?
4: Je vais pas paraphraser tout ce qui vient d'être dit parce que tout est vrai. Moi, ça me fait de la peine parce que c'est un club que j'aime beaucoup. C'est un club qui pourrait avoir les moyens d'avoir de grandes ambitions et qui les gâche à cause de tout ce qui vient d'être expliqué là. Et c'est vraiment dommage parce qu'il faut pas grand chose pour que les gens
3: remontent dans le train en tout cas, parce que c'est vrai qu'on on a l'impression qu'à Marseille même il y a du dépit chez les supporters.
4: Ça vient probablement de la tête. Je veux dire, quand on a des clubs qui sont gérés un peu de manière avec des investisseurs financièrement, etc., ben on voit ce que ça donne. À la fin, ça reste du sport, ça doit être du sport.
1: Tu dis la tête, David. C'est un état d'esprit aussi.
4: Ouais.
1: Non, mais c'est surtout un état d'esprit général.
4: Quand il n'y a pas de patron, tout part à volo. Voilà, c'est tout. C'est aussi simple que ça.
3: 15h, Nantes-Marseille.
4: Il n'y a pas de réel patron.
3: PSG-Lorient, 17h. Metz-Monaco à 19h. Et Nice-Lens ce soir à 21h05. Allez, on zappe, les amis. Je m'en fous pas. Un an et demi après sa grave chute, Cyprien Sarrazin a fait son premier entraînement de descente, Christophe.
0: Je ne m'en fous pas.
3: Bennett.
6: Ah, je m'en fous pas.
3: David.
4: Je m'en fous pas, j'adore.
3: Non, mon nom. Denis, le double vainqueur de la descente de Kitzbühel en 2024 a remis les skis de descente cette semaine à Val d'Isère. On a pu parler avec lui, Morgan Maury, cette semaine, ses sensations et son éventuel retour à la compétition. Cyprien Sarrazin.
20: Physiquement, je suis bien. Après, il y a encore du boulot. Hein. Ça m'a permis de skier. Je peux pas faire exactement ce que je voudrais, c'est-à-dire il manque encore juste un peu de la force, mais ça va dans le bon sens. Il y a encore à travailler. Et mentalement, j'ai mis en place énormément de choses pour venir dans les meilleures conditions possibles. Ça a été sur surtout pour ça et pas pour une reprise absolument de la compétition. Je m'imagine revenir à la compétition l'année prochaine. C'est possible. C'est pas une certitude, c'est pas une promesse. S'il y a plus de plaisir, si je souffre trop, alors je prendrai pas la décision. Mais ça passe encore par certaines étapes et pas mal de boulot pour en arriver là. C'est une bonne fin de saison qui annonce une bonne préparation.
3: Je m'imagine revenir à la compétition la saison prochaine.
0: Mais c'est pas encore une certitude. Mmh. Il le dit. C'est son rêve, c'est sa passion, c'est son métier. Il est tellement heureux de rechausser ses skis de compète. Quand on sait ce qui lui est arrivé en décembre 2024, il a failli y passer quand même, Cyprien. Et là, il a fait les choses tranquillement. Il est monté d'abord sur ses planches, mais sans être en compète. Et là, aujourd'hui, il est à l'entraînement pour la descente. Il a retrouvé du plaisir, il a retrouvé du bonheur. Et on peut lui souhaiter que de retrouver
1: guerrier,
0: la compétition.
1: Hein. C'est une leçon de résilience, c'est incroyable,
6: physiquement il le dit, il y a encore beaucoup de boulot, etc. Mais
0: il manque encore un peu de force, il dit.
6: Alors ça va revenir. Après à quel point, mais c'est surtout moi au niveau mental et de l'appréhension, parce qu'il fait pas du. Il fait pas du jokari, quoi. Il fait de la descente. Donc,
3: qui est un des sports les plus dangereux du monde.
6: Exactement.
3: Hein.
6: C'est-à-dire qu'au niveau de l'appréhension, comment. Et alors, il dit, il met beaucoup de choses en place au niveau mental pour, à mon avis, pour appréhender justement les prochaines grosses sessions qui vont avoir lieu cet été, certainement dans l'hémisphère sud avec l'équipe de France. Mais d'être capable. Et puis après, ça va être éventuellement de voir où il en est pour reprendre la compétition. Mais c'est le côté peur qu'il va devoir gérer, qui est très difficile. Et là, on sait. Personne ne peut savoir comment lui va réagir.
3: Ça, David, ça te parle, ça, toi qui a eu un accident de moto, on te rappelle, avant Sydney 2000 notamment, de revenir. Il y a un carburant interne, là, je pense, sur de se prouver à soi-même qu'on peut revenir. C'est ce qui est dans les mots de Cyprien Sarrazin, non ?
4: Ça, la motivation pour revenir, il l'a, parce qu'il a l'ADN de la compétition en lui. Mais après, il y a le physique. Et c'est il a que ça à gérer, parce que, comme le disait Julien, ça demande tellement de précision, et puis il y a un tel risque que si t'es pas programmé au dixième, au millième de millimètre près physiquement, t'es en risque. Donc c'est ce paramètre-là qu'il a à gérer. Et c'est tout le sens de sa préparation. Si jamais il a le doute de pas être prêt sur un petit truc, ça peut le mener tout de suite à la catastrophe. Donc cette crête qui va le mener jusqu'à, j'espère, une résurrection dans son sport, elle est extrêmement fine et ténue et tendue.
3: Impressionnant.
4: C'est pas si simple que ça.
3: Cyprien Sarrazin. Allez, on zappe. Je m'en fous pas. Tiens, Christophe, Tadej Pogacar n'a pas gagné 3 courses cette année et 2 fois. C'était à cause du champion de France, Dorian Godon.
0: je m'en fous pas du tout.
3: Dani ?
0: Je m'en fous pas.
3: Bennett ?
6: Moi, je m'en fous.
3: David ?
4: Je m'en fous pas.
3: Le Français de 29 ans avait déjà battu le Slovène sur le prologue du Tour de Romandie. Cette semaine, il l'a devancé au sprint hier pour remporter la 3e étape, 6e victoire de la saison pour lui. Il n'y a pas que Sexas. Hein,
0: Il y en a d'autres. Cosnefroy qui fait 4 de la Flèche Wallonne. Il y a Linné Martinez, vainqueur de la dernière étape de Paris-Nice devant Vingegaard. Oui. Mais il y a effectivement Dorian Godon qui était quand même le moins connu de la bande et qui, depuis qu'il a levé les bras en vainqueur lors des championnats de France l'année dernière, a levé les bras à 10 reprises. Il a gagné 10 courses depuis un peu moins d'un an maintenant, et on commence à reconnaître un peu partout sa moustache blonde. Dorian Godon qui, en plus, a quitté l'équipe Decathlon CMA CGM qui voulait plus vraiment de lui, donc il est parti voir ailleurs ce qui se passait. Il est allé chez Ineos. Ineos lui a ouvert grand les portes et depuis, il est inarrêtable. Il gagne des étapes au sprint, des étapes dans les contre-la-montre, 10 succès qui font qu'il sera au départ du Tour de France et qu'on peut espérer, avec lui, aller chercher des étapes. Et puis, avec Paul Sexas, aller en chercher d'autres, peut-être.
3: Le cyclisme français marche sur le peloton mondial. Je vous le dis, attention, on arrive. On a attendu longtemps, mais là, c'est effectivement le bon moment, peut-être, pour les coureurs français. Tiens, je finis avec un mot de Ligue des Champions féminines. Aujourd'hui, il y a la demi-finale retour pour les Lyonnaises, qui avaient été battues à Arsenal 2-1 à l'aller. Donc, elles vont essayer de renverser le score. Elles avaient été éliminées par les Anglaises l'année dernière. Elles qui ont gagné 6 fois la Ligue des Champions, les Lyonnaises, record du titre, et puis tiens, record du palmarès, en tout cas, de Ligue des Champions féminine. Et on félicite aussi, tiens, Mulhouse, triple championne de France de volley féminin. C'est un message que m'envoie Arnaud. Il faut mettre en avant le fait qu'elles ont fait un triplé historique, bien sûr. On est là aussi pour mettre en avant toutes les performances marquantes en France. Allez, on revient dans un instant, les amis. Performances marquantes.
6: La victoire de Bourg-en-Bresse en Coupe d'Europe de basket, quand même.
3: Bien sûr.
4: Exactement.
3: Et d'ailleurs, vous savez que Frédéric Fautoux.
6: On parle même pas Vainqueur de l'Eurocoupe quand même, c'est un truc de dingue.
3: Frédéric Fautoux, l'entraîneur, sera demain dans le Stephen Brunch à partir de 13h. Merci pour la passe décisive, Bennett.
6: Ouais, c'est mon côté.
3: T'es joueur de double.
6: Jokic.
3: Rien compris. Allez, on revient dans un instant pour en parler de tennis à 3 semaines de Roland-Garros.
6: Décisive.
3: Arthur Fils est-il installé dans le gratin mondial? À tout de suite sur RMC.
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3: Merci d'être à l'écoute d'RMC, il est tout juste 10h. 10h et une minute même. Dans un instant, les grandes gueules du sport reviennent. Mais d'abord, un point sur l'actualité avec vous, Clément Gouitz. Bonjour.
42: Bonjour, Georges. Bonjour à tous. Pêcheurs, agriculteurs, chauffeurs de taxi, routiers dans la rue. Ils se donnent rendez-vous dans une heure près des Invalides à Paris. Objectif, mettre la pression sur le gouvernement. Ils jugent insuffisant les aides annoncées par le Premier ministre pour contrer la hausse des prix du carburant et de l'énergie. Agriculteurs dans le Nord, présents ce matin dans la capitale.
0: c'est honteux parce que il y a rien qui est fait. Nous, c'est une question de survie. Le problème du GNR, il est non seulement pour les professionnels, mais il est aussi pour monsieur tout le monde, monsieur lambda. Les gilets jaunes, ils avaient bougé parce que le gasoil avait pris 40 ou 50 centimes. Le gasoil, à l'époque, il était à 50 ou à 80. Aujourd'hui, il est à 2,40. Donc, gilets jaunes ou pas gilets jaunes, la crise est bien plus grave.
42: Il demande également à être reçu par le Premier ministre Sébastien Lecornu. Faut-il craindre une reprise du conflit entre les États-Unis et l'Iran? Téhéran juge ce matin que c'est probable. Il accuse la Maison-Blanche de ne jamais respecter ses promesses. De son côté, Donald Trump, lui, n'est pas satisfait de la nouvelle offre iranienne pour relancer les négociations de paix. Vers un nouveau conflit commercial entre Washington et Bruxelles, Donald Trump annonce des droits de douane de 25% sur les voitures européennes, dénonçant un accord non respecté, une mesure qui doit s'appliquer dès la semaine prochaine. Alors pourquoi ce tour de vis? Les explications de notre correspondant à Washington, Antoine Eulard.
1: Écoutez, le président américain justifie cette nouvelle taxe en disant que l'Union européenne ne respecte pas l'accord commercial conclu l'été dernier. Il ne donne pas de détails, on ne sait pas exactement ce qu'il reproche aux Européens, mais on a surtout le sentiment que Trump se venge en particulier des Allemands qui seront les plus pénalisés par cette mesure. L'Allemagne, c'est vrai, vend beaucoup de voitures aux États-Unis et cette semaine, Trump n'a pas du tout apprécié les propos du chancelier allemand. Friedrich Merz a déclaré que les États-Unis se sont fait humilier en Iran. Au-delà de l'Allemagne, Trump est aussi très remonté contre les pays de l'OTAN. Il les accuse de l'avoir abandonné lorsqu'il les a appelés à l'aide sur l'Iran. Hier, il s'en est pris violemment à l'Italie et à l'Espagne. Et on voit qu'il y a désormais chez lui une forme de jubilation à punir les Européens puisqu'il se dit ravi d'annoncer ses nouveaux droits de douane.
42: Un retour de la Ligue 1, 32e journée. Cela commence à 15h, Nantes-OM, suivi de PSG-Lorient à 17h, Metz-Monaco à 19h, à Nice-Lens à 21h05. C'est à suivre, bien sûr, sur RMC. 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
42: 10h03, la suite des GG du sport avec Georges Quirino.
3: Merci Clément, félicitations toujours de réussir à se faire ce flash alors que toutes les grandes gueules du sport débattent autour de lui. C'est fort. Allez, on revient dans un instant dans les GGDS à 3 semaines de Roland-Garros. Arthur Fils est-il installé parmi le gratin mondial? Il n'a pas réussi à battre Yannick Sinner hier, mais il est là hein, depuis son retour de blessure, le français. On est avec Julien Benetto, avec David Douillet, avec Denis Charvet et Christophe Cessieux. Et vous, au 32-16. À tout de suite sur RMC.
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3: Les grandes gueules du sport grisonnant ce matin, on va pas se le cacher, avec Christophe Cessieux, avec Denis Charvet, avec David Douillet et Julien Beneteau. Moi j'ai quelques petits cheveux blancs, hein, commencent à arriver, je peux vous le cacher sur le côté, ça commence à être compliqué.
33: Il y a un autre qui arrive et qui a les cheveux blancs.
3: Ouais, Eric Salio va arriver pour nous parler
34: c'est
3: de tennis
34: uniquement pour ça
3: dans un instant.
34: Grisonnant.
3: Tiens, on félicite d'ailleurs l'équipe de France de badminton qui s'est qualifiée pour les finales du mondiaux par équipe au Danemark, c'est la première fois de l'histoire.
33: C'est Christophe qui t'en a fait part.
3: Oui, bien sûr, grand joueur de badminton.
33: Tu le dis pas là.
3: C'est bon, badminton.
33: C'est qui
3: les frères Popov. Les frères
33: Popov,
3: bien sûr. Je t'imagine bien t'énerver toi avec le volant là. Oh, mais ça avance pas, ouais,
33: ça
3: ce
33: avance
3: truc.
33: Ça avance pas ces volants là. Je sais combien il va le volant.
35: Pas plus de 400 km/h.
33: Ouais, mais juste au démarrage. Hein. Il va pas longtemps. Hein. Mmh.
3: C'est une vraie info, ça, Denis.
33: Oui, c'est une vraie info.
3: Et parce que Denis, il est capable de dire des choses avec beaucoup d'aplomb.
33: Tu veux prendre pour une autre truffe.
3: 400 km/h.
33: Plus.
34: Qu'à la sortie de la raquette,
33: Denis a raison. Le beach tennis.
3: Ah oui,
33: c'est bien le beach.
3: Rapport au fait que tu peux aller te baigner assez rapidement.
33: Non, mais c'est dans le sable, tu peux te jeter. Tout
3: ah
33: ça.
3: Oui, d'accord.
34: C'est ce qu'il fait au Brésil.
3: Bah, c'est pour ça que derrière, il revient avec un poignet cassé. Hein. Allez, retrouvez la première heure des grandes gueules du sport en podcast sur toutes les plateformes, évidemment. On a parlé de l'avenir du foot. Tiens, est-ce que l'avenir du foot doit être PSG Bayern ou pas, le football TikTok, tous ces trucs-là, quoi. Voilà, on a parlé de vélo aussi. Dans un instant, on va parler de Formule 1, tiens, de retour à Miami après un mois d'absence. Course sprint à 18h, qualif ce soir à 22h. Tiens, c'est Lando Norris qui va partir en tête de la course au sprint. Grand Prix demain à suivre sur RMC. Quelques modifs, mais pas de révolution. Hein. Pour l'instant, dans la réglementation de la F1, sans changement majeur, est-ce que la F1 prend un risque ? 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Mais d'abord, sur le ring, attention, là, faut se préparer. Là, il faut se préparer. Hein. On a 3 semaines de Roland Garros. Hein. Tous ces trucs-là et tout. Alors, ça part en 2 semaines.
33: Tu le fais bien.
3: Un support. Ah, mais c'est moi à chaque fois dans les tribunes, tu savais pas ?
33: Ah oui ?
3: Ah, mais c'est le capot de Philippe Châtrier. Allez, Arthur Fils, a mesuré le chemin qui le sépare du numéro 1 mondial hier.
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36: Victoire de Yannick Sinner, 6-2, 6-4. Ça a été presque une formalité, tant Arthur Fils a complètement loupé même son premier set. Il y a encore du boulot en vue de Roland Garros.
43: Henri nous rejoint. C'était un match très difficile.
44: Je me sens un peu fatigué.
43: À toi, c'est une défaite amère, ce 16e de finale.
44: C'était un match complet, je trouve. J'ai loupé un peu sur les moments importants.
43: À quel moment as-tu senti que la victoire t'échappait quand même, Henri?
44: Bon, à la limite, limite le premier set. Je pense qu'il jouait un peu mieux que moi. J'ai réussi à le prendre.
0: Bon, après le deuxième set.
1: Deuxième set, oui.
0: Voilà, j'ai senti un petit peu sur une perte de vitesse.
44: Je me sentais bien, on va dire, à ce moment-là. Je pensais que j'avais pris un peu le dessus.
0: Mais il faut quand même bien dire que j'ai remonté la pente.
1: 6-0.
0: 6-0 ?
1: 6-0, oui.
0: T'es sûr ?
1: Ah oui, je suis sûr, oui.
2: Mais surtout, il envoie un message. C'est peut-être lui le troisième homme derrière Sinner et Alcaraz.
3: Pour Gaël, fils, tu vois.
36: Voilà. Perturbe. Je te perturbe.
3: Arthur, fils. Je suis très inquiet pour Eric Salio. Il reste plus que 3 semaines pour notre volley tennis qui arrive. C'était trop dur pour Arthur Fils hier en demi-finale du Masters 1000 de Madrid face au numéro 1 mondial. Yannick Sinner, défaite en 2-7, 6-2, 6-4. Il n'y a pas eu match. Mais le Français de 21 ans s'est encore hissé dans le dernier carré d'un grand tournoi une semaine après son succès à Barcelona. Les GG, je vous pose cette question ce matin à 3 semaines de Roland-Garros et malgré la défaite hier face à Sinner. Arthur Fils s'est-il installé parmi le gratin mondial? Vous votez depuis ce matin sur le compte X des GG du sport. J'ai oui Bennett, j'ai non Christophe et Denis David. Tu dis quoi sur ce débat? Oui ou non? Bon, ben, on verra ça tout à l'heure.
4: C'est à moi que tu parles.
3: Bah oui, David.
6: Oui, David.
4: Mais... j'ai répondu déjà.
3: Ah, bien sûr.
4: Non mais moi je vais j'étais sur un non et puis j'ai regardé deux trois trucs, je suis plutôt sur un oui.
3: Plutôt sur un oui.
6: Ouais, bon.
3: Bah
6: alors là, ouais.
3: J'ai oui non quoi. Trop influençable, David, t'es trop influençable.
36: Attendez,
6: juste avant que j'insulte Denis et Christophe, je voudrais juste qu'on définisse le gratin.
3: Oui,
6: et
3: c'est après, ça. Non, on verra ça ensuite. Après. Non, mais juste, vous avez remarqué, David Douillet va bientôt monter sur les planches. Vous avez vu l'instant Vincent Cassel qui m'a fait là? C'est à moi que tu parles, Robert De Niro. Incroyable.
6: You talking to me?
4: You talking to me?
3: Ah ouais, donnez-lui le César. Arrêtons quoi. Allez, vous dites non à 64%. Arthur Fils ne s'est pas installé pour vous parmi le gratin mondial. Eric Salio, notre voix du tennis sur RMC, nous rejoint. Salut

0: se situe à la 4e place. Il a pris beaucoup de points partout où il est passé, Doha, Miami, Barcelone et donc Madrid. Donc classement de cette race, il est simplement devancé par Yannick Sinner, Carlos Alcaraz et Sacha Zverev. Comme vous êtes des filous, vous allez me dire, bah il est 3, puisque Carlitos est à l'infirmerie.
1: Bah il est 3.
0: Et comme je vous connais, vous allez me dire, ça vaut une demi-finale de Schlem.
1: Ça vaut une demi-finale de Schlem. Voilà.
0: Sauf que les majeurs, c'est presque un autre sport. Le format passe de 2 à 3 sets gagnants. Dans cet exercice, Arthur Fils n'a pas encore fait ses preuves. Il n'a atteint qu'une deuxième finale à Wimbledon en 2024. Il n'a encore jamais joué, ça c'est une info salio. Il n'a encore jamais joué un match sur le Châtrier à Roland-Garros. Ça fait quand même beaucoup d'inconnus.
2: Une info salio.
0: Mais la plus grande restant le tirage au sort. S'il doit croiser la route de Yannick Sinner en huitième de finale, et j'ai fait mes petits calculs au moment où on se parle, c'est une chance sur quatre. Gardez bien ça à l'esprit, c'est une chance sur quatre.
3: Si c'est pas lui, c'est Djoko.
0: Voilà.
2: Oui.
0: Donc,
2: ou Zverev.
0: Si je vous dis tout ça, on dit quoi les grandes gueules, hein? On dit quoi?
3: Il s'en rapproche.
4: On dit wait and see.
3: Eh oui, wait and see. Il s'en rapproche, mais il n'est pas installé.
2: Mais si.
3: Mais non.
1: Eric Salio, de plus en plus en forme. Hein. On sent qu'il se rapproche.
4: Il est magnifique.
1: Non, mais on sent qu'il se rapproche de son pic de forme. Voilà. Les stages ont été faits pour arriver à son pic de forme.
3: Il va monter sur les planches aussi, le vélo.
2: Il fait des.
1: Ah, mais bien sûr, mais le problème, c'est un one-man show.
2: Ah oui, oui.
1: Bennett, toi, tu penses que. Oui, Arthur Fils est déjà installé parmi le gratin mondial.
2: Mais c'est quoi le gratin mondial? Il est quatrième à la race, les gars. Indian Wells, quart de finale. Miami, demi-finale. Barcelone, victoire. Madrid, demi-finale. C'est-à-dire que ça, c'est des résultats. La constance et la performance, c'est que des résultats des mecs qui sont dans les 5-6 premiers mondiaux. T'as posé la question, qui est meilleur que lui aujourd'hui? Sinner, Alcaraz, Zverev. On oublie Djokovic, on le cite pas parce qu'il est en train de faire du frais. Mais Djokovic est là. Le reste, il est au même niveau. Donc oui, et là, ce matin, Lucas Pouille parle dans le journal de l'équipe. Il dit oui, il est installé dans le gratin. Aujourd'hui, de par ses résultats, de par sa constance, de par sa force, il est quatrième à la race, il joue, son niveau moyen, c'est top 10. Son niveau moyen, c'est top 10. Ses résultats parlent pour lui. Ça veut pas
3: donc
2: dire...
3: Donc le gratin, c'est 10, quoi.
2: Dans un sport individuel.
3: Dans un sport
2: individuel. Non, mais c'est ça. Mais dans un sport individuel.
4: Il faut savoir où on place.
2: Oui, concurrentiel. Aussi concurrentiel que
3: top
2: le tennis.
3: 5, top 10.
2: Quand t'es dans le top 10 mondial, t'es dans les meilleurs joueurs du monde. Ouais. Dire, tu fais partie du gratin.
3: Pour moi, le gratin, c'est les 3-4 premiers. Voilà.
2: Ah, bah, c'est, alors, si.
1: Merci, Denis, ça, à tout à l'heure.
2: Non, mais Denis, si tu me dis ça, je te dis, OK, il n'y est pas.
3: Mais non, mais moi, pour moi, la race, il parle de la race. Moi, la race, c'est quatrième mondial. Mais à Roland-Garros, la race, elle compte pas. On est d'accord. Donc, il sera 17.
1: On rappelle la race,
2: c'est le classement à partir du 1er janvier.
1: À partir du 1er janvier.
3: Donc, ça veut dire que, d'abord, il a jamais joué, donc, il a jamais passé les huitièmes il est jamais dans le huitième à Roland, non? Je me trompe.
2: Mais arrêtez d'avoir pris le prisme Roland-Garros.
3: Alors, s'il avait accroché hier Sinner, je t'aurais dit oui. Hier, il a été fessé par Sinner en 2-7.
1: Mais il est en demi-finale.
3: On parle pas de 3-7 gagnants.
2: Mais Sinner, il va finir peut-être dans le quatrième meilleur joueur de l'histoire du tennis.
3: Il s'en rapproche, mais il est
2: meilleur
3: pas installé.
2: Meilleur joueur de l'histoire du tennis mondial.
3: Mais d'accord, mais il s'en rapproche, mais pour moi, il est pas installé.
2: Mais bien sûr qu'il est installé.
3: On verra Roland.
2: Pour moi, mais à Roland, arrêtez de dire on verra à Roland. S'il perd en huitième contre Sinner, ça veut pas dire qu'il est mauvais.
4: Donc ça veut dire si avec des mecs comme Sinner ou Alcaraz, que Arthur Fils ne gagnera comme les mousquetaires jamais aucun tournoi du Grand Chelem parce qu'il sera toujours barré par ces mecs-là.
2: Alors pour l'instant, il a que 21 ans et que dans 5-6 ans, je sais pas ce que vont faire Sinner et Alcaraz. Est-ce qu'aujourd'hui, il est un petit peu en dessous d'eux? Oui, je pense que lui-même le reconnaît. Peut-être. Est-ce que les deux peuvent lui barrer la route d'une victoire d'un Grand Chelem? Peut-être, mais à côté de ça, s'il gagne des Masters Smith, s'il finit troisième mondial, est-ce qu'on pourrait dire que c'est une mauvaise carrière? Est-ce qu'on pourrait dire qu'il fait pas partie du gratin mondial?
1: Non, mais surtout, il faut quand même se rappeler de où on vient. Hein. Un Français qui fait deux demi-finales de Masters 1000 consécutifs, rappelons-nous, on était il y a quelques mois même pour le tennis français.
0: Dernier, en 92.
1: Non, mais voilà.
3: Dans
1: le cyclisme, on remonte très loin par rapport à Paul Sexas et ses performances. Pour Arthur Fils, dans le tennis, ce qui est en train de se passer, c'est aussi du jamais vu depuis. Un petit moment, David. On
4: est-ce que c'est meilleur que Tsonga, que mon fils, que Simon, que Gasquet de cette génération qui a quand même été.
2: Mais les mecs, ils ont fini 5e et 6e mondiaux. Est-ce que Arthur Fils va finir mieux que 5e mondial? J'en sais rien. Personne peut le dire. Mais tout ce qu'il fait là aujourd'hui, non, c'est monstrueux.
1: Tsonga et Gaël Monfils faisaient partie du gratin mondial quand ils étaient à ce niveau-là.
2: Il y en a certains qui vont dire que non.
1: David.
4: Mais si. Installé. Est-ce qu'il est installé dans le gratin mondial?
1: Il faut faire attention.
2: Alors, je vais te dire, s'il n'a pas de pépin physique.
4: Ouais, mais le problème, c'est qu'il en a souvent.

0: Mais il a que 21 ans. Mais je pense qu'il est en train de régler.
1: Oui, mais depuis qu'il est revenu, tout va bien.
0: Parce que Joe, ton gars, son âge,
2: l'année dernière, Loïs Boisson, qui termine, qui fait demi-finale à Roland-Garros. Est-ce qu'elle est installée?
0: Non, quand tu vas
1: la trajectoire,
0: pas du tout. Pas du tout. Et tu parles de Loïs Boisson, et j'étais le premier à dire, et je pense que Sarah, elle défendait le même point d'avis que moi, c'est que pour nous, c'était un grand coup. Mais qu'elle n'avait pas encore été installée parce qu'elle n'avait pas encore fait une saison complète sur le circuit WTA.
1: Les trajectoires n'ont rien à voir entre Louis Boisson et Arthur Fils. David, toi, sur Arthur Fils installé ou pas parmi le gratien mondial déjà aujourd'hui?
3: Moi, je pense que je soutiens Julien. Vous vous rendez pas compte du niveau qu'il y a dans ce sport. Il est installé dans le gratin mondial. Par contre, il lui manque, et il lui manque un énorme point de confiance, c'est de battre un poids lourd. Même s'il a battu Zverev une ou deux fois, je crois déjà, même Zverev qui à l'époque, de mémoire, était numéro 2 mondial, je crois que c'était l'année dernière, ou il y a 2 ans. Bref, en tout cas, il a besoin aujourd'hui de battre un Taulier. Il a besoin de battre un Alcaraz, un Sinner, il a besoin de confirmer ça. Mais installé dans le gratin mondial, oui, bah oui, oui, évidemment que oui. Il est pour moi...
4: Heureusement
3: même
4: que t'avais dit non hier. Hein.
3: Non, mais quand j'ai dit non, je me suis dit, bon, j'ai envie de le voir gagner. C'est pour ça que gagner un grand chelem. Donc c'est pour ça qu'il lui manque ça.
0: Il peut être sur une trajectoire.
3: Mais on ne peut pas dire qu'il n'est pas installé. Personne ne peut dire qu'il n'est pas installé. Bien sûr qu'il est installé. Ouais. Il a une régularité de résultat, même s'il n'a pas le top résultat. Et le top résultat, il l'obtiendra à travers une grosse victoire face à un Taulier. Il a besoin, pour moi, j'ai l'impression qu'il a besoin de se débloquer par rapport à ça.
1: Tiens,
3: c'est ce qui va se passer.
1: Ludo sur WhatsApp au 06 12 424 424 va un peu dans ton sens, Christophe. Il dit installé, c'est une saison pleine répétée, comme l'ont fait Gasquet, mon fils, et Joe Wilfried Tsonga, voilà. Les mousquetaires. Juste, je voudrais dire des mots d'Arthur Fils hier après la rencontre. Il dit, je dois jouer plus de matchs à ce niveau-là contre les 4 ou 5 meilleurs mondiaux pour m'habituer. Pour l'instant, j'ai gagné de très bons matchs contre de très bons adversaires, mais ce ne sont pas les meilleurs. Ce sont de nouvelles expériences. Ça fait partie du voyage. Voilà, lui aussi.
4: Mais il se projette, c'est bien.
1: Mais on sent une maturité aussi dans son discours, moi, je trouve.
0: Exactement. Et si c'est pas un conseil à lui donner, mais de prendre exemple sur quelqu'un, de prendre exemple sur Wawrinka. Wawrinka, il avait au fond de lui l'objectif d'essayer d'aller gagner un grand chelem dans une génération où il y avait les Murray, les Djoko, les Nadal et les Federer au prime. Il dit, il y a des étapes à franchir dans une carrière. Il faut gagner des 250, il faut être capable de gagner des 500, il faut être capable de gagner des 1000. Et ensuite, si tu dans ces tournois-là, si tu arrives à gagner, tu peux essayer de prétendre à aller gagner plus haut. Arthur Fils, il fait ça. Il a déjà gagné 3500 dans sa carrière. À 21 ans, c'est pas rien. Il se rapproche en 1000. Il fait plusieurs fois demi-finale. Donc la prochaine étape, c'est d'aller en finale.
4: D'en gagner un.
0: Et ensuite, effectivement, les matchs en 5-7, l'appréhension, etc. Et ça va venir quand il va définitivement s'installer. Quand je dis définitivement s'installer, pourquoi? Parce qu'on en parlait. Eric, dans son propos sur les grands chelems, c'est un autre sport, 5-7, et le tirage au sort et le statut de tête de série est très
1: déterminant.
0: Important. Donc, quand il va s'installer, définitivement.
4: Ben oui, mais tu vois, c'est paradoxal. Tu dis quand il va s'installer définitivement.
2: En fait, en train de revenir en arrière.
4: Non, en arrière, ben, désolé.
2: Et moi, je reviens à ce qu'a dit David. Ce que tu es en train de dire, c'est qu'il sera véritablement installé
4: quand il battra les élégants.
2: Il a réussi un super parcours à Roland Garros qui fait et défait les rois en France. Les rois du tennis.
0: Non, pas du tout. Alors, moi, c'est pas du tout le parcours à Roland Garros qui va définir ça. C'est que là, moi, je lui donne 3 mois de plus. Pourquoi? 3 mois de plus pour qu'il rattrape le temps perdu de l'année dernière à cause de sa blessure. Laissez-moi m'expliquer. C'est parce que les 3 mois qu'il va prendre à mettre à profit, il a 0 point à défendre. Donc c'est un peu technique. Mais du coup, son classement là de 17e mondial aujourd'hui, à Wimbledon et juste après Wimbledon, il sera dans les 10. Mathématiquement.
5: Il a raison. He's right.
0: Et du coup, en comblant ce retard qu'il a pris l'année dernière dû à sa blessure.
4: Là, non, mais qui progresse, on est d'accord avec toi.
0: Mais là, il va s'installer, c'est-à-dire qu'en grand chelem, il va être de série 8 à chaque fois. Et là, il va pouvoir enquiller les quarts de finale récurrentes en grand chelem, jouer ces mecs-là de plus en plus, monter.
4: Mais tu te projettes à 3 mois, 4 mois.
0: Non, mais aujourd'hui, il est installé parce qu'il ne perd plus qu'on des mecs 20e, 15e ou 12e. Il ne perd pas.
4: Oui, mais il faut qu'il gagne un grand. Il faut qu'il gagne un grand chelem.
1: Là, moi, je pense que vous n'arriverez pas à vous trouver tous les deux. C'est le prisme, en fait. C'est-à-dire que le grand public, par exemple, va juger Arthur Fils sur les grands chelems. Parce qu'il ne va pas regarder les Masters Mill, il ne va pas regarder les ATP 500, 250. Et c'est la même chose pour Paul Seixas. Paul Seixas, les gens vont regarder Tour de France.
2: Ou les classiques, ou les monuments. Julien, tu le mettrais à la table des parents avec Djoko, Alcaraz, Sinner, ou la petite table juste à côté. Non, mais tu sais, dans les repas de famille, t'as la grande table avec les adultes et t'as la petite table pour ceux qui. Ou les adultes.
3: Arrêtez de faire.
4: Il est à la cantine, lui.
2: Installé à la table.
3: C'est même
1: non, mais on parle. On dit pas. Le débat aujourd'hui, c'est pas
3: juste déjà
1: les gars d'Alcaraz ou Sinner.
0: C'est pas le gratin mondial, Djoko, Alcaraz et Sinner. C'est au-delà de ce qui s'est fait.
2: Ah, c'est au-delà du gratin.
0: Mais bien sûr,
5: le gratin. Les gars, il frappe à la porte, c'est évident.
2: Mais oui,
4: Sinner, tout le monde est d'accord avec ça, Eric.
1: Pas tous en même temps, Eric.
5: Il frappe à la porte. Et si Sinner a été aussi bon hier, si Alcaraz a été aussi bon au final de l'OA, c'est parce qu'ils en ont peur. C'est parce qu'ils ont préparé le match avec les coachs, qu'ils ont étudié les failles. Et ce match d'hier
2: l'impression d'avoir
5: va
2: peur,
5: servir.
2: Hier,
5: hein. Ouais, hier, ce match peur, d'hier hein. Va servir quand ils vont se retrouver sur le central de Roland.
4: Non, mais quand tu dis qu'il a eu peur hier, je suis désolé, j'ai vu un peu le match.
5: Peur,
4: il n'a jamais eu peur.
5: Mais il a été.
2: Non, mais ils sont méfiés comme Pogacar se méfie. C'est que ça, je suis d'accord avec toi. Mais peur, non. On a eu le débat la semaine dernière. Est-ce que Pogacar doit avoir peur de Sexa? Je disais non. Eh ben, je pense
1: qu'il le voit comme une menace future.
0: T'as une table où t'as Dan Carter, Wilkinson, Gareth Edwards.
2: Et Denis Charvet.
0: Et juste derrière, avec toi, t'as Dupont. Tu l'assois à la même table?
2: Dupont, oui.
4: Ah oui, Jean Dupont, oui.
0: Antoine Dupont, tu le mets à la même table que Wilkinson.
2: Il a été meilleur joueur du monde. Il a été meilleur joueur. Il a été numéro un mondial. Est-ce que Arthur a été champion du monde?
4: Là, t'en reviens à un point crucial. Tout est fonction de la carrière du joueur, en fait. Puisque tu es en train de dire que Dupont, il a pas été champion du monde, donc il peut. Tu sais combien il a le titre de champion d'Europe, de champion de France? Ben oui, d'accord.
0: Ça dépend où tu mets le prisme.
4: Mais il a été un grand chelem, il a été capable de la France.
3: Ce qui est quand même insupportable, c'est que là, on a un garçon qui va peut-être rentrer dans le top 3, dans le top 4, et que vous êtes en train de le torpiller.
4: Moi, ça me rend dingue,
3: ça.
4: Mais non, mais pas du tout.
2: David, t'es vraiment un gros sous-marin, on torpille personne, là, David.
1: Pierre, au 32-16, nous
3: appelle. Allez, va dans le détroit d'Ormuz, vas-y.
1: Ça, c'était inattendu, ça, comme résolution de conflit. Pierre nous appelle d'Ajaccio, dans les grandes gueules du sport. Salut Pierre, bienvenue.
6: Bonjour à tous.
1: Pierre, est-ce que Fils s'est installé parmi le gratin mondial?
6: Ben moi, pour moi, à l'instant T, je dirais non, et on verra à la fin de l'année.
1: Voilà.
6: Bon. À l'instant T, il a fait trois bons tournois là d'affilée qu'il a réussi à faire d'affilée, des
0: finales
6: et tout. Mais on verra à la fin de l'année. Et après, moi, je vais encore aller plus loin.
0: Trois mois de suite.
6: Garros, déjà, je serais déjà heureux s'il passe en deuxième semaine. Oh.
0: Oui.
6: Parce que c'est un autre moment, Roland Garros.
0: Là, je suis d'accord avec toi. Deuxième semaine, c'est un bon résultat pour lui.
1: Non, mais
6: il faut pas lui mettre trop de pression sur son premier Roland. Il faut pas dire qu'il faut qu'il fasse demi. Déjà, deuxième semaine sera très bien. Bon, non, à 21 ans, je pense que c'est très bien.
1: Non, mais
0: je suis d'accord avec lui.
1: Non, mais Pierre a raison. Il faut pas que nous, on vende n'importe quoi.
0: Non, voilà. Par contre, je suis pas d'accord.
1: C'est aussi le rôle du journaliste de pas dire que Sexas peut gagner le Tour de France, de pas dire que Fils doit faire finale de Roland Garros.
0: Non, bien sûr, il a fait trois mois de suite.
3: Mais. Donc, alors la question c'est est-ce que honnêtement un jour Arthur Fils peut être en finale de Roland et peut gagner Roland ou Wimbledon ou peu importe un tournoi du Grand Chelem?
5: Pour moi la réponse est oui. La réponse est oui. Ils ont gagné, donc oui bien sûr il y aura une fenêtre.
3: Ah oui, bah voilà.
5: Il y aura une fenêtre.
2: Donc taisez-vous. Est-ce qu'il peut vraiment parce que tu peux de temps en temps, comme Wawrinka, Cilic, remporter un tournoi du Grand Chelem. Mais est-ce que tu penses qu'il peut s'inviter vraiment dans le duo de tête, à être au même niveau qu'Alcaraz?
0: Est-ce qu'il a
2: encore une marge de progression qui pourrait lui permettre d'atteindre ce niveau-là?
0: Si, il a
3: 21 ans, oui.
0: Oui, il a une marge de progression.
2: Oui, après, tu sais qu'il y a des mecs qui déjà qui tapent la tête.
0: Et puis tu vois, regarde, il dit un truc. Il a dit après la tournée américaine où il avait enchaîné Indian Wells Miami des bons résultats, il disait je perds trop d'énergie pendant les matchs. Et déjà il a changé, donc il dit j'apprends vite là-dessus. Et il est super bien entouré.
2: Il s'est pas énervé hier. Là, il focus comme à Barcelone.
0: Il est très bien entouré et je pense qu'il sait où il veut aller. Et comme a dit Eric, dans l'avenir il va y avoir des ouvertures dans les tableaux de Grand Chelem, c'est obligé. Et il faut qu'il soit prêt à saisir cette chance.
1: Il est très bien entouré. On rappelle son coach Goran Ivanišević, hein, l'ancien coach de Djokovic, ancien vainqueur de Wimbledon, Ivanišević. Merci Eric Salio. Et on le verra à Rome, Arthur Fils. Et après, il aura une semaine de prépa avant Roland Garros.
5: Je pense qu'il va taper à Roland. Ouais.
1: On t'en comme un dingue.
0: Ça, c'est l'info Salio. Il va taper sur le Châtrier pour prendre ses marques.
1: Ouais. À tout moment, tu peux venir pour une info Salio. On va préparer un petit jingle.
4: C'est nouveau l'info Salio.
5: Il avait tapé à 21h un soir. Il avait ouvert le cours, exprès pour lui.
1: À trois semaines de Roland-Garros, Arthur Fils s'est-il installé parmi le gratin mondial? Vous dites non à 64%. Ça n'a pas bougé. Dans un instant, on parle Formule 1 avec le retour de la Formule 1 ce week-end à Miami. Est-ce que sans changement majeur, la F1 prend un risque avec la réglementation? On va accueillir Jean-Luc Roy dans un instant et vous au 32-16. A tout de suite sur RMC.
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1: Et oui, les moteurs de Formule 1 à nouveau sont de retour. Je ne sais pas si c'est les nouveaux moteurs, ça, ils font ce bruit-là maintenant. Là. Non, non, attention, parce que là, sinon, on va fâcher Jean-Luc Croix qui va arriver dans un instant. Notre voix de la F1, le J'y crois, j'y crois pas, arrive également. Je remercie Pierre d'ailleurs d'être venu au 32-16 hein, pour parler de tennis avec nous. Mais d'abord, oui, c'est le retour des monoplaces à Miami après un mois d'absence. Qualif ce soir à partir de 22h, Grand Prix demain à la même heure à suivre sur RMC. Avant, il y aura la course sprint cet après-midi à 18h. Norris en tête avec sa McLaren. devant la Mercedes d'Antonelli, le leader du championnat, et Piastri sur McLaren, Hadjar par 9, Gasly 10. Vous savez que la nouvelle réglementation a fait beaucoup parler en début de saison, notamment ici avec ses moteurs 50% électriques, la récupération d'énergie, la possibilité d'aller à fond sur un tour, les boosts façon Mario Kart. Bref, face aux critiques, la FIA a apporté quelques ajustements, pas assez selon le quadruple champion du monde Max Verstappen.
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1: Il y a eu quelques modifications. Les ajustements, on va plutôt appeler ça. Max Verstappen a dit, ce n'est qu'une petite retouche, pas encore ce qu'il nous faut pour pouvoir vraiment attaquer à fond. C'est compliqué de mettre tout le monde d'accord. J'espère simplement que pour l'année prochaine, on pourra faire de très, très gros changements. Les amis, sans changement majeur, la F1 prend-elle un risque oui ou non, selon vous, Bennett?
2: Oui.
1: Christophe?
3: Non.
1: Denis?
4: Non.
1: David? Fan de F1, on vous attend au 32-16, évidemment, ou sur WhatsApp au 06-12-424-424. Jean-Luc Roy, notre voix de la F1, nous attend évidemment pour nous commenter le Grand Prix ce soir. Salut Jean-Luc. Grand Prix
5: oui,
1: demain.
5: Salut, salut Georges, et bonjour à tous.
1: Ravi de
6: salut Jean-Luc.
5: Moi aussi.
1: Jean-Luc, tiens, rapidement, la F1 oui. pour les nuls. En une minute, est-ce que tu peux nous expliquer ce que la FIA à modifier, est-ce que bah, certains, comme Verstappen, considèrent seulement comme des ajustements?
5: Alors, en une minute, je peux pas. Parce que c'est une usine à gaz. Écoute, en fait, on a essayé de limiter les conséquences de ce règlement aberrant, je l'ai déjà dit à de multiples reprises, et à redonner un petit peu de pouvoir aux pilotes, parce que jusque-là, eh bien, c'est la machine qui décidait beaucoup trop. Le cas critique, c'est quand même Lando Norris au Japon, qui dépasse Lewis Hamilton devant lui, alors qu'il ne le voulait pas. Tenez-vous bien, c'est du jamais vu en Formule 1. J'ai jamais entendu parler d'un truc comme ça. C'est-à-dire que c'est la machine qui a décidé, qui avait accumulé suffisamment d'énergie pour quelque part accélérer toute seule et l'obliger à dépasser Hamilton qui était devant. C'est absolument insensé, c'est invraisemblable, c'est la négation même du sport automobile. Alors, ceci posé, bah on a pris des mesurettes, effectivement, je l'avais dit avant, c'est vraiment un cataplasme sur une jambe de bois, parce qu'il y a des contraintes techniques, électroniques. Qu'est-ce qu'on a fait? Bah on a redonné aux pilotes un tout petit peu de pouvoir, mais vous allez voir que paradoxalement, on l'a redonné à travers l'électronique, c'est-à-dire qu'à travers... On va commencer par les qualifs, puisqu'on a déjà eu une séance de qualifs pour la sprint race et on en aura une autre bah, tout à l'heure, là en fin de journée, pour le Grand Prix en lui-même. Eh bien, on a fait en sorte que l'accumulation d'énergie dans le tour qui précède le tour de qualif soit automatique, que ce soit plus au pilote manuellement d'intervenir à 50% sur la puissance électrique. Alors, vous voyez jusqu'où on va. En termes de récupération d'énergie, là, on est vraiment dans la technique, je vais vous larguer. Hein. On avait déjà diminué. Oui, les 9 mégajoules sur un tour, ça vous parle, moi aussi. Bien sûr, on se rappelle des leçons de physique quand on était en première, si je me rappelle bien. On l'avait descendu à 8 mégajoules. Énorme révolution, on est tombé à 7 mégajoules. Oh là là, ça c'est incroyable. Et puis de même, alors là on touche vraiment du doigt le ridicule. Les pilotes qui sont toujours à l'affût de plus de puissance, de plus de performance, eh bien c'est l'inverse. Comme il risque de pleuvoir demain et les menaces sont vraiment sérieuses pour le Grand Prix, et ce serait évidemment la première fois que ces nouvelles monoplaces avec ces nouvelles réglementations roulent sous la pluie. Le débordement d'énergie et de puissance est tellement violent que les pilotes craignent de ne pas être capables de maîtriser cette puissance. Donc on a limité l'apport électrique. Ça veut dire que quelque part, ouais, pour vous la faire simple, à travers ces 3 ou 4 mesures, on essaie de réduire les conséquences néfastes de cette réglementation stupide. Je dis bien de réduire, et une nouvelle fois, Verstappen a parfaitement raison. C'est des mesurettes, c'est ridicule. Il espère qu'on pourra travailler pour 2027. Alors, la seule chose que les pilotes mettent en avant, ouais, c'est que pour une fois, on les a écoutés, mais c'est trop tard. Fallait les écouter avant, et ils auraient prévenu, ils l'avaient dit, en simulation, sur les simulateurs, ils savaient ce qui allait arriver. Ben, c'est en train d'arriver.
1: Bennett, pour toi, la F1 prend un risque on va dire, ne faisant pas des modifications plus importantes?
2: Bien sûr, parce que les pilotes se plaignent et se plaignent ouvertement. Et donc, quand les acteurs même d'une organisation ou d'un sport se plaignent ouvertement, ils se tirent une balle dans le pied. Mais c'est à juste titre. L'apport technologique, ça a toujours la technologie dans la Formule 1, ça a toujours été l'essence même de ce sport. Mais là, ça prend trop de place, notamment autour de qualification. Les pilotes disent qu'ils peuvent même pas attaquer, ils sont obligés de freiner ou de lever le pied en ligne droite, qui va complètement à contresens de l'essence même du pilotage. Et puis aussi, il y a un autre truc, c'est qu'il y a un problème de sécurité avec ces voitures et que les pilotes ont peur pour leur sécurité. Et on verra s'il pleut demain et ils ont peur aussi sous la pluie. Donc, ça va pas trop dans le bon sens. Le public l'entend et commence à se désintéresser. Il y a eu 40% de chute d'audience sur le dernier Grand Prix en Europe, en France notamment, 50% dans certains pays. Donc, faut faire attention parce que Mercedes avait dominé le début de championnat. Tout le monde disait que c'était un championnat où les voitures pouvaient être développées, pouvaient vraiment être améliorées. On va voir. Là, les Ferrari, les McLaren ont l'air bien. On va voir ce que ça va donner pour redonner un petit peu de duel. Mais oui, les pilotes, si les pilotes sont aussi unanimes sur cette réglementation, c'est qu'il y a un gros problème.
3: Vous voulez quoi, en fait? Parce que là, les gens de la F1 ont pris un risque. On a décidé de tout changer. Le problème,
2: c'est
3: que...
2: pas des voitures électriques. C'est pas un truc de voiture de golf.
3: Ok, mais là à mi-saison, même pas à mi-saison, qu'est-ce que tu peux faire? Tu reprends les voitures de l'année dernière ou celles des années 90, Jean-Luc? Qu'est-ce que tu peux faire? Quelle est la solution? À part leur mettre des gros réservoirs sur le toit pour qu'elles aillent plus vite. Vous me faites marrer, quoi. Les mecs ont pris des risques incroyables.
4: Mais le mal est fait.
3: Donc tu peux pas tout changer comme ça en l'espace de quelques semaines. Laissez sa chance au produit. On va voir ce que ça va donner. Et d'ailleurs,
4: Verstappen n'est pas aussi négatif que ce que vous dites.
3: Il dit, je pense que tout le monde a essayé de faire de son mieux pour au moins apporter quelque chose. Le point positif, c'est qu'on a eu de bonnes réunions avec la F1 et la FIA. C'est un point de départ intéressant pour l'avenir. Donc voilà, même si Verstappen le dit, alors que pourtant, il n'est pas tendre habituellement avec les dirigeants de la F1, je veux dire, là, ils sont partis sur un nouveau modèle. Bon, ben pour l'instant, ça donne pas satisfaction, mais tu peux pas t'arrêter comme ça en plein milieu du guet. T'es obligé d'aller au bout.
1: C'est vrai que l'argument premier de Jean-Luc, c'est la sécurité, en fait. C'est ça,
4: problème. Oui, c'est l'argument qui permet de modifier les choses dans les lignes droites. La sécurité.
3: Elles vont plus s'arrêter dans les lignes droites.
6: Pour l'instant, il n'y a pas eu trop de crash, Jean-Luc.
1: Bah oui, mais attention, tu veux pas qu'il y ait un crash. En fait, il y a eu un Suzuka.
4: Il aurait pu se tuer.
1: Norman et Colapinto. Oui, mais. David, toi. Je sais que toi, David, t'aimes bien la nouvelle réglementation, par exemple.
7: Moi, j'aime bien parce que je trouve que... Parce que pourquoi la FIA a fait ça? C'est pour essayer de réguler les différences entre les écuries, entre les voitures, entre...
1: On voit ce que ça donne.
4: Pour faire venir les constructeurs. Voilà.
7: Exactement.
4: Faire venir Audi et Cadillac. Voilà.
7: Ouais, oui, mais aussi pour... mettre un peu plus de piment et de spectacle, parce que souvenez-vous des saisons passées, vous aviez une écurie qui menait le championnat de la tête, des pieds et de tout, et puis il se passait plus grand chose.
1: Ah bah là, c'est ce qui risque de se passer avec Mercedes aussi, David. Hein.
4: Pas l'an dernier.
7: Non, George. Oui, l'an dernier, oui, mais enfin, si on fait sur une échelle de 10 ans, tu seras d'accord avec moi.
6: Et puis,
7: ce qui s'est passé sur les qualifs pour la course sprint hier soir, on a vu que Mercedes, ils sont au troisième plan là. Tu vois,
1: ils ont dominé. Antonelli, David.
7: Les deuxièmes. Regarde les chronos de Ferrari et de McLaren. Excuse-moi, mais la lecture, elle est quand même assez claire. C'est-à-dire que les deux autres écuries ont commencé à surclasser Mercedes. Je suis désolé, c'est exactement ce qui se passe. Donc en fait, bien sûr qu'on avance un peu à tâtons. Tout le monde avance un peu à tâtons. Et Jean-Luc a raison de dire attention. Le grand warning, c'est la sécurité. Mais il y a aussi le temps au temps, et là Christophe a aussi raison, il faut que les pilotes s'habituent, il faut que tous les paddocks s'habituent pour que maîtriser ces nouvelles normes technologiques qui sont dans ces voitures-là. Moi je trouve que ils ont le souci du spectacle, ils ont le souci de d'écrémer un peu, de rendre les voitures un peu plus concurrentielles les unes les autres. Je trouve que la philosophie va dans le bon sens. Bien sûr, sur le terrain, bah il y a encore pas mal de d'ajustements à faire et on est en plein dedans. Est-ce que faut que ça aille plus vite? Certains peuvent peut-être pas suivre. Les budgets sont différents des écuries par rapport aux autres. Faut avoir une vision globale du système. C'est pas si évident. Malgré tout, je trouve qu'on voit plus de spectacles.
1: Denis, avant de l'écouter, non, Jean-Luc.
8: Alors, moi, le seul truc, c'est l'argument de Jean-Luc qui pourrait me faire changer d'avis, parce qu'effectivement, sur la sécurité, on n'a pas de...
7: Évidemment.
8: On a plutôt des certitudes aujourd'hui, donc c'est quand même grave. Donc, c'est aussi la santé du pilote qui est en jeu. Après, moi, j'aimerais laisser du temps à ce produit, de voir dans les 2-3 ans qui arrivent, ce que ça donne. Parce que moi, je m'emmerde pas. Autant, je me suis ennuyé des années, moi.
1: T'as vu les chiffres d'audience que disait Bennett?
8: Oui, mais ça,
1: il faut faire attention de
8: regarder,
1: faire attention de la domination
8: d'une aiguille. Depuis 30 ans, il y a eu des périodes où on s'ennuyait fermement, quand même. Vous oubliez toutes ces périodes.
1: Mais les gars, vous n'êtes pas du tout sûr que Mercedes ne va pas dominer toute la saison. Moi, je vous entends depuis tout à l'heure, mais.
8: Justement, les sons du temps au produit, de se mettre en place. Peut-être. Et puis, les pilotes ne sont jamais contents. Excuse-moi, les pilotes.
1: Mais là, on n'a jamais entendu une remise en question à ce point.
2: Au-delà, à mon avis, Jean-Luc, je parle sous ta gouverne, au-delà d'une éventuelle domination d'une équipe, le gros problème, ce sont le type de voiture qu'ils conduisent. Et cette énergie électrique qui prend trop de place dans la gestion et dans le pilotage. Et que les mecs.
8: C'est une révolution, mais comme toutes les révolutions, il faut voir ce que ça va donner.
3: Donc, en fait, qu'est-ce que vous voulez? Le retour au Ford Cosworth, c'est ça? Je suis sûr que Jean-Luc aimerait ça. Peut-être que c'est la bonne solution.
5: Et les V10?
2: Non, mais les pilotes te disent que. Là où ils gagnent des dixièmes dans un virage, en fonction de comment ils le pilotent, ils sont obligés de lever le pied dans une ligne droite.
8: Ils sont obligés de s'adapter à cette nouvelle formule.
2: Ils repèrent l'avantage qu'ils gagnent grâce à leur qualité de pilote.
1: Denis, il faut s'adapter. T'imagines si jamais tu pars à l'essai et on te dit à 10 mètres, il faut que tu ralentisses un petit peu pour aller marquer l'essai.
3: C'est comme quand tu pars en vacances avec ta voiture électrique et à 50 bornes de l'arrivée, t'es obligé de t'arrêter pendant 2 heures. C'est ça le problème de l'électrique.
1: Juste le mot de la fin, Jean-Luc, parce qu'on a les qualifs à 22h ce soir, la course au sprint à 18h. Les cartes sont pas forcément rebattus là sur les écuries, c'est encore trop tôt pour en parler, on est d'accord.
5: Alors d'abord, c'est pas dû aux modifications du règlement qui s'appliquent à tout le monde, c'est dû au travail que les écuries ont fait. Je rappelle qu'il n'y a jamais eu en cours de saison une interruption de 5 semaines, ce qui est énorme, à l'issue d'un changement de réglementation aussi radical. Donc on a beaucoup travaillé, ça se voit, notamment chez McLaren, qui était pas très très bien dans les 3 premiers Grands Prix et qui a l'air parfaitement dans le coup. Mais ils sont revenus très très bien. Voilà. Eh bien, Mercedes a eu des problèmes. Là. Alors c'est pour ça qu'on peut pas juger. Les deux Mercedes ont eu des problèmes précisément de power unit, comme on dit, parce que maintenant on peut plus parler de moteur, de l'ensemble propulseur. C'était peut-être électrique d'ailleurs. Chez Ferrari, on a bien travaillé. Chez Red Bull également, on le voit avec. Donc, je crois que vous confondez, si je peux me permettre, deux choses quand vous dites faut laisser du temps au temps. C'est que ça n'est pas le but. N'était pas de retrouver une compétitivité. On l'avait l'an dernier. Rappelez-vous, on avait des grilles entières avec une seconde 8 d'écart. Moi, j'avais jamais vu ça en Formule 1, jamais. Donc, on peut dire que c'était vraiment très serré. C'était disputé. Il y a pas eu d'écurie qui a dominé, même si McLaren était bien, mais Red Bull. Non, mais sincèrement. Alors là, on a rebattu totalement les cartes, mais le problème, c'est qu'on a enlevé aux pilotes leur capacité à piloter. Et ça, c'est gravissime, c'est dramatique.
7: Oui, d'accord.
5: Et voilà. Oui. Ça, le fond du problème, il est là. Et évidemment, il y a que des pilotes qui peuvent l'expliquer. Ils l'avaient déjà expliqué. Ils l'avaient dit. Rappelez-vous les déclarations l'an dernier sur les simulateurs, en disant oulala, je sais pas où on va, mais on va dans un domaine qu'on n'a jamais vu. Bah, c'est le cas. C'est-à-dire qu'on a enlevé aux pilotes la capacité de piloter. Et ça, c'est absolument dramatique.
1: Tiens, je finis avec des messages
7: les
1: sur WhatsApp. WhatsApp 0612 424 424. Le problème, ce n'est pas la domination d'une équipe, quelle qu'elle soit, c'est que la F1 a perdu son essence, son âme, me dit Elvis. François l'a dit en complément, je préférais des Formule 1 équipées de moteurs thermiques à l'époque. Et Sofiane me dit, comment peut-on regarder les audiences de Grand Prix qui ont lieu au milieu de la nuit? C'est juste qu'on les compare par rapport à ceux de l'année précédente.
3: Juste un petit mot, je voudrais rendre un hommage à quelqu'un qui nous a quitté aujourd'hui. Ça te dira forcément quelque chose, Jean-Luc. Alex Zanardi est décédé aujourd'hui. Alex Zanardi, ce pilote qui avait eu un terrible accident et qui s'était fait couper en deux par une voiture. Il avait été amputé. Il avait fait de la rééducation. Était redevenu athlète et avait fait les Jeux Olympiques. Avait décroché une médaille d'or en vélo à main. Et malheureusement avait subi un autre accident. Le sort a été terrible sur ce garçon-là.
5: En s'entraînant. En s'entraînant.
3: Et dans une descente. Et malheureusement, il est décédé aujourd'hui. Il avait, je crois, 56 ans.
1: Et une grosse pensée.
5: Et un type formidable en plus. Un type exceptionnel.
1: Grosse pensée pour Alex Zanardi, évidemment, les grandes gueules du sport. Et on voit toutes nos condoléances à la famille, aux proches, bien sûr. Merci Jean-Luc. On se retrouvera, évidemment.
5: Oui, il y a la sprint race, d'abord.
1: Oui, sprint race, 18h.
5: Déjà, on va voir.
1: Devant Antonelli.
5: Normalement, sur le sec, parce que la pluie, c'est pour demain.
1: Oh là là là, il vend les courses.
3: T'as fermé tes fenêtres, t'as tout barricadé à la maison.
5: Non, tout va bien.
1: Allez, merci Jean-Luc. Dans un instant, je crois pas. On revient dans un instant sur
5: RMC. Salut Jean-Luc.
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1: Les grandes gueules du sport avec David Douillet, Denis Charvet, Christophe Cessieux, Julien Beneteau. Ce matin, dans un instant, le vestiaire. On va parler de la peur de rater une grande échéance. Tiens, les blessures là juste avant une compétition. Est-ce qu'on fait un peu plus attention? Est-ce qu'on lève le pied? Allez, tout de suite, le j'y crois pas.
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1: J'y crois pas, les grandes gueules du sport. Mélina Robert-Michon va faire une médaille au JO 2028 à 48 ans pour ses 8e jeux. Denis?
8: Non.
1: David?
7: J'adorerais. Mais
8: moi aussi, j'adorerais.
1: Okay. Ouais, Bennett.
2: Non, je crois pas.
1: Christophe.
3: Moi aussi, j'adorerais. Moi aussi, j'adorerais.
2: C'est le j'adore, j'adore pas ou c'est le j'y crois
3: ouais,
2: pas
3: voilà. Mais j'y crois pas une seule seconde.
1: Vous y croyez pas?
7: Non. Oh là là. Vous allez vous détendre, les gars, là. Ça va.
3: C'est comme si tu dis David Douillet va faire une médaille au jeu de Los Angeles. Mais non, mais ils ont presque
1: fait les mêmes. Forcément, elle est dans les meilleurs mondiaux. Elle a annoncé jeudi dans le 44 show.
2: Peut-être aux Alpes 2030.
1: C'est bon. Notre médaille d'argent au lancer du disque au JO de Rio 2016, 12e à Paris 2024, elle veut continuer, donc elle l'a dit dans le SMS. Elle pourrait devenir l'athlète la plus représentée de l'histoire au JO. Mélina a participé à tous les Jeux depuis 2000. C'est parce que cela semble impossible à 48 ans, dans 2 ans, qu'elle veut justement y aller.
31: C'est peut-être ce qui me motive aussi. C'est le fait que te dire que c'est pas possible, j'ai envie de montrer que si, c'est possible. Et puis que quand physiquement tout se passe bien, quand on est bien entouré, que les perfs sont là, il n'y a pas de raison que ça marche pas. pas. Si j'y vais, déjà, il faut que je me qualifie. On est dans un sport où on a des performances à réaliser. Donc, si tu fais pas les minima, si tu fais pas les perfs, et les minima sont de plus en plus exigeants, et en général, c'est pour au minimum être dans un top 8. Donc, une fois que tu es dans le top 8, bah, le but, c'est d'aller chercher plus haut que ça et de se rapprocher forcément du podium. C'est pour ça que j'ai pris un peu de temps, parce que j'avais besoin d'être sûre de pouvoir être toujours compétitive, d'être en mesure de rivaliser.
1: Ouais, David. Non, mais c'est vrai qu'on voit, on voit de plus en plus de joueurs. Regardez, LeBron James s'est qualifié cette nuit en demi-finale de play-off. Non, mais voilà, on voit quand même les athlètes durer de plus en plus longtemps. Non, mais en tout cas, c'est un magnifique défi.
8: Ça reste
1: David.
8: Des exceptions quand même,
1: David.
7: Ouais, mais justement, le haut niveau, c'est l'exception. Hein, pourquoi pas?
8: Si t'arrives
7: à aménager ton... Maintenant, tu sais, avec les progrès qui ont été faits en diététique, en médecine, etc., etc., t'arrives quand même à te relever un peu plus facilement de blessures, d'obstacles qui te bouchent la vue et à perdurer un peu plus longtemps. Mais elle le dit elle-même, hein, de toute façon, la qualif, ça là, si j'y suis pas, j'y suis pas. Mais si elle y est, pourquoi pas?
8: Après, rien n'est interdit, moi, je suis bluffé par rapport à l'âge, surtout. Je me demande, voilà, où est-ce qu'ils vont chercher ça, quoi, au fond d'eux-mêmes, quoi, à cet âge-là.
1: Mais elle a envie, elle sent qu'elle a l'énergie pour le faire.
8: Non, mais c'est super.
1: Justement, l'idée, c'est impossible, elle veut y aller, en fait.
8: L'idée est super, mais après, on en revient au minima, on en revient à la compétition.
1: Le truc, c'est que. Mais voilà, c'est ça. Puis si elle fait les minima, ça veut dire qu'elle fait partie du gratin mondial.
2: Oui, mais ça veut dire comment.
8: Non, mais aller chercher une médaille, c'est autre chose.
7: Non, mais très sincèrement. C'est normal qu'elle ait la compétition en elle. Donc, franchement, si on avait tous le physique, si on pouvait perdurer, etc., on ferait tous encore de la compétition, c'est évident.
3: Ouais. Voilà. C'est aussi la peur de passer à autre chose. Hein. Pour certains athlètes, tu en sais quelque chose, la petite mort, Denis. C'est difficile de décider un jour de ne plus être athlète et de passer une autre vie. Hein. C'est pas évident.
1: On ne sait pas ce qu'il alimente, Mélina Robert-Michon. Moi, je
3: qu'elle ait envie de continuer, mais qu'elle fasse une médaille.
1: J'y crois pas, les amis. S'il vient au Real, José Mourinho va les relancer. Vous y croyez ou pas?
2: Moi, j'y crois pas du tout.
8: Peut-être avec son réseau.
1: David, Christophe, tu crois pas?
3: Non.
1: Le technicien de 63 ans est annoncé comme le favori pour succéder à Alvaro Arbeloa sur le banc du Real. Mourinho a entraîné le Real entre 2010 et 2013. Il a échoué 3 fois en demi-finale de Ligue des Champions. Il a gagné une Liga en 2012 quand même. Et pour l'instant, à Benfica, il a une clause libératoire à 3 millions et un contrat jusqu'en 2027. Mourinho a dit hier, j'ai pas reçu d'appel encore.
8: Oui, donc ça veut dire qu'il a reçu un appel.
1: Bah, Florentino Pérez, son numéro.
8: Mais après, ça dépend de. On sait que le gros enjeu pour le Real, c'est le recrutement. C'est-à-dire, c'est quel joueur tu vas aller chercher. Sauf qu'avec Mourinho, peut-être qu'il y a des joueurs qui viendront plus facilement. C'est ce que je me dis.
1: Après, la force de Mourinho, c'est d'être aussi dans le vestiaire, le respect des joueurs. Est-ce qu'il a encore suffisamment respecté?
8: Est-ce qu'il a encore l'autorité, l'énergie? C'est toujours pareil. Il a pris de l'âge, quand même, Mourinho. Mais bon, moi, je pense que par rapport au recrutement, je pense que ça peut jouer.
1: Puis Mourinho est plus forcément au top niveau.
2: Pour le recrutement, quand t'es le Real Madrid, t'as pas besoin de Mourinho.
8: Je suis pas sûr. Aujourd'hui, je suis pas sûr.
1: Je suis assez d'accord avec Ben.
2: Ça me fait plaisir quand t'es d'accord.
8: Non, mais je suis pas sûr.
3: C'est pas toujours.
8: Mais non, mais vous avez tort. Vous avez tort. Les plus grands joueurs aujourd'hui sont pas au Real. Je suis désolé.
2: Parce qu'on ne pense pas comme toi que nous.
8: Non, c'est pas ça que je dis. C'est que là, aujourd'hui, tu rentres dans le football. Les plus grands joueurs, ils sont où? Ils sont pas au Real. Excuse-moi.
3: Ils sont où? Ils sont où?
8: Paris Saint-Germain.
3: Et voilà.
1: Je suis complètement d'accord avec toi, Bennett.
8: Non, mais t'arrêtes.
7: Vous trouvez pas que c'est du réchauffé quand même?
1: Du réchauffé. Non, mais c'est pour ça. C'est vrai que Mourinho, il est plus tout à fait. David a raison.
7: Voilà.
1: Il est plus tout à fait.
8: On n'est pas réchauffé.
3: Le mec, il gagne plus d'argent en rompant ses contrats qu'en décrochant ses
7: titres. Ça
8: m'arrange. Ça m'arrange, oui.
1: Je suis tout à fait d'accord avec ce que vient de dire Bennett.
3: C'est pas lui qui a parlé, c'est moi.
1: Ah bon? Ah ouais, c'était brillant. Allez, dans un instant, c'est pour ça que ça m'a étonné. Je croyais que c'était Bennett.
8: Oui.
1: Dans un instant,
8: ah oui,
1: le vestiaire des grandes gueules du sport, il me jette une bouteille en pleine face.
8: Avant le tir.
1: Et on va parler de la Champions Cup aussi en rugby, les demi-finales avec Toulon, avec l'UBB, à suivre sur RMC. On revient dans un instant, au 32-16 avec vous.
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1: 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La dernière heure des grandes gueules du sport arrive dans un instant, mais d'abord un nouveau point sur l'actualité avec vous, Clément Guiz.
2: La colère des chauffeurs de taxi, agriculteurs, transporteurs routiers à Paris, ils sont actuellement réunis près des Invalides. Objectif, protester contre la hausse des prix du carburant et de l'énergie. Ils dénoncent des aides du gouvernement insuffisantes et demandent à être reçues par le Premier ministre Sébastien Lecornu. L'indemnité carburant pour les travailleurs modestes qui roulent beaucoup, publiée aujourd'hui au journal officiel. Une aide de 50 euros pour les automobilistes parcourant de longues distances pour aller travailler. Une mesure qui devrait être disponible d'ici à la fin mai sur le site impots.gouv.fr. Plus de 20 000 teufeurs toujours rassemblés sur un champ de tir de l'armée française à Cornus près de Bourges, un lieu présenté comme très dangereux par les autorités. Il n'y a pas eu d'incident grave cette nuit. 4 gardes à vue, 600 gendarmes sont toujours à présent pour sécuriser les lieux, annonce la préfecture du Cher. Un suspect activement recherché à Marseille après une agression à l'arme blanche. Un homme d'une trentaine d'années a perdu la vie la nuit dernière dans le 15e arrondissement. Une enquête a été ouverte. L'Allemagne, pas surpris par la décision de Donald Trump de retirer 5000 militaires américains sur son sol d'ici à un an. Un retrait qui était attendu, affirme ce matin le gouvernement allemand. Donald Trump reproche un manque de soutien dans son offensive lancée fin février sur l'Iran. Les Lyonnaises, dos au mur face à Arsenal en demi-finale, retour de la Ligue des champions féminines cet après-midi. Battues à l'aller 2-1, elles doivent renverser la situation. Coup d'envoi à 15h à suivre sur RMC. 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
1: 11h02, la suite des GG du sport avec Georges Quirino. Merci Clément, à tout à l'heure midi pour un nouveau point sur l'actualité. Dans un instant, on va parler de rugby avec la demi-finale de la Champions Cup à 16h. Toulon se déplace au Leinster. Demain, l'UBB reçoit Bath. Est-ce que la Champions Cup souffre un peu de la comparaison avec la Ligue des Champions de foot? Tiens, on va en parler ensemble au 32-16. Dans un instant, le vestiaire, la peur de rater une grande échéance. Tiens, quand on est sportif de haut niveau, est-ce que parfois, je sais pas, on lève un petit peu le pied par exemple, quand on voit par exemple ce qui se passe avec les joueurs de foot avant la Coupe du Monde, là, certains sont un petit peu dans la psychose de rater l'événement. On en parle avec vous, avec Denis Charvet, avec Christophe Cessieux, avec David Douillet, avec Julien Beneteau et les auditeurs, vous au 32-16. À tout de suite sur RMC.
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1: Les grandes gueules du sport, la dernière heure ce matin avec David Douillet, avec Christophe Cessieux, Julien Beneteau et Denis Charvet. Tiens, envoyez-nous vos messages sur WhatsApp au 06 12 424 424. Dites-nous ce que vous faites ce matin en nous écoutant, en train de courir, peut-être en train de faire votre petite sortie à vélo. Tiens, j'ai Moussa, David, qui m'envoie une photo. Il est devant le dojo David Douillet à Palaiseau. Eh oui, il est pas mal,
22: très beau d'ailleurs.
1: Ce dojo. Bien sûr.
22: Ouais.
1: Oh là, il y a combien de dojos David Douillet en France? Oh, il doit y en avoir quelques-uns, non?
22: Ouais,
1: je
23: sais pas.
1: Bien sûr.
23: Quelques-uns.
1: Ouais. Ouais. Et combien de stades Denis Charvet? Il y a un stade Denis Charvet?
23: Non.
1: Oh non. Il y a un cours Julien Beneteau?
23: Je pense pas.
1: Oh. Terrible.
23: Je faisais pas partie du gratin.
1: Ouais. C'est vrai? Bon, bah écoute, Christophe Cessieux.
24: Je vais lancer un bar, moi.
1: C'est vrai? Bah écoute, tu vas pas lancer un bar parce que tu vas me renverser ta canette sur la table. Donc, tu serais un très mauvais serveur. Je compte pas sur toi, en tout cas. Allez, c'est catastrophique.
24: Balance,
1: vous pouvez,
24: celui-là. Alors.
1: Vous pouvez écouter les deux
24: quelle
1: premières.
24: Balance.
1: Quelle balance, dit-il après.
24: Balance.
1: Le mec, il ouvre une canette en direct. Il mange une pomme en direct et après, il dit bah attendez, faut pas dire ce qui se passe.
24: Tu sais ce que tu lui dis, tu
25: dirais ma grand-mère. Il donne autant de leçons de morale que ma grand-mère.
24: Mais dis-moi, Christophe, t'es content de tes mains?
1: Ouais, non, c'est vrai que c'est un peu difficile. Écoutez les deux premières heures de l'émission en podcast, évidemment, sur toutes les plateformes. Ah, bah tiens, Christophe vient de tomber de sa chaise, c'est incroyable quand même. Décidément, c'est
24: le. On avait dit qu'il n'allait pas finir l'émission, toi, tu es bien parti pour.
1: Non, mais attends, mais ne te relève pas comme ça, Christophe. Bon, il veut faire l'émission au sol, c'est pas grave. Allez, en fin d'émission, participez au jeu du sport avec vos GG. 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Dans un instant, on va parler de rugby avec les demi-finales de la Champions Cup. Mais tout de suite, ne vous inquiétez pas, Christophe Cessieux a retrouvé ses esprits. On ouvre la porte du vestiaire.
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1: Les GG cette semaine, ce qui nous a marqué, c'est l'inquiétude qui envahit désormais tous les joueurs et sélectionneurs de foot du monde entier. Pas une semaine ne passe sans un nouveau joueur blessé ou forfait même presque pour la Coupe du Monde qui est dans 40 jours hein, précisément aujourd'hui. Lamine Yamal ne jouera plus en Liga par exemple. L'Argentine a eu peur pour Julian Alvarez après le match aller de Ligue des Champions demi-finale. Et nous pour Kylian Mbappé, hein, évidemment ces derniers jours. Ou le Maroc avec Achraf Hakimi, je vous rappelle, est forfait pour le match retour de Ligue des Champions. A priori, ça devrait aller pour la Coupe du Monde. Mais on en est là quand même. Les GG, à travers vos expériences, je voudrais qu'on parle de ça quand on prépare un gros événement, la peur de la rater sur blessure. Est-ce que vous y pensez? Est-ce qu'on joue parfois avec le frein à main ou est-ce que c'est un truc de journaliste? Tiens, Denis, on va commencer par toi. Est-ce que, à l'approche d'un gros événement, est-ce qu'il peut y avoir une psychose qui s'installe dans la tête d'un joueur?
24: Bien sûr,
1: d'un sportif.
24: Alors, il peut, mais moi, j'ai eu la chance de ne pas trop me blesser dans ma carrière. Donc, du coup,
0: J'ai pas jamais pensé à la blessure que j'aurais pu avoir par le passé. Donc, je me souviens de la Coupe du Monde.
1: Tu penses que la psychose, on l'a quand on a déjà été marqué dans son corps?
0: Davantage, il me semble. Après, en rugby, c'est différent. C'est un sport différent que le football, par exemple. Ou, alors, je dis pas qu'il se cache, mais tu peux davantage te cacher au football qu'au rugby. Au rugby, c'est un sport d'engagement, c'est un sport total où tu n'as pas le droit de jouer en demi-teinte. Et au contraire, même, souvent, quand tu es en demi-teinte, tu te blesses. Ça arrive très souvent. Donc, tu es obligé de ne pas penser à la blessure, t'engages totalement. Évidemment, un petit coin de ta tête, dans ton subconscient, t'y penses. Mais la vérité, c'est que moi, quand on est allé en Coupe du Monde en 87, il y a eu des blessures graves de collègues. Tu vois, moi, j'ai pas pensé, mais j'étais surtout surpris par celles des autres. Et ça me hantait un petit peu.
1: Il y a eu des blessures graves juste avant la compétition.
0: Il y a eu Jean-Baptiste Lafond qui a été forfait le jour même du départ, qui a été remplacé par Didier Cambera-Véro. Et on arrive en Nouvelle-Zélande et Eric Bonneval, qui était le meilleur joueur européen, qui survolait l'Europe comme trois carrels. Premier entraînement contre une petite équipe locale, en opposition locale. Le joueur lui tombe sur le genou et lui fracasse le genou. Les croisés et Coupe du Monde finie.
1: Mais ça crée pas une psychose dans le groupe, justement? Est-ce que les entraînements seront les mêmes après, en fait? C'est ça le truc?
0: Là, les entraînements n'ont pas été les mêmes, puisqu'on a arrêté l'opposition. On était à quelques jours du premier match de la Coupe du Monde contre l'Écosse. Et c'est vrai que ça a été pas un traumatisme, mais presque. Enfin, je veux dire, on a été tous quand même très perturbés par cette blessure, qui était très grave. Mais
1: vous aviez la même intensité après? Quand vous entraîniez?
0: Après, en match, oui, tu l'oublies.
1: Mais aux entraînements?
0: Non, tu lèves le pied aux entraînements. Ah oui, là, tu lèves. Je te dis, je pense que je me souviens bien, il n'y a pas eu d'opposition derrière. C'était fini. Donc, il y a eu ce match en opposition, très engagé. Et puis, la malchance aussi. Il y a aussi cette part de malchance. Je te dis, moi, j'ai eu la chance de ne pas être blessé, donc de ne pas faire référence à un traumatisme.
1: Non, mais est-ce que vous ne pensez pas que les joueurs de foot, avant la Coupe du Monde, on est à 40 jours, je le disais, quand ils voient la liste de ceux qui sont en difficulté physique, est-ce qu'il n'y a pas une psychose qui s'installe? Franchement, c'est ça, en fait.
2: Une psychose, non, mais c'est sûr qu'il y en a qui...
0: Au fond. Mais je pense plus que c'est plus dans le subconscient.
2: Non, mais puis il y en a, moi je suis d'accord avec Denis, il y en a qui vont se préserver en vue de cet événement, c'est sûr. Il y en a beaucoup, là, on voit, tu as cité 2-3 exemples, mais quand on voit comment il s'appelle le Hollandais, là, Xavi Simons, qui s'est pété et qui...
1: Avec Tottenham.
2: Voilà, il pense tout de suite à ça. C'est normal.
0: Surtout comment est critiqué chez nous.
1: Oui, bien sûr. Non, mais c'est pour ça, la liste, elle s'allonge. Toi, Bennett, dans ta carrière, en tennis, alors c'est un sport individuel, c'est un peu différent aussi, mais à l'approche, c'est pas d'un Roland Garros. Est-ce qu'on fait des choix différents? Est-ce que dans la préparation est différente parce qu'on se dit faut faire attention?
2: Ça dépendait des années. Il y a des années où la semaine d'avant on pouvait jouer en tournoi. Maintenant c'est Genève et je ne sais plus quel tournoi. Avant il y avait des tournois en Autriche, etc. On n'y pense pas, on se donne à fond. Après, si on a une petite douleur quelque part, là où n'importe quand dans le calendrier on va continuer à jouer le tournoi, là, on va se retirer du tournoi pour ne pas prendre de risques et pour rentrer, se soigner, faire tout ce qu'il faut, vraiment être très précautionneux.
1: Tu as quand même un logiciel grand chelem à venir, en fait.
25: Voilà. Ouais, mais l'avantage en sport individuel, c'est que c'est toi, ton propre chef. Oui, tu décides si tu as envie d'aller participer. En sport co, tu es dans une période de Ligue des Champions et tu as une Coupe du Monde derrière. Tu ne peux pas aller voir ton coach en lui disant tu peux me mettre sur le banc, là, parce que.
1: On parlait de Mbappé la semaine dernière, tu as raison. Il y a un classico contre le Barça qui arrive. J'imagine que les Madrilènes aimeraient le voir jouer.
0: Oui, les Madrilènes, mais après, l'équipe de France, Deschamps, ceux qui sont au-dessus, ils se gèrent. Après, le gars qui est un peu en dessous et qui veut prouver pour aller à la Coupe du Monde, c'est pas pareil.
2: Oui, les classiques, c'est toujours important.
0: Je prends un joueur comme Thauvin, par exemple.

0: essayer d'aller chercher cette deuxième médaille d'or
1: C'était longtemps avant.
0: Mais ouais. pour toi, c'était. Est-ce que tu as eu cette peur, justement, de rater cet événement?
2: Bien sûr que t'as la peur de rater l'événement. Forcément, tu te dis, t'es jamais à l'abri de rien. Mais ça fait partie du job. Donc le risque, tu le prends. C'est-à-dire que si ton physique va bien, si t'as pas de problème majeur, que ce soit en préparation à l'entraînement ou même en compétition de préparation pour un grand événement, t'es pas à 110% comme tu dois l'être sur le grand événement. Tu te mets un petit cran en dessous, légèrement en dessous, et t'essayes de piloter le truc à peu près avec de la sauvegarde. Évidemment, tu gardes toujours une petite marge. Mais ce qu'il faut souligner, c'est que quels que soient les sports, alors peut-être un peu plus dans le rugby ou dans les sports de contact, etc., etc. Mmh. En réalité, la vérité, c'est que tu passes ta carrière à avoir toujours quelque chose. T'as toujours une petite blessure, c'est vrai, à minima. Raison. À gérer. Donc, tu passes ta carrière à être blessé, entre guillemets. Donc, en fait, tu passes ta carrière à gérer ça, à gérer la blessure ou la blessure récurrente ou ta fragilité, etc. Donc, tu passes ton temps à réfléchir comment ne pas retomber dans la blessure grave qui va t'empêcher de. Donc, tu passes ton temps à contourner le problème en n'allant pas dans le secteur où tu risques d'aggraver ce que tu peux avoir. Donc tu contournes tous les mouvements, tout ce qui peut t'amener à te mettre en situation d'arrêt.
0: C'est-à-dire avant des Jeux Olympiques, avant une compétition très importante, il y a des choses que tu ne tentes plus, on va dire. Que tu tentes moins, en tout cas.
2: Il y a des mouvements que tu tentes plus, tu gères ton énergie autrement, tu gardes un petit peu de réserve, enfin bref, que tu te mets en sauvegarde, voilà. Donc tu lèves légèrement le pied. Tu lèves pas le pied, hein, parce que sinon tu fais pas du haut niveau.
3: Il y a des sports qui le permettent aussi.
2: Légèrement le pion.
3: David, il y a des sports qui le permettent, il me semble, non?
4: Les sports et les périodes.
2: Ça dépend. En revanche, lorsque t'es au jour J, sur l'objectif final, là, tu vas plein pot. Et ça passe ou ça casse. Là, tu calcules plus rien, quoi. Toi, c'est...
1: Et là, tu t'es blessé. Il t'est arrivé de te blesser en compétition lors d'une journée hyper capitale, un championnat du monde, des Jeux Olympiques. De premier combat, paf, allez, à la casse-bas.
2: Oui, ça m'est arrivé. Une fois, j'ai eu une luxation du coude en finale des championnats de France. C'était pas simple à gérer après, quoi. Ça m'a vraiment pourri le reste de la saison, quoi. C'est, sincèrement. Mais ça t'y peut rien. C'est accidentel. Le mec te retombe sur le bras. T'as le bras qui explose. Voilà. Terminé. Fin du bal. Tu fais comme tu veux, quoi. Tu fais comme tu peux. Et après, ce bras, tu as une séquelle qui dure toute ta carrière après. Alors ça, tu le gères. C'est ce que je disais tout à l'heure. T'apprends à le gérer. Donc tu déclenches pas les mouvements qui font que, ou à minima. Mais en fait, la carrière d'un athlète de haut niveau, en réalité, c'est avant tout de gérer le physique. Et dans gérer le physique, il y a gérer les pépins ou les fragilités que tu peux avoir. C'est avant tout ça. Le nombre de gens que j'ai pu entendre qui font pas de haut niveau, hein. Ah, ben, j'ai été obligé d'arrêter le sport parce que j'ai ceci, j'ai cela, je me suis fait un genou, etc., etc. Ben, c'est qu'ils étaient pas faits pour ça. La vérité, c'est que, faut être câblé, intellectuellement pour aller au-delà de la douleur, au-delà de la blessure, pour pouvoir continuer à faire quelque chose.
3: Non, mais il y a aussi
0: un facteur. On est dans le vestiaire des grandes gueules du sport, il y a aussi un facteur de rater une grande échéance.
3: Dont on est obligé de parler, c'est quand même la chance qui fait partie intégrante de ta carrière. Je suis désolé.
4: Complètement.
3: Non mais et ça tu peux pas le calculer.
0: Ah, souvenez-vous, Djibril Cissé qui se fait casser la jambe avant une Coupe du Monde.
4: Non mais voilà, moi une année à l'US Open, je me
1: Marconnet qui se pète le ski avant de partir à la Coupe du Monde.
4: Bon là c'est ski. Une année.
2: Moi je suis pas. Vas-y,
4: David.
2: Je pense que c'est pas de la chance. Je pense que c'est pas de la chance. Je pense que quand non, tu peux me dire ce que tu veux.
3: Non, mais
2: quasiment 10 sur 10, la blessure, derrière la blessure, tu trouves des causes à effet. Toujours.
3: Eric Bonneval à la Coupe du Monde, il a un immense fort, mais il y a un mec qui tombe sur le genou. Excusez-moi, c'est quoi?
0: Tu prends attaque par derrière.
2: Parce qu'il l'a pas vu venir. Ça vous fait rire. Mais quand tu fais du haut niveau, au top du haut niveau, tu dois avoir des yeux dans le dos. Je suis désolé pour pouvoir passer dans toutes les circonstances. Et peut-être qu'à un moment donné, ta concentration, etc., t'échappe parce que t'as un souci, t'as un truc. trucs que t'as pas réglé dans ta vie tout court et que il te manque 1 ou 2% de concentration qui fait que ça te tombe dessus. Je suis désolé, je suis pas d'accord avec ça.
3: Pas dans tous les cas.

0: tous les cas, je suis désolé. Non, revenir,
1: quasiment.
2: Bennett, pour
1: quasiment.
2: Revenir sur la peur de rater une grande échéance, une année en 2010, j'étais au troisième tour de l'US Open, je me pète le poignet. Ce qu'a Alcaraz là, moi je l'avais eu à gauche, le CU. Et en fait, 10 jours après, 15 jours après l'US Open, on avait la demi-finale de Coupe Davis contre l'Argentine à Lyon. Et ben, au moment où je rentre au vestiaire et que je vais voir le médecin du tournoi, je pense directement à ça. Est-ce que je vais, en fait.
0: Oui, tu dis, j'espère. Je vais louper ça.
2: Exactement. J'espère, etc. Parce que j'étais dans l'équipe depuis le début de l'année. Et tu sais que tu vas louper ça. Et c'est tout le temps dans ta tête. Donc oui, il y a quand même pas une appréhension, mais quand ça arrive, tu penses tout de suite à ça.
3: Il y a des choses que tu ne veux pas rater, surtout pour toi, la Coupe Davis avait valeur différente en plus.
2: Exactement. Et pour revenir là, sur les joueurs de foot par rapport à la Coupe du Monde, on ne peut pas leur en vouloir. À part ceux qui sont encore,
3: qui se battent pour une place de titulaire, par exemple. Oui, voilà. Pour être dans les 23.
2: Exactement. Tu vois, et c'est normal. Et je leur en veux pas de penser comme ça. Tu vois, par exemple, là, je viens de dire, je sais pas s'il est dans l'équipe d'Argentine, Rulli.
3: Geronimo Rulli, oui, bien sûr, il est dans l'équipe d'Argentine.
2: Bon, bah voilà, cet après-midi, il joue pas, il est pas dans le groupe.
3: Ah, bah là, il était numéro 2, il a glissé numéro 3 voilà, de la sélection.
2: Mais il a mal au dos. Moi, je suis entraîneur ou directeur sportif, je peux pas m'empêcher d'avoir le doute de me dire,
0: je me préserve.
2: Il se préserve pour la Coupe du Monde. Mais et il y en a plein. Ils ont intérêt à faire ça. Alors, s'ils sont sûrs d'être dans les 23 mais ça ou dans dire, les 25,
3: c'est très bien. De tout temps. Arrêtons l'hypocrisie, ce n'est pas un truc de journaliste.
0: Non, mais
3: on est souvent dit, vous préservez les gars. Non,
0: mais attendez, Jean, merci, un peu d'honnêteté. Non, mais Jean, tout dépend du sport. Chaque sport
2: est complètement différent. Je suis d'accord avec toi.
3: Bien sûr.
1: Julien, c'est à double tranchant, parce que si tu montres au sélectionneur que t'as mal au dos avant le championnat, le sélectionneur se dit, mais le mec, il est fragile, attention, quoi, tu vois.
2: Ça dépend des
1: règles. Fais gaffe à ça. C'est un jeu dangereux, hein.
4: Chris. Par exemple, tu vas faire une grande compétition et que t'as ton gamin qui a une gastro, qui a une grippe, est-ce que ça peut aussi, ce genre de truc, peut t'inquiéter? Est-ce que tu vas pas embrasser tes enfants avant de partir à la compète, de peur de tomber malade?
2: Ah oui, dans ce sens-là, quand t'es encore en activité, et que, bien sûr, et que t'as des membres de l'entourage.
3: Ah bah, les marins, avant de partir, sur les vols des globes, des choses comme ça, il faut attention, hein.
2: Bah non, mais tu fais attention à
3: c'est quoi, tu mets un masque à la maison si jamais t'as un grand chelem derrière.
2: J'ai jamais fait ça, mais oui, tu adaptes et tu vis différemment avec ton entourage si jamais il y a un petit risque.
4: Après, tu prends je dis ça parce que c'est arrivé dans les expéditions Apollo. Les mecs qui partaient dans l'espace. Et là, je peux te dire que t'avais une place sur 3 milliards. Mecs faisaient attention à tout dans les semaines qui précédaient.
3: Christophe, c'est toujours le cas. L'équipage d'Artemis qui est parti récemment. C'est exactement ce qui s'est passé. Hein. Ils se sont mis presque en quarantaine. Mais David, toi, ton dernier grand objectif de carrière, c'était Sydney. T'as pris plus de risques que d'habitude parce que tu savais que c'était ta dernière chance, ta dernière carte d'une certaine façon.
1: Non, justement, j'ai fait hyper gaffe parce que j'avais les voyants du tableau de bord qui étaient rouges à l'entraînement, partout, tout le temps. Et c'est d'ailleurs pour ça que j'ai arrêté après. Non, j'ai passé mon temps à contourner et à trouver des solutions d'entraînement et en contournant mes faiblesses physiques pour optimiser mon état de forme et arriver en forme. Puis après, j'ai lâché les chevaux.
3: Tu t'es dit, c'est ma dernière fenêtre, ça, je peux
0: aussi,
3: pas
0: mais par rapport à ton âge aussi, à ton expérience, à tout ce que t'avais vécu par le passé. Oui. Non, mais c'est arrivé en fin de carrière, c'est pas la même chose qu'en début.
1: C'est pas la même chose, mais t'es obligé de réfléchir constamment à adapter ta préparation, ton entraînement, ta prépa physique, ta prépa spécifique, etc., etc. Et même les compétitions de préparation avant, pour arriver à peu près en ordre de marche le jour de la compète. Et malgré tout ça, la vérité, c'est que le matin de la compétition, je vous parlais de ma luxation au coude qui était arrivée quand même 10 ans avant. Hein. Eh ben, j'ai en prenant ma douche le matin de la compétition. Non, c'est pas que j'ai pensé. Je suis en train de me doucher, de me savonner, et j'ai mon coude qui se bloque. J'ai mon coude qui se bloque. Je suis obligé d'appeler le médecin de l'équipe de France pour qu'il me débloque le coude parce que j'avais des fragments de cartilage qui se baladaient dans le coude encore, tu vois. Et là, tu pars à la compète, au jeu, et tu te dis, attends, ça peut m'arriver à n'importe quel moment. Ça m'est arrivé ce matin à la douche.
3: T'as fait gaffe.
1: Ça peut m'arriver cet après-midi.
3: Et ça t'arrive le matin sous la douche.
1: J'étais obligé de l'oublier. Parce que si jamais je faisais gaffe,
0: comment tu es arrivé à l'oublier? Parce que c'est ça qui est curieux.
3: Il s'est coupé le
0: coude. C'est intéressant de savoir.
1: Non, mais c'est, ce n'est que du mental. Tu te dis, bon, ok, je me suis bloqué le coude ce matin, c'est la première fois que ça m'arrive en 10 ans. Donc, la probabilité à ce que ça m'arrive à nouveau dans l'après-midi, elle doit être faible. Elle est faible, elle est forcément faible. Et tu te convaincs de ça. Et donc, tu pars et tu dis, bon, c'est bon, ça n'arrivera pas. Si tu fais pas ça, t'es mort. Non, mais c'est très dur,
5: c'est pas évident.
1: Ouais, c'est ça. Mais t'as pas le choix.
3: C'est des blessures, notamment quand t'es joueur de tennis, qui sont embêtantes de par la suite, tout notamment. T'as pas derrière des psychoses de te refaire mal au même endroit.
2: Non.
3: Est-ce que tu fais pas plus attention, un peu comme le disait David?
2: Ce qui était très dur, c'était l'appréhension que j'avais quand j'ai repris, où j'avais le feu vert médical, mais j'avais des douleurs. Et on me disait, ne t'inquiète pas, ça peut pas relâcher, parce que la cicatrice, elle est vraiment très importante, très épaisse, donc ça peut pas relâcher, ça fait mal, parce qu'il y a des frottements, etc. Donc il m'expliquait pour que je comprenne vraiment d'où venaient mes douleurs, et j'avais du mal vraiment à
3: te relâcher complètement.
2: Complètement. Et donc je me suis fait ça au mois de septembre. J'ai eu toute la période d'immobilisation, de rééducation jusqu'à la fin de l'année. J'ai repris en début d'année la saison normale début janvier. J'avais mal. Et de temps en temps, c'était mon revers à deux mains, je poussais la balle, je me livrais pas. Et il y a eu un déclic dans la tête, tu sais pas pourquoi, j'étais au Queens. Donc on est après
3: Roland Garros. Tournoi sur gazon avant Wimbledon,
5: pas la boîte de nuit. Hein.
2: Donc ouais, au mois de juin. Et je me souviens à ce moment-là, j'étais à l'entraînement, et tout d'un coup, j'ai eu un déclic, j'en ai eu marre de jouer avec le frein à main. Et là, j'ai fait 10 revers de suite de toutes mes forces, où je les ai envoyés dans le mur.
3: Mais pour lâcher, quoi.
4: Mais t'as lâché le truc.
2: Et j'ai vu que mon poignet n'avait pas lâché.
4: Je vais faire ça, moi, tiens.
3: Mais c'est un peu ce que dit David, en fait, ce côté mental, finalement.
2: Voilà. Et donc, du coup, après, j'ai pu me libérer de ça. Oui. Mais pendant 6 mois, 5 mois, l'appréhension, elle était là, c'était un enfer. Et en plus, le cerveau, il enregistre la douleur. Et donc, t'arrives le matin, avant de taper les premiers revers, tu sais que tu vas avoir mal. Donc déjà, t'as mal dans la tête, et après, t'as mal, c'est très pénible.
1: L'humain se met toujours en protection. Le corps humain, il est toujours comme ça. Il est toujours en protection ici. Il prend de la marge. Et en fait, on a vraiment un delta de progression par rapport à la douleur. Il faut aller vraiment au-delà de la douleur, de ce que le corps nous envoie comme signaux, parce qu'il se protège de trop, toujours. Et c'est bien. Mais ça te permet d'aller, quand tu sais ça, ça te permet d'aller beaucoup plus loin, en respectant quand même une certaine sécurité.
3: Exactement,
1: par rapport à ton mal.
3: La prudence, c'est important, mais c'est vrai que parfois, le mental, comme vous dites, c'est hyper intéressant.
5: Docteur David.
3: Bien sûr, docteur David. On va ouvrir un cabinet du docteur Douillet. Je pense qu'il s'y connaît.
4: DDD, docteur David Douillet.
1: Non, mais ça sert à ça, le vestiaire. C'est pour donner des conseils à nos amis qui vont.
5: Tu nous as régalé.
3: Je pense que ce jeune sportif qui nous écoute et ont pris quelques conseils, notamment.
4: Moi, je suis un vieux sportif, mais moi, j'écoute ce qu'a dit Julien sur le poignet, et je vais lâcher.
5: Très bon, un kite, toi.
3: Kitesurf. Mais tant mieux. Je viens de dire, les jeunes sportifs comme Christophe, et derrière, c'est toi-même qui a.
5: Parce que je sais que je relève même plus les coups de rap. Ouais, t'as vu me dire. Il relève même plus les coups de rap, Christophe.
4: Mais non, t'es blanche pourrie, je te connais.
3: Retrouvez le vestiaire en podcast, évidemment, sur toutes les plateformes pour avoir tous les. Les bons conseils, c'est inspirant souvent. Et je sais que ça fait souvent écho chez vous aussi dans la vie de tous les jours. Allez, dans quelques instants, sur le buzzer, la Champions Cup souffre-t-elle de la comparaison avec la Ligue des Champions Senior Rugby? Toulon joue aujourd'hui au Leinster et l'UBB reçoit Bath demain sur RMC. À tout de suite.
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3: Dans un instant, les jeux du sport. Quel GG entre David Douillet, Christophe Cessieux, Julien Benneteau et Denis Charvet connaît le mieux le sport. On va voir, on va voir. C'est vrai que Bennett est revenu en très grande forme. Hein. La semaine dernière, on rappelle qu'il
4: est injouable.
5: Il est revenu.
4: C'est un peu le sineur du jeu.
3: T'as eu un week-end sans, quoi. Mais ça peut arriver. Hein. Regarde, sineur a pas gagné.
0: Attends, tout dépendra des équipes.
5: Ouais, tout dépendra des équipes. Équipiers, tout dépend des questions.
0: Parce que là, moi, attention, moi, je suis
4: à 3 contre 1, on l'a battu, là.
5: Parfois, tu fais des jeux du sport. Même Fred Pouillet, il est meilleur que toi au Kikadi. Donc, tu vois, ça dépend aussi de ça.
3: Attention, Bennett, parce que je risque de faire des jeux contre toi. Allez, on va parler rugby.
4: Il devrait relancer un peu l'intérêt de ce jeu, il faut effectivement.
3: Il faut le truquer, quoi. En fait, c'est ce que tu as
4: un peu comme les mecs de la FIA essayent de voilà, mais il faut faire la même chose.
5: Et l'intérêt de la Champions Cup, on en parle ou pas?
3: Mais c'est ce qu'on va faire tout de suite. On va parler rugby, demi-finale de la compétition ce week-end sur RMC. Toulon se déplace au Leinster. C'est bien Toulon qui se déplace au Leinster à 16h. Ouais. Demain, l'Union Bordeaux-Bègles, tenant du titre, reçoit Bath. Est-ce que cela fait vibrer joueurs et observateurs comme la Ligue des Champions de foot?
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22: Ça va aller au bout, ça va faire essai. Essai du Stade Toulousain, il est magnifique. Le contre incroyable des Gazelles Toulousaines. Oh là là là là là là là, je suis désolé, mais Louis Bielbiaret est un joueur exceptionnel. Un nouvel essai, 2 minutes après son exploit, tout seul, Bielbiaret, 27-0 pour Bordeaux. Le ballon porté qui avance, c'est pas trop mal. Est-ce que ça va laisser, c'est l'essai pour Maxime Lamotte, étalonneur de l'UBB. Oh là là, le réalisme des Bordelais.
4: Qu'est-ce que
0: C'est quand même.
3: La musique de Ligue des Champions, elle a été interprétée par Christophe Cessieux qui est venu enregistrer ça hier.
0: J'étais fort à la flûte.
3: Félicitations.
0: J'ai fait flûte en musique.
3: C'est tout de suite un peu moins épique. Bah, peut-être comme la Champions
0: League. C'est vraiment un truc de foot, ça. Pour bien se foutre de la gueule du rugby. Hein, ça, genre,
3: qui reste. Alors, je vais être tout à fait honnête, c'est Fred Weiss qui a enregistré ça hier. Il est venu dans le studio. Non, c'est pas vrai. Alors, la Coupe d'Europe de rugby. Je vous disais, on est dans le dernier carré en ce moment, comme Ligue des Champions de foot. C'est une compétition qui, en réalité, s'est étendue au club sud-africain. Je rappelle, depuis 4 ans, si l'UBB veut absolument conserver son titre, si le RCT veut une quatrième étoile, le parfum. C'est vrai que ce ne sont pas tout à fait les mêmes que pour la Ligue des Champions. Un titre européen dans l'Ovalie ne fait peut-être pas autant rêver qu'une coupe aux grandes oreilles. Les GG, je vous pose la question. Aujourd'hui, la Champions Cup souffre-t-elle de la comparaison avec la Ligue des Champions? Je vous demande oui ou non. Est-ce que Christophe sait répondre à oui ou non?
0: Non.
3: Non. Denis Charvet?
2: Oui.
3: Elle souffre?
2: Quoi? La Champions Cup?
3: Est-ce qu'elle souffre de la comparaison avec la Ligue des Champions?
2: Oui. Bien sûr.
3: Bennett?
19: Oui aussi.
3: David?
1: Bah oui.
3: On vous attend au 32-16 et sur WhatsApp,
0: je peux pas
3: évidemment,
0: expliquer mon 06-12-424-424. Oui, tu sais,
3: mais on va voir.
0: Ni oui, ni non. Toi, la parole, t'inquiète pas.
19: Allez, vas-y, Christophe, on va te donner la parole.
3: C'est le principe. D'abord, on lance un peu le débat. Alors, ensuite, on le développe, les arguments.
5: Puis là, il arrive. Ensuite, on répond.
19: Là, il arrive à me faire l'émission. Il est fatigué
5: quand même. Ça fait. Il découvre l'émission.
3: T'imagines Christophe Cessieux dans un débat présidentiel. Bonjour, Christophe Cessieux. Oui, alors écoutez, moi, je voudrais dire quand même sur un supporter. Allez, Pierre, tu sais que
21: j'ai. Alors, juste pour la rigolade. J'ai animé un débat entre deux ministres des sports. Ouais. C'était au moment de l'élection et David Douillet était venu affronter. C'était qui, David, déjà ta prédécesseuse ou
1: Fourneyron.
21: Valérie Fourneyron. Et moi j'animais le débat.
1: Valérie Fourneyron, ouais.
21: Ah, c'était énorme. J'ai l'impression d'être Alain Duhamel.
3: Allez, on va revenir au rugby. Pierre Thévenet va commenter Leinster Toulon sur place pour RMC. Salut Pierre.
0: Pierre est à Dublin. Salut Pierre.
3: Leinster Toulon, hein, je précise, hein, désolé pour la petite annonce, c'est pas Toulouse évidemment, on l'a corrigé. Tu seras avec Yohann Hugier au commentaire cet après-midi. Comment les joueurs parlent de l'importance de cette compétition alors que nous sommes désormais dans le dernier carré, Pierre?
23: Ça reste évidemment une compète très importante pour tout le monde et ce match notamment pour Toulon qui a une histoire européenne avec son triplé en 2013, 2014, 2015 qui a fait leur renommée récente dans la compète. Ils sont en plus décrochés en top 14, donc évidemment ils jouent une grande partie de leur saison là. Baptiste Serin, le demi de mêlée varois, est impatient avant la rencontre.
24: La Coupe d'Europe a toujours eu beaucoup d'importance à Toulon, donc oui, il y a de l'engouement. Je pense que s'il y avait eu 10 avions, on aurait rempli les 10 peut-être. Il y a 3 mois de ça, je pense qu'il n'y aurait pas grand monde qui aurait misé sur nous. Et résultat, on fait quelque chose qu'il y a 11 ans, le club n'avait pas fait et que le club ne l'avait pas fait. Donc ça montre que notre groupe est en progression. Il y a de l'attente forcément, mais nous aussi on a de l'attente aussi vis-à-vis de nous.
23: Mais que représente cette compétition actuellement pour un joueur français? C'est ça la question. Parce que quand on demande à Baptiste Serin de comparer cette rencontre, cette demi-finale, avec celle de top 14 disputée face à Bordeaux l'an dernier, la réponse est assez claire.
24: Ça dépend où c'est que tu passes la Coupe d'Europe, c'est toujours pareil.
23: Oui.
24: Moi, une demi-finale de top 14, c'est. Le top 14 pour un français, c'est au-dessus de tout, je pense, pour moi, pour ma part.
23: Le top 14, c'est le Graal. On le sait, championnat le plus dur du monde, mais les clubs français ont raflé quand même les 5 derniers titres européens et le Leinster ou Basse, évidemment, veut retourner au sommet. D'autant que eux, leurs championnats respectifs sont moins prestigieux côté Leinster. Et il y a en plus une frustration qui s'est créée. 6e demi-finale consécutive cet après-midi, 3 finales et aucun titre depuis 2018. Ce matin, la presse irlandaise parle de mettre de côté les fantômes du passé avant d'affronter les géants français. Le capitaine Caelan Doris espère que la peur d'échouer va les motiver. Donc on sent qu'il y a plus d'importance. L'ailier Tommy O'Brien, lui, veut se servir de la frustration de la défaite de l'an dernier ici à la Viva face à Northampton 37-34.
25: Dans le vestiaire l'année dernière, après la défaite en demi-finale, on avait déjà hâte de revenir. On savait qu'on allait devoir patienter. On a gagné des matchs difficiles pour arriver là. On aurait tout donné pour ça. Maintenant, on est très excités de jouer ce genre de match. Je ne le prendrai jamais pour acquis. C'est pour ça qu'on joue au rugby.
23: Le Leinster favori aura sans doute plus de pression, mais signe peut-être de la baisse d'engouement autour de la compétition. Le stade ne sera pas plein cet après-midi. On attend 38 000 personnes dans des tribunes qui peuvent en accueillir 51 000 à bord.
3: Ouais, bon, ce sera pas plein, c'est quand même assez terrible. Merci Pierre Tévenet, on te voit en commentaire tout
0: mais
3: à l'heure.
0: Mais c'est pas l'Irlande, c'est une province. C'est pas la même chose.
3: La Champions Cup souffre-t-elle de la comparaison avec la Ligue des Champions de foot? Alors tu es le seul à dire non,
4: parce que
3: Christophe.
4: Je pense qu'il y a pas tu peux pas développer comparer, vraiment. Tu peux pas comparer ces deux compétitions. La Ligue des Champions, c'est le nirvana du football, c'est la compétition qui ramène le plus d'argent, la Coupe des Champions en rugby, c'est une compétition qui est beaucoup plus récente où seuls 14 équipes l'ont emporté, où tu as toujours les mêmes nations qui gagnent ou qui
3: mais
4: sont
3: elle
4: qui
3: pas
4: sont
3: vocation
4: en
3: à être ça.
4: Mais elle a la vocation, mais il faut arrêter et il faut arrêter de comparer le foot au rugby, ou en tous les cas pas comparer ça. Tu peux comparer les audiences d'une équipe de France de foot et celle de rugby. Tu peux comparer les audiences ou l'intérêt suscite une coupe du monde de foot, une coupe du monde de rugby. Mais le rugby, mis à part en France et un petit peu en Angleterre, n'est pas tout à fait un sport de club. C'est plus un sport de nation, un sport de province. À la différence du foot où dans tous les villages de France, d'Angleterre, d'Espagne, d'Italie, tu as des clubs. En rugby, non.
3: Mais
4: en rugby,
3: non, regarde,
4: en
3: Irlande,
4: au Pays de Galles, en Écosse, qui sont les trois, même en Italie, il n'y a pas de club, c'est des franchises. C'est-à-dire que
3: mais donc en fait, toi tu dis on n'y arrivera jamais. On n'arrivera jamais à avoir une grande compétition européenne de clubs.
4: Mais jamais, mais tu ne peux pas comparer le foot.
0: Mais t'as dit non, c'est oui, alors je ne comprends pas le débat sinon. Tu dis on souffre-t-elle la comparaison. Mais
4: non, je dis qu'elle ne souffre pas, pas parce que tu ne peux pas comparer.
0: Mais non, c'est souffre quand même. C'est, aujourd'hui, tu as des audiences.
4: Et le problème
0: audiences,
4: du rugby, c'est que souvent, la grenouille veut se transformer en bœuf et qu'elle finit par exploser.
0: Mais
4: la c'est un gros danger pour
3: l'Europe. Alerte métaphore.
0: Hein. Non, mais la Coupe d'Europe, elle est super, elle est géniale, avec des bémols, notamment la visibilité qui est c'est illisible. Voilà, c'est la formule, elle est illisible. Donc, pour le grand public, c'est compliqué de s'y retrouver. Aujourd'hui, c'est des demi-finales. Va demander aux gens de comprendre pourquoi il y a des demi-finales tout d'un coup, parce qu'ils ne vont pas comprendre. Donc, ce n'est pas comme la Champions League qu'on suit toute l'année. Tout d'un coup, tu sais qu'il va y avoir les huitièmes, quart, demi. Tu as un feuilleton. Aujourd'hui, la Coupe d'Europe, tu n'as pas de feuilleton, excepté quand tu arrives aux phases finales. C'est le cas aujourd'hui.
3: Donc, tu penses qu'on pourrait améliorer, en fait?
0: Mais bien sûr. D'abord, elle est trop jeune. C'est une Coupe d'Europe qui est très jeune. Il faut laisser du temps. Et je pense que dans 20 ans, s'ils ne se trompent pas, s'ils ne font pas n'importe quoi, je répète, par rapport à la visibilité, par rapport aux équipes, je pense qu'il y aura un autre regard.
3: Toi, tu penses qu'il n'y a pas de fatalité, comme l'a dit Christophe. Ça peut devenir une grande compétition.
0: Mais c'est déjà une grande
3: compétition. Plus grande que le top 14.
0: Pour moi, c'est une grande compétition, mais il n'y a pas l'histoire, il n'y a pas la culture.
25: Ah, ça fait déjà 30
0: c'est
25: ans.
0: Le problème.
25: Fait déjà 30
0: non,
25: ans.
0: Non,
4: regarde, histoire, regarde ce que disent les joueurs eux-mêmes. C'est-à-dire que pour eux, le top 14 est plus important.
0: On en revient à l'histoire et la culture de ce sport. C'est le Brennus. Mais la Coupe d'Europe, moi, je la trouve géniale. Avec ses défauts.
25: Dedans.
0: Et j'espère non pas du tout. Si, il y a deux grands matchs, il y a deux grands matchs de rugby. On a vu des finales, notamment Leinster La Rochelle qui était extraordinaire.
25: Oui, génial, oui.
0: Mais ça existe vraiment au niveau de la compétition en elle-même bien et de sûr. La qualité, ça existe.
3: Les grands clubs européens sont peut-être plus difficiles à identifier.
0: Oui, voilà,
4: public, bien sûr. Ils sont identifiés.
25: Non,
4: mais ils sont très peu. Ils sont très peu.
25: Ça, le Leinster, les clubs français, les clubs anglais aujourd'hui.
0: Non, t'as Glasgow,
25: Glasgow, d'accord. Ils ont gagné combien de coupes d'Europe, Glasgow? C'est pas l'Inter, c'est pas le Berne.
0: J'en reviens à l'histoire, il n'y a pas d'histoire.
25: Mais parce que ça tourne beaucoup. À un moment donné, c'était les Saracens, ils sont partis à la cave. Il y avait les Leicester, il y avait les Wasps, il y avait les Harlequins, il y avait les trucs.
4: Et les équipes aujourd'hui, c'est pareil dans le championnat de France. Pour les clubs français, mis à part Toulouse. Autrement, c'est bien sûr.
25: Au début, c'était
4: Brive, c'était Biarritz. Aujourd'hui, c'est La Rochelle, c'est l'UBB. Mais ils ont jamais été aussi loin en compétition il y a 10-20 ans, Julien.
3: David.
4: Ça change aussi en France.
3: Est-ce que la Champions Cup souffre de la comparaison, toi, tu trouves, avec la Ligue des Champions? David?
0: Bon,
4: David, on prépare un barbecue là.
0: Il est allé à la chasse. il est parti à la chasse. Ouais,
25: il est au barbecue, David.
0: Il est allé pêcher. C'est pas grave, hein. Non, on a perdu la vie. Le docteur David est allé dans la consultation. Non, moi, je pense qu'il y a beaucoup d'espoir. Il y a beaucoup d'espoir. Ah oui, vas-y, David.
1: Ouais, non, mais c'est à la régie, il m'avait coupé le sifflet, donc comment veux-tu que ça marche? non, mais moi, ce que je pense, Denis, je t'ai entendu, etc., tu as bien parlé de Coupe d'Europe, on est bien d'accord?
3: Oui.
1: Ouais, oui. Qu'est-ce qu'un club d'Afrique du Sud vient faire là?
0: Mais ça, c'est je t'ai mis quelques bémols, dont celui-là fait partie, effectivement.
1: Ah, c'est plus qu'un bémol. Ça veut dire que le championnat, il n'est pas assez relevé. Voilà, c'est clairement ça.
0: Ça veut dire que
4: non, les championnats,
1: ça veut dire qu'il n'y a pas assez de niveau,
0: il n'y a pas assez de densité.
1: Donc, quand t'es obligé d'aller piocher à l'extérieur de l'Europe pour densifier ton championnat, il y a un petit problème quand même. Donc voilà, c'est ce que disait Christophe, il a raison. On a, et en plus, on a nous le meilleur en France, le meilleur championnat du monde. Donc forcément. Voilà, on a du mal. Moi, j'ai du mal à m'intéresser. Ce feuilleton, il est.
0: Mais on est d'accord.
1: Il est difficile. Il est haché. C'est pas un feuilleton. Tu t'attaches pas aux joueurs. Tu connais pas les clubs. Les clubs changent tout le temps. Enfin, dans un feuilleton, c'est comme une série à la télé. Hein. Tu t'attaches aux personnages. Tu t'attaches à cette récurrence. Or, cette récurrence, elle est difficile à saisir dans le championnat.
4: Par rapport à ça, on est tous d'accord, hein, David. Moi, je suis entièrement d'accord avec toi. Après, je trouve que ce qui est dommageable, c'est que la qualité est là, l'intensité. Voilà, moi, j'ai vu des grands matchs dans les stades.
3: Des grands matchs, c'était offensif et tout. On a vu du foot offensif tout à l'heure, on a vu du rugby offensif.
4: Et on va se régaler ce week-end, je vous le dis.
1: Mais sur la globalité, c'est compliqué, quoi. C'est vraiment compliqué.
3: Toulouse se déplace au Leinster, c'est à 16h, ce sera à suivre notamment dans l'intégral sport cet après-midi. Christophe.
4: Toulon, pardon.
3: Oh là là, mais c'est incroyable. Je finis par faire l'erreur, moi. Le RC Toulon, évidemment, qui est avec Pierre Mignoni, ils sont en train de se relancer dans cette compétition. Ça a complètement relancé leur saison, immense, alors qu'ils étaient en difficulté.
6: Après Denis, ils jouent l'équipe d'Irlande.
3: Et demain, UBB face à Basse. Leinster, Toulon, UBB, Basse. À suivre, évidemment, sur
6: Leinster.
4: T'as vu la réponse du débat, là.
0: Ah, il est beau, le présentateur.
4: Je sais pas, les poteaux. Je sais pas de qui tu parles.
3: On n'est pas infaillible, hein.
4: Ouais, mais là, t'es fatigué.
3: Je comprends rien ce que vous dites, monsieur Saint-André. Allez, on regarde tout de suite dans les grandes gueules
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3: 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Tout de suite, on joue.
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3: Je vous rappelle le principe, c'est du 2 contre 2. Vous allez défendre un auditeur. Répartition des équipes. David Douillet avec Julien Beneteau et Christophe Cessieux avec Denis Charvet.
29: Les Bressans.
3: L'équipe de Bourg-en-Bresse.
1: Hein. Exact.
3: Ça a bien marché cette semaine. Attention, Benet, si jamais tu rates une question, David le dira à tes parents.
4: Tranquille, David. C'était avec le GOAT des jeux du sport.
5: Christophe, concentre-toi. Bah ouais, bon. J'ai pas envie de perdre contre
4: lui. Ce qui serait bien, c'est que tu donnes une réponse, David. Que ce soit pas un 100% Beneteau. Quoi.
5: Les écoute pas, David. C'est un travail d'équipe.
3: Question impossible, je vous rappelle, activable par un seul joueur par émission. Une bonne réponse, c'est 3 points. Mauvaise réponse, c'est 1 point. J'accueille les auditeurs. Cédric et Stéphane. Cédric qui nous appelle de la région PACA et Stéphane de l'Isère. Bonjour.
30: Bonjour les grandes gueules.
3: Cédric, c'est toi qui as appelé en premier. Je te laisse choisir ton équipe. Cessieux Charvet ou Beneteau Douillet?
30: Cessieux Charvet.
4: Monsieur
5: est joueur. Voilà.
4: C'est mort.
5: Comme quoi, tu vois.
3: Parce qu'il y a des Alpes d'autres.
5: Comme quoi, Benet n'est pas de tête de série aujourd'hui. Hein.
4: Ouais,
5: c'est normal.
4: Tu vas voir. Il va nous faire une sineur.
3: Aujourd'hui, a gagné votre badge télépéage fully crédité de 150€ de péage. Allez, les GG, c'est parti. Équipe Cessieux Charvet contre l'équipe Beneteau Douillet. Question à une seule réponse. La Formule 1 reprend ce week-end à Miami. Au classement des pilotes, qui est le premier Français?
5: Ocon.
3: Non.
5: Gasly.
1: Gasly.
5: Mais oui, il y en a trois. Il n'y a pas de 3000.
3: Faudrait voir la bouche de Christophe Cessieux.
4: Non, parce que
3: qui s'est déformé. J'ai cru qu'il faisait un AVC.
4: Mais non.
3: Mais tout va bien. 1-0 pour l'équipe Cessieux Charvet. Question à une seule réponse. Qui est le dernier Français à avoir atteint la finale du tournoi en tennis de Madrid?
29: Le dernier frère.
4: Tsonga.
3: Non. Une réponse possible.
1: Simon.
3: Denis Charvet.
4: Bravo, Denis.
5: Au hasard, j'ai pris toi. Non, mais au hasard. Ben, parmi les Gasquet,
4: bien,
5: je
4: veux plus dire Gasquet,
5: j'ai dit Simon.
4: Oui,
5: j'ai dit oui.
3: 2-0.
5: On y est, Christophe. La Benette est en train de chuter.
3: Attention. Voilà. Question auditeur, c'est pour vous, Cédric et Stéphane. Vous donnez votre réponse et ensuite votre prénom. Comme ça, je peux identifier qui répond. OK pour vous?
30: Okay.
3: Cédric avec Christophe et Denis, Stéphane avec Bennett et David.
5: Allez Cédric.
3: Messieurs, quel club français joue cet après-midi une demi-finale de Champions Cup?
30: Toulon. Stéphane.
5: T'es sûr?
29: Largement.
1: 2-1.
29: Arrête, Denis.
5: Ah merde.
3: Question à une seule réponse. Les GG. Mélina Robert-Michon participe au JO depuis 2000. Lors de quelle édition a-t-elle été médaillée?
5: Rio 2016.
3: Rio, qu'est-ce que tu veux?
5: T'es là quand même.
29: Attends, je dis 2016, c'est pareil.
3: Christophe a embrayé Rio plus rapidement que ton 2016.
29: Je suis pas sûr.
3: Confirmé en régie. Question à plusieurs réponses possibles. Le premier à donner la réponse l'emporte. C'est 3-1 pour l'instant pour l'équipe Cessieux Charvet. Le Tour de Romandie se dispute actuellement en cyclisme. Ouais. Qui est le dernier vainqueur français? Plusieurs réponses possibles.
4: Jalabert.
5: C'est toi,
4: Jalabert.
5: Comment il peut répondre, lui?
3: Allez, c'est pour vous, Cédric et Stéphane. Vous donnez votre réponse et votre prénom. Qui est leader actuellement du championnat du monde de Formule 1?
1: 5. Antonelli.
0: Allez, vas-y.
1: Antonelli.
5: David, c'est pour nous.
0: David, David, c'était pour les auditeurs. Un point en moins pour notre équipe.
1: Ah, merde. Pardon.
0: Ah, c'est bien. Oh,
1: désolé.
0: Mon ami, bravo. Un point en moins.
1: Non, mais...
0: et pourtant, donc, David avait enfin une bonne réponse.
29: 3 ou 4-2, ça fait.
1: Ah ouais.
29: 4-2.
0: 3-1. Calmez-vous. 3-1 pour l'équipe.
1: Non, mais vous parlez tous en même temps.
29: Il nous enlève un point, c'est pareil.
0: Je rappelle que vous pouvez activer la question impossible.
3: Voilà,
0: question à élimination pour 2 points. Vous répondez à tour de rôle.
3: Là, il est un bâtard.
0: Une erreur et vous êtes éliminé. Calmez-vous, calmez-vous, vous êtes trop excité. Donnez-moi, s'il vous plaît, tous les clubs français en rugby à avoir remporté une Coupe d'Europe. Donc, Champions Cup et Challenge Européen. On commence par David. Les clubs français en rugby qui ont gagné une Coupe d'Europe.
1: Bordeaux.
0: L'UBB, évidemment, l'année dernière. Christophe.
2: Toulouse.
0: Toulouse, 6 fois Champions Cup. Bennett.
29: Toulon.
0: Toulon, c'est bon. Denis.
7: La Rochelle.
0: La Rochelle, c'est bon. David.
1: Brive.
0: Brive, c'est bon, un challenge. Pardon, non, une Champions Cup. Christophe.
7: Montpellier.
0: Montpellier, un challenge européen. Bennett.
29: Clermont.
0: Clermont, c'est bon. Denis. 5. 4.
7: Stade français.
0: Stade français, un challenge européen. David. 5. 4.
1: Biarritz.
0: 3. Biarritz, un challenge européen. Christophe.
7: Je sais pas, j'ai.
0: 5. 4. 3. 2. 1. Éliminé. Bennett. 5. 4. 3. 2.
29: Le Racing.
0: 1. Non. Éliminé, Denis. Est-ce que t'en as un autre? Vainqueur de challenge européen.
7: Oui, j'en ai un autre.
0: Vas-y.
7: Ça arrive.
0: 5. 4. 3.
7: Bayonne.
29: Le loup.
0: Il a dit Bayonne en premier. Pas de points marqués, puisque vous êtes tous arrêtés.
29: Non, David, il est encore en course, David.
1: Attends,
0: David,
29: il est encore en course.
0: Pardon.
1: Non, je suis en course.
0: Vas-y, David.
1: Moi, je dis Lyon.
0: Lyon, c'est bon.
29: Je m'en vais. Non, 3-3.
7: Balle de match.
29: Vas-y, il reste
7: maintenant. Il n'y a pas de balle de match. Non.
29: 3-3.
7: C'est scandaleux.
29: Allez.
0: Balle de match. 3 partout. Christophe Cessieux.
3: Je prends la question.
0: Question impossible.
3: Voilà, question impossible.
29: Mais non, mais
3: je m'en fous. De toute façon, je vais les saboter.
29: Mais non, mais qu'est-ce que tu fais? Tu me sabotes, là.
0: Christophe, question impossible. S'il vous plaît.
29: Mais non, mais c'est pas grave.
0: Donc là, Christophe, soit tu gagnes avec le panache, c'est incroyable. Soit tu gagnes avec le panache et c'est incroyable. Soit tu as fait perdre ton équipe.
29: Mais l'autre, là.
3: Bah oui, mais t'avais qu'à donner le loup.
0: Je rappelle que tu fais jouer Cédric. Attention, question impossible, Christophe, question vélo. Est-ce que tu es capable de me donner de haut en bas, attention, la moindre erreur et tu as perdu, les couleurs du maillot arc-en-ciel en cyclisme?
29: Oh non.
0: Dans l'ordre. De haut en bas. Première couleur. Ah d'accord, t'as pas le droit à une erreur.
7: Non.
0: Allez vite.
7: C'est pas le noir.
0: Et allez, c'est perdu. C'était le bleu pour commencer. Éliminé. Victoire de l'équipe de Bennett.
29: Tu prends la question. Bravo, Sylvain.
0: Bravo,
29: Sylvain.
3: Mais c'est sur
29: le pas. Question, mais pas la question.
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29: Ah, la stratégie.
3: Non,
29: c'était quoi la question de la balle de match?
3: C'était quoi la balle de match, la question?
0: Comment s'appelle le futur adversaire de Christian Billy en boxe?
3: Canelo. C'est moi.
29: J'ai gagné. Canelo.
0: Mais c'est trop tard.
29: La stratégie de Christophe Cessieux.
0: Catastrophique.
29: Fantastique.
3: La tactique, mais c'est
29: David, on a gagné. Merci.
1: Vous êtes fait écraser par les Bressons.
0: Merci, David. Merci, Bennett. À demain. Merci, Christophe.
1: Merci à vous.
0: Et Denis, tu restes avec moi pour les paris RMC tout de suite.
3: Non.
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3: 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Il est tout juste midi. Les paris RMC arrivent dans un instant, mais la mi-journée, évidemment, un nouveau point sur l'actualité avec vous, Clément Guidz.
36: Mobilisation contre la hausse du prix des carburants à Paris. Pêcheurs, routiers, agriculteurs, taxis manifestent actuellement après des invalides. Ils dénoncent des aides insuffisantes et demandent à être reçus par le Premier ministre.
37: C'est une mobilisation qui est pacifique. On veut pas de débordement, on veut pas de casse. Elle est apolitique aussi. C'est pour ça qu'on a fait cette mobilisation le 2 mai, parce qu'on ne voulait pas être porté avec des syndicats.
38: Le but aujourd'hui, c'est de fédérer tous ceux qui bossent.
39: Et là, c'est le début d'une étincelle. Il faut aussi profiter de cette action pour interpeller le consommateur. On va arriver à bientôt vendre la baguette à 1,60 ou 2€.
36: Justement, la hausse des prix, Marine Le Pen a été interpellée à ce sujet lors de son déplacement à Sens dans Lyon. Elle appelle à une baisse des taxes et en a profité pour tacler le Premier ministre Sébastien Lecornu.
40: La seule solution, elle est là. C'est d'ailleurs ce qu'ont fait tous les gouvernements européens. Parce qu'il n'y a pas 50 autres solutions quand le prix du carburant explose que de baisser ce sur quoi on a une influence. Et ce sur quoi on a une influence, c'est les 60% de taxes que perçoit l'État. Il est en train de nous dire on a été des incapables, on a créé tellement de dettes depuis 10 ans qu'on ne peut plus faire cet effort qui est essentiel pour nos compatriotes.
36: Marine Le Pen a également été accueillie par des manifestants anti-RN à son arrivée. Faut-il craindre une reprise du conflit entre les États-Unis et l'Iran? Téhéran juge ce matin que c'est probable et accuse la Maison-Blanche de ne jamais respecter ses promesses. De son côté, Donald Trump, lui, n'est pas satisfait de la nouvelle offre iranienne pour relancer les négociations de paix. 5 blessés, dont 4 enfants, après une explosion hier soir dans un camping à Pénestin, dans le Morbihan. Les pronostics vitaux de 2 enfants sont engagés. L'explosion a eu lieu dans un mobil-home. Une enquête a été ouverte. Pas d'incident grave à la rave party près de Bourges, annonce la préfecture du Cher. 20 000 teufeurs sont toujours présents sur un terrain militaire dangereux à Cornus. Dangereux par la possible présence de munitions anciennes. 600 policiers sont mobilisés pour sécuriser les lieux. Un énième règlement de compte près de Lyon lié au narcotrafic. Un corps a été retrouvé carbonisé cette nuit dans une voiture à Villeurbanne. Des tirs ont également été signalés dans le secteur. La victime n'a pas encore été identifiée. Une enquête a été ouverte. Retour de la Ligue 1, 32e journée cet après-midi, c'est à 15h. Et c'est bien sûr à suivre sur RMC. Nantes affronte l'OM. La météo, le temps va se dégrader de la Nouvelle-Aquitaine au Nord-Pas-de-Calais. Des orages sur la Bretagne, Normandie, Nord-Pas-de-Calais. Le soleil, lui, fera de belles apparitions du Grand Est à la Corse en passant par l'Auvergne-Rhône-Alpes, la Bourgogne-Franche-Comté. Le thermomètre affiche de 16 à 26 degrés. 16 à Brest, 21 à Marseille, Perpignan, Bastia, 24 à Lyon, Paris. La maximale, c'est à Strasbourg avec 26 degrés.
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3: Merci Clément, à tout à l'heure, 13h pour un nouveau point sur l'actualité. On arrive effectivement avec Christophe Payet, avec Denis Charvet, avec Pascal Duprat, Lionel Charbonnier. On va parier sur la journée de Ligue 1, notamment avec Nantes-Marseille qui arrive très vite, hein, à 15h sur RMC, comme toute la 32e journée du championnat de France de football. On arrive dans un instant sur RMC, à tout de suite.
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3: Les Paris RMC, on est là avec toute la Dream Team. Dans un instant, vous le savez, c'est votre rendez-vous des parieurs tous les week-ends, évidemment de midi à 13h. Je vous rappelle toujours que jouer avec excès comporte des risques. C'est toujours important de l'avoir en tête, bien sûr. L'affiche aujourd'hui, c'est Nantes-Marseille à 15h en 32e journée de Ligue 1. À suivre sur RMC, évidemment, match déterminant dans la lutte pour les places européennes et pour le maintien, évidemment. On va aussi parler de PSG-Lorient, 17h, un match pour les Parisiens où il va falloir faire souffler certains cadres avant le retour face au Bayern à Munich mercredi, à suivre sur RMC. Il y aura Metz-Monaco également aujourd'hui à 19h et Nice-Lens ce soir 21h05. Les demi-finales de Champions Cup en rugby aussi avec Leinster RC Toulon aujourd'hui à 16h. Demain, il y aura Bordeaux-Bègles-Bath à la même heure. Les demi-finales du Masters 1000 de Madrid. Vous avez vu que Arthur Fils hier a été battu par Yannick Sinner. On aura évidemment un œil sur cette compétition ce week-end. Il y aura bien sûr la dinguerie de Denis et la banquerolle de la Dream Team. Tout de suite, le casting.
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3: Les têtes de vainqueurs aujourd'hui. Christophe Payet est là. Salut Christophe.
8: Salut Georges, bonjour à tous.
3: Ça va Christophe, tout va bien?
8: Ça va bien, merci.
3: Denis Charvet reste avec moi parce qu'il adore qu'on passe le samedi ensemble. Ça va Denis?
11: Ça va, impeccable. Écoute, on a fait 3 heures bonnes.
3: Ouais, bien sûr. Alors Denis, je tiens à préciser d'ailleurs pour nos auditeurs qui a parié sur de la NBA cette nuit.
11: Ouais,
3: qui a parié sur la victoire des Toronto Raptors face aux Cleveland Cavaliers. Là, vous me dites, mais de quoi il me parle?
11: Los Angeles.
3: T'avais dit victoire de Toronto, hein?
11: Oui,
3: d'accord.
11: Oui,
3: de Toronto. Sauf que Denis n'avait pas vu ce matin comment Toronto a gagné. Je vous raconte.
11: Ah oui,
3: ils sont derniers, ils sont derrière la dernière action.
11: Incroyable.
3: Et R.J. Barrett, le joueur de Toronto, shoot à 3 points. Le ballon rebondit sur l'arc, remonte à 10 mètres au-dessus de la salle et retombe dans l'arceau.
11: Incroyable.
3: Et il gagne comme
11: du
3: ça.
11: Jamais vu.
3: Un truc, c'est arrivé l'année dernière.
8: C'est bon signe pour la suite, Denis.
3: C'est
11: bon signe pour le week-end.
8: Voilà. La dinguerie, Denis, la dinguerie, elle va passer.
3: C'est pour dire, Lionel Charbonnier. C'est pour ça. C'était pour vous conditionner un peu. Ça va, Lio?
8: Voilà. Salut, les copains. Salut à tous.
11: Lio.
3: Et Pascal Duprat, qui est du genre à suivre en permanence avec une info comme ça, normalement, il va y aller à fond. Hein. Ça va, Pascal?
8: Salut, Pascal.
12: Salut, Georges. Non, mais Denis est extraordinaire. Bravo pour ton pari, Denis.
11: C'est fini, tu vas voir la dinguerie.
12: Je te suis, Denis.
3: Surtout moi j'imagine mon Denis à 4h du matin à regarder Toronto.
12: Ouais.
3: Il monte sur R.J. Barrett.
11: À 4h,
8: et Georges,
3: ouais.
8: Il y a eu un autre truc cette semaine incroyable de la part de nos parieurs quand même.
3: Ouais.
8: Christophe et Pascal, ils nous ont sorti un truc de fou.
13: Une petite cote à 48.
11: Surtout.
13: Une petite cote à 48.
11: Ouais, normalement c'est la mienne, hein. c'est pas celle de Christophe.
13: Ah bah oui.
3: Mais explique-nous, Christophe.
13: Atlético Arsenal, les deux équipes marquent sur pénalty. D'habitude, c'est entre 25 et 35. Et là, c'était à 48. Et j'ai dit, il faut absolument le jouer parce que la cote est trop belle.
11: La différence entre toi et moi, c'est que moi, je l'ai gagné. Je l'ai joué.
3: Oui. Allez, les paris RMC, c'est parti.
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13: Il est mytho en plus.
8: L'affiche de Ligue 1.
11: C'est vrai?
13: Oui, sur France-Argentine.
11: Pas du tout, là, ce match-là, je te jure
13: que
11: tu le sais.
13: Denis,
3: allez, revenons à notre belle Ligue 1, les amis. Nantes-Marseille. Alors là, c'est un match brûlant aussi. Il y en a de plus en plus, évidemment. La fin de saison se rapproche. Il restera 2 journées derrière celle-ci. Nantes-Marseille à 15h. Les Nantais 17e au bord de la relégation. Et les Marseillais 6e à 4 points de Lille. 3e du championnat. Donc, une chute aujourd'hui des Marseillais pourrait les éloigner de la Ligue des Champions définitivement. Les cotes, Christophe.
13: 4,20. La victoire de Nantes, 6% des parieurs ont joué les Canaries. Le nul est coté à 4, 3% des parieurs ont joué ce score de parité. Et puis Marseille, favori, 1,70, 91% des parieurs ont joué l'OM.
3: 91% des parieurs ont joué l'OM à la Beaujoire. L'OM qui reste sur 2 matchs sans victoire. Je rappelle ce nul contre Nice et la défaite à Lorient. 2-0 qui avait beaucoup fait parler, notamment Béni Bellassia, le directeur du foot.
13: On et Marseille a pris 4 des points à Nantes dans 80% des cas sur les 10 dernières confrontations.
3: D'accord.
13: C'est un stade qui réussit bien à Marseille.
3: Ça veut dire que Marseille est la bête noire de Nantes à la
13: Beaujoire. Peut-être pas jusque-là, mais...
3: On va se poser cette question, les amis. Est-ce que Marseille, très simple, va rebondir à Nantes? Marseille dans une passe un peu compliquée. Pascal Duprat.
17: Eh bien non.
3: Lionel Charbonnier face à des Nantais qui jouent leur survie.
8: C'est la question qui fait peur ou mais moi c'est l'OM qui me fait peur. Oui, allez.
3: Oui.
8: Oui.
3: Ah bah, t'as pas peur longtemps, j'ai l'impression. Denis Charvet.
8: Bah j'ai peur quand même. Je flippe quand même.
11: Oui, parce que ça soit désespérant sinon.
8: Voilà, exactement.
3: Christophe Payet.
13: Oui, mais tu sais, pas avec des ballons de basket, plutôt des ballons mousse qui rebondissent pas très haut.
3: Ah ouais, d'accord.
8: Merde, j'ai rien compris. Là.
11: Il y aurait Roland, il serait content de toi. Là.
3: Ça, t'as été genre professionnel, toi, Christophe. Ah, voilà, c'est
11: T'aurais été, quand tu te le racontes.
3: T'as déjà été sur un terrain.
13: Alors,
11: t'as déjà joué au football.
13: Voilà, tu peux rebondir aujourd'hui et rechuter le week-end prochain, c'est ça que je veux dire.
11: Oui.
3: Voilà, là c'était clair.
13: Vous expliquez, vous êtes des anciens sportifs.
3: Ah oui, mais toi tu joues aux
8: échecs. Pas le même cerveau, on n'a pas le même cerveau.
3: Le cerveau, mais toi tu. Non, mais Christophe, il joue aux échecs, il déplace la tour, il dit dans 10 coups, la tour, elle mange le fou.
8: Mon cavalier va bouger.
3: Voilà. Allez, ce qu'il faut savoir quand on est parieur, Pierre-Yves Leroux sera à la Beaujoire tout à l'heure pour RMC. Salut, Pile.
8: Salut, Georges. Bonjour à tous.
3: Qu'est-ce qu'il faut savoir? Absolument.
8: T'es dans la bouilloire aujourd'hui. Non, c'est pas la bouilloire, c'est la Beaujoire. La bouilloire, c'est la Charena.
18: Pardon.
8: Mais il y a beaucoup d'absents du côté nantais, et notamment en défense, des absents de longue durée. Amian, Santon, Stati. Ces trois garçons, la saison est déjà terminée. Demen Tabibou au milieu est suspendu. Et puis, comme du côté marseillais, il y a une interrogation du côté du gardien, parce que Anthony Lopez s'est fait une légère entorse du pouce cette semaine à l'entraînement. On connaît pas du tout. Il est dans le groupe, hein, mais on n'est pas du tout certain qu'il soit titulaire tout à l'heure. Et dans ce cas-là, ça serait Patrick Carlgren qui serait aligné au coup d'envoi. Carlgren, c'est plutôt positif quand il est dans les buts, parce qu'il y a eu un match cette saison, hein, quand il est sur un match entier, un nul face au Havre, et puis il y en avait eu 4 la saison passée, 2 nuls face à Paris, une victoire contre Rennes et une défaite face à Brest. Vous me direz, je vais chercher des stats. Bon voilà,
3: ah ben là, pour trouver de l'espoir nantaise,
8: du côté
3: voilà,
8: nantais, quoi. Voilà, c'est ça.
3: Très loin.
8: Je vous en donnais une autre. Vous disiez Nantes et Marseille et la bête noire de Nantes. Et si c'était l'inverse, Nantes est allé gagner à Marseille, hein, cette année, vous l'avez peut-être oublié.
3: Pas du tout, 2-0.
8: Victoire, 2-0,
19: ouais, mais là,
8: exactement.
19: C'est la Beaujoire.
8: Marseille réduit à 9. Et à la Beaujoire, il n'y a que 2 victoires pour les Nantais. 2 victoires. Auxerre le 30 août et Le Havre le 22 février. C'est très, très compliqué pour Nantes à domicile. Effectivement, difficile de mettre.
13: 3 points sur 24 possibles lors des 8 dernières réceptions. C'est catastrophique.
3: Alors, moi, je suis d'accord avec Pierre-Yves. Ça a plus d'importance de savoir ce qui s'est passé cette année entre Marseille et Nantes que les statistiques sur 10 ans.

0: l'année dernière. La cote est à 10.
1: Juste pour info, c'est un gamin que j'ai fait débuter à Caen, le Panon.
2: Très bon joueur.
1: C'est un joueur incroyable.
0: C'est pour ça qu'il marque pas à Pascal ou quoi? Non, c'est pas, ça n'a rien à voir.
1: Ouais, parce qu'il joue pas.
3: Non, mais il n'ose pas. Le mérite de faire des passes. Le mérite de ce joueur, c'est dingue.
0: Quel crâneur, Pascal.
1: Il est incroyable, ce gamin. Bravo, c'est un joueur. C'est un joueur incroyable, ce môme. C'est un super joueur.
0: Super état d'esprit en plus, super joueur.
1: C'est pour ça que il l'a plié. Ça m'embête qu'il l'ait plié. Alors, il n'a pas marqué depuis 2024. Mais en même temps, il doit faire de très très bonnes passes décisives, c'est sûr.
0: Merci Pierre-Yves, on te retrouve tout à l'heure évidemment à 15h pour le coup d'envoi de Nantes. Marseille, tiens, compo probable marseillaise, Rouli dans les buts. Une défense avec Nadi, Balerdi, Medina, Emerson, Vermeeren, Heuberg, Timber au milieu, Aubameyang, Greenwood et Traoré sur le côté. Pavard et Ware sont suspendus, je vous rappelle, Aguerd, Kondogbia, Egan Riley, Nadir blessé, Abdelli et hors groupe, choix de l'entraîneur. Voilà, même si Habib Bey a dit qu'il ne s'était pas passé peut-être grand chose dans le vestiaire, c'est une information qu'on avait cette semaine. Les côtes débutants, on a donné le penant là, on a donné le penant, mais peut-être savoir un petit peu ce qu'on a dit.
4: Le favori côté nantais, c'est Abline à 3,50 avec El Arabi, mais El Arabi pourrait débuter logiquement sur le banc. Ganago côté à 4, ce sont les buteurs les plus probables de Nantes. Marseille, Greenwood favori côté à 2, Aubameyang 2,40, Traoré 3,75. Guiri et Pekchao ne sont pas proposés et pourtant Guiri est sur le banc, je crois, et c'est aussi le cas de Pekchao. C'est un peu étonnant.
0: Écoutez, on va surveiller ça évidemment pour ce Nantes-Marseille. Alors, est-ce que Marseille va rebondir à Nantes après deux matchs sans victoire et alors qu'un succès est obligatoire pour aller encore espérer chercher une place en Ligue des Champions? Pascal, toi, tu dis non, tu vois pas Marseille rebondir. Pourquoi?
1: Je vois pas Marseille rebondir parce qu'il y a un aspect dans le football qui est important et en sport professionnel, c'est l'aspect psychologique. Or, j'ai l'impression que tout le monde à l'OM est tourné vers l'avenir, mais pas forcément l'OM, le présent de l'OM. Donc ça, c'est inquiétant. Et alors, bien sûr, Nantes est en difficulté. Nantes joue, allez, une dernière chance d'obtenir, d'accrocher les barrages, mais ça dépend pas d'eux. Mais malgré tout, Nantes doit gagner pour espérer. Donc toutes ces facteurs font que je pense que Marseille ne va pas se relever encore une fois contre Nantes. Voilà, ils sont inquiétants les Marseillais depuis un moment. Et je vois pas pourquoi ils seraient pas inquiétants à Nantes, parce que c'est pas si évident que ça d'aller jouer une équipe qui est presque au bord du gouffre. Donc les Marseillais vont être attendus.
0: Non mais exactement. Surtout à ce moment-là de la saison, il faut pas regarder spécifiquement la position au classement. Au contraire,
1: surtout pas.
0: Il y a des équipes qui jouent leur survie et un stade qui sera évidemment, on va dire, chaud tout à l'heure pour ce Nantes-Marseille. Marseille va-t-il rebondir à Nantes? Toi, Lio, tu as envie d'y croire?
3: J'ai envie d'y croire, oui, parce que comme disait Denis, il a employé un mot qui est exactement celui dont que j'avais dans l'esprit. Ça serait exaspérant.
1: Désespérant.
3: Parce que là, c'est même plus une question d'équipe, c'est même plus une question de management, c'est une question d'effectif, d'amour propre de ces joueurs-là.
5: J'ai envie de dire d'honneur même, d'aller plus loin.
3: Mais
1: bien évidemment, c'est de l'honneur pour gagner.
5: Ouais, mais là,
1: c'est pas si facile.
3: Je suis d'accord, Pascal.
1: Tu le sais.
3: Moi, je suis d'accord avec toi, Pascal. Mais là, je peux pas. Moi, je suis joueur dans cet effectif-là, mais je peux pas accepter ce qui est en train d'arriver à chacun et ce qui est en train d'arriver au groupe. Donc, à un moment donné, quel que soit l'entraîneur, quel que soit là, faut que les joueurs se reprennent en main, se parlent, se disent les choses deux minutes avant le match, pas 20 jours avant, pas 3 jours après, pas trop 2 heures après. C'est là, 2 minutes et jouer à l'instant.
1: S'ils disent les choses, ils se font reprendre de voler.
3: J'ose espérer qu'ils ont cette espèce de... Parce que sinon, moi, je serais vraiment désespéré de les voir encore passer à travers. C'est pas possible.
0: Denis, pourquoi tu dis c'est une question d'honneur? C'est quoi? C'est à un moment donné, t'as envie de cette équipe, elle doit montrer plus d'orgueil. Voilà, effectivement, Pascal a dit, c'est pas que ça, la Ligue 1, mais c'est une donnée importante.
5: C'est une donnée fondamentale. Ils en ont manqué beaucoup de dignité, beaucoup de... Vous voyez, d'honneur depuis longtemps, malgré les crises à l'intérieur, en interne, peu importe, on s'en fout. À un moment donné, il faut tout balayer et puis penser quand même à remercier quand même ceux qui te paient, quoi. Je sais pas, moi, il y a quand même comment dire, c'est plus que
0: il représente pas bien le

0: Un devoir.
1: Voilà, ouais. Je cherchais le mot.
0: Un devoir. On va y arriver tous les deux, Denis.
1: Non, mais c'est ça que je suis un peu exaspéré parce que j'aime l'OM.
0: Mais je suis comme toi.
1: Mais le problème. Alors, moi, ce qui me fait dire que ça peut tourner, c'est que d'un match à l'autre, l'OM est méconnaissable. Souvent.
2: Mais là, il faut prendre 9 points sur les 3 derniers matchs pour aller en Ligue des Champions.
3: Tu peux être aussi 4e et y aller quand même.
2: Oui, mais tu sais ce que c'est. Tu sais à quel point c'est compliqué.
1: Soyons précis. Pour répondre au débat, ça passe par une victoire aujourd'hui, automatiquement.
3: S'il n'y a pas victoire, c'est fini.
1: Même s'il y a nul, c'est un échec. Donc moi, je les vois gagner, je les vois s'imposer avec une équipe de Nantes un peu diminuée. Donc voilà, même malgré le public, malgré effectivement l'enjeu des Nantais qui est énorme, la pression sur les Marseillais, mais je le vois gagner.
2: Même si en fait le truc c'est qu'on est là cet après-midi avec deux clubs, on a l'impression où il y a une certaine forme de résignation qui s'est installée chez les supporters.
1: Ce sera le cas.
2: C'est ce que nous dit Pierre-Yves Leroux, tout le monde pense que cette équipe est condamnée, et on sent aussi à Marseille, on le voit avec vous au 32-16, auditeurs, auditrices, supporters marseillais sur WhatsApp au 06-12-424-424, qu'il y a cette impression que ça ne va pas le faire, que Marseille court à la catastrophe, qu'effectivement il y a eu trop de traumatismes cette année, on les a tous en tête, il y a l'élimination à Bruges en Ligue des Champions avec ce but à la dernière minute du Benfica, du gardien qui les élimine en Ligue des Champions, il y a l'élimination à tir au but face à Toulouse en Coupe de France, toutes ces égalisations ou pertes
0: déjà
2: de matchs en championnat en Ligue 1,
0: t'as la défaite contre le PSG.
2: Non mais voilà, il y a cette idée un peu installée que cette équipe a pris trop de coups toute la saison pour pouvoir se relever mentalement maintenant, en fait. Est-ce que mentalement, ils ont encore de l'énergie à donner après tout ce qu'ils ont vécu? Je sais pas, Pascal, t'as géré des vestiaires. Un vestiaire, il est fatigué aussi à un moment donné.
4: J'ai l'impression que tout a été fait pour que ce vestiaire soit fatigué. Alors, je vais pas absoudre de leur responsabilité les joueurs. Ce sont eux qui accomplissent les résultats et les performances.
0: Donc,
4: quand il y a contre-performance, c'est aussi les joueurs, qu'on soit tous d'accord. Et moi, j'ai l'impression que tout a été construit pour que ça arrive. Et depuis un moment, dès la première journée ou à l'issue de la première journée où on nous dit, on l'a vu tous la saison dernière, Rabiot était excellent à Marseille, tout le monde louait son comportement et voilà, pas parce qu'il se branche, parce qu'il s'est passé à la fin du match, du premier match à Rennes, le lendemain il est persona non grata. Donc dès la première journée ça part en vrille, et pour cette raison j'ai l'impression qu'en plus de l'usure mentale tout au long de la saison, de par les résultats que tu as très bien rappelé, Georges, mais il y a aussi peut-être cette usure mentale et cette usure physique. Moi, j'ai l'impression que les joueurs, ils en peuvent plus. C'est pour ça que
1: L'usure mentale, c'est certain. La psychologie, l'approche psychologique, elle va être très très dure.
2: Christophe, sur ce débat et peut-être sur les bonbons que tu peux donner aux auditeurs.
3: Sur le débat, moi, je suis d'accord avec mes camarades. Le problème, c'est que Nantes, c'est pire. Donc, si ça avait été n'importe quel autre déplacement, dit comme Pascal. Mais c'est Nantes. Et Nantes, c'est catastrophique. Donc, pour moi, Marseille va s'imposer, mais alors, va écraser Nantes 1-0, tu vois. Et tu vois, si je donne des petits bonbons, je vais dire peut-être nul à la mi-temps, parce que c'est quand même la spécialité des Nantais et aussi des Marseillais, le nul à la mi-temps. Avec victoire de Marseille, on est à 4,40, ou une victoire de Marseille par un but d'écart à 3,55. Qu'est-ce que je peux vous donner d'autre? Je vous l'ai dit, le 1-0 à 7,75. C'est comme ça que je vois cette histoire-là, moi.
1: Et Pascal, le fait qu'ils aient gagné à Marseille, ça n'a aucune incidence?
3: Non.
4: Malgré tout pour les Nantais, oui, parce que un des rares moments de bonheur de cette équipe nantaise, c'était la victoire au Vélodrome. Donc pourquoi pas?
2: On l'a déjà fait.
4: Nantes, dernière chance des dernières. Je sais pas si ça suffirait, une victoire contre Marseille, mais toujours est-il que ça aiderait à entretenir l'espoir. Donc attention, c'est un match de Ligue 1, Nantes-Marseille, une équipe qui est en difficulté mentale, l'autre qui est en difficulté tout court, mais avec peut-être un dernier sursaut des Nantais, je le vois comme ça.
3: J'ai dit que c'était la dernière victoire, non, il y a eu une victoire contre Le Havre le 22 février, mais ça fait plus de 2 mois que Nantes n'a pas gagné et en grande, grande difficulté.
2: Les Nantais, effectivement, qui restent sur 8 matchs sans victoire. Une victoire sur les 14 derniers matchs de Ligue 1. Les My Match maintenant. Pascal, on t'écoute sur ce Nantes-Marseille. Alors, à 15h.
4: En fait, Christophe, il m'a donné des idées. Oh. Comme Nantes marque pas beaucoup de buts, mon My Match, il est simple. Nantes marque sur pénalty. C'est 7-25.
2: Voilà. C'est pas mal, hein. C'est vrai que sur les matchs un peu tendus, ça peut être intéressant.
3: Il bosse le Pascal.
2: Jour après jour, il va remonter comme ça la montagne de la banquerolle et peut-être qu'il finira tout en haut. Quand même pas. Lionel.
0: Moi, mon man match aussi va être simple. Comme l'OM n'arrive pas à se maîtriser, c'est pas moi qui vais les maîtriser. Savoir ce qu'ils vont faire exactement, je suis incapable de vous le dire. Même eux d'ailleurs. Donc, je vais aller juste sur Greenwood buteur. C'est une cote à deux. Écoute, moi, ça me suffit.
2: Denis,
1: moi, je vais aller sur une victoire de l'OM. L'OM qui gagne 1-0 ou 2-0 avec buteur Greenwood.
2: 8,50 la cote.
3: Ça, c'est beau.
2: Denis, belle cote.
4: C'est joli.
2: Belle cote. Christophe,
3: nul à la mi-temps, victoire. Nul à la mi-temps. L'OM ne perd pas et moins de 3,5 buts dans le match. Donc là, je fais vraiment une grosse couverture, mais bah c'est quand même 3,55.
2: Ok, c'est noté, les amis. On a deux supporters de l'OM qui nous ont appelés aujourd'hui pour la battle. Et ouais, c'est vrai que c'est surtout les Marseillais là qui jouent. On a l'impression gros aujourd'hui. Même si les Nantais jouent également leur survie en Ligue 1, mais on a l'impression que plus personne n'y croit vraiment du côté de la Loire-Atlantique. Vincent et Nabil avec nous. Bonjour messieurs.
5: Bonjour.
3: Salut messieurs.
2: Vincent, c'est bonjour, toi qui as appelé en premier. Je te laisse 30 secondes pour nous convaincre. Qu'est-ce que tu vois sur ce Nantes-Marseille?
5: Alors c'est simple, comme Marseille ne sait pas maîtriser ses fins de match, je vais dire Marseille à la mi-temps, Marseille qui gagne la première mi-temps et Nantes qui gagne la deuxième mi-temps. Donc au final, match nul à la fin du match. Je vois un partout et le but sur penalty de Nantes est pas déconnant. Donc si on peut rajouter ça, c'est parfait.
3: On peut pas mettre les pénaltys dans un combiné, mais sinon le match nul que tu as proposé avec les deux équipes, Marc, c'est coté à 4,10. Attention quand même, hein, le match nul est à 4. Donc je vois pas trop l'intérêt d'avoir rajouté les deux équipes qui marquent au cas où il y aurait 0-0.
2: Nabil, on t'écoute, 30 secondes.
6: Alors moi, je vais faire très simple, puisque les deux équipes sont frileuses. Marseille est en manque de créativité. Donc moi, ce que je vais dire, c'est que Marseille gagne avec un but en deuxième mi-temps. Parce qu'ils sont obligés de gagner.
3: 0-0 mi-temps, 1-0 à la fin, c'est ça?
6: Oui, c'est ça.
3: 14,50.
2: C'est pas mal. Belle cote, ça, effectivement.
3: J'adore.
2: Par Nabil.
1: Moi, j'aime bien.
2: Nabil. Qui vous a le plus convaincu, Nabil ou Vincent? Tiens, Denis, Nabil. Oui. Christophe.
3: Nabil.
2: Pascal.
4: Faut coller à mon pari, Vincent.
2: Et Lionel?
0: Nabil.
3: C'est... La façon dont Pascal a dit ça, je pense qu'en fait, il est convaincu par Nabil.
2: Ouais.
3: Je lis dans tes pensées, Pascal.
4: Non, mais il est joli.
2: Il y a du panache, effectivement. Ouais. Bravo, Nabil. Ceux qui remportent les 20 euros sur le site de notre partenaire, félicitations. Bon salut, match à toi. Et Vincent, tu repars pas les mêmes vite. Tu repars avec 10 euros sur le site de notre partenaire.
5: Merci beaucoup.
2: Merci, les gars. Bon match à l'écoute de Nantes-Marseille, donc à 15h sur RMC. 32e journée de Ligue 1 à suivre sur notre antenne que l'on va continuer à dérouler dans un instant. On va parier sur les autres rencontres. A tout de suite sur RMC.
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2: Les Paris RMC, on est avec Pascal Duprat, on est avec Denis Charvet, avec Lionel Charbonnier, évidemment, pour continuer de parier sur la Ligue 1 tout de suite. La suite de la 32e journée, une minute pour convaincre les amis. Maintenant, on a un match pour les Parisiens, le PSG face à Lorient au Parc des Princes à 17h. Un match en sandwich entre les deux demi-finales de Ligue des Champions contre le Bayern. Cette fois-ci, il n'y a pas eu de match remporté hein, ou décalé. Là, il n'y a plus de date. Hein, donc, à un moment donné, il va falloir y aller, les amis. PSG-Lorient, donc le premier face au 9e. Les codes, Christophe.
3: 1,32, la victoire du Paris Saint-Germain, 5,60, le match nul, et 6,50, la victoire de Lorient. Les Parisiens, vous vous en doutez, sont bien évidemment plébiscités par les parieurs, quoique 87% seulement. D'habitude, on est sur du 98. Bon, ils se disent qu'avec cette équipe bis, peut-être, il peut y avoir un souci.
2: Tiens, Pascal, avant de t'écouter, parce que là, effectivement, c'est tellement important, je vais donner la composition probable parisienne. Parce bien que il va faire tourner Lucien Riquet, évidemment.
3: Deux titulaires.
2: On annonce Marine, hein, qui va être dans les buts, hein, à la place de Safonov. Je rappelle que Chevalier.
0: Pour qu'ils prennent pas l'eau.
2: C'est une excellente main.
0: Oh, c'est nul.
2: Ah ouais, là, mais toi, même, ouais, tu me fais mal. Ah non, moi, je me dis, c'est pas si mal. C'est pas si mal par rapport à ce que tu as pu nous proposer. Par c'est dans la moyenne haute.
3: Ouais, ouais, je suis d'accord avec toi.
2: On est des potes. Hein.
0: C'est allez, un vrai naufrage, toi. Mais je comprends pas.
2: Voilà. Allez, Marine dans les buts, la défense probable. Mayulu, Lucas Hernandez Pacho en défense centrale.
3: Déjà, Mayulu arrière-gauche, c'est dingue.
2: Zaïre Emery à droite. Hein. Je rappelle qu'Hakimi est forfait, blessé pour le match retour à Munich. Hein. Donc il va falloir commencer peut-être à installer quelqu'un ou à faire des tests. Il l'a déjà fait plusieurs fois, Zaïre Emery, au milieu de terrain. Alors là, ce sera vraiment expérimental. Beraldo devant la défense, il l'a déjà fait dernièrement, mais avec Drouet Fernandez et Fabian Ruiz. Et devant, Kanginli en pointe, Barcola à droite et Baye à gauche. Pascal, je devais donner cette information, mais c'est toi qui vas essayer de nous convaincre tout de suite. On t'écoute.
4: Alors, ce qui vous convaincre, c'est essayer de trouver une cote, on va dire, alléchante. parce que je crois pas du tout, même si j'adore l'équipe de Lorient et qu'elle fait une saison admirable, je vois pas le PSG et ses coiffeurs se faire surprendre. D'ailleurs, il y a une semaine de ça, avec les coiffeurs, ils ont déroulé Angers 0-3. Donc je vois le PSG bien entendu vainqueur, je les vois gagner les demi-temps, et cependant je vois les deux équipes marquées. Donc un score 3-1, quelque chose comme ça. Voilà, et pour une cote à 5,90. Voilà.
2: Bon 5,90. Il nous propose des belles cotes aujourd'hui, Pascal.
3: Oui, souvent.
2: Ouais, souvent, souvent, c'est vrai. Lionel.
0: Bah ouais, pourquoi pas. Moi je suis Pascal, ouais.
2: Denis.
0: Ouais, une équipe remaniée.
1: Je le suis.
2: Tu le suis, Christophe?
3: Ouais, j'aime bien aussi d'ailleurs la dernière victoire du PSG contre Lorient. C'était 5-1, ça marcherait.
4: Ouais, ouais.
1: Ouais, ouais, c'est bon.
2: Souvenez-vous de Lorient PSG cette année.
3: Oui, bien sûr, match nul.
2: Exactement. Donc,
3: et les deux dernières saisons, Lorient a fait 0-0. L'année dernière, ils étaient en Ligue 2, mais l'année précédente, 0-0. Et l'année encore d'avant, 3-1 pour Lorient. Donc les deux dernières fois, Lorient n'a pas perdu au Parc.
2: J'ai remarqué ça, Christophe, t'es parfois plus intéressé par l'historique que par le passé récent.
3: Oui.
2: Mais alors que le passé récent, c'est les mêmes équipes. Alors que l'historique.
3: Le passé récent, c'est récent, là, 2023.
2: Oui. Mais cette année, c'est bien, on commence à comprendre un peu plus.
0: C'est tout le problème de sa vie.
2: Je veux pas en savoir plus.
3: Lionel, on avait dit que t'en parlerais pas.
2: Oh mon Dieu, qu'est-ce qui est en train de se passer? J'ai très peur. Nice-Lens.
0: Je le connais depuis qu'il est né, je le connais celui-là.
3: Tu vois arriver.
0: C'est vrai.
3: On est potes depuis plus de 35 ans quand même.
2: Ah oui,
3: beaucoup,
2: c'est vrai. Ah, mais c'est une grande famille, les Paris RMC. Nice-Lens ce soir, 21h05. Nice 15e, à 5 points devant Auxerre, barragiste. Les Niçois qui essaient de se mettre à l'abri avant la finale de la Coupe de France aussi, notamment. Mais là, on parle
3: du maintien. Ça sera ce match-là, d'ailleurs.
2: Exactement, ce sera un remake de la finale de la Coupe de France. Et Lens donc deuxième, 6 points derrière Paris. Les cotes, Christophe?
3: Eh bien, les Lensois sont favoris. Les Lensois sont bien favoris à 1,66. Le match nul à 4,10. Nice, c'est 4,40. 6% seulement voient les Niçois s'imposer. 89% voient les Lensois gagner à l'Alliance Riviera.
2: Lionel, on t'écoute sur ce Nice-Lens.
0: Mais pour autant, moi, je vois pas un match facile pour les Lensois. Même s'ils vont pas abandonner et que ça fait quoi? Ça fait sur leurs 20 derniers matchs, ils ont marqué à 19 reprises. Donc, il y a une vraie force de frappe pour les Lensois. Mais je vois Nice relever la tête depuis un petit moment. Il reste sur 3 nuls consécutifs. Et surtout, est invaincu depuis les 9 dernières réceptions. Donc moi je vois un match serré surtout en première mi-temps. Donc je vais aller sur le nul mi-temps. Et Lens ne perd pas, parce que si ça doit tourner d'un côté, ça tournera pour les Lensois. Et bien sûr, si ça tourne pour les Lensois, Tovin décisif. Et ça, c'est à 5,40.
2: 5,40, nul mi-temps, Lens ne perd pas et Tovin décisif. Pascal, convaincu ou pas?
4: Donc, je salue le travail de Lionel, mais cependant, je vois Nice l'emporter. Donc,
2: je peux pas
4: souscrire à ton pari. Ouais. Je vois Nice l'emporter. Les Lensois sont quasi sûrs d'être second, et Nice a besoin pour ce.
0: Donc, tu vois Auxerre barragiste?
4: Non. Malheureusement.
0: Tu m'as fait transpirer, bordel, ça y est, j'ai perdu 3 kilos.
4: Tu vas transpirer 2 matchs de plus.
2: Denis, voilà. Convaincu,
1: Lens ne perdra pas à Nice.
2: Christophe?
3: Oui, j'aime beaucoup, moi, ce pari-là. Je suis d'accord. Il faut noter que Nice, sur les 4 dernières journées, n'a pas perdu. Et que Lens n'a pas gagné à l'extérieur depuis le 14 février. Ça fait 2 mois et demi que Lens n'a pas gagné en déplacement. Et en plus de ça, Lens, parce que ça c'est le passé, et ça compte. Lens n'a pas gagné à Nice depuis 20 ans.
2: Oh là là, mais c'est incroyable, donc ça n'arrivera jamais.
3: Le
2: ça,
3: nul, 4,10. Le nul.
0: Moi je vois bien le nul.
2: Je redonne une information déterminante, c'est que Eli Wahi est blessé. Donc forfait pour ce match pour les Niçois.
3: Et Kevin Carlos sera à la pointe de l'attaque.
2: Ouais, les compos probables, je vous dis, en tout cas pour les joueurs en attaque.
3: Non, sur le banc.
2: Diop sur le banc, a priori dans la composition probable. Les trois devant pour Nice dans le 3-4-3 seraient Sanson, Kevin Carlos et Mohamed Ali Chaud. Du côté de Lens, Saint-Maximin, Edouard et Tovin. Les cotes des buteurs, Christophe, tourné autour de ces joueurs-là, j'imagine.
3: Oui, Chaud c'est coté à 4, Sanson c'est coté à 6, Kevin Carlos à 325.
2: Non, mais arrête.
3: pardon, 3,25. J'ai oublié le point. Le doublé de Kevin Carlos est coté à 15. Ça peut intéresser Lionel, on ne sait jamais.
2: Oui, pourquoi pas. Moi, j'y crois. Kevin Carlos, sur ce match, ça va marcher. Je vous le dis.
11: Doublé. Pourquoi pas?
2: Ça, c'est tout à fait. Je vais te dire un truc.
3: Ouais.
2: C'est tout à fait le genre de joueur qui va donner le titre en Coupe de France à Nice.
3: Ouais.
2: Comme Eder avec le Portugal. Mais non, mais ça existe, ces histoires comme ça.
3: Ça existe.
11: Bien sûr. Rien que le fait que tu l'évoques.
3: Voilà.
2: Bon, voilà. Donc, ça, c'est pour
3: Denis, on t'entend.
2: À 21h.
3: Non, ça t'intéresse pas, ce match-là.
1: Non, ça m'intéresse pas.
2: Oh, merci toujours, Denis. Prépare sa dinguerie. Hein. Faut vu qu'aujourd'hui, elle va passer, je vous rappelle. Il est midi 39 si vous nous écoutez. La dinguerie va passer aujourd'hui. Restez avec nous, c'est très important. Metz Monaco, 19h. Les Messins, 18e, 19 matchs sans victoire face à Monaco, 7e.
11: Avec Pogba,
2: peut-être titulaire, oui. Effectivement. Aujourd'hui, ça serait la grosse information de cette rencontre. Christophe Lécotte,
3: 6,75 la victoire de Metz, 1% des parieurs l'ont joué. 5,80 le match nul, 1% des parieurs l'ont joué. Donc 98% ont joué Monaco à 1,32.
2: Je précise que Metz est relégué ce week-end s'ils ne battent pas Monaco. Hein, mais voilà. S'ils gagnent et que Auxerre ne perd pas contre Angers aussi. Qu'est-ce que tu nous proposes sur ce match?
3: Eh ben, de faire comme d'habitude, victoire de Monaco. Mais alors, comme c'est vraiment bas au niveau de la cote, je vous propose de jouer les Monégasques qui s'imposent à Metz avec les deux équipes qui marquent et Balogun buteur. Rappelons qu'à l'aller, Monaco avait gagné 5-2 à Louis II contre Metz et que Monaco, dans 80% des cas depuis plus de 10 ans, gagne à Saint-Symphorien. Donc Balogun, les deux marquent Monaco.
2: Voilà, 3-15. Ce que nous propose donc Christophe. Convaincu, Pascal?
4: Pas convaincu que les deux équipes marquent, mais convaincu par le résultat. Et Balogun buteur, oui.
1: Pareil pour moi.
2: Lionel?
0: Moi, oui, j'adhère à 100%. Monaco prend beaucoup de buts. Quand même.
3: Exact.
2: Kouaou suspendu du côté de Metz. Et Monaco toujours privé de Salisu, Anderson,
3: et Minamino, blessé. Étonnant, a priori.
2: Exactement. Les codes des buteurs, rapidement, Christophe?
3: Hein, 3,75. A priori, celui qui devrait jouer en attaque, c'est Vili Taya. Il est à 3,75. Côté Monaco, forcément Balogun qui est le mieux placé pour marquer. 2,85, mais la cote est très belle, je trouve. 3,60 Fati, 3,75 pour Akliouche, 6,50 Golovin. Moi, je trouve que la cote est trop belle pour ne pas le jouer. Et puis Adingra, côté à 6.
2: On passe au rugby maintenant, les amis. Demi-finale de la Champions Cup que vous allez suivre ce week-end sur RMC. Ça va commencer aujourd'hui avec le déplacement du RC Toulon au Leinster en Irlande. Les cotes, Christophe, pour ce grand défi pour les Toulonnais.
3: 1,20 la victoire du Leinster, 32 le nul, 4,10 la victoire de Toulon. 28% des parieurs ont joué le RCT.
2: Donc ont du mal à croire.
1: Alors,
2: à
1: l'exploit, oui, à l'exploit. Toulon. Je le voyais.
2: Qu'est-ce que tu dis,
1: J'ai changé d'un peu d'avis, Christophe le sait.
3: Toi, t'as vu la compo de Leinster.
1: Ouais, j'ai vu la compo de Leinster. C'est l'équipe d'Irlande. Leinster qui a pas perdu un match en Coupe d'Europe cette année, qui a une revanche à prendre par rapport à l'an passé où ils ont perdu à la dernière seconde sur un essai de Pollock avec Northampton, pour qu'il leur a ouvré les voies de la finale. Oui, Toulon est armé pour rivaliser, mais est-ce qu'ils vont avoir la capacité à contenir les vagues irlandaises? Je trouve que Leinster est revenu quand même très fort. Il avait eu un petit creux, un passage à vide, mais là, c'est quand même l'équipe qui fait peur. Et donc, je vois pas l'exploit de Toulon au bout du compte. Je vois une équipe de Leinster qui bat Toulon entre 8 et 14. Alors, ça peut être entre 1 et 7. Mais je pense que j'ai plus la tendance serait entre 8 et 14.
2: Je vais poser une question difficile à Pascal parce que je sais que c'est son cœur qui parle là pour Toulon.
4: Non, mais
2: est-ce que t'es convaincu par Denis?
4: Non mais Denis,
1: tu nous refais le coup de la dernière fois.
4: Je vais te suivre sur la dinguerie seulement. Match nul à la mi-temps. Mais par contre là, les Toulonnais vont se qualifier.
2: Wow.
4: Mais voilà. Non. Les Toulonnais vont se qualifier et ça part du match contre les Stormers.
1: Mais je le souhaite évidemment, mais bon, ça fait peur.
2: Le match contre les Stormers en 8e de finale qui a complètement relancé la saison de Toulon.
4: Merci Georges de le rappeler.
1: Ils ont gagné la Glasgow dans la douleur.
2: Bien c'est sûr. Vrai que leur
3: il avait annoncé ça, Pascal, à Glasgow.
1: Je mettais un marqueur d'essai Chiad, le talonneur irlandais, qui a 1,90. Ouais. C'est un coup sûr.
2: Ce que j'aime bien avec Pascal, c'est que Pascal est toujours réceptif à la dimension épique des choses.
1: Quand
2: il y a quelque chose.
1: Oui,
4: mais Georges, tu n'es pas insensible à ce côté-là du sport. Parce que tu l'as dit, rappelle-toi, après le match des Stormers, quand Toulon gagne à la toute dernière seconde, il y a un essai normalement pour les Stormers.
1: 13 contre 15, rappelons-le.
4: Et là, on se dit quoi le lendemain? On se dit peut-être que c'est le, comment c'est dire, déclencheur de quelque chose.
2: Exactement. Et c'est ce qui s'est
4: donc
2: passé.
4: Donc ça va aller au bout.
2: Et c'est ce qu'on avait dit.
4: Dans allez, le RCT. C'est ce qu'on avait dit. Allez, dans... Pierre Mignoni.
3: Non, mais là, tu sais que tu es en train quand même de peut-être faire perdre des parieurs qui t'écoutent, Pascal.
2: Mais pourquoi?
4: Attends, mais la dernière fois, j'ai contré Denis, ils sont qualifiés.
1: J'ai jamais dit que c'était impossible.
4: En Écosse.
3: C'était quasi impossible.
1: Si, je rêve à l'expert.
4: Je veux pas contrarier l'expertise de Denis, qu'on soit bien tous d'accord.
1: Je dis juste que. S'attaque à une montagne, on le sait, voilà. Après, ça relèvera de l'exploit s'il gagne.
2: Bordeaux, je rappelle, ce match sera commenté par Pierre Thévenet sur place en Irlande et Johan Hugues qui sera avec lui au commentaire cet après-midi 16h sur RMC. Bordeaux-Bec, le tenant du titre face à Bath, ça c'est demain à 16h. Les cotes, Christophe?
3: Les cotes favorables évidemment à l'UBB, archi favori à 1,17 à domicile, 23 le nul et 4,80 la victoire de Bath.
2: Denis, est-ce que tu vas convaincre Pascal?
1: Alors, je vois que Bordeaux... pas Bordeaux perdre et chuter en demi-finale, ils ont l'expérience, ils connaissent maintenant parfaitement ces rencontres-là, l'intensité, l'enjeu. Ils vont recevoir au Mammouth Stadium devant 40 000 personnes, un peu plus même, c'est ça non?
3: Oui, oui. Non, parce que le Mammouth, ça m'a fait marrer. Ouais. Le Mammouth,
1: oui.
2: Ça dépend. Ouais. Ça dépend.
1: Je ne coupe plus.
2: L'éléphant de la préhistoire, tu l'appelles comment?
1: Tu vas continuer, toi.
2: C'est quoi, c'est un mammouth ou un matmout? Un mammouth, dans ta tête.
1: Regarde l'autre abruti. Si Roland était là, il te mettrait un coup de.
2: Non, il fait mort de rire comme moi. T'as vu Denis, à chaque fois qu'il prend un
4: gars. Je suis sûr qu'il est en train de se fendre la gueule là où il est.
1: Il est mort de rire. C'est pour ça, il se fend la gueule, oui.
2: Bon.
1: Alors, je vois une équipe de Bordeaux l'emporter par plus de 11 points d'écart. Même si le Basse, c'est une équipe qui joueuse, mais ça leur va bien, ça leur convient bien. Ils vont passer, ils vont aller en finale à Bilbao.
2: Avec leur mammouth.
4: Ouais.
1: Là, c'est pas en voilà. Mammouth. Hein.
4: En mammouth, ils vont.
1: Comment ça s'appelle le stade à Bilbao?
2: Les amis, c'est noté. J'espère que t'es pas assuré chez Mammouth, parce que sinon, ça va être compliqué. Sinon, je te préviens, tu casses un truc, c'est pour toi. Parce que comme c'est pas le vrai nom de la marque, je suis pas obligé de donner deux autres noms. C'est là où c'est assez pratique. Voilà.
4: Ça, c'était un bon moment, ça, les gars. Merci.
1: Pascal, c'est bon.
4: Parce que j'en mets. Par contre, je mets toutes mes économies sur son pari. Parce que là, c'est sûr.
2: Je pourrais donner deux autres marques d'assurance. Ayouth et Axo.
1: Et Colosse, ouais.
2: Et Généralo Assurance. Allez, à tout de suite.
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2: On peut s'adapter à toutes les situations dans cette émission. C'est ça qui est absolument incroyable avec notre réalisateur Alban Azaïs. Allez, les paris RMC avec Christophe Payet, avec Lionel Charbonnier, avec Pascal Duprat, avec Denis Charvet. On y est, ça y est, elle est là. La dinguerie qui passe.
32: Moi, je parie tout le temps sur n'importe quoi,
33: une chèvre.
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32: Ouvrez bien vos oreilles.
2: Comment on ferme les oreilles?
32: De l'éléphant.
2: Ah, et non pas du mammouth.
32: Du mammouth. Le PSG qui bat l'Orient.
2: Waouh!
32: Monaco,
2: putain, ça c'est 1,26.
32: À Metz.
2: 1,38.
32: Ah ouais, nul entre Nice et Lens.
2: 4,10.
32: Marseille qui gagne 2-1 ou 3-1 à Nantes.
2: Eh, ça c'est une belle cote, c'est 4,70, Denis.
32: Nul à la mi-temps entre Leinster et Toulon.
2: C'est 13,50.
32: Et enfin, Andreeva bat Kostiuk en finale du tournoi de Madrid.
2: Tournoi féminin.
32: 1,68. Moi, 68. J'ai oublié le Bayern qui bat Heidenheim. C'est ça.
2: C'est ça. Heidenheim.
32: Ouais, mais ça va, dis-moi, tu vas pas faire le malin non plus avec ton allemand pourri. Plus 2,5 buts dans le match et Olise buteur à 2,45. La cote est à 1862. Alors je l'ai joué, moi, avec quelques variantes, mais je l'ai joué.
2: Pascal.
4: Ah ouais.
2: Ouais.
4: Non, mais moi, je me couvre de mes paris en te suivant. Je te suis à fond, il n'y aura pas d'erreur.
2: Ah ouais.
32: T'as le droit à une ou deux erreurs, mais.
4: Je mets 5 balles. Non, mais je mets 5 euros. La mariée soit belle.
2: Lionel.
0: Ouais, moi je le suis, Denis. Là. Et attends, cette nuit il a été touché par la grâce, ça va continuer.
32: C'est vrai, t'as raison.
3: Ouais. Moi j'ai quand même le petit doute, forcément, toujours sur ce nul mi-temps au rugby, mais le reste. Bon, après, Costiou, faut se méfier quand même. Elle fait quand même un très, très bon début.
32: Costaud,
3: ouais, ouais, très costaud.
0: Ah, tu mets une petite erreur, et puis voilà.
32: Après,
0: ouais.
32: Moi, c'est Costoc. Moi, le seul problème, c'est
1: que j'ai
32: pas... Le seul problème, c'est que j'ai pas compris contre qui jouait le Bayern.
1: Et, mais il te l'a dit, redis-le.
0: Heidenheim.
1: Heidenheim.
0: C'est des H aspirants.
3: Il y a un M à la fin. Tu nous fais une moscato, là. Il y a un M à la fin, pas un N.
1: Heidenheim.
3: Ouais, c'est pas mal.
32: Voilà. Évidemment, bravo, écoutez-nous en podcast pour avoir toutes les leçons d'allemand dont vous avez absolument besoin pour le match retour de Ligue des Champions. Non, mais l'autre, mercredi.
1: Bah, je crois qu'il parlait
32: courant. Bayern, PSG, J-30, J-4. Allez, c'est les grands gagnants.
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32: Le grand gagnant, c'est Simone aujourd'hui. Là, il a fait un gros ticket. Malheureusement, il ne répond pas à nos appels. Gros ticket, Christophe, hein, pour Simone.
3: Oui, Simone a gagné
32: 8 988 euros.
3: Ouais, on dit à 9 000, quoi. 9 000, pourquoi ? Parce qu'il a eu le combo boost. Combo booster à 70%, et ça, c'est rare.
32: Très rare.
3: 5 euros de mise, une cote à 1 000. Donc, il aurait dû gagner 5 000. Mais du coup, il a gagné 9 000. Alors, 13 matchs, 14 matchs, sur les 13 matchs, avec des cotes entre 1,21 et 2,10. La plus grosse, je crois que c'est 2,10. 2,15, Bologne qui perd à domicile contre l'AS Roma. Alors, il a quand même un petit peu de chance parce que le Parme pise, il avait donné Parme vainqueur. Parme gagne 1-0 à la 83e. Tottenham, qui ne gagne pas un match, il l'a mis vainqueur sur la pelouse de Wolverhampton, la lanterne rouge anglaise. But de Tottenham, 82e. 1-0. Pour Arsenal contre Newcastle, donc c'était chaud. Et puis, il y a le Toulouse-Monaco, où il avait dit Monaco gagne. À la fin, il y a eu 2-2. Mais comme Monaco avait mené 2-0, eh bien, c'est gagnant. Voilà, il a eu de la chance, mais en tout cas, 5 euros, 9 000, il va passer de bonnes vacances.
32: Il va passer de bonnes vacances, Simone. On le félicite, notre grand gagnant de samedi.
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32: Les banquerolles. Je domine toujours le classement. Attention, comment ça se rapproche, mine de rien, de la quille. Hein. 566 euros dans ma banquerolle. Je joue aujourd'hui le nul entre Nantes et Marseille, le nul entre Nice et Lens, la victoire de Monaco à Metz. La cote totale est à 23 avec le bonus du partenaire. J'ai mis 10 euros. Les coiffeurs, deuxième avec 380 euros. Christophe Payet, troisième avec 287 euros.
3: Marseille gagne à Nantes, Monaco gagne à Metz, le PSG bat Lorient, nul entre Nice et Lens. C'est les quatre premiers matchs de la dinguerie de Denis. 11,92, je mets 20 euros. Denis, ich liebe dich.
32: Pascal, quatrième, 195, il y a de l'amour dans cette émission.
0: Nantes ne perd pas face à Marseille, le PSG bat Lorient, Nice balance, Monaco gagne à Metz et Balogun buteur. Cote à 19,66.
1: Elle est pas mal, celle-là.
0: Mise 10 euros.
1: Elle est pas mal, mais elle gagnera pas.
32: 10 euros, c'est ce que tu n'as pas dans ta banquerolle, parce que tu es à moins 10 euros, Denis.
1: Oui, le PSG qui bat Lorient, Monaco qui gagne à Metz, nul entre Nice et Lens, Marseille qui gagne à Nantes, et enfin le Leicester qui bat Toulon entre 8 et 14 points d'écart. La cote est à 45,60. J'ai mis 10 euros, et normalement, je vais passer presque en 10.
3: Ça va être con, il y aura une faute sur le rugby, quoi.
32: Lionel à moins 190.
0: Deux buteurs, Greenwood et Kangin Lee, et Monaco gagne à Metz. C'est une cote à 7,69 et je mets 10 euros.
32: C'est noté, les amis. Merci Lionel, merci Denis,
3: ciao,
32: merci Pascal, merci
3: Pascal.
32: Salut
0: à tous. Tous.
3: Ciao. T'as rendez-vous, Denis.
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32: Moi, je vous retrouve demain à 9h dans les grandes gueules du sport. Restez à l'écoute d'RMC, des grands rendez-vous aujourd'hui. 15h avec Nantes-Marseille en Ligue 1. 18h, la course au sprint en Formule 1 avec Jean-Luc Roy, le Grand Prix de Miami. Et évidemment, la Champions Cup avec Leinster-Toulon à 16h avec Pierre Thévenet et Yoann Huger au commentaire. Tout de suite, les courses RMC avec Dimitri Blanc-L'Œil.
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1: RMC, il est 13h, restez bien avec nous. On va parler chevaux dans quelques instants dans les courses RMC. Mais pour l'heure, les infos avec Clément Gouit. Salut Clément.
36: Salut Dimitri, bonjour à tous. Chauffeurs de taxi, agriculteurs, pêcheurs mobilisés aujourd'hui à Paris. Objectif, protester contre la hausse des prix des carburants et de l'énergie. Christian Convert, membre de l'association Agriculteurs en colère, présent dans le cortège.
37: Nous, le prix du carburant a doublé. Voilà, il suffit d'imaginer pour les citoyens qui vont faire le plein tous les jours si le prix du carburant avait doublé. Aujourd'hui, il serait à 3,60€. Voilà. Donc nous, à ce prix-là, on a passé de 0,75 à 1,50, 60. Donc bon, on nous dit qu'il y aura une aide de 15 centimes. D'ici là, peut-être le prix aura encore augmenté. De toute façon, si on dépasse en gros les 1 euro, on n'arrive plus à équilibrer nos comptes. Voilà, on est dans une situation de crise déjà qui est dure depuis longtemps. On n'a plus d'argent, de trésorerie qui nous permette d'amortir ce choc. Donc ça ne peut pas durer, ça ne peut pas être durable, nous, cette situation.
36: Et il demande à être reçu pour le Premier ministre Sébastien Lecornu. Paris condamne la violente agression subie par une religieuse française mardi dernier à Jérusalem. Le ministre des Affaires étrangères Jean-Noël Barrot demande également, dans un message publié sur X, une sanction exemplaire pour que cessent les actes antichrétiens dans le pays. Cette religieuse de 48 ans a été poussée et frappée près du lieu dit du tombeau de David. Une touriste s'est interposée pour mettre fin à l'agression. Un homme a été interpellé. Deux militants de la flottille pour Gaza actuellement interrogés en Israël, annonce le ministre israélien des Affaires étrangères sur X. Ils ont été interpellés jeudi au large de la Grèce par l'armée israélienne. Deux hommes interpellés en Seine-et-Marne, soupçonnés d'être à l'origine de trois départs de feu dans trois communes différentes, dont Nantou-sur-Essonne. Des incendies qui ont touché plus de 4 hectares et mobilisé 80 sapeurs-pompiers. Fort heureusement, aucune victime n'est à déplorer. Du nouveau, dans les airs, EasyJet propose de nouvelles destinations depuis la France pour l'hiver prochain. 9 lignes, notamment Paris-Le Caire, Bordeaux, Grand Canaria, ou encore Nantes-Essouaïra, avec des prix d'appel très bas, à partir de 40€. 13h passées de 2 minutes. 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
1: Merci beaucoup Clément, on te retrouve tout à l'heure à 13h. Nouveau point info avec toi, avec Clément Gouitz. 13h02, dans un instant les courses RMC. On va parler de plein de choses dans les courses RMC, avec les actus du week-end. On aura un invité, on aura Gérard Lemercier, président de l'Hipporome de Bernay. On va parler du trophée vert. Si vous ne savez pas ce que c'est que le trophée vert, on va vous expliquer ce que c'est très intéressant et ça vous permet de voir des super chevaux, notamment en province. Voilà, pour ceux qui ne peuvent pas aller sur les gros hipporomes parisiens. Bref, on va parler des infos du week-end, des invités pour les quintés. On ira à Vincennes aujourd'hui, demain on ira sur l'hipporome de Paris-Longchamp. Bref, restez bien avec nous pour jouer ce week-end et en apprendre plus dans les courses hippiques. C'est tout de suite
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1: Vous en avez l'habitude comme tous les samedis de 13h à 14h, nous sommes ensemble. Bonjour à toutes et à tous avec les courses RMC, sport hippique, chevaux, paris, anecdotes, actualités, bref, il y a plein de choses que vous allez apprendre dans cette émission. On l'espère, en tout cas, tout ce que je sais, c'est que la Dream Team se mouille à chaque fois, voilà, dans leurs avis et dans leurs pronostics. Donc on verra ce que ça va donner dans quelques instants. Première partie d'émission, on va revenir sur l'actualité de la semaine et surtout les événements du week-end au niveau des courses. On aura comme invité Gérard Lemercier qui est président de l'Hipporome de Bernay. Pourquoi ? Parce qu'on va parler du trophée vert. Si vous ne savez pas ce que c'est que le trophée vert, c'est super sympa comme trophée. Ça vous permet de voir des chevaux, des super chevaux en province. Voilà. Puisqu'on fait le tour un peu des pistes en herbe. Bref, vous allez en apprendre un petit peu plus sur ce trophée vert et Gérard Lemercier viendra nous voir. Ensuite, deuxième partie d'émission, on parlera de Vincennes, bien évidemment, avec le quintet du jour. Belle et très ouverte cette épreuve du quintet. J'ai hâte de savoir l'avis de la Dream Team là-dessus. Et vers 13h40, on évoquera le quintet de demain sur l'Hipporome de Paris-Longchamp. Là aussi, une épreuve ouverte. Attention, il y a déjà une non partante, c'est le numéro 6, Another Light. Bref, j'accueille la Dream Team, on commence avec Lionel Charbonnier qui est avec nous. Salut mon Lio. Bienvenue Lio, est-ce que t'es
30: salut,
1: là?
30: Salut Dimitri, oui je suis là, je suis en train de parler dans le vide comme d'habitude. Écoute, j'ai juste un petit truc vite fait pour un choco.
1: On attend aujourd'hui, donc vas-y.
30: Bah, pour un choco, parce que c'est dans la première réunion 1, course 1, avec le 3, Enrique, voilà.
1: Alors ça court à 13h23 je crois.
30: C'est bientôt hein. Ouais. C'est pour ça que je
2: Et ben voilà. Et tu sais quoi, donc, ce que j'aime bien, c'est qu'on le fera en live. C'est-à-dire qu'on regardera la course en live et on commentera un peu ton cheval. C'est donc 15 voilà. minutes, le cheval de Lionel Charbonnier. Dans 15 minutes, si vous voulez jouer et suivre Lionel, réunion 1, course 1 à Vincennes. C'est le numéro 3, Enrique. On le joue gagnant placé ou on le joue que gagnant, Lionel? Est-ce que tu...
30: Simple placé. Et puis après, tu peux même faire un petit report, tu vois, avec le 5 Idyl Express et un autre. Et tu peux aussi rajouter le 12 Lombok Gel. Bon,
2: ça on le mettra dans le jeu.
30: Voilà, mais ça, c'est pour plus tard.
2: Voilà, on mettra dans le jeu du week-end. Enrique, au moins placé, voilà, dans la première épreuve, c'est le numéro 3. Bon, alors, si vous voulez jouer gagnant, il y a une cote de 4,40€, sachez-le. Mais on en parlera dans 15 minutes. Ça va être cool, ça. On va le suivre dans l'émission. On accueille Christophe Crépin qui est avec nous.
30: Je me suis pas planté.
6: Salut, mais non, Lionel, t'es en forme, on le sait. Bonjour, Lionel. Bonjour, Dimitri. Bonjour à tous.
30: Salut, ça va.
2: Les résultats, là ça va plus la Dream Team. La semaine dernière, on a eu un gagnant quand même, mais sur les 4 tickets, c'est pas dans nos standards. Très sincèrement, on a l'habitude d'être au moins à l'équilibre avec tous ceux qui nous écoutent. Et c'est aussi la garantie un peu des courses RMC. Et là, il faut qu'on se ressaisisse, les gars. Donc forcément, on espère commencer fort avec l'info de Lionel là, qui va démarrer dans moins de 15 minutes. Et on aura d'autres chevaux à vous donner à venir dans l'émission. Bref, tout de suite, on va parler d'actualité.
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2: Top Actu. Alors c'est un Top Actu un peu spécial là que j'ai fait. C'est un Top Actu surtout pour suivre les courses du week-end. On va commencer ce samedi à Vincennes. Vous l'aurez compris, il y aura le prix Albert Démare couru sur 2850 mètres, qui mettra en avant les meilleurs 5 ans au trot. La présence de Lancier, du Goutier, Lombo Gel ou encore Liberté de Choiselle. C'est à 16h25. En Grande-Bretagne, direction Newmarket pour les 2000 Guinées, qui opposera les meilleurs 3 ans au galop sur 1600 mètres. Et le lendemain, donc demain dimanche, il y aura les 1000 Guinées, le pendant pour les pouliches. C'est à savoir qu'il n'y a quand même aucun représentant français qui sera au départ de ces deux courses. Et toujours à l'étranger, se disputera dans la nuit de samedi à dimanche. Donc là, cette nuit à minuit 57 pour être exact, il y aura le Kentucky Derby à Churchill Downs, c'est aux États-Unis, avec la 160e édition. Pourquoi on vous dit ça? Alors nous, on suit ça de loin sur notre continent, mais il y a 120 000 personnes, voilà, qui sont attendues pour admirer les 22 meilleurs 3 ans du pays qui vont s'affronter sur 2000 mètres. Puis on terminera avec le trophée vert, puisque on aura Gérard Le Mercier qui va venir nous rejoindre dans quelques instants, et on aura une petite chronique avec Christophe justement qui va nous en parler. Bon, on a terminé avec ce Top Actu. Alors c'est un Top Actu un peu spécial. Il y a peut-être pas grand-chose à dire à la Dream Team. Hein. C'est juste pour parler des événements du week-end au galop et au trot. C'est sûr que j'ai essayé de faire le papier un peu de ces courses-là. Je connaissais pas beaucoup de chevaux au départ de ces épreuves-là. Donc j'imagine que c'est difficile de faire un débat. Je vais pas vous lancer là-dessus, la Dream Team, sur vous demander qui va gagner le Kentucky Derby, si vous le souhaitez. Il y a 22 partants. Voilà.
30: Non, mais par contre.
2: Oui, vas-y Léo. Ah, on a perdu Lionel, il va venir nous rejoindre juste après. Chris, sur le prix Albert Démare, ça tu peux en parler.
6: Effectivement, avec Lancier du Goutier, qui est quand même aujourd'hui sans doute l'un des meilleurs ailes dans le circuit, qui va affronter quand même un gros lot avec le Mock Gel et Liberté de Choiselle. C'est vrai que ça va être une magnifique épreuve. On a sans doute les meilleurs 5 ans actuellement dans le circuit qui vont s'affronter. Donc ça sera sous les coups de 16h25.
2: Oui, t'as un préféré?
6: Oui, Lancier du Goutier, c'est un cheval qui est dur, hein. Vraiment, il est dur comme un roc celui-là. Donc, assez logiquement, il a assez joué au niveau du betting. Il a une cote aux alentours de 1,8 contre 1. Bon, c'est une belle cote, on se le disait hors antenne, mais pour ceux qui jouent au Paris Sportif, 1,8, c'est quand même une jolie cote.
2: Bah, surtout qu'il monte en puissance, il a plusieurs courses dans les jambes. La fois, il est pas loin. Bon, ça semble être sa course.
6: Oui, il a été préparé pour. Et je pense qu'avant le coup, après, ça reste des courses, hein, tout peut se passer, évidemment. Ça reste une course de trot, donc il faut que tout se passe bien. Mais avant le coup, il détient quand même une très bonne chance, tant pour la victoire et encore plus pour le podium.
2: Il y a un cheval à battre, c'est Lombok Gel. On a retrouvé Lionel qui allait nous parler de galop, ouais. J'imagine. Léo, on t'écoute.
30: Ouais, non, moi, c'était juste pour le match. On saute du coq à l'âne, mais parce que c'est pour vous parler du Kentucky Derby, très, très vite. C'est juste pour raconter. On n'a pas cette culture-là. Là, le Kentucky Derby, c'est l'Amérique qui va s'arrêter de vivre pendant toute cette course. C'est 120 000 personnes, ok, mais c'est tout le monde qui va être suspendu et qui va regarder cette course. C'est vraiment une vraie culture américaine. C'est extraordinaire. Donc voilà, on n'a pas ça en France. Donc nous, on vit ça différemment. Mais moi, j'adore les pays qui s'arrêtent, où le temps se suspend comme ça pour une course de chevaux. Je trouve ça génial.
2: Ce qui est fou, c'est qu'il devait être 24, donc il y a deux noms partants. Mais ça vous donne l'ampleur du peloton, quoi. C'est 24 partants. Alors, il y en a qui...
30: Entre
2: le premier, évidemment, et le 20e ou le 23e, il va y avoir des écarts. Mais je sais pas, ça va dans le sens du sport. Ça va dans le sens de l'adrénaline. C'est ça que tu veux dire aussi, Lio.
30: C'est un rêve, c'est vraiment pour tous les entraîneurs, tous les jockeys, tout ça, c'est un rêve de gamin, le rêve d'une vie de pouvoir y participer. Ça, c'est la première des choses. Et tous les ans, on est suspendu à cette course aux États-Unis et on voit tous les préparatifs, tous les trucs. Je trouve ça génial. Enfin, moi, on a Longchamp, on a le prix de l'Arc de Triomphe et tout ça, mais là, on est franchement au niveau culturel, on est nettement au-dessus.
6: Après, c'est une logique différente, on va dire, en termes de construction de programme. On sait, tant aux États-Unis qu'en Grande-Bretagne, on a des événements phares avec beaucoup de partants, mais très peu, on va dire, de réunions déjà récurrentes tout au long de l'année. Quand on voit nos courses en France, nos prix gagnés notamment, ça n'a pas fait le plein, hein, loin de là.
30: C'est plus des meetings, ouais, là-bas.
6: Donc, c'est vrai que c'est une culture très différente. C'est beaucoup plus événementialisé, on va dire, autour de quelques courses, quelques réunions dans l'année où là, les hipporums sont pleins. Et on paye en Angleterre 50, 60 livres pour aller assister au Grand National à Aintree. Et c'est quelque chose qui est religieux presque. C'est une religion là-bas d'assister au Grand National. Comme aux États-Unis, effectivement, avec ce Kentucky Derby qui est énormément médiatisé. C'est-à-dire que ça fait la une de TF1, ça fait la une de tous les grands médias.

0: moi c'est
1: oui, je t'ai dit hors France
0: bien évidemment. Ouais ouais ouais. Mais le Kentucky, ah ouais, non, voir comment il joue, c'est enfin comme le ouais, tous les paris, les enjeux, l'adrénaline qu'il y a, les voir se préparer, les chevaux arriver, le parce que c'est comme disait Christophe, c'est des meetings, c'est des trucs, c'est tout est différent, ils se déplacent voilà, c'est des comme des fêtes foraines, tu sais, qui se déplacent à droite à gauche comme ça, c'est extraordinaire. Puis en plus le continent est énorme. Donc aller au Kentucky, mais c'est moi, ouais, c'est, ouais, je pense le Kentucky.
1: Bah écoute, Kentucky Derby, je te demande pas, Chris, t'as pas eu de chevaux dans ta vie, mais s'il y en avait un, si, pourquoi pas.
2: Ouais, mais je suis assez d'accord avec Lionel. C'est vrai que les Américains ont quand même cet art de
1: du show, du
2: spectacle. On le voit sur tous les gros événements. Ils sont quand même très très forts là-dessus. Et c'est vrai que bon, nous on essaye de s'en inspirer. On a vu avec notamment au Prix d'Amérique, on essaye d'événementialiser un petit peu ça, mais on est encore quand même très très loin des Américains.
1: On va continuer dans le show. On va parler du trophée vert. Ça, c'est notre show aussi à nous en France, le trophée vert. Ça fait partie des différents trophées. Non, on parle sérieusement puisque on va avoir notre invité dans quelques instants, mais on va vous expliquer ce que c'est que le trophée vert. Justement, Chris, il a préparé une petite chronique rapidement autour de ça. Et c'est en partie ce que je disais. Ça permet en tout cas de voir des champions un peu partout en France. Mais on t'écoute.
2: Effectivement, Dimitri. Alors, tout d'abord, pour rappel, le trophée vert, ça existe depuis 26 ans. C'est un Tour de France en 13 étapes avec une finale qui a lieu à Cran en septembre sur les pistes en herbe. Les meilleures pistes en herbe du pays. C'est un circuit qui est exigeant, qui met en avant des trotteurs endurants, réguliers. Dans trois catégories, on a les professionnels, on a les amateurs et les apprentis. C'est un championnat où la forme du moment et l'aptitude aux pistes en herbe comptent tout autant que la classe pure. Et donc maintenant, dimanche, on va avoir cette troisième étape à Bernay sur 2800 mètres avec trois poteaux de départ. Donc on va rendre 25-50 mètres pour certains chevaux. Donc c'est vrai que c'est des courses qui sont plutôt spectaculaires. Et tous les regards seront braqués sur Josse de Loison, qui est invaincu depuis le début du tournoi, le pensionnaire de Thierry Duhallet-Saint, qui vise donc un troisième succès consécutif et qui pourrait déjà prendre le large au classement. Mais attention, c'est vrai que c'est une piste qui peut être piégeuse. On a des chevaux qui peuvent aller assez loin en tête, comme Koala Blue, qui sera associé à Mathieu Mautier, comme des attentistes également, comme Kivala Renardier, qui pourront également profiter de la moindre défaillance. Et on n'oubliera pas également les concurrents des 50 mètres, comme l'autre pensionnaire de Thierry Duhallet-Saint, Idéal du Rocher, ou encore le vainqueur du circuit 2025, Idao Denolgué, qui sera également à suivre, qui sont capables de finir tous deux très vite si le rythme est sélectif. Voilà, ce sont des courses qui sont très spectaculaires, les courses du Trophée Vert. N'oublions pas que le dernier vainqueur du Trophée Vert à Bernay, c'était il y a 2 ans, c'était Elios Somoli, et il avait gagné à une cote de 138 contre 1.
1: Tu l'avais joué ou pas?
2: Je pense qu'il n'y avait pas grand monde qui l'avait joué, hein, pour être honnête.
1: Ouais, il a été surprenant ce jour-là. Ça te parle un peu ça, Lionel, tu vois, d'aller rencontrer un peu bah, le public, voilà, tout, un peu partout en France.
0: Oui, c'est génial.
1: Il n'y a pas que les hippodromes parisiens, voilà.
0: Ouais non, c'est génial. Et puis voilà, tu vois des cracks, hein, parce qu'attention, hein, c'est il y a vraiment des de très très très bons chevaux. On peut les approcher, ça reste c'est pas comme à Paris, tout est différent, t'es un peu plus proche des drivers, de tous les acteurs des courses et tout ça, et moi je trouve ça génial, et voilà, pourvu que ça dure encore longtemps.
1: J'en profite d'ailleurs parce que les trophées verts, ça c'est souvent sur des hippodromes aussi qu'il y a que des réunions PMH, donc PMH c'est hors cadre PMU. Je dis ça parce que bon, PMU ça marche aussi, mais c'est des hippodromes qui vivent en grande partie grâce aux bénévoles. Donc on fait vraiment un coucou à tous les bénévoles et on leur fait un voilà, on les remercie déjà, et on leur fait une grosse dédicace à tous les bénévoles de France.
0: J'adore.
1: Voilà, qui travaillent sur les hippodromes. Franchement, hein,
0: grâce c'est à beau. T'as tous ces bénévoles qui te préparent ta galette saucisse, ton machin, tes frites, tes trucs, et ça sent la ça, bah voilà, moi ça sent la France, moi j'aime ça.
1: Ouais, bah écoute, c'est pour ça que je disais que effectivement grâce à eux c'est comme ça que ces hippodromes y tournent, parce que c'est des organisations. Bon, on va en parler justement avec notre invité normalement qui devrait nous rejoindre dans quelques instants, mais c'est des organisations sur plusieurs semaines, plusieurs mois, hein, pour arriver à, enfin plusieurs semaines en tout cas sans exagérer, et justement bah je crois que Gérard Lemercier va venir nous rejoindre, et il est en direct avec nous dans les courses AMC. Salut Gérard et bienvenue.
3: Bonjour.
1: Ah, c'est bon. On a réussi à avoir Gérard qui va mieux en parler, ouais, que nous, même si on a fait une bonne introduction. Gérard Lemercier, qui est président de l'Hipporum de Bernay et qui va accueillir dès demain une étape justement du Trophée Vert. Alors, on en a parlé juste avant. C'est quoi? C'est la troisième étape.
2: Troisième étape.
1: Gérard, justement, la première question qu'on a envie de te poser. Combien de temps en avance tu prépares ce Trophée Vert, une journée comme ça? Voilà. Combien de personnel t'as autour de toi? Les sponsoring. Raconte-nous un peu un président. Comment il organise une journée comme ça?
3: Il organise depuis 2 mois. et on vient au moins une fois ou deux par semaine pour mettre tout en place, les panneaux publicitaires.

0: humanitaire, avec les bénévoles. J'ai plus de 90 partenaires sponsors et j'ai 58 bénévoles. On est à peu près 25 à travailler. Demain, on sera plus de 40 à travailler sur l'hippodrome bénévolement et on espère qu'il va faire assez bon. Voilà, la météo n'est pas trop favorable avec nous, mais on prépare ça longtemps à l'avance. C'est une bonne réunion pour nous. C'est l'étape qui est importante pour nous tous les deux ans.
1: Et justement, c'est renouvelé systématiquement ou tu dois faire tes preuves, entre guillemets? Est-ce que tu dois valider d'avoir une bonne piste? Voilà, comment ça se passe?
0: Ah, c'est important, le trouver, avoir une bonne piste. Mais tous les deux ans, l'hippodrome de Vernet est sollicité. Et tous les deux ans, bien sûr, on accepte cette étape avec la course promotionnelle du PMU, bien sûr.
2: C'est combien de personnes qui viennent à peu près pour la réunion, en moyenne?
0: L'an passé, le 1er mai, on a fait 2500 personnes.
1: Faisait beau. Ce qui est beaucoup pour un petit hippodrome, si je peux me permettre, hein, Gérard.
0: Il n'y a pas de secret, j'ai un petit hippodrome de province, première catégorie. Demain, je vous dis, malheureusement, le temps n'est pas sûr, mais on travaille entre 1800 et 2000 personnes à chaque fois.
2: Mmh. Ça veut dire qu'il y a des activités aussi, autres que le cheval, les gens peuvent se retrouver, je ne sais pas, les enfants, il y a des choses comme ça, vous avez la possibilité de faire ça et
0: Bien sûr, en famille. On a une structure gonflable, bien sûr, des baptêmes de poney. Demain, les commerçants de la ville de Vernet ont joué le jeu aussi. Il va y avoir une tombola avec 2 bons de 50 euros, plus des cadeaux à gagner. On a une tombola qu'on organise à chaque réunion avec un téléviseur, les montres connectées. On ne fait pas que des courses, on anime aussi dans l'après-midi. Et c'est important, il se faut. Ouais. Mm-hmm. Voilà.
2: C'est vrai, c'est bien.
3: Avec aussi la présence de bons shows, Gérard, demain, avec notamment le pensionnaire de Thierry Ladessin, Jeunesse de Loison, qui se présente invaincu. C'est aussi une tête d'affiche intéressante pour vous.
0: Bien sûr. Et Jeunesse de Loison, il est à 45 km, même pas de Vernet, donc le déplacement ne va pas être trop grand. Et on est très content d'accueillir la famille de Valstein, qui vient souvent sur notre hippodrome. François Lagadec vient souvent aussi, il sera là. Il y a Mathieu Mottier, ça nous fait plaisir. Non, on est assez gâtés. Sur notre hippodrome.
1: Bon, écoute, souvent, malheureusement, tu le disais, ça reste du sport de plein air. Tu dépends beaucoup de la météo quand il y a des événements. Mais bon, quoi qu'il en soit, on espère que les gens viendront, même si la météo n'est pas au rendez-vous. Essayez de venir. Vraiment, il y a du spectacle sur la piste et il y a de quoi s'occuper sur l'hippodrome. Tu viens d'en parler. Les tombolas, tout ça, les cadeaux. T'as des remises de prix pour chaque sponsor. On joue le jeu sur. Moi, je connais bien. C'est pour ça qu'on en parle même avec Chris, hein, parce que on connaît. Bien ça, moi ça fait des années que. Moi j'ai commencé par la PMH, hein, voilà, on n'est pas là pour parler de mon parcours, mais j'ai commencé il y a 13-14 ans en tant que commentateur et j'ai commencé dans les courses PMH. Et c'est là où commencent les courses, enfin, faut clairement, voilà, avant d'arriver à Paris, à Vincennes et tout ça, c'est là où commencent les courses, c'est là où on peut parler. Les professionnels, moi j'ai commencé à leur parler grâce à ça, j'allais là-bas sur place, ils sont très ouverts. Voilà, allez sur les hippodromes, c'est là où vous pouvez rencontrer les jockeys, les entraîneurs, j'exagère, mais vous pouvez caresser les chevaux, entre guillemets, vous approchez au plus près des super chevaux. Donc voilà, quel que soit le temps, allez-y.
3: Une grande tête populaire, ouais.
0: Ouais, c'est tout à fait vrai. En plus, demain, bon, il y a un restaurant panoramique. On a aussi une petite friterie rapide. Il y a plein de choses. Et puis on a, je vais le dire, je le pense, j'ai la chance d'avoir Dimitri. Bien animé, mais je le dis, je le pense, il le sait, Dimitri. Et j'ai Christophe Crépin. Qu'est-ce que vous voulez de mieux? C'est les deux meilleurs actuellement. Donc, c'est super pour nous. Les commentaires, ça va être une belle fête, le défilé. Vous allez voir. Venez nombreux, s'il vous plaît, venez nombreux.
1: On t'a pas invité pour avoir des compliments, mais bon, c'est gentil, Gérard. Si on voulait te mettre en avant, c'est parce que t'étais dans le programme, déjà. Évidemment, parce que le trophée vert, on l'invente pas, hein. Il est bien chez toi demain. D'ailleurs, qu'il n'y a pas que Bernet, hein. Les 13 étapes, vous pouvez les retrouver sur le site du Trot.
3: Tout à fait.
1: Parce que t'en as parlé, Chris, il y en a déjà eu deux de passé. Allez sur tous les hippodromes qui proposent le trophée vert. Là, c'est pas qu'une question de Bernet ou autre. Allez, franchement, si vous habitez, voilà, RMC écoutez dans toute la France, vous regardez les 13 étapes, vous allez sur le site du Trot, vous tapez trophée vert et vous regardez s'il y a une étape qui passe pas loin de chez vous. Allez-y sur l'hippodrome, vous serez accueilli sans aucun doute de la même manière qu'à Bernet, avec tous les présidents et tous les bénévoles qui vont autour. Voilà ce qu'on peut dire. Dernier mot avant de te laisser, Gérard, on se souhaite quoi? Une bonne météo, c'est tout.
0: Ouais, on va dire comme ça, une bonne météo, même si elle est moyenne, allez, venez parce que l'hippodrome vaut le coup et ça récompense les bénévoles et les gens qui sont sur la piste, ils en ont besoin, les drivers, ils aiment les petits hippodromes parce que les gens sont très près d'eux Et il y a une grosse ambiance. Merci à vous. Merci bon. Encore à vous.
1: Bon, merci beaucoup.
2: Bravo Gérard.
1: Merci Gérard d'avoir été avec nous. Merci beaucoup Gérard, merci. Oui, c'est vrai qu'on va pas se mentir, Chris, on le connaît bien Gérard, mais on sait que c'est un amoureux des courses. Il a été driver amateur hein, même.
2: Oui, tu sens la passion. Hein.
1: Ah ouais. Ouais, ouais, non, mais c'est quelqu'un et plein d'autres présidents. Attention, hein, c'est l'idée pas de faire un classement quoi que ce soit. Oui. Ouais, mais ouais. Nous, enfin voilà, comme on le connaît bien, c'est quelqu'un qui, on le rappelle, les présidents sont bénévoles. Il a des partenaires à chaque course. Il fait tout le, voilà, il fait tout le boulot d'un président pour mettre en avant le milieu et que ça soit du win-win en fait pour tout le monde. Donc voilà, bravo à lui, bravo à ses équipes et à tous les présidents qui jouent le jeu en permanence quoi.
3: On le rappelle, c'est le cœur de la pyramide, c'est la province. Hein. C'est vrai qu'on parle souvent des courses de Vincennes, mais il n'y a pas de courses de Vincennes s'il n'y a pas des courses en province pour faire monter ces chevaux-là. Donc faut surtout pas oublier la base de la pyramide, surtout dans les temps actuels, hein, des temps qui sont durs. C'est vraiment indispensable aussi qu'on ait cette province qui soit vivante et qui aussi ait des événements comme ça pour la mettre en avant.
1: Et dernier mot, j'imagine que Léo, quand tu étais entraîneur, quand tu as débuté tes chevaux, même si on se le souhaite, j'imagine que tu les as pas débutés à Chantilly ou à
2: Toujours Longchamp, en province.
1: Ben voilà.
2: Toujours en province, parce que il arrivait souvent, pas n'importe quelle province, hein, mais il arrivait souvent que voilà, tu avais des chevaux qui étaient un peu moins prêts. Alors à la fin, quand j'ai arrêté d'entraîner, je peux te dire qu'en province, j'avais même des Fabres, des Cricket Head, des chevaux de Coolmore et compagnie. J'ai dit, oh là, ça commence à puer là. mais fallait y aller et donc toujours en province parce que aussi c'est il y a je trouve qu'il y a moins de stress pour les chevaux, tout est différent, c'est un peu plus à la Brand Franquette. Moi, j'avais moins de stress personnellement à aller en province, et donc je me disais bah mes chevaux aussi. Et effectivement, ils étaient souvent beaucoup moins tendus parce que quand ils t'arrivent, tu débutes à Longchamp. Bah j'ai fait la bêtise une fois. J'ai débuté une jument à Longchamp. Je peux te dire, elle a galopé. Elle est rentrée sur le gazon. Elle a vu une piste qui faisait 100 mètres de large, 6 km de long. Elle s'est dit wouhou, c'est quoi là? Qu'est-ce qui se passe? Elle flottait de tous les côtés. C'était n'importe quoi. Et puis c'était dangereux pour les jockeys, dangereux pour ma jument, dangereux pour tout le monde. J'ai dit allez, c'est fini, petit charbonnier, tu vas aller en province. Souvent les pistes sont moins larges, c'est plus voilà, c'est différent psychologiquement.
1: Lionel, ton cheval rentre en tête dans la ligne droite. Attends, le cheval que t'as donné, Enrique, il va aller au bout. Attends, excuse-moi, je te coupe, c'est du direct là, direct RMC. Enrique à 50 mètres du poteau et il a gagné. Bravo Lionel.
2: Voilà
1: l'info de Lionel Charbonnier, Enrique qui s'impose dans la première. Je t'ai coupé parce qu'on était à 100 mètres du poteau.
2: Tu m'as mis les frissons.
1: Non, on a fait un demi-commentaire.
2: Tant mieux.
1: Mais Enrique, tant mieux. Écoutez bien, première info de Lionel là dans l'émission, on l'a vécu en direct. On vous a dit de le jouer en début d'émission. Il s'impose à 2,90, donc 3 euros quasiment.
2: Merci à Zach aussi.
1: Hein. C'est Zach qui t'a envoyé un message, Mathieu Zaccagni,
2: un petit
1: pour ceux
2: peu.
1: Qui nous écoutent.
2: Ouais. Bon, on s'écrit tout le temps. Donc
1: mais Matt, il est en direct de l'Hipporome d'ailleurs à Vincennes. Et le connaissant, il a dû faire jouer tout le monde parce qu'il fait toujours plaisir, Zach. Il envoie toujours des messages à tous ceux à qui il peut faire profiter. Donc bravo à Zach et bravo à toi pour l'info. 2,90. Allez, petite pause, on se retrouve dans quelques instants. On vous donnera d'autres infos évidemment pour jouer ce week-end, ce samedi et ce dimanche. À tout de suite.
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1: De retour dans les courses RMC, 13h31. Si vous venez de nous rejoindre, vous êtes avec la Dream Team des courses. Lionel Charbonnier, Christophe Crépin. On parle de sport hippique. Et si vous venez d'arriver, bon, on a déjà touché un gagnant dans l'émission, grâce à Lionel, notamment, de 90. Oui, on donne des chevaux en direct maintenant. C'est un concept quand même. C'est pas mal. On aime bien. 13h31 dans les courses RMC. Bah, on va parler de la course événement à Vincennes, justement. On reste à Vincennes.
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1: Bon, on fera sans invité, en tout cas sur ce quintet, un quintet assez ouvert. Je crois que c'est un peu à chacun le sien, j'ai l'impression, au départ de ce quintet. Moi, je suis chaud sur un cheval, mais je sais que je peux être battu quand même. Je crois que Lionel, toi, t'en as un autre, puisque tout à l'heure, j'ai cru comprendre que t'en avais donné un quand t'as parlé de report, qui était pas, mais bon, qui est une première chance, qui était pas le mien. Et Chris, je sais pas le tien, si t'en as un préféré ou pas.
3: Moi, c'est plutôt une surprise, ça va être en deuxième ligne, c'est Nered, le Chavat. Alors, c'est plutôt pour une place, hein. Plutôt pour une place.
1: Ouais,
3: mais,
1: okay.
3: Je pense qu'il a été un peu préparé, il va monter sur sa course de rentrée. Et je trouve que l'écurie Chavat est vraiment en forme en ce moment, donc bah, peut-être plus pour une 3-4ème place.
1: Eh bah, tu sais quoi, on va d'abord écouter l'analyse de Lio et après on continue le débat là-dessus tout de suite. L'analyse de Lionel Charbonnier sur ce quintet.
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1: Alors, dis-nous un peu, qu'est-ce que tu as vu là-dedans, Lio ?
2: Bah, moi, le pénalty pour moi, c'est le 5 Idyl Express. Voilà. Il a eu quelques ratés l'an passé, mais moi, pour moi, il a retrouvé un peu de régularité sur sa lancée. J'y crois très fort.
1: Alors, je me fais avoir souvent aussi, c'est une jument, hein, Idyl Express, et je tiens à le préciser. Oui, parce que moi, je dis il, non, mais je te le dis, je dis il tout le temps, mais c'est une jument, en fait. Idyl Express, ok, mais franchement, j'ai longtemps hésité avec elle. Mais vas-y, continue ta feuille de match, Léo.
2: Mon coup franc, alors je vais peut-être vous surprendre, hein. Le 7, Je rêve du bois, qui est déféré des 4, bah, elle alterne le monté et il alterne. Je vais y arriver. Voilà. Il alterne le monté, le trop monté, l'attelé. Moi, j'aime beaucoup ça. Les chevaux, ça leur donne souvent du moral. Et là, je trouve que, enfin, j'aime beaucoup et je le vois parmi les 5.
1: Très chaud aussi. Je te suis là-dessus. Ensuite, bah, vas-y, on t'écoute.
2: Bah, l'engagement, moi, je l'ai mis dans l'engagement. Le 14 in red, je rejoins Christophe. J'aime beaucoup ce hongre-là. Il a eu plusieurs mois d'absence, mais il a fait une très belle rentrée. Et je pense qu'il devrait monter. Alors attention, parfois la deuxième course peut être en demi-teinte, mais là, honnêtement, j'y crois pas. Il a 8 ans, eu très bon entraînement aussi. Donc le 14 in red, moi, je pense qu'il doit faire partie de ce quintet.
1: Et alors, qui pour toi, enfin, le bruit de vestiaire?
2: Le bruit de vestiaire, alors une grosse cote, hein. C'est un mâle de 8 ans, le 10 Colbert. moi, avec Abrivard. Ok, c'est pas génial au niveau de la, au niveau de comment, de sa position en deuxième ligne. Mais moi, pour moi, avec Abrivard au sulky, il va être capable d'en tirer la quintessence. Donc, ça va être une grosse cote. J'essaie tout le temps de mettre des chevaux à grosse cote et je pense que le 10 Colbert pourrait tirer son épingle du jeu. J'ai un regret, bien évidemment, mais je pense que vous allez le citer. C'est le 2 James Duplessis.
1: Mais en fait, des regrets. Alors, il y a celui-là, mais je crois qu'il y a des regrets un peu partout. Enfin, vas-y Chris, t'écoute, mais je vais...
2: C'est ouvert, hein.
3: Ouais. Ah, c'est très ouvert, hein. C'est très dur, hein, parce que bon, Hurricane Carter, c'est pareil, c'est un cheval qui a le droit d'être là. Jim Duplessis, tu l'as cité, Lionel. Si on descend un petit peu, même Indusval, hein, a le droit aussi d'être 4-5. Ibizabella, bon, même si le numéro est exécrable, ça reste quand même une jument de qualité. Ouais. Ouais. C'est très ouvert, hein, quand même, hein. Ça va être très dur, là, d'en retenir.
1: Tous ceux que vous avez cités, moi, j'avais fait le pronom en 8, évidemment, parce que c'est en 8 chevaux qu'on fait sur le site. Vous avez cité tous les chevaux que j'ai mis, donc, enfin, on a les mêmes. Ce que je veux dire par là, c'est que il a fallu les classer. J'ai personnellement, alors moi j'ai mis Jim Duplessis en tête, c'est parce que je trouve qu'il a fait un truc d'outre-tombe. La fois, il était né au vent toute la course et il est resté deuxième. Cependant, la vraie question, quand c'est comme ça, en plus c'était une course de rentrée, la vraie question, c'est de savoir s'il a bien encaissé.
2: Comment tu l'as pris ?
1: Voilà, comment tu. Ouais, exactement. Comment tu l'as pris ? S'il l'a bien pris et qu'il est monté là-dessus, moi j'en fais un très chaud lauréat à 6 euros. Mais je suis pas dans la tête du cheval, je suis pas dans son corps. Et je me dis.
2: S'il avait pas bien pris, il faut se dire, s'il avait pas bien pris, il a des gens assez compétents autour de lui pour ne pas le présenter et faire l'impasse, tu vois.
1: Tu as raison,
2: donc,
1: Lionel.
2: Je pense qu'il est. Moi, je pense.
1: Mais ça joue tellement à peu de choses, ces courses-là, que si, tu vois, tu parlais d'un cheval comme Inred, qui a pas couru pendant plusieurs mois et qui arrive, la fraîcheur peut être plus forte qu'un cheval qui a bien couru, on va dire, il y a 2-3 semaines et qui a dû faire une vraie course. Idyl Express, c'est son parcours, hein, clairement, Idyl Express, ta favorite. J'ai longtemps hésité entre ces deux-là, moi, Jim Duplessis et Idyl Express. Je suis resté sur Jim Duplessis, mais je crois que je peux pas, voilà, je peux pas dire c'est un soleil ou pas, quoi. J'ai l'impression que c'est. Sur sa dernière course, pour moi, c'est un soleil dans les trois. Mais gagnant... T'as pas tranché, toi, Chris, au final, si tu devais en jouer
2: c'est
1: un
2: Chris
1: gagnant.
2: C'est Chris qui va trancher pour nous.
1: Ouais, c'est toi qui vas trancher.
2: Si tu... un
1: lauréat. On te parle de gagner, hein, Chris.
3: Bah, à la gagne, moi, j'aime bien la jument de Lionel, Idyl Express. Je trouve que c'est une gagnante. Déjà, quand on regarde sa musique, elle gagne.
1: On l'avait touché, tu te rappelles, à Vincennes?
3: On
1: l'avait touché une fois, ouais, sur le parcours de vitesse.
3: Donc, voilà, associé à Mathieu Mottier, j'ai envie de dire, ça va être un peu tout ou rien. C'est vrai que soit elle gagne, soit je la vois difficilement quand même terminer cinquième battue, quoi. Donc, voilà. Ça va être une question de parcours. De toute façon, je pense que personne n'a de marge dans ce type de lot. Donc, une nouvelle fois, ça va être le parcours qui va faire la différence. Après, avec le numéro 5, l'avantage, on peut faire un petit peu tout. Hein. Donc, ouais. ça va être à Mathieu Mottier d'être inspiré, je pense. Mais en tout cas, la jument a la qualité pour gagner un lot comme ça.
1: Ouais. Et après, c'est les questions de... En plus, l'autostart, les courses à l'autostart, pour ceux qui nous écoutent, parce que c'est 2100 autostart, donc c'est une distance plus courte que la distance classique qui est 2007. Là, vraiment, c'est souvent au parcours, hein, parce qu'ils se tiennent beaucoup plus sur 2100 que sur 2007. 2007, celui qui a le très bon parcours, bon, il peut faire des différences entre une droite. Là, ça va être à qui sera le meilleur pilote. C'est presque le pilote qu'on choisit parfois, non? Je ne sais pas si vous êtes d'accord avec ça. À ce moment-là, si des chevaux se valent, ta sensibilité, elle va vers quoi? Elle va vers le driver, non, en général?
2: C'est difficile. Moi, pour Colbert, c'est ce que j'ai fait.
1: Oui, souvent, c'est la sensibilité du... Enfin, moi, je parle...
2: Avec Abrivard au sulky, je me dis, bon, c'est le 10, mais ils ont l'habitude. C'est... Voilà.
1: Et toi, Chris?
3: C'est difficile parce qu'on se dit que plus c'est long et plus le driver peut avoir de l'emprise par rapport à la tactique.
1: Qu'il y en a moins sur le...
3: Et sur 2100, ça va tellement vite, on arrive déjà à le lancer.
2: C'est ce que dit ma femme aussi.
3: C'est un peu plus compliqué.
1: Il est con. Mais donc oui, vas-y.
2: Désolé.
3: Non, c'est vrai que sur 2100, on est tributaire. Hein. Vraiment, ça se joue en 2-3 secondes juste après le lâcher des ailes. Et bon, c'est là où le driver a 4-5 secondes pour faire le choix. Est-ce qu'on va devant? Est-ce qu'on contre? Est-ce qu'on reprend? Est-ce qu'on se met dans le wagon 2? Enfin, c'est surtout que maintenant, on voit
2: encore
3: plus en plus,
2: 4-5, c'est long. Hein.
1: Oui.
3: Ouais, parce qu'on voit de plus en plus à Vincennes. Maintenant, il n'y a plus de wagon côté corde. Maintenant, il y a un animateur côté corde et tout le monde vient dans le wagon 2.
1: C'est terrible.
3: Donc, ça, on le voit de plus en plus, notamment sur les 2100 mètres, puisque tout le monde a peur d'être enfermé.
1: Oui, d'ailleurs, j'en profite, je fais une parenthèse, hein, même si évidemment je respecte le métier de driver et tout. Moi, je ne suis rien du tout. J'en ai un peu marre des chevaux à 80 contre 1 qui viennent devant et qui n'ont aucune chance et qui font, excusez-moi de l'expression, crever la corde. Moi, j'ai aucun problème avec un cheval à 80 contre 1 qu'il ait devant, mais qu'il soit payé, quoi, dans les 3-4. Mais si t'as pas d'ambition, viens pas gêner tout le monde devant. Après, c'est les courses, hein. Chacun fait comme il veut, c'est sûr. Mais pour les parieurs, ça fout toujours un peu les boules, quand même. Mais bon, c'est les courses, voilà.
2: Ouais, mais s'ils le font, c'est qu'ils pensent que c'est de cette manière-là qu'ils pourraient y arriver.
1: Ils vont pas
2: tête et corde pour casser la tête du cheval et lui faire n'importe quoi, tu vois. C'est parce qu'ils pensent que c'est le meilleur moyen. Moi, je crois pas que ce soit un fait exprès pour desservir les autres.
1: Je respecte ça, ça
2: fait partie. C'est comme une équipe de foot qui a décidé de jouer bloc bas et qu'en prend 3 en jouant bloc bas, par exemple, ou alors qui a décidé de s'ouvrir et puis qu'en prend 5. Voilà, c'est. Alors, non, moi, j'en veux jamais.
1: Pour non, ça, mais t'as raison. Après, moi, c'est plutôt le joueur qui parle, là. Tu vois, c'est-à-dire que quand t'as fait le papier, alors, bon, on se trompe, hein, évidemment, mais quand t'as fait le papier et quand tu le fais bien, et que tu vois un cheval, tu te dis, mais aucune chance, et qu'il vient faire sa course, mais finalement, qu'il emmène tout le monde dans sa perte. Tu te dis, le driver, il aurait pu juste faire la ligne droite, quoi. C'est juste ça. Mais c'est des cas bien particuliers. Je dis pas que c'est dans toutes les courses. Mais bon, je tenais à faire une parenthèse, parce qu'on parlait avec Christa du phénomène de plus vouloir aller à la corde. Bah, va à la corde si t'as pas une première chance dans ces cas-là.
2: Moi, je comprends, hein, ton avis de parieur. Mais moi, comme je parie pas beaucoup, honnêtement, je suis plus dans le sportif.
1: Oui, et puis je te dis, c'est du cas par cas. C'est-à-dire, il y a une course, je vais te dire, je comprends qu'il ait fait ça. Il y a une autre course, je vais te dire, je comprends pas ce qu'il a voulu faire. Voilà, c'est du cas par cas.
3: Ouais, bah c'est comme ça. Bah,
2: disons qu'on comprend pas ceux qui font des conneries quand on perd, quoi.
1: Oui, voilà, c'est ça. Oui, c'est plutôt ça. C'est la mauvaise foi du joueur, là, un peu, qui parle aussi. Hein.
3: Tu vois, Lionel, c'est comme si Metz allait au PSG à Paris et mettait 4 attaquants, quoi. C'est un peu la même logique, quoi. C'est
2: ouais. Bah, voilà. Hein. Voilà.
3: Mais c'est, bah, en règle générale, c'est
2: mais je me dis, pourquoi pas, allez-y, faites, vous avez tenté quelque chose, bah, vous avez. Ah ben, moi je l'accepte, ça.
1: Oui, t'as raison, sauf que
2: le supporter qui en a pris 10, qui a fait le déplacement, bah il l'accepte moins. Je comprends tout à fait.
1: En fait, le problème dans les disciplines, c'est que ça, en obstacle et au galop, ça me dérange pas du tout, puisque t'es rarement enfermé. Mais par contre, en trop avec le sulky, le problème c'est que tu te retrouves dans la boîte. Ouais. C'est juste cette discipline là. Trop monté, obstacle, tout ça, il y a pas de problème, évidemment. Mais au sulky, bah t'es là. Et puis surtout, bah je parle de ça quand c'est des favoris qui sont enfermés. Maintenant, faut pas non plus les courses, c'est les courses. Tu peux pas non plus offrir une voie royale aux favoris à chaque fois et dire bah voilà, vous êtes les favoris, on vous laisse vous battre entre vous. C'est pas non plus le but. Mais bon.
2: Tu sais, la dernière fois, j'étais avec Gilles Curens. On en parlait. Il m'a dit bah écoute, il a recouru son crack là il y a pas longtemps en province et il a gagné. Comment il s'appelle son crack, je sais plus, qui avait l'habitude de gagner tous les ans. Là, il avait eu l'année dernière, il était un petit peu moins bien. Il a dit, bon, écoute, il était à 80 contre 1. 80 contre 1. On a décidé de le courir comme on fait d'habitude, alors qu'il faisait une rentrée. Il s'est dit, quand je l'ai vu premier, tête et corde et tout, il dit, je vais jamais aller au bout. Et puis, en fin de compte, le cheval, il a surpris tout le monde.
1: Oui, il gaz d'Ocagne.
2: Ouais, voilà, exactement. Il a dit, j'ai été surpris, j'ai dit, là, on est mort. Enfin, c'est ce que m'a dit Gilles. Et puis, en fin de compte, il a gagné à 80 contre 1, ou je sais plus. Et voilà. Et or que sur le papier, tu disais, c'est pas possible. Voilà, il aurait pu réagir comme toi et dire, bon, voilà, qu'est-ce qu'il fait, tête et corde, il a plus de gaz, il a plus rien, il a plus si. Ben voilà, il est allé au bout. Donc, bravo! Bravo.
1: Après, pour Gaz d'Ocagne, sur ce parcours-là, de mémoire, il était caché. Hein. Je crois pas qu'il est allé devant, Lionel. De mémoire.
2: Il m'a dit, quand je l'ai vu devant, j'ai dit on est mort.
1: Bah, je sais plus. Écoute, c'est une connerie. Mais il me semblait l'avoir vu finir, plutôt ce cheval.
2: Mais tu vois, en tout. Peut-être que je dis une bête. Non, mais.
1: Moi, je l'ai plus. J'ai un doute. Je l'ai pas devant moi la course, ouais. mais j'ai un doute. Il me semblait l'avoir vu.
2: En tout cas, il a été très surpris par rapport à la montre qui n'était pas celle qu'il espérait. Et puis en fin de compte, le driver il a pensé d'autres choses, il s'est dit bah on va tenter comme ça. Et puis voilà, alors que pour Gilles qui l'entraîne lui-même, il se disait mais j'ai aucune chance de le courir comme ça. Il va pas faire l'arrivée, ça y est on est mort. Et puis en fin de compte le cheval il a tenu et il est monté là-dessus.
1: Non mais bon, t'as raison, et c'est le sport. Hein, heureusement qu'il
2: est
1: outsider. Mais
2: ouais, c'est le sport aussi, c'est un sport. Hein. Non, mais c'était pas que du pari.
1: C'était la mauvaise foi qui parlait, sache-le. Voilà, c'est la mauvaise foi. C'est la mauvaise foi du joueur.
2: Non mais je comprends le joueur.
3: Après au favori d'assumer aussi. Hein, dire quand t'es favori à 2 euros, à un moment donné tu vois un cheval à 80 balles qui vient, bah tu lui dis non en fait.
1: Ouais, tu le comptes. Ouais, tu le comptes. tu le dis, non. Il y a aussi ça. Je suis d'accord avec toi, parfois.
3: Il y a aussi ça. Il y a des rêveurs aussi. Ouais. Bon, après, ça fait dépenser d'énergie. C'est ça aussi qui fausse un peu la course, parce que le favori se fait un petit peu bousculer. Mais bon, on va pas.
2: Mais ils sont là pour ça, les autres, hein, justement.
3: Oui, c'est vrai. Ils sont là pour ça. Ça fait partie du folklore de la course aussi. Hein.
1: C'est sûr que ça dépend la somme que tu as sur le cheval. C'est pour ça.
2: Ouais, c'est ça. Mais sportivement parlant, c'est pour ça. Tu as des contraintes, tu vois. Tu es là pour poser des problèmes aussi à tes adversaires en sachant que les problèmes que tu auras posés à tes adversaires, toi, faut que ce soit un atout pour toi. Voilà, c'est tu tires des ficelles. Ce que tu fais dès le départ, demander peut-être trop tôt dès le départ pour en garder un peu et puis t'en perds pour la fin. Voilà, mais moi j'adore ces stratégies de course, de trucs. Moi j'adore ça.
1: Moi je me suis mis dans la peau des points de vente. Hein. Tu sais, si on mettait les micros dans les points de vente, on a ce genre de phrase. Et c'est normal, ça fait partie du truc aussi. Tu es
3: dans la peau de Philippe Allaire hein, qui a dû en casser des télés hein, parfois.
1: Oui,
3: avec des relais.
1: Parce que lui, c'est vrai qu'il l'a fait parfois des déclarations en disant mais qu'est-ce qu'il vient faire ici ce cheval-là alors qu'il a zéro chance. Et il n'avait pas tout à fait tort quand même pour aller dans son sens, mais c'est le sport.
3: Ça fait le cœur des courses.
1: Allez. Il faut qu'on fasse notre prono là parce qu'on parle.
0: Je me souviens de Philippe, ouais.
1: On parle. Ah ouais, mais c'est. Alors, en même temps, il a des chevaux. Ce qu'on peut pas lui retirer à Philippe Allaire, c'est qu'il préparait toujours ses chevaux déjà. Il courait toujours pour gagner. C'est-à-dire qu'il y avait rarement de courses de rentrée. On peut pas lui retirer ça. Et surtout, ses chevaux, ils assumaient les courses. Hein. Ils allaient devant. Je peux vous dire, ceux qui nous écoutent dans les courses modernes, pouvoir aller devant et aller au bout, il faut savoir les entraîner, il faut savoir les préparer. Et c'est sûr que ça. Il faut, voilà. Donc,
0: il faut avoir une machine.
1: Et ça veut dire que tu mérite, c'est-à-dire que là pour le coup t'as besoin de personne et ça on pouvait pas lui retirer ça Philippe Allaire, il est toujours d'actualité hein, mais en tout cas il a toujours façonné ses chevaux comme ça et il faut quand même lui reconnaître ça. On fait le prono là, alors on met qui? Il dit l'Express en tête évidemment. Jim Duplessis deuxième, ensuite alors là c'est comme vous voulez hein, franchement c'est open bar.
0: Vas-y Christophe, moi je te laisse.
1: Tiens, Inred.
3: Inred pourquoi pas, ouais,
1: on est là pour apporter de la cote. Inred, le numéro 14. Je rêve du bois, le numéro 7. Ça, c'est feuille de match de Lyo. Derrière, on avait Colbert WF. Ça, on le mettra en 6e position. Alors, en 5e position, là, il y a plein de chevaux. Hurricane Carter, le 3. Indus Val, le 6. Il peut y avoir même Ibizabella, le 9. Indy Rock, s'il reste au trot. Indy Dark. Est-ce que vous en avez un préféré là-dedans avant qu'on passe au quintet de demain?
0: Vas-y Christophe.
3: Allez, si on essaie d'être logique, Hurricane Carter, ça a le droit d'être 4-5 et puis Indusval également.
1: Ouais, mais on en choisit qu'un. Alors Hurricane Carter.
3: Allez, Hurricane Carter.
1: Allez. Écoutez, c'est le quintet qu'on fait pour aujourd'hui. Vous l'avez compris, c'est très ouvert. 5, 2, 14, 7, 3 et 10 en 6 chevaux. 5, 2, 14, 7, 3 et 10. Vous le retrouvez sur le Facebook et Twitter des courses RMC. Si vous voulez me suivre, c'est Jim Duplessis, le 2 gagnant placé. Si c'est plutôt les gars, j'ai l'impression que c'est Eddy l'Express. Voilà, le numéro 5. Je sais pas si un 2 sur 4, ça peut payer là-dedans. Ouais, ça peut payer
3: en vrai.
1: Payer,
3: ouais.
1: Et ben, c'est quoi? On fait un 2 sur 4, si vous voulez, la Dream Team. On fait le 2, 2 et 5 en 2 sur 4. Et c'est là où ça peut payer parce qu'il peut y avoir des outsiders. Et les favoris sont pas à 2 balles. 13h47, restez bien avec nous dans un instant. On parle du quintet demain à Paris-Longchamp. Et on a les infos de Lionel et de Chris. À tout de suite.
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1: Dernière partie des courses RMC, 13h50 avec la Dream Team des courses, Lionel Charbonnier, Christophe Répa, j'allais dire Frédéric Kita, d'habitude. Mais c'est Chris. Chris, écoute, on va parler avec Lionel du quintet de demain, c'est parti.
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1: Eh ben, écoutez, à vous la parole, la Dream Team. Hein, c'est 15h15 à Paris-Longchamp si vous voulez aller voir des galopeurs, Another Light et non partante, le numéro 6. Et ils sont donc 15 à s'affronter sur. Ça fait partie de tes chevaux, c'est ça?
2: Bah ouais.
1: Elio, bah c'est tombé ce matin je pense hein, parce que c'est le c'est le cheval de Francis Henri Graffard ouais qui est non partante qui aurait été très joué, on va pas se mentir, Francis Henri Graffard qui marche sur l'eau. Il y a plus d'Another Light au départ de cette épreuve. Alors, on commence. Elio, est-ce que tu as une favorite au départ de cette course?
2: Bah écoute, dans ce cas-là, Jury le 9.
1: Le numéro 9. Jury, Henri-François Devin, pardon. Et,
2: j'aime bien.
1: Alexis Pouchin, vas-y.
2: Ouais, après, j'ai quoi Golden Disc, j'aime beaucoup sa régularité. Et Nico Collery, alors je l'ai eu tout à l'heure, Nico, là, il vient de m'envoyer une photo, il était avec une bière, ce con. Mais, j'étais mort de rire. Le 14, il me dit, écoute, Cortella. Elle peut se classer parmi les 4-5, voilà, mais à mettre en fin de combinaison. Voilà, et puis il m'a même donné des petits chocos que je vous donnerai après pour plus tard.
1: Ok, attends, je le note en même temps. Hop, tac. Chris, on t'écoute, donne-nous un ou deux concurrents.
3: Ben, moi, j'étais effectivement sur Gala numéro 2 pour Mario Baratti et Michael Barzalona qui, je pense, a le droit d'être. D'être 3-4 dans ce type de lot, après c'est pas évident. Là on est vraiment sur un handicap où on peut avoir vraiment pas mal de possibilités. Après je suis assez d'accord avec Lionel hein, pour le coup sur les deux vins. Je pense qu'ils ont une bonne chance à défendre ici. Globalement on peut aussi faire attention à Aura pour là aussi pour l'entraînement Baratti. Les deux Baratti me semblent plutôt bien quand même dans cette épreuve.
1: On fait le quintet rapide parce qu'on a un invité de dernière seconde, vous allez voir, vous allez une petite surprise qu'on va prendre là dans les deux dernières minutes. En tête Lio, Jury le numéro 9, t'as l'air très chaud, le numéro 9, ensuite derrière on met qui? Les chevaux de Baratti?
2: Vas-y
1: ou pas?
2: Christophe.
3: On va mettre les deux Baratti, on va mettre Gala, le numéro 2, qui est son premier handicap, également Aura le 13.
1: Ok. Derrière Golden Disc le 16. Et il a dit quoi, Nicolas Collery?
2: Nico le 14. Comment? Cortella. Dans les 4-5, pourquoi pas?
1: On l'a mis 5e. Le dernier cheval pour toi, Chris, avant qu'on prenne notre ami.
3: On va terminer avec Maxime Guillon, le 5, trop fan.
1: Ça, vous retrouvez sur le Facebook et Twitter des courses RMC, 9, 2, 13, 16, 14 et 5. Pourquoi je me suis dépêché? Parce qu'on a une petite surprise. Alors, tout à l'heure, en direct, Lionel a donné un cheval, c'est Enrique qui a gagné sur les pommes de Vincennes avec l'entraînement Lilian Duranté. Et Lilian Duranté, on l'a en direct dans les courses RMC. Ça va, tout à l'heure.
2: Ah, génial!
1: Salut Lilian et bienvenue!
11: Bonjour! Bonjour.
1: Alors Lilian, bravo à toi, bravo à ton équipe.
11: Merci bien.
1: On a que 2 minutes, Lilian. On va essayer d'aller vite. En fait, on te raconte la petite histoire. Lionel, en début d'émission, a donné ton cheval à suivre en direct dans l'émission des courses RMC. Donc on a beaucoup d'audience ici quand même. Et avec Mathieu Zaccagni, je pense qu'il est avec toi, Matt. Il avait donné le cheval avec Lionel. Ils ont donné tous les deux. Et on a fait la ligne droite en direct dans les courses RMC. On a vécu la victoire d'Enrique. Et on s'est dit tiens, si on peut t'avoir 10 secondes pour que tu nous dises un peu comment t'as vécu ça.
11: Oh bah avec beaucoup d'émotion, hein. On n'a pas trop tremblé non plus, faut le dire, mais beaucoup d'émotion avec ce cheval-là.
1: Tu fais partie des entraîneurs voilà du Centre-Est, t'as pas un gros effectif, c'est pour ça que ces victoires-là sont belles quand tu viens à Paris.
11: Bah oui, bah comme Enrique, j'en ai pas beaucoup dans les box, hein. C'est pour ça que c'est des saveurs particulières. Déjà quand on a la chance de pouvoir courir à Vincennes, c'est C'est extraordinaire. Alors, en plus, quand on gagne, et puis lui, c'est déjà la troisième qui nous fait gagner ici, donc c'est toujours beaucoup d'émotions.
1: Bah on aime ça, Lionel, les histoires comme ça. En plus, on l'a vécu en direct. C'était
2: sympa. J'adore, mais j'ai. Alors moi, que je sais pas comment on est quand on est entraîneur, mais quand je vois un trotteur comme ça qui est tout seul, tu te dis ça y est, c'est gagné, mais t'oses pas le penser parce que tu te dis est-ce qu'il va pas faire une petite faute, est-ce que quand on est entraîneur, on a aussi cette appréhension.
11: Jusqu'au poteau. On a toujours, tant que le poteau est pas passé, on sait qu'on peut gagner, mais faut toujours rester au trot. Hein. Le dernier coup, j'y ai cru à deux au carré, et puis. Mathieu Mottier, il s'est un peu affolé, il a fait la faute, il m'a dit excuse-moi, et puis aujourd'hui, il m'a dit on va pas faire des erreurs à chaque fois, donc c'est sûr que tant que le poteau est pas passé, aujourd'hui, j'ai pas tremblé, mais jusqu'au poteau, on se bouge pas au fond de nous. Hein.
2: Fais pas le con.
1: Là, tu me confirmes, le rouge à l'arrivée a été mis, là. C'est bon, c'est officiel.
11: C'est tout bon. C'est officiel. Je suis au contrôle antidopage, et puis ça sera tout parfait.
1: Hey, j'en profite pour dire la profession des courses, une des, dans le sport, une des plus contrôlées au monde. Hein. Je tiens à le préciser au passage. Voilà, on va te laisser Lilian parce que voilà, on avait juste une petite fenêtre, mais en tout cas, bravo à toi et tout ton entourage et profitez bien.
11: Merci bien. Bonne journée.
2: Super. Salut, bravo.
1: Salut.
11: Au revoir.
1: Voilà, j'ai essayé de faire rapide la Dream Team en tout
2: sympa.
1: Cas. Ouais, rapidement avant de terminer, Lio, les chocos que t'avais. Alors, t'avais donné déjà. Bon, Enrique qui a gagné, déjà, c'est déjà pas mal. Ensuite, on fait un 2 sur 4, on a dit, avec Jim Duplessis et Deal Express, tous les deux dans le quintet. Et t'en avais un autre, c'est Lombogiel que tu voulais donner aussi.
2: Alors, oui, écoute, je suis en train de rechercher dans mes trucs parce que j'ai eu une conversation avec Nico Colleris. C'était des chevaux à Nico. J'en avais un pour demain dans la première. No Remorse.
1: D'accord, on va le mettre.
2: Twilight. Autumn Twilight dans la première, pardon.
1: Ok, vous inquiétez pas pour les numéros, vous retrouvez ça sur le Facebook et Twitter des
2: voilà,
1: concerts.
2: Autumn Twilight demain dans la première et No Remorse mardi à Saint-Cloud. Il est très chaud, Nico.
1: Mardi.
2: Pour ces deux chevaux-là.
1: Saint-Cloud. Et il s'appelle comment Saint-Cloud, pardon,
2: j'ai No pas Remorse.
1: No Remorse. Ok, Chris, vas-y, on t'écoute.
3: En 10 secondes, R3C8, le 2, Lestru, c'est un Michael Serrer. Il est très confiant, Michael Serrer, avec ce cheval qui portera 4 kilos de moins, qui sera associé à Joël Philippe. C'est dans une heure à peu près à Auteuil. Et en fin de journée, à Vincennes, dans la 9e, Catchy Quick, avec Clément Duel-Destin, là aussi qui est en pleine forme, qui vient de gagner il y a une semaine. Ouais. Qui sera peut-être à jouer en couplé en 2 sur 4 avec Just Lady, un autre Duel-Destin, qui sera derrière par Théo Duel-Destin. 5 à le 1 et qui est également sur la montante et on peut pourquoi pas les jouer en couplet ou en 2 sur 4.
1: Ben vous avez été parfait la Dream Team, merci beaucoup Lionel Charbonnier, merci beaucoup.
2: Salut
1: Chris,
2: à tous.
1: Voilà, à la semaine.
2: Salut
1: prochaine Christophe. Passez une. Salut bonne journée Eric. Évidemment sur les antennes d'RMC, pardon, restez bien avec nous, c'est Alex Biggerstaff qui débarque, vous en avez l'habitude comme tous les samedis après-midi avec l'Intégral Sport. À tout de suite.
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1: Merci d'écouter RMC, il est 14h. Dans un instant, on va parler du match Nantes-Marseille en Ligue 1, la 32e journée qui se profile à partir de 15h. Mais d'abord, les informations, on accueille Clément Gouitz. Bonjour Clément.
31: Bonjour Alex, bonjour à tous. Taxer les super profits de Total Energy, le RN dit oui. Si le plafonnement des prix des carburants ne suffit pas à soutenir le pouvoir d'achat, un mot aujourd'hui de Marine Le Pen lors d'un déplacement dans Lyon. La leader du RN appelle aussi à baisser de la sur les carburants, une diminution de 20 à 5,5%. Pêcheurs, routiers, agriculteurs, taxis manifestent actuellement près des Invalides à Paris. Ils se sentent délaissés par le gouvernement face à la hausse des prix des carburants et de l'énergie. Ils dénoncent des aides insuffisantes et demandent être reçus par le Premier ministre. L'accès à Internet toujours bloqué en Iran, mesure prise par Téhéran, par crainte, selon un député iranien, qu'il ne soit utilisé pour organiser des rassemblements. Le ministre des Affaires étrangères, Jean-Noël Barrot, a discuté également aujourd'hui avec son homologue iranien. Au menu des discussions, trouver une issue pour mettre fin au conflit entre les États-Unis, Israël et l'Iran. Cet appel lancé par l'industrie allemande à l'UE et aux États-Unis après l'augmentation des droits de douane sur les véhicules importés de l'UE sur le sol américain. L'appel à la désescalade et à l'ouverture rapide de négociations. Cette annonce pourrait entraîner des coûts énormes pour l'industrie auto allemande et européenne. La vitesse est au cœur de l'enquête après le drame qui a coûté la vie à 5 jeunes hier en Ardèche. Selon le parquet, le conducteur roulait à une allure excessive avant de perdre le contrôle du véhicule et chuter dans un ravin. Une cellule psychologique a été activée par la préfecture. Une enquête est toujours en cours. Retour de la Ligue 1, 32e journée. Cela commence à 15h. Nantes-OM, suivi de PSG-Lorient à 17h. Metz-Monaco à 19h. Puis Nice-Lens à 21h05. C'est à suivre sur RMC. Les courses RMC. Le Quintet Plus se déroule sur l'hippodrome de Vincennes. C'est à 15h15. Le pronostic de Dimitri Blanc-L'Œil. Son favori, le 2, Gims du Plaisir. Et son outsider, le 11, Indy Dark. 14h passé de 2 minutes, place à l'Intégral Sport avec Alex Biggerstaff.
1: Merci beaucoup Clément et à tout à l'heure pour un nouveau point sur l'actualité. 14h03 sur RMC, l'Intégral Sport débute dans quelques instants et on va se projeter bien sûr sur la 32e journée de Ligue 1 qui va débuter à 15h du côté de la Beaujoire. Nantes reçoit Marseille, les enjeux bien sûr à différents étages. Le maintien pour Nantes, la course à la Ligue des Champions pour l'Olympique de Marseille, de club historique du championnat de France. On en parle avec Maxime Chano, mes premières informations. RMC, bien sûr, concernant les gardiens de but pour cette rencontre. On va vous donner plus d'infos sur les compos, mais Geoffrey Delangue et Patrick Carlgren, les deux gardiens remplaçants de Nantes et Marseille, seront alignés aujourd'hui en raison des blessures des habituels titulaires Geronimo Rulli et Anthony Lopez. Nantes-Marseille, c'est à 15h à suivre sur RMC. L'Intégral Sport démarre dans un instant. À tout de suite.
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1: Il est 14h06, salut à toutes et à tous, soyez les bienvenus sur RMC, c'est l'Intégral Sport, votre rendez-vous tous les samedis après-midi, on est ensemble jusqu'à 17h aujourd'hui avec un énorme programme et bien sûr les différents enjeux à tous les étages en Ligue 1, la 32e journée qui va s'ouvrir dans moins d'une heure maintenant, nous serons à la Beaujoire, Nantes reçoit l'Olympique de Marseille, deux clubs historiques avec des ambitions différentes bien sûr dans cette fin de saison, du côté du FC Nantes on va espérer encore pouvoir se maintenir en Ligue 1. Du côté de l'Olympique de Marseille, on cherche encore à accrocher une place en Ligue des Champions la saison prochaine. Il ne reste plus que 3 journées à disputer seulement en championnat. On sera avec Pierre-Yves Leroux et David Filippo en direct de la Beaujoire dans quelques minutes. Il y aura aussi une demi-finale retour de Ligue des Champions féminine. OL Lyon accueille Arsenal à partir de 15h. Là aussi, ça sera avec Edouard G. Du côté de Lyon, on regardera, on surveillera le Bayern Munich en Bundesliga qui joue à 15h30 face à Heidenheim avant de retrouver le Paris Saint-Germain mercredi soir prochain sur RMC pour la demi-finale retour de Ligue des Champions. Et puis en parlant de Coupe d'Europe, c'est important aussi à 16h, c'est en rugby, demi-finale de Champions Cup. Leinster à l'Aviva Stadium de Dublin reçoit Toulon, ça sera pour une place en finale. La deuxième demi-finale, ça sera demain avec l'Union Bordeaux-Bègles, le tenant du titre opposé à Basse. Et puis on fera un petit coucou aussi au tennis de table, puisqu'il y a les championnats du monde par équipe qui ont débuté ce week-end. On sera à Londres avec Léna Marjac. Voilà pour le programme. J'accueille surtout Maxime Chano qui sera avec nous cet après-midi. Salut Maxime.
33: Salut Alex, salut à tous.
1: Nantes-Marseille, les enjeux sont là. Hein.
33: Les enjeux sont là.
1: On démarre la journée de Ligue 1, la 32e.
33: On est sur un
1: choc, mais entre guillemets.
33: Les extrêmes. Avec deux objectifs bien différents pour les Nantais qui se battent pour leur survie, tu l'as dit, et les Olympiens qui, eux, doivent absolument gagner pour essayer de rattraper, en tout cas, le wagon pour la course à l'Europe. Ça va être chaud cet après-midi, je le sens, à la Beaujoire.
1: Ça va être chaud et on va confirmer ça avec Pierre-Yves Leroux, David Filippo. C'est parti pour l'Intégral Sport. Et comme promis, on va se rendre tout de suite à la Beaujoire pour vous présenter ce Nantes-Marseille coup d'envoi à 15h et on va retrouver notre duo de commentateurs pour cette rencontre. Pierre-Yves Leroux, David Filippo, bonjour messieurs.
34: Salut Alex, salut Maxime.
33: Salut messieurs.
34: Bienvenue à la Beaujoire.
0: sous quel soleil, Pierre-Yves?
2: C'est un peu à l'image du FC Nantes en ce moment. Oula. C'est un peu nuageux, un peu gris. Voilà, c'est pas un grand soleil. Bah, ça vaut pour Marseille, cela dit aussi. Hein, cette
33: ça vaut pour les deux. Actuellement, c'est un peu pour les deux clubs. Ouais.
0: Ça vaut pour les deux. Il y a déjà des informations qui sont tombées, Pierre-Yves, David, notamment sur les compos d'équipe. Et on commence par le poste très important de gardien, puisque ça va changer des deux côtés, Pierre-Yves.
2: Oui. Oui, c'est un peu l'originalité de cette rencontre. On s'y attendait pas forcément il y a 48 heures, même si on avait quelques indices du côté nantais, parce qu'on savait, Idaly Odzic nous avait dit que Anthony Lopez s'était fait une petite entorse du pouce. Il était encore confiant à ce moment-là, à 48 heures. Et puis, hier, David.
6: Il y avait un peu d'intox, je pense, de la part de coach Veil.
2: Il avait déjà un doute.
6: Oui, il y avait un énorme doute. Hein. Il a couru avec ses partenaires, mais pour un gardien, évidemment, ne pas avoir sa main, c'est un peu compliqué, hein, une entorse du pouce. Donc c'est Carlgren, hein. Patrick Carlgren, troisième titularisation pour le Suédois qui sera dans la cage. On devrait retrouver du côté de Nantes un 4-3-3 normalement. Gilbert, côté droit de la défense. Awaziem, préféré à Youssouf dans l'axe, aux côtés de Kotza qui est le nouveau capitaine du FC Nantes. Machado côté gauche. Un milieu à 3 avec Sissoko, Le Penant et Kaba. Et moi je pense que Kabela va jouer côté droit, donc sur la ligne d'attaque. Ablin côté gauche et Ganago sans doute dans l'axe. Tabibou lui est suspendu.
33: Un mot déjà, Maxime. On sent que Vahid Halilhodžić se cherche. Hein. Il y a encore énormément de changements dans le 11 titulaire. Là, je vois avec le retour d'Awaziem, par exemple, aux dépens d'Ali Youssouf, qui est peut-être la pierre angulaire avec Kotza depuis quelques semaines en défense centrale. Donc, c'est vrai que c'est assez surprenant. Et en règle générale, quand les résultats ne suivent pas, tu essaies de faire un petit peu du changement. Tu vois, c'est pas sa part, évidemment, de garder le but. Et puis Kabela évidemment. Hein. C'est vrai que quand il est arrivé, c'est vrai qu'il a eu pas mal de temps de jeu. Je le trouvais intéressant. Et depuis l'arrivée de Vahid Halilhodžić, en effet, il a eu beaucoup moins de temps de jeu. C'est surprenant de le revoir de nouveau titulaire, mais on se rend compte que là, voilà, les Nantais jettent leur dernière force dans la bataille, entre guillemets, en espérant relancer quelques joueurs et surtout de l'expérience, parce que je parle d'Awaziem, mais aussi Kabela, c'est quand même deux joueurs qui ont l'habitude de jouer ce genre de match, en tout cas qui ont l'expérience du très haut niveau, et peut-être que dans ce genre de rendez-vous, ça peut compter.
0: Et on est à trois journées de la fin, messieurs, juste sur le contexte, bien évidemment, parce qu'il y a beaucoup, beaucoup d'enjeux au niveau du classement, et déjà pour Nantes, on le rappelle, Nantes relégué ce week-end. S'il ne gagne pas contre l'OM et qu'Auxerre fait match nul ou s'impose contre Angers dans cette 32e journée de Ligue 1. Voilà, s'impose. C'est important, de le souligner. Et côté marseillais, juste pour terminer, l'OM sans Ligue des Champions cette saison, s'il s'incline à Nantes et que Lille et Lyon s'imposent contre Le Havre et contre Rennes. Donc, des ambitions différentes, c'est vrai, mais beaucoup de crispation et de peur sans doute des deux côtés cet après-midi. Hein.
2: Ouais, du côté nantais, la peur, elle est là depuis très longtemps. Donc, il y a plus, et même j'ai envie de dire, il y a plus grand espoir. C'est l'année des si. C'est-à-dire tous les week-ends, c'est et si Nantes, mais à chaque fois Nantes a échoué quasiment. On rappelle qu'il n'y a pas de victoire avec Vahid Halilhodžić.
6: Ouais, c'est l'image de Vahid. Hein, il y a pas de victoire. Et d'ailleurs, c'est petit miracle à trois journées de la fin d'avoir 20 points et d'être toujours en vie, hein, finalement. Mais c'est vrai que ce week-end, ça peut se terminer pour le FC Nantes 2007-2009 et peut-être une relégation donc en 2026.
2: Exactement. Et puis là, juste la petite stat sur Carlgren, on verra. Hein, faut chercher des espoirs un peu partout du côté des supporters nantais. Carlgren, il a joué un match complet cette saison en Ligue 1. C'était face au Havre. Ça fait un match nul et 4 la saison passée. Je parle des matchs complets. Hein. Et il y avait eu 2 nuls face à Paris, une victoire contre Rennes et une défaite face à Brest. Donc avec Carlgren, c'est plutôt pas mal quand il est aligné dans les buts. On verra si c'est la même chose aujourd'hui.
33: Ouais, en effet, il avait joué contre le Havre. Où est-ce qu'ils avaient fait un match nul? Il me semble de mémoire à l'extérieur. Partout, ouais, c'est ça. Il avait joué une minute aussi contre le FC Metz à domicile, ouais. Où est-ce qu'ils avaient perdu 2-0. Donc bon, il n'a toujours aucune victoire à son actif, mais c'est un petit peu à l'image du FC Nantes cette saison.
2: Je me suis arrangé avec les stats, Max. J'ai pris que les matchs où il y avait des matchs complets. Et on rappelle aussi qu'à la Beaujoire, Nantes, c'est que 2 victoires cette saison.
6: C'est un record. Hein.
2: Face à Auxerre, c'est un record dans l'histoire historique. Du club, hein. Record historique. Une victoire face à Auxerre le 30 août et puis contre le Havre à nouveau, ici, il y a quelques semaines.
33: Ouais, j'ai bien peur quand même que l'absence d'Anthony Lopez soit vraiment préjudiciable, hein, pour les Canaries. Pour moi, c'est le meilleur Nantais de la saison. Je ne sais pas ce que vous en pensez, messieurs. Sinon, c'est aussi dans cette situation, c'est parce qu'il les a sauvés plus d'une fois sur pas mal de matchs. Ouais. Donc à voir ce que ça va donner. Et puis il a aussi ce leadership quand même. Il a cette capacité à essayer de faire bouger tout le monde. On va voir ce que ça donne sans lui, mais je pense que c'est vrai, ça va vraiment être compliqué sans leur capitaine.
6: C'est le joueur, je suis d'accord avec toi Maxime, c'est le joueur le plus régulier cette saison du côté du FC Nantes. Et le nombre de points, surtout en début de saison, sincèrement, Nantes en a 20 hein, actuellement des points. Je pense que s'il n'avait pas été là cette saison, Nantes serait déjà relégué.
2: Et c'est une saison compliquée pour tous les joueurs, mais pour lui, qui est, comme tu le dis, un leader, quelqu'un qui emmène un groupe, avoir toutes les semaines à raconter les mêmes choses en disant on n'y arrive pas, on ne sait pas pourquoi, on cherche les solutions, on va se battre jusqu'à
6: la fin. Parce qu'il assume devant les médias.
2: Tout à fait.
33: Il vient très souvent. C'est un vrai personnage, la Ligue 1. C'est un vrai personnage, comme vous l'avez dit, messieurs, il n'a pas peur, il ne se cache pas. Après, il y a une réalité, et je ne veux pas être trop dur avec l'effectif du FC Nantes, mais qualitativement parlant, c'était compliqué. En tout cas, ça va être compliqué pour eux de se maintenir. Moi, je vois des bons joueurs individuellement. Il y a quand même quelques satisfactions. Je parle évidemment de Kozza, qui pour moi, l'a fait sur les 10 derniers matchs, a été très, très performant. Matisse Abline, évidemment, où je suis un petit peu déçu, mais on sait que c'est un bon joueur. Enfin, il y avait quand même des bonnes choses, mais ça n'a jamais fonctionné, que ce soit avec Luis Castro, avec Kantari et aujourd'hui avec Vahid. C'est vrai que la saison du FC Nantes est quand même un peu compliquée. Hein. Je suis vraiment déçu pour les Nantais parce que c'est un super club avec un public quand même qui est sympa, avec un stade et puis surtout un club mythique. On va pas revenir sur ce que représente le FC Nantes en Ligue 1, mais c'est vrai que c'est très très triste de voir les Canaries dans cette situation.
6: 17e. Et vous voyez aujourd'hui 28 000 personnes attendues. Ouais. Normalement à Nantes-Marseille, c'est 34 000, le stade est à guichet fermé, et là 28 000, sachant que les Marseillais,
2: il y a beaucoup de Marseillais,
6: une interdiction de déplacement,
2: mais il y en a beaucoup
6: qui seront là, mais le stade n'est même pas plein.

0: c'est comme ça. On doit juste faire notre job, à gagner les matchs, et après on verra. Je vois pas dans le futur, donc je peux pas vous dire exactement ce qui va se passer, mais je dois juste faire mon job et l'équipe doit faire un autre job à gagner les points et on continue comme ça. Bah, moi je crois. Tout simple, et je vais tout faire pour donner cette énergie à mon équipe. C'est comme ça aujourd'hui, on doit vivre ça, on doit continuer.
1: On parlait de Lopez, joueur important du côté de Nantes. Maxime Weah a été important pour l'OM cette saison. Et souvent, c'est lui aussi qui essaie de ramener, encore une fois, un petit peu de recul et de surtout poursuivre des encouragements dans cette lutte effrénée pour accrocher la Ligue des Champions.
2: Weah, c'est une très belle surprise. Alors évidemment, on connaît bien le joueur, mais c'est vrai que cette saison, dans son rôle d'arrière-droit, même parfois de piston droit, hein, moi je le connais bien parce que c'est un Américain et je suis très très souvent l'équipe nationale américaine, surtout en vue de cette Coupe du Monde. C'est vrai qu'il essaie de rester optimiste et il n'a pas tort, hein, parce que quand tu regardes le calendrier de l'Olympique de Marseille, donc tu as ce match à Nantes qui normalement est quand même jouable entre guillemets. Ensuite ils se déplacent au Havre, c'est quand même deux équipes qui ont quasiment plus rien à jouer, en tout cas le FC Nantes qui est dans une situation critique et le Havre qui normalement n'aura plus rien à jouer. Et ça se pourrait bien que la place en Ligue des Champions, en tout cas en Coupe d'Europe, se joue le dernier match à domicile contre le Stade Rennais, contre un ancien club de Habib Bey. Ça serait vraiment cocasse comme situation.
1: Et Timothy Weah ne sera pas là aujourd'hui, Pierre-Yves et David?
3: Bah, il n'est pas le seul.
1: Ils sont beaucoup à pas être là, 8,
3: parce qu'il y a les suspendus, donc Weah et Pavard. Il y a les blessés, Kondogbia, Nadir, Aguerd, Egan Riley, et donc Rulli, qui est touché au dos et qui n'est pas dans les buts. Et puis Abdelli, qui n'a pas été mis dans le groupe par Habib Bey. On sait que ça a été tendu un peu avec l'ancien joueur Angevin. Ça nous donne donc une compo avec Delange dans les buts, une défense avec Nnadi, Emerson sur les côtés, Balerdi, Medina associé dans l'axe, un milieu de terrain à 3 avec Vermeeren, Timber et Højbjerg. Devant, on va retrouver Greenwood à droite, Traoré à gauche et Aubameyang à la pointe de l'attaque pour essayer de trouver les solutions face à des Canaries et face à Carlgren, donc qui sera dans les buts en face.
1: Maxime, on le sait, hein, cette saison il y a l'écart de points avec cette troisième place. Il y a aussi la peur que l'effectif est lâché sur la fin de saison. Il y a les mots d'Habib Bey en conférence de presse pour dire que lui, il n'avait pas vu de démobilisation après le match nul face à Nice, même si encore une fois sur le contenu marseillais depuis des semaines on n'y est plus. Là, la liste des absents citée par Pierre-Yves et David complique encore plus la tâche aujourd'hui.
2: C'est impressionnant. Et puisqu'on parlait des gardiens de but par rapport à celui de Nantes, là je fais le parallèle avec Geoffrey Delange qui a le dernier match dans lequel il a joué, me semble-t-il, c'est le classico, hein, contre le Paris Saint-Germain à l'extérieur, où est-ce qu'il en a pris 5. Donc niveau confiance, je ne sais pas où est-ce qu'il se situe actuellement. Très très compliqué, hein, actuellement la dynamique marseillaise. Moi j'avais dit qu'il faudrait faire le deuil justement du fond de jeu et du contenu et se concentrer sur le classement et sur cette qualification en Coupe d'Europe. Énormément de blessés, c'est vrai que c'est une équipe new look. On garde quand même cette défense centrale avec les deux Argentins, Medina et Balerdi. On va voir ce que ça va donner, mais c'est vrai que quand tu regardes, il y a énormément de changements. Et quand tu regardes le début de la saison de l'Olympique de Marseille, qui aurait pensé qu'aujourd'hui, à 3 journées de la fin, ça serait ses 11 titulaires qui commenceraient le match. Oui. Mais comme quoi, dans le foot, tu vois, tout le monde est important. Tu n'as pas besoin uniquement de 11 titulaires, tu as besoin d'un groupe. Et aujourd'hui, on va voir surtout quels joueurs sont encore concernés par le projet olympien.
1: Oui, parce qu'il y a aussi quand même les préoccupations personnelles qui ont pris beaucoup de place ces dernières semaines. Alors, même si ce qu'on disait, Habib Bey, lui, a tenu à dire en conférence de presse qu'il n'y avait pas de démobilisation, je vous propose de l'écouter, le coach marseillais.
4: Non, je ne pense pas, puisque j'ai vu que l'équipe a été capable de donner sur le match de Nice. On a vu un groupe qui était complètement impliqué, et donc j'ai pas du tout cette impression-là. Après, ce que les gens veulent construire, interpréter, ils sont maîtres de leurs propos et je les laisse libres de leurs propos.
1: Maxime, sur les 5 dernières journées, l'OM, c'est une seule victoire contre Metz, 1 nul, 3 défaites.
2: Ah oui, c'est insuffisant pour une équipe justement qui joue la course à l'Europe. Et finalement, c'est presque dommage parce qu'il y a 5-6 matchs, même si c'est vrai que le contenu n'était pas incroyable, ils étaient encore dans la course. Ils le sont encore, hein, c'est ça qui est plus paradoxal, hein, par rapport à la série que tu viens de me donner. Mais c'est vrai que là aujourd'hui, l'Olympique de Marseille doit absolument s'imposer contre des Nantais, en espérant évidemment de voir des joueurs concernés. Moi, c'est plus ça, hein, qui m'inquiète. On a parlé du cas Abdelli, la communication d'Habib Bey que je trouve absolument lunaire, même si on sait que c'est un très bel orateur. Ça, par rapport à ça, je remets pas ça en cause. Mais c'est vrai que dans un contexte où on aurait peut-être besoin un petit peu d'apaisement côté marseillais, c'est vrai que les prises de position et les prises de parole d'Habib Bey actuellement, à mon avis, n'aident pas son groupe.
1: Pierre-Yves, David, vous êtes au stade. Vous avez dit que vous avez vu quand même quelques Marseillais qui sont présents, qui sont dissimulés.
3: Pour l'anecdote, je vais te raconter, Alex. En fait, tu sais, on a des commandes des fois, les reporters sur les terrains par rapport à d'autres sujets. Et on a une commande, nous, les reporters, ce week-end, c'est aller voir les supporters pour savoir s'ils vont regarder PSG contre

0: PSG. Est-ce que ça sera une priorité la semaine prochaine? Alors, je suis allé voir des supporters. Je me disais, c'est des Nantais que je vais interroger. Donc, je les interroge. Ils me disent, ah oui, ce match-là, on veut à tout prix le voir et tout ça. Et à chaque fois, ils me disaient, en fait, on est Marseillais. Donc, je sais qu'il y a plein de Marseillais. Et en plus, ils vont regarder Bayern PSG la semaine prochaine.
1: Alors, moi, ça va leur permettre de regarder du bon football. Hein. Ça va pas forcément.
0: Ils l'admettent.
1: Ouais, c'est déjà bon joueur de leur part.
2: On fait un petit rebond quand même sur le club nantais. On parlait de résignation hein, tout à l'heure du côté des supporters, où même la Vaugeoire ne fera pas le plein concernant les supporters nantais. David, Pierre-Yves, est-ce qu'on s'attend à des banderoles? Est-ce qu'on s'attend à une bronca, etc.? On sait que les joueurs vont pas tarder à venir s'échauffer.
0: Justement, les Marseillais rentrent et il y a plein d'applaudissements dans les stades. Il y a pas beaucoup de sifflets. Donc je peux te dire qu'il y en a des Marseillais dans les stades.
3: Et pour répondre à ta question, Alex, forcément, il va y avoir des banderoles, hein, comme à tous les matchs ces dernières semaines. La Brigade Loire, qui se situe donc dans la tribune Loire, le poumon hein, de ce stade, va encore faire grève. Ça fait maintenant quelques semaines hein, déjà que la Brigade Loire ne fait plus de bruit. Et ça devrait être encore le cas cette semaine. On se souvient que quand Vahid Aliodzic est arrivé à Nantes, il a demandé à aller voir les supporters nantais. Il voulait l'union sacrée. Il n'a pas réussi. Il n'a pas réussi à rassembler, à fédérer les supporters nantais.
0: Et il y a eu un moment très fort. C'était lors du premier match contre Strasbourg, où les Nantais marquent un but. Vahid se tourne vers cette tribune Loire, fait signe avec ses bras d'encourager, d'y aller, et il n'a pas ce retour-là. Et ça lui est resté entre la gorge. Pour lui, ce match de Strasbourg, c'est quasiment la défaite, le péché originel de la part des supporters, de la part du groupe, de la part de tout le monde. C'est là où déjà, dès le premier match, c'était quasiment râpé.
1: Ouais, c'est bien dommage, hein, parce que dans ce genre de situation, évidemment, quand tu es joueur, tu as besoin d'avoir le public avec toi, et c'est vrai que tu sens vraiment la cassure entre le groupe des supporters et la famille Kita, hein, j'ai presque envie de dire, parce que c'est plus contre la famille Kita que contre l'institution, malheureusement. Mais ceux qui en payent les pots cassés, entre guillemets, c'est les joueurs. Et c'est vrai que c'est malheureux parce que je pense qu'avec le public, ça aurait peut-être été une saison différente pour les Nantais.
3: Parce que le seul chant entonné par la Brigade Loire lors des matchs, c'est Valdemar Kita. Je vais pas le chanter, mais je vais juste le dire. C'est Valdemar Kita, casse-toi et prends ton fils avec toi. Voilà. Ouais. C'est le seul chant qu'ils entonnent quasiment. En tout cas, ce sont des chants qui visent la famille Kita, le président Kita et son fils Franck.
1: Et je pense que la sortie lunaire qu'il a fait hein, dans les journaux, hein, en particulier par rapport à Luis Castro, par rapport à pas mal de choses, n'a sûrement pas aidé le président Kita à être plus aimé des supporters, parce qu'honnêtement, ça aussi, hein, quelle interview il nous a donné
0: encore
1: une fois.
0: Avec un communiqué 48 heures après pour dire non, mes propos ont été mal interprétés par rapport à Luis Castro.
2: Pierre-Yves, David, ça y est, les joueurs nantais sont sortis.
0: Ils sont arrivés. Ouais, c'était pas une bronca, mais c'était pas beaucoup d'applaudissements non plus. Alors le stade n'est pas très très plein encore parce que vu l'heure, les gens vont arriver un petit peu plus tard ou sont à l'extérieur du stade encore en train d'échanger, de discuter sur les si et si et si Nantes.
2: On va presque encore me faire se croire qu'on est sur terrain neutre en fait cet après-midi.
0: Bah, oui,
2: quand même pas.
0: Franchement. Je pense qu'on peut en parler.
2: On est sur un barrage en fait. On est sur un barrage.
0: C'est ça, exactement.
2: Nantes-Marseille, coup d'envoi à 15h, donc dans un petit peu plus d'une demi-heure à suivre sur RMC. On vous retrouve bien sûr pour un rappel des compos. Pierre-Yves Leroux, David Philippot, merci messieurs et à tout à l'heure pour ce Nantes-Marseille, match d'ouverture de la 32e journée de Ligue 1. 14h, bientôt 25 sur RMC. Vous écoutez l'Intégral Sport. On reste avec Maxime Chano et dans un instant, on va vous emmener en Irlande, l'Aviva Stadium à 16h, ça va être la folie avec cette première demi-finale de Champions Cup et Toulon qui va défier le Leinster. On sera avec Pierre Thévenet dans un instant pour en parler. A tout de suite sur RMC.
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2: 14h28, soyez les bienvenus sur RMC. Vous écoutez l'Intégral Sport. On est ensemble jusqu'à 17h avec le match d'ouverture de la 32e journée de Ligue 1 à 15h à la Beaujoire. Nantes reçoit Marseille. Pas de Geronimo Rulli, pas d'Anthony Lopez. On vous le rappelle dans les compos. Mais aujourd'hui, vous allez voir Patrick Carlgren, le gardien remplaçant de Nantes, et Geoffrey Delange, le gardien remplaçant de l'OM dans les buts. On sera avec Maxime Chanot, Pierre-Yves Leroux et David Philippot pour suivre cette rencontre. Mais aussi à 16h, il y aura de la Champions Cup en rugby, première demi-finale de la compétition avec Toulon en déplacement en Irlande pour défier le Leinster. Ça sera à l'Aviva Stadium de Dublin. Demain, 16h, l'Union Bordeaux-Bègles, le tenant du titre qui défiera lui Basse. Mais tout d'abord, on va se projeter sur cette première demi-finale après avoir battu les Stormers, puis les Warriors de Glasgow en Écosse. Voici la mission des Toulonnais cet après-midi en Irlande, battre le Leinster. Il va commenter cette rencontre pour RMC. C'est Pierre Thévenet en direct de la Viva Stadium. Salut Pierre.
19: Salut Alex, salut à toutes et à tous. Ouais, énorme défi pour les Toulonnais de retour en demi-finale Coupe d'Europe depuis 11 ans. Ça fait 11 ans que ça leur était pas arrivé. La dernière fois, c'était pour leur dernier titre dans la compétition en 2015. Et pour un retour à ce niveau-là de la compétition, venir à la Viva Stadium dans l'antre du Leinster, c'est évidemment un immense défi pour les Varois.
2: Et les Varois, justement, qui avaient démarré leur fabuleux triplé à la Viva Stadium, on s'en rappelle, en 2013. Ça pourrait laisser peut-être des bons souvenirs pour cet après-midi, parce que c'est franchement une demi-finale très difficile à pronostiquer. Peut-être la plus serrée des deux demi-finales que l'on aura dans cette Champions Cup. Pierre, on y croit pour les Toulonnais, mais que ça va être difficile quand même face au Leinster.
19: Ah bah il va vraiment falloir faire un exploit sur cette pelouse du Leinster. Les Leinstermen, c'est quasiment l'équipe d'Irlande, on le dit souvent, mais c'est la vérité. Ils sont renforcés avec un petit All Black, Rico Ioane, sur l'aile gauche. Mais sinon, c'est vraiment l'ossature de l'équipe d'Irlande. Il y a sans doute plus de joueurs de très haut niveau côté Leinster. Côté Toulonnais, il y a pas mal de jeunes qui sont sur la feuille. Il y a aussi des très bons joueurs, des internationaux. Je pense à Charles Olivon, je pense à Ben White, l'Écossais, Thomas Albornoz, l'Argentin. Il y a tout ce qu'il faut. Mais Toulon n'est plus habitué à ce niveau-là de la compète quand le Leinster va de son côté disputer sa 6e demi-finale consécutive dans la compétition. Et ils sont allés en finale 3 fois et ils ont perdu les 3 fois. Donc ils ont une vraie revanche à prendre sur la Champions Cup. Ils ont été très déçus par leur élimination l'an dernier. À ce stade de la compétition, chez eux contre Northampton, qui était venu gagner ici 37-34. Et les joueurs ont parlé cette semaine du fait que dès la fin de ce match dans les vestiaires, ils s'étaient dit qu'ils voulaient revenir à ce niveau-là de la compétition. Ils y sont. Donc évidemment que ça va être très très compliqué pour les Toulonnais. Mais eux arrivent pour le coup sans aucune pression parce qu'ils ont qualifié à Glasgow en gagnant de justesse 22-19, en gagnant 28-27 contre les Stormers. Ça a été une grosse bataille dans la compétition. Donc pour eux, à partir de maintenant, c'est plus que du bonus.
2: Oui, on rappelle Leicester, quatrième de l'URC, l'United Rugby Championship, 10 victoires en 16 matchs cette saison. Leur parcours en Champions Cup à partir des huitièmes de finale, ça a été 46 points de moyenne avec les victoires face à Édimbourg, puis face à Sale pour atteindre la demi-finale.
19: Ils sont invaincus dans la compétition.
2: Et voilà, ouais. C'est ça le plus important. Mais il faut y croire pour les Toulonnais. On va en faire un petit mot sur les compos, Pierre.
19: Bien sûr, en commençant par les Toulonnais, avec une première ligne Jean-Baptiste Gros, Teddy Bobigny et Kyle Sinclair. Donc on a que de l'international. Le jeune Corentin Mézou, titularisé en numéro 4, préféré notamment à Mathias Alagueu, qui est sur le banc. À ses côtés, le capitaine David Ribbans, l'anglais, titulaire en numéro 5. Et troisième ligne avec à nouveau un jeune Joël Kpoku et un deuxième jeune Chiochvili, le jeune géorgien, impressionnant physiquement, mais 19 ans seulement, qui fait ses débuts à ce niveau-là d'une compétition. Ils seront avec Charles Olivon en troisième ligne. Ben White, Thomas Albornoz à la charnière. Ben White donc préféré à Serein. Tuikuvu sur une aile, Gaël Dréan, l'international français sur l'autre aile. La paire de centres, Jérémy Saint-Zel, Juan Ignacio Brex et Melvin Jaminet à l'arrière, avec un banc Lucchesi, Brennan, Gigashvili, Alagahu, Mercer, Serein, Abadi et Matisse Ferté. Côté Leinster, il y a un gros absent, c'est Tad Furlong, le pilier droit, mais Andrew Porter, le pilier gauche international, est là. Dan Sheehan, le talonneur aussi. McCarthy Ryan, c'est la deuxième ligne de l'Irlande. Van der Flier, Conan Doris, c'est quasiment la troisième ligne de l'Irlande. Donc voilà, il y a du très très lourd. Encho et Gary Ringros notamment pour la paire de centre, et Hugo Kinnan à l'arrière.
2: Merci Pierre, tu l'as rappelé. Donc Ben White préféré à Baptiste Serein pour commencer la rencontre à la mêlée. On va entendre justement Baptiste Serein sur l'ambiance attendue à la Viva Stadium et sur ce match très important pour le club toulonnais.
20: L'ambiance, en gros, on n'en a pas du tout parlé. On vient de Toulon, donc l'ambiance, on la connaît. On sait ce que c'est quand les équipes viennent ici. Donc ça, c'est pas quelque chose où on s'est attardé, en vrai. Mais ce qu'on s'attend, c'est forcément beaucoup de combats, beaucoup de rythme dans le jeu. C'est une équipe qui aime porter le ballon, qui est quand même assez en place offensivement. Donc voilà, il va falloir être très bon en défense, tenir les séquences. Voilà, tenir le volume que vont nous mettre les Irlandais. Ils aiment ça, tenir le ballon. À nous d'être très bons en défense, être très discipliné, parce que si t'es pas discipliné, tu vas jouer dans ton camp, donc ça c'est quelque chose de préjudiciable. Et puis répondre à leur jeu au pied aussi, parce que c'est une équipe qui tape beaucoup en pression avec Gibson Park, donc il faudra être présent sur ces ballons pour pas qu'ils trouvent de l'avancée très facilement.
2: Pierre, comme face à Glasgow en quart de finale, donc Ben White préféré à Baptiste Serein du côté de la mêlée, est-ce que ce choix est assez étonnant ou pas?
19: Non, pas forcément. Ben White, il se partage vraiment le temps de jeu cette saison. Et Ben White avait joué à Glasgow, c'est lui qui était titulaire parce que Baptiste Serein n'était pas à 100% à ce moment-là. Et Baptiste Serein est sans doute plus capable d'apporter un peu de magie sur des dernières 20 minutes d'un match. Mais il l'a dit, Baptiste Serein, le Leinster est sans doute l'équipe la plus structurée en Europe dans cette compétition. C'est une équipe qui récite son rugby, qui est très forte dans l'occupation, qui est très forte devant et qui va imposer des très longues séquences au rugby club toulonnais. Et c'est pas une équipe, le Leinster, qui marque des essais de 80 mètres. C'est une équipe qui pousse son adversaire à la faute, qui obtient des pénalités, qui investit le camp adverse. Si Toulon n'est pas capable d'être propre défensivement et de résister à ces longues séquences, ça va être très compliqué pour eux. Maintenant, s'ils sont au coude à coude à la 60e minute, c'est là que notamment Baptiste Serein peut faire beaucoup de bien en sortie de banc. Et pour le coup, Toulon a un banc qui peut matcher avec celui du Leinster. Donc la clé, ça va être de ne pas les laisser s'envoler trop vite dans cette rencontre.
2: On attend un grand exploit donc de cette génération et des coéquipiers de Charles Olivon. Raconte-nous un petit peu juste l'ambiance aux abords du stade. Est-ce que tu as croisé, parce que ça va être une ambiance très hostile pour les Toulonnais, mais est-ce que tu as croisé quelques supporters français?
19: Il y en a quelques centaines qui ont fait le déplacement. Après, c'était très compliqué de venir de Toulon jusqu'à Dublin pour les supporters. Le stade sera pas plein, c'est ça qui est un petit peu dommage, mais c'est très grand. La Viva, 51 000 places, il y aura à peu près 38 000 personnes cet après-midi, donc ce sera quand même bien garni dans cet Aviva Stadium. Les quelques centaines de Toulonnais vont avoir du mal à se faire entendre, mais évidemment qu'ils sont là parce que Baptiste Serein nous l'a rappelé cette semaine. C'est une compétition qui est super importante pour le RCT. C'est cette compétition-là qui leur a permis de se faire un nom en Europe en la gagnant trois fois de de suite, 2013, 2014, 2015, c'est un record qui n'a pas encore été battu pour cette équipe de Toulon. C'est une équipe qui a un vrai attrait pour la compétition européenne et des supporters aussi pour qui ça compte, d'autant que le top 14, ça va être compliqué cette année. Donc évidemment que les Toulonnais vont pousser fort, mais là, on est vraiment, vraiment en terre hostile du côté de la Viva Stadium.
2: Et on va pouvoir.
19: Même si Alex, Northampton était venu gagner l'année dernière en demi, et La Rochelle avait gagné son deuxième titre européen également en 2023 dans ce stade. Donc le Leinster n'est pas invincible à la Viva Stadium.
2: Bah, on aime entendre ça. Ça renforce l'idée qu'un exploit est possible. Bien sûr, on rappelle aussi que la deuxième demi-finale sera demain. Hein, l'Union Bordeaux-Bègles, les tenants du titre, recevront donc Basse. Ça sera à la même heure, à 16h demain, donc pour UBB Basse. Et cet après-midi, sur RMC, bien sûr, à 16h. Donc le Leinster face à Toulon avec Pierre Thévenet et Johan Hugé qui nous rejoindra tout à l'heure, bien sûr, pour suivre cette rencontre. Merci beaucoup, Pierre. Et merci. À tout à l'heure pour le coup d'envoi de ce Leinster Toulon. 14h36 sur RMC. Dans 25 minutes, le coup d'envoi de la 32e journée de Ligue 1 à la Beaujoire. Nantes qui reçoit l'Olympique de Marseille. Le maintien d'un côté, la course à la Ligue des Champions de l'autre. On va y revenir sur ce match dans quelques instants, mais je vous propose d'abord de faire un petit détour par l'Angleterre et Londres, notamment, puisque depuis ce week-end, se lancent les championnats du monde par équipe de ping-pong. Et on va retrouver nos fameux frères lunettes avec Félix Lebrun, Alexis Lebrun, mais surtout celle qui suit tout cela pour RMC, c'est Léna Marjac. Salut Léna.
3: Salut Alex, salut tout le monde.
2: Et on arrive en plein milieu d'un match justement de l'équipe de France. Léna, ils sont opposés aux Taïwanais, non ?
3: C'est ça, l'équipe de France masculine, donc emmenée, tu l'as dit, par les frères Lebrun. Alexis a remporté son premier match sans difficulté, 3-7-0. Et donc c'est au tour de Félix qui a remporté le premier set, 11-8, face aux joueurs taïwanais, classés à la 73e place mondiale. Et puis ensuite, on aura Simon Gauzy, on l'espère, pour venir conclure cette rencontre. On le joue au meilleur des 5 matchs. Donc il faut en remporter 3 pour s'assurer une victoire. Mais pour l'instant, c'est bien parti pour nos Français, pour notre équipe de France, qui, on le rappelle, il y a 2 ans, est terminée à la 2e place dans ces championnats du monde par équipe. Donc elle vient défendre une médaille d'argent et surtout elle rêve évidemment de ce titre ici à Londres, mais pour ça il faudra battre à un moment donné la Chine qui elle est invaincue depuis 2001.
2: Et forcément le grand adversaire. C'est un nouveau format hein, pour ces championnats du monde par équipe. Léna, est-ce que ça oblige les Bleus à être performants d'entrée?
3: Oui, ça oblige clairement les Bleus à être performants d'entrée. D'habitude, le format d'avant, on est une poule de 6, on peut se jauger parce qu'on joue des équipes un petit peu moins fortes. Là, c'est pas du tout le cas. Les 8 meilleures nations sont réparties dans 2 poules de 4. Donc là, la France, elle, est avec le Japon, Taïwan et l'Allemagne qu'elle jouera ce soir. Donc dès le début, eh bien, elles vont être opposées. Les joueurs vont être opposés à des adversaires classés entre les 10 premières places mondiales, on va dire, voire 20 premières places mondiales. Donc c'est vrai, c'est Félix qui disait ça avant la compétition, on a l'impression de se retrouver sur un tournoi qu'on a l'habitude de faire sur le circuit international, sur le circuit WTT où il faut être bon dès le début. D'habitude ils ont un peu de temps pour se jauger, là c'est pas le cas et ça va être vraiment beaucoup beaucoup plus fort dès ce soir parce qu'ils vont jouer l'Allemagne qui est vice-championne d'Europe, hein, l'équipe de France est championne d'Europe, mais l'Allemagne c'est un gros morceau, ce sera ce soir à partir de 20h30 heure française. Donc oui, c'est vrai que là il n'y a pas le choix, mais il n'y a pas de risque d'élimination en cas de défaite, hein, parce qu'on est en phase de poule. Ça permettra seulement de décider ensuite les têtes de série pour le tableau principal. Donc si l'équipe de France termine première, elle sera tête de série 2 du coup tableau principal qui débutera à partir de lundi. Ce sera les 16e de finale.
2: Et voilà, on y voit un petit peu plus clair. Merci beaucoup Léna Marjac et à fond derrière bien sûr Félix Lebrun, Alexis Lebrun, Simon Gauzy, Flavien Coton et Thibaut Poré. Mais aussi on n'oublie pas l'équipe de France féminine, les championnats du monde par équipe donc de ping-pong à Londres. Merci Léna et à tout à l'heure. Tu n'hésites pas, tu nous fais des petits points bien sûr sur l'évolution des scores des Français. Félix Lebrun donc qui joue actuellement en ce moment. Merci Léna. 14h39, on se rapproche de la 32e journée de Ligue 1. Nantes-Marseille, coup d'envoi dans une vingtaine de minutes à vivre bien sûr sur RMC avec Maxime Chanot, avec Pierre-Yves Leroux et David Filippo en direct de la Beaujoire. L'intégral sport revient dans quelques instants et on va continuer d'en parler de ce Nantes-Marseille à tout de suite. Mais n'oubliez pas, il y a aussi une demi-finale de Ligue des Champions féminine à 15h puisque OL Lyon reçoit Arsenal après la défaite de Buzyn en Angleterre. On y croit aussi pour les Lyonnaises et on sera avec Edouard pour présenter cette rencontre. À tout de suite.
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2: 14h42 sur RMC, c'est l'Intégral Sport. Dans un peu plus d'un quart d'heure maintenant, le coup d'envoi de Nantes-Marseille. 32e journée de Ligue 1 qui va s'ouvrir sur RMC, mais coup d'envoi aussi de la demi-finale retour de Ligue des Champions féminine. OL Lyon face à Arsenal, ça sera au Groupama Stadium. Le rêve d'un 9e titre européen est toujours présent pour les Lyonnaises. On va retrouver Edouard G au commentaire. Bonjour Edouard.
4: Bonjour Alex. Bonjour à tous.
2: Une journée chargée pour mon cher Edouard G aujourd'hui.
4: Eh oui, les garçons ce matin pour la conférence de presse avant le match de demain face à Rennes. Et puis donc les filles à 15h ici. Du championnat avec vue sur la Ligue des Champions pour les hommes. Les femmes, elles y sont en Ligue des Champions. Et donc, comme tu l'as dit, elles rêvent d'une nouvelle finale. En tout cas, ce serait la 12e le 23 mai prochain. Mais pour cela, la tâche, elle est quand même compliquée.
2: Il faut renverser la situation. Edouard. 2-1, c'est la défaite lyonnaise au match aller. Et il va falloir renverser ça donc pour les filles de l'OL Lyon. Un petit air de revanche qui va flotter quand même, puisque les Gunners avaient déjà éliminé, on s'en rappelle malheureusement, les Lyonnaises l'an dernier à ce stade de la compétition. Et ça s'était soldé en plus par une défaite 4-1 au Groupama Stadium. Edouard, il faut changer ça aujourd'hui.
4: Ouais, exactement. Et là, c'était les londoniennes qui avaient inversé la tendance, parce qu'elles avaient perdu à domicile au match retour. Ça avait été un non-match ici, 4-1 pour les Britanniques. Donc ça, c'était l'année dernière. Mais on peut se rappeler aussi, parce que du coup, c'est une belle en demi-finale. En 2011, les Lyonnaises à l'époque, mais c'était à l'époque où Arsenal était largement en dessous de l'OL, et l'OL allait commencer à régner sur l'Europe. Eh bien, il y avait une victoire 2-0 à Gerland, et puis une victoire à Londres 3-2 au retour. Donc à qui la belle entre les deux? Ça va être difficile pour les Lyonnaises de renverser cette tendance. En tout cas, elles ont fait une pâle copie la semaine dernière à l'Emirates. Il va falloir vraiment faire tout le reste, tout à l'envers de ce qu'ils ont fait la semaine dernière, de ce qu'elles ont fait les filles, mais justement alors qu'elles étaient totalement à l'envers la semaine dernière, notamment la gardienne Christiane Handler qui a vraiment manqué quelques ballons, dont un CSC. Voilà pour les données. À donner une donnée aussi au niveau du public, parce que ça a beaucoup répondu présent. On va approcher les 25 000 spectateurs cet après-midi au Groupama Stadium. Il y avait un bel élan. Et puis au niveau tu parlais du match de Rennes des garçons demain, bien sous une formule marketing, on ne lâche rien, les garçons pour la Ligue des Champions et puis les filles pour la finale. Eh bien, on a vendu des tickets valables pour les deux matchs à un petit prix. Et eh bien, ça a fait son effet. Et donc, on va dépasser largement les 20 000 personnes dans ce Groupama Stadium cet après-midi.
2: Il faudra s'inspirer de ce qui avait été fait en quart de finale face à Wolfsburg, notamment. Allez, la compo de nos chères Rodaniennes, Edouard.
4: avec le retour de Selma Bacha sur le côté gauche de la défense, avec donc Endler dans les buts, Laurence Wendy Renard, la capitaine Engen, et donc Bacha donc dans la défense, Lince Ips avec Johannes et Dumornay au milieu, Ada Gerberg en pointe avec Diani et Jules Brandt, celle qui avait marqué le but la semaine dernière. Voilà pour l'équipe alignée par Jonathan Riraldes, l'entraîneur des Lyonnaises.
2: Parfait. Merci Edouard. Coup d'envoi donc dans 15 minutes, dans un quart d'heure maintenant sur RMC. OL Lyon, Arsenal, demi-finale, retour de Ligue des Champions féminine à tout à l'heure. Edouard, et on va continuer de surfer sur le foot avec Maxime Chano et retourner à La Beaujoire, retrouver David Philippot et Pierre-Yves Leroux. Là aussi, on est à un quart d'heure du coup d'envoi de cette 32e journée de Ligue 1 et un rappel des compos s'impose. Nantes-Marseille, c'est dans un quart d'heure, messieurs.
5: Exactement, 14 minutes et 10 secondes exactement. Il y a un grand tableau d'affichage ici. Non mais la rigueur, Alex, écoute, c'est important. Mais pour tout dire, tous les supporters ne sont pas rentrés encore. C'est assez surprenant.
6: Un peu en avant-goût de la Ligue 2.
5: Voilà, il y a encore 14 minutes, tu vois, pour faire mieux que. Bah non, on espère qu'on va avoir du spectacle. Les premières minutes seront très importantes. Allez, rappelle les compos.
6: On va commencer les Nantais par le FC Nantes. Lopez donc blessé en torse du pouce et Carlgren, le Suédois, qui va donc jouer dans la cage. Une défense à 4, Gilbert côté droit, Aouazième préféré à Youssouf, Kotza nouveau capitaine dans l'axe avec Aouazième, Machado côté gauche, un milieu à 3 normalement, Sissoko en pointe basse avec Le Penant et Kaba devant lui, Kabela côté droit, Ganago dans l'axe et Abline côté gauche, Tabibou est lui suspendu.
5: Mais Kotza capitaine,
6: c'est la première fois, je crois.
5: Oui, c'est assez inimaginable. Il y a encore quelques mois, même quelques semaines. Même si tu disais tout à l'heure que les derniers matchs avaient été bons, Maxime. Ouais. Kotza, il a été très très critiqué à Nantes.
6: Et c'est vrai que depuis qu'il joue dans l'axe, axe gauche, parce que c'est son poste de formation. Il était en grosse difficulté en début de saison et même une grosse partie de la saison lorsqu'il jouait sur le côté gauche de la défense. Et depuis, il a dit la semaine dernière, après le match, je ne sais plus le match c'était, mais en tout cas, il a dit qu'il était beaucoup mieux dans l'axe de la défense. C'était après le match de Rennes. Il a dit que son poste, c'était axe gauche et qu'il se sentait très très bien.
7: Lui qui a beaucoup joué en tant qu'arrière gauche, c'est vrai que là, en jouant en axe gauche, il a justement cette particularité. Parce qu'il a un bon pied quand même, et vous l'avez dit, c'est un gaucher, donc il peut trouver des angles de passe qui sont différentes quand tu fais jouer un droitier axe gauche. Moi, j'aime beaucoup ce joueur et c'est vraiment surprenant de le voir capitaine, d'autant qu'il est en prêt, il faut bien le rappeler, du côté du FC Nantes par rapport à Wolfsburg. Donc c'est vrai qu'en règle générale, mettre un joueur capitaine alors qu'il n'appartient pas vraiment au club, ça se fait quand même assez rarement. Mais bon, FC Nantes, tout est possible.
2: La compo marseillaise, maintenant, on enchaîne.
5: Et là aussi, qui nous aurait donné cette compo là il y a quelques mois? Delange dans les buts, Rulli est blessé au dos, Ennadi, Balerdi, Medina, Emerson en défense, Heuberg, Timber, Vermeeren en milieu de terrain et une attaque composée d'Aubameyang à la pointe, Greenwood et Traoré sur les côtés. Pour un gros défi pour les Marseillais, rester dans la course à la Ligue des Champions.
2: Et Pierre-Yves Leroux, David Philippot, restez bien avec nous puisque tout de suite on va parier sur ce Nantes-Marseille.
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2: Et pour parier sur cette rencontre, on accueille Monsieur Yoann Guy. Bonjour.
25: Bonjour messieurs, dames. Bonjour à toutes et à tous.
2: Patrick Carlgren, Geoffrey Delange, est-ce que ça nous change les cotes de cette rencontre?
25: Bah écoute, j'aurais bien aimé te répondre non pour la vanne, mais les cotes ont changé.
7: Tu vois la confiance qu'il y a en ces deux gardiens remplaçants.
25: C'est que Marseille était à 1,60 hier et maintenant Marseille est à 1,86. Donc il y a quand même une petite différence de cote. Nantes est à 3,50, le nul est à 3,95. Et justement, je trouve pas si évident que ça ce match, en tout cas pour miser. Et je vais plutôt vous proposer un scénario, on va dire un petit peu serré, c'est-à-dire Marseille qui s'impose avec un petit but d'écart.
7: Maxime, c'est possible. 70, c'est possible. En tout cas, moi je vois les Marseillais gagner et j'aimerais bien mettre Greenwood buteur.
25: Si je te rajoute Greenwood buteur à Marseille qui s'impose à 1,86, on monte exactement à 2,60. Et c'est pas mal.
7: C'est pas énorme, mais bon, je prends.
2: Bah, ils vont prendre aussi David et Pierre-Yves, puisqu'on vous promet des buts, ça va vous plaire ça.
5: Ouais, et puis on va rajouter ce que je donnais dans les paris ce midi, Le Penant buteur, la cote à 10, il a pas marqué depuis septembre 2024 et hop là c'est dans la poche.
2: Oh, il y tient,
7: Ça paye les marées, ça c'est assez merveilleux.
6: Attention quand même, Vaïd face à l'OM. Vaïd, en 2018-2019, il avait gagné. Il était entraîneur du FC Nantes. Il avait gagné ses deux matchs à la Beaujoire. On se souvient parce qu'il y avait eu un but d'Emiliano Sala. Le dernier but d'ailleurs d'Emiliano Sala sous les couleurs du FC Nantes. Il y a eu deux victoires pour Vaïd et le FC Nantes face à l'OM cette saison-là.
25: Mais Nantes qui s'impose avec le peu non buteur, c'est coté à 16. Voilà, je l'ai dit.
2: Voilà. C'est validé. Ils sont chauds. Pierre-Yves Leroux, David Philippot, ils vont commenter ce Nantes OM. Coup d'envoi dans 10 minutes dans l'intégral sport avec Maxime Chano. Merci, Johan.
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2: Le coup d'envoi de Nantes-Marseille dans 10 minutes. Les infos arrivent sur RMC. La suite de l'intégral sport également. A tout de suite.
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2: Merci d'écouter RMC, il est bientôt 15h. Dans 7 minutes, le coup d'envoi de la 32e journée de Ligue 1 avec l'affiche Nantes-Marseille à la Beaujoire. Mais tout d'abord, les informations. On accueille Clément Guiz. Bonjour Clément.
34: Bonjour Alex, bonjour à tous. Plus de 20 000 teufeurs toujours rassemblés sur un site militaire à Cornus, près de Bourges. Un lieu présenté comme très dangereux par les autorités, dangereux par la possible présence de munitions anciennes non explosées. Il n'y a pas eu d'incident grave en Sainte-Nuit. 4 gardes à vue, 600 gendarmes actuellement présents pour sécuriser les lieux, annonce la préfecture du Cher. Une fuite de gaz serait à l'origine de l'explosion d'un mobil-home hier soir à Pénestin, dans le Morbihan. Le bilan fait état de 5 blessés, dont 4 enfants dans ce camping. L'un des enfants est brûlé à 90%. Deux d'entre eux ont leur pronostic vital engagé. Une enquête a été ouverte. Un énième règlement de compte près de Lyon. Un corps retrouvé a été carbonisé cette nuit dans une voiture à Villeurbanne. Des tirs ont également été signalés dans le secteur. La victime n'a pas encore été identifiée. Une enquête a été ouverte. Paris condamne la violente agression subie par une religieuse française mardi dernier à Jérusalem. Le ministre des Affaires étrangères Jean-Noël Barrot demande également dans un message publié sur X une sanction exemplaire pour que cessent les actes antichrétiens dans le pays. Cette religieuse de 48 ans a été poussée, frappée près du lieu dit du tombeau de David. Une touriste s'est interposée pour mettre fin à l'agression. Un homme a été interpellé. Les courses RMC, le Quintet Plus se déroule sur l'hippodrome de Vincennes, c'est à 15h15. Le pronostic de Dimitri Blanc-L'Œil, son favori est le 2, son outsider le 11, Indy Dark. 14h54, la suite de l'intégral sport avec Alex Biggerstaff.
2: Merci beaucoup Clément et à tout à l'heure. Juste avant le coup d'envoi de Nantes-Marseille, détour par Londres, ce sont les championnats du monde par équipe de tennis de table. Léna Marjac, la France face à Taïwan, victoire pour Félix Lebrun.
0: Oui, Félix Lebrun vient de s'imposer 3-7 à 1. La France mène donc 2-0 face à Taïwan et c'est au tour de Simon Gauzy d'entrer en piste pour aller chercher ce troisième point qui ce serait synonyme de victoire. Il va jouer le 252e mondial.
2: Voilà qui est bien lancé. Merci beaucoup Léna Marjac en direct de Londres. 14h55 dans 5 minutes, le coup d'envoi de Nantes-Marseille. L'intégral sport sur RMC. A tout de suite.
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2: h 57, vous êtes bien au rendez-vous sur RMC, la Ligue 1, la 32e journée qui va s'ouvrir dans un instant à la Beaujoire. Nantes reçoit l'Olympique de Marseille. Beaucoup d'enjeux à différents étages dans cette fin de championnat. On le rappelle bien sûr, les Nantais relégués ce week-end s'ils ne gagnent pas contre l'OM. Et qu'Auxerre fait match nul ou s'impose contre Angers. Et bien sûr, de son côté, les Marseillais qui visent encore une place en Ligue des Champions. Mais attention, il n'y aura pas d'aventure dans l'arène des compétitions la saison prochaine s'ils s'inclinent à Nantes et que Lille et Lyon s'imposent contre le Havre et Rennes. Le feuilleton Ligue 1 à suivre tout le week-end. Bien sûr, sur RMC, Maxime Chano est bien présent pour ce match si particulier. Maxime, direction la Beaujoire, c'est parti avec Pierre-Yves Leroux, David Filippo. Messieurs, c'est la grisaille au-dessus de Nantes et c'est bien flou pour les deux équipes.
15: Exactement, deux équipes qui c'est encore plus sombre hein, pour les Nantais parce que l'avenir c'est la Ligue 2, mais pour ce qui est des Marseillais, c'est vrai que c'est rester dans la course pour la Champions League. C'est un match très très important pour les joueurs de la Canebière. Et David, on a un voisin qui devrait pas être là normalement,
16: effectivement,
15: mais qui vient s'asseoir juste à côté de nous à l'instant.
16: C'est Coach Vahid, il est à quoi? Il est à 5-6 mètres de nous sur la gauche, que comme vous le savez, il est suspendu jusqu'à la
6: la fin de la saison. Et non, il sera là contre Toulouse. Il sera là contre. Il a pris 4 matchs, donc il sera là contre Toulouse pour son dernier match sur le banc.
15: Adieu. C'est adieu
6: à la Beaujoire. Et au foot français, effectivement. Il sera sur le banc ce soir-là. Mais là, il est vraiment tout proche de nous. Il est avec Fawzi, l'entraîneur des gardiens de but du FC Nantes. Le coup d'envoi dans quelques instants. Toujours la même banderole. Il n'y a pas de bruit dans le stade. Je ne sais pas si.
7: Voilà. Depuis quelques semaines maintenant, cette banderole.
6: Et cette banderole, trop d'humiliation brise notre motivation. Donc la Brigade Noire va rester sans doute en grève.
15: Et de nombreux supporters marseillais qui ne sont pas dans le parcage mais qui sont juste à côté et qui commencent à lancer des aux armes. Donc ça siffle un peu de l'autre côté, du côté des Nantais. Mais on va peut-être plus entendre les Marseillais.
6: C'est possible.
15: S'il y a un but à un moment, enfin, il va falloir être attentif. Le délégué qui a le bras levé avant le coup d'envoi. Et puis on parlait du banc nantais. C'est donc Patrick Collot, l'adjoint de Vahid Halilhodžić, qui va être à officier au ras de la pelouse. Le coup d'envoi qui va être donné dans un instant par monsieur Pignard, puisque le bras du délégué va se baisser dans quelques secondes maintenant. Tout le monde est prêt des deux côtés. Le coup d'envoi qui va pouvoir être donné puisque le bras est baissé.
6: C'est parti. Ce sont les Marseillais qui donnent le coup d'envoi de ce match ultra important pour les deux équipes. Et le long ballon direct de Palerdi directement en sortie de but. Bon ben voilà, il n'y a pas de bruit dans le stade. On le craignait, mais c'est très calme.
15: Du côté parisien, c'est Vitinha qui fait ça, il va chercher la touche. Là, du côté marseillais, c'est la sortie de but. Donc,
6: ils n'ont pas réussi à trouver bien jouer là.
15: Ce premier coup de pied n'est pas réussi. Ah, vas-y, du côté nantais, et vous l'entendez derrière nous, il n'y a pas un bruit. C'est vraiment une ambiance, on va dire, quasiment d'enterrement pour les Nantais. Et ici, dans leur Beaujoire, premier ballon capté par Delange, le portier de cette équipe marseillaise, tout de blanc vêtu.
6: Ah, il va relancer tranquillement à côté de lui pour Balerdi. On va écarter côté droit pour Nnadi, qui est normalement un milieu de terrain, qui joue cet après-midi, donc au poste de latéral gauche. Le premier ballon pour Kaba. Kaba qui peut. Oh, le mauvais ballon de Kaba, c'était pour Ablin, mais c'est bien trop long.
15: Dommage parce que le contrôle était bon, intéressant.
6: Contrôle orienté très bon, mais ensuite,
2: première touche, des grosses imprécisions en tout cas.
8: Exactement, côté Marseille. Par contre, à noter, vraiment la mentalité très agressif des Nantais. On sent qu'ils jouent à domicile, on sent aussi la patte Vahid Halilhodžić, c'est-à-dire vraiment une mentalité d'aller vers l'avant. Mais c'est vrai que pour une équipe qui est vraiment en souffrance depuis quand même quelques semaines et quelques mois, il faut quand même mettre en avant ce caractère, en tout cas, et d'essayer d'aller chercher les Marseillais.
2: Puis on parlait de l'ambiance. Si jamais Pierre-Yves, David, vous voyez que Vahid Halilhodžić est pas loin de vous, vous l'amenez au micro, pendant le match, ça mettra peut-être de l'ambiance aussi à l'antenne. On revient vous voir dans une seconde, puisqu'il y a un autre match aussi qui se déroule en ce moment même. Le coup d'envoi a été donné, c'est une demi-finale retour de Ligue des Champions féminine, OL Lyon face à Arsenal au Groupama Stadium. C'est parti, Edouard G.
9: Depuis une petite minute, 0-0, ce sont les Anglaises qui ont donné le coup d'envoi. Pour l'instant, les Lyonnaises essayent de sortir du pressing des joueuses d'Arsenal, mais pour l'instant, elles ont du mal. Une minute, et on rappelle que les Lyonnaises ont été battues à l'aller 2-1 et que donc elles doivent renverser la vapeur au bout des 90 minutes ou plus, si besoin, puisqu'il y aura prolongation et voire séance de tir au but.
2: Merci, 0-0. Edouard. Retour à la Beaujoire avec Pierre-Yves Leroux, David Filippo.
15: Oh là là, les imprécisions marseillaises depuis le début.
2: Que d'imprécisions.
15: 0-0 toujours, et là c'est Højbjerg qui tire le coup franc en direction d'Aubameyang, et il est à 15 mètres le ballon d'Aubameyang qui ne commence même pas sa course. Les premiers ballons au pied cette fois pour Karlgren, le gardien du côté nantais, puisque Lopez est blessé. Long ballon en profondeur pour le côté gauche, tout là-bas, c'est assez intéressant pour Sissoko. Ballon qui est récupéré par Cabella qui lui remet
6: avec Machado, le centre de Machado, il est contré et ça sera un corner avec Gilbert qui demande au public de faire du bruit. Le premier corner pour le FC Nantes, avec Gilbert qui continue à montrer aux supporters, allez-y, faites du bruit. Je suis pas sûr que ça donne grand chose. Il n'y a pas de réaction de la part du
2: ça
6: public.
2: Suit pas encore,
6: non, ça suit pas du tout,
2: ça
6: le corner
2: pas,
6: de la gauche vers la droite tiré par Cabella.
9: Ouais, ça suivra très certainement pas. C'est retombé d'ailleurs tout de suite. Alors, il faudrait peut-être un but pour que ça parte un peu plus. C'est parti, c'est tiré au premier poteau. Hubert qui dégage, ça va revenir dans les pieds de Cabella. Il n'est pas assez élevé.
8: Moyen as,
9: c'est récupéré. Exactement. Allez, ballon centré, dégagé à l'emporte-pièce par la défense marseillaise. Ce coup de pied qui était signé Nnadi.
6: Allez, ballon pour les Nantais qui campent pour le moment dans la moitié de terrain des Marseillais. On est sur le côté gauche de l'attaque nantaise avec Machado à la touche et tout près du poteau de corner.
9: Ça ne pouvait pas être Sissoko qui est de l'autre côté, c'est bien Machado.
6: C'est Machado
9: qui a pris ce ballon-là tout à l'heure. La première frappe, elle sera à côté, mais elle est pour les Nantais. Et c'est légèrement, et cette fois c'était bien Sissoko, c'est légèrement à droite des buts en regardant. C'est
15: cage gardée par Delange.
8: Et intéressant hein, sur cette action, hein, sur la frappe de Sissoko ou de Kaba, je ne sais pas exactement qui frappe.
15: Sissoko.
8: Ouais, vous avez vu, il y a huit joueurs nantais hein, qui sont devant le ballon, hein, ce qui est encore une fois, hein, je réitère mon analyse un peu plus tôt, hein, il y a quand même un caractère de la part de Vajlodzic et de la part des Canaries d'aller vers l'avant, vraiment de jouer très offensif. On sent que cette équipe n'est pas là pour faire un match nul, elle va absolument prendre les 3 points et c'est significatif de la manière dont ils ont commencé ce match.
15: C'est obligatoire, hein, de toute façon, la victoire est obligatoire pour les Nantais.
8: On pourrait avoir aussi une équipe nantaise frileuse qui attend en bloc bas et puis qui va essayer de contrer les Marseillais en transition offensive. C'est pas du tout le cas. On sent vraiment, je le répète une dernière fois, mais on sent des Nantais qui ont envie d'aller gagner devant leur public et c'est aussi la touche de Vajlodzic, même s'il a été mal payé depuis qu'il est arrivé.
15: C'est
8: vous
15: ce que
8: l'avez dit
15: dire.
8: Un peu plus tôt, mais c'est vrai qu'il y a quand même du mieux par rapport à ce qu'il y avait sous Kantari. Hein.
15: 24 tirs lors du derby breton, 24 tirs nantais dimanche dernier. Il n'est pas payé. Hein. C'est vrai qu'il y a trois défaites et trois matchs nuls pour Vaï depuis qu'il est là. Mais c'est vrai qu'on voit du beaucoup mieux dans le jeu, mais ça ne paye pas sur le plan comptable.
8: Les Marseillais. Il ne peut pas arriver un peu trop tard finalement.
10: Oui, il dit lui un mois. Ce qu'il dit. Je serais arrivé un mois avant, ça aurait été réglé. Mais il sort aussi une autre stat. Attention, parce qu'il n'y a pas faute là sur Cabella Greenwood qui a récupéré le ballon et c'est Kozza impeccable qui récupère derrière. Il nous a sorti une autre stat cette semaine, et c'est de dire on a couru 113 km contre Rennes alors que Paris contre le Bayern en a couru 109. Vous voyez qu'on n'est pas une équipe aussi catastrophique,
15: aussi nul que certains veulent dire.
12: Ils ne jouent pas les mêmes matchs que Paris et le Bayern.
15: On ne lui a pas dit, ce n'est pas de la course à pied. Voilà. On n'a pas osé lui dire, parce que tu sais, on se méfie quand même des baffes qu'on peut prendre.
12: Je rappelle le podcast RMC Running, bien sûr, sur RMC.
15: D'ailleurs, on ne parle pas trop fort, on ne va pas trop critiquer, parce qu'il est vraiment tout proche. Et il est debout, il peut nous entendre, c'est quasiment sûr.
12: Allez, Kozza qui repart pour les Canaries, côté gauche avec ce petit ballon qui a été transmis par Karlgren. Je ne suis pas épaté non plus par ce qu'on voit des Marseillais du côté des hommes d'Habib Bey sur ces premières minutes, même si là ils vont peut-être essayer de prendre un peu plus le jeu à leur compte avec Medina qui va écarter sur Emerson côté gauche.
15: Emerson Hochberg au milieu du terrain, le bon pressing de Mathis Ablin et on revient derrière avec Balerdi dans la moitié de terrain marseillaise avec Hochberg qui va perdre le ballon, encore une paire de balles, mais c'est quand même récupéré derrière par Vermeeren et on écarte sur le côté droit maintenant, mais on a du mal à se trouver, à avancer. Voilà, et encore une mauvaise passe. Encore une mauvaise passe signée Nnadi. Et ça sera une touche donc pour le SC Nantes. Le niveau technique de ce début de match est cataclysmique.
12: Avec en plus l'ambiance à Vaïd. Vaïd qui vient de crier vers le terrain pour donner une indication. Je ne crois pas qu'on va l'entendre. Nous, on l'a entendu, mais sur le terrain, on est très très haut ici, vous savez, par rapport à la tribune présidentielle. On est au-dessus. Donc il ne peut pas se retenir. Hein. Forcément, il est debout là. Hein. Il vit le match. C'est assez amusant à voir avec un coup de sifflet. Non, ça sera une touche à nouveau pour Nnadi.
15: Nnadi qui va effectuer cette remise en jeu pour les Marseillais. Pas d'occasion. Après 7 minutes de jeu 0-0 entre le FC Nantes et l'Olympique de Marseille, aucune occasion dans ce match. Nnadi encore. Mais le bon pressing, il presse très haut les Nantais dans ce début de match avec Medina qui va écarter de l'autre côté pour Emerson.
12: David Pierre-Yves, j'en profite juste pour rappeler le programme quand même de cette 32e journée qui ne fait que démarrer là depuis 7 minutes puisqu'il n'y a pas eu de match hier soir. PSG-Lorient, on sera au Parc des Princes tout à l'heure à 17h. Là aussi, il y a beaucoup de changements à prévoir côté parisien. Metz-Monaco ce soir 19h. Nice-Lens, ça sera 21h05 et la suite de la 32e journée. Demain, Lille-Le Havre, Strasbourg-Toulouse, Auxerre-Angers, match très important concernant ce Nantes-Marseille, Paris-FC-Brest et Lyon-Rennes donc. À vous messieurs.
15: Ouais, avec Greenwood qui a bougé un petit peu, qui est sorti de son côté droit, qui est parti côté gauche. Il y avait une faute de main, elle n'a pas été
12: l'ouverture
15: sifflée.
12: L'ouverture du score,
15: Edouard G, Groupama Stadium.
12: Non, finalement, j'allais vous donner l'ouverture. La feinte. Désolé, il y avait but. Mais il y a hors-jeu. Au final, c'était un but éventuel pour l'INSEE-IPS, la Lyonnaise. Eh bien non, on en restera à 0-0 au bout de 7 minutes. Désolé, messieurs.
15: Il m'avait prévenu, Edouard, qu'il nous couperait de temps en temps comme ça en faisant semblant d'avoir des buts.
12: Oui, mais il t'avait prévenu en disant qu'il y aurait des buts. Là, ils sont annulés. Du coup, est-ce que ça marche ou pas?
15: Joker.
12: Allez, je vais faire 15 pompes.
13: On revoit quand 0-0, le ralenti. Duel aérien remporté et qu'est-ce qui est sifflé?
12: Ouais, je sais pas ce qui a pu être sifflé. Alors, est-ce qu'il va y avoir la VAR? Il y a peut-être une VAR. En tout cas, il y a la VAR qui est là.
13: Potentiel hors jeu peut-être. Il y a une Lyonnaise devant la gardienne. J'ai l'impression.
8: Je pense qu'il fait action de jeu. Ouais, ça doit être ça.
12: Exactement.
8: En effet.
12: Alors le goal check. est en cours.
9: En vérification, tu vois, donc je vous ai coupé la parole.
8: Peut-être à moitié raison.
9: Pour l'instant, voilà.
8: À moitié tort, ça dépend.
9: Moitié tort, donc voilà, pour l'instant. On en reste à 0-0. On est en train de checker au niveau de la VAR, mais l'arbitre italienne ne va pas pour l'instant.
15: Pour Nantes.
9: Allez, vas-y.
12: Allez, on repart à la bonne joie.
15: Je sens que ça, tu vas prendre un peu de
12: le mea culpa arrivera, t'inquiète pas, Pierre.
15: Allez, Cavella qui envoie ce grand ballon. Tête de Medina. On est rentré dans la surface de réparation. Ça ressort par Sissoko avec le Penant côté gauche. Les Nantais qui sont toujours en possession du ballon. Le petit 1-2, c'est bien joué. Le Penant qui va rentrer dans la surface. Le petit ballon transmis pour Kozza, mais c'est intercepté par les Marseillais qui repèrent vite ce ballon. Hein. Pour l'instant, les Nantais sont bien.
17: Et on a encore vu une erreur de relance de Balerdi, plein axe dans le rond central pour Abline, directement dans les pieds d'Abline. Début de match très très compliqué des Marseillais, mais même des deux côtés. Il y a beaucoup d'erreurs techniques. Ils sont très très fébriles dans ce début de match.
8: On les sent fébriles, on les sent en manque de confiance aussi. Et c'est aussi la raison pour laquelle je pense les Nantais vont les agresser si haut sur le terrain. C'est justement pour forcer ce genre d'erreur. Parce que tu as une équipe marseillaise là qui est en plein manque de confiance et ça se sent dans les transmissions, se sent dans le langage corporel. On va voir ce que ça va donner. Mais en tout cas, le début de match des Marseillais est très moyen.
12: On va voir Edouard G au Groupama Stadium. Alors, but ou pas pour les Lyonnaises?
9: Eh ben non, il n'y aura pas de but. J'ai pas eu d'explication pourquoi finalement ce but a été refusé, cette tête de l'américaine Lindsay Hipps. Eh bien, donc on en reste à 0-0 au bout de 9 minutes.
12: Merci Edouard. Retour à la Beaujoire. Pierre-Yves Leroux, David Philippot, des intentions pour les Nantais. Mais du côté marseillais, on ne sait pas trop encore quoi lire hein, dans les intentions marseillaises pour l'instant.
15: Ouais. Et tu parlais des transmissions, Maxime, à l'instant. On vient de me souffler l'info. Des consignes de Vaïd qui sont données juste à côté de nous avec le casque, on n'entend pas bien. J'ai un collègue qui m'a transmis, il veut que ça aille plus vite sur les transmissions justement et les coups de pied arrêtés. C'est pour ça qu'il s'est levé tout à l'heure à essayer de crier. Il faut qu'on lui dise qu'il y a des talkie-walkie qui peuvent exister avec le banc pour transmettre les informations.
8: Non, Vaïd, c'est la vieille école lui. Hein, c'est...
15: Ouais, c'est ça. En même temps, il n'y a pas de bruit dans le stade. Même Colo, je pense qu'il entend. Toujours 0-0. En tout cas, il est Marseillais qui ont une opportunité là, côté gauche. Avec Timber. Timber, il est sur le côté gauche. Il peut donner derrière à Medina, on est dans la moitié de terrain nantaise, il va chercher Medina, la bonne interception de Gilbert qui va peut-être perdre le ballon, il y aura une faute d'Hochberg finalement et il va revenir à la faute monsieur Pignard et ça sera donc un coup franc pour le FC Nantes. 12e minute de jeu ici à la Beaujoire, 0-0 entre les Canaries et les Marseillais.
12: Ouais. Observation, phase d'observation, on sent effectivement que tout le monde est un petit peu tendu dans cette fin de saison, un petit plus peut-être, un petit avantage dans les intentions, comme tu le disais Maxime, au Nantais, c'est un petit peu plus brouillon du côté marseillais. On va voir si ça se concrétise d'un côté ou de l'autre par un but et peut-être par les Nantais avec Ganago là qui cherchait Abline, mais c'est Medina qui est le premier sur le ballon, récupéré à nouveau par Medina qui en profondeur va essayer de trouver une solution et c'est fait une nouvelle fois. Traoré qui est à la lutte avec Avazième, il rentre dans la surface de réparation, Avazième qui glisse un petit peu, est-ce que Avazième va réussir à récupérer? C'est Traoré hein, qui a glissé et Avazième n'a pas réussi à s'emparer du ballon, mais belle sortie signée Jo Le Penant qui lui va transmettre un peu plus loin malgré tout ce ballon et David à nouveau récupéré par les Marseillais.
15: Mais voilà, c'est récupéré, c'est perdu par Awaziem, la très mauvaise relance de la tête d'Awaziem, c'est récupéré par les Marseillais avec Nnadi avec Greenwood sur le côté droit, Greenwood qui accélère face à Machado, le bon ballon peut-être, non, c'est ballon est perdu, oh il est perdu ensuite derrière par Cabella, beaucoup d'imprécision dans ce début de match, donc après bientôt 13 minutes de jeu ici à la Beaujoire, 0-0 entre le FC Nantes et l'Olympique de Marseille et les Marseillais qui posent le pied sur le ballon là depuis quelques minutes. Pierre-Yves.
12: Ils sont un petit peu mieux, effectivement.
15: Oh là, encore une mauvaise passe.
12: Encore une mauvaise passe. Au moment où je dis ça, il y a ce ballon de Hibert qui va directement en touche. 13 minutes de jeu à la Beaujoire. Toujours 0-0 entre les deux équipes. Merci, messieurs. Et puis en demi-finale, retour de Ligue des Champions féminines. Toujours 0-0 entre OL Lyon et Arsenal. 15h12 sur RMC. La suite de l'Intégral Sport dans un instant avec Maxime Chano, bien sûr. À tout de suite.
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12: Il est 15h15, vous êtes à l'écoute d'RMC, c'est l'Intégral Sport en compagnie de Maxime Chano. On est là jusqu'à 17h avec la Ligue 1, la 32e journée. C'est parti à la Beaujoire entre Nantes et Marseille, toujours 0-0. Pierre-Yves Leroux, David Filippo.
15: Ouais, toujours un double spectacle pour nous avec Vaïd à côté de nous là encore qui s'est levé, qui lève les bras et qui s'inquiétait là parce que les Marseillais par Greenwood partaient côté gauche 0-0 toujours, et les Nantais qui vont peut-être essayer d'opérer en contre. Les Marseillais sont un petit peu plus présents hein, après un début de match compliqué. Ils se rapprochent tranquillement, début de Carl Green qui a été attentif il y a quelques instants sur une sortie de balle. Le dégagement n'était pas parfait, mais au moins il avait bien vu qu'il fallait sortir de sa surface. Attention aux Nantais qui repartent à l'attaque.
17: Ouais, la ballon perdu par

0: Marseillais. On va essayer de repasser par Greenwood sur le côté droit, servi par Timber à l'entrée de la surface de réparation. Il se met sur le pied gauche, la prise à deux du côté des Canaries avec Cabella et Machado. Résultat, on repasse par derrière avec Ennadi et Balerdi
1: et Medina. Voilà, on va repasser de l'autre côté. On vient du côté gauche, peut-être. Non, Medina dans l'axe. Finalement, c'est récupéré. Hochberg qui va écarter. On est revenu côté droit. Le bon pressing des Nantais, notamment Cabella, là, justement, face à Ennadi avec Balerdi.
2: Pas de rythme.
1: Il n'y a pas de rythme, il n'y a pas d'ambiance. C'est un drôle de match, hein. Après maintenant 17 minutes de jeu, 0-0 entre le FC Nantes et l'Olympique de Marseille, avec peut-être Emerson. Oh, la faute, ouais, par derrière de Matisse Abine. Et ça sera un carton jaune pour l'attaquant Nantais. Et un bon coup franc à suivre pour l'Olympique de Marseille.
0: Et attention à Avaziem là, qui s'est couché au sol. Il a pris un coup, je pense, également. J'espère que pour les Nantais, ce n'est qu'un coup, mais il reste penché. Il se relève. Et on entend les allez Marseille qui répondent. On répond du côté Nantais par quelques sifflets. Mais voilà les seuls moments où il y a un petit peu d'ambiance. Et on vous l'avait dit, il y a des supporters marseillais dans ce stade qui sont présents pour essayer de voir si l'OM est capable d'être toujours dans la course à la Ligue des Champions. Un match nul ne suffirait pas. Alors mathématiquement aussi, mais dans la dynamique, ça serait pas suffisant. Et là, le bon coup franc à venir pourrait permettre à cette équipe marseillaise, pourquoi pas, d'ouvrir le score par notamment Greenwood à côté du ballon.
3: On suit ça avec vous.
1: Ouais, le pied gauche d'Emerson ou le pied droit de Greenwood. Carlgren qui a placé son mur, ça sera
2: je
1: pense que c'est le pied droit de Greenwood, alors que monsieur Pignard fait reculer Rémi Cabella qui était un petit peu proche du ballon. Greenwood, Emerson, un des deux va frapper ce ballon. Il y a Greenwood qui demande à l'arbitre, qui dit le mur n'est absolument pas à distance réglementaire.
0: Ah oui, ils étaient 50 cm devant le trait là.
1: Voilà, exactement.
0: Ils y sont encore
1: hein, d'ailleurs, ça n'a pas changé, ça n'a pas bougé, et c'est Greenwood qui va frapper la frappe. Oh là là, complètement manqué. Rat de terre directement sur un Nantais. La 19e, bientôt ici à la Beaujoire. 0-0 entre le FC Nantes et l'Olympique de Marseille.
3: Merci messieurs, direction le Groupama Stadium, puisqu'il y a un potentiel pénalty qui est vu à la VAR en ce moment même, Edouard G, pour les Lyonnaises.
4: Et je vous ai écouté et j'ai attendu que le potentiel soit réel.
3: Voilà. Bravo Edouard.
5: Voilà. Je voulais pas me faire erreurs.
4: Voilà, exactement. Je voulais pas me faire gronder une deuxième fois. Exactement. Surtout que c'était long, j'aurais pu
5: c'était
4: faire
5: très long.
4: Une Wilfried Templier prendre la parole
5: il
4: y a un quart d'heure.
5: Il balance là.
4: Hein. Mais finalement, donc j'étais sport, j'étais clash, je vous ai laissé finir. Et donc là, on va potentiellement avoir un but pour Lyon, parce que le penalty, il y est. Il est passé de potentiel à réel. Et là maintenant, est-ce que la capitaine Wendy Renard va mettre ce
5: penalty? Je suis étonné que c'est mis autant de temps à confirmer, parce que franchement, Maxime, on était sûr dès le départ.
6: Ça se voit de très très loin.
0: Attention, Machado dans la surface de réparation. Machado, le centre, Ablin qui n'arrive pas à la prendre. La première grosse occasion nantaise, c'est peut-être pas terminé. Avec Cabella, s'il a porté fermé, il va être obligé de repasser par derrière. On va quand même surveiller. Il va repasser. Ouais, Cabella est obligé de repasser par derrière.
4: Wendy Renard, peut-être pour l'ouverture.
3: Allez,
4: du
3: doigt.
4: Score. Et c'est arrêté! Oh mince, cette occasion, la gardienne anglaise qui avait Van Demerslaar, qui a bien lu la trajectoire et qui s'est penchée du bon côté et allée chercher la tentative de la capitaine lyonnaise. Donc on en reste à 0-0 à la 19e minute, et ce pénalty arrêté par la gardienne d'Arsenal.
3: Ça fait beaucoup déjà, un but refusé pour une potentielle position de hors-jeu tout à l'heure. Là, un pénalty arrêté, ça veut pas pour l'instant pour les Lyonnaises. 0-0 entre Lyon et Arsenal, 0-0 entre Nantes et l'Olympique de Marseille. Il est temps d'aller à l'hippodrome de Paris-Vincennes. C'est l'heure du quintet. On retrouve Fred Kita. Salut Fred.
7: Salut Alex, c'est Dimitri.
3: Dimitri, ça va bien aussi.
7: Ça peut arriver aussi.
3: Désolé Dimitri.
7: Il n'y a pas de problème avec l'arrivée provisoire. C'est Idil Express qui a gagné le quintet. Le numéro 5, Idil Express, associé à Mathieu Mautier. 5,20€ en code final. La deuxième place pour le 3, Hurricane Carter. Il faisait partie des favoris aussi. Indusval, le numéro 6, qui vient chercher une troisième place à 13€. Indy Rock qui est resté au trou aujourd'hui, qui vient chercher la quatrième place, et Inred le 14 qui vient compléter l'arrivée du quintet. Arrivée provisoire pour le quintet du jour à Vincennes. Le numéro 5 s'impose devant le 3, le 6, le 8 et le 14. Une arrivée qui sera sûrement définitive d'ici quelques minutes. En tout cas, on se retrouve nous dans 40 minutes à peu près pour l'arrivée définitive et les rapports de ce quintet. À tout à l'heure Alex.
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1: Merci Dimitri Blanc-L'Œil. Retour au Groupama Stadium Maxime avec Edouard G, puisque le pénalty est à retirer, le pénalty manqué par Wendy Renard.
2: Oui, une bonne minute après le loupé de tout à l'heure, bien l'action se continuait puisque finalement les londoniennes avaient récupéré le ballon, mais on est revenu et la gardienne qui a bougé. Du coup, deuxième chance pour Wendy Renard. Est-ce qu'elle va choisir le même endroit? 21 minutes, elle choisit le même endroit et la gardienne est partie dans l'autre sens. Et donc cette fois-ci, les Lyonnaises à la deuxième chance ont eu l'occasion et ont l'occasion d'ouvrir le score 1-0. La moitié du chemin pour OL Lyon est faite sur ce pénalty à la 21e minute, alors que les londoniennes sont en train de pester auprès de l'arbitre. Mais le tableau d'affichage s'est ouvert, inauguré avec ce but. Donc sur pénalty, la deuxième chance pour Wendy Renard.
1: Là c'est officiel, merci Edouard G. Ça relance totalement cette demi-finale. Retour de Ligue des Champions féminine 1-0 donc pour OL Lyon face à Arsenal. Juste avant de revenir à la Beaujoire, parce qu'il y a eu des actions chaudes entre Nantes et Marseille, direction Londres, les championnats du monde par équipe de ping-pong avec Léna Marjac. Ça fait 3-0 pour la France, Léna face à Taïwan.
3: Championnat du monde par équipe pour la France, victoire donc avec Alexis Lebrun, Félix Lebrun et Simon Gauzy pour conclure cette rencontre face à Taïwan. Rendez-vous à 20h30 ce soir parce que les Bleus vont enchaîner avec un deuxième match de poule, cette fois ce sera face à l'Allemagne.
1: Merci beaucoup Léna Marjac pour les championnats du monde par équipe de ping avec donc les Bleus qui sont bien lancés dans la compétition et le rendez-vous est pris face à l'Allemagne ce soir. Léna Marjac en direct de Londres. Retour Maxime du côté de la Beaujoire. C'est ça aussi le ping de l'intégral sport puisqu'on va retrouver David Philippot, Pierre-Yves Leroux. Il s'est passé des choses là pendant qu'on était au Groupama Stadium, messieurs.
4: Ouais, on n'a pas eu de ce match gagnant, mais on a eu une grosse occasion pour les Nantais avec ce centre venu de la gauche signé Machado. Alors s'il y avait eu but, je me demande si Abline au départ n'était pas légèrement hors jeu, mais en tout cas il n'arrive pas à mettre ce ballon. Tout simplement, vous allez me corriger, mais je pense que c'est Delange qui arrive à sortir ce ballon juste devant lui.
5: Je pense que c'est Medina, moi. Je pense que c'est
4: Medina, avant, d'accord.
5: Le retour de Medina. Qui fait un bon match hein, après la sortie médiatique quand même aussi lunaire qu'il a eu la semaine dernière sur ses partenaires. Donc je le regarde très attentivement pour être sûr qu'il n'ait pas le droit à l'erreur entre guillemets, mais c'est vrai que sur cette action-là, oui, il a vraiment bien joué le coup. Il arrive à la sortir devant Mathis Abline qui était juste derrière lui, et si jamais Medina n'aurait pas été là, je pense que Abline aurait juste à pousser le ballon au fond des filets.
4: Et sur cette action, Dever Machado donc fait une grande course sur le côté gauche et je pense qu'il se claque légèrement. Il vient de sortir et c'est Akpandié,
6: le jeune qui va entrer. Alors il y a une colère de Vaïdaliozic. Je pense qu'il aurait aimé que ça se fasse plus vite. Hein, le changement. Attention, le ballon pour Abline sur le côté droit ou le tacle de Balerdi.
4: Il est propre.
6: Il a pris le ballon. Ça sera donc ça sera une sortie de but et non pas un corner.
7: Là,
6: Abline,
7: comment c'est possible?
6: Enfin, on va bien voir les images, hein. Peut-être qu'on se trompe. Mais alors, le tacle de Balerdi, il emmène tout. Je pense qu'il emmène le ballon aussi, à moins que ça soit retouché par Abline. On va voir les images, parce qu'on a des écrans de contrôle ici pour revérifier ça. C'est complètement Balerdi qui l'a mis en corner.
4: Il y avait corner.
6: Là, il n'y a vraiment pas photo. Et la nouvelle colère de Veil, du coup, juste à côté de nous. Ah, on l'entend, on le regarde.
5: À mon avis, il ne va pas finir le match.
1: Maxime, Pierre, mais David arrive à nous faire l'inside même de cette rencontre, c'est incroyable.
6: C'est devant les yeux de l'arbitre de touche, c'est quand même assez surprenant.
5: Bah, ne mettez pas trop, j'ai pas envie d'avoir des problèmes par rapport à l'arbitrage. Vous connaissez un petit peu mon avis, non mais c'est vrai qu'on a on a parfois des décisions arbitrales en Ligue 1.
1: On l'aura peut-être ce soir, puisque tu seras dans l'after, hein, Maxime, on rappelle.
5: Un petit peu incompréhensible. Bon, quand c'est uniquement par rapport à un corner, ça va, ça me dérange pas, mais c'est vrai que quand c'est des fois un peu plus flagrant et que ça empêche des buts ou des pénalties, c'est vrai que ça peut être frustrant et encore plus quand t'es joueur.
6: Allez, le changement avec Akpandié, donc il va remplacer côté gauche Dever Machado. Il va falloir vite rentrer dans ce match pour Akpandié parce qu'il a Greenwood en face.
4: Ouais.
6: Gros défi pour le jeune Nantais.
4: Effectivement, Mathieu Akpandié, jeune joueur, hein, formé.
6: Il avait fait un bon match
4: du FC Nantes.
6: Lors de sa dernière prestation, il avait fait un très bon match. Donc on va voir.
4: 21 ans. Défenseur de 21 ans. Le ballon pour les Nantais. La tête d'Abline qui peut transmettre à Ganago. Ganago avec Kaba. Kaba, ouais, c'est bien joué ce qu'il fait Kaba. On est sur la ligne médiane. Avec Abline, Kaba, et ça joue à une touche avec Sissoko qui va peut-être écarter complètement de l'autre côté là-bas. C'est bien joué pour le mauvais contrôle de Cabella, mais il va quand même il va pas pouvoir récupérer le ballon, le très mauvais contrôle. Au grand désespoir de Vaïdaliozic, il est en colère là après son joueur qui a complètement manqué son contrôle.
1: Depuis le début, c'est quand même très dur. Hein.
5: Ouais. C'est des occasions justement, hein, c'est des erreurs techniques que les Nantais peuvent pas se permettre de faire, hein, encore une fois, hein, ils sont à 60 minutes de peut-être être relégués en Ligue 2 si jamais ils devaient perdre ce match-là, comme on l'a dit, et si Auxerre devait gagner. Donc en effet, toutes les actions sont très très importantes pour les Nantais, et c'est vrai que ce genre d'erreur, je comprends.
7: Ça surréfléchit beaucoup trop dans la tête du joueur
5: aussi,
7: au moment de l'action.
5: Je pense qu'il y a aussi peut-être un peu de fatigue, je pense qu'il y a un petit peu de pression aussi, donc je comprends pourquoi leur entraîneur Vahid est un peu hors de lui, parce que ce genre de choses à ce niveau-là, normalement, ça ne doit pas arriver.
6: Mehdi Benatia, qui est à l'étage juste en dessous de nous,
5: ah bah dis donc,
6: qu'on a pu apercevoir. Alors on va sur les écrans. Alors
7: non, là, on le voit pas, par contre.
6: Il est vraiment beaucoup plus zen, hein, Mehdi Benatia. Il était en train de discuter tranquillement. Il n'a pas l'air trop stressé par cette rencontre.
4: Mais là, on ne pourra pas vous faire d'inside. On ne pourra pas vous faire d'inside. Il est en dessous. Hein, donc là, on ne le voit pas. Hein. Attention, la récupération de Kaba pour le FC Nantes. Avec le ballon, peut-être pour Ganago. Ganago qui va les fixer. Il est face à deux Marseillais. Ganago encore qui peut écarter le mauvais ballon de Ganago. C'était pour Mathis Abline, la récupération du Marseillais Emerson. Oh, la faute de Gilbert, peut-être, oui. Ouais, il fait faute, ouais. Évidemment.
6: Il arrive un peu vite dans le dos,
5: ouais,
6: du joueur.
5: Il joue bien le coup. Ouais. Ouais. C'est vrai que c'est frustrant, hein, mais en règle générale, les joueurs, quand on sait qu'on est sur le point de perdre le ballon, on a tendance un petit peu à en rajouter. Après, bon, les arbitres tombent dedans pour le coup, mais c'est bien joué de la part du joueur marseillais. On sent qu'il y a un peu d'expérience chez Traoré.
4: Oui. Il reste au sol du coup et il va se relever tranquillement. On va observer, ouais, Capendier qui continue un petit peu son échauffement, parce qu'entrer dans une partie comme ça, c'est pas simple, hein, pour le jeune joueur de 21 ans.
5: Et à Capendier, il a la particularité d'avoir un point commun avec moi. Est-ce que tu sais c'est quoi, Alex?
8: Non, dis-moi.
5: Ah ouais, vous trouverez peut-être pas. Il a la même nationalité que moi. On est tous les deux malgaches. Ouais, tu le savais pas. Voilà. Bon, on aurait presque pu jouer ensemble si j'avais choisi Madagascar au lieu du Luxembourg. Et puis si j'étais sûrement aussi un peu plus jeune.
7: Je t'attendais pas là-dessus, tu vois.
5: Ah voilà. Le petit côté géographie de l'après-midi. Ouais.
7: Tiens, je profite juste du petit arrêt de jeu du côté de Nantes-Marseille. On revient vous voir dans un instant, messieurs, bien sûr. Mais ça va se lancer en Bundesliga. 32e journée, le Bayern Munich à l'Allianz Arena avant de recevoir le Paris Saint-Germain mercredi soir prochain sur RMC, bien sûr. Reçoit Heidenheim, la lanterne rouge du championnat d'Allemagne, et on suit cette rencontre avec Arnaud Valadon. Salut Arnaud.
9: Salut messieurs, le choc des extrêmes, puisque tu l'as dit, Heidenheim est dernier, ils peuvent encore se sauver, les joueurs d'Heidenheim de Bad Württemberg, c'est pas très loin non plus de la frontière française, face au Bayern. Eh bien, il y a 7 changements opérés par Vincent Kompany. Les 4 qui étaient titulaires au Parc et qui le sont là, on retrouve Stanisic, Jonathan Tah, Pavlovic ou encore Moussiala. Ça veut dire que Upamecano, Harry Kane, Luis Diaz, Michael Olise, Kimmich sont sur le banc. Ça donne donc Urbig dans les buts. On a changé le gardien. Ça, c'était annoncé par Kompany. On met Manuel Neuer au repos. Jonathan Tah, Kimmich en défense centrale, Stanisic à droite et Ito va se placer sur le côté gauche. Pavlovic et Ndiaye à la récupération. Goretzka en position de meneur de jeu. Moussiala et Laimer sur les côtés et Nicolas Jackson titulaire donc pour le Bayern cet après-midi. Le Bayern qui est déjà champion en Bundesliga.
7: Parfait, merci Arnaud. Et bien sûr, dès qu'il se passe des choses dans cette rencontre, tu nous tiens au courant. Le coup d'envoi de Bayern Munich, Heidenheim, 32e journée de Bundesliga. Bientôt 15h30 sur RMC, c'est l'Intégral Sport. Petit tour sur les différents lives. Alors que dans une demi-heure, on va aussi aller à Dublin pour la Champions Cup. Première demi-finale, le Leinster reçoit Toulon. Et ça sera un ticket pour la finale, peut-être pour les Toulonnais. On sera avec Pierre Thévenet, Johan Hugé, temps et score. À la Beaujoire, Nantes OM, c'est la 32e journée de Ligue 1. Pierre-Yves Leroux, David Philippot.
6: Top la demi-heure de jeu ici et 0-0 toujours entre les deux équipes.
7: Merci. Et aussi du côté du Groupama Stadium, demi-finale retour de Ligue des Champions, OL Lyon-Arsenal, Edouard G.
2: 29 minutes de jeu et les Lyonnaises ont fait la moitié de leur retard. Elles avaient perdu 2-1 à l'aller et là elles mènent 1-0 grâce à un pénalty de Wendy Renard.
7: Merci. Les piles 15h30, vous écoutez RMC, on est avec Maxime Chanot et on est ensemble jusqu'à 17h. Le football, la Ligue 1, la Ligue des Champions féminines, mais aussi dans une demi-heure le rugby, Champions Cup, Leinster face à Toulon, le gros rendez-vous. On y sera avec bien sûr RMC. On revient dans une poignée de minutes. À tout de suite. 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
1: 15h32 sur RMC, l'Intégral Sport et grosse occasion du côté de Nantes-Marseille. Pierre-Yves Leroux, David Philippot, toujours 0-0.
14: Quel face-à-face entre Cabella et Delange. Cabella qui n'arrive pas à trouver la solution comme un symbole des occasions nantaises depuis de nombreuses semaines. L'incapacité à mettre des buts. Et là, franchement, elle était très belle cette occasion. Ouais, il avait été bien servi, il me semble, par Mathis Abline. Ganago avait laissé passer le ballon et il se retrouve face à Delange et il manque son face-à-face. Le corner à suivre pour les Nantais. Il est frappé par Cabella dans la surface de réparation ou Abline qui manque complètement sa reprise du pied gauche, la contre-attaque à venir pour les Marseillais, mais Abline, il s'est rattrapé.
6: Ah oui, parce que ça aurait pu être chaud,
14: oui,
6: le contre.
14: Ah oui, ça aurait pu être très chaud pour le
5: SNC. Comme ça, Abline, hein, juste à la sortie de surface de réparation.
14: Ouais, pour le PFC. Ouais,
5: exactement, notamment.
6: Ouais, enfin, il est à combien de buts, Abline?
5: C'est insuffisant, je suis d'accord
6: 5,
5: avec vous.
6: Hein, alors que Vaïd, dans un match, il en marque 5. Je le rappelle.
5: En tout cas, la passe qu'il a fait pour Cabella juste avant, elle est fantastique. Il y a Ganago, en effet, qui fait un très très bon travail en gardant Balerdi derrière lui. Derrière, il y a dépassement de fonction de Cabella qui arrive de deuxième ligne, et qui se retrouve en face à face avec le gardien marseillais. Malheureusement, il ne peut pas convertir cette occasion, mais clairement, on est plus proche d'un but nantais que l'inverse. Ouais. Les Marseillais, ils ont intérêt à se réveiller.
14: Il y a un joueur qui symbolise ce début de match, on en parlait Pierre-Yves, c'est Aubameyang. On ne le voit quasiment pas dans ce match. Là encore un long ballon, ça va aller directement.
5: Moi j'ai l'impression qu'il a lâché carrément Aubameyang. On en parlait tout à l'heure en off, par rapport à son début de saison où je le trouvais volontaire, il prenait énormément la profondeur malgré son âge. Moi j'avais mis ça en avant. Là ça fait quelques matchs que j'ai le sentiment qu'il est presque inactif.
1: Mais comme d'autres joueurs, dépassé, totalement dépassé, malgré son expérience.
5: Peut-être aussi, mentalement aussi, je pense qu'il y est plus, mais comme beaucoup de joueurs, on sait très bien aussi que les Marseillais sont en fin de cycle, il va avoir énormément de mouvements à la fin de la saison. Alors, mais bon, ils sont quand même tous dans le même bateau, ils ont tous à aller chercher la qualification. Donc c'est vrai, voir ce genre de comportement sur le terrain, je trouve ça un peu surprenant.
14: Ouais, il y aura un corner pour les Marseillais.
6: Les 37 ans pèsent aussi, peut-être.
5: C'est vrai aussi, c'est vrai.
6: Il se dit peut-être, moi, ça y est, j'ai fini dans une ambiance comme ça. Il y a peut-être moins le petit coup d'énergie pour se relancer. Et là, en tout cas, il a du
5: flamme,
6: mal. Il erre dans la surface de réparation. On le voit même à sa démarche, là, actuellement. On le sent même pas. Vraiment au top quoi.
5: Après pour sa décharge, il n'est pas non plus très très bien servi. Les ballons qu'on lui donne en règle générale là depuis le début de ce match, c'est toujours un peu un contre-temps.
14: Le corner pour l'Olympique de Marseille, frappé par Emerson de la gauche vers la droite. Le corner, il est frappé, ça va aller directement sur la tête d'Aouazième et c'est récupéré derrière peut-être par Greenwood. Non, c'est perdu avec Abline. Abline qui va essayer d'accélérer.
6: Oh,
14: le ballon avec Gilbert.
6: Il y a un
14: Gilbert qui va pouvoir donner. Attention, Gilbert qui peut donner. C'est pour Sissoko pour Kaba. Kaba. Oh là là là là, le face à face manqué par Kaba, le superbe arrêt de Delange. Ils étaient 4 ou 5 Nantais face à 2 ou 3 Marseillais. Ça a été plutôt bien joué finalement le coup, mais ensuite il a manqué son face-à-face avec le gardien marseillais Kaba.
6: Et là tout le monde se dit, tous les supporters nantais dans le stade se disent, ils ne savent plus marquer un but, ils ne savent pas marquer un but. À un moment ils sont à 5 Nantais contre 1 Marseillais.
14: C'est incroyable.
5: Alors il y a mieux à faire de la part de Kaba qui essaie de frapper en force, peut-être qu'il aurait dû placer, mais alors le comportement de Greenwood qui a à la, l'origine de la paire de balles, c'est scandaleux aussi. Hein. Il revient en marchant, l'anglais. C'est pas normal.
6: Ouais, non, mais ils n'y sont pas, les Marseillais. Hein. Franchement, et attention, le corner ne donne rien, mais c'est récupéré par le Penant qui va remettre côté droit à Cabella. Le bon contrôle de Cabella. Il est à l'entrée de la surface de réparation. Le petit passement
2: et
6: de champ.
2: Jean, le deuxième but pour les Lyonnais. Skadi au poteau de corner, au deuxième poteau de corner sur le corner de Jules Brandt. Et ça fait 2-0. Et cette fois-ci, ce but, il va être validé. Messieurs, j'apprends très très vite. Et les Lyonnaises vont très très vite aussi dans cette partie. Et bien voilà, en 36 minutes, elles ont leur billet en, pour la finale, leur 12e. Mais il va en rester des minutes. En tout cas, le plus dur est fait. Wendy Renard sur penalty et Kadi Diani donc qui marque le but du break. Pour l'instant, 2-0 et on approche de la mi-temps.
1: Les Lyonnaises, pour le moment, ont un pied en finale de la Ligue des Champions féminine. Donc 2-0 dans ce match retour. 3-2 sur l'ensemble des deux matchs. C'est une très bonne nouvelle, Edouard. Et on retourne à la Beaujoire parce que ça s'anime aussi entre Nantes et Marseille, les amis.
6: Avec le centre d'Aubameyang, capté par Avazième, relancé par Avazième, mais dans les pieds de Kodza.
4: Qui a manqué
6: et
4: Kodza son contrôle.
6: Qui envoie,
4: il a manqué
6: qui envoie
4: son contrôle.
6: Et Vaïd qui nous regarde, là, qui nous fait signe en nous disant, mais vous avez vu, il tremble vraiment avec ses pieds, quoi. Vraiment, il est en train de me regarder, là.
4: C'est lunaire, c'est
6: lunaire. Oui, il tremble avec ses pieds, coach. On peut rien dire,
1: effectivement. Vous n'avez pas un troisième casque avec vous, vraiment?
6: Je vais aller à la mi-temps. Quand il va revenir, je vais aller lui demander. Je vais tenter.
5: Ouais. On est capable de tout. Pourquoi il a mis Awazem titulaire. Tiens, ça m'intéresse, cette histoire.
6: Attention au corner de l'OM qui doit faire mieux aussi, parce qu'on se demande un peu où est Marseille dans cette première période, mais ils sont capables, pourquoi pas, de revenir là avec un bon ballon pour Timber. La frappe, elle est contrée, il y aura un autre corner à venir.
4: Youssouf a été blessé une partie de la semaine. Hein. Il s'est pas entraîné normalement. C'est peut-être pour cette raison qu'Awazia est titulaire. Voilà. Faut le préciser. Le corner.
5: Ça fait son sens, en effet.
4: À nouveau, pour les Marseillais, de la droite vers la gauche, lorsqu'on regarde la cage du Suédois Patrick Carlgren, la 39e. 0-0 entre le FC Nantes et l'Olympique de Marseille. Et c'est Greenwood, hein, qui va frapper. C'est au premier poteau.
6: Medina.
4: C'est dégagé finalement par Ganago, peut-être repris derrière par Greenwood. Mais c'est bien défendu de la part d'Acapandier avec le Penant. Oh, la perte de balle, Le Penant, ça va aller. Ouais, il n'est pas content, Vaïd. Voilà, sur cette relance de Le Penant. Et finalement, il est récupéré par Patrick Carlgren et qui va relancer à la main pour Awazien.
6: Ils sont mieux, les Nantais aussi. Les Marseillais un petit peu mieux qu'en début de match où c'était vraiment tendu. On sent que là, c'est lancé désormais et qu'il y a pourquoi pas une possibilité de marquer d'un côté ou de l'autre. Il y a eu des grosses occasions, en tout cas, notamment pour les Nantais avec ce face-à-face tout à l'heure de Cabella. Long ballon pour Cabella. La petite remise pour Cabella, exactement. Medina dans les pieds, c'est bien joué. Il y aura, ouais, il a un peu les pieds hauts, donc c'est sifflé.
4: Je pense qu'il fait une main.
6: Il touche à la main sur le tacle, c'était limite.
5: Oui, en effet, avec les deux pieds en avant, heureusement qu'il touche le ballon et pas le joueur.
6: Il touche de la main légèrement.
5: Mais en effet, c'est la main qui est sanctionnée. Oui.
6: Allez, coup franc à venir pour les Canins une nouvelle fois. Si en difficulté, hein, les Nantais pour marquer sur les coups de pied arrêtés, on va voir s'il y a un petit mieux là avec Cabella et Vaïd qui lance ses consignes.
4: Vous allez les entendre bientôt, je pense. Si je me rapproche, vous allez les entendre. Et c'est Cabella qui va le frapper. On est très très loin de la cage de Delange. Le ballon dans la surface de réparation. Ça a été pris. Ganago, la reprise de volée, il a complètement manqué. Ça sera une sortie de but pour l'Olympique de Marseille.
6: Ce sont des gestes techniques qui sont difficiles à réaliser. Mais des joueurs en confiance, je pense que ça partirait un petit peu mieux. On l'a vu pour Ablin tout à l'heure, on le voit pour Ganago. Il y a eu la superbe reprise de Gilbert, en revanche, qui est passé pas très loin début tout à l'heure. Mais pour le moment, on reste sur ce 0-0 à l'entrée dans quelques secondes. C'est même le cas à l'instant dans les 5 dernières minutes.
1: Messieurs et Maxime, franchement, même s'il y a eu beaucoup de changements, il y a beaucoup d'absents côté marseillais, pour l'instant, sur ces 40 premières minutes, on voit surtout une équipe qui veut se maintenir.
6: Attention, Aubameyang qui est servi dans la surface de réparation. Il se retourne. Est-ce que Carlgren va réussir à s'en emparer? Oh là là, c'était chaud encore. Occasion pour les Marseillais. Je vous le dis, ça se rapproche. Les applaudissements, soit pour saluer l'arrêt de Carlgren, soit pour saluer l'occasion marseillaise. Mais on en reste toujours à 0-0.
5: Non, il a passe en profondeur de Vermeeren, le Belge, dans la petite profondeur pour Aubameyang. Vraiment très intéressante. On parlait justement des appels de balles d'Oba, là, du Gabonais. Et là, pour le coup, il est bien servi. Et derrière, il y a une très belle sortie du gardien nantais qui vient tout de suite boucher un petit peu son angle. Et finalement, qui empêche l'attaquant marseillais de pouvoir ouvrir le score. Mais en tout cas, c'est la manière dont ils font servir Aubameyang. Hein, vraiment, il faut utiliser sa vitesse, à condition évidemment qu'il fasse les appels. Mais là, il l'a fait, il a été servi. Donc, c'est de bon augure pour la suite. Il faut que ça continue.
4: Attention, les Nantais qui sont repartis, David.
15: À Capendier, le centre, il sera contré, ça va être repris quand même derrière. Il est hors-jeu peut-être. Oh, Cabella, je pense, oui, il est hors-jeu. Effectivement, il y aura un hors-jeu signalé par l'arbitre assistant. La 42e dans ce match entre le FC Nantes et l'Olympique de Marseille, alors qu'on voit Patrice Loco, le champion de France 95, en tribune. 0-0 entre les Nantais et les Marseillais. Il reste donc 3 minutes dans le temps réglementaire de cette première période et le ballon dans les pieds des Marseillais dans leur moitié de terrain.
4: Ouais, c'était l'époque du tarif maison, le 3-0. Il est, loin, il est très loin, est très, le tarif maison de l'année 95 avec Loco, Pedros, Wedek.
7: Nicolas Wedek, bien sûr.
4: Ouais, oui. Les anciens Nantais qui sont là toujours pour observer les prestations du FC Nantes. Eux aussi très, très déçus, évidemment, par ce qu'est devenu le club depuis quelques années. Mais il n'y a pas grand chose à faire. Tiens, la petite anecdote, la petite info de la semaine, puisqu'on parle des anciens Nantais, un ancien joueur, même s'il n'a pas joué beaucoup, mais qui a été entraîneur du FC Nantes, qui a trouvé un poste d'entraîneur, c'est Pierre Aristouille. Aristouille qui est rendu du côté de Vertou dans la banlieue nantaise.
15: National 3.
4: Voilà, il a été nommé cette semaine. Et le ballon récupéré par Patrick Carlgren. On aura le temps additionnel dans 3 minutes. On est à la 42e. Toujours 0-0 entre les deux équipes et les Nantais qui relancent.
15: Le ballon pour Kotza. Vaïd qui continue à donner de la voix, vous l'avez peut-être entendu,
7: ça
15: avec
7: vous perturbe,
15: Kaba,
7: ça vous perturbe.
15: Ouais, bah oui, parce qu'il est vraiment
4: c'est
15: juste
4: un show,
15: à côté,
4: c'est un show,
15: et j'avoue qu'on essaie d'écouter un peu ce qu'il dit avec Carlgren qui donne à Ouazième. On va relancer tranquillement du côté du FC Nantes. C'est vrai que sur cette première période, bah, ils sont pas récompensés, hein. Les Nantais, il y a quand même eu au moins deux face à face avec le ballon dans la profondeur pour Abline, mais Medina qui peut donner à Delange, son gardien de but, le pressing là des Nantais avec le penant et Ganago. Et finalement, c'est relancé tranquillement avec Emerson Højbjerg.
4: Hubert qui va passer la ligne médiane, et ça, il y a trop d'espace du côté nantais. Là, il faut resserrer les lignes, même si ce ballon ne sera pas récupéré par Emerson, mais par Gilbert qui fait un bon match. Gilbert, depuis qu'il a retrouvé un poste ici, est vraiment à la hauteur, un poste de titulaire même depuis quelques rencontres maintenant. C'est lui qui va effectuer la remise en touche sur le côté droit de l'attaque nantaise.
15: La petite info, il n'est pas impossible que Gilbert reste, si même en Ligue 2 la saison prochaine. Ça pourrait faire partie des joueurs cadre de ce FC Nantes en Ligue 2. Le ballon pour Gilbert, la touche avec Ouazième qui va mettre en retrait pour Patrick Carlgren et qui va donner sans doute à côté de lui à Kotza, bientôt la 44e. 0-0 entre le FC Nantes et l'Olympique de Marseille.
4: Et à Capendier qui demandait le ballon dans le couloir gauche à Kotza, qui ne l'a pas servi assez rapidement. Et oui, c'est ce qu'il demande Vaïd, il dit il faut jouer plus vite les ballons, et Kotza il a attendu énormément alors qu'à Capendier ça faisait longtemps qu'il était tout seul dans le couloir gauche,
7: et le ballon la 10e minute déjà en plus.
4: Ouais, bien sûr. Et ballon perdu par les Nantais parce que ça joue pas assez vite.
15: Et le coup franc pour les Marseillais. Balerdi, ils vont peut-être attendre tranquillement la première période, les joueurs de l'Olympique de Marseille, parce que ils ont concédé quand même beaucoup d'occasions franches. Hein. Oh là là, encore la mauvaise passe de Aubameyang dans le rond central, et Vaïd encore qui dit mais pourquoi vous jouez pas plus vite ? Ah, il est très très énervé, il demande de la vitesse dans le jeu.
5: Est-ce qu'on l'entend vraiment Vaïd ? Parce que s'il crie mais personne l'entend finalement.
4: En bas ils l'entendent pas.
15: Hein. Ouais. Non, en bas je pense pas qu'ils l'entendent.
5: Peut-être donner lui un conseil, qu'il prenne un Tokiwoki. Vous avez raison, ça a peut-être fonctionné.
15: Mais avec Akabandier pour Cabella sur le côté gauche, Cabella qui se met sur son pied droit, il peut donner derrière pour Johan Le Penant avec Sissoko. Oh là là, mauvaise passe de Sissoko directement dans les bras de Delange.
4: Alors c'est sûr que c'est plus facile quand on est en tribune, hein, Maxime, de commenter dire il fallait faire ça, mais bon, c'est vrai qu'il y a trop d'imprécisions des deux côtés, c'est décevant.
5: T'as une vision beaucoup plus globale en effet quand t'es un peu plus haut dans les tribunes. Après là je comprends Vaïd, il y a énormément d'espace en transition offensive pour les Nantais quand ils récupèrent le ballon très haut comme ça. D'ailleurs ils se projettent, ils sont 6 à se projeter vers l'avant, et c'est vrai qu'à chaque fois le fait de prendre une ou deux touches supplémentaires, et ça resserre le bloc marseillais et ça limite les options. Donc je comprends clairement ce qu'a envie de dire Vaïd. Maintenant il faudrait que ces joueurs l'entendent, et ça c'est une autre histoire.
4: Alors je peux dire ils vont l'entendre, parce que là il va descendre vers le vestiaire. Il reste 2 minutes de temps additionnel. Donc il va descendre,
5: ça va chauffer,
4: je pense que là ils vont bien entendre, parce que c'est vrai que c'est flagrant ce manque de vivacité alors qu'il y a franchement il y a la place pour les Nantais sur ce qu'on voit de Marseille ce soir, et ça va pas vite non plus du côté marseillais. Notre consultant Sébastien Piocel m'a envoyé un petit message il y a quelques instants pour dire on dirait un match de préparation.
5: Si tu enlèves les tribunes, en effet ça ressemble à un match de préparation.
4: Allez, Kotza de la tête, les derniers instants avec ce ballon dans les airs à Capendier et qui va s'en saisir. Cabella, est-ce qu'il y aura une dernière opportunité pour les Nantais? Ballon en profondeur pour Mathis Abline, mais c'est Balerdi qui couvre du côté marseillais.
15: Et le ballon récupéré par proprement par Balerdi avec Nina. C'est précis finalement. C'est pour Traoré qui met derrière avec Højbjerg. Højbjerg avec Nadi. Attention, le 1-2, le centre peut-être à venir, mais c'est bien contré par Capendier. Il a fait une entrée plutôt correcte l'instant. Capendier, il est bien dans son match alors qu'il reste 45 secondes dans le temps.
7: Soyez précis, moins d'une minute.
15: Dans le temps additionnel et le ballon dans les pieds des Marseillais.
6: Allez, la dernière, elle sera sûrement pour les Marseillais avec Medina, avec Emerson. Greenwood qui demande, il est passé côté gauche, mais on va rester dans l'axe avec Vermeeren. Et finalement, Greenwood, le ballon il est trop court. Allez, elle sera peut-être pour les Nantais, la dernière, avec Gilbert et qui va débouler côté droit. Faut aller vite, plus vite que ça. Heureusement, Vaïd, il vous voit pas, messieurs, parce qu'il est dans le couloir pour descendre vers le vestiaire, mais faut aller plus vite quand même. Avec là, l'opposé, faut le servir côté gauche à Capendier. Qu'est-ce qu'il fait, le penant? Il choisit d'aller côté droit, il n'y a plus de solution. Avec Cabella qui ralentit le jeu alors qu'on est dans les dernières secondes et ils vont repasser derrière. Ah, c'est incroyable, vraiment il n'y a pas de confiance et le coup de sifflet derrière alors qu'il y avait une occasion pour les Nantais d'aller vers le but. Et vous les entendez les sifflets parce que tout le monde voit la même chose que nous et que l'entraîneur nantais. Ce groupe n'a pas la confiance, ce groupe ne va pas vers l'avant, ce groupe n'arrive plus à marquer de but.
5: Ouais, non, c'est exactement. Là, la dernière action, ça résume tous les mots, hein, MAUX, hein, du jeu nantais, hein, depuis le début de ce match, où en effet, ils prennent absolument trop de temps, trop de touches. Et justement, ça empêche des occasions de but, hein. C'est vraiment dommage parce qu'on sent que le plan de jeu de Vahid Halilhodžić, c'était vraiment de pouvoir profiter des transitions offensives. Et les Nantais n'ont absolument pas respecté les demandes de leur entraîneur.
7: On a entendu la bronca à la Beaujoire. 0-0, donc, à la mi-temps entre Nantes et Marseille. Merci, Pierre-Yves Leroux, David Philippot. On vous retrouve pour la seconde période, bien entendu, et avoir un petit débrief de ce que Vahid Halilhodžić a pu dire peut-être à la mi-temps parce que ça risque de chauffer les Nantais qui ne vont pas assez vite vers l'avant. Allez, 15h47, c'est l'heure de parier sur la seconde période.
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7: Et Yoann Guillet est de retour pour parier sur cette seconde période Nantes-Marseille.
18: Oh, bonjour messieurs. Oh, bon. Ouais, t'es pas mal cette première période côté Nantais quand même, finalement.
5: Je m'attendais à pire. Pas mal, ouais. Je sais pas si c'est le bon terme, le bon adjectif.
18: Il y a eu des grosses occasions, on va partir sur ça. Il y a eu des occasions nettes. Malheureusement, moi, dans ce genre de match, souvent, pour moi, soit tu parviens à conclure, soit tu te fais prendre en compte.
5: Ouais, en général, c'est ça dans le
18: football, ouais. Et dans ce cas-là, je vais proposer un truc assez simple. C'est l'une des deux équipes qui s'impose 1-0. C'est coté à 2,90.
5: Maxime, ouais, bah, je suis entièrement d'accord avec toi. Au vu de la première mi-temps, je suis pas convaincu qu'on va avoir énormément de buts en deuxième mi-temps. Je dirais un but à zéro, mais je garde mon pari. Je pense que l'Olympique de Marseille va quand même gagner.
18: 1-0 pour l'OM, c'est coté à 4,40.
7: Bah voilà, ils sont d'accord, c'est parfait.
18: Mais bien,
7: merci, Johan.
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7: 0-0 à la mi-temps de Nantes-Marseille en Ligue 1. Qu'est-ce que ça donne en Bundesliga? 32e journée, le Bayern Munich face à Heidenheim avant d'affronter le Paris Saint-Germain, Arnaud Valadon.
9: Oh, quel bel accent. Je sais pas si je pourrais matcher. 19 minutes de jouer. 0-0 à l'Allianz Arena. On a vu une frappe de Goretzka. C'est un Bayern, allez, assez tranquille en maîtrise. Heidenheim qui est la lanterne rouge Bundesliga qui joue pour sa survie. Il reste deux matchs en comptant celui-ci avant la fin du championnat. Ils sont un petit peu sortis. Les joueurs d'Heidenheim, ils faisaient de la Conference League l'année dernière. C'est la troisième saison en Bundesliga pour ce club. Sinon, on est assez tranquille. On a beaucoup glissé. On a beaucoup arrosé la pelouse de l'Allianz Arena. Et on a vu Moussiala glisser, Goretzka glisser. Donc, peut-être attention aux Parisiens. Il faudra bien régler les crampons. Mercredi, quand ils viendront sur cette pelouse de l'Allianz Arena, il y a un corner à suivre que va frapper dans un instant Pavlovic. Mais pour l'instant, le Bayern, allez, tranquille. C'est la force tranquille. 0-0, la 20e.
7: Merci Arnaud. On retourne au Groupama Stadium parce que ça joue encore en première période. Demi-finale retour de Ligue des Champions féminine. Noël Lyon face à Arsenal, Edouard.
2: On en est dans le temps additionnel. Il reste 45 secondes aux 5 minutes supplémentaires. Et pour l'instant, les Lyonnaises qui avaient fait tout à l'envers la semaine dernière en Angleterre, et bien là font tout à l'endroit. Elles ont donc d'abord marqué un pénalty en deux temps par Wendy Renard à la 21e minute et Diani a repris un corner au deuxième poteau sur un beau centre. Ce corner bien joué de l'Allemande Jules Brandt, ça fait donc 2-0 pour l'instant. Il n'y a pas photo sur cette première mi-temps et vu que les Lyonnaises avaient perdu 2-1 en Angleterre, et bien pour l'instant elles sont qualifiées pour leur 12e finale. Mais attention puisque dans les dernières secondes là de ce temps additionnel, il va y avoir un corner, le deuxième pour les Anglaises, tapé de la gauche vers la droite. On va voir un petit peu comment les Lyonnaises vont être mises au supplice avec Endler que l'on va surveiller, elle qui avait fait des fautes de main la semaine dernière et qui est peut-être pas totalement en confiance. Allez, le dernier corner peut-être pour relancer cette partie qui pour l'instant est totalement lyonnaise. Ce corner mal joué et les Lyonnaises qui vont pouvoir se dégager. On va peut-être même pouvoir partir en compte avec Gianni qui a tendu du soutien. Elle a ce soutien, non, finalement elle conserve le ballon au milieu de terrain, elle a un compte favorable, un deuxième, un troisième, et finalement l'arbitre qui siffle la fin de cette première période. Donc des Lyonnaises qui pour l'instant ont leur billet pour Oslo pour le samedi 23 mai prochain, lieu de la finale de la Ligue des Champions face au vainqueur entre le Bayern et Barcelone. Ça sera demain l'autre demi-finale, mais attention, il reste encore une deuxième mi-temps. 2-0 donc, but de Wendy Renard sur penalty et de Kadi Dianoui à la 35e.
7: Merci Edouard G. 15h51 sur RMC. L'intégral sport revient dans un instant. La seconde période de Nantes-Marseille, bien sûr la seconde période d'OL Lyon-Arsenal, mais aussi le coup d'envoi de Leinster-Toulon, demi-finale de Champions Cup. Johan Huger va nous rejoindre. On arrive dans un instant juste après les infos. À tout de suite.
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7: 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Dans quelques minutes, la suite de la 32e journée de Ligue 1 et la seconde période entre Nantes et Marseille. 0-0 à la pause. Tout d'abord, les informations. On accueille Clément Gouitz. Bonjour Clément.
0: Bonjour Alex, bonjour à tous. La vitesse était au cœur de l'enquête après le drame qui a coûté la vie à 5 jeunes hier en Ardèche. Selon le parquet, le conducteur roulait à une allure excessive avant de perdre le contrôle du véhicule et chuter dans un ravin. Une enquête est toujours en cours. Le conflit va-t-il reprendre entre les États-Unis et l'Iran ? C'est probable pour Téhéran et accuse la Maison-Blanche de ne jamais respecter ses promesses. De son côté, Donald Trump, lui, n'est pas satisfait de la nouvelle offre iranienne pour relancer les négociations de paix. Un cessez-le-feu est entré en vigueur le 8 avril dernier après 40 jours de frappe israélo-américaine sur l'Iran et de représailles de Téhéran dans la région. Des hommes armés prennent d'assaut un pétrolier au large du Yémen. Ils l'ont détourné direction la Somalie. Les gardes-côtes yéménites affirment que sa position a été localisée, que tout est fait pour récupérer et garantir la sécurité de l'équipage. Deux militants espagnols et brésiliens de la flottille pour Gaza actuellement interrogés en Israël, annonce le ministre israélien des Affaires étrangères sur X. Ils ont été interpellés jeudi au large de la Grèce par l'armée israélienne. C'est à vivre sur RMC dans quelques minutes. Leinster Toulon, demi-finale de Champions Cup. Et les courses RMC, c'était à Vincennes aujourd'hui. Et c'est avec vous, Dimitri Blanc-L'œil.
9: Oui, bah, écoutez, on a vécu l'arrivée ensemble. Midi Express qui a gagné le numéro 5. Oui, on a compris la vanne. Hein. C'est parce que Alex, il m'a appelé par un autre prénom tout à l'heure. Mais ça peut arriver. Ça peut arriver. Midi Express qui a gagné avec Mathieu Mautier, 5,20€, code final. Devant le 3 Hurricane Carter, le 6 Indus Val, le 8 Indy Rock et le 14 InRed. Arrivée définitive pour le quintet du jour à Vincennes, 5, 3, 6, 8 et 14. C'est la bonne combinaison qui rapporte dans l'ordre un peu plus de 17 253,60€ pour 2€ puisque les favoris ont fait quand même l'arrivée de ce quintet. 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
7: Bientôt 16h, soyez les bienvenus sur RMC, c'est l'intégral sport. Je vous rappelle, 32e journée de Ligue 1, 0-0 à la pause entre Nantes et Marseille. OL Lyon en Ligue des Champions, demi-finale, retour, mène 2-0 face à Arsenal et pour l'instant qualifié pour la finale. Mais surtout, demi-finale de Champions Cup, c'est dans un instant. Le Leinster à la Viva Stadium de Dublin reçoit Toulon pour une place en finale. C'est à suivre avec Pierre Thévenet. Salut Pierre.
13: Salut Alex, salut à toutes et à tous. Bienvenue à la Viva Stadium pour ce choc entre deux mastodontes européen. Le Leinster, 4 fois vainqueur de cette Coupe d'Europe face à Toulon, 3 fois vainqueur de la compétition, qui n'a pas mis les pieds en demi-finale depuis 11 ans, le rugby club toulonnais, qui peut presque sauver sa saison en cas d'exploit cet après-midi sur la pelouse de Dublin. Ce sont eux, les Toulonnais, qui vont donner le coup d'envoi en blanc par le pied de Melvin Jaminet face à, évidemment, les Leinstermen en bleu. La Viva Stadium a quasiment fait le plein, ça s'est bien rempli, l'ambiance va être très sympa cet après-midi pour ce match, donc avec un coup d'envoi dans quelques instants, dans 10 secondes même.
7: On fait le décompte avec toi Pierre, puisqu'on est dans l'ambiance d'une demi-finale de Champions Cup quand même.
13: Et c'est parti à l'instant. Le coup d'envoi tapé par Melvin Jaminet. Coup d'envoi long, très haut et capté par Rico Johan et l'international All Black qui va s'appuyer sur James Ryan, bien pris par le pilier anglais Kyle Sinclair de cette équipe du RCT. Faut essayer de les maintenir dans leur camp. C'est Lane Stormen, ne pas faire de faute surtout. Et la première faute, malheureusement, tout de suite de la part de Junior Kpoku. Il y a pas mal de jeunesse dans cette équipe toulonnaise. Trois joueurs de moins de 21 ans face à l'expérience irlandaise. Il va falloir se contrôler. La première faute, elle est toulonnaise. Ça va permettre aux Irlandais de se dégager tranquillement. 0-0, 30 secondes de jeu dans ce match.
7: Pierre, on rappelle sur le papier, bien sûr, le Leinster est favori, mais Toulon nous a habitués aux exploits déjà cette saison en Champions Cup après avoir battu les Stormers d'un petit point en huitième, après avoir battu les Glasgow Warriors à Glasgow de trois petits points aussi. Eh oui, les Toulonnais, on peut y croire à l'exploit, bien sûr, cet après-midi du côté du Leinster.
13: C'est vraiment pas les mêmes parcours pour les deux équipes. Le Leinster a gagné tous ses matchs, que ce soit en poule et évidemment en face finale avec pas mal de marge. Et en face, Toulon a galéré en poule, a perdu notamment sur la pelouse d'Édimbourg assez largement. Ils sont allés chercher leur qualif à Gloucester en Angleterre. Et tu l'as dit, des victoires étriquées contre les Stormers et contre Glasgow. 4 victoires de moins de 3 points dans la compétition pour les Toulonnais. Donc c'est toujours des bagarres pour les hommes de Pierre Mignoni pour essayer de résister. Le premier duel aérien, attention, ça a été claqué par Gaël Dréan, récupéré par Melvin Jaminet dans son camp. Il y a peut-être un peu d'espace là-bas, côté gauche. Jérémy Sinzel, 35 ans, le doyen de cette équipe toulonnaise qui a réussi à mettre Gaël Dréan dans l'intervalle, bien repris par Gibson Park. Et il y aura un petit en avant de Ben White. Ballon rendu et possession à venir irlandaise, 1 minute 30 de jeu, 0-0. Et ça y est, le Leinster est installé dans la moitié de terrain toulonnaise.
7: Et on va passer à une vitesse supérieure dans l'intégral sport. Attachez bien vos ceintures, forcément, puisqu'il y a la seconde période de Nantes-OM dans un instant avec Pierre-Yves Leroux, David Philippot. On est avec Maxime Chanot et poursuivre aussi ce Leinster Toulon avec toi, Pierre Thévenet. Il y a Johan Huget qui nous a rejoint. Bonjour, monsieur Huget.
2: Bonjour, messieurs.
7: Ça va ?
2: Salut. On est en pleine forme. Hein. Premier duel entre Sinclair et Porter, donc on va voir ce que ça va donner.
13: Exactement, gros duel en mêlée fermée à venir. C'est peut-être le secteur, Johan, où la première ligne toulonnaise peut avoir un petit avantage. Jean-Baptiste Gros, Teddy Bobigny, Kyle Sinclair, c'est très épais. Il manque sur l'ombre.
2: C'est épais, on pense quand même.
13: Oui, bien sûr. Non, mais il y a Porter et Sheehan, hein. Deux internationaux. Il manque Tad Furlong, c'est ce que je voulais dire. Le pilier droit international irlandais qui est remplacé par Tom Clarkson. Lui aussi international irlandais, bien sûr.
7: On est lancé depuis deux minutes, Pierre, 0-0 entre Leinster et Toulon. Tiens, juste un petit tour en Allemagne avant que ça reprenne entre Nantes et Marseille en Ligue 1, la 32e journée. Le Bayern Munich, comme la semaine dernière, Arnaud Valadon, est mené pour l'instant.
9: Sauf que cette fois-ci, c'est à la maison. Heidenheim, dernier de Bundesliga, mène 2-0, la 33e. Premier but marqué par le géorgien Zivzivadze. Après une erreur d'alignement de la défense centrale, il a trompé Urbig. Urbig qui est fautif, le gardien remplaçant de Manuel Neuer sur le deuxième but à l'instant, signé Dingsy, puisqu'il a complètement manqué sa sortie. Il a laissé passer le ballon et Dingsy a marqué dans le but vide. Et donc le Bayern, qui est certes assuré d'être champion, assuré d'être premier avec un effectif remanié, 7 joueurs ont tourné et bien est mené 2-0 sur sa pelouse.
7: Merci Arnaud. C'est reparti entre Nantes et Marseille, seconde période. David Philippot, déjà une grosse occasion nantaise.
5: Oui, pardon, excusez-moi, je regardais Pierre-Yves. La 46e, une occasion pour Ganago, mais le tir de Ganago était contré par un défenseur marseillais. 0-0 et le corner à suivre pour le FC Nantes, et c'est Cabella avec son pied droit qui l'a frappé. Je regardais Pierre-Yves, que finalement Vaïd ne veut pas venir.
6: Non, surtout qu'il y a le corner.
7: Mais au moins il a demandé. Au moins
6: il a demandé, c'est pour ça. Il m'a dit non. Oui, je lui ai demandé. Je l'ai salué, je lui ai demandé. Non, parce qu'il y avait le corner juste à ce moment-là. Et puis il croyait éventuellement un penalty. Attention, Ganago, la reprise, ça passe à côté, c'est touché, encore un corner. Allez, Nantes qui pousse. Bah oui, ils ont dû avoir le sermon du coach.
14: Je pense. Là, ça a fonctionné sur les trois premières minutes, la manière dont ils ont redémarré la seconde mi-temps.
6: Il me regarde en soufflant. Il a le cœur qui doit être à 120.
5: Et le corner frappé par Cabella de la gauche vers la droite. Le petit geste technique de Ganago, un petit peu raté. Il va récupérer peut-être derrière Ganago. Il se bat en tout cas avec Cabella qui sur son pied droit, qui va mettre le ballon dans la surface de réparation. Et c'est dégagé par les Marseillais. Peut-être la contre-attaque à suivre. La passe de Peschau. Il y a eu deux changements du côté marseillais. C'est Timber et Aubameyang qui sont sortis, remplacés par Peschau et Lago.
6: Et justement, le centre de Lago, et attention, c'est récupéré par Greenwood en position de frappe. Oh, il n'a pas cadré du tout. Oh, quelle occasion! Elle est touchée, c'est pas terminé. C'est récupéré Kalgren qui fait face donc à l'entrant et qui réussit à mettre, et je pense qu'il y a faute sur Carlgren. Alors oui, attention parce que là s'il est blessé Carlgren, il va falloir aller chercher Lucas Bonelli, numéro 3 au FC Nantes, âgé de 23 ans. Lago qui était en bonne position, Greenwood également. Il est bien touché Carlgren, attention.
5: Il faudra revoir les images parce que il se jette le pied en avant. Alors,
6: il vient de rentrer, il va prendre qu'un jaune je pense, mais
5: un jaune seulement. On va voir si Carlgren se relève ou non.
14: Ouais, d'avoir touché au niveau des adducteurs,
5: ça va être revu de toute façon à mon avis. 0-0, la 48e, 0-0 entre le FC Nantes et l'Olympique de Marseille.
7: Merci messieurs, on revient vous voir dans un instant. Il y a la demi-finale de Champions Cup aussi entre le Leinster et Toulon. Johan Hughes et Pierre Thévenet, on voit déjà des gros chocs.
13: À 6e minute de jeu, 0-0 entre les deux équipes. Harry Burn a manqué une première pénalité pour le Leinster et Toulon. Johan qui essaye d'envoyer du jeu depuis sa moitié de terrain, c'est un peu déstructuré, mais en tout cas ils veulent déplacer ces Leinstermen.
15: Ouais, ils veulent déplacer, c'est assez étonnant connaissant le jeu des Toulonnais de vouloir jouer dans leur camp alors qu'ils ont deux gros jeux au pied avec Melvin Djamine qui peut s'appuyer aussi avec Ben White et ils prennent l'option de garder le ballon même dans leur 22 mètres. C'est tout à leur honneur face à cette belle équipe du Leinster, mais attention parce que dès que ça relance, dès que ça trouve pas les touches, ça va très vite avec des Rico Ioane en face.
13: Il a pris premier intervalle Rico Ioane, on a senti tout de suite un frisson dans le stade, le centre néo-zélandais qui est replacé à l'aile aujourd'hui et qui n'est pas rigolo du tout.
15: Le premier contact avec Dréhan qui... C'est pas Dréhan
13: qui a été plaqué très sèchement. Ouais. Non, c'était Albornoz qui a été séché par Tommy O'Brien. L'ailier irlandais, ça plaque très fort, ça monte très fort.
15: Et même dans 22 mètres adverses, ils n'hésitent pas à couper les extérieurs, les Racing Men. C'est la force de cette équipe.
13: Pénalité pour Toulon, on est à 55 mètres et il me semble que Melvin Djamine va la tenter. On est très loin, ouais. David Ribbons qui monte les points. Harry Burn en a manqué.
5: Le but d'entrée,
13: attendu par tout un peuple jaune et vert. Et Vaïd qui serre le point à côté de nous. Ils ont réussi à trouver la faille, enfin, par Ganago Ignatius, de son prénom, revenu de nulle part. Ignatius Ganago, et qui pourrait, pourquoi pas, être le sauveur du FC Nantes. Il y a de l'espoir, toujours, ils sont en vie.
5: Et Ganago qui avait été le sauveur il y a quelques années en bas contre le SCO d'Angers. On se souvient de ce match, cette victoire 1-0. C'était Ganago qui avait finalement maintenu le FC Nantes. La belle action sur le côté droit, le centre en retrait parfait de Mathis Ablin. Et la reprise à une touche de balle d'Ignatius Ganago qui va se mettre dans le petit filet de Delange. Il ne peut absolument rien, le gardien marseillais. 1-0 et c'est quand même mérité, Maxime. Je ne sais pas ce que tu en penses.
14: Oui, c'est entièrement mérité. Alors, deux grosses erreurs marseillaises. Évidemment, il y a la paire de balles de Pechao et il y a l'alignement de Balerdi et Medina qui est complètement loupé derrière. Ça permet à Ablin de pouvoir prendre la profondeur et de centrer en retrait pour Ganago. Vous l'avez dit, un revenant qui revient de MLS du côté du New England. Ça ne s'est pas très bien passé. En tout cas, ce but est très très important pour le FC Nantes.
7: L'esquisse d'un sourire peut-être chez coach Vaïd ou pas du tout,
5: mais le point rageur,
6: il sourit jamais
5: Non mais le point rageur, il était très très heureux évidemment de ce but.
7: Est-ce qu'il est venu vous secouer même?
5: Non.
6: Et on a mis non, mais
5: il nous a regardé,
6: on a mis une barrière quand même, attention, chacun à sa place.
14: Non, Vaïd sourire ne connaît pas.
5: Information
7: importante quand même. Nantes qui ouvre donc le score dans ce début de seconde période face à l'Olympique de Marseille, ce qui veut dire que ça fait 23 points au compteur pour les Nantais qui reviennent provisoirement à deux petits points d'Auxerre, donc 16e et barragiste. Et on va voir s'ils arrivent à maintenir le cap sur l'intensité, en tout cas ce qu'ils ont donné sur ces premières minutes en seconde période. On revient vous voir dans un instant parce que ça continue de chauffer quand même à la Beaujoire. Mais juste un petit mot avec Pierre Thévenet, Johan Hughes, la tentative de pénalité qui n'est pas passé pour les Toulonnais. C'était loin quand même, Pierre.
13: 9e minute de jeu, il était à 55 mètres, Djamine. Il avait largement la puissance, c'est passé en haut des poteaux, mais légèrement à droite. Donc on en reste à 0-0, un échec de chaque côté. Mais Johan, les Toulonnais en tout cas arrivent à occuper un peu plus le terrain du Leinster et sont bien rentrés dans leur match.
15: Oui, tout à fait. Ils arrivent à s'installer dans le cas adverse. Déjà, les Toulonnais, c'est remarquable parce qu'on sait que les Leinstermen mettent beaucoup de pression sur les 10 premières minutes de jeu. C'est là où ils marquent le plus de points. Et défensivement, ils sont là et ils sont rentrés dans la partie bien. Bien que là, il y a une pénalité contre les Toulonnais, mais en tout cas, belle première entame des Toulonnais.
7: Allez, on va suivre cette pénalité, Pierre.
13: Ah, il allait chercher la touche de Leinstermen, mais ça a été manqué. Ouais, non, il était vraiment loin. ça a été manqué ce coup de pied, donc les Toulonnais vont pouvoir se dégager. Mais tu l'as dit, Johan, déjà la troisième pénalité contre le RCT. Il va falloir être plus propre dans ce secteur parce qu'on sait que les Irlandais se nourrissent de ce genre d'erreur. Dixième minute de jeu, 0-0. Et Toulon est plutôt bien rentré dans sa demi-finale.
7: Merci. Nantes mène 1-0 face à Marseille. On va retourner à la Beaujoire dans un instant. Mais il y a aussi la seconde période de ce OL Lyon-Arsenal. Demi-finale retour de Ligue des Champions féminine. Édouard G, ça vient de reprendre en seconde période. Et bien sûr, les Lyonnaises, pour l'instant, qualifiées pour la finale.
16: Exactement, puisqu'elles ont refait leur retard dans un premier temps avec un pénalty de Wendy Renardet, la 21e minute, et Diani a confirmé tout cela, la 35e, confirmé une belle emprise des Lyonnaises dans cette première mi-temps. Et donc, pour le moment, elles ont leur billet pour la Norvège pour la finale le 23 mai. Mais il reste encore une bonne mi-temps pour confirmer tout cela. 2-0 donc à la 48e.
7: Allez, tout le monde a mis son cardio à bloc, c'est parfait. On file au Parc des Princes à 17h aussi. Il y a encore un match PSG face à Lorient. On va retrouver notre belle doublette Valentin Germain, Arthur Perrault, puisque vous avez les compos. Bonjour messieurs.
17: Salut messieurs, bonjour à tous.
7: Bonjour
17: et à tous.
7: Montez dans le train, allez-y.
17: À commencer par la composition d'équipe parisienne avec 9 changements comparés à l'équipe type, 9 changements comparés à l'équipe alignée en Ligue des Champions ici même face au Bayern Munich un peu plus tôt cette semaine, avec dans la cage Renato Marine qui va honorer sa première titularisation sous les couleurs parisiennes, le jeune gardien de 19 ans habituellement.
18: Cabella, oh, Cabella, Cabella, Cabella pour le deuxième but. Quelle occasion magnifiquement menée, ça c'est à la Nantaise, magnifique, les Canaries qui doublent la mise avec ce trio parfait, Ablin, Ganago, Cabella pour conclure.
19: Et quelle paire de balles de Nnadi, énorme paire de balles au milieu du terrain, c'est récupéré par Cabella et la superbe contre-attaque a été comptée à l'instant par Pierre-Yves. Ça fait 2-0 pour le FC Nantes ici à la Beaujoire. Les Marseillais ne sont pas du tout dans le coup cet après-midi à Nantes.
7: Maxime Chano.
14: On peut dire que le message de Vahid est passé à la mi-temps hein, parce que c'est le deuxième but quasiment similaire au premier, c'est-à-dire c'est une paire de balles des Marseillais et derrière en deux passes, ça finit au fond des filets, en tout cas devant le but marseillais. C'est Ganago qui récupère le ballon, il se retrouve à 3 contre 3, il arrive à décaler Ablin qui en une touche de balle remet à Ganago. Ganago derrière qui donne avec un crochet sur Vermeeren de mémoire le ballon à Cabella qui vient crucifier le gardien marseillais et qui vient surtout faire le break, parce que 2-0 pour Nantes, c'est plus le même match. Je ne sais pas ce que ça va donner pour les Marseillais, mais clairement ils sont dans un sacré pétrin.
20: Mais oui, où est Marseille? Où est l'OM? Où est Marseille, ils sont vraiment à la rue complètement dans cette rencontre. On a l'impression de voir Nantes.
14: Exactement. Oui, c'est vrai, on a l'impression.
20: Le Nantes d'avant.
7: Attendez, on repose la question. Habib Bey nous a dit il n'y a pas de démobilisation.
14: Ah bah là, il y en a une, je te le confirme. Mais quand tu vois le bloc équipe marseillais, c'est un bloc qui est scindé en deux. Tu as les 5 attaquants et tu as les 4 défenseurs, enfin les 5 défenseurs, pardon, avec le gardien de but aussi. Donc 6, et qui sont absolument laissés à l'abandon. Et à chaque fois, ils se retrouvent à défendre en infériorité numérique. C'est très, très compliqué pour les Marseillais. Stop.
7: Merci, Maxime. Messieurs, on revient.
13: Et le premier essai du Leinster au RCT, les Irlandais qui ont réussi à trouver la faille après un ballon où ils ont été sous pression, les Toulonnais. Alborno s'est dégagé en catastrophe et sur la touche qui a suivi à l'entrée des 22 mètres, mouvement parfaitement joué sur le côté droit, et on a fini en puissance avec les avants. C'est Jack Conan, Johan, qui passe derrière la ligne en puissance. La première séquence vraiment propre de A à Z de la part des joueurs du Leinster qui font craquer le RCT.
15: Ah, du grand classique côté irlandais. D'une fois qu'on rentre dans les 22 mètres, autant vous dire que les trois quarts ne touchent pas le ballon et les avants prennent le jeu à leurs mains, et généralement 95% de chances qu'ils aillent derrière leur but. Et ça s'est prouvé encore une fois, première incursion dans les 22 mètres toulonnais, premier essai. Donc voilà, félicitations à eux. Et il va falloir être... C'est dommage parce que c'était sur une attaque toulonnaise, perte de balle,
13: ouais,
15: touche, et derrière, tout dans les 22 mètres, pour eux, c'est un pénalty. Hein.
13: Il ne faut pas rendre de ballon à ces Leinstermen parce qu'ils punissent immédiatement. 7-0 et c'est transformé par Harry Byrne, 14e minute de jeu à Dublin.
7: Merci Pierre Thévenet. Dans un instant, on retournera au Parc des Princes pour avoir les compos complètes, bien sûr, de PSG Lorient avec Arthur Perrault et Valentin Jamin. On va juste rester un petit peu quand même à la Beaujoire, la moue de Pierre-Emerick Aubameyang, Pierre-Yves Leroux, David Philippot.
20: C'est extraordinaire. On va s'arrêter sur autre chose. C'est le spectacle qu'on a encore. Parce que donc Vahid Halilhodžić qui est à côté de nous. Et là, il est en train de crier Mathieu, Mathieu pour Akpandier. Alors il est à 50 mètres en dessous de nous hein. Franchement, avec l'ambiance, c'est pas possible d'entendre. Mais Patrick Collot a entendu, lui. Patrick Collot qui est l'adjoint, il le regardait mais il comprenait pas évidemment. Mais il sentait bien que Vahid était comme un lion en cage à côté de nous, emballé évidemment par le score 2-0 par les Canaries. Il veut surtout pas que celle-là lui échappe. Évidemment, il a pas de victoire avec les Nantais. Il veut une victoire à la Beaujoire.
19: Et l'info a été transmise quand même par l'entraîneur des gardiens qui est à côté de Vahid, à Eric Blake l'adjoint, qui est allé, puisqu'ils sont quand même des talkie-walkie.
20: Oui, mais Vahid n'a pas utilisé n'utilise pas ça, Veil.
14: Il y a du spectacle sur le terrain et en tribune, visiblement.
20: Ah oui, c'est formidable. Ouais, mais c'est moins formidable pour les Marseillais, parce que là, c'est la Ligue des Champions qui est en train de s'échapper pour les hommes d'Habib Bey, qui lui aussi fait des grands signes. Il est sorti de sa zone technique. Ouais, il voit bien que son équipe est complètement à la rue. Il n'y a rien. Hubert qui envoie ce grand ballon pour espérer que quelqu'un le rattrape, mais c'est Ganago qui va le rattraper et qui va transmettre à Ablin. Ablin qui rentre dans la surface de réparation, le numéro d'Ablin. Le but d'Ablin, incroyable. Le petit numéro, tout seul, vers maintenant les remplaçants. Il se jette dans les bras des remplaçants.
19: Et là, il rigole.
20: Incroyable.
19: Ça sera peut-être seulement pour le spectacle, ça ne servira peut-être à rien. Peut-être que les Canaries vont descendre en Ligue 2. Mais le FC Nantes mène 3-0 face à Marseille après 58 minutes ici, alors qu'ils n'ont gagné que deux matchs à la Beaujoire.
20: Et il a les larmes aux yeux, hein, Vaïd. Il a les larmes aux yeux et il vient de se retourner vers le public de la tribune. Jules Verne, en disant allez-y, il faut pousser, il faut marquer des buts parce que le goal à Verrage, il est aussi important. Hein. Il faudrait regarder par rapport à la JOCR, mais on ne sait jamais. Ça peut aussi compter. Donc, il demande au public de donner de la voix. Et effectivement, il y a plus de bruit dans le stade maintenant.
19: C'est la tribune Jules Verne, parce que le FC Nantes était 20 000 lieues sous les mers il y a encore quelques minutes. Et ils sont à 3-0 désormais, les Nantais, à près une heure de jeu. Et là, on voit mal comment cette équipe marseillaise pourrait se relever.
14: Et copier-coller encore hein, presque des premiers et deuxièmes buts. C'est-à-dire, c'est une paire de balles de Hochberg, hein, vous l'avez dit, hein, le capitaine marseillais qui, je ne sais pas quelle était la raison, a fait une chandelle au milieu du terrain. Derrière, c'est récupéré par un Nantais qui transmet à Ganago. Et derrière, la suite, on l'a connu. Le solo d'Ablin qui est juste magnifique, qui vient crucifier une défense marseillaise absolument passive avec un Léo Ballon.

0: finale de Champions Cup et ça continue. Peut-être une réaction marseillaise, pas du tout. Ça défend bien aussi côté Nantais, messieurs.
1: On les reconnaît pas. On les reconnaît pas dans l'intensité. Les Nantais, ils sont enfin, même si il y avait du mieux avec Vahid Halilhodžić depuis qu'il est arrivé, parce qu'il avait mis ça vraiment en premier levier, l'intensité, le mouvement. Mais en première période, ça manquait de vitesse. Mais là, il y a la vitesse, il y a l'intensité, donc ça fonctionne forcément.
2: Ils sont totalement transfigurés. C'est une certitude. On avait eu déjà un aperçu à Rennes, c'était déjà beaucoup mieux, même contre Brest. Et là, ils sont enfin
1: 3-0 en 8 minutes.
3: Ouais, non, 3-0, c'est incroyable. Le score est presque sévère, mais mérité. Et ouais, on parlait justement du manque de réussite de la part de Vahid depuis son arrivée. Alors là, c'est complètement l'inverse. Hein. Bravo à lui et bravo aux Nantais.
4: Le dépit des Marseillais, Facundo Medina, bien sûr, Pierre-Emerick Aubameyang, bien sûr, le regard noir sur le banc. 3-0 pour Nantes face à l'OM. On rappelle les enjeux, bien sûr, dans ce feuilleton de Ligue 1 à 3 journées de la fin. On le rappelle, si l'OM ne gagne pas aujourd'hui, s'il s'incline face à Nantes, sans Ligue des Champions donc la saison prochaine, et dans le même temps ce week-end Lille et Lyon s'imposent face au Havre et face à Rennes, pour l'instant une partie de cette équation est remplie pour l'instant. Et puis Nantes, on le disait, relégué s'il ne gagne pas face à l'OM et qu'Auxerre fait match nul ou s'impose contre Angers. Messieurs, il faut rappeler que Auxerre va affronter Angers ce week-end, mais Auxerre va aussi affronter Nice. Nantes n'est qu'à 2 points provisoirement avec ce résultat des Auxerrois. Ils arrivent même à soigner un petit peu la différence de but. Franchement, il y a encore des espoirs.
1: Toujours en vie. C'était le message de Vahid Halilhodžić ces dernières semaines. À chaque fois, après chaque match, il disait c'est assez incroyable, mais on est toujours en vie. Et après ce match, si le score en reste là, ils seront toujours en vie. Et puis une autre petite stat quand même, Alex, c'est que peut-être le FC Nantes va prendre 6 points contre Marseille. C'est quasiment un cinquième des points qu'ils auront pris en championnat face à cet OM, puisqu'ils étaient allés s'imposer 2-0 c'était début janvier, le 4 janvier, face à Marseille. Donc c'est assez incroyable. On rappelle les buteurs, c'était Ganago à la 50e, Cabella à la 54e et Abline à la 58e pour ce 3-0. On est à la 62e.
4: Merci messieurs. Temps et score, OL Lyon, Arsenal demi-finale, retour de Ligue des Champions féminine, Edouard Jay.
5: Les Lyonnaises ont renversé la tendance du match aller. Elles mènent 2-0 à la 57e, but de Wendy Renard et de Kadidiani.
4: C'est la mi-temps à l'Allianz Arena entre le Bayern Munich et Heidenheim. Arnaud Valadon.
6: Avec la réduction de l'écart, le Bayern n'est plus mené que 2-1 avec le coup franc direct de Goretzka.
4: Merci Arnaud. Et puis en rugby, c'est lancé depuis un quart d'heure. Le Leinster mène face à Toulon. Pierre Thévenet.
7: 7-0 pour les Leinstermen après un essai de Jack Conan. Le jeu est arrêté depuis plusieurs minutes après un chaos impressionnant de Robbie Henshaw, le centre irlandais, percuté par Chiochvili, le jeune géorgien. 7-0 pour le Leinster, 15e minute de jeu. Le jeu va reprendre d'ici quelques instants.
4: Merci Pierre, on est toujours avec Maxime Chano et Yohan Hugé pour suivre tous ces lives. Bien sûr, dans un instant, on vous rappelle les compos de PSG Lorient. C'est le coup d'envoi à 17h, la suite de cette 32e journée de Ligue 1. L'enseignement principal, c'est Renato Marine qui va débuter dans les buts du côté du PSG. 16h20 sur RMC, l'Intégral Sport revient dans un instant.
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12: 16h23 sur RMC, c'est l'Intégral Sport et une après-midi de folie en Ligue 1 déjà parce qu'on est à la 32e journée. Ce match d'ouverture est dingue entre Nantes et Marseille. Les Nantais mènent 3-0 face à l'Olympique de Marseille. Et oui, l'objectif maintien de Nantes est bien encore en vie. Pour le moment, il se rapproche à 2 points d'Auxerre qui va jouer demain face à Angers. On le rappelle, Auxerre qui est 16e barragiste pour l'instant. 2 petits points d'écart seulement entre Auxerre et Nantes au classement. De son côté, Marseille voit la Ligue des Champions éloigné avec ce résultat pour le moment. 3 points de retard sur Rennes, notamment 4 sur Lille qui n'ont pas encore joué dans cette 32e journée de Ligue 1. Il y a aussi la demi-finale retour de Ligue des Champions féminine, 2-0 pour l'OL Lyon face à Arsenal. Pour le moment, les Lyonnaises sont qualifiées pour la finale de la compétition. Et puis on va aller du côté de la Viva Stadium de Dublin, demi-finale de Champions Cup avec le Leinster qui mène face à Toulon. Mais ça y est, les premiers points toulonnais de la rencontre, Pierre Thévenet.
13: Les premiers points marqués par Melvin Jaminet sur une pénalité à la 19e minute de jeu. Mais attention, parce que là, le Leinster est juste devant la ligne. Et ils vont aller derrière avec Jamieson Gibson-Park, le demi de mêlée irlandais de cette équipe, qui passe derrière la ligne et qui marque déjà le deuxième essai irlandais. Alors que Toulon a résisté depuis plusieurs séquences. Mais Johan, tu l'as dit tout à l'heure, quand ils rentrent dans ces 22 mètres, ils sont capables d'imprimer un volume de jeu énorme, de sortir les ballons très vite, d'être très propre techniquement sur les passes aussi. Et malgré les grosses montées toulonnaises pour essayer de venir couper les extérieurs, ça ne suffit pas. Jamieson Gibson-Park marque le deuxième essai, permet au Leinster de mener 12-3.
14: Johan Huget. Ouais, c'est assez similaire que sur le premier essai. Il y a un petit retour sur le petit fermé. Là, il n'y a pas de moins un qu'on appelle un joueur qui vient casser la ligne, mais Gibson Park garde le ballon et va marquer tout seul. Je pense qu'il y a une touche quand même à voir à la vidéo
13: sur Rico Ioane.
14: Mais bon, c'est des. Fois ils oublient de revenir sur la vidéo comme on a pu voir dans le passé. Mais en tout cas, il faut que les Toulonnais ferment un peu plus les intérieurs pour pouvoir exister dans cette première partie, parce qu'on sait qu'à partir de la 60e, ces Irlandais quand même baissent de volume. Et le but des Toulonnais, c'est d'être au maximum collé à ces Leinstermen.
13: On n'a pas encore d'appel vidéo officiel, mais il faudrait demander à Harry Bird de patienter. Il y aura un appel vidéo. Il y aura un appel vidéo, 12-3 pour l'instant, 20e minute de jeu.
12: On en profite dans ce cas pour aller au Parc des Princes. À 17h, le PSG affronte Lorient. On a tenté une première fois, mais c'est l'Intégral Sport et c'est complètement fou au niveau du rythme. Donc, on va retrouver Arthur Perrault, Valentin Jamin. Rebonjour, messieurs, on va la retenter pour les compos. Cette fois, ça
15: on
12: va
15: faire plus
12: passer.
15: Rapide. On va faire plus rapide avec Renato Marindon qui va honorer sa première titularisation dans les cages parisiennes. La défense a surveillé le dispositif tactique avec Mayulu, Pacho, Beraldo et Lucas Hernandez au milieu de terrain. Désiré Doué devrait être entouré de Dro Fernandez et de Fabian Ruiz, et devant Ibrahim Mbaye, Kangin Lee et Bradley Barcola à gauche.
16: L'info du côté de Lorient, c'est le retour de Montassar Talbi dans la défense centrale. Il avait raté les 3 derniers matchs, blessé au mollet. Il est de retour comme titulaire, le Tunisien, sinon pas de surprise. Mvogo dans la cage, 3 centraux. On garde Adjei qui avait fait un bon intérim, avec Talbi donc et avec Faye à gauche dans le couloir. La révélation burkinabèse Arsène Kouassi à droite, Panoska 4 séries sans l'absence de Théo Lebrys blessé, le milieu de terrain renforcé Abergel Kadju et Arthur Avom le Camerounais, et en pointe les deux hommes qui ont chacun marqué 9 buts en Ligue 1, Bamba Dieng et Pablo Pagis.
12: Merci à tous les deux, on vous retrouve pour le coup d'envoi de ce PSG Lorient à 17h. On parie sur cette rencontre.
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12: Et Yoann Guiedo, retour. Bonjour Yoann, pour les cotes de ce PSG Lorient.
6: Paris largement favori à domicile, naturellement, 1,32, le nul à 5,60, Lorient à 6,75. Néanmoins, il y a ce match retour à Munich dans très peu de temps. Il y a une équipe bis, du coup, ce qui me plairait bien quand même, c'est Lorient qui ouvre le score. C'est coté à 3,15, la cote est très belle.
12: Maxime ?
7: Écoute, ouais, énormément de changements, hein, 9 changements. Alors je verrais bien les Parisiens en danger. Alors peut-être pas voir Lorient gagner, mais pourquoi pas un match nul.
6: Coté à 5,60.
12: Merci messieurs.
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12: PSG Lorient, coup d'envoi dans une grosse demi-heure maintenant sur RMC. On rappelle qu'à la mi-temps, le Bayern est mené 2 buts à 1 par Heidenheim. En Bundesliga, retour au rugby, l'Aviva Stadium, Leinster face à Toulon. On a fini la vidéo sur l'essai, Pierre Thévenet.
13: Et vous entendez les sifflets derrière moi, l'essai refusé à cette équipe du Leinster. Non pas pour le passage en touche qu'on avait vu tout à l'heure, car le pied de Rico Yonen n'avait fait qu'effleurer la ligne, mais pour un petit en avant de Jamison Gibson-Park au moment de relever ce ballon pour aller, ouais exactement, c'est tout petit en avant, mais qui en tout cas permet aux Toulonnais de rester à 4 petits points derrière. 20e minute de jeu, il faut s'accrocher pour les Toulonnais qui, on le sait, ont un énorme déficit d'expérience aussi à ce stade de la compétition. Les Leinstermen disputent leur 6e demi-finale consécutive, les Toulonnais sont retour depuis 11 ans, ça va compter aussi dans ce genre d'événement, Johan, mais en tout cas ils résistent et ils ont résisté à une longue séquence du Leinster dans leur 22 mètres.
14: Non, ça va compter parce qu'on s'attendait tous à ce que Glasgow et le Leinster s'affrontent en demi-finale, et heureusement pour ce club toulonnais qui renaît de ses cendres et se retrouve en demi-finale un peu par le cours de jeu, et il faut qu'il fasse bonne figure de profiter de ce moment-là, même si la tâche ne sera pas simple aujourd'hui. Hein.
13: Et rapidement, donc Robiencho a été remplacé, le centre international irlandais, 83 sélections, très important dans cette ligne arrière pour notamment créer tous les points de fixation. Sorti sonné après une énorme charge du jeune Chiochvili et remplacé par Jamie Osborne. 7-3 en faveur du Leinster, 20e minute de jeu à Dublin.
12: Merci Pierre, retour à La Beaujoire parce qu'il s'est passé plusieurs choses, des changements notamment entre Nantes et Marseille. 3-0 pour les Nantais, Pierre-Yves Leroux, David Filippo, et une occasion, grosse occasion pour Peychaud il y a quelques secondes.
17: Ouais, le tir de Peychaud, 3-0 pour le FC Nantes, le tir de Peychaud dans le petit filet extérieur de Karl Gren. Et là, à l'instant, la frappe de Greenwood qui passe, qui
18: sans finit conviction,
17: sans conviction. Elle finit dans la tribune Loire du stade de La Beaujoire. 3-0 donc pour le FC Nantes face à Marseille.
19: Et donc des changements, tu le disais, Alex, avec Louis Leroux qui est rentré à la place de Cabella, Coquelin à la place de Kaba, et on vous l'avait dit, hein, Guiri est rentré à la place de Vermeeren à la 65e, et ça a dynamisé quand même les entrées de Peychaud, de Guiri, donc du côté marseillais c'est un peu mieux, Maxime.
7: C'est peut-être le seul point positif de cet après-midi, l'entrée de Peychaud est pas trop mal, hein. Il est volontaire, il va vers l'avant, il arrive à faire des différences sur son côté gauche. Bon, il est un peu maladroit dans la dernière passe, c'est un petit peu le souci avec Peychaud depuis le début de la saison d'ailleurs, mais c'est vrai qu'on doit lui admettre quand même qu'il est que son entrée comme celle de Guiri a fait du bien aux Marseillais, même si bon, maintenant le score de 3-0 quand même, ça risque d'être compliqué pour les Marseillais d'inverser le scénario de ce match.
12: Et Maxime, Pierre-Yves, David, on rappelle que Monaco joue ce soir à 19h à Metz, et bien sûr avec ce résultat pour l'instant à La Beaujoire, Monaco en cas de succès pourrait passer devant l'OM au classement et donc reléguer les Marseillais à la 7e place ce soir avec ce scénario 3-0 pour Nantes pour l'instant, messieurs.
17: Ouais, oui, et puis va se poser le sujet Habib Bey, hein, on va pas se mentir, ça ferait 10 matchs, 5 défaites, la moitié des matchs des défaites de l'Olympique de Marseille avec Habib Bey sur le banc. Ça va devenir très très compliqué, intenable pour l'entraîneur marseillais.
7: En n'oubliant pas que quand Habib Bey arrive à l'Olympique de Marseille, les Marseillais sont 4e. Oh, et aujourd'hui, si Monaco devait gagner ce soir, en effet, l'Olympique de Marseille passerait 7e alors que le Stade Rennais eux serait 5e. Donc c'est vrai que
18: le Lyon-Rennes demain soir, on rappelle.
7: Exactement. Et c'est vrai que le point comptable par rapport à Habib Bey n'est pas là. Hein. C'est compliqué.
18: Et moi, Maxime, je vous ramène juste 15 jours en arrière, puisque moi j'étais dans cette zone mixte quand Mehdi Benassia descend après le naufrage de Lorient. On se dit c'est un goût de gueule énorme, il va y avoir une réaction, ils vont dormir à la Commanderie, on va avoir un Marseille regonflé.
19: ça fait pchit complet. Attention peut-être avec Louis Leroux. Ouf. La reprise, elle est au-dessus. Il a un petit peu manqué son geste, mais au moins ils essayent, hein, les Nantais. Là, ce soir, il y a cet après-midi, il n'y a rien à leur reprocher. Mais effectivement, cette équipe lorientaise, si on se ramène 15 jours en arrière, eh bien, elle n'a pas avancé du tout par rapport à ce qu'on gueule de Méli Benassia. Oui, moi, je trouve ça plus faible que contre Lorient. Je ne sais pas ce que vous en pensez, ouais. Mais moi, ce que je vois là aujourd'hui, c'est plus faible que ce que j'ai vu il y a 15 jours.
7: Après, le 11 titulaire est un petit peu différent.
14: Il y a plus de changements que face à Lorient.
7: Plus de changements, mais c'est vrai que dans le contenu, honnêtement, c'est très, très
19: fort. Regardez la perte de balle, c'est incroyable. C'est récupéré par Abine avec Gilbert. Gilbert, le centre à venir de Gilbert. Oh là, il y avait Ganago et c'est bien pris par Delange sur le
14: joli saut.
19: Voilà.
14: Mais Abibé ne pourra pas venir en face de vos micros tout à l'heure après la rencontre si ça en reste là. Et surtout ce que Maxime disait, les attitudes là, par exemple sur cette perte de balle, on ne peut pas ne pas comprendre qu'il n'y ait pas une démobilisation des joueurs. Là, ils sont en train de tout lâcher.
7: C'est ça qui m'ennuie. Et quand je vois Medina faire sa sortie médiatique en disant j'ai besoin de 4-5 joueurs avec moi pour renverser un petit peu la situation, mais visiblement le pauvre Medina, il n'a personne avec lui. Mais c'est vrai que je pense que les sorties médiatiques ont été catastrophiques pour l'environnement marseillais, ça c'est une certitude et c'est incompréhensible pourquoi un directeur général comme Mehdi Benassia s'est positionné de la sorte. Bon, ça encore c'est un autre débat, mais en tout cas même le stage derrière, enfin bref, il n'y a rien qui va cette année pour l'Olympique de Marseille. On le voit aujourd'hui dans le contenu encore une fois.
19: Et on l'a vu dès les premières minutes. Hein. Premières minutes, on a vu que cette équipe n'y était pas et qu'il n'y avait pas de conviction. Ils s'étaient mis à un rythme vraiment sans envie. Donc là, ils essayent de réagir, mais ils sont menés 3-0, on le rappelle, à l'entrée dans le dernier quart d'heure ici à la Beaujoire.
14: 3-0 donc pour Nantes à l'entame du dernier quart d'heure face à l'Olympique de Marseille et la mission maintien qui continue pour les Nantais à 2 journées et demie de la fin du championnat. Temps et score en Ligue des Champions féminines, demi-finale retour au Lyon face à Arsenal. Édouard G.
20: Eh bien, pour l'instant, tout va bien pour les Lyonnaises, battues à l'aller 2-1. Et désormais, elles sont à 2-0 avec des buts de Wendy Renard sur pénalty de Diani Kadi-Diatou en première période. 2-0 donc, alors qu'il reste un gros quart d'heure dans cette partie.
14: Merci, Edouard. Temps et score au rugby, demi-finale de Champions Cup, le Leinster face à Toulon, Pierre Thévenet.
21: Une nouvelle occasion pour les Toulonnais de réduire l'écart. Il va y avoir une pénalité d'ici quelques instants, quasiment sur la ligne médiane pour Melvin Jaminet. Les Toulonnais sont pour l'instant menés 7-3 après 25 minutes de jeu. Mais Yon, ils restent fidèles à leur stratégie de tenir le ballon. Et ils viennent de pousser à nouveau à la faute les Leinstermen sans être très dangereux. Ballon en main, sans trouver de décalage, les Irlandais font des fautes.
22: Les Irlandais sont des fautes. Et d'une fois qu'ils n'aiment pas défendre, cette équipe-là n'aime pas défendre, ils aiment tenir le ballon. Et le plan toulonnais marche plutôt pas mal si Melvin Jaminet transforme cette pénalité. Ça les ramènerait à un point. Donc, pour leur plan de jeu aujourd'hui est correct et cohérent. Maintenant, attention de ne pas trop s'épuiser à jouer de trop loin parce que ça reste une Coupe d'Europe. Ils sont habitués, ces Leinstermen, à jouer comme ça. Donc, attention à ne pas trop laisser de plumes et de gaz dans cette première partie.
14: On suit la pénalité.
21: La pénalité qui part à 49 mètres, plein axe. Ça passe largement entre les poteaux. Et Toulon est de retour à un petit point. 7-6, 26e minute de jeu à Dublin.
14: Merci Pierre Thévenet. Il est 16h34, bientôt 16h35 sur RMC. L'intégral sport continue avec Maxime Chano, avec Johan Huger et toutes ces rencontres. À tout de suite.
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12: 16h37, l'Intégral Sport sur RMC et les grands enseignements de cet après-midi absolument dingue de sport. L'Olympique de Marseille est mené 3-0 par Nantes à la Beaujoire et un nouveau but en Ligue des Champions féminine, et celui-là il est pour Arsenal. Edouard G face à Wellion.
20: Et ça relance tout, puisque si elles réduisent l'écart sur cette rencontre avec un but de croix de Manoun, en tout cas sur ce centre et un oubli de la défense lyonnaise, si elles font que réduire l'écart sur cette rencontre, eh bien elles égalisent sur le match aller et le match retour, 3-3. On le sentait que les Lyonnaises étaient un petit peu moins bien, elles ont été virevoltantes en première période, plus résistantes en deuxième, et eh bien là elles ont appuyé sur cette reprise et ce but de Russo, pardon, sur cette reprise entre Hips et puis Lawrence. Elle est allée couper la trajectoire du ballon, elle a été plus prompte et plus décisive, la joueuse anglaise, et donc pour l'instant ce but de Russo permet aux Anglaises de réduire l'écart 2-1 donc, mais surtout d'égaliser sur les deux matchs. Il reste 14 minutes pour éviter une prolongation dans cette partie. 2-1 donc toujours pour l'OM.
12: Merci Edouard, retour à la Beaujoire, David Philippot, Pierre-Yves Leroux, parce que c'est chaud, encore une grosse occasion pour les Nantais il y a quelques secondes, et là, la réponse des Marseillais, ça ne donnera rien.
17: Ouais, mais il était hors jeu, hein. Uros Radakovic,
12: je pense,
17: ouais. Ouais, qui était hors jeu sur ce coup franc d'Ablin, et la tête de Radakovic qui est rentrée au milieu du terrain. 3-0 toujours pour le FC Nantes face à l'Olympique de Marseille. Ça va jouer. Attention avec Ganago qui va peut-être rentrer dans la surface de réparation. Ganago face à Balerdi. Ouais, il est fatigué. Ganago, ouais. Il fait une super deuxième période, l'attaquant nantais. 3-0. On vous rappelle le score. 3-0 pour le FC Nantes face à l'Olympique de Marseille.
7: Ganago très précieux en effet, hein, ouais. dans la récupération de balle, et puis la manière dont il arrive à garder le ballon, et il embête vraiment les deux défenseurs centraux. Il a été très très très très précieux, hein, vraiment, hein, sur cette deuxième mi-temps, et c'est aussi la raison pour laquelle Nantes est devant. Mais bon, je répète encore une fois, je réitère mon analyse, mais alors le pressing marseillais, le bloc marseillais, l'attitude des Marseillais, honnêtement c'est incompréhensible. Il n'y a personne qui défend, les défenseurs sont centraux, sont laissés seuls contre 3 ou 4 Nantais. C'est scandaleux ce que je suis en train de voir, honnêtement c'est indigne de la Ligue 1 et d'un club comme l'Olympique de Marseille.
19: Ah oui, c'est incroyable le spectacle offert par les Marseillais aujourd'hui. On vous disait, il y a beaucoup de supporters marseillais, très certainement. Bah, le spectacle auquel ils assistent, et d'ailleurs ils ont été éteints, hein, on les entend plus, on n'entend plus ces supporters nantais qui ont encouragé vraiment tout à l'heure, qui ont chanté un petit peu alors que c'était pas du tout le cas. Corner à venir alors que Jo Le Penant est au sol, il va se relever.
7: Je vais peut-être me mouiller, mais je pense que c'est le pire match que j'ai vu des Marseillais, peut-être avec la claque reçue au Parc des Princes avec le 5-0, mais dans la mentalité, dans les erreurs techniques, enfin honnêtement, ce qu'on est en train de vivre là cet après-midi, c'est honteux.
4: On en reparlera d'ailleurs ce soir dans l'after, mais les supporters marseillais qui pourront appeler au 32-16 tout à l'heure, ils pourront peut-être répondre à ta question, est-ce que c'est bien le pire match de l'OM cette saison. Nouveau corner, messieurs, ça ne donne rien.
19: Et c'est Pechao dans les bras de Kangren. Quand tu as dit je vais peut-être me mouiller, je croyais que tu allais dire je vais peut-être me mouiller, mais je pense que Nantes va gagner.
7: j'ai pas besoin de me mouiller, je pense.
4: Il serait déjà en maillot de bain là, du coup, Maxime.
12: Allez, c'est chaud au rugby aussi, messieurs, je vous coupe un instant. Demi-finale de Champions Cup entre Leinster et Toulon, Pierre Thévenet.
21: Ça chauffe sérieusement devant l'embut toulonnais. Il y a une pénalité à 5 mètres de l'embut. Toulon est mené 7-6 par le Leinster. 32e minute de jeu. On va voir le choix des Leinstermen. Mais Johan, je ne sais pas ce que tu penses du match du demi d'ouverture du Leinster à Ryburn, que moi je trouve en grande difficulté cet après-midi. Il manque à peu près tout ce qu'il entreprend. Et Sam Prendergast vient de rentrer au vestiaire et de ressortir à l'instant. On est en train de peut-être se bouger un petit peu parce qu'il est vraiment vraiment en difficulté à Ryburn. Il a à peu près tout manqué, mais il y a quand même une pénalité à la main à jouer pour les Irlandais avec Ibsen Park qui va envoyer Doris, la bonne combinaison pour Van der Flier, il va aller jusque dans l'embut, le troisième ligne irlandaise qu'il a marqué en un seul temps, ou bien il a fait en deux mouvements pour aller marquer. Luke Pearce pour l'instant ne valide pas cet essai. Pour moi c'est valable aussi,
22: bien sûr.
21: Mais Luke Pearce n'a pas voulu prendre de décision tout de suite. À nouveau Johan, combinaison magnifique, c'est millimétré pour envoyer le casquet rouge dans l'embut.
22: Oui, tout à fait, c'est millimétré, mais encore une fois ça vient des fautes toulonnaises, hein. On voit Twikuvu qui doit faire un arrêt de volée sur cette prise de balle, oui. Sur cette transversale de Burn, mais il le fait pas, il en touche et donc ça donne une autre munition dans les 22 mètres du Leicester et il s'en prive pas, hein. Trois incursions, deux essais, donc faut qu'il fasse attention, ces Toulonnais, de rester quand même avec du sang froid et de la précision. Là c'est donné un penalty à ces gars du Leicester malgré tout, mais après la combinaison est parfaitement jouée, on sait qu'ils ont cette aptitude à s'adapter aux défenses adverses.
21: Et l'essai est validé par Luke Pearce après avoir regardé rapidement sur l'écran géant du stade. Ça fait 12 à 6 en faveur du Leinster. Cet essai de Van der Flier après le premier de Jack Conan. La transformation va être une formalité pour Harry Byrne. Il est juste sous les poteaux, le demi d'ouverture irlandais, et il va pouvoir passer cette transformation, donner 8 points d'avance aux Irlandais. 14 à 6 désormais à la 33e minute de jeu.
12: Merci Pierre. Retour au stade de la Beaujoire. Nantes, Marseille, c'est démentiel ce qui se passe cet après-midi du côté de la Beaujoire. Pierre-Yves Leroux, David Filippo, Nantes qui mène 3 à 0 face à l'Olympique de Marseille. Quand on pensait la saison marseillaise au plus bas déjà, finalement ils arrivent encore à nous surprendre,
17: à creuser,
12: et dans le mauvais sens bien sûr du terme.
19: Ils continuent à creuser les Marseillais là, parce que là aujourd'hui c'est vraiment catastrophique. Uros Karadžić qui est à la lutte côté droit, aidé par Matisse Sablin pour récupérer ce ballon dans les pieds de Nnadi. Il reste 4 minutes dans le temps réglementaire et vous l'avez bien entendu, Nantes mène 3 buts à 0. Nantes qui n'avait gagné que 2 matchs ici à domicile depuis le début de la saison.
17: Et 4 sur la saison.
19: Et qui avait marqué 10 buts sur les 14 derniers matchs, en marque 3 aujourd'hui face à l'OM, un prétendant à la Champions League. Vraiment là c'était dur pour les parieurs,
7: ancien, on essaye de les aider, prétendant mais à la Champions League, là je pense
19: un ancien aujourd'hui on peut le dire,
7: ouais, parce voilà, que ça risque d'être très compliqué. Ce qui a fait défaut à ces Nantais en effet c'est l'efficacité, et là quand tu vois leur deuxième mi-temps là où est-ce que ils ont été cliniques devant le but, et je le répète hein, mais c'est vrai que c'est presque dommage que Vaïd soit arrivé mois ou deux mois trop tôt, parce que avec cette mentalité et ce qui a été affiché aujourd'hui, tu te dis pourquoi pas finalement,
19: si il serait un peu plus, encore plus dans le match je pense,
17: parce que là on va
19: tirs cadrés de chaque côté, hein, mais il y en a trois pour Nantes.
12: Les deux derniers matchs de Nantes, c'est à Lens, vendredi prochain, et contre Toulouse le 17 mai.
17: Exactement. Et donc deux points d'écart pour le moment avec Auxerre, un goal average défavorable pour le FC Nantes, et Auxerre qui reçoit le voisin Angevin demain. Donc les Auxerrois en cas de victoire pourraient reprendre 5 points d'avance, mais bon, à voir, le match n'est pas joué, on verra. La récupération là de Le Penant qui va donner à Abi dans la mauvaise passe de Le Penant. Il est cuit, Le Penant, il est complètement cuit, et le ballon directement
19: il
17: en touche.
19: Pied gauche. Il était mal placé. Dernier changement sans doute du côté marseillais avec l'entrée en jeu de Slimani qui va rentrer.
17: Hamzaoui
19: qui va rentrer, qui est sorti
17: de Balerdi.
19: Lui aussi qui a plus trop d'énergie là en cette fin de rencontre.
17: Ouais, le ballon pour Hugeberg avec Hamzaoui qui vient d'entrer justement. On va aller peut-être sur le côté droit. Ils sont bien regroupés, hein, les Nantais, avec Radakovic qui est bien en sentinelle. Hein. Il aura joué à tous les postes, Radakovic. Il a joué également avant-centre. On se souvient avec Castro, il le faisait entrer avant-centre alors que c'est plutôt un défenseur central avec Peschau. Peschau sur le côté gauche, la bonne intervention de Coquelin. La récupération peut-être derrière de Leroux qui se bat pour récupérer le ballon. Et finalement, le ballon pour Medina. On est dans la moitié de terrain nantaise.
19: Exactement, avec le ballon qui est récupéré toujours par les Marseillais et la Beaujoire qui chante. Mais ils sont où les Marseillais? Évidemment, on pouvait difficilement imaginer ce chant tout à l'heure au début de cette rencontre. Peschau, le petit centre en retrait, ça va être récupéré par Guiri, ça a été contré.
17: Guiri à nouveau qui va repasser derrière avec Greenwood. Greenwood, il est à 30 mètres, 35 mètres, il se met sur son pied droit. La frappe de Greenwood directement dans les bras de Patrick Carlgren avec Nicolas Kotzak, voilà, qui demande, qui exhorte la tribune noire à faire du bruit. Alors est-ce qu'il s'est passé un petit peu quelque chose aujourd'hui? Est-ce que par exemple pour le dernier match,
18: si c'est le match du maintien, c'est vrai qu'on pourrait imaginer un sursaut de la Vegas, mais je suis pas sûr.
17: Ils en veulent tellement. On a entendu les chants évidemment anti-Kita tout à l'heure, anti-président du FC Nantes, que je suis pas certain que sur le dernier match la Brigade Loire reprenne les encouragements. La touche pour les Nantais sur le côté gauche avec Nicolas Kotzak.
19: Kotzak, le capitaine, qui aura montré le chemin encore aujourd'hui, hein, auteur d'un bon match. Kotzak avec Ganago, lui aussi auteur d'un très bon match. Il y avait peut-être une petite faute, ça n'a pas été sifflé et donc ça va être une remise en jeu pour les Marseillais côté gauche, alors que ça bouge déjà dans les tribunes avec notamment les supporters peut-être de Marseille qui commencent à quitter le stade déçus par le spectacle et qui voient leur équipe mener 3-0.
12: On est dans la dernière minute du temps réglementaire de cette rencontre, une réaction Maxime.
7: Oui, je voulais vous demander messieurs, est-ce que vous avez vu Balerdi sortir sur blessure, est-ce qu'il se tenait quelque chose, parce que alors, c'est très surprenant de faire sortir un défenseur central pour refaire rentrer un défenseur central avec encore moins d'expérience pour le coup. Le petit Slimani, je crois que c'est son premier match d'ailleurs en professionnel. Donc je
17: n'ai pas eu le sentiment
7: si
17: qu'il était blessé.
7: D'accord.
17: Pour répondre à ta question.
7: D'accord. Donc c'est pour faire plaisir de la part d'Avin Bey, peut-être.
12: 3-0 donc pour Nantes face à Marseille. On va rentrer dans le temps additionnel. Vous avez donné les petites infos, mais on va juste faire un aller-retour quand même à Dublin, la Viva Stadium, Pierre Thévenet, puisque Toulon est à l'attaque face au Leinster.
21: Ils sont menés pour l'instant, les Toulonnais, 14-6, mais ils sont devant la ligne du Leinster à la 37e minute de jeu. Les Irlandais qui viennent de prendre un carton jaune pour un plaquage haut d'Andrew Porter. Et là, c'est leur première belle occasion d'essai dans cette rencontre. Le décalage jusqu'à cet arrêt qui tue Kouvou. Il a un duel à faire. Il le gagne, ce duel, et il plonge en coin côté gauche pour le premier essai toulonnais de la partie. Les Toulonnais sont bien dans cette demi-finale.
20: Le troisième but des Lyonnais avec Jules Brandt qui va marquer le.
12: L'essai pour les Toulonnais en Champions Cup et le but de la qualif peut-être en finale pour les Lyonnaises en Champions League féminine, Edouard G.
20: Eh ben, il va falloir le checker ou pas. En tout cas, il est dans un premier temps validé, fait célébré par les Lyonnaises. C'est Jules Brandt, l'américaine, l'allemande, qui a marqué ce but. Mais il y a potentiellement un hors-jeu sur cette action. Et si ce but était validé, ça va être vraiment difficile de voir au niveau de la VAR. Pour l'instant, ce but n'est pas validé. On en reste à 2-1 pour l'OL.
12: Ça fait deux fois aujourd'hui, Edouard.
20: Ça fait deux fois aujourd'hui. Ça fait beaucoup de choses.
21: Moi, l'essai est validé.
20: Tu vas dire là-bas.
12: Exactement. On retourne à Dublin puisque l'essai toulonnais est bien validé, Pierre Thévenet.
21: Ouais, magnifique essai de cet arrêt qui tue Kouvou en coin sur une très belle séquence. Après, on le disait, ce carton jaune contre Andrew Porter. Transformation à venir en coin. Très compliqué pour Melvin Jaminet, collé à la ligne de touche avec son pied droit. L'arrière international tricolore, ça va passer à côté. Malheureusement, on va en rester à 14-11. Mais Johan, tu le disais, ces Leinstermen n'aiment pas défendre. Et dès qu'ils sont sous pression, ils font des fautes et ils laissent des espaces aux Toulonnais.
22: Exactement, c'est des Leinstermen qui ont du mal à défendre, du mal à subir la pression. Ils aiment tenir le ballon, ils aiment mettre l'équipe adverse sous pression et transformer leurs essais et passer derrière la ligne. Mais là, les Toulonnais jouent parfaitement le jeu depuis 30 minutes, malgré deux essais inscrits côté du Leinster. Mais ils sont dans la partie, ces Toulonnais. On les pensait en grande difficulté, mais ils arrivent toujours à revenir par une pénalité, un essai. Donc félicitations à eux déjà pour cette première mi-temps, et il va falloir accélérer sur la deuxième mi-temps pour passer devant ce Leinster.
12: 2 minutes encore à jouer dans cette première période entre le Leinster et Toulon, donc 14-11 dans cette demi-finale de Champions Cup. Le Bayern Munich en Bundesliga, 32e journée, est revenu, était mené 2-0 par Heidenheim, la lanterne rouge est de retour à 2 buts partout, exactement comme la semaine dernière, notamment face à Mayence.
20: Suspense, est-ce que le but va être validé ou pas?
12: Est-ce qu'on l'a, Edouard?
20: La VAR, elle prend son temps, elle prend son temps.
12: Edouard, je rappelle qu'il y a 4 minutes de temps additionnel du côté de la Beaujoire entre Nantes et Marseille, déjà 2 d'entamés et une blessure, grosse blessure d'Ahmed Junior Traoré, messieurs.
18: Ouais, grosse inquiétude hein, pour Traoré en fait sur une grosse frappe que Carlgren sort d'ailleurs en corner. Il est en extension, il met tout ce qu'il a et en plus il voit Ganago revenir et lui ouvrir encore un petit peu plus.
12: Il va sortir sur civière.
18: Et il va sortir sur civière à l'instant, alors que les supporters chantaient, mais ils sont où? Ils sont où les Marseillais qui sont menés 3-0, on le rappelle. Et il est applaudi là quand même par un certain nombre de spectateurs ici. Oh oui, non mais là je pense que c'est inquiétant pour Traoré. Les Marseillais menés 3-0 et on est dans la 3e minute du temps additionnel, mais il y en aura encore au moins 2 et il y a corner à venir frappé par Greenwood dans un instant.
12: Ça marche, mais quand même la décision importante du côté du Groupama Stadium, y a-t-il but ou non pour Arsenal? Non.
20: Ça fait bientôt 2 minutes
12: on veut la décision, Edouard G.
20: Ouais, le goal est pour l'instant en tchèque, comme dit. Ben non, il est validé. Il est validé. Le but de Jules Brand. Il fallait se jouer à vraiment à un millimètre. Et donc l'Allemande qui pour l'instant permet aux Lyonnaises de mener 3-1 dans cette partie. Mais le plus important, c'est que sur l'ensemble des deux matchs, les Lyonnaises à 3 minutes de la fin prennent l'avantage 4-3. Jules Brand donc pourquoi je veux l'appeler l'américaine alors qu'elle est allemande, Jules Brand, l'attaquante donc de l'OL, qui met le troisième but. C'était vraiment limite, mais il marque donc pour l'instant le but qui envoie les Lyonnaises pour la 12e fois en finale de Ligue des Champions. Mais ce n'est pas terminé cette rencontre. 3 pour le moment. Et on va rentrer dans un long temps additionnel.
12: C'est les émotions. Edouard, j'ai pour l'instant OL Lyon en finale de la Ligue des Champions. Pour l'instant seulement. Il reste encore quelques minutes. Tout comme à la Beaujoire, Nantes-Marseille. Les dernières secondes de la rencontre, Pierre-Yves Leroux, David Philippot.
19: Et les dernières occasions peut-être avec Chao, le centre, la tête de Avazième, le retourné de Louis Leroux dans la surface de réparation, il y a peut-être à quoi jouer. Ah dommage, le contrôle de Ganago est pas bon parce qu'il y avait un 3 contre 1 à jouer. 3-0 toujours. Oh, il est allé avec les points là, carrément, il y aura une faute, un coup de sifflet, monsieur Pignard. 3-0 pour Nantes face à Marseille, les dernières secondes ici à la Beaujoire.
17: Ouais, le ballon pour les Nantais. Comme il y a eu la blessure, je pense qu'il y aura au moins une ou deux minutes supplémentaires dans ce temps additionnel. La blessure de Traoré qui avait l'air très sérieuse. Et on a vu Aliodzic qui vient de quitter la tribune dans laquelle il était juste à côté de nous pour rejoindre le vestiaire nantais. On va peut-être en rester là. Le dernier coup franc, donc frappé par Karl Renn. Il est dans sa moitié de terrain et il va sans doute chercher. Ils sont tous sur le côté droit, les Nantais. On va chercher la tête de Ganago. Est-ce que l'arbitre va siffler? Non. Il y aura peut-être une dernière occasion pour les Nantais. Ça sera une tête en retrait pour Delange et les Marseillais qui repartent à l'attaque avec tout de suite. Ça, c'est le numéro 70 qui est entré en jeu. Lamar, c'est ça. Hein,
5: Calimiri, c'est ça.
17: Ouais. Qui est entré et qui peut donner à Greenwood. Greenwood, ouais, le bon geste défensif de Kotza. C'est récupéré par Le Penant. Le Penant toujours dans sa moitié de terrain et qui va chercher une solution, qui va essayer d'obtenir peut-être un coup franc.
19: Ouais, et surtout, Le Penant, il n'en peut plus.
17: Ouais, il fait un super match aussi. Hein.
19: Ah, oui,
17: beaucoup couru.
19: Ouais, il obtient la touche, c'était important. Et
5: comme
19: les
5: Nantais, tous les Nantais presque.
19: Honnêtement,
5: tous ont été très solidaires, ils ont été courageux. Honnêtement, ils ont eu la réussite, mais pas
19: que. Ça va laisser beaucoup de
5: regrets. Exactement.
19: C'est sûr. Même si, voilà, on le disait tout à l'heure, au moment du 3-0 pour les Nantais, peut-être que ça ne servira à rien, mais ça laisse encore un petit peu d'espoir aux Canaries et aux supporters qui applaudissaient à l'instant. Mais c'est pas une ambiance folle. Il y aurait 3-0 dans une ambiance normale, dans un match normal ici pour Nantes face à Marseille, ça serait de la folie. Là, c'est pas le cas du tout. Franchement, c'est très surprenant avec des nouveaux chants là qui sortent de la tribune Loire pour ces derniers instants, et les Marseillais qui vont repartir côté gauche avec Pechao qui donne une solution à Greenwood qui le sert.
17: Pechao, il est face à Capendier. Pechao, alors qu'on a dépassé de 2 minutes 30 les 4 minutes de temps additionnel, le ballon, voilà, c'est très mal joué et c'est dégagé par Youssou. Ça va être récupéré par Louis Leroux qui peut récupérer, mais il est contré. Il y aura peut-être une dernière offensive pour les Marseillais avec le centre marseillais dans la surface de réparation et la bonne tête de Youssou. Et je pense qu'on va rester là.
19: C'est fini. Écoutez la Beaujoire, Patrick Carlgren qui se retourne vers la tribune noire, qui serre les poings, les bras levés. On n'a pas vu ça très souvent ici du côté de la Beaujoire. Les Nantais sont épuisés, il y en a 4 au sol. Les Marseillais sont hors de la Ligue des Champions aujourd'hui. Ils ont la tête basse. Guiri qui rentre directement au vestiaire. Habib Bey qui serre la main des adjoints du côté nantais, qui lui aussi va rentrer au vestiaire. Les Marseillais se sont noyés à la Beaujoire aujourd'hui. Nantes a toujours la tête hors de l'eau. Nantes peut espérer encore à la Ligue 1 la saison prochaine. Mathématiquement, c'est possible. Marseille ne peut plus rêver de Ligue des Champions parce que Ganago à la 50e, Cabella à la 54e et Abline à la 58e ont mis fin au rêve de Ligue des Champions pour Marseille l'année prochaine.
12: Merci beaucoup Pierre-Yves Leroux, David Philippot en direct de la Beaujoire. Victoire de Nantes 3-0 face à Marseille, Maxime Chanot.
5: Ouais, 10 minutes fatales pour les Marseillais qui ont encaissé des buts en seconde période. Vraiment, moi j'ai vu des Marseillais amorphes. Honnêtement, j'en perds mes mots. Je l'ai dit un peu plus tôt et je réitère mon analyse, c'est-à-dire que j'ai trouvé quand même des Marseillais qui ont été complètement déconnectés, qui ont absolument pas joué en équipe. On parlait justement de l'union sacrée, c'est tout sauf ça aujourd'hui. Honnêtement, c'est très très inquiétant pour les Marseillais. Et il faut aussi reconnaître évidemment la prestation sont des Nantais. La mentalité qui a été affichée, on l'a dit un peu plus tôt, et c'est vrai qu'on regrette presque que Vahid Halilhodžić finalement soit arrivé un peu trop tard dans cette saison. On a eu des Nantais qui n'ont pas eu peur d'aller chercher les Marseillais, qui ont été agressifs, qui ont une mentalité de vainqueur. Derrière, ils ont été très efficaces avec ces trois buts. Bravo aux Nantais, et j'espère sincèrement que ça va leur permettre d'y croire encore finalement, parce qu'il reste deux matchs et que c'est pas encore perdu.
12: Merci beaucoup Maxime Chanot d'avoir été avec nous. On te retrouve bien sûr ce soir dans l'After sur RMC.
5: Salut,
12: c'est la mi-temps aussi en Champions Cup, demi-finale entre le Leinster et Toulon. C'est la mi-temps à la Viva Stadium, Pierre Thévenet.
21: Et les Toulonnais sont dans le coup, 14 à 11, 2 essais à 1 en faveur du Leinster. Les Toulonnais qui vont en plus de ça jouer plus de 5 minutes à 15 contre 13 en début de deuxième période, puisque Harry Byrne, dans son match assez catastrophique de l'après-midi, a également écopé d'un carton jaune. Johan, ils sont présents, les Toulonnais, et ils vont devoir accélérer en deuxième période pour réussir à prendre les commandes.
22: Oui, tout à fait, les Toulonnais sont bien présents sur cette première partie, sachant que le deuxième essai vient un peu d'une erreur toulonnaise et de Tuikovu, qui ne fait pas cet arrêt de volée qui aurait permis de repartir dans le cas adverse. Mais voilà, les Toulonnais sont à 4 points, 3 points, et il va falloir tenir sur le retour de mi-temps, parce que les Leinster, le Leinster est très très fort sur ce retour de mi-temps, et à partir de la 60e ils ont une baisse de régime, donc il faut coller au maximum à cette équipe.
12: Merci Johan Huget, merci Pierre Thévenet. La seconde période à suivre dans un instant avec Christophe Cessieux, la suite de l'intégral sport bien sûr, et peut-être la qualif en finale de la Champions League féminine. Doel Lyon qui mène pour l'instant face à Arsenal. L'intégral sport arrive sur RMC, bon après-midi.
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12: RMC, il est quasiment 17h. Dans un instant, le coup d'envoi du match entre le Paris Saint-Germain et Lorient, et la deuxième mi-temps évidemment de ce Leinster Toulon. Mais tout de suite, c'est l'heure des infos, et c'est avec Clément Gouitz. Bonjour Clément.
10: Bonjour Christophe, bonjour à tous. Chauffeurs de taxi, agriculteurs, pêcheurs mobilisés aujourd'hui à Paris, ils se sont donné rendez-vous en fin de matinée près des Invalides. Objectif, protester contre la hausse des prix des carburants et de l'énergie. Et ils demandent une rencontre avec le Premier ministre Sébastien Lecornu. Taxer les super profits de Total Energy, le RN dit oui si le plafonnement des prix des carburants ne suffit pas à soutenir le pouvoir d'achat. Mot aujourd'hui de Marine Le Pen lors d'un déplacement dans Lyon. La leader du RN appelle aussi à une baisse de la TVA sur les carburants, une diminution de 20 à 5,5%. L'appel lancé par le maire insoumis de Saint-Denis sur ses réseaux sociaux, Bali Bagayoko, organisera un rassemblement contre le racisme le 21 juin prochain. Cette grande marche populaire devait initialement avoir lieu demain. Une première mobilisation a eu lieu un début avril à Saint-Denis. 15 000 personnes avaient répondu présent selon les organisateurs. Rien ne va plus à l'OM, vous l'avez vécu sur RMC. Lourde défaite sur la pelouse de l'avant-dernier de Ligue 1, Nantes 3-0. Les Marseillais sont actuellement 6e à 2 journées de la fin de la saison. Ils peuvent dire adieu à la Ligue des Champions pour la saison prochaine. Nantes peut toujours rêver de se maintenir. 16h, passé de 59 minutes, la suite de l'Intégral Sport avec Christophe Cessieux.
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6: Bonjour à tous, bienvenue, c'est l'Intégral Sport, ça continue, nous sommes ensemble jusqu'à 19h, une magnifique après-midi de sport. Il y en a pour tous les goûts, il y a des matchs un peu partout, foot et rugby au programme. On va évidemment revenir sur la nouvelle défaite de l'Olympique de Marseille, battu, écrasé 3-0 par Nantes, mais également le coup d'envoi dans quelques instants, si ce n'est déjà fait, de Paris Saint-Germain, Lorient. On est au parc avec Valentin Germain, Arthur Perrault, ils sont avec nous, salut les garçons.
13: Salut à tous, et c'est parti à l'instant au Parc des Princes, le coup d'envoi donné par les joueurs parisiens avec 9 changements dans cette équipe comparée à l'équipe type alignée en Ligue des Champions par Luis Enrique, avec notamment la première dans les cages parisiennes du jeune gardien Renato Marine. Il ne reste sur le terrain que Désiré Doué ou encore William Pacho, que l'on a l'habitude de voir lors des grosses affiches européennes pour le PSG. Paris qui accueille Lorient pour maintenir 6 points d'avance en tête du classement de la Ligue 1 sur le Racing Club de Lens, qui se déplacera ce week-end du côté de Nice, Christophe.
6: Ouais, sympa, Luis Enrique, il a attendu que Lucas Chevalier se blesse pour tourner au poste de gardien. Ça doit être bien vécu par le jeune gardien français quand même. Hein.
13: Je pense que le pauvre Lucas Chevalier s'est blessé au mauvais moment surtout, et que s'il n'était pas blessé, il aurait pu espérer avoir un peu de temps de jeu cet après-midi. C'était en tout cas dans les plans de Luis Enrique depuis un bon petit moment. Et donc c'est Renato Marine qui est là, qui est titulaire. Et on a fait rentrer un nouveau jeune gardien dans le groupe parisien, c'est Bilal Lorandon qui est l'autre gardien remplaçant présent sur le banc touche cet après-midi au Parc des Princes.
14: Il y a pas mal d'absents, il y a eu des choix aussi, Safonov le gardien n'est pas convoqué, tout comme Vitinha, Nuno Mendes pas convoqué non plus, il y a les blessés Hakimi, Chevalier, Njantou et Ramos et Zabarni sont suspendus, donc c'est aussi parfois un petit peu soit subi soit voulu de la part de Luis Enrique, qui a carrément laissé donc au repos trois cadres qui ne sont pas convoqués cet après-midi.
6: Parfait, messieurs, on va aller faire un petit tour du côté de Lyon, parce que là il y a une bonne nouvelle, une bonne nouvelle pour les Lyonnaises qui viennent d'avoir la peau d'Arsenal en demi-finale. Exactement. De la Ligue des Champions féminines. Edouard
20: salut G. Christophe, bonjour à tous, rebonjour à tous, et voilà, elles peuvent exulter, elles peuvent s'embrasser, elles peuvent fêter ça dans la surface de réparation. Les Lyonnaises, elles ont renversé les joueuses d'Arsenal, pourtant à la mi-temps de cet affrontement il y avait 2-1 après le match aller pour les Anglaises. Les Lyonnaises qui ont tout renversé en première période, 2-0 sur un pénalty de Wendy Renard, et ensuite Kadi Dianui qui a marqué le deuxième but à la mi-temps, 2-0, tout allait bien, sauf que les Anglais sont revenus à la 76e et une Allemande est venue sauver les Français, c'est Yule Brand à la 87e minute qui a mis le but qui fait la victoire aujourd'hui 3-1 et qui fait la différence sur les deux matchs, 4-3 donc au final. Et Barcelone-Bayern donc aura son adversaire, c'est l'autre demi-finale qui aura lieu demain, et bien c'est le vainqueur de cet affrontement un partout à l'aller qui affrontera donc l'OL en Norvège le 23 mai prochain pour les Lyonnaises, pour leur 12e finale donc à la fin du mois, avec pourquoi pas une 9e couronne de Ligue des Champions. Mais pour l'instant elles peuvent déjà fêter cet accès à la finale devant près de 23 000 spectateurs.
6: Et ben voilà qui est une bonne chose de faite, mon cher Edouard, ça te rappelle tes jeunes années hein, quand l'OL féminin dominait l'Europe, ça a été un peu moins le cas depuis quelques temps, et là les voilà de retour.
20: Dernière victoire c'est en 2022, donc potentiellement après l'échec de 2024, pourquoi pas remettre le couvert donc en 2026.
6: Et ben voilà, on le souhaite à ces Lyonnaises valeureuses qui ont donc sorti Arsenal, c'est pas rien, et qui se retrouveront donc en finale le 23 mai. On connaîtra l'adversaire demain. Merci Edouard, et tu peux aller faire la fête avec les filles. Hein. Bonne soirée.
20: Allez, merci de ton autorisation.
6: Salut Edouard. 17h03, Sébastien Piocelle me rejoint dans ce studio. Salut Seb.
15: Ça va Christophe, bonjour à tous.
6: Seb, ton cœur de canari, j'imagine, fait cuicui.
15: Oui, forcément, même si j'ai des regrets par rapport à ce qu'ils nous ont montré aujourd'hui, forcément, par rapport à la saison.
6: Par rapport à la saison.
15: Même si, quelque part, ils nous laissent en vie. Merci les Marseillais.
6: Oui, attends, on n'a jamais vu Nantes aussi montrer un visage aussi réjouissant que cet après-midi. Ça fait longtemps que je ne les avais pas vu jouer comme ça quand même.
15: Ouais, complètement. C'est pour ça que je parle de regrets. Quand on voit des joueurs comme Ablin ou Ganago, la prestation des deux joueurs offensifs cet après-midi et ce qu'ils peuvent faire par moment, tu te poses quand même des questions. Mais c'est vrai que dans le jeu, dans l'organisation, dans l'abnégation, dans tout, ils ont mis tous les ingrédients pour gagner ce match j'ai envie de dire très très facilement même.
0: Alors Nantes n'est pas sauvé pour autant, mais se donne des raisons d'y croire encore. Il se retrouve à 2 points d'Auxerre qui jouera demain un match important. Auxerre qui est à poursuite de l'OGC Nice. Enfin, rien n'est encore décidé dans ce bas de tableau, mais en tout cas, ça donne de l'espoir pour les matchs qui restent.
15: Ouais, forcément. Même si Auxerre reçoit Angers demain, que Angers, bon, ils sont en difficulté depuis des semaines. Même si bon, ils vont se sauver. En tout cas, en gagnant aujourd'hui et avec la manière, ils peuvent encore y croire, même s'il y aura un déplacement difficile vendredi prochain à Lens. Quoi qu'il arrive, demain, peu importe le résultat d'Auxerre, Nantes sera encore en vie.
0: Exactement, alors que ça aurait pu être déjà cuit à l'instant même pour Nantes, qui s'est donc sauvé momentanément ou peut-être définitivement. On le verra dans les semaines à venir. En revanche, c'est la cata et c'est la crise vraiment pour l'Olympique de Marseille, battu 3-0 par Nantes, qui avait encore des raisons.
13: Attention, les buts parisiens. La mauvaise sortie de Yvan Mvogo et ce ballon qui est contré, et le premier but parisien, est-ce qu'il va être donné au jeune Ibrahim Mbaye qui était là? Il me semble que oui. Et quelle erreur du portier lorientais, et ça permet au PSG de déjà prendre les devants dans cette rencontre, la 6ème au Parc des Princes. Paris 1 Lorient 0.
14: Et il a même du mal à se relever, hein, Ibrahim Mbaye, puisque il a percuté Yvan Mvogo sur le coup. C'est lui qui contrôle le ballon pour marquer son 2ème but en Ligue 1 cette saison. Il lui est attribué, le jeune Ibrahim Mbaye, alors qu'il va peut-être partir. C'est une des grandes interrogations. Lui qui a 18 ans, qui est très prometteur, le Sénégalais, mais qui a peu de temps de jeu, ça ne lui plaît pas trop. Et qui vient marquer ce but un peu casquette. Et ouais, c'est bien Mvogo qui dégage, je crois, Seb, du point dans Mbaye. Et c'est Doué, hein, qui est au centre. Lui qui a déjà fait 2 passes décisives cette semaine en Ligue des Champions.
15: En fait, finalement, il ne veut pas prendre de risque en bloquant pas le ballon, mais il ne voit pas arriver Mbaye. Qui arrive très vite d'ailleurs.
19: Et qui est face à lui.
15: Et voilà, donc erreur d'appréciation de Mvogo qui fait une superbe saison pourtant avec Lorient, mais en tout cas ça met cette équipe Lorient. New Look un peu.
14: Il y a VAR de monsieur de chez Pierre.
15: Pour la main,
14: donc, on attend.
19: Non, c'est validé à l'instant.
0: C'est validé.
19: Ouais, c'est validé, but accordé donc au jeune Ibrahim Mbaye.
0: C'est bien, c'est dans les temps.
19: Ouais, voilà, ouais. Alors que tous les Parisiens étaient depuis déjà 4 bonnes minutes dans la moitié de terrain de l'Orientaise, grosse domination du PSG, on en a l'habitude. Et Paris qui trouve déjà la solution dans cette rencontre.
0: Et l'ambiance au parc, Arthur, Valentin, sur l'euphorie de mardi soir
19: C'est un week-end prolongé, Christophe. Il y a du soleil, beaucoup de familles, vrais Parisiens sont au bord de la mer.
0: Parisiens du parc, hein, ceux qui ont les moyens, évidemment.
19: Dans un petit
0: stade de province là,
19: exactement.
0: Tout le monde est au bord de la plage à Biarritz,
19: tout le monde profite
0: à Deauville, voilà.
19: Mais c'est bien, ça permet à des familles de venir profiter du Parc des Princes, voilà, celles qui n'ont pas l'habitude de voir le PSG jouer, c'est le bon moment, c'est la dernière ligne droite de la saison entre 2 matchs de Ligue des Champions, donc voilà, même s'il y a une équipe encore une fois très très remaniée alignée par Luis Enrique, mais le parc qui est quasiment plein, voilà, cet après-midi.
0: Très bien, but à 0 donc pour Lorient. Tiens, allons voir ce que pour fait Paris. l'adversaire du Paris Saint-Germain, cette équipe magique du Bayern Munich qui joue là aussi simultanément avec le Paris Saint-Germain. Ils reçoivent les Munichois, ils reçoivent Heidenheim. Alors là, je ne sais même pas où c'est, mais Arnaud Valadon, qui a fait allemand première langue, va tout me dire. Salut Arnaud.
3: Salut Christophe. Tu veux d'abord que je te dise le score ou
0: sur le site Heidenheim? La géo, c'est mieux, mais bon.
3: Eh bien, figure-toi que Heidenheim, qui est dernier de Bundesliga, qui joue pour sa survie, mène 3 buts à 2. Il y avait 2-0 pour Heidenheim, 2 buts de Goretzka. Le Bayern est revenu à l'heure de jeu. Et là, à l'instant, c'est le Géorgien Zivzivzadze qui
0: comment,
3: a mis un but.
0: Comment tu dis?
3: Zivzivzadze. Voilà.
0: Ça, c'est bien pour Denis Charvet, il va se régaler avec comment pareil.
3: Exactement. Il a mis un but plein de lucarne, angle gauche de la surface de réparation. Il a trompé non pas Neuer, mais Urbic, parce qu'on a fait tourner, même si à la mi-temps, Olise est rentré, Harry Kane est rentré. Et donc, le Bayern est mené sur sa pelouse. 3 buts à 2. Ça rappelle le scénario, mais c'était à l'extérieur face à Mayence. Et si tu veux, Heidenheim, c'est en bas de Württemberg, c'est le Länder qui touche Strasbourg. Donc tu vois, c'est pas très loin de la frontière, c'est plutôt proche.
0: Quoi,
3: voilà.
0: T'es pas loin.
3: Et parfait. Donc 3-2 pour Heidenheim, il reste 12 minutes à jouer ici à Munich.
0: Voilà qui va donner des espoirs au Paris Saint-Germain.
19: C'est
0: oui.
19: bien. Il faut que les gens 4 jouent, c'est bien, c'est une bonne chose.
15: Non, même s'il les fait rentrer à chaque fois. Ouais. Kane, Olise, à chaque fois
19: il quand il est en difficulté en tout cas.
0: Quand ils entrent la semaine dernière, ils étaient.
15: Non, mais là, Luis Enrique, il a laissé même quelques joueurs à la maison en.
19: Ah oui, il y en a qui ne sont pas du tout dans le groupe. Safonov, Zabarni, Mendes, Vitinha et Gonçalo Ramos sont
14: tranquillement au chaud. Non, non, ils sont dans le, peut-être dans leur jardin, voilà, en train de profiter avec les bonnes bières. Ouais, Ramos et Zabarni, ils sont suspendus, donc c'est pas forcément un choix, mais pour les autres, c'est un choix de la part de Luis Enrique.
0: Parfait. À tout de suite, les garçons. Juste un petit mot, on avait pas le temps de parler de Marseille. Donc Marseille qui perd quasiment tout espoir de se qualifier pour la Ligue des Champions. Alors,
15: moi, j'aime pas. On sait ici, j'aime pas critiquer les joueurs, mais c'est une aberration. En fait, je prône pas la violence, quoi que ce soit. Mais tu sais, un peu à l'ancienne, il y a quelques joueurs, ils mériteraient de se faire secouer.
0: Les soulever par l'oreille comme faisaient les professeurs avec Arcand Perrault quand ils étaient petits.
15: Au-delà du résultat, du contenu, du 4-4-2, du 3-5-2, on a vu certains joueurs à l'image de Greenwood, qui est certainement le meilleur joueur de l'équipe, mais ils n'ont pas le droit. Il y en a qui jouent en marchand, il y en a qui se cachent. Nantes avait gagné que 4 matchs depuis le début de cette saison. Franchement, c'est. Non, ils méritent pas, de toute façon. Ils parlent de Ligue des Champions. Oui. Aujourd'hui, ils vont même se battre pour jouer une Coupe d'Europe. Et laquelle?
0: Pour l'instant, ils sont 6e, les Marseillais, à 4 points de la Ligue des Champions et n'ont plus que 2 points d'avance sur Monaco, qui, en cas de victoire tout à l'heure face à Metz, eh bien,
15: et j'ai envie de te dire, heureusement qu'ils jouent au Havre la semaine prochaine, ils jouent à l'extérieur encore, parce que là, les deux derniers matchs, et notamment celui de Rennes à domicile, je sais pas comment ça va être. Là, c'était mieux de partir retour, en stage maintenant. Là,
0: le retour à Marseille ce soir va être costaud quand même. Je ne sais pas ce qui va se passer, mais bon.
22: Restage à Nantes. Ils vont rester à Nantes.
0: Au bord de l'Atlantique, le bon air de l'Atlantique. Comment ça va, Nicky, Johan?
22: Moi, ça va très bien. C'est quoi qui vient d'arriver?
0: Je sais, t'es là.
22: La demi-finale est partie sur la deuxième mi-temps.
0: Bah oui, ça y est. 15 contre combien?
22: À 13.
14: Contre 13.
0: Bonjour Pierre Thévenet, comment ça va, mon
4: Pierrot? Bonjour Christophe Cessieux, ça va très bien et toi?
0: Écoute, ça va pas mal. Franchement, se retrouver à 14-11 à la mi-temps, on va pas parler de hold-up, mais pas loin quand même, pour les Toulonnais qui ont été largement dominés dans la première mi-temps.
4: Surtout la première demi-heure. La première demi-heure, c'était mieux en fin de première période et les Leinstermen ont fait beaucoup de fautes. Mais le problème, c'est qu'on pensait que Toulon repartirait très fort à 15 contre 13.
14: L'égalisation lorientaise! L'égalisation pour Lorient, c'est Pablo Pagis qui vient marquer avec une reprise de volée du pied gauche à l'entrée des 6 mètres après un très bon centre de la droite. Je me demande si c'est pas Katseris, le piston grec, et Pablo Pagis sur la première occasion de Lorient, et bien qui remet les deux équipes à égalité. 12 minutes de jeu, un partout, et 10e but quand même en Ligue 1 pour le fils de Michael Pagis qui bat Renato Marin.
7: Et attention, parce que Luis Enrique est sur le terrain en train de mettre une soufflante à Bradley Barcola, monumental. C'est très rare de le voir comme ça, Luis Enrique, qui est sorti de sa zone technique, qui est rentré sur le bord du terrain devant l'arbitre assistant. Et il me semble que c'est Bradley Barcola. La bonne soufflante pour notamment Bradley Barcola.
15: C'est lui qui était sur 4 séries. Peut-être qu'il
7: et en fait, il lui fait signe de la touche. À mon avis, c'est depuis la touche où il est totalement passif et il a manqué d'attention sur cette attaque lorientaise.
0: Et donc, il s'est pris une soufflante, quoi.
7: Allez, bonne soufflante là.
15: C'est très rare. Après, il est un petit peu sale quand même, pas Gissin, pour marquer là. Même si le geste, il n'est pas évident.
7: Mais la défense aussi est totalement passive.
15: Ah ouais, c'est ça, il est un peu seul. Et puis après, par contre, même s'il n'y a pas beaucoup de puissance dans son plat du pied gauche, là, par contre, elle est bien croisée. Et Marine, il peut rien faire. Je ne sais même pas s'il avait touché un ballon.
0: Il avait
14: fait un petit arrêt, mais c'était gentil pour sa première en Ligue 1. Un partout donc. Et en plus, l'engagement est raté par Désiré Doué. Il y aura un 6 mètres pour Delorienté après 13 minutes de jeu. Un partout.
15: C'est la crise.
0: Et ils ne sont plus 15 contre 13, mais 15 contre 14. Carton jaune pour le talonneur du RCT, Pierre.
4: Exactement, ils ont mal démarré cette deuxième période. Les Toulonnais qui avaient vraiment l'occasion de faire mal aux Irlandais. Et à la place, ils ont souffert tout de suite sur le renvoi. Ils n'ont pas réussi à sortir de leur camp derrière. Grosse séquence irlandaise, Johan. Et cette faute, ce plaquage haut de Teddy Bobigny qui donne une énorme balle d'attaque aux Irlandais.
22: Oui, une énorme balle d'attaque, mais un carton jaune qui aurait pu être rouge, messieurs.
4: Ils
22: ont
4: eu
22: un peu de chance sur ce coup, c'est Toulonnais. Attention, parce qu'ils ont joué à 15 contre 13, ça s'est pas trop vu. Et là,
4: il va aller dans la butte. Attention, voilà. Gary Ringros, l'essai irlandais, le centre de l'équipe nationale et du Leinster qui vient marquer à nouveau ces séquences sur les pénalités à 5 mètres. Elles sont millimétrées pour les Irlandais. Une première attaque frontale et ensuite tout de suite on vient chercher l'intervalle le plus proche. Et c'est Gary Ringros qui le prend, cet intervalle, et qui redonne 8 points d'avance aux Irlandais. Johan, c'est toujours le même schéma. Les Toulonnais se mettent sous pression tout seuls avec des erreurs.
21: et derrière les attaques dans les 22 mètres toulonnais.
22: L'Instar a quand même un peu de réussite, il ne passe avec plusieurs rebonds, ça tombe dans le bras du centre. Là ils étaient bien en place défensivement, hein, c'est toulonnais, et cette passe à rebond, on dit que c'est les meilleures passes, c'est passe à rebond, et on voit Gary Rigros derrière l'embut. Donc je les trouve plutôt bien en place, même s'ils concèdent beaucoup de points. C'est dommage, mais rien n'est écrit, rien n'est dit, parce que c'est l'Instermen, sont prenables aujourd'hui.
21: Harry Byrne est encore sur la touche, donc c'est Gary Ringros qui va tenter de transformer lui-même son essai à 45e minute de jeu. Andrew Porter est revenu, on est donc à 14 contre 14, où elle est bien ratée cette transformation de Gary Ringros qui était quasiment en face, qui a tapé à gauche, 19 à 11, on en reste là à 14 contre 14, mais Harry Byrne va revenir et les Irlandais seront en supériorité numérique pour les 8 prochaines minutes. 19 à 11 en faveur du Leinster, 45e minute de jeu.
0: Allez, rien n'est encore fait évidemment dans cette première demi-finale. On vous rappelle que demain, vous pourrez suivre l'autre demi-finale entre l'Union Bordeaux-Bègles et les Anglais de Bass. Là aussi, coup d'envoi 16h à suivre sur RMC. 17h15, le PSG pour l'instant tenu en échec sur sa pelouse par Lorient. Un but partout et donc 19 à 11 pour le Leinster face au RCT. On revient dans un instant dans l'Intégral Sport. À tout de suite.
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8: 17h18, vous êtes sur RMC, c'est l'Intégral Sport, du foot et du rugby au programme dans cette fin d'après-midi. Le rugby, c'est la première demi-finale de la Champions Cup qui oppose le Leinster au RCT. Le foot, c'est la journée de championnat. Le Paris Saint-Germain qui affronte Lorient. Un but partout entre les deux équipes. On joue depuis 18 minutes. Les Parisiens avaient ouvert le score, Valentin, Arthur, et ils se sont fait surprendre par les Lorientais qui ne sont pas venus au parc pour subir plus que ça. Ils ont envie de montrer qu'ils savent jouer au foot.
9: Oui, un partout après donc 18 minutes de jeu. Ibrahim Mbaye, alors qui a marqué, c'était à peine une occasion hein, puisque sur un centre c'est Mvogo qui a repoussé le ballon sur le Sénégalais, et derrière la réaction par donc Pablo Pagis. Et Lorient qui là sur les dernières secondes a la maîtrise du ballon. Luis Enrique est vraiment agacé parce que même si ce match est coincé entre les deux demi-finales de Ligue des Champions, Paris doit gagner pour ne pas laisser Lens revenir. Attention à Barcola lancé à gauche.
10: Barcola la passe, et finalement c'est bien défendu in extremis par la défense lorientaise, et ce sera un corner à venir pour les Parisiens. Mais très bon débordement de Bradley Barcola qui s'est fait remonter les bretelles il y a quelques instants par justement l'entraîneur parisien Luis Enrique, et ça va donner un corner peut-être dangereux pour les Parisiens à venir. Ce sera de la gauche vers la droite,
9: et les Parisiens qui doivent donc gagner parce que le titre n'est pas acquis. Et alors le meilleur scénario, ce serait de gagner cet après-midi et de voir Lens perdre à Nice, et auquel cas ça se jouerait à la différence de but, ce serait quasiment fait. Mais on n'en est pas là, et Lorient, on le rappelle hein, Lorient est maintenu, n'a plus rien à perdre si ce n'est essayer d'accrocher un top 10. C'est l'objectif. Le corner mal tiré par Kanguinli, premier poteau dégagé encore une fois en corner par la tête de Laurent Abergel.
10: Oui, Abergel qui était là au premier poteau. Rebelote Kanguinli sur le côté gauche qui va une nouvelle fois s'élancer. La tentative d'appel au premier poteau de Doué, c'est parti pour Kanguinli une nouvelle fois au premier poteau, la tête, et ça va passer au-dessus de la cage de Mvogo. Re-corner une nouvelle fois, le troisième d'affilée pour Kanguinli qui reste du même côté.
9: Tu prends ce troisième corner, Christophe, il t'intéresse? S'ils sont tirés comme ça, on va voir ce que ça va donner, mais pour l'instant c'est pas forcément fameux. Kanguinli, le coréen, ouais, c'est spécifique. Ça arrive au deuxième poteau, la frappe de Mayulu en demi-volée au second poteau, personne ne l'avait touché, et drop, ce sera un 6 mètres pour Yvon Mvogo. 20e minute de jeu et un partout.
8: Et est-ce qu'il y a des joueurs qui ont peut-être un coup à faire pour espérer être de l'équipe qui débutera mercredi face au Bayern?
11: Après, sous contrôle d'Arthur, parce que bon, il est dans les petits papiers de Luis Enrique.
8: C'est tout. Ah, oui.
11: Mais en fonction, bon, si Zaïre Emery donc joue latéral droit, après peut-être la logique, ça serait que Fabien Ruiz joue dans les trois. Après, on parlait éventuellement, mais ça m'étonnerait que dès le départ, c'est que Doué joue dans les trois et que Barcola joue plus haut. Mais bon.
10: Exactement, que Doué recule d'un cran. Après, il faut avoir la confirmation que Ruiz est de nouveau à 100% et véritablement performant. C'est pour ça que je pense qu'il met titulaire cet après-midi. En plus, il a hérité du brassard de capitaine. Voilà, faut qu'il retrouve ce rythme-là. Et en effet, si c'est rassurant, il pourra sans doute débuter le match face au Bayern Munich. Mais on le sait, et c'est pour ça qu'il faut rester prudent. Luis Enrique aime les surprises. Et c'est pour ça que oui, tu as raison. Seb, on garde dans un coin de notre tête cette possible surprise Désiré Doué. C'est possible.
8: Bon, et pendant ce temps-là, le Bayern tremble, Arnaud Valadon. Le Bayern tremble, le Bayern n'arrive pas à revenir au score, est toujours mené sur sa pelouse.
12: Bon, pareil, le Bayern est déjà champion, Christophe. On vient de rentrer dans le temps additionnel de cette partie. 3-2. Après, ils n'en ont pas perdu souvent, 2 matchs de suite à domicile de manière consécutive. Donc, non, mais 3-2 pour Heidenheim. Ils essaient de pousser Olise et rentrer. Seuls Upamecano et Neuer, des titulaires de mardi, ne sont pas là. Alphonso Davies est rentré, Harry Kane aussi. Bon, voilà, 3-2 pour le Bayern. On va dire que c'est une petite tâche, mais c'est pas non plus dramatique parce que le Bayern est déjà champion. Ça va pousser pendant 4 minutes à l'Allianz Arena parce qu'il joue à domicile. 3-2 pour Heidenheim.
8: Merci Arnaud. 17h22, on repart à Dublin, l'Aviva Stadium, l'antre de l'équipe nationale irlandaise, les Verts.

0: qui se sont transformés en bleu cet après-midi, le Leinster qui reçoit le RCT et le Leinster qui a désormais une avance confortable. Pierre Thévenet,
1: ils ont rajouté 3 points les Irlandais par Harry Byrne, une pénalité à 40 mètres en face des poteaux, 22 à 11, 52e minute de jeu, et ça tourne pas trop en faveur de Toulon. Tous les petits rebonds là, un coup de pied de Melvin Jaminet qui a filé directement en ballon mort. Et Johan, il y a un secteur sur lequel il souffle, les Toulonnais, c'est la mêlée fermée, 3e pénalité concédée dans ce secteur là 2 d'entre elles ont donné des points directement aux Irlandais et permettent pour l'instant aux Leinstermen de faire la course en tête.
2: Ouais, c'est leur point fort hein, cette équipe là, elle s'appuie sur un gros paquet d'avant, et d'une fois qu'elle rentre à les 22 mètres,
0: que la première ligne irlandaise,
2: ouais, mais bon, c'est une mêlée, ça a 8 hein, ça a 8, ouais. Donc avec des joueurs qui sont quand même de classe mondiale, internationale, face à une équipe un peu inexpérimentée toulonnaise qui arrive en demi-finale par un exploit fait à Glasgow, mais qui n'était pas prévu là-dedans. Ils se mettent à l'abri sur 2 essais, mais on sent que les Toulonnais peuvent faire quand même quelque chose.
1: Il y
2: a la place aujourd'hui.
1: Il y a un gros banc
2: plus structuré.
1: Il y a un gros banc, Johan, ouais, avec Lukesi, Jikashvili, Alagahu, Zach Mercer, Baptiste Serin, Esteban Abadi.
2: Ils sont prenables durant ces 30 dernières minutes, voire 25 dernières minutes. Donc voilà, il faudra trop qu'il tarde Pierre Mignoni à faire ses changements pour apporter un peu plus d'expérience et de vitesse aussi avec la rentrée de Baptiste Serin qui peut être un atout.
1: Attention, Barcola, la frappe, ça va passer juste à côté du poteau gauche de Mvogo, et il était bien seul sur ce coup-là. Bradley Barcola légèrement excentré sur le côté gauche de la surface de réparation lorientaise. La tentative de frappe enroulée, et ça va passer juste à côté de la cage lorientaise. Un but partout toujours au Parc des Princes entre Paris et Lorient, la 23e.
0: Tu sais qu'il y en a peu qui ont osé couper Johan Hugé quand même. Hein,
2: la prochaine fois que tu coupes, c'est pour un but. Hein, parce que là, c'est
1: oui,
2: le ballon passe à 10 mètres de la cage.
3: On va tout de suite à 10 mètres.
0: Il a des, bah, c'est pas grave, il a des immenses mains, Johan Hugé. Ça doit pas faire du bien.
3: Ah, je les ai déjà vus en vrai. Ouais. Ça fait peur.
2: 22. On revient pour un but, sinon on revient pour un but.
1: J'étais sûr que t'étais au stade en plus. Johan. Je te vois souvent dans le coin, donc je me disais mince.
2: Bah, les supporters, moi je suis.
3: Oui, oui.
0: 22-11 donc pour le Leinster face à Toulon, un but partout pour le PSG et Lorient. Je vous rappelle que Marseille s'est incliné 3-0 tout à l'heure face à Lorient, et qu'il y aura évidemment d'autres matchs à suivre tout au long de la journée, de la soirée. Metz-Monaco, ce sera à 19h, et Nice-Lens, le match vedette, enfin l'un des matchs vedettes de la journée, 21h05. Sébastien, tu le disais tout à l'heure, bah, les Niçois sont sous la pression un petit peu hein, quand même. Ils ont 5 points d'avance sur Auxerre qui jouera demain, qui recevra Angers, et ils ont alors ils sont à l'abri par rapport à Nantes, même avec la victoire nantaise.
4: C'est surtout cette place de ils peuvent pas descendre directement, par contre ouais. C'est sûr qu'avoir 5 points d'avance à 3 journées de la fin, déjà ils préfèrent certainement être à leur place que celle des Auxerrois, mais même s'il y a un regain de forme hein, que ce soit au niveau comptable et au niveau contenu depuis 2-3 matchs là, je pense que ça leur a fait du bien aussi de se qualifier pour la Coupe de France.
0: D'ailleurs ce soir on va voir une avant-première
4: ne sera pas là, mais c'est vrai que c'est un vrai adversaire, mais non, ils sont quand même en bonne position pour se maintenir. Il faudra que Auxerre fasse quasiment un sans faute. Je crois qu'il n'y a pas Auxerre-Nice d'ailleurs.
0: Je sais plus.
4: Je crois.
0: Je vais regarder, je sais plus. Hein ? Comment ça, pas moi ? À Auxerre-Nice, oui.
1: Oui, il y a Auxerre-Nice, je crois, la dernière journée.
4: Piégé,
0: direct, je suis plongé dedans. C'est facile. Hein. Je suis une cible et une proie facile. 17h26. On va retourner à Dublin, voir ce qu'il en est des Toulonnais, parce qu'il va falloir se réveiller, messieurs les Toulonnais, si vous voulez voir la finale de la Champions Cup. Qu'est-ce qu'on m'a dit ? Non, il est là, Pierre ?
1: Oui, je suis là, bien sûr, je suis là.
0: Ah messieurs, nous allons écouter l'entraîneur de l'Olympique de Marseille, Habib Bey, qui arrive en conférence de presse.
5: Non, j'en ai pas. La seule analyse qu'on peut avoir, c'est qu'il n'y a rien dans notre match. Et que comme il n'y a rien, en termes d'émotion, en termes de désir, en termes de volonté collective, en termes de qualité, on a ce qu'on mérite aujourd'hui. C'est la seule explication qu'on peut avoir, parce que lorsqu'on voit le travail qu'ils font toute la semaine, en quelque sorte, on est vraiment très surpris de la prestation encore une fois aujourd'hui. Et c'est ce qui est difficile à accepter. Quand on est l'Olympique de Marseille, quand on est l'entraîneur de l'Olympique de Marseille, il est très difficile d'accepter ce type de performance.
6: T'as tourné à l'extérieur du groupe, du peut se dire qu'il y a des joueurs qui ne sont plus là. Quand on voit la prestation de certains joueurs, même si l'ensemble a été chaotique, on se dit qu'il y en a qui sont plus là. Comment toi tu le ressens ce truc-là? Est-ce que je sais que tu es là pour les protéger le plus souvent, mais à un moment donné.
5: Non, ce que je leur ai dit, c'est que là, je ne pouvais pas les protéger. Que si je les protège aujourd'hui, je passe pour un menteur. Et qu'à partir du moment où tout le monde a vu ce match-là, tout le monde a vu les comportements, tout le monde a vu les efforts, tout le monde a vu les prestations, et qu'à partir du moment où on n'a pas cette notion d'engagement dans un match comme celui-ci, à la mi-temps, je peux sortir 80% de l'effectif. Et après, je ne vous cache pas que on voulait agir, mais mettre des jeunes dans cette situation-là, pour moi, ce n'est pas leur rendre service. Il fallait aussi qu'on se rende compte sur le terrain de ce qu'on vivait et que ça puisse impacter. Parce que quand on est l'Olympique de Marseille, quand on porte le maillot de l'Olympique de Marseille et quand on en est là, l'entraîneur, c'est ce qui est très difficile à accepter, de voir ce visage-là de l'équipe. Donc, je n'ai pas d'explication parce que, encore une fois, dans ce match-là, nous n'avons rien montré et l'adversaire mérite sa victoire. Après, pour le fait de savoir si les joueurs sont là ou pas, c'est une saison qui est longue, qui a été difficile. Et pour certains, peut-être que ce supplément d'âme n'existe plus. J'ai envie de croire encore qu'on se battra jusqu'au moment où c'est réellement fini. Mais cette prestation est très perturbante dans l'analyse qu'on doit avoir.
0: Voilà, des propos très durs de la part de l'entraîneur olympique de Marseille, Sébastien. On va écouter encore une réponse, mais Habib Bey très remonté là.
4: Ouais, de toute façon, je vois pas ce qu'il peut dire de plus. Moi, ce qui me gonfle un peu, c'est qu'il ressasse quand on est l'OM.
5: On décide de venir dans un challenge comme celui-ci, déjà d'une, on n'abandonne pas.
0: Ah, c'est une question sur...
5: De deux, jamais je démissionnerai, parce que quand on est engagé dans un projet comme ça, si par contre je suis le problème, ça c'est pas à moi de le décider. Mais ce qui est sûr, c'est que je l'ai dit aux joueurs juste après. Moi, je me battrai jusqu'à mon dernier souffle ici pour qu'on ait du relief, pour qu'on puisse montrer quelque chose. Et si on doit le faire jusqu'au bout dans les difficultés qui sont les nôtres, on le fera. Et je ne me cacherai jamais, je ne me suis jamais caché. J'assume. Vous le savez ici et vous l'avez vu la dernière fois, j'ai été sifflé, je l'accepte. Parce que c'est aussi le rôle d'un entraîneur aujourd'hui de l'Olympique de Marseille avec cette pression-là. Mais par contre, c'est difficile de protéger aussi tout le monde lorsqu'on a ce type de prestation. Donc je suis encore là devant vous à accepter aussi la remise en question sur ce que l'équipe produit parce que c'est une réalité. Mais cette prestation-là est difficilement explicable pour moi au vu de l'engagement des joueurs la semaine. Mais encore une fois, on passe complètement au travers et dans les attitudes, on n'est pas irréprochable.
0: Pas question de démissionner, nous dit Habib Bey au soir de cette nouvelle et cruelle défaite pour l'Olympique de Marseille. Cruelle, mais tout à fait logique. 3-0, on le rappelle tout à l'heure, battu par Nantes.
4: Je vois pas l'intérêt pour lui de démissionner. Et puis même, oui. Je vois même pas l'intérêt du club de démettre de ses fonctions. Franchement, il reste deux matchs. Ça a déjà été un cirque, on va dire, au moins depuis le mois de janvier. Refaire un épisode là alors que bon finalement il y a eu du changement qu'ils auraient peut-être pu s'éviter pas mal de choses. Après il donne pas d'explication en même temps.
0: Mais il en a pas.
4: C'est ça qui est fou parce que c'est quand même lui qui vit avec son staff, avec ses joueurs.
0: Il s'est posé la question de savoir s'il aurait dû mettre des jeunes, mais faire entrer des jeunes comme ça avec l'ambiance qui règne à Marseille.
4: Ouais, mais s'il avait fallu mettre des jeunes. De toute façon, aujourd'hui, quand tu vois certains joueurs, je vais pas mettre tout le monde dans le même sac, mais on va dire les leaders ou les meilleurs joueurs.
0: Les supposés leaders.
4: Au-delà, on peut tous louper un contrôle, une frappe, ça arrive à tout le monde, de ne pas être dans un bon jour techniquement. Mais quand tu as ce genre de match à jouer où c'est quasiment une dernière cartouche, tu ne peux pas te comporter à ne pas courir, à ne pas faire les efforts, à te cacher. C'est pas possible. Donc non, après il a pas d'explication, il en aura pas jusqu'au bout. Je pense que tout le monde a envie que cette saison se termine. Ouais. Et puis j'ai envie de dire ils sont à leur place. Aujourd'hui il y a des équipes qui sont meilleurs que l'Olympique de Marseille. Et ce qui me gonfle aussi, c'est qu'ils ressassent beaucoup si on est l'OM, quand on est l'OM, quand oui, on est n'importe quel club, en fait. On se doit de faire certains efforts, on se doit de défendre ses couleurs. C'est pas une question, même si l'OM, c'est un grand club français. il le répète à outrance. Moi, je trouve que ça sert à rien. Mais bon, en tout cas, il est en train de louper son challenge.
0: Ah oui, ah ça, c'est le moins qu'on puisse dire pour Habib Bey, qui se faisait un plaisir, un honneur et un bonheur d'entraîner l'Olympique de Marseille. Et ben, pour l'instant, ça se transforme en longue agonie pour l'entraîneur marseillais et pour son groupe, donc battu 3-0 par Nantes. Pendant ce temps-là, le Bayern de Munich respire. Arnaud Valadon, le Bayern est revenu au score.
7: Et magnifique. C'est terminé à l'instant, égalisation à la 90e plus 10 de Michael Olise. Frappe du gauche. Là. Enroulé, ça atterrit sur le poteau et ça va rebondir sur le dos du gardien de Heidenheim qui avait plongé. Donc 3 partout, score final face à la lanterne rouge pour le Bayern. On avait beaucoup fait tourner. Maintenant, place au rendez-vous mercredi et cette demi-finale retour contre le PSG.
0: Michael Olise, ça, c'est
4: pas mal,
0: du joueur.
4: Ce jeune.
0: Il est pas mal, je pense qu'il peut être pas mal avec un maillot bleu aussi cet été. Hein. Ouais. On compte sur lui, évidemment. Quel joueur incroyable que Michael Olise. Ce qui serait bien, c'est qu'il soit moins bon mercredi prochain. Mais ça. On va pas demander à Valentin et Arthur ce qu'ils en pensent.
3: Oui. Tu connais notre avis.
8: Tu connais mon avis, Christophe.
0: Bon, où en est le PSG?
3: La 33e au Parc des Princes, un but partout toujours entre le Paris Saint-Germain et Lorient. Les buteurs, Ibrahim Mbaye du côté du Paris Saint-Germain et Pablo Pagis du côté de l'Orientais. Il va y avoir un petit corner rapidement à suivre qui va arriver au second poteau. La tentative de reprise de volée, la parade de Mvogo, ça va passer juste au-dessus. Et il y aura un nouveau corner du côté du Paris Saint-Germain. Un but partout donc au Parc entre Parisiens et Lorientais.
0: Très bien, pendant ce temps-là, bien le RCT n'y arrive toujours pas. Pierre Thévenet, ils sont toujours bloqués à 11 points, soit 11 de moins que le Leinster, les Toulonnais, pour espérer atteindre la finale de la Champions Cup.
1: Exactement, 22 à 11 pour le Leinster. Il y a eu une belle opportunité, malheureusement un petit peu vendangée par les Toulonnais qui sont toujours derrière. On a fait rentrer du monde, Baptiste Lerin, Beka Gigashvili, Esteban Abadi notamment, pour tenter de renverser ces 20 dernières minutes. 22 à 11 pour le Leinster.
0: On y croit encore, Johan?
2: Bien sûr, il reste 20 minutes. Il faut qu'ils soient patients, ces Toulonnais. Il faut qu'ils mettent petit à petit les ingrédients qu'il faut pour déjà aller dans le cas adverse et ensuite concrétiser leurs actions, parce que là ils mettent un peu trop de vitesse alors que c'est pas construit, c'est approximatif. On voit cette dernière touche où ils sont amenés en touche par les Leinster. Donc voilà, on a besoin de l'expérience de Baptiste Serein, du banc qui vient de rentrer, Mercer aussi. Donc je pense que ça va faire du bien, mais il faut construire cette fin de match sur les 20 dernières minutes.
0: Et oui, parce qu'il y a quand même un paquet de points à marquer pour retourner et repasser devant.
4: Juste, ouais. Le coup de pression de Johan tout à l'heure a marché, parce que là, pendant qu'il parlait, il y a une barre pour le PSG.
0: Il n'a pas osé, Arthur.
4: Non.
0: Il a pas,
4: ouais. Voilà, les micros marchent pas.
0: Il est courageux, mais pas téméraire non plus.
3: Ouais, exactement.
8: C'est pour prendre un raffut du Johan Huguet.
3: Je sais que là, j'en prends une, je recule devant l'être. Donc je ne vais pas trop risquer.
2: On est d'accord quand même.
3: Ouais, on est d'accord.
2: Il ne faut pas venir couper, on dirait
3: Wilfried
2: Templier.
3: On aime bien le tacler quand il n'est pas là, Wilfried, c'est ça qui est drôle.
0: Mais même
3: c'est
0: plus facile.
2: Même quand il est là.
0: Très bien, 17h35, moi je vous coupe, on s'arrête et on revient dans un instant. Et tout de suite sur RMC.
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0: 17h36 sur RMC, le foot avec la Ligue 1 et le rugby avec la Champions Cup. Voilà le programme de cette fin d'après-midi. Sébastien Piocelle et Johan Huger accompagnent nos envoyés spéciaux, notamment Pierre Thévenet qui est donc à Dublin pour ce match entre le Leinster et le RCT. Le Leinster, Pierre, qui ne fait plus complètement recette, même à Dublin. C'est étonnant quand même, le stade n'est pas plein cet après-midi.
1: C'est pas plein, c'est moins pire que ce que je pensais. Il y a quand même 38 000 personnes, hein. C'est un très grand stade de plus de 50 000 places. Ouais. Et tout le monde n'est pas l'Union Bordeaux-Bègles ou le Stade Toulousain à remplir en moins de 24 heures. Il y a très peu de Toulonnais aussi parce que le déplacement était compliqué entre Toulon et Dublin. Mais l'ambiance reste belle, mais en effet, la Viva n'est pas totalement.
0: Et c'est pas
1: pleine.
0: Le stade habituel du Leinster en plus, la Viva. Hein.
1: Non, pas les matchs de championnat. Non. Ils jouent ici les gros matchs, sinon ils ont un plus petit stade dans la ville, mais c'est ici qu'ils jouent les matchs de gala. Ils avaient accueilli Clermont l'année dernière ici, ils ont joué leur quart et leur demi-finale ici également dans des stades qui étaient bien plus vite que ça. Aujourd'hui l'ambiance est plutôt au rendez-vous et Harry Byrne vient de manquer une pénalité qui les aurait mis un petit peu plus à l'abri, ces Irlandais qui ne mènent que entre guillemets de 11 points, 22 à 11, mais qui Johan accule les Toulonnais dans la moitié de terrain qui n'en sont quasiment pas sortis depuis le début de la deuxième période.
2: Bon, ils vont récupérer une touche là, un coup de pied contré par Baptiste Serin, mais on sent des Toulonnais empruntés sur cette dernière 20 minutes. On pensait qu'ils pouvaient accélérer, qu'ils avaient les moyens d'accélérer avec le banc qui vient de rentrer, mais on s'aperçoit qu'ils ont du mal parce qu'il y a en face c'est quand même une équipe expérimentée avec Derek Oyuane, Burn et un banc un paquet d'avant incroyable, hein. Donc ils jouent à l'extérieur, ils déméritent pas ces Toulonnais, mais ils méritent un peu mieux je pense dans leur construction de jeu.
1: Parce qu'il y a un très bon ballon d'attaque là quand même pour les Irlandais avec Osborne qui est plaqué à l'entrée des 22 mètres. On va pouvoir continuer côté gauche. S'il marque là, les Irlandais, ça va devenir très compliqué pour les Toulonnais. Gibson Park qui est à la baguette de cette action. Ça va très très vite à chaque fois les sorties de ruck côté irlandais. On essaie de venir mettre à la faute les Toulonnais avec Kellen Doris, le capitaine de la sélection irlandaise à grand coup d'épaule qui essaye d'avancer. On est à 15 mètres de l'embut désormais. On va tenter de passer par derrière avec Harry Byrne. Là-bas, le relevé pour Gibson Park. Et il est un peu tout seul, il va se faire croquer par Charles Olivon qui achète un peu de temps à sa défense pour se replacer. Ils sont toujours en défense les Toulonnais, mais ils ont bloqué le premier assaut irlandais. 22 à 11, 64e minute de jeu à Dublin.
0: Ouais, c'est quand même compliqué pour cette équipe toulonnaise qui est dominée assez copieusement par l'équipe du Leinster, dominée au score et dominée dans le jeu. 17h39, pendant ce temps-là, le Paris Saint-Germain n'a pas encore fait la différence face à Lorient, Arthur et Valentin.
7: Non, 40e minute de jeu, un partout. Mbaye avait ouvert le score, égalisation rapide de Pablo Pagis. Alors Paris à la maîtrise, Paris a le ballon. Il y a eu une barre, le dessus de la barre transversale touchée par la tête de Lucas Hernandez après un corner, un magnifique festival juste avant de Désiré Doué qui avait éliminé les deux tiers de l'équipe de Lorient avant de frapper à côté. Et puis il y a quelques instants c'est Kanginli qui s'est retrouvé à l'entrée de cette surface, la frappe du droit stoppée par Mvogo en corner. Mais tu as raison Christophe, pour le moment Paris ne prend que un point. Paris a gâché quelques occasions, alors il y a du monde sur le banc, mais voilà, l'ambiance est un petit peu mollassonne, le match n'est pas sur un gros rythme, on n'est pas loin de s'endormir là à 17h un petit peu plus dans cette première période.
12: Oui, tout ça entaché de multiples passes ratées, hein, du côté parisien, manque de justesse technique continue d'agacer Luis Enrique, hein. Il risque d'y avoir quand même une petite soufflante à la mi-temps. Et est-ce que l'entraîneur parisien va faire comme Vincent Kompany cet après-midi en faisant rentrer en deuxième mi-temps certains joueurs cadres du PSG? On rappelle, hein, João Neves, Varane, Srelea, Dembélé, Zaïre Emery ou encore Marquinhos sur son bon touche et peuvent donc apporter à cette équipe parisienne qui continue de pousser.
7: Et il y aura une faute. Il y aura une faute sur cette transversale en direction de la gauche du terrain de Ruiz vers Hernandez, mais en dehors de l'action de jeu, Barcola avait retenu son vis-à-vis, un défenseur lorientais. Il avait fait faute et donc le ballon est rendu au FC Lorient qui donc est maintenu, n'a plus rien à jouer, a gagné un seul de ses 5 derniers matchs et en plus contre Marseille, donc comme tout le monde. Donc on n'est pas non plus sur un Lorient en pleine bourre qui embête quand même le Paris Saint-Germain après 41 minutes de jeu.
0: On rappelle qu'à l'heure actuelle, le Paris Saint-Germain, avec ses matchs nul contré, 70 points, Lens 63, Lens qui joue ce soir face à Nice, qui pourrait donc revenir à 4 points du PSG, hein, si évidemment on en reste là. Il y a un match entre Lens et le Paris Saint-Germain au programme, c'est pas encore fait, hein, si Paris ne s'impose pas ce soir, il reste un tout petit peu
4: suspense. Ils ont quand même un petit matelas.
0: Ouais.
4: Mais oui, après il faudrait que vraiment tout s'enchaîne mal pour les Parisiens. C'est sûr qu'en gagnant cet après-midi, en gagnant cet après-midi, bon, voilà, ils sont quasiment.
0: Si tu gagnes cet après-midi, Arthur Val, il y a plus vraiment de suspense. Hein.
12: Oui, on peut le dire. Après, ce match à Lens est programmé le 13. Hein. Voilà, le 13 mai, ce sera une rencontre forcément très attendue. Mais on le rappelle, hein, match reporté qui devait vraiment être une affiche aux allures de finale du championnat, oui, ça le sera un peu moins forcément. Mais oui, c'est vrai que si Paris là parvient à s'en sortir face à Lorient, les Parisiens dormiront sans doute un peu mieux, surtout avant le match retour de Ligue
4: aussi.
12: Des Champions.
4: Il faut que Lens gagne ses matchs aussi.
12: Il y a aussi
4: un petit peu moins bien aussi.
13: Paris, c'est Brest et le Paris FC, hein, juste. Brest, Lens, Paris FC, le calendrier.
1: Ouais. Et l'essai du Leinster, sans doute, pour venir boucler cette rencontre et se qualifier en finale de la Champions Cup. Ils ont tenu, ils ont résisté, les Toulonnais, mais la Caelan Doris, le capitaine de cette équipe irlandaise, un grand coup d'épaule, s'est frayé un chemin et vient tendre le bras dans l'embut pour marquer un nouvel essai pour cette équipe, le quatrième essai du Leinster, 27 à 11 désormais, avant la transformation d'Harry Burns. Ça va être sans doute trop compliqué, Johan, pour les Toulonnais qui n'auront jamais réussi à sortir de l'emprise des Leinstermen qui les ont acculés dans leur moitié de terrain pendant quasiment toute la rencontre.
2: Oui, là depuis le retour de la mi-temps à 15 contre 13, ils voient plus le ballon, c'est Toulonnais, ils subissent les contacts. Alors on aurait pensé avec le banc que ça allait apporter un supplément d'âme, mais malheureusement le Leinster est vraiment un rouleau compresseur, hein. On le voit avec Porter sur une touche déviée qui arrive à enfoncer Mercer, et derrière Doris qui vient tendre son bras de mètre pour clôturer cette action et passer à quasiment plus 29, on va
1: 29.
2: dire.
1: 11, on va être à plus 18 points.
2: Ça commence à faire lourd et les carottes sont un peu cuites, je pense.
1: Ouais, ça va être compliqué pour les Toulonnais, même si on a, comme tu l'as dit, vidé le banc, il ne reste plus que Mathis Ferté dehors. Ça va être malheureusement trop compliqué pour les Toulonnais. On savait que c'était un rouleau compresseur, cette équipe irlandaise, avec l'expérience, avec en plus la frustration d'avoir perdu cette demi-finale chez eux l'année dernière face à Northampton, 37-34. Ils le disaient, hein, les joueurs, dès le coup de sifflet final de cette demi-finale, on pensait à l'année d'après et à ces phases finales qu'on avait à nouveau envie de jouer. Donc ils l'attendaient, ce match, et ils vont sans doute le remporter. À noter que Rabat Slimani va rentrer, le pilier
2: c'est
1: droit du Leinster,
2: parce que c'est
1: qui va partir
2: pas la meilleure équipe du Leinster durant ces 5 dernières années. Ils arrivent quand même à accrocher une finale, ça c'est quand même fou, hein.
0: Et ce sera leur 9e finale de Champions Cup. Ils en ont gagné 4 et ils en ont perdu 4, et notamment 3 d'affilée, hein, 2022, 2023, 2024
2: deux fois face à La Rochelle, dont une fois ici à Toulouse, parce que c'est Bordeaux qui passe. Attention. Attention, Leinster.
0: Ça se jouera où, la finale, d'ailleurs?
1: À Bilbao.
0: Oh, magnifique.
1: Au Stadio San Mamés.
0: Magnifique. Très bien. Donc, oui, ça sent le roussi un peu pour le RCT, qui, de son côté.
2: À Bilbao, c'est pas là où ils avaient gagné contre le Racing, il me semble.
1: C'est possible, je t'avoue que je n'ai pas ça en tête. Mais
2: il me semble qu'ils avaient gagné contre le Racing sur cette année-là.
0: C'était en 2018, exactement. Ils avaient battu le Racing Nancy 15 à 12 à San Mamés.
2: Merci.
0: C'était en 2018. Bravo, Johan.
2: Avec plaisir, monsieur.
0: Culture rugby incroyable, ça. Tu vois,
2: sportif.
0: Il nous en met plein la vue. 29-11, donc, pour le Leinster. On retourne au Parc des Princes. Le Paris Saint-Germain qui jouait dernière seconde de cette première mi-temps et qui, pour l'instant, est une
4: échec. On est sur un faux rythme, là. Hein.
12: Faux rythme total. Hein.
0: On peut pas tous les jours non plus avoir du PSG Bayern, les gars. Hein.
12: Ouais,
4: mais
12: clair.
4: Bon, il y a quand même des joueurs frais.
12: C'est la mi-temps au Parc des Princes, pas de temps additionnel. Un but partout entre le Paris Saint-Germain et Lorient. Je vous redonne les buteurs, Ibrahim Mbaye du côté du PSG et Pablo Pagis en réponse à la 11e pour les Lorientais. Paris qui est sur un faux rythme et pour l'instant Paris qui est tenu en échec.
1: Et c'est du RCT, alors peut-être, ils ont réussi à tout de suite marquer les Toulonnais par l'intermédiaire de Baptiste Serin après une pénalité contre le Leinster. On est allé en touche, le beau ballon porté de la part des Toulonnais, et à la sortie d'un ruck, Johan, la fin de passe, la spéciale de Serin qui feinte la passe et qui plonge tout de suite dans l'embut pour marquer. On est encore très très loin à côté toulonnais, mais avec
2: très
1: la
2: loin,
1: transformation,
2: on revient,
1: 10 minutes du terme.
2: 10 minutes, est-ce qu'on peut le faire? On peut pas le faire, on est en français.
1: Poteau rentrant, en tout cas, pour Melvin Jaminet qui ramène bien les Toulonnais.
0: Il faut marquer deux essais supplémentaires, un essai transformé et un essai.
2: Voilà. Possible.
0: Parce qu'un essai transformé et une pénalité ne suffisent pas.
1: Non, ça ne suffira pas. Il faut marquer deux fois deux essais en 10 minutes.
2: Il y a le drop à 4 points.
1: Ça va être compliqué.
0: Ouais, celui-là, je le connais
1: drop
0: pas.
1: Drop de plus de 40 mètres à 4
0: Ok. 29-18, donc, pour le Leinster à 10 minutes de la fin.
2: Mais c'est
0: donc...
2: quand même un Toulon en réaction. À chaque fois qu'ils prennent des points, ils arrivent à revenir. C'est dommage.
0: Ok. Allez, 17h46. Alors, on va parier tout de suite, puisque Yoann Guy vient de nous rejoindre. On va parier sur la deuxième mi-temps de PSG Lorient. C'est parti.
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0: Salut Yoann.
16: Salut messieurs, salut à toutes et à tous.
0: Alors, le Paris Saint-Germain était largement favori.
2: C'est toujours le cas.
0: J'imagine ça, il le reste.
16: C'est toujours le cas. 1,54, la victoire du PSG, le nul est à 3,15. Lorient est à 5,90. Bon, j'avais annoncé Lorient qui ouvre le score. Ça s'est joué à peu de choses.
2: T'étais pas loin.
16: Voilà, j'étais pas loin.
2: J'ai le match nul à la mi-temps, c'était combien?
16: Le nul à la mi-temps, ouais. Je crois qu'il était à 2,20 ou un truc comme ça. C'était une belle cote. Mais je vais suivre mon homologue Johan et je vais partir sur le match nul qui avait été proposé. Il est à 3,15, il me plaît beaucoup, je vais pas vous mentir.
0: Donc, t'as dit, il était à 7 tout à l'heure.
16: Et il était à 5 tout à l'heure en
2: début
16: avant-match.
2: Du match, ouais. Moi j'ai dit 5 depuis le début du match.
16: Ah, tu resterais sur ça, sur le nul?
0: Ouais,
16: franchement.
0: Un 2-2 ou un 3-3.
16: Un petit 2-2, ça peut faire. En plus, attends, je vais vous trouver les scores exacts. Le 2 partout, il est à 6,25. Le 3-3, il est à 32.
2: Et prochaine équipe qui marque?
16: Lorient. Tu veux proposer Lorient? C'est à 170 maintenant. Si ça arrive là, je t'avoue, je vais mal le prendre.
2: C'est,
16: okay.
2: C'est exactement pour ça, j'ai envie que tu le prennes mal.
16: Donc, c'est parfait. Bah, 370, prochain but marqué par Lorient.
0: Parfait. Merci, Johan.
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0: Il est 17h48, vous êtes sur RMC. Toulon n'a pas encore abdiqué. Toulon qui est mené 29-18. Il reste encore 7 minutes, 8 minutes encore à jouer. On revient dans un instant pour vivre le final de ce match. A tout de suite.
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1: Et l'essai du RCT, ils vont tenter d'y croire jusqu'au bout. Les Toulonnais, c'est Gaël Dréhan à la 76e minute de jeu qui vient relancer le suspense. Ils auront une dernière balle pour tenter d'aller gagner, les Toulonnais. Ils avaient une pénale touche à 5 mètres de l'embut. On est allé sur l'extérieur, la passe au pied de Thomas Albornoz pour Gaël Dréhan. Et là, Johan, le boulot n'était pas fait, mais il s'est débarrassé de deux défenseurs. Pris l'intervalle et il va marquer.
2: Rico Ioane quand même qui le met un crochet intérieur.
4: Exactement. La passe, elle est magnifique.
2: Passe au pied, t'es incroyable.
1: Passe au pied d'Albornoz qui fait un très gros match.
0: Il est arrêté, donc il doit faire tout le boulot quand même pour arriver à se démarquer.
1: Non, et ça fait 29-25, 4 points de retard pour les Toulonnais, 4 minutes à jouer. Ils auront cette balle de match, les Toulonnais, après avoir été dominés toute la rencontre.
2: Alors là,
1: il y a presque des regrets de s'être mis à jouer aussi tard.
2: Ah, exactement, ils peuvent avoir des regrets, ces Toulonnais, de ne pas avoir accéléré, de ne pas avoir pris le jeu en main dès le retour de la deuxième mi-temps. Ils ont subi les assauts, ils n'arrivaient pas à s'en sortir. Et on sait que cette équipe-là, d'une fois qu'elle prend un peu le large, elle doute. Et elle commence à douter. Ils se resserrent derrière les poteaux. Et là, ça va être.
0: Il reste quoi? 4 minutes? Un peu moins de 4 minutes?
1: 3 minutes 30. 3 minutes 30 à jouer. 4 points de retard. Merci. Et un ballon dans les 22 mètres. Toulonnais dans les pieds de Baptiste Serein. C'est le général de cette équipe toulonnaise. Hein. Baptiste Serein, depuis qu'il est rentré,
0: mais
1: il
0: aboie
1: sur tout le monde.
0: Pourquoi le faire rentrer si tard? C'est pareil, Pierre.
1: Bah, Ben White avait joué toute la compète et avait été plutôt bon. Oui, il partage vraiment le poste. Mais
2: il
1: n'a
2: pas
1: que
2: changé grand chose quand même, descendre d'entrée sur la pelouse de Baptiste. Il a eu du mal à rentrer dans la partie. Là, ça y est, là, il est bien rentré. Il récupère le ballon. Il commence à avoir les rebonds en plus. Et Toulonnais, c'est incroyable.
1: Ils sont encore dans la 22 mètres, hein, les Toulonnais. Et ils ont tout le terrain à remonter. Ils vont pas la jouer à la main. Ils vont sortir d'abord de leur camp au pied. Il y a le temps. Il y a 3 minutes à jouer pour essayer de mettre la pression avec ce jeu au pied très haut de Baptiste Serein. Et un duel à la réception. Charles Olivon qui claque ce ballon. Ça revient dans les bras de Mercer. Tu l'as dit, Johan, les rebonds commencent à être pour les Toulonnais.
2: Je l'avais dit qu'ils allaient avoir les rebonds.
1: Allez, Ignacio Brex.
2: En avant, non sur,
1: y a oui, il y a peut-être un petit en avant. Mais Luc Pierce ne l'a pas vu. Donc ça joue avec Albornoz, la percussion. Gianmarco Lucchesi, le talonneur italien qui est rentré. Il y a encore 60 mètres à faire, 2 minutes 30 à jouer. Et les Leinstermen vont sans doute essayer de ne pas se mettre à la faute. Il y avait des mains, celle de Rabah Slimani sur ce ballon dans le ruck. Mais ce n'est pas sifflé. Et on va pouvoir continuer. Côté Toulonnais, avec Melvin Jaminet, qui a transpercé la défense et qui va servir Gaël Dréhan dans son couloir. Le crochet intérieur sur Kellen Doris. Le raffus sur Ioane. Et il rate sa transmission vers cet Ariki Tuikuvu. Un peu gourmand peut-être là, Johan Gaël Dréhan qui a fait un boulot énorme. Et malheureusement, la transmission manquait alors que ça s'ouvrait devant les Toulonnais, devant sa défense du Leinster.
2: Non, ça se tente, hein, on est obligé. C'est l'une des dernières actions. Il voit Tuikuvu qui est démarqué à l'intérieur. Il est obligé de tenter cette passe. Justement, on ne peut pas lui en vouloir. Mais là, c'est maintenant les avants. À faire le boulot sur cette dernière mêlée pour aller directement en finale, se s'offrir une dernière action. Mais la passe de Gaël Dréhan, elle doit être tentée, elle doit être faite justement à ce moment-là pour libérer Tuikuvu.
1: On a beaucoup parlé des avants, Johan, mais Melvin Jaminet fait un gros match aujourd'hui. Là, c'est lui à l'initiative. Et puis Gaël Dréhan, on l'a dit sur son essai, mais dès qu'il touche le ballon, il a quand même un gaz assez incroyable. Et là,
2: gaz
1: à nouveau,
2: incroyable,
1: il s'est débarrassé de
2: Doris. Retour de Rico Johan.
1: Ouais,
2: il est assez en trois pas, il est déjà sur Gaël Dréhan. Quand on sait à Gaël Dréhan, la vitesse, à l'allure où il va, on peut s'imaginer que Rico Johan n'est pas en reste.
1: Ouais. Hein. Non, mais puis il dégage une puissance, Rico Johan, c'est plus d'1m90. Il est immense et
2: il est très dur.
1: Vraiment,
2: je vous le confirme.
1: Félin sur le jeu.
2: Il est costaud. Lui et Savea, quand on les avait en face, on savait qu'on n'est pas passé une bonne partie parce qu'il y avait soit ils pouvaient nous électrocuter en mettant une percu, ou soit ils pouvaient nous faire un cadrage débordement. Donc on demande bien à notre centre intérieur de prendre l'intérieur. Moi, je voulais m'occuper que de l'extérieur.
1: Il a eu un peu de mal cette année au Leinster, hein, Rico Ioane, pas franchement flamboyant, mais depuis qu'il a été remis à l'aile, je trouve que c'est un petit peu mieux côté Leinster. Il y a une mêlée, Christophe, pour le Leinster. Ils sont à 30 mètres de leur propre en but. 1 minute 45 à jouer, 29-25 pour le Leinster. Il faut que les Toulonnais fassent un gros effort sur cette mêlée, sinon sans doute que les Leinstermen vont les réexpédier à nouveau loin, loin dans leur camp. La mêlée, ça a poussé fort côté Leinster, ils vont pouvoir sortir le ballon avec Jamie Osborne. La percussion sur Thomas Albornoz qui ne s'enlève pas, et il y aura une pénalité pour le Leinster sur cette action, plaquage à l'épaule. Johan de Albornoz qui est sanctionné de ne pas avoir mis les bras sur ce plaquage. Je trouve ça sévère également.
2: Ouais, c'est sévère. C'est sévère, sincèrement, sur la dernière action. C'est... On va pas très bien la faute.
1: Il s'est mis un peu en boule. Il s'est mis en boule pour se protéger un peu, mais ouais. Il y aura une pénalité donc pour le Leinster. C'est pas terminé. Ils vont devoir jouer la touche derrière, mais.
2: Non, c'est dur. Sincèrement, c'est dur parce qu'il fait un prochain intérieur.
1: En fait, il essaie de plaquer Osborne. Ouais, il essaie de plaquer Osborne et il n'ouvre pas assez les bras, on va dire, pour le plaquer.
2: C'est dur. Mais bon, c'est la loi, c'est la règle. Et
0: la 79e,
2: ouais. Et maintenant, il faut aller chercher le contre en touche.
1: Il faut contrer. Il faut contrer. Et il y a un homme qui est très fort dans ce secteur, Abadi. C'est Esteban Abadi.
2: Carte Abadi.
1: Qui est rentré. Carte Joker Abadi. 80e minute de jeu. Il reste 40 secondes. Lancé pour le Leinster qui grappille du temps précieux en mettant beaucoup de temps à se mettre en place. Sur ce lancé, on est à proximité de la ligne médiane et ça va être conservé par les Leinstermen. Est-ce qu'il y a un petit temps en avant? Il me semblait. Non, je crois pas. Ça a pas été sifflé en tout cas. Et là, Johan, ça va être du cache-ballon. Pendant les 25 secondes restantes, on va d'abord envoyer Kaylan Doris pris par Alagahu. Il y a 8 joueurs du Leinster qui viennent protéger pour éviter le grattage.
2: Vous inquiétez pas, vous n'allez pas revoir le ballon. Hein.
1: Ouais, là, malheureusement...
2: Là,
1: malheureusement,
2: c'est la bien équipe qui domine ce domaine-là, c'est elle. Hein.
1: 7 et secondes, 5 secondes à jouer. Il n'y aura même pas de dernier ruck. Jamison Gibson-Park va pouvoir sans doute sortir ce ballon en touche. La clameur dans la Viva Stadium. La passe pour Harry Byrne qui dégage ce ballon. Le Leinster s'en sort. 29 à 25 face au RCT. Et Johan, on le disait, il y aura des regrets. Des regrets de s'être réveillé si tard dans cette rencontre avec deux essais dans les 10 dernières minutes qui ont permis aux Toulonnais d'échouer à 4 petits points, mais pas de revoir une finale européenne pour la première fois depuis 2015.
2: Ouais, effectivement, ces Toulonnais peuvent nourrir de regrets, mais est-ce que le Leinster n'a pas lâché après avoir marqué plus de 18 points d'écart? Il restait 10 minutes. Inconsciemment, on relâche dans les têtes et ça a permis aux Toulonnais de nous faire vivre une belle fin de rencontre, mais ils ont subi pendant 60 minutes quasiment. C'est une équipe toulonnaise à réaction. À chaque fois qu'ils prenaient des points, ils arrivaient à remarquer. Mais pour espérer atteindre la finale, il en faut à peine un peu plus et être dominant sur certains facteurs, notamment sur l'occupation. Et l'occupation, ils ont été dominés ou ils ont subi les assauts du Leinster durant 60 premières minutes avant de se réveiller.
0: Voilà donc
1: le Leinster qui est de retour.
0: Pas de Toulon en finale de la Champions Cup. Il faudra attendre peut-être l'année prochaine pour revoir les Toulonnais à ce stade de la compétition. Le Leinster qui, en revanche, va disputer sa 9e finale, mais qui reste sur 3 échecs. Merci Johan. Demain on prend pas les mêmes, mais on recommence.
2: On recommence avec une belle équipe bordelaise.
0: Exactement. Demain. L'UBB qui va pas très fort en championnat depuis quelques semaines.
2: Mais qui va très très bien.
0: Qui va bien en Champions Cup et qui va affronter une redoutable équipe anglaise de basse avec notamment un Écossais à l'ouverture. Il est pas mauvais ce petit
2: Russell. Il est pas mauvais, mais il peut faire des mauvais matchs.
0: Il peut passer dans
2: les deux cas. Donc il faut lui mettre beaucoup de pression et espérons que les Bordelais savent. Voilà, ils jouent à la maison. C'est un match splendide à jouer pour les supporters, pour les joueurs. Et quand on reçoit une demi-finale, c'est quand même un peu plus facile pour accéder à la finale.
0: Merci Johan.
2: Merci,
0: rendez-vous demain après-midi, bon 16h, pour la deuxième demi-finale.
2: Arthur, tu peux lancer les buts maintenant.
0: Il a le droit de couper maintenant.
2: Il est parti, il est
0: au petit four. Il va revenir dans un instant. Merci Johan. 17h59 dans une petite minute. Ah bah, et si on vivait quand même le départ du Grand Prix Sprint, je ne sais pas si j'ai le droit de le faire. On peut y aller retrouver Jean-Luc Roy à Miami parce que c'est imminent le départ de ce Grand Prix Sprint. Après 5 semaines d'absence, on n'avait plus vu, on n'avait plus entendu Jean-Luc Roy depuis 5 semaines, il est toujours vivant. Salut mon Jean-Luc.
5: Hey, salut mon Chris, bonjour à tous. Mais si, sur le podcast, tu sais bien, le paddock RMC, on est là.
0: Évidemment. Bon, ça va partir dans une petite minute, il y a un tour de formation, c'est ça?
5: Absolument, il y a un tour de formation dans cette sprint race, il y aura 19 tours à parcourir, c'est-à-dire un tour de plus que l'an dernier. Il fait très chaud, hein. Il fait 31-32 degrés dans l'air, plus de 50 degrés sur la piste, c'est un peu le chaudron ici. Et autant te dire que c'est déjà orageux, ça va pas tomber aujourd'hui la pluie, mais c'est prévu pour demain.
0: Très bien, on rappelle la composition de la grille, Jean-Luc, pour ce Grand Prix Sprint de Miami. Est-ce que les choses sont identiques à ce qui s'était passé avant la coupure, hein, due, on vous le rappelle, à la crise dans le golf, puisque deux Grands Prix ont été annulés ou reportés. Et à l'époque, et ben, c'est vrai que les Mercedes dominaient la partie. Est-ce qu'elles sont toujours dans le coup, les flèches d'argent?
5: Alors, elles sont dans le coup, effectivement, Chris, puisque Kimi Antonelli, tu sais, qui est le jeune leader du championnat du monde, à 19 ans, plus jeune leader qu'ait jamais eu la Formule 1. Eh bien, Antonelli, jeune pilote italien, a signé le deuxième temps, donc il est sur la première ligne de la grille de départ. Mais la pole, elle est revenue à Lando Norris. Alors, on sait que les McLaren sont particulièrement à l'aise ici à Miami. On a énormément travaillé, hein, tu l'évoquais, dans toutes les équipes, pour à part Aston Martin, justement, qui est tout à fait au fond. Mais tous les autres ont produit de nouvelles voitures, un petit peu moins chez Mercedes justement parce qu'on était tellement dominateur. Eh bien, McLaren a bien travaillé puisque Lando Norris a signé le meilleur temps et que derrière, eh bien, Oscar Piastri lui partira troisième. Sur la deuxième ligne, on aura donc Charles Leclerc aux côtés d'Oscar Piastri. Troisième ligne, Verstappen avec une Red Bull qui a également beaucoup progressé, qui est certes cinquième, mais pas loin en temps, hein, des hommes les plus rapides. Il aura George Russell qui a été accablé un petit peu par les ennuis, notamment de moteur pendant les essais. On sait qu'il y a une seule séance d'essai libre et puis la séance qualif pour le sprint. Donc Russell, sixième. Septième, ce sera Hamilton avec la deuxième des Ferrari et Franco Colapinto avec, la première des Alpines. Il devance son équipier Pierre Gasly. Et entre les deux Alpines, eh bien, il y a Isaac Hadjar avec la deuxième Red Bull. On est après Bortoleto et Hülkenberg. Hülkenberg qui a eu des soucis avec beaucoup de fumée à l'arrière. Et du côté des Français, eh bien, Esteban Ocon, lui, partira assez loin, 17e sur la grille de départ. On va partir pour 19 tours de ce tracé, ouais, long de 5 km 400.
0: Et les cadences infernales, puisque là, on a eu 5 semaines d'absence. Il y aura ensuite les qualifs pour le Grand Prix de demain, qui se disputeront quasiment dans la foulée, un peu plus tard dans la soirée, Jean-Luc. Hein.
5: Absolument, à 22h pour vous, donc 16h ici. Donc, il devrait faire toujours très très chaud. Hein, et l'exploitation des pneumatiques, comme toujours, tu sais, en Formule 1, c'est la clé. Alors, tout le monde part en médium, quasiment, à part ceux qui ont choisi les durs, c'est surprenant, pour une course aussi courte, c'est Pérez et Bottas, donc tout à fait en fond de grille. Et puis on a deux hommes qui partent avec les pneus slick, les plus tendres, c'est Alonso et Stroll. À mon avis, eux, ils vont même pas terminer la course, je peux te dire, mais de toute façon, malheureusement, je crains qu'ils aient des ennuis mécaniques avant la fin des 19 tours.
0: Très bien, les voitures qui sont en train de s'arrêter sur la grille pour le départ qui va être donné dans quelques instants, Jean-Luc Roy. Le retour de la F1, on est ravis de les retrouver, nos bolides, même si des changements ont été opérés. Je te laisse la main pour le départ de ce Grand Prix.
5: On y va, Christophe, effectivement, avec un public qui est déjà très dense, hein, autour de ce tracé. On va éclater les scores. On joue à guichet fermé, là aussi, dans ce cadre un petit peu particulier. Tu sais qu'on est au Hard Rock Stadium, qui voit énormément d'événements se succéder, événements de rang mondial, hein, puisqu'il y a peu, il y a quelques semaines à peine, il y avait le tournoi de tennis de premier plan. Et puis, il y aura évidemment des matchs de la Coupe du Monde de football. Je crois qu'il y en aura 7 qui vont se dérouler là. Donc, voilà, les pilotes sont maintenant sous les ordres du starter. On va partir pour 19 tours de ce tracé. On va agiter le drapeau vert en fond de grille et donc normalement, eh bien, on va partir dans quelques instants, en espérant évidemment que du côté de Norris on va pouvoir préserver la première position au détriment de Kimi Antonelli et puis les Ferrari qui ont toujours été très rapides, tu le sais, au moment du départ. Christophe, est-ce que ça va être le cas ici? Eh bien, on attend maintenant. Voilà, le drapeau vert est agité en fond de grille. On va allumer les feux, à l'extinction des feux, ça va partir pour ces 19 tours, donc la reprise du championnat. Est-ce que Norris va préserver sa pole? Norris qui a toujours été rapide sur ce tracé. A priori, eh bien, voilà, c'est parti maintenant avec Lando Norris, oui, qui s'élance très bien. En revanche, plus compliqué pour Antonelli à ses côtés. Antonelli devancé par Piastri, voilà, et la Ferrari de Charles Leclerc. Eh bien, on a l'ordre dans l'enfilade qui succède à ce départ. Ouh là là là là, on avait trois monoplaces de front là, mais c'est passé. C'était un peu short, hein, pour Lewis Hamilton. En tout cas, on a Norris qui a confirmé sa pole position. Il est devant son équipier Oscar Piastri, le pilote australien, et puis Charles Leclerc. Charles avec une Ferrari qui a retrouvé des couleurs, un peu moins en qualif, mais on sait que en rythme de course, eh bien, elle est très constante, la Ferrari. Et puis les deux Mercedes d'Antonelli et Russell qui sont roue dans roue derrière. Verstappen a concédé une place, il est 6e, Hamilton 7e, Gasly 8e, Colapinto 9e, Bortoleto 10e et Hadjar qui a lâché deux places, il est 11e. C'est parti, Christophe, avec, je le rappelle, une piste surchauffée. La tenue des pneumatiques va être un élément très important sur cet asphalte particulier de Miami.
0: Très bien, merci Jean-Luc pour le départ de ce Grand Prix Sprint. On revient vers toi dans un instant, il est 18h05. C'est reparti évidemment au Parc des Princes depuis un petit moment maintenant. Valentin et Arthur, vous êtes rentrés les petits fours.
1: depuis 4
4: c'est
1: minutes.
4: Bon, Yoann est parti, vous pouvez.
1: Oui, oui, on l'attend, sa place dans le carré est toujours disponible. C'est reparti depuis 4 minutes au parc, toujours un but partout entre Parisiens et Lorientais et les joueurs parisiens qui essayent de pousser. On se débute deuxième mi-temps, on se demande si Luis Enrique n'a pas passé une bonne soufflante dans le vestiaire et les Parisiens qui sont revenus avec de meilleures intentions alors que là c'est l'Orienté qui tente de partir en contre-attaque. Il y aura une faute sur Lucas Hernandez, coup franc à venir pour les joueurs parisiens. C'est reparti oui depuis 5 minutes et le PSG qui est toujours tenu en échec ici.
7: Il n'y a pas eu de changement à la pause juste, mais ce sera intéressant de voir qui va sortir tôt. Et Zaïre Emery et Neves sont à l'échauffement de milieu de terrain, donc peut-être que voilà, on va préserver Ruiz par exemple qui pourrait être titulaire face au Bayern Munich.
4: Enfin, ce sera une heure je pense, voilà, le dernier match qu'il avait joué à tirer.
7: C'est ça, Angers. 0-0, partout, pardon. 49e minute de jeu.
0: Je vous rappelle les principaux résultats de l'après-midi avec la défaite de l'Olympique de Marseille battue 3-0 par le FC Nantes. La défaite également du RC Toulon battue 29-25 lors de la demi-finale de Champions Cup de rugby, vous l'avez vécu. La victoire de Pogacar dans l'étape, l'avant-dernière étape du Tour de Romandie, il conserve son maillot jaune. Et puis la victoire des Lyonnaises en demi-finale de la Ligue des Champions féminines, les Lyonnaises qui se sont imposés face à Arsenal et qui sont qualifiés pour la finale. Allez, on revient dans un instant, il est 18h07 sur RMC.
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0: Vous êtes sur RMC, nous vivons cette fin d'après-midi la deuxième mi-temps du match entre le Paris Saint-Germain et Lorient. Le PSG qui est toujours accroché sur sa pelouse, un but partout par Lorient. Ils avaient pourtant ouvert le score très rapidement dans la partie dès la sixième, mais se sont fait rattraper rapidement par Lorient. Et pour l'instant, on ne trouve pas la solution, les Parisiens Valentin et Arthur. Hein. Ils ont du mal sous le beau soleil du Parc des Princes.
7: Oui, 52e minute de jeu partout et corner. Pour les Parisiens, ils sont un peu mieux parce que le début de seconde période a été assez mauvais, avec des pertes de balles, un carton jaune notamment contre Lucas Hernandez, et là ça pousse un peu plus face à des Lorientais, alors qu'ils veulent faire, c'est ce qu'a dit l'entraîneur Pantaloni, comme au match aller, et au match aller au Moustoir il y avait eu un partout. Corner à gauche et c'est Kanginli qui va tirer.
1: Kanginli qui s'élance, le bras droit levé, c'est parti au point de pénalty, la bonne défense. Lorientais, ça revient sur Mayulu, la tentative de reprise, ça va être dégagé une nouvelle fois par Dieng qui était là, et ça va revenir dans la moitié de terrain parisienne, et même en touche à venir pour les joueurs parisiens et le capitaine Fabien Ruiz.
7: Ouais, capitaine du jour Fabien Ruiz, puisque on le rappelle, Vitinha hors groupe, Hakimi blessé, Marquinhos sur le banc. Le turnover de Luis Enrique pour le moment, ça rapporte un point au Paris Saint-Germain. Mayulu va la faire, c'est lui le latéral droit du jour. Ça devrait être Zaïre Emery mercredi à l'Allianz Arena, et on est devant le banc de Lorient, et donc Olivier Pantaloni qui vit un de ses derniers matchs sur le banc lorientais en fin de contrat, lui qui a fait remonter Lorient, qui va installer Lorient peut-être dans le top 10 en Ligue 1, mais qui ne va pas renouveler, pas convaincu par le projet.
4: Même si forcément ils n'ont pas le ballon, mais encore une fois, dans les peu de ressorties qu'ils ont de leur camp, ils ont vraiment des circuits de passe qu'ils assument, même si c'est le Paris Saint-Germain, et ils sont quand même durs à bouger.
1: Attention à Désiré Doué qui est trouvé sur la gauche, et c'est bien défendu par les Lorientais, mais Doué qui se bat, Doué qui va rentrer sur le côté gauche de la surface, essayer de repiquer dans l'axe, la frappe, ça va arriver dans les bras de Mvogo qui s'est bien couché et qui va pouvoir relancer cette équipe lorientaise. Dès qu'ils accélèrent, les Parisiens arrivent à faire des différences, mais Enrique qui demande à insister, à faire beaucoup plus de passes, à faire jouer et courir cette équipe lorientaise pour réussir à faire véritablement des différences dans cette rencontre.
7: Mais Abergel a perdu le ballon très bas là, avant le milieu de terrain, suite à un pressing et on continue de construire. Ruiz, Kanginli, Fernandez sur le côté gauche. Drô Fernandez qui va trouver un 1-2 avec Barcola à gauche de la surface de réparation. Le petit espagnol arrivé cet hiver du Barça qui trouve Ruiz à l'entrée de la surface.
1: Ruiz qui va insister à gauche avec Bradley Barcola, toujours à l'angle de la surface de réparation. Barcola qui va pouvoir centrer au deuxième poteau et ce sera pour personne. Ce sera un renvoi à venir pour Mvogo, la 54e. Toujours un but partout au Parc des Princes entre le PSG et l'Orient.
0: Messieurs. Nous repartons pour Miami pour le Grand Prix Sprint de Miami avec Jean-Luc Roy. Les premiers tours de roue ont été donnés. Pour l'instant, bien, c'est la fête au papa, il a la fête au Orange, la fête au McLaren, hein, Jean-Luc.
5: Absolument, Christophe. On peut dire que là, vraiment, ces monoplaces qui ont considérablement évolué, hein, puisque le début de saison avait été un petit peu moyen pour les tenants du titre. On rappelle qu'évidemment, au championnat, l'équipe est seulement pour le moment troisième, avec 46 points, très loin de la Scuderia Ferrari 90, et puis devant, tout à fait en haut, il y a Mercedes avec 135 points. Et tu vois, eh bien, ces cinq semaines ont été mises à profit pour bien travailler du côté des papayas, comme tu dis, puisque Lando Norris, eh bien, c'est lui qui l'avait emporté il y a un an lors de cette sprint race, alors que c'est Antonelli qui avait signé la première pole de sa carrière de pilote de Formule 1. Antonelli qui a à nouveau raté son départ.
0: Ah oui, complètement on a eu raté. Hein. Il a loupé l'embrayage. Qu'est-ce qui s'est passé, Jean-Luc? C'est très étonnant quand même.
5: Tu sais, alors maintenant c'est pareil, c'est une usine à gaz, hein, c'est le cas de le dire. Voilà, c'est la voiture qui fait à peu près 90% du boulot. Il y a toute une procédure. Le pilote, lui, est très très peu responsable. Et il y a même maintenant, alors ils ont inventé ça, là, entre le dernier Grand Prix en Chine et celui-là, la FIA, ils ont inventé un système où quand une monoplace effectivement est censée prendre un mauvais départ, eh bien il y a le KERS qui vient au secours et qui délivre de la puissance électrique en plus. T'as vu, ça a bien marché, hein, pour Antonelli, hein. Impeccable. Non mais je te dis, ça devient incompréhensible, même nous, tout le monde essaie de comprendre, mais comme à chaque Grand Prix t'as une nouveauté, tu vois, plus ou moins foireuse, là on va dire totalement foireuse.
0: Là il faut dire que les pilotes avaient demandé à ce qu'il y ait des changements, parce que les premiers Grands Prix ont été vraiment pas terrible, avec notamment ce danger pour les pilotes. On parlait ce matin dans les grandes gueules du sport, donc ils ont fait un peu ce qu'ils ont pu, mais il faudrait tout repartir quasiment d'une page blanche pour retrouver de l'intérêt.
5: Et bien sûr, Christophe, mais évidemment, en Formule 1, c'est impossible. Il y a des contraintes techniques. Ça fait entre 3 et 5 ans quand même que la FIA travaillait sur ce dossier de cette nouvelle réglementation. Bah, je n'ai jamais assez de mots durs. C'est un raté lamentable comme il n'y en a jamais eu dans l'histoire de la Formule 1. Pourquoi ? Bah, pour les raisons qu'on vient d'évoquer ensemble. Hein. C'est-à-dire que le rôle du pilote est minimisé. Maintenant, c'est la machine qui décide. Et j'évoque toujours ce cas. Quand tu penses que lors du Grand Prix du Japon, eh bien, Lando Norris, qui est en tête actuellement, était à la poursuite de Lewis Hamilton et il s'est retrouvé en mesure de le dépasser Hamilton alors qu'il ne le voulait pas. C'est-à-dire que sa voiture a produit tellement d'énergie électrique à un moment où il n'attendait pas qu'il s'est trouvé en mesure de dépasser la Ferrari d'Hamilton.
0: À quand ça, des Formule 1 autonomes, comme il y a des taxis autonomes sans pilote, on va peut-être se diriger vers ça maintenant.
5: Bah oui, tu sais, on avait des circuits 24 hein, quand on était petit. Tu te rappelles de ça,
0: Bah, tu m'étonnes.
5: Des scales électriques, bah, c'est pareil. C'est-à-dire que maintenant, malheureusement, les pilotes sont téléguidés. Alors tu parlais de sécurité, bah, en Formule 1 aussi c'est une clause qui permet de faire passer à peu près n'importe quoi, ça a été le cas. Donc on invoque la sécurité, alors qui est réelle hein, là, parce qu'on a pondu encore une fois un règlement qui fait de telle sorte qu'un pilote peut se retrouver freiné dans son élan et perdre jusqu'à 50 km/h, c'est pas rien, parce que sa monoplace est en train de recharger les batteries. Et c'est ce qui est arrivé à Colapinto. Du coup il a été percuté par Burman, et Burman, pour l'éviter, pardon, il ne l'a pas percuté, il a donné un coup de volant à 300 km/h, mais il a fini évidemment dans les rails, et c'est un miracle qu'il s'en soit tiré indemne. Hein. Alors pour limiter ça, qu'est-ce que la FIA a fait ? Eh bien, on a limité justement la manière dont la puissance électrique arrive. Ça veut dire que c'est une négation de l'esprit du règlement. J'en reviens à ce que je disais, c'est vraiment n'importe quoi.
0: Donc bon, ça veut dire que les voitures sont moins puissantes, qu'elles vont moins vite, de manière à ce qu'elles n'aient plus besoin de recharger comme ça en pleine course. Quoi. C'est un peu le principe.
5: Oui. Mais si tu veux, il fallait écouter les pilotes lorsqu'il y avait des simulations l'an dernier et même la saison d'avant. Eux, ils avaient vu venir le coup depuis longtemps. Mais comme ils sont liés par des contrats, y compris avec la FOM et la FIA, qui leur interdit de critiquer la discipline, bon, comme tu as vu...
0: Enfin, Verstappen, ils ne s'en privent pas. Hein,
5: voilà, lui, il s'en fout complètement. Et il a bien raison. Donc, il a dit depuis le début que c'était n'importe quoi.
0: Toi, tu n'es pas payé par la FIA, par contre. Ça s'entend bien quand même, Jean-Luc. Hein. Hein, ils n'ont pas réussi à te graisser la patte. Hein. Ils
5: pas, non, pas pour le moment.
0: Il faudrait dépenser des milliards aussi dedans. dollars.
5: Je pense qu'ils sont pas prêts. Ils sont pas prêts d'y arriver parce que, comme je dis toujours, non, je ne scie pas la branche sur laquelle je suis assis. Au contraire, moi, je défends le sport. Je défends la Formule 1 telle qu'on l'a toujours adorée. Tiens, une petite question encore anecdotique. Alors que pour le moment, Norris est toujours devant Piastri.
0: Donc rapidement, s'il te plaît.
5: J'y vais très vite. Une question qui a été posée justement à Piastri, qui a eu l'occasion d'essayer la McLaren d'Hamilton, la McLaren de 2008 de mémoire. Et donc avec un vrai moteur, hein, tu vois.
0: C'est sympa de conduire une voiture.
5: Ah mais attends, il est resté bouche bée, il a mis 15 secondes à trouver les mots. Il était tellement gêné, il avait des frissons, il a dit c'est formidable. Ah ça c'était de la course automobile. Voilà, j'ai rien à rajouter.
0: Qu'est-ce que tu veux? C'est dur. Hein. On comprend pourquoi Verstappen a envie d'aller se mesurer au Nürburgring avec des voitures qui font du bruit et qui sentent le pneu brûlé et l'essence brûlée.
5: En attendant une bagarre, hein, quand même.
0: Alors, donne-nous le classement parce que bon, ça peut nous intéresser quand même.
5: Parce que ça bouge là en plus. Voilà. Bah, Norris et Piastri sont devant avec les McLaren, là, tout va bien. Charles Leclerc est troisième. Il était serré de près un petit peu, mais du côté des Mercedes, on s'arsouille entre Antonelli et Russell. Et puis derrière, il y a une bataille entre Hamilton 6e et Verstappen 7e. Non, heureusement, bah, tu sais, comme toujours, les pilotes, hein, tu leur donnes des tondeuses à gazon et ils se battent au maximum avec ça.
0: Quand un grand prix de tondeuses à gazon avec Jean-Luc Roy en pole position. À tout à l'heure, Jean-Luc, 18h16. Ils sont là, fidèles au poste, ils écoutent religieusement ce que dit Jean-Luc Roy. Valentin Jamin et Arthur Perrault sont au Parc des Princes. Et
15: à côté de tout ça, le périph' est toujours à 50. L'heure de jeu est toujours un peu partout entre le Paris Saint-Germain et Lorient et Luis Enrique en a marre. Voilà, Luis Enrique en a marre de ce faux rythme depuis le début de la rencontre. Et donc Warren Zaïre-Emery et João Neves se préparent à faire leur entrée en jeu au moment où Drault essaye de percer la défense lorientaise.
16: Oui, ça paraît sympathique ce coup franc accordé à Drault Fernandez à 25 mètres.

0: Bien voir où va se positionner Zaïre Emery là.
1: Eh bien, il a pris le brassard déjà.
2: Au milieu.
1: On verra après le coup franc, je pense, parce que là.
2: Eli va peut-être monter d'un cran, je pense, Seb.
0: Ouais.
2: Je pense que ça va être ça. Mais pour en revenir à Fabian Ruiz, qui n'a pas véritablement rassuré dans sa prestation du jour. Alors certes, il retrouve du temps de jeu, mais voilà, en vue du match retour face au Bayern Munich, on le rappelle, ça peut être une option pour le Paris Saint-Germain de le mettre au milieu de terrain. Il s'est montré vraiment très timide cet après-midi au Parc des Princes, et c'est peut-être aussi ce qui a amené Luis Enrique à le sortir à l'heure de jeu. Coup franc à venir pour les joueurs parisiens.
1: Le coup franc plein axe, ce sera pour le pied gauche de Kangin, l'équipe va la jouer court sur sa gauche avec Désiré Doué à gauche de la surface. Il va la remettre en retrait plein axe. La frappe de Zaïre Emery, la frappe de Warren Zaïre Emery au fond des filets à 20 mètres, son premier ballon qui va au fond des filets, célébré par tous ses coéquipiers. Alors elle a peut-être été déviée parce que l'attitude de Mvogo est bizarre, il ne bouge pas, la frappe elle semble être plein axe. Un ballon, un but, le brassard et le petit parisien Zaïre Emery.
2: Il en rigole un peu, Warren Zaïre Emery, coaching gagnant, l'exemple type après cette entrée en jeu de Warren Zaïre Emery, premier ballon dans l'axe, frappe forte, puissante qui vient tromper Yvan Mvogo, et voilà, les Parisiens qui trouvent la solution grâce au titulaire de l'équipe type, l'équipe de Ligue des Champions.
1: C'est si elle est touchée, c'est
0: le foot X, ouais, franchement, coaching gagnant, il avait tout vu, Luis Enrique. Ouais. Ça se voit quand Zaïre Emery est sur le terrain.
3: Elle est légèrement détournée, ouais, il me semble.
2: Ouais, c'est pas grand chose.
0: Ouais. Bon, en tout cas. Ça
1: fait du bien à Paris, hein, ouais. Parce qu'on parlait évidemment de cet aspect comptable. Luis Enrique qui a dit, il a fait une petite blague même hier en disant on n'a pas parlé trop de Lorient en conférence de presse, mais lui il tient à ses 3 points, hein. Il pense à la Ligue 1, à Lens, il veut avoir l'esprit le plus libre, on va dire, possible pour le Bayern Munich, et Paris là se rapproche vraiment très très fort du titre. Et Arthur, intéressant le positionnement de Warren Zaïre Emery, hein, sur cette entrée là.
2: Ouais, et là c'est lui qui est en position de latéral droit.
0: Ouais, c'est pour ça que je voulais voir.
2: C'est assez étonnant. C'est assez étonnant, ouais.
0: Pas au milieu. Parce que c'est une logique par rapport à mercredi.
2: C'est une répétition.
0: Il le positionne là. Sachant que bon, même s'il n'a pas rassuré plus que ça, Fabian Ruiz, bon, il a quand même, c'est un joueur qui a quand même un statut. Et je le verrais bien démarrer, Fabian Ruiz, dans ce cas-là. Parce que même s'il n'a pas été rayonnant, bon, il a joué sans gêne, il a quand même certains automatismes avec les autres milieux de terrain. Et peut-être que ce qu'on disait tout à l'heure là,
3: attention, parce que ce qu'il attend quand même, et les ailiers bavarois.
0: Ah, tu parles de Zaïre Emery?
3: Ouais.
0: Ah,
3: non, tu parlais de Ruiz.
0: Ouais, de Ruiz. Non, Zaïre Emery, je suis pas du tout inquiet, ouais. Même s'il aura forcément un client, hein, dessus, il y a pas de souci. Mais je suis pas du tout inquiet par rapport à ça. C'est l'un des joueurs parisiens, on va dire, qui est vraiment le plus en forme, ouais. Plus en confiance, et il a montré que sur ce poste-là, à la rigueur, même sur l'aspect défensif, je dis pas que c'est mieux qu'Hakimi, mais ça amène d'autres choses. Et
3: en termes défensifs, tu penses que c'est mieux qu'Hakimi?
0: Bah, ça va moins monter, ça va moins se projeter. Ça sera une autre animation, mais. Paris a quand même un but d'avance, même si on a vu par rapport au match qu'il risque d'avoir d'autres buts. Enfin.
3: Ok, donc le Paris Saint-Germain qui prend l'avantage et qui, si le score en reste là, s'envolerait donc vers le titre de champion de France, même si évidemment ce ne serait pas encore définitivement assuré ce soir, même en cas de victoire du RC Lens ou en cas de défaite du RC Lens. 18h21, Jean-Luc Roy, où en es-tu de ce Grand Prix Sprint de Miami?
4: Ben on est toujours à Miami, hein, sur le parking Hard Rock.
3: Sur le parking, ouais.
4: Et c'est toujours les deux McLaren de Norris et Piastri qui se pavanent en tête. Là, vraiment, il y a 3 secondes d'écart à peu près entre les deux. Norris est vraiment très à l'aise, hein, malgré la température. Allez, on est à plus de 32 degrés maintenant et à plus de 53 sur la piste. Derrière, on a toujours la Ferrari de Charles Leclerc qui navigue pas très loin, une seconde deux. Et puis les deux Mercedes proches l'une de l'autre avec Antonelli devant Russell. Et on a eu un beau baston, là, quand même, il faut le dire, entre Verstappen et Hamilton. Verstappen a repris la 6e place à Hamilton, derrière Gasly 8e, Colapinto 9e et Hadjar 10e.
3: Oh, je t'imagine bronzé comme une vieille américaine, mon Jean-Luc, là sur la plage à Miami. Ça doit être quelque chose. Allez, on revient vers toi dans un instant pour la fin de ce Grand Prix et pour les dernières minutes aussi de Paris Saint-Germain Lorient. À tout de suite sur RMC.
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10: 8h24, il reste quoi? Il reste 25 minutes, un peu moins, à jouer au Parc des Princes. Le Paris Saint-Germain a donc repris l'avantage. On va y retourner dans un instant. Elle mène 2-1 face à Lorient. Un petit détour tout de même avant cela par Miami. Le Grand Prix Sprint, pour l'instant dominé par les papayes, les McLaren qui font course en tête et qui ne semblent pas du tout inquiétés, Jean-Luc, dans cette fin de Grand Prix.
11: Tout à fait, Christophe. Pas du tout inquiété, effectivement. Lando Norris, le vainqueur, donc déjà de la Sprint Race il y a un an, très exactement. Il compte 3 secondes d'avance. L'écart se maintient sur son équipier Oscar Piastri. On rappelle que Norris était parti en pole et qu'il a parfaitement maîtrisé ce départ. Piastri, lui, était parti depuis la deuxième ligne, au troisième rang. Mais il a devancé Antonelli, le jeune pilote italien de Mercedes, qui a complètement raté le départ. Alors que là, Albon est au stand. On est en train de lui changer le museau. Nous sommes dans le 15e des 19e tours. Donc les deux McLaren devant la Ferrari de Leclerc, les deux Mercedes proches l'une de l'autre avec Antonelli et Russell, et puis Verstappen qui a récupéré la 6e position au détriment d'Hamilton 7e, Gasly premier français qui prendra un point normalement. On rappelle qu'on prend les 8 premiers seulement prennent des points dans cette sprint race devant Colapinto son équipier 9e et Hadjar 10e.
10: Voilà, Hadjar qui disait ces derniers jours vraiment s'ennuyer au volant de sa voiture, de sa Red Bull, et pour l'instant il n'est pas dans le coup, 10e seulement, alors que son équipier et leader Verstappen est 6e. Est-ce qu'il faut s'inquiéter pour les Mercedes, ou au contraire se réjouir que leur domination soit peut-être un peu moins prégnante qu'elle l'a été en début de saison, Jean-Luc?
11: Il y a les deux facettes, mon Chris. On peut s'en réjouir parce qu'effectivement, je trouvais moi cette domination un peu écrasante, un peu harassante. Donc, je suis ravi de voir les McLaren, les Papaya et les Rouges, bien sûr, revenir dans le coup. Et puis, n'oublions pas la Red Bull de Verstappen. Alors, tu as raison, il faut parler de la sienne parce que l'écart avec Hadjar est considérable. Alors, espérons qu'il s'est juste raté en qualif. On va savoir pour la qualif du Grand Prix là juste après. On saura ça tout à l'heure. Mais il y avait 1 seconde d'écart, ce qui est énorme. Donc, on a progressé et apparemment, eh bien, les Mercedes ont un petit peu fait du surplace. On a apporté très peu de modifications. On était assez confiant dans la domination exercée sur les 3 premières épreuves de la saison. Et bien, apparemment, on avait eu tort. Les autres ont tellement progressé. Alors, tu sais, comme toujours en Formule 1, il faut attendre la prochaine ou séance ou course pour confirmer ce qu'on dit. Alors, on va attendre effectivement la fin du week-end pour savoir où en sont les Mercedes.
10: 22h hein, ce soir, heure de Paris, pour oui, la qualif pour ce Grand Prix, le Grand Prix, le vrai Grand Prix qui aura lieu demain et dont le départ sera donné là aussi à 22h. Demain soir, à tout à l'heure, Jean-Luc, 18h27, Paris qui se dirige vers le titre grâce à ce but inscrit par Warren Zaïre-Emery et qui mène 2-1 à 20 minutes de la fin du match, Valentin et Arthur.
4: Oui, et les Parisiens qui ont remis le pied sur le ballon hein, depuis le double changement opéré par Luis Enrique avec donc l'entrée en jeu du buteur Warren Zaïre-Emery ou encore de João Neves au milieu de terrain. Les Parisiens qui vont mieux et qui sont véritablement installés dans la moitié de terrain lorientaise, alors qu'il y aura trois changements à venir du côté du club breton.
12: Arthur Avom sort au milieu de terrain, il est remplacé par Jean-Victor Makengo. Derman Karim va entrer également et Pablo Pagis sort et Tosin, l'attaquant, va entrer également pour le Béninois pour essayer d'apporter un petit peu de folie aux côtés de Bamba Dieng. Pablo Pagis buteur, donc c'est lui qui avait marqué, il avait répondu à Ibrahim Mbaye et donc c'est Zaïre Emery qui a marqué 44 secondes après son entrée en jeu. Voilà de quoi lui donner de la confiance avant de défier Luis Diaz sur son côté droit et le Bayern Munich. Pour l'instant Paris en maîtrise, mais bon, Luis Enrique est toujours très très impliqué et demande à ses ouailles de presser fort pour essayer peut-être d'aggraver le score.
10: Cette équipe de Paris, même si elle a d'autres idées en tête, avec notamment cette demi-finale retour, quand même, c'est
13: ils sont dans la gestion,
10: se concentrer
13: sur ce genre de match. Ils sont dans la gestion. Après, forcément, ce but de Zaïre Emery leur permet de gérer encore plus cette fin de match, même si je trouve que depuis le début de la deuxième mi-temps, mis à part les 2-3 minutes de mise en route, ils étaient quand même mieux dans le rythme, dans les intentions de jeu, et pour l'instant les Lorientais n'arrivent pas à ressortir.
4: Et on va encore faire un changement du côté du Paris Saint-Germain avec une petite surprise. Voilà, Luis Enrique qui a décidé de convoquer des titis parisiens dans ce groupe pour affronter Lorient, et c'est le jeune Pierre Moungenge, jeune joueur de 18 ans qu'on connaît bien au Paris Saint-Germain puisque c'est l'attaquant titulaire de l'équipe de Youth League. Voilà, il est aussi U19 international avec l'équipe de l'équipe de France, avançant très puissant, exactement, et qui fait énormément de bien à l'équipe du Paris Saint-Germain Youth League, qui va faire son entrée en jeu dans quelques instants.
12: Barcola dans la surface en attendant sur le côté gauche, les crochets, il en a fait un trop, et Talbi, l'international tunisien, récupère, il relance sur Noah Kadiou, l'ancien ruténois, qui va aller voir à gauche Derman Karim qui passe le milieu de terrain
4: avec Karim qui va aller fixer Lucas Beraldo. Attention Karim, parce qu'il fait face à João Neves et Lucas Beraldo et Warren Zaïre-Emery, il est obligé de revenir derrière tranquillement et va transmettre ce ballon à sa défense.
10: Très bien, nous repartons à Miami pour les derniers tours de ce Grand Prix Sprint de Miami, avec la victoire a priori et même le doublé pour les McLaren Norris Piastri. On se croirait revenu à la saison dernière, Jean-Luc.
11: Et oui, effectivement, ça pourrait, même si je rappelais tout à l'heure, hein, pour le sprint, eh bien, c'est effectivement Norris qui l'avait emporté devant Piastri et Lewis Hamilton l'an dernier. Alors là, attention quand même au retour de Charles Leclerc. Dans les derniers tours, on savait les Ferrari performantes, et apparemment, Charles l'a dit et Lewis l'a confirmé, les machines rouges sont plus à l'aise sur les longs relais et avec des pneumatiques médiums, ce qui est le cas. Donc ça permet à Charles Leclerc de revenir à moins d'une seconde maintenant d'Oscar Piastri. Est-ce que ça suffira alors que est-ce nous sommes dans l'avant-dernier tour? Je n'en suis pas certain, mais pour le moment, Norris lui conserve plus de 4 secondes d'avance sur Piastri et Leclerc.
10: Il a fait une sortie un peu large, notre ami Charles Leclerc. Est-ce qu'on prend tous les risques sur un Grand Prix Sprint comme ça, Jean-Luc, sachant que les qualifs pour le vrai Grand Prix auront lieu dans quelques heures à peine, au risque d'abîmer les voitures? On tente le tout pour le tout ou on en garde sous la pédale?
11: Non, tu as vu clair, bien sûr, ils le disent, hein, les pilotes depuis le début. Mais non, il y a peu de points à prendre. Et puis, le vrai Grand Prix, tu m'entends toujours le dire, hein, chaque week-end, la vraie course, c'est évidemment celle qui rapporte les 25 points pour la victoire, enfin, etc., les 18 et ainsi de suite. Donc, là, il faut absolument conserver une machine en bon état. Alors, il essaie, bien sûr, là, il tente de revenir à toute force sur Piastri. Il a vu que c'était possible. Et puis, là, il a compris que ça n'irait pas. On est entré dans le dernier tour maintenant. Lando Norris va conserver une avance de 4 secondes, hein, confortable sur son équipier Oscar Piastri. L'an dernier, il y avait beaucoup moins. Il y avait 6 dixièmes d'écart entre les deux McLaren à l'arrivée. Et puis derrière, on avait une Ferrari, mais c'était celle d'Hamilton. Hamilton qui avait terminé un petit peu plus loin. Et bien là, ce sera Leclerc qui terminera dans les roues d'Oscar Piastri. Voilà, il a compris. Charles, maintenant, il lève un peu le pied. Il conserve, lui, environ 2 secondes et demie d'avance sur Antonelli. Antonelli qui était sur la première ligne, qui a raté le départ et donc après, qui n'est pas parvenu à revenir dans le coup. Et puis on aura George Russell qui est remonté. Alors lui, il était sixième et il va terminer cinquième. Verstappen, lui, terminera un rang de retard puisqu'il a été passé par Russell. Il va terminer sixième. Et puis Hamilton, septième. Gasly, va finir 8e. Adjar 9e qui est parvenu à dépasser l'Alpine de Colapinto dans le tour précédent. On va attendre l'arrivée, si tu veux bien Christophe, c'est dans quelques secondes. Maintenant, on est vraiment dans les dernières centaines de mètres sur ce tracé, je le répète, surchauffé de Miami Gardens. C'est la commune où se déroule le Grand Prix, donc près du Hard Rock Café Stadium. Et puis on aura demain une course, alors là sera beaucoup plus sérieux, ce sera 57 tours, plus de 308 km. Et puis surtout Christophe, eh bien on attend la pluie qui est annoncée par toutes les applications. Il fait très chaud, très orageux et on sent bien que ça va arriver. Ouais, demain matin. Alors là, ça peut brouiller la piste, non seulement les cartes, parce qu'évidemment, les pilotes n'ont jamais roulé avec ces voitures sous la pluie. Quelques-uns ont fait quelques tours à Silverstone.
10: Faire des courts-circuits avec toute l'électricité qu'il y a. Hein.
11: Ça peut être ça. Ça peut être ça. En tout cas, les pilotes sont inquiets parce que la puissance électrique débarque d'un seul coup, alors qu'eux ne la maîtrisent pas avec une telle violence, tellement de couple, qu'ils ont beaucoup de mal à maîtriser les monoplaces. C'est même la raison pour laquelle la FIA, là aussi, a pris une demi-mesure. Voilà, il a gagné. Lando Norris, c'est fait maintenant. Il est passé devant, sous le drapeau à damier plutôt, et il triomphe avec 3 secondes 7 exactement d'avance sur Oscar Piastri. Derrière, Charles Leclerc a laissé filer. Il sera sur le podium. Enfin, on sait qu'il n'y a pas de podium, évidemment, en sprint. Puis il sera
12: Tosin. Ça fait de partout. L'égalisation lorientaise. Ayane Good Tosin, le béninois, qui profite d'une mauvaise passe plein axe. Il passe devant Beralto. Dans la surface, il élimine Pacho. Il ferme le pied. Poteau rentrant. Lorient qui attendait tranquillement que le match se termine. Et bien revient à quasiment un quart d'heure de la fin, un petit peu plus de partout. Ayane Good Tosin.
4: Ouais, et l'erreur au départ, elle est signée Pierre Mungenge, hein, le jeune Titi parisien qui a fait son entrée en jeu il y a quelques instants. La passe ratée derrière. Et il n'en fallait pas plus pour que les Lorientais reviennent dans cette partie. Le club breton qui revient à hauteur du Paris Saint-Germain en cette fin de rencontre.
10: Prennent quand même pas mal de buts. Hein. La défense parisienne est assez.
13: Ouais, là, c'est vraiment le réalisme, hein, parce que même au-delà de la passe manquée, elle est quand même dans le camp encore lorientais. Et les Lorientais sont quand même en infériorité numérique, donc c'est mal aussi défendu par et au départ Beraldo qui se fait prendre, et puis après derrière aussi Pacho trop facilement éliminé. Un peu de réussite pour Tosin. Par contre après il ferme bien son pied et Marine ne peut rien faire. Marine, on l'aura quasiment pas vu du match finalement, il a pris 2 buts.
12: C'est clair, c'est clair. Bah les stats, c'est 2 tirs cadrés, 2 buts pour Lorient, donc t'as tout dit. Pas un arrêt, ouais, et 2 tirs cadrés.
10: Mais non, mais oui. Est-ce que cette équipe prend trop de buts, Arthur, Valentin?
12: C'est difficile, non mais là ce soir,
10: vous avez franchement.
12: C'est un peu ça le fond du débat. Mais ce soir, oui. De toute façon, s'il y a 2 tirs cadrés de but, c'est que le gardien. Ouais. Alors les frappes sont pas si faciles à arrêter, mais c'est que la défense, le gardien n'ont pas fait le nécessaire. Après le match contre le Bayern, on peut quand même le mettre à part. Oui. Et juste avant, si ma mémoire est bonne, il y avait aussi clean sheet en 8 matchs. Donc c'est très récent, quoi. C'est un peu par phase. Mais ce soir, oui, mais c'est quand même particulier.
10: Très bien, donc 2 partout, il va rester un peu plus de 10 minutes aux Parisiens pour reprendre l'avantage. Et pour,
13: il reste quelques cartouches à Luis Enrique quand même.
10: Il a un petit banc sympatoche quand même.
12: Pour tout te dire, Nick Vara ni Dembélé ne s'échauffent, donc je les vois mal rentrer après ne pas s'être échauffé alors qu'il reste 10 minutes. Pourquoi pas, mais pour le moment, ça n'est pas le cas.
10: Okay. On revient vers vous dans quelques instants, messieurs. On repart à Miami, donc victoire de Lando Norris devant Piastri, les deux McLaren qui terminent de 2 premières places. Leclerc 3e, Gasly est un peu plus loin. Est-ce que ça va changer quelque chose au classement du championnat du monde? A priori non, hein. Antonelli garde le contrôle, garde la main dans ce classement, mon cher Jean-Luc.
11: Absolument, Christophe, puisqu'il le comptait 9 points d'avance, hein, sur George Russell. Il n'y a pas de problème, et qui termine devant en plus, hein. Donc les points, c'est facile. Ce sera 8 pour Norris, ce qu'on additionne bien sûr à son total, hein, naturellement. Norris en était à 25 pour le moment. Ensuite, Piastri derrière en prendra 7, Charles Leclerc 6, etc. Antonelli 5. Et
4: attention, Barcola, la tentative de frappe au point pénalty, ça continue. Côté parisien avec Neves qui se bat, la bonne parade de Mvogo et les joueurs l'orientent qui vont pouvoir se dégager. Ça revient sur Lucas Hernandez et les Lorientais qui se sont de nouveau bien placés. Les Parisiens qui continuent d'insister avec João Neves, mais il y aura une faute finalement. Fausse alerte, pardon Jean-Luc. 2 buts partout toujours entre Paris et Lorient.
13: C'est la dernière fois que tu coupes Jean-Luc, hein, ça.
11: Oui, ben, je vais finir avec le classement.
10: Oui. Il a donc, pour vous dire que celle de Johan Huger de l'autre côté. Hein.
11: Après, donc, je vous ai dit Leclerc, Antonelli. Donc, tu vois, bah, Leclerc reprend un point à Antonelli. Hein, donc, ça ne va pas changer grand-chose au classement. Je vous l'ai dit, le sprint, méchamment, j'appelle souvent ça la coursinette. Enfin, bon, c'est comme ça. Elle est là, ça fait une course en plus. Ensuite, on a Russell, on a Verstappen qui est sixième. Donc, finalement, bah, qui a un peu sauvé les meubles, hein, parti cinquième. Bon, il a été passé par Russell au début. Et puis ensuite, on a eu. Ah, alors je vois qu'il y a une. Apparemment, il y a une pénalité qui est tombée là, parce que à l'instant, dans mon... si mon live timing est à jour, et ça a l'air d'être le cas, eh bien, Antonelli vient d'être rétrogradé de deux places. Donc, on a dû lui appliquer une pénalité, forcément. Donc, ça veut dire que derrière Leclerc, troisième, eh bien, on aura Russell avec la première des Mercedes, quatrième. Verstappen, cinquième, il récupère sa place de départ. Antonelli, alors lui, c'est relativement la mauvaise affaire. Hein. Il était sur la première ligne, il était parti deuxième. Il va terminer sixième. Mmh. Hamilton, septième. Gasly, huitième. C'est lui qui prend le dernier point devant Hadjar, neuvième. Colapinto, dixième. Et du côté d'Ocon, il était parti très loin, Esteban. Il était parti 17e. Il a fait une belle remontée malgré tout. Il termine 12e, juste devant son équipier Berman, qui était parti loin devant lui. Il était 13e. Ouais.
10: Hein. Parfait. Voilà. Merci, mon Jean-Luc. On te retrouve tout à l'heure. 22h pour les qualifs du Grand Prix de Miami, le vrai, le grand, qui aura lieu demain et dont le départ sera également donné à 22h. 18h39, on va revenir dans un instant au parc où le PSG est toujours tenu en échec de partout par Lorient. Et puis nous serons également à Metz dans un instant avec une nouvelle sensationnelle, la titularisation de Paul Pogba sous les couleurs de Monaco. Ça n'était plus arrivé.
12: Attention Christophe, Tosin pour le 3-2 pour Lorient. Il arrête de Renato Marin. Oh, il fait du bien celui-ci pour le Paris Saint-Germain. Tosin qui avait contourné Pacho, la frappe arrêtée. Toujours de partout, mais c'est chaud pour les Parisiens.
10: Ah ouais, bel arrêt du jeune gardien parisien.
13: Deux fois qu'il s'en joue de Pacho.
10: Faire, mais c'est important celui-là. Hein. Ouais. Très bien, allez, on revient dans un instant.
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10: 18h 7h42 sur RMC. Victoire de Norris devant Piastri dans le Grand Prix Sprint de Miami. Les qualifs pour le Grand Prix, ce sera tout à l'heure à 22h. De partout entre le Paris Saint-Germain et Lorient. Il reste moins de 5 minutes à jouer dans le temps réglementaire de ce match. On va y aller retrouver nos envoyés spéciaux dans un instant. Et puis la confirmation de cette information. Paul Pogba va donc débuter dans quelques minutes à 19h très exactement sur la pelouse de Metz dans l'effectif de l'AS Monaco. On en parlera avec Patrick Muller à la fin du Paris Saint-Germain-Lorient. Mais il reste encore 4 minutes à jouer et les Parisiens pour l'instant n'ont toujours pas les 3 points de la victoire, messieurs.
4: Non, toujours pas, mais Paris insiste hein, dans cette fin de rencontre pour conserver ses distances en tête de la Ligue 1 devant le Racing Club de Lens qui, on le rappelle, se déplacera à Nice. Et là, il y a un bon coup franc à venir pour les joueurs du PSG juste à l'entrée de la surface de réparation, légèrement excentrée sur les côtés gauche après une faute de main des joueurs lorientais. Et ça discute entre João Neves et Kanginli.
12: Oui, c'est la main de Noah Kadjoum. Alors, on est vraiment à 1,5 m, 2 mètres grand maximum de l'entrée de la surface de réparation. De partout, 87e minute de jeu. Paris qui doit prendre 3 points pour se rapprocher un peu plus du titre. On est légèrement décalé sur le côté gauche en regardant le but de Yvon Mvogo. Paris qui s'est fait peur, hein. Tosin a failli mettre, on le rappelle, le but du 3-2 après avoir déjà égalisé. Et cette fois-ci, c'est Paris qui a une vraie situation. Le pied droit de Neves ou le pied gauche de Kanginli.
4: C'est parti, João Neves qui a pris un peu plus d'élan hein, alors que Kanginli veille à ce que le mur lorientais soit bien en place. Et d'ailleurs monsieur De Chépy va aller tracer un petit trait, un petit arc de cercle juste devant le mur lorientais et ça conteste encore du côté parisien. C'est parti, on se met en place.
12: Allez, Kanginli ou João Neves, le portugais semble être déterminé à frapper ce ballon de son pied droit. Ça va passer, non, ça va taper dans le mur, ça va être dévié derrière. Barcola est là pour la reprendre, le poteau Bradley Barcola, on n'a pas compris parce que le gardien lorientais Yvon Mvogo est sorti à droite de son but et Barcola l'a devancé. Il a mis un petit ballon piqué par-dessus comme un centre rentrant et finalement c'est poteau au second poteau, mais Paris a déjà récupéré le ballon.
4: Attention, ça va vite avec Neves à gauche qui va transmettre à Sidi Mayoulou. La tentative de centre, c'est repoussé par les lorientais et ce sera une touche à venir. Le Parc qui pousse et les joueurs du PSG qui les imitent hein, qui imitent le public du Parc des Princes et les Parisiens qui continuent d'insister à gauche encore avec João Neves
12: et qui trouve Sidi Mayoulou. Le ballon arrêté, il a retrouvé en retrait João Neves Beraldo à l'entrée de la surface, plutôt à 30 mètres, qui va écarter à droite avec Zaïre-Emery
4: qui va revenir légèrement en direction de Kanginli. On essaye de combiner mais les lorientais sont bien là au pressing. La tentative de centre de Kanginli et ce sera pour personne, ça va filer derrière la cage de Yvon Mvogo. Toujours deux buts partout messieurs entre le Paris Saint-Germain et Lorient.
12: Et surtout ouais. Juste là ils ont touché le poteau et pendant la petite pause Lucas Hernandez aussi a fracassé le poteau sur un corner, donc ça fait deux fois que les montants sont en faveur des lorientais.
10: Ben oui, on rappelle que ce ne serait pas une bonne affaire pour le Paris Saint-Germain que de concéder le match nul ce soir, parce que le titre serait encore à aller chercher dans les semaines à venir, en attendant évidemment le résultat de Lens ce soir qui affronte le GC Nice. 18h45, de partout donc entre Paris Saint-Germain et Lorient, les dernières secondes. On les vit avec Arthur Perrault et Valentin Germain.
4: Encore une petite minute à jouer dans le temps réglementaire et là c'est Lucas Beraldo qui va dégager le groupe parisien dans le milieu de terrain. La grosse bataille notamment du côté des joueurs lorientais, mais c'est récupéré par Bradley Barcola.
12: Barcola entrée de surface, le service de Hernandez, Barcola qui sur l'axe, Barcola qui frappe du droit, c'est dévié au-dessus. Quel sauvetage de la part de Faye, le défenseur central prêté par le Bayer Leverkusen, qui est venu tacler devant la frappe de Bradley Barcola pour l'envoyer en corner, sinon ça aurait pu finir au fond cette tentative de l'international français. Et corner à venir pour Paris.
4: Et le geste d'agacement de Luis Enrique hein, qui estime que Barcola aurait peut-être pu glisser ce ballon à un de ses coéquipiers au lieu d'y aller tout seul. Le corner à venir de la droite vers la gauche avec Kanginli une nouvelle fois qui est là et qui va décaler le petit micro qui va le gêner, micro du diffuseur Ligue 1 Plus, pour frapper ce corner. C'est parti pour Kanginli au point de pénalty. La tentative de tête, c'est repoussé par les joueurs lorientais, la reprise de Drou et ça va passer à côté. Ce sera un renvoi pour les joueurs lorientais.
12: 4 minutes de temps additionnel, 4 minutes pour essayer essayer de gagner pour le Paris Saint-Germain qui doit donc, alors ils ne seront pas en danger en cas de match nul, mais se rassurer peut-être et prendre un petit peu d'avance. Mais Lorient, c'est un poil à gratter, comme on dit. Les derniers déplacements de Lorient ici, c'était une victoire pour les Merlus et un match nul. Et puis globalement, il y a une seule défaite.
13: Bien en général, hein, au Parc.
12: Une seule défaite de Lorient sur les 4 derniers matchs contre Paris. On a parlé du match aller, il y avait eu un partout au Moustoir. Donc ouais, ils se comportent bien les Lorientais. Et Seb, on n'a pas l'impression d'une équipe démobilisée, hein, parce que l'entraîneur part, le secteur sportif va être restructuré. Le calendrier après là, c'est Metz et Le Havre. Donc on peut dire que c'est quasiment fin de saison pour Lorient. Mais là, ils se donnent face à Paris.
13: Ah, contrairement à d'autres équipes, c'est vrai qu'on sent que c'est.
4: Attention, Barcola avec Dro. Pardon, Seb, ça va être trop fort pour Dro. Et ce sera de nouveau un 6 mètres pour Yvon Mvogo.
13: Je n'ai pas des grandes mains, moi, de toute façon.
4: Ouais, c'est pour ça.
10: Ouais.
4: Fais-moi peur.
10: Tu fais pas du tout peur, Arthur.
13: Ouais. Non, mais c'est pour revenir à ce que vous disiez, c'est vrai que c'est une équipe, malgré le fait qu'ils aient plus rien à jouer et qu'il va y avoir beaucoup de changements à l'intersaison, hein, qui reste quand même mobilisé, qui fait les efforts. Après, sincèrement, sur ce genre de match-là, quand tu viens jouer au Parc, quand tu reçois l'OM,
10: une motivation,
13: bien sûr, c'est des gros matchs. Bien sûr.
10: Dans son ordre, tu peux être arrivé complètement pétrifié de peur.
13: Ouais, mais c'est pas trop genre de la maison, je trouve. Lorient, ça leur a joué des tours par le passé, mais c'est une équipe plutôt joueuse, même si là forcément ils subissent. Mais voilà, ils restent vraiment dans leur standard, dans ce qu'ils savent faire. Et puis bon, là il y a un maximum de réalisme, hein, quand même ce soir.
12: Oui, et il y en a un qui ne marque pas des points, je pense, ce soir, c'est Bradley Barcola. D'ailleurs, il joue 90 minutes.
10: Il arrête pas de se faire pourrir, le pauvre Barcola.
12: Ouais, c'est un peu ça, ouais, le résumé de sa soirée. Il a joué tout le match, il n'a pas réussi grand chose. Il sera remplaçant, a priori. Exactement. La touche pour Lorient. Dans le camp lorientais, il reste deux grosses minutes dans le temps additionnel et pour le moment, de partout. Et c'est une touche ou c'est un coup franc? C'est finalement une touche qu'on va effectuer de la part d'Abdoulaye Faye.
4: Oui, Faye, après ce contact avec Kouassi et les Lorientais qui récupèrent avec Vogo, qui va pouvoir se dégager. C'est mal dégagé, ça retombe directement dans les pieds de João Neves.
12: Sur sa droite, il va la mettre à Kanginli. Sur le côté droit, pas loin de la ligne de touche, il est face à deux joueurs, Faye et à Berger. Il est passé façon de Kanginli, le Coréen qui débarque à droite, la passe en retrait vers João Neves qui la glisse à Mayulu, c'est trop fort et c'est dégagé par Mortasar Talbi.
4: Ouais, et Luis Enrique qui s'agace et ça revient sur Beraldo qui essaie de combiner avec Warren Zaïre-Emery. Neves qui est trouvé à droite avec Kanginli. Est-ce qu'une nouvelle fois il va essayer de déborder? Non, finalement il revient sur João Neves.
12: Encore à Kanginli sur le côté droit, il va enrouler un centre du pied gauche, c'est pas très bien fait, la tête de Talbi qui en plus a pris le pied de Dro Fernandez quelque part dans le visage. Non, finalement il va se relever, ce sera une touche sur cette tête de Talbi, touche à l'opposé côté gauche pour Lucas Hernandez. Encore une grosse minute dans le temps additionnel.
4: Ouais, et monsieur de Chepi qui arrête le jeu parce que oui, il y a des crampes du côté lorientais après plusieurs contacts là dans la surface de réparation. Bah, après cette tentative de centre de Kanginli.
12: Ouais, il a raté les trois derniers matchs, hein, blessé au mollet. Talbi, il est de retour, le Tunisien, c'est lui qui est au sol effectivement et qui est relevé par un coéquipier et par monsieur de Chepi. C'est maintenant à Lucas Hernandez de faire une touche. Alors est-ce qu'ils vont la mettre dans la surface ou est-ce qu'on va la jouer court? Ça peut faire une espèce de corner. Finalement, il va la mettre en retrait à Pacho.
4: Pacho qui va essayer d'avancer de nouveau et de redonner ce ballon à Lucas Hernandez. Pacho, on revient derrière, aux abords du rond central. La tentative de passe vers João Neves, mais c'est totalement raté. Ça revient quand même dans les pieds de Sidi Mayulu.
12: Ouais, mais on est au niveau du milieu de terrain, du rond central. Hein. Il faut avancer côté parisien. Sidi Mayulu qui gagne 10-15 mètres. Il va écarter à gauche Barcola. Le relais avec Mayulu en 1-2. Ça a été dévié d'une main, mais pas de sifflet. Et là, ça a été contré. Penalty, ce centre de Mayulu, contré de la main. Penalty pour Paris, sifflé à 8 secondes de la fin du temps additionnel. Alors il y avait une première passe de Barcola, peut-être déviée de la main, mais là en dehors de la surface et sur le centre ensuite de Mayulu. C'est pas si clair à vitesse réelle, mais c'est sifflé.
4: Et
12: c'est
4: Laurent Bergel qui vient contester.
13: Ouais. Enfin, l'arbitre est très très bien placé là, même si nous on n'a pas encore vu de ralenti.
10: Décision comme ça, 94e.
4: Ouais, c'est compliqué. C'est compliqué sur les premiers ralentis qui nous sont proposés. C'est compliqué de voir. On va peut-être le voir sur la deuxième image. Et non, il n'y a pas pénalty. C'est la hanche. Monsieur Deschepi est en train de voir ça avec l'assistance vidéo. Ousmane Dembélé a le sourire, mais parce que je pense qu'il sait que il n'y a pas pénalty.
12: Non, je pense. En tout cas, vu le ralenti, il n'y aura pas de pénalty. Sauf si la règle encore évoluer et que la hanche est considérée comme la main, on ne sait jamais, Seb, puisque ça change tous les 6 mois.
10: On ne sait jamais avec les mutants. Hein.
12: Ouais, mais normalement, il n'y aura pas de pénalty pour les hommes d'Olivier Pantaloni.
13: Fausse joie du coup pour le banc. Ça parce on a vu le banc se lever d'un seul là.
10: Ah bah oui,
13: le banc du PSG. Non, mais c'est bien, c'est beau quand même. Oui. Parce que C'est titulaire habituel.
17: Ça met du temps. Hein.
10: Mais comment ça peut prendre autant de temps alors que dès.
4: Alors peut-être qu'il n'a pas tout de suite le même ralenti que par exemple nous pouvons voir
10: à la télé
4: ou au stade. Et M. Deschipi qui est en train d'appeler les deux capitaines.
12: Il appelle les capitaines,
4: voilà,
12: il explique qu'il n'y a pas de pénalty, que c'est bien la hanche de Noah Kadiou et Laurent Bergel qui est en train de chauffer son parcage, chauffer son public, le capitaine Lorientais. Ah, quelle rage il a lui, Laurent Bergel, hein, l'ancien, le natif de Marseille d'ailleurs, qui est arrivé ici en 2019 de Nancy. Et c'est évidemment une figure lorientaise qui est très soulagée de voir que son équipe bien, va encore embêter le Paris Saint-Germain. Alors on est au-delà du temps additionnel, il restait 10 secondes au moment où le pénalty a été sifflé.
10: Il va faire jouer encore l'arbitre.
4: Eh oui, ça continue. Le long dégagement de Vogo qui va arriver dans la moitié de terrain parisienne. La bonne tête de Pacho une fois, la bonne tête de Pacho deux fois. Ça va arriver sur Kanguili qui essaie de trouver Barcola.
12: Mais l'intervention d'Adjei qui va dégager dans le camp parisien. Lucas Hernandez contrôle, mais il ne pourra pas avancer. Le staff lorientais qui serre les poings, c'est terminé. De partout au Parc des Princes, entre le Paris Saint-Germain et Lorient, Ibrahim Mbaye avait ouvert le score. Pablo Pagis lui a répondu. Zaïre Emery a marqué également. Et Ayengun Tosin a finalement remis tout le monde à égalité. De partout, Paris, entre ces deux matchs de Ligue des Champions, n'a pas de casse, pas de blessé, mais ne prend qu'un point. Et théoriquement, Lens peut se rapprocher à 4 unités si Lens gagne ce week-end. Donc, ce n'est pas une très bonne opération. Mais Paris pense maintenant à Munich.
10: Merci messieurs. Donc, victoire, pas de victoire, mais un match nul ce soir entre Paris et Lorient. Paris qui compte ce soir 70 points au classement, 63 pour Lens. Ça nous laisse un petit suspense quand même pour le titre de champion.
13: Ça laisse encore un peu d'espoir aux Lensois qui jouent contre Nice ce soir. Bon, après, bon, ils ont un match compliqué contre Nantes vendredi prochain.
10: Ah oui. Mais, bon, un match très compliqué ce soir.
13: C'est vrai qu'au-delà de, voilà, au-delà du résultat, bon, ça a quand même permis à Luis Enrique de bien faire tourner son effectif. A priori, oui, pas de blessés supplémentaires. Mais oui, il aurait préféré certainement gagner et prendre 3 points pour être un peu plus tranquille. Ils ont quand même de la marge encore.
10: Très bien, voilà donc pour ce match. Nous allons prendre la direction tout de suite de Metz, puisque dans 6 minutes maintenant sera donné le coup d'envoi du match entre Metz et Monaco. Patrick Muller, notre correspondant là-bas, est sur place. Salut Patrick.
18: Salut Christophe, salut Seb.
13: Salut Patrick.
10: Voilà, alors si c'est pas fini pour Nantes, on l'a vu tout à l'heure avec cette victoire face à Marseille, en revanche pour Metz, la victoire nantaise ne les arrange pas du tout. Est-ce que c'est officiel la relégation ou pas encore?
18: Ouais, pas encore en fait. Il faut impérativement gagner pour avoir encore un espoir côté messin. Et dans le cas inverse, c'est-à-dire si Metz s'incline, eh bien ce sera terminé dès aujourd'hui, qu'importe le résultat du match entre Auxerre et Angers. Donc effectivement, ils sont sur un fil, mais ça ne date pas d'hier, malheureusement.
10: Oui, le fil est de plus en plus mince pour ces Messins. Les enjeux, on les a compris. Il y a une information très importante, Patrick, je l'ai donnée tout à l'heure. Tu nous la confirmes, donc la présence de Paul Pogba qui va débuter avec l'AS Monaco. Ça n'est pas arrivé depuis des années, quoi, de voir débuter une rencontre.
18: Ça n'est pas arrivé depuis 3 ans et très précisément, tenez-vous bien, tous les deux, 1084 jours. Voilà, c'est une titularisation de Paul Pogba.
13: Ça va.
18: Ouais, petite période.
13: À titre perso, je suis quand même très très content. On l'avait revu sur le terrain, le fait de démarrer un match en espérant que ça se passe bien pour lui physiquement déjà. Mais même pour lui, mentalement, il a dû beaucoup travailler. Ça n'a pas dû être facile. Et là, on a l'occasion de le revoir sur les pelouses.
10: En espérant que ça tienne, qu'il joue pas que 10 minutes, mais qu'il
13: joue au moins une heure de jeu. J'espère quand même, parce que bon, il a mis beaucoup de temps pour se préparer.
18: Ah bah pour l'instant, une heure de temps de jeu. C'est simplement son total depuis le début de la saison. Hein. Il a fait 5 apparitions et effectivement, il a eu cette année 2025-2026 complètement pourrie par les blessures. Et l'objectif, effectivement, c'est de tenir sur la durée. Oui, on peut considérer que s'il dépasse l'heure de jeu, ce sera un total plutôt intéressant pour lui. Mais voilà, c'est effectivement un petit événement et c'était la tête de gondole du recrutement monégasque. Ça ne s'est pas passé comme prévu, mais voilà, il revient en capacité de démarrer un match. Et c'est aussi en lien avec un changement de système opéré par Sébastien Pocognoli, l'entraîneur de Monaco. Ils sont sur le reculoir, les Monégasques, hein, 3 matchs sans victoire, eux qui s'étaient imposés sur les 7 matchs précédents et qui peuvent prendre la 6e place en cas de succès.
10: Après la défaite de Marseille, ouais, ils peuvent.
18: Exactement. C'est pas anodin, bien sûr, dans cette course folle à l'Europe de cette fin de saison.
10: Très bien. Match à suivre donc dans 3 minutes avec toi, Patrick. À tout à l'heure. Nous allons tout de suite parier sur cette rencontre.
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10: Et avec Yoann Guy, qui est de retour. Yoann.
21: Rebonsoir, messieurs. Je vais vous donner les codes sèches de ce match. Metz est à 6,50. Le nul est à 5,70. Monaco est à 1,34. Je vais faire simple. Je vais parier sur un doublé de Balogun. Ça nous permet de quadrupler la mise.
10: Il est en plus de Pogba, il est à combien?
21: Ah, le but de Pogba est à 4. Donc. C'est. Partons pas sur le doublé peut-être.
10: Oui, ouais. Un but, ça serait déjà pas mal quand même.
13: Moi, je vais aller sur un multiscore. 2-0, 3-0, 4-0 pour Monaco.
21: Et bah, c'est la même, on quadruple la mise.
13: Voilà, allez.
21: Et bah, on est parfait.
10: Et bah, c'est parfait, vous avez été bref et concis. Merci les garçons.
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10: Et ce match entre Metz et Monaco, vous allez pouvoir le suivre dans un instant avec Patrick Muller, avec Sébastien Piocelle qui reste et avec Johan Bredov qui va prendre le relais. Hein.
13: Il arrive, Johan.
10: Yo-yo, les bons tuyaux qui est là pour l'intégrale foot. Bonne soirée, à demain.
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10: Salut à tous, 19h tout pile sur RMC. Merci d'être avec nous dans l'Intégral Foot. Sébastien Piocelle est avec moi.
13: Yoann, ça va? Ça va, merci.
32: Ouais, bonsoir à tous. Il est là pendant 4 heures. Quel homme. Capable de tout faire,
13: c'est
32: évidemment.
10: Vous venez de le vivre, hein, le match nul de partout du PSG face à Lorient. On va débriefer dans un instant cette rencontre avec Arthur Perrault qui était au commentaire. Beaucoup de choses à dire à 4 jours du match contre le Bayern. Mais on va s'intéresser à un autre match important aussi. Metz-Monaco, évidemment deux salles, deux ambiances entre des Messins qui sont quasiment déjà condamnés à descendre en Ligue 2. S'ils ne s'imposent pas, les Messins seront officiellement relégués d'ailleurs. Tandis que Monaco doit aller chercher la gagne pour passer devant l'Olympique de Marseille.
13: Marseille et pas pour le podium, pour la sixième place.
10: Pour la sixième place, parce que Marseille s'est incliné 3-0 à Nantes tout à l'heure. On retrouve à Saint-Symphorien pour ce Metz-Monaco Patrick Muller. Salut Patrick.
18: Salut Johan et rebonjour cher Sébastien et partenaire de galère en cette belle saison 2025.
13: Voilà, moi je reviens un peu depuis tout à l'heure même si.
18: Ouais c'est vrai, ça met un peu de baume au cœur.
13: Voilà.
18: C'est parti donc.
10: Ouais, Metz Monaco, Patrick Muller, c'est parti entre les deux équipes. Et tu en parlais avec Christophe Cessieux juste avant. L'info principale des compos, c'est la présence en tant que titulaire de Paul Pogba.
18: Exactement, 1084 jours après sa dernière titularisation, Paul Pogba qui démarre donc un match avec l'AS Monaco. Il a eu que des miettes hein, jusqu'ici. Une heure de temps de jeu sur cet exercice 2025-2026 et il est au cœur d'un 3-4-3 aligné par Sébastien Pocognoli qui a voulu tenter quelque chose hein, pour mettre un point final ou en tout cas stopper cette série négative. Trois matchs sans victoire pour les Monégasques qui avaient connu une si belle période en février et en mars avec ces 7 victoires consécutives. Est-ce qu'on déroule la compo rapidement, Johan?
32: Bien sûr, tu peux le faire, Patrick, rapidement.
18: Avec Radeki du côté de Monaco dans les buts, bien évidemment. Mawissa, Zakaria, Kerrer en charnière. Ils sont trois centraux. Thésé à droite, Adingra à gauche. Paul Pogba donc aligné aux côtés de Lamine Camara et un trident offensif qui est plutôt séduisant du côté de la SM avec Golovin à gauche, Akliouche à droite et le meilleur buteur du club de la Principauté avec 12 réalisations, c'est bien sûr Balogun.
32: C'est vrai que sur le papier, Sébastien, elle a de la gueule quand même cette équipe, mais maintenant il faut attendre des résultats. Tu attends quoi de Paul Pogba justement pour ce premier match en tant que titulaire depuis 3 ans?
13: Ouais, qui nous montre là toutes ses qualités, notamment dans la première relance. On connaît aussi son très très bon gelon et ça peut être intéressant avec la vitesse notamment de Balogun. Après et au-delà de ça, c'est qu'il joue, qu'il arrive à jouer au moins une heure. Mais je pense que c'est que ce soit pour lui ou pour ses coéquipiers, c'est rassurant. Mais le plus important, il est autre part. C'est surtout qu'ils doivent gagner. Moi, je les pensais vraiment lancer là avec leur superbe série. Et c'est vrai que là, sur les trois derniers matchs contre des adversaires, on va dire où normalement c'était
32: abordable,
13: ils se sont fait un peu harakiri tout seul. Et donc là, ils ont l'opportunité de se rapprocher des places européennes en gagnant à Metz.
32: Ouais, c'était Toulouse, Auxerre et le PFC donc pour Monaco, les trois derniers matchs sans victoire avec une occasion monégasque. Patrick Müller.
18: Avec l'action qui se développe côté gauche, mais le bon repli défensif de la part des Messins et la sortie de balle de la part de Sadibou Sané. Et Sadibou Sané qui poursuit son effort, les défenseurs centrales. Le bon ballon dans la profondeur pour Kvilitalia, le géorgien. Il a du monde autour de lui. Est-ce qu'il va pouvoir se retourner, s'appuyer à nouveau sur Sadibou Sané? C'est chose faite. Et Gauthier maintenant. Gauthier qui combine avec Kvilitalia, préféré à Diallo, la pointe de l'attaque du côté du FC Metz. Mais ça ne va rien donner puisqu'il y a une intervention défensive de qui? Et bien tout simplement de la pioche. Paul Pogba qui va gagner son duel. Alors il avait lancé un long ballon là sans succès. La passe était un petit peu trop appuyée. Pour le reste,
13: c'est un peu sa spécialité, la transversale.
18: Il a, exactement. Général, il c'était
13: plutôt,
18: un peu raté sur ce coup-là.
13: Précis. Ah, il faut qu'il chauffe. C'est un peu.
18: Et bien sûr.
13: Il y a du monde d'ailleurs au stade ou pas?
18: C'est pas une ambiance incroyable pour tout te dire, Sébastien, parce que y a une grève des deux COP, des deux groupes ultra du côté du FC Metz. Une assistance, allez, on va dire à mon avis 18 000 spectateurs, quelque chose comme ça, avec un parquage monégasque. Il y a une section, je crois, en Moselle, de supporters de l'AS Monaco. Il y a une section parisienne aussi qui a dû descendre pour l'occasion. Mais c'est pas l'ambiance énorme pour cette rencontre. Et on le rappelle du côté de Metz, qui n'a pas remporté le moindre match depuis le 9 novembre. Eh ben, tu l'as dit, Johan, tout à l'heure, s'il n'y a pas de victoire ce soir, ce sera la Ligue 2 de manière officielle.
13: Attend la première victoire de Benoît Thévenot aussi.
18: Eh oui. Ah bah oui, il a battu un record, le pauvre terrible. 24 matchs consécutifs sans s'imposer. C'est tout simplement le pire record, si l'on peut dire record, la pire série pour un entraîneur de Ligue 1 ou Ligue 2 confondu au 21e siècle. Attention à la combinaison monégasque sur le côté gauche avec un Golovin qui est bien actif en ce début de rencontre et Adringa aussi côté gauche. Bonne intervention de la part de Gauthier Hein et faute commise par les joueurs de Monaco. Ça va permettre à Metz de se dégager.
32: 0-0 donc après 5 minutes de disputé entre Metz et Monaco qui pourrait passer devant l'Olympique de Marseille. Vous avez vécu la défaite marseillaise tout à l'heure sur la pelouse du FC Nantes, 3-0 juste après. Le PSG a été tenu en échec 2 buts partout face à Lorient au Parc des Princes. On va retrouver Arthur Perrault qui était au commentaire de cette rencontre en direct du Parc. Salut Arthur.
0: Rebonsoir messieurs.
13: Salut Arthur.
32: De partout donc pour le Paris Saint-Germain, Arthur, c'était une équipe remaniée, concoctée par Luis Enrique. Mais il n'y a pas de victoire au bout, il y a quand même un titre à aller chercher et ça tarde pour le Paris Saint-Germain.
4: C'est sûr, ce titre qui se fait désirer hein, pour le Paris Saint-Germain, qui conserve malgré tout 7 points d'avance en tête du classement sur le Racing Club de Lens qui se déplacera à Nice. Mais les Parisiens qui ont de quoi avoir quand même quelques regrets sur cette rencontre, avec un faux rythme installé, et on en parlait avec Seb en direct pendant le match, un faux rythme tout au long de cette rencontre. Alors on pensait que la révolte avait été sonnée avec les entrées en jeu de Warren Zaïre-Emery, le buteur, ou encore de João Neves, mais finalement les Parisiens qui sont vite revenus dans leur travers. Et puis Luis Enrique qui avait décidé de faire appel à de jeunes titis parisiens comme Pierre Mungemgue. Et c'est lui qui fait une mauvaise passe en arrière qui permet au Lorientais d'égaliser en toute fin de rencontre. Voilà les Parisiens qui auront tenté 18 tirs au total aujourd'hui pour 7 cadrés et seulement 2 buts. Voilà le manque d'efficacité de nouveau du côté du PSG. Rythme très très calme cet après-midi ici au Parc des Princes.
32: Ouais, on rappelle qu'on est à 4 jours de la demi-finale retour contre le Bayern Munich à Munich justement. Sébastien, tu voulais réagir au propos d'Arthur ?
13: Ouais, non, mais il a tout dit, même si malgré tout le PSG était deux fois au score devant, donc ouais. Bon, ils auraient pu mieux gérer cette situation-là. Après, ce qu'on disait, c'est qu'a priori, il n'y a pas eu de casse, donc et tant mieux, parce que le principal, c'est mercredi, en tout cas là, on va dire à court terme. Bien sûr que le titre est toujours à portée de main des Parisiens, ils sont quand même toujours en maîtrise. Et après, sur la passe de Mugonge, bon, oui, bien sûr que ça part de cette passe un peu latérale manquée, mais bon, encore une fois, c'était dans le camp des Parisiens, dans le camp des Lorientais, et derrière il y a quand même 60 mètres où la défense parisienne se fait transpercer. Donc c'est sûr, pour une première, bon, c'est pas évident pour un jeune, mais bon, je pense qu'on va pas lui en vouloir.
32: De partout donc entre le PSG et Lorient. Arthur, dernière question avant de te laisser. Quels enseignements on peut tirer en vue de la demi-finale retour à Munich? On a vu Barcola notamment disputer l'intégralité de la rencontre.
4: Oui, et plutôt décevant hein, d'ailleurs pour l'international français qui a été fortement recadré par Luis Enrique juste avant la pause. Il n'y a pas eu véritablement d'amélioration en deuxième mi-temps. On en a aussi parlé en plein milieu de cette rencontre. On attendait beaucoup de Fabian Ruiz qui pourrait avoir un rôle important à jouer au milieu de terrain lors du match retour face au Bayern Munich. Lui aussi n'a pas véritablement convaincu, même s'il continue de retrouver un peu de temps de jeu avec le Paris Saint-Germain. Une heure de jeu pour lui au compteur aujourd'hui. Plutôt décevant pour l'international espagnol. Et en revanche, le point positif, c'est que Warren Zaïre-Emery est plus performant que jamais. Voilà, présent au poste de latéral droit, on l'a vu aussi très présent.
13: Ça, c'est une vraie indication.
4: Il résonne énormément au milieu de terrain. C'est vrai que dans l'attitude, ça, c'est très, très, très rassurant avant la demi-finale retour à Munich.
32: Ouais, parce qu'on rappelle, Achraf Hakimi est forfait pour cette demi-finale retour. C'est Warren qui devrait basculer latéral droit et on imagine qu'il reste une place au milieu. Toi, tu mettrais qui? On a beaucoup parlé de Lucas Beraldo, notamment la semaine dernière, mais lui aussi a été décevant aujourd'hui.
13: C'est... Ouais, bon, déjà, il a joué derrière aujourd'hui, mais. Pour moi, si je me mets dans la tête de Luis Enrique, même si effectivement Fabian Ruiz n'a pas fait un grand match, il a rassuré sur le fait qu'il ait pu jouer une heure déjà. Il a les automatismes avec les autres milieux de terrain parisiens. Pour moi, c'est lui qui va être le troisième milieu. Après, est-ce qu'il pourra jouer tout le match? Est-ce que ça sera le but ou pas? On parlait possiblement qu'un Désiré Doué pouvait aussi jouer dans les trois et Barcola pouvait rentrer aussi en cours de jeu. Mais je pense pas qu'il y ait trop d'expérimentation. Pour moi, Zaïre-Emery jouera latéral droit et Fabian Ruiz va intégrer le milieu.
32: Mais ça sera pas la même intensité que cet après-midi. Donc, sur la pelouse de Munich mercredi soir. Merci Arthur. On se retrouve évidemment très vite sur l'antenne de RMC. Match nul de partout entre le Paris Saint-Germain et le FC Lorient. Ça pourrait donner des idées. En tout cas, une autre motivation à Lens qui joue tout à l'heure 21h05 sur la pelouse de Nice. Lens qui pourrait en cas de victoire revenir à 4 points alors qu'il reste un affrontement direct, on le rappelle, face au Paris Saint-Germain. Retour donc en Ligue 1, Metz, Monaco, Patrick Müller et un corner à venir pour les Monégasques.
18: Mais quel sens du timing, mon cher Johan, c'est parfait. 10 minutes de jeu, 0-0 et corner en effet à venir avec Akliouche, me semble-t-il, là pour le frapper rentrant. C'est bien brossé, l'intervention de la tête de Kvilitaya, il mesure 1m92, l'attaquant géorgien, ça aide un petit peu, mais c'est redonné, ça revient plus exactement dans les pieds d'Akliouche, du droit maintenant, le centre encore une fois sorti, et les Messins qui tentent de se relancer, c'est un petit peu compliqué pour eux pour l'instant de sortir, même s'il n'y avait pas eu de situation notable d'un côté comme de l'autre, mais il y a quand même un chiffre qui n'incite pas à un optimisme immense pour le FC Metz. Alors il y en a deux, 19 matchs sans victoire pour les Messins, qui ont concédé 70 buts, qui sont inclinés 21 fois. Et sur les 16 dernières confrontations avec l'AS Monaco, eh bien, les Messins se sont inclinés 15 fois. Bon. Si on.
13: Il y a une fois, c'est la logique.
18: Oui, voilà, c'est ça. Pourquoi pas une deuxième? Ça pourrait être sur ce coup-là. En tout cas, les Monégasques qui ont plutôt le contrôle sur le ballon et une intervention quand même de Paul Pogba. Est-ce qu'on peut considérer qu'elle était limite justement sur une situation de rupture avec une transition rapide des Messins et de Mingué qui aurait pu potentiellement partir au but et Paul Pogba qui est allé tacler avec autorité. Et cette intervention, elle a fait la différence parce qu'il y avait danger potentiellement avec de Mingué qui pouvait avec de la vitesse.
13: On scrute un peu tout ce que fait Paul Pogba.
32: On va regarder
18: forcément. Forcément.
13: Mais bon,
18: forcément.
13: Pour l'instant, je le trouve.
18: Pour l'instant, il est dans son match.
13: Voilà, il y a pas un gros rythme. Hein, on va pas se mentir. Non. Et c'est vrai que pour l'instant, il est pas harcelé quand il touche le ballon. En même temps, il sait se positionner aussi pour prendre un peu de temps d'avance et se mettre un peu dans des zones de confort. Et puis il a un milieu qui est Lamine Camara à côté de lui aussi qui a beaucoup d'activité. Donc je pense qu'il va lui plutôt rester devant la défense. À mon avis, ça va être un peu son rôle là, ce soir.
10: Le temps, le score avec toi Patrick Muller. Metz Monaco.
18: Eh bien, c'est quasiment la 12e minute ici à Saint-Symphorien et 0-0 entre le FC Metz et l'AS Monaco.
10: Une petite pause à venir sur RMC. On se retrouve très vite pour suivre la suite de cette première période entre les Messins et les Monégas. Je vous rappelle également que tout à l'heure à 20h, il y aura le multiplex Ligue 2, l'avant-dernière journée. Tous les matchs à suivre sur RMC. On ira retrouver nos reporters sur place pour vous présenter les principaux enjeux. Il y a énormément de très belles rencontres, notamment en haut de classement. La montée se joue. Il y a de l'enjeu sur toutes les rencontres, tout simplement. Dans cette Ligue 2 qui tient toutes ses promesses. À tout de suite sur RMC, restez bien avec nous.
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10: 19h14 sur RMC. Merci d'être avec nous, Sébastien Piocel. Et là, il a vécu la victoire tout à l'heure du FC Nantes 3-0 face à l'Olympique de Marseille.
13: Et ça m'a refait mon week-end là.
10: T'as refait ton week-end. Ouais. Tu crois pour le maintien pour FC Nantes ou c'est trop loin là de la JOCR?
13: Non, on prend les matchs les uns après les autres.
10: Merci,
13: c'est important, voilà. C'est les 3 points.
10: T'as plus le droit de dire ça. Tu sais que dans ton contrat, t'es interdit de dire ça maintenant.
13: Non, mais ça donne. Oui, pourquoi pas. Ouais, pourquoi pas, même si c'est Auxerre-Angers demain.
10: Ouais.
13: Mais bon, oui, ça met un peu de pression quand même à l'équipe de Lionel Charbonnier. Hein.
10: Exactement, voilà, il y a un duel des consultants évidemment dans la rédaction. RMC, allez, on file à Saint-Symphorien. C'est le match qui nous intéresse. Avant de parler de la Ligue 2, du multiplex de l'avant-dernière journée, la Ligue 1, Metz-Monaco, Patrick Muller avec le ballon toujours dans les pieds monégasques.
18: Oui, pour le coup, c'est récupéré par les Messins, le quart d'heure. Voilà, 0-0, toujours dans cette rencontre. Inforythme, c'est vrai, Seb, tu l'as dit, ça n'a pas beaucoup changé là fondamentalement sur les dernières minutes. Mais quelques bribes de situation, et notamment tout à l'heure du côté du FC Metz, avec une accélération sur le côté de Tsitaïchvili, qui est un des rares à réussir une bonne saison ici en Moselle. Et Tsitaïchvili qui va lancer dans la profondeur Gauthier-Hein. Malheureusement pour lui, il rate sa prise de balle.
13: Il avait de l'avance au départ, et ouais, c'est dommage, ouais. Il s'est mal emmené.
18: Il a été obligé de revenir et derrière ça s'est refermé, mais on voit qu'il y a des coups à faire avec la profondeur une nouvelle fois de la part de Mbala d'alerter de Mingué, me semble-t-il. Ça n'a pas fonctionné et derrière il y a une faute commise en position haute par les Messins. Mais Bah, finalement, les hommes de Benoît Thévenot, bah, ils n'ont plus grand-chose à perdre. Hein. C'est quasiment acté leur relégation. Alors, bah, ils jouent les coups qui se présentent à eux. Et les Monégas, en revanche, n'ont pas eu vraiment de situation ou de possibilité de rentrer dans la surface.
13: Bah, quand je vois Metz, moi, en fait, j'ai pas l'impression qu'il y a un problème de comportement des joueurs.
18: Non,
13: c'est vrai. Simplement qu'une partie n'ont pas le niveau. Et accumulé au fait que on sent que c'est une saison où il n'y a rien qui leur sourit, même des matchs où ils auraient dû gagner, ils ne gagnent pas, où ils mènent, ils se font égaliser. Enfin, voilà. Mais je pense que forcément, la longue série sans victoire, ils l'ont dans la tête aussi.
18: Oui.
13: Mais là, je n'ai pas l'impression qu'ils lâchent, les gars.
18: Non, c'est vrai. Et en termes d'état d'esprit, tu as le match du Havre, où ils sont menés 4 fois et reviennent avec le point du match nul. Ils ont égalisé 4 fois dans cette rencontre, ça se termine à 4-4.
13: Ça avait fait penser un peu à un PSG Bayern.
18: Le même niveau d'intensité de qualité technique, bien évidemment.
9: C'est sûr.
18: Mais c'est vrai. Et puis Benoît Thévenot a effectué quelques changements. Il a sorti du 11 Habib Diallo qui est en échec cette saison. Il a lancé quelques jeunes à l'image de Nathan Mbala qui est assez prometteur. Il y a Bounassar aussi qui a du temps de jeu depuis quelques semaines. Bon, oui, il y a des joueurs qui se montrent et c'est vrai qu'il y a un état d'esprit qui est plutôt positif dans une saison catastrophique. Mais tu as raison, Seb. Les lacunes, elles sont structurelles en fait, c'est en termes de niveau et de talent s'agissant de certains joueurs. Attention quand même avec une bonne combinaison, Gauthier et Gvilitaïa maintenant sur le côté droit. Il est un petit peu seul, mais il va passer Gvilitaïa, il va s'enfoncer dans la surface. Il y a une bonne défense avec un jeu de corps là. Ouais, c'est vrai. Il y a eu une bonne intervention défensive de la part de Monaco et ça va pouvoir se relancer. Bon, pour l'instant, pas vraiment de situation pour les joueurs de Sébastien Pocognoli.
9: Non, mais on en parlait, Sébastien. Bon début de match des Messins, finalement.

0: doit être chiant à un moment donné, même si financièrement aussi c'est compliqué pour un club comme Metz.
1: Ah bah Seb, le président Serin, pardon Johan, rapidement, le président Serin est à la tête du club depuis 2009. Ce sera sa 7e relégation en 17 années de présidence. Donc effectivement, oui, il y a une
0: lassitude profonde. Beaucoup de montées aussi, du coup.
1: Oui, oui, bien sûr, mais il y a ce système de, effectivement, d'ascenseur, quoi. C'est, on doit être à la 12e relégation dans l'histoire du FC Metz, même si elle, encore une fois, elle n'est pas validée officiellement. Mais c'est quasiment fait à 99%. Et forcément, bah, ça dans les têtes, oui, il y a du dépit, il y a de la lassitude, il y a des supporters qui lâchent en fait et qui s'éloignent du club. En tout cas, s'agissant des plus fervents, quoi, les ultras en ont ras-le-bol, pour parler trivialement. Et attention peut-être à cette situation pour les monégasques côté droit, avec Paul Pogba à 35 mètres, il va écarter sur la gauche avec Mawissa qui est monté. Il va tenter de combiner côté gauche avec Akliouche qui a permuté, qui avait commencé plutôt à droite. La frappe de Paul Pogba, bah, ça passe à côté, mais voilà, il a pris sa chance, Paul Pogba, et il me semble que c'est peut-être la première frappe dans cette rencontre pour l'AS Monaco, même si le score est toujours nul et vierge, 0-0 après 19 minutes.
2: Ouais, il a été gêné, Paul Pogba.
0: Il avait choisi, on le voit là sur le contrôle, il sait au moment de sa prise de balle qu'il veut frapper, et après au dernier moment, il est un peu gêné par deux mains gaies, mais en tout cas, ouais, c'est bien tenté de la part de Pogba.
2: Le temps, le score avec toi Patrick Muller. Metz face à Monaco.
1: Eh bien 20 minutes dans cette rencontre et 0-0 entre le FC Metz et l'AS Monaco.
2: 19h20 sur RMC, dans 40 minutes maintenant, le multiplex de l'avant-dernière journée de Ligue 2. Toutes les rencontres à suivre sur RMC. On est présent notamment sur 3 matchs, 3 pelouses. Il y a de l'enjeu avec des très beaux matchs, des très beaux duels. Et on va retrouver Clément Brossard en direct du Mans. Salut Clément.
3: Salut Johan, salut Seb, salut à tous.
0: À la maison
3: avec beaucoup de tension.
4: Salut Clément. Exactement. Ça a appelé tout à l'heure, on a parlé rillettes, il m'a raconté son petit repas.
0: Grand Prix.
4: Bien sûr,
3: 24 heures. Les 24 heures arrivent bientôt. Ça, ouais.
4: il a son petit dortoir, son petit lit dans le vestiaire. Voilà, il est bien.
0: Mais ce qu'il veut, c'est la Ligue 1, lui, c'est ça?
2: Mais bien sûr, c'est la Ligue 1. Le Mans deuxième, justement, Clément, qui reçoit, attention, le Stade de Reims qui est cinquième. On va commencer.
4: On va te faire honneur. À parler du Mans, pardon, qui pourrait se retrouver en Ligue 1 en cas de scénario favorable. Finalement, ça dépend pas que des Manceaux, mais ils ont leur destin entre les mains, Clément.
3: Exactement, il y aura quelques clameurs dans les travées du stade Marie-Marvin aujourd'hui, peut-être au milieu du match, parce qu'on gardera un œil sur la rencontre entre Rodez et Saint-Etienne. Je laisserai Julien parler de cette rencontre, mais la seule victoire simple du Mans ne suffit pas à une montée des soirs. Il faudrait que Saint-Etienne s'incline aussi. En tout cas, il y a beaucoup de confiance dans les rangs Manceaux, pour avoir parlé avec quelques joueurs là sur ces dernières minutes. Mais ils en sont persuadés en fait depuis quelques semaines, parce qu'il y a un discours ultra positif de Patrick Vidéra qui est, sans mentir, et en toute franchise, la révélation de la saison. Je pense que Seb, tu me contrediras pas là-dessus, l'entraîneur Manceau.
0: Très bon entraîneur, et puis au-delà des résultats, c'est aller chercher des jeunes. Alors il n'est pas tout seul, mais aller chercher des joueurs dans la division inférieure, les faire évoluer, parce que c'est ça un peu, c'est ça aussi le job d'un entraîneur. C'est pas seulement avoir les meilleurs joueurs, c'est aussi les valoriser. Et puis partout où il est passé, il a eu des, que ce soit en National 2, en National, maintenant en Ligue 2, il a réussi. Donc je vois pas pourquoi il réussirait pas après en Ligue 1.
3: Et sur ses premières expériences, parce que c'est la première fois qu'il découvrait le National et la première fois qu'il découvrait la Ligue 2 aussi cette saison. Donc il a réussi à créer un climat de confiance autour de ces joueurs-là. Ils sont persuadés que c'est leur année. Leur année après des années d'absence. Ce serait la première fois depuis 16 ans que Le Mans reviendrait dans l'élite. Et en tout cas, il y a tout pour le faire. Franchement, le stade est plein, 25 000 personnes. Je suis arrivé aux alentours du stade à 17h30. Je vous raconte pas les bouchons et les voitures sur les bas-côtés. Donc ça, c'est important aussi. Maintenant, il va falloir voir. Bah oui, mais alors oui, parce qu'il y a une vraie odeur de Ligue 1, c'est vrai. Et il faut surtout voir comment Le Mans va réagir aujourd'hui, parce que c'est la première fois de la saison qu'ils ont vraiment les cartes en main et qu'ils se retrouvent en position d'accéder directement à la Ligue 1. Donc en tout cas, tout est réuni. Maintenant, il faut le prouver sur le terrain. Mais il y aura un COP qui poussera, ça c'est une certitude, comme ils le font depuis de nombreuses semaines maintenant. Mais en face, il y a un adversaire qui est dans le top 5, qui doit absolument aussi faire un résultat aujourd'hui pour décrocher quelque chose peut-être à l'issue de la dernière rencontre. Qui sera pour ces Rémois face à Pau. Et il le disait notamment dans les quotidiens locaux matin, les joueurs et l'entraîneur, ils sont persuadés eux aussi qu'ils ont encore toutes les cartes en main pour accéder à la montée. Donc ce sera

0: très beau rendez-vous dans un stade en fête entre le deuxième et le cinquième de Ligue 2 aujourd'hui. Beaucoup de tension et une envie pour tous les Manceaux, c'est de refaire ce qu'ils avaient fait il y a un petit peu moins d'un an, c'est-à-dire envahir la pelouse pour une deuxième montée successive.
1: Il y a les compos ou...
0: Oui, exactement. Et d'ailleurs, il y a une petite surprise, parce que dans la cage Mancel, Nico Kosic, le gardien habituel, est blessé. Il est d'ailleurs juste à côté de celui qui tiendra la cage Mancel aujourd'hui, Evan Atfoot. Il est en train de le booster un petit peu pour cette rencontre-là. C'est pas son premier match, hein. Il a déjà fait d'excellents matchs, notamment dans ce parcours de Coupe de France, mais c'est la grosse absence de la feuille de match. Et Antoine Rabillard, lui, est sur le banc. On a préféré Dame Gay, dans le 11 de départ Manceau. Il n'y a pas de surprise en revanche côté Rémois pour Karel Geraerts pour cette avant-dernière journée de championnat.
1: Adil Bouraba dans le 11 ou pas?
0: Oui, je sais que c'est ton petit protégé, Adil Bouraba, qui est sur le banc. Sais pourquoi? Parce qu'il est capable, dans les 20-30 dernières minutes, de changer à lui seul le scénario d'un match. C'est un des meilleurs morceaux sur cette dernière, sur cette fin de saison, c'est une certitude.
2: Voilà, très beau match à suivre entre Le Mans et Reims avec toi, Clément, dans combien 36 minutes maintenant, le début de cette rencontre, le multiplex de l'avant-dernière journée de Ligue 2. Avant, justement, de parler de l'autre match qui se joue pour la montée, un coup franc dangereux à venir pour Monaco, Patrick Muller, Metz Monaco.
3: Ouais, ça n'a pas donné grand-chose malheureusement pour Lamine Camara qui avait été victime d'un bon tampon de la part de Deminguet et le coup franc a été sorti par la défense du FC Metz. Lamine Camara, ancien Messin d'ailleurs, arrivé à Monaco à l'été 2024, 15 millions de transferts et ça avait fait du bien aux finances du FC Metz. Pour l'instant, les Monégasques sont plutôt bien en place.
1: Ouais, mais ils ont du mal à créer des décalages, je trouve qu'ils mettent trop de temps même dans les transmissions. Pourtant ils ont Adingra qui c'est un joueur offensif mais qui d'habitude fait un peu plus de différence. Là pour l'instant je trouve que Bounassar le gère bien et c'est vrai que finalement ils n'ont pas eu d'occasion.
3: Non, ça passe pas pour l'instant. Tu as raison, Seb. Les Messins, au niveau du dispositif défensif, sont plutôt efficaces et ils acceptent de lâcher le ballon. De toute façon, le plan de jeu c'est assez minimaliste du côté du FC Metz. On va sortir en transition, on va laisser les Monégasques arriver, on va essayer de défendre proprement. Et tu as raison, pour l'instant, ils n'arrivent pas vraiment à bousculer, à trouver les intervalles et les solutions entre les lignes. Les hommes de Pocognoli. Là encore sur cette séquence, ils ont reculé de 20 mètres parce que les Messins les poussent, les incitent à reculer et le jeu long de Paul Pogba, ça c'est une bonne option. Et le bon travail de la tête de la part de Sadi Boussané qui va écarter mais insuffisamment, c'est récupéré par Adingra. Non, il y a eu une faute commise.
1: Il y a main.
3: Ouais. Et bon. Le ballon qui va être rendu au Messin. 26 minutes, Johan, et 0-0 toujours entre Metz et Monaco.
2: On parlait donc du multiplex de la Ligue de l'avant-dernière journée à vivre dans 34 minutes exactement tous les matchs sur RMC. On vient de présenter Le Mans face à Reims, un duel pour la montée. Il y a un autre match aussi pour la montée, c'est Rodez face à Saint-Etienne. Ce sera suivi par Julien Landry. Salut Julien.
4: Johan, salut à tous. Bienvenue au stade Paul Lignon de Rodez. Salut, c'est bien.
1: Beau stade.
4: Allez, beau tout stade. Refait à neuf. Non, très beau stade. Refait à neuf en intégralité. Très belle installation pour le 18e budget de Ligue 2.
2: 17e budget. Rodez, Julien, Rodez 6e avec 52 points et donc à 5 longueurs des Verts qui sont 3e. Là, on peut dire que c'est deux équipes qui n'ont quasiment pas le droit de perdre, Julien.
4: Ouais, avec des dynamiques un peu différentes. Les Ruthénois sont sur 18 matchs sans défaite. Ils n'ont plus perdu depuis le 7 novembre et le match à Grenoble. Alors, il n'y a pas que des victoires sur cette série-là, mais ça fait 18 matchs. Pendant cette période-là, ils ont battu 3. Ils ont battu Montpellier. Ils ont battu Reims. Et là, ce soir, ils espèrent évidemment faire tomber Saint-Etienne à domicile. Saint-Etienne qui était reparti très fort lorsque Philippe Montagnier avait été nommé coach de cette équipe au tout début du mois de février. 7 victoires, 2 matchs nuls. Et puis ils ont craqué au plus mauvais moment. La défaite à Bastia, le nul à Nancy, la défaite la semaine dernière contre 3, eux qui étaient deuxième depuis la 24e journée, ont perdu une place et sont donc aujourd'hui plus maîtres de leur destin. Ils vont peut-être devoir disputer un barrage. Et avec en plus pas mal de blessés dans cet effectif sur les dernières semaines.
3: David Tajvili, Akliouche qui rentre dans la surface. Akliouche, la frappe juste à côté. Oh, la contre-attaque éclair.
1: Ça m'a fait penser à quelques journalistes de la RMC là.
2: Je l'ai tellement pensé, tu l'as dit avant C'est vrai, qu'est-ce qu'il croit qu'à Krioch, voilà, ils sont deux, il peut faire la passe à deux coéquipiers.
1: C'est parfait ce qu'il fait au départ, mais après ils sont deux lancés. Enfin voilà, il y a Adingra et c'est Balogun qui, à mon avis,
3: super ballon d'Adingra au départ pour lancer.
1: Il avait, ça aurait été un long 1-2, mais bon, il n'a pas voulu lui donner.
3: Ouais. Et attention, Gauthier, le centre et la tête, c'est passé juste à côté, cette tête décroisée là de la part de Tsitaïchvili, me semble-t-il. Ouais, c'est Demingue plutôt. C'est Demingue qui fait un bon début de match d'ailleurs. Et le bon centre de la droite, hein, de la part de Gauthier. Il a quand même cette patte gauche soyeuse et la capacité à mettre les ballons sur la tête. C'est passé juste à côté. Bon, bah voilà, deux petits frissons là sur ces dernières minutes. Est-ce que ça va lancer définitivement cette rencontre? C'est ce qu'on espère. 28 minutes et 0-0 entre Metz et Monaco.
2: Ça s'excite un peu entre les Messins et les Monégasques alors qu'on approche de la demi-heure de jeu. Pas de but pour le moment.
1: Demingue, pardon, je l'avais depuis tout à l'heure.
2: Ah, tu voulais la sortir,
1: voilà,
2: voulais,
1: au mois de mai, sortir cette main, ouais, voilà.
2: Bien sûr, ouais, bien sûr.
1: Comme il a fait la tête.
2: Mais fais-toi plaisir, excuse-moi, Sébastien. Excuse-moi. Fais ce que tu veux. Allez, on était avec Julien Landry. On parlait de Rodez Saint-Etienne. On parlait des Verts, justement. Julien, tu le disais, qui comptent énormément d'absents et qui sont en plus, on peut le dire comme ça va te faire plaisir, mais tous les voyants ne sont pas au vert pour Saint-Etienne.
3: Ouais,
2: c'est assez compliqué. C'est assez compliqué.
3: Ouais, 8 joueurs blessés. Ouais. Ouais, 8 joueurs blessés. Alors, des joueurs depuis longue date, et Tardieu, El Jamal. Mais là, Mouefek, le cardinal, Lamba, Davitashvili, quasiment entre le match de la semaine dernière contre 3 ou 7 semaines à l'entraînement. Ça fait beaucoup évidemment pour Philippe Montagnier et il espère évidemment pouvoir remettre son équipe d'avant parce que tu l'as dit, hein, ils n'ont pas leur destin en main, il faut qu'ils gagnent tout et espérer un faux pas des Manceaux avec ce match à Rodez aujourd'hui. La réception d'Amiens la semaine prochaine à Geoffroy Guichard qui pourrait sembler peut-être une formalité. Les Stéphanois qui vont compter évidemment ce soir encore une fois sur un gros parcage stéphanois. 386 supporters qui ont fait le déplacement, même si on espère pas la même histoire qu'il y a 2 ans où les Stéphanois venus ici à Rodez s'étaient battus entre parcage stéphanois. Donc on espère évidemment pas la même chose, mais une donnée à prendre en compte ce soir ici à Paul Lignon, c'est le vent très très fort qui souffle à Paul Lignon et on a souvent vu des matchs ici où les équipes avaient du mal à le gérer. Là, pour tout vous dire, Gauthier Larsonneur, il a le vent qui lui pousse le ballon dans les cages, il est en train de prendre des missiles, il touche pas un ballon, il n'arrive pas à dégager. Non, mais parce qu'il prend des missiles de la part de son entraîneur des gardiens. Il est en train de lui dire doucement, mais là le vent pousse tellement le ballon que ça sera évidemment une donnée à prendre
1: en
3: compte.
1: C'est un facteur quand même, hein. c'est pas simple de jouer avec ou contre le vent.
2: Bah justement,
3: j'ai vu des matchs ici à Paul Lignon, j'ai joué à Nîmes, à Arles, à Avignon.
1: Des fois, c'est incroyable.
3: Istres à Parsemin, t'as jamais joué à Parsemin?
1: Oui, j'ai joué, pas contre Istres à l'époque.
3: C'était affreux,
1: mais même à Bastia quand ça soufflait. Mais c'est vrai que c'est une donnée. Même là, je ne sais pas si je préfère jouer. Alors, je préfère jouer contre le vent.
2: Contre le vent?
1: Ouais. Dans la maîtrise, voilà. Parce qu'après, avec le vent, souvent, tu avais. Bon, déjà, pour bien doser tes passes, tout ça, c'était pas facile. Mais je trouve que c'est même épuisant pour les joueurs. Des fois, tu cours un peu. Enfin, c'est vraiment particulier. Alors après, je sais pas s'il y en a énormément. A priori, Julien, tu me dis qu'il y en a beaucoup. Mais c'est vrai que c'est pas simple. Mais pour les coups de pied arrêtés, pour les gardiens, pour les trajectoires, pour tout ça, ouais, ça peut avoir un facteur. Et normalement, Rodez est plus habitué que Saint-Etienne.
2: Ouais, ça peut donner un avantage aux Ruiténois. Oui, Julien, vas-y.
3: Ouais, pour te dire, le dernier match que j'ai vu ici avec beaucoup de vent, quand les portiers qui avaient le vent de face dégagé, le ballon revenait en 6 mètres. Donc quand le vent souffle, ça ressemble à ce que tu as pu connaître à Ravignon ou à Parsemin. Seb, quand ça souffle fort, ça souffle très fort. Parsemin, ici, encore, ça sera évidemment une donnée.
1: C'est encore autre chose. Parsemin, quand tu rentres dans le stade, il y a du vent. En fait, donc bon.
3: C'est ça. Et il y a les moustiques aussi. À Parsemin, c'est incroyable. Parsemin, c'est affreux.
1: Ou moustiques ou vent, voilà.
3: Ouais, c'est ça. Et quand il y a les deux, t'es content. Content dans ton séjour.
2: Voilà, on fera top 5 des stades où il y a le plus de vent et de moustiques. Ça va être super.
3: Merci. Parsemin numéro 1.
2: Merci, Julien Landry, évidemment. Cette rencontre à suivre. Ce Rodez Saint-Etienne dans le multiplex à 20h dans moins de 30 minutes. Maintenant, dans quelques minutes, on vous présentera également des équipes qui jouent le maintien dans cette Ligue 2, ça sera important. Et aussi 3 qui est assuré de monter en Ligue 1, mais qui pourrait assurer le titre pour ce championnat de Ligue 2. Mais retour à Saint-Symphorien, notre bonne vieille Ligue 1 avec Metz qui est en train de se présenter sur le côté gauche. Une attaque messine, Patrick Muller.
3: Ah, il a été repris par la patrouille, Tsitaïchvili. Ouais, il a des jambes, ce garçon.
2: Plus que repris.
3: Il a des jambes. Ouais. Et grosse intervention du capitaine monégasque.
1: C'est pas la première fois que Zakaria, il vient couper les trajectoires là. Heureusement qu'il est là.
3: Mais parce qu'il y a beaucoup de courses hein, de la part de Titaïchvili sur son côté gauche. Et franchement, en étant un petit peu plus propre techniquement, il y aura quelque chose à faire pour Metz. Je pense à cette situation côté droit avec Sarr qui va servir Gauthier. La frappe du gauche et le pied qui se dérobe totalement. Hein. Alors là, pour le coup, c'était vraiment une frappe de journaliste de RMC. Je ne vise personne, bien sûr. Mais le pied, c'est beaucoup trop ouvert et c'est parti en tribune. Non, mais blague à part, il y a quelque chose à faire potentiellement pour cette équipe de Metz. Parce que les Monégas laisse quand même beaucoup d'espace et pour l'instant ils pèsent pas vraiment offensivement et voilà encore une situation arrêtée où on joue dans la latéralité,
1: en fait, ils trouvent jamais deux contre un
3: exactement.
1: J'ai envie de dire même pour Metz pour défendre c'est plutôt simple. Voilà, ils sont ils font des courses mais ils sont toujours face au jeu, donc ils courent pas vers leur but. Normalement c'est quelque chose où les Monégas excellent, mais là pour l'instant ils arrivent pas à les mettre en difficulté.
2: Mais crise de confiance aussi pour Monaco,
1: on sent quand même oui, c'est sûr. Et puis bon là c'est bon, ils connaissent le résultat de l'OM, ils savent que de toute façon s'ils veulent être européens, et bon il y a eu a priori une réunion avec l'actionnaire là il y a deux ou trois jours, donc forcément il y a une pression, mais bon ils sont au-dessus des Messins, donc à eux d'élever aussi leur niveau de jeu.
3: Ah, il va falloir qu'ils s'imposent hein, quand même, parce que pour la suite, c'est réception de Lille, déplacement à Strasbourg pour terminer. Donc, alors c'est des concurrents directs, bien sûr, dans la bagarre et en vue de l'emballage final. Mais face à Metz, il n'y a pas d'autre scénario possible. Hein. Il faut s'imposer pour les Monégasques. 10 minutes encore à jouer dans cette première période. Il y a eu une faute commise sur un joueur de l'AS Monaco. Mais 0-0 toujours entre Metz et l'ASM.
2: Et avant de partir en pause, on va évidemment suivre. Attends, c'est un coup franc dangereux là pour Monaco.
3: Ouais, mais ça discute un petit peu. Alors ouais. je te laissais peut-être. Mais on peut y aller. Hein. Ouais. Qui est resté
1: Lamine Camara.
3: C'est pas Lamine Camara. Ouais, j'ai l'impression. Ouais, j'ai l'impression que c'est lui. Ouais, et on sera effectivement à peu près au niveau de la décimètre, mais à l'entrée de la surface de réparation côté droit. Pas simple de vous situer en fonction de ce que je viens de vous indiquer, mais voilà, c'est un coup franc qui peut être dangereux.
1: Ouais,
3: dans ma tête, ça paraissait clair.
1: C'est
2: presque un mini corner.
1: Voilà, mini corner, voilà, mais encore plus mini, quoi.
3: Mais encore plus ouvert, quoi. Voilà, encore plus maxi que mini. Voilà, avec Akliouche qui va le frapper avec son pied gauche. Et c'est le joueur qui a eu l'occasion, la situation la plus franche tout à l'heure et qui a sans doute fait le mauvais choix, même si au départ c'était bien joué de la part de l'international français. Qu'est-ce qu'il fait Golovin là? Il est allé faire une course quasiment dans la moitié de terrain monégasque, mais il va se repositionner. Ça discute un petit peu. Monsieur Buquet qui est en train d'installer un mini mur messin.
1: Il y a combinaison là. S'il n'y a pas combinaison,
3: ouais,
1: là,
3: ça sent la
1: pas.
3: Combinaison. Ouais, effectivement. Avec Golovin qui est à l'entrée de la surface.
1: Même Kerrer qui est parti.
3: Kerrer qui est parti se positionner. Ouais. Ça va sans doute jouer sur une combinaison et Akliouche qui va s'élancer avec sa patte gauche. Ce sera rentrant, bien sûr. Et voilà, ça va s'élancer. Monsieur Buquet qui lance ce coup franc. Ça n'a pas donné grand-chose. C'est repoussé directement par Gvilitaïa. Deuxième chance peut-être avec Golovin, mais on est loin maintenant de la cage messine. Golovin qui va s'appuyer sur Akliouche, mais ça va sortir en touche.
1: Grosse au combinaison
3: bénéfice
1: là.
3: Du FC. Ah ouais, grosse réussite sur ce coup-là. 8 minutes en première période et 0-0 entre Metz et Monaco.
2: 19h36 sur RMC. On revient dans un instant pour continuer à vivre la première période de ce Metz-Monaco. Vous présentez également les rencontres du multiplex de l'avant-dernière journée de Ligue 2 et on sera à 3-3 qui accueille Laval qui joue le maintien, 3 qui joue le titre en Ligue 2. Restez bien avec nous, on revient dans un instant, un peu plus d'une minute, juste une minute pour retrouver Metz-Monaco avec Sébastien Piocel. À tout de suite.
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2: 19h30 sur RMC, merci d'être avec nous. Sébastien Piocelle est là, une occasion pour Monaco à Metz. Patrick Müller.
3: Ça s'est développé côté gauche avec Balogun Camara qui va servir à Kliouche maintenant. Il est rentré dans la surface, il est bien entouré et il va obtenir intelligemment le corner sur ce coup-là. Quel passe laser! J'ai pas eu l'occasion de voir qu'il avait lancé cette passe là pour mettre en orbite sur orbite Balogun, mais ça va se jouer vite à Kliouche. Le petit ballon piqué et le ballon écarté de la part de Papsi. Papsi, pardon, 2m03 cède un petit peu sur ce coup là c'est pas terminé, le ballon dans la boîte, Paul Pogba qui réclame une main sur ce coup là il avait placé une tête. Et ça a été repoussé de manière illicite.
2: Il a l'air convaincu.
3: Ouais, il a l'air d'y croire, ouais. Mmh. Ouais, effectivement. Mais ça s'est bien animé là sur les deux dernières minutes et les Monégasques qui persistent avec Zakaria, la montée de balle plein axe, Zakaria qui va écarter avec Thésée, le relais, Golovin, c'est bien fait tout ça avec Akliouche côté droit qui va rentrer dans la surface, le ballon pour Golovin, oh, il tente la talonnade, c'est pas fini toujours avec la frappe de Zakaria, corner, ouf, c'est chaud dans la surface de réparation là.
1: C'est compliqué un peu la vie.
3: Golovin,
1: ouais. Après la course, ouais, elle est très bonne parce qu'il arrive lancé, compliqué de le prendre. C'est lui qui était au départ de l'action, mais
3: il a peut-être pas le temps de se retourner. Bah, s'il peut,
2: peut-être. Ouais. Il a pas senti venir. En tout cas, ça va donner un corner pour l'AS Monaco qui est en train de pousser Patrick Müller à Saint-Symphorien sur la pelouse de Metz.
3: Exactement, on s'enflamme un petit peu. Un Messin là qui est resté au sol, qui va pouvoir se relever, c'est Sadibou Sané. Et ce corner à suivre pour l'AS Monaco, frappé par Akliouche qui a mis le feu là sur les dernières minutes sur son côté droit. Akliouche qui va frapper ce corner. C'est bien frappé au second poteau, ressorti de la tête par Titaïchvili qui est venu défendre avec Adingra maintenant qui va obtenir la remise en jeu quasiment au niveau du point de corner, du poteau de corner et la remise en jeu pardon, qui va se faire avec Lamine Camara, me semble-t-il. Non, ce sera Aouissa. La remise en jeu. Ouais, la remise en jeu pour l'AS Monaco. Il va chercher à côté de lui Lamine Camara. Lamine Camara qui fait redescendre jusqu'à Thilo Kerrer. On cherche la solution. Paul Pogba qui vient décrocher, qui vient proposer une solution. C'est un petit peu arrêté. Golovin qui joue dos au but. Et on est obligé de reculer pour l'AS Monaco, mais on va tout changer avec Zakaria qui va écarter et lancer Akliouche. Akliouche, il a du feu dans les jambes. Akliouche qui va combiner avec Zakaria et nouveau corner pour l'AS Monaco qui sont les Monégasques.
1: La mi-temps, ils mettent un peu plus de rythme, même si encore une fois là sur ces passes un peu appui-remise, bon, c'est pas évident parce que les Messins ils sont bien en place, il y a pas beaucoup d'espace. Et c'est pour ça que même Pogba, là, tout à l'heure, je sais pas si c'est lui hein, qui a fait la passe laser là, mais
3: je me pose la question.
1: Mais là où il peut être intéressant, c'est dans le changement de jeu, et notamment sur Akliouche qui a l'air d'avoir
3: c'est sans doute le meilleur monégasque aujourd'hui. Le centre de Lamine Camara, la sortie de Papsi décisive, ça reste dans les pieds des monégasques avec Maouissa, qui va rentrer intérieur. Non, il s'est
2: c'est un petit peu isolé,
3: il est placé à gauche effectivement. Ouais, Adingra qui va se lancer dans une série de passements de jambes qui va provoquer et le bon retour Titaïchvili ne se pose pas de questions, il voit pas ce qui se passe et du coup il va balancer ce ballon en corner, ils sont en souffrance un petit peu les Messins. Ils ont fait bonne garde jusqu'ici, mais on sent que ça accélère hein, clairement du côté monégasque avec un nouveau corner frappé cette fois-ci par Lamine Camara. Là aussi ça va être rentrant. Lamine Camara qui lui aussi fait plutôt une bonne première période, c'est frappé puissamment, sorti de la tête par Yegbe, récupéré à nouveau par l'AS Monaco, deuxième chance par Camara qui est servi, le bon centre et la prise de balle impeccable de la part de Papsy. Elle fait du bien celle-là, elle rassure tout le monde, elle permet de respirer et les Messins vont pouvoir se dégager. Il fallait aller la prendre et faire le ménage de la part de Papsy qui est bon depuis qu'il a pris la place de Jonathan Fischer qui s'est imposé en tant que titulaire sur cette fin de saison, et les Messins qui peuvent repartir encore une minute trente dans le temps réglementaire de cette première période. Johan Seb et 0-0 entre Metz et Monaco.
2: Ouais, temps fort hein, quand même pour l'AS Monaco qui a accéléré sur les 5 dernières minutes. Sébastien, bon, il manque encore un petit problème de finition. On voit surtout que c'est à Cliouche le danger le plus menaçant pour Monaco.
1: Ouais, on voit pas trop même Balogun, je trouve. Ouais. On n'arrive pas trop à le toucher. Golovin, il est souvent il essaie de se mettre entre les lignes, mais il y a souvent de la densité. On a du mal à le toucher. C'est vrai que c'est plutôt à Cliouche qui de par ses courses, il aime bien aller fixer. Et on les cherche souvent. Et voilà, s'ils veulent faire des différences, encore une fois, il faudra qu'ils accentuent un peu le changement de rythme et qu'ils prennent aussi des risques. Hein. Ils ont des joueurs, notamment à l'image d'Adingra, qui savent dribbler, qui savent jouer.
3: Attention à Mbala, côté Messin qui est passé. Jeune joueur de 18 ans, il s'appuie sur Jesse Deminguet, avec Bamain et Stambouli maintenant. Ils ont récupéré ce ballon, les Messins, et ils sont en place, ils sont en position. Bamain qui va faire glisser jusqu'à Terry Yegbe, Sadi Boussané maintenant, qui va écarter côté droit vers le capitaine messin du soir, c'est Bounassar. Le jeu en triangle entre Aïn, Gbamin, Bounassar, Stambouli maintenant. Ah, ça fait du bien d'avoir cette séquence de possession.
1: Avant la pause, là, ouais.
3: Exactement.
1: Ils ont eu 10 minutes un peu compliquées, là.
3: Et le centre et la tentative de Bounassar avec son pied gauche, et ça va passer à côté de la cage gardée par Radeki. Et il a pas eu beaucoup à s'employer pour l'instant, le portier monégasque. Mais les Messins, et bah pas de temps additionnel. Ouais. Et bah voilà, on rentre directement au vestiaire sur ce score de 0-0 à l'issue d'une première période un petit peu en deux temps, avec des monégasques qui ont ronronné initialement et qui ont accéléré en fin de première période face à des Messins qui restent quand même dangereux sur des contre-temps.
2: Merci Patrick Muller, on te retrouve dans un quart d'heure pour vivre la seconde période et la fin de cette rencontre entre Metz et Monaco. Juste un petit mot avec toi Seb sur ce 0-0 entre les deux équipes pour le moment. Bon, c'est un petit match, il n'y a pas beaucoup de
1: Monaco doit en faire beaucoup plus.
2: Exactement, et Monaco qui, on rappelle, peut passer devant l'Olympique de Marseille, joue quand même sa qualification en Coupe d'Europe.
1: Ouais, et puis ils vont recevoir Lille, donc encore une fois, si ça gagne ce soir il y aura ce gros match face à Lille. Donc c'est vrai que Metz, là, eux, pour le coup, ils sont condamnés.
2: Ouais. Pour l'instant, Metz est en Ligue 2 aussi.
1: Voilà, Monaco doit faire beaucoup plus. Ils ont les armes pour. Et c'est vrai que, mis à part les 10 dernières minutes avant la mi-temps, on les trouve sur un faux rythme. Ils ont du mal à changer de rythme, à créer des situations. Après, ils ont du monde sur le banc aussi. Donc le match, il est loin d'être terminé.
2: On verra ce que ça donne. Tu vas parier hein, sur cette rencontre durant la pause. On continuera à vous présenter également les rencontre de Ligue 2, l'avant-dernière journée à suivre à 20h, le multiplex, tous les matchs à suivre, et il y aura de l'enjeu. On ira retrouver Fred Joly au Stade de l'Aube pour ce 3 Laval. À tout de suite sur RMC, restez bien avec nous.
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2: 19h49 sur RMC dans l'Intégral Foot jusqu'à 21h. On est à la mi-temps du duel entre Metz et Monaco. Pas de but, 0-0 entre les deux équipes. Monaco qui a eu 10 minutes de temps fort en fin de première période, mais qui n'est pas parvenu à marquer, notamment une grosse occasion de la part d'Akliouche, qui a peut-être oublié deux de ses coéquipiers alors qu'il aurait pu faire la passe. Ils étaient seuls face au gardien. 0-0 donc entre Metz et Monaco pour cette 32e journée de Ligue 1 qui a débuté tout à l'heure, avec la défaite de Marseille sur la pelouse du FC Nantes. Marseille s'est incliné lourdement 3-0 et Marseille qui pourrait, en cas de victoire de Monaco, basculer à la 7e place, hors des 6 places qualificatives pour la Coupe d'Europe. Le PSG a été tenu en échec au Parc des Princes face au FC Lorient, 2 buts partout à 4 jours du match retour, la demi-finale retour, sur la pelouse du Bayern Munich. On va parier, justement, comme on est à la pause de ce Metz-Monaco, on parie tout de suite avec Yoann Guillet.
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2: Salut Yoann.
1: Salut Yoann.
2: Dis-nous, qu'est-ce que ça donne les cotes de ce Metz-Monaco pour cette seconde période? 0-0, on le rappelle à la pause.
1: C'est toujours aussi déséquilibré, hein. Monaco est à 1,41 en déplacement, Metz est à 7,25, le nul est à 3,65. Néanmoins, je vais me fier à cette fin de première période monégasque, on va dire, et je vais plutôt vous proposer de miser sur le 1 ou 2-0 pour l'AS Monaco. C'est coté à 2,50.
2: C'est petit joueur, hein, non. Non, parce que j'avais dit 2-0, 3-0, 4-0, donc c'est vrai que
1: c'est mal parti.
2: C'est possible. Non, moi je vais rester là-dessus. Je vais rester là-dessus parce que, comme tu dis, là, sur la fin de première mi-temps, c'était un peu mieux pour Monaco, et je pense que s'il y a un but, ça peut aller vite après.
1: Donc 1 ou 2-0?
2: Non, 2-0, 3-0, 4-0.
1: Ah bah tu restes sur le 2-0, 3-0, 4-0, ouais. Excuse-nous, monsieur, il ne change pas d'avis. C'est coté à 3-0-5.
2: Voilà. 3-0-5, c'est bien.
1: Ouais. S'il y a 2-0, on est tous gagnants.
2: Voilà, c'est ça qu'on veut pour vous, mais pas pour le FC Metz.
1: 19h58,
2: c'est tous les paris, évidemment, à retrouver sur la page des paris rmcsport.fr.
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2: Dans 8 minutes et 30 secondes, exactement, ce sera le début du multiplex de l'avant-dernière journée de Ligue 2. On vous a présenté les rencontres, les équipes qui jouent la montée. Le Mans qui affronte Reims, Rodez qui reçoit Saint-Etienne. On va parler d'une équipe qui est déjà assurée de monter en Ligue 2. C'est 3 qui reçoit Laval. On retrouve Fred Joly au stade de l'Aube. Salut Fred.
30: Hey Johan et Seb, bonsoir.
31: Salut Fred.
30: Salut les gars.
31: Belle imitation. Ouais. On peut faire toutes 10 minutes comme ça.
2: Ouais, Fred, c'est
30: l'auteur du boulot.
2: Fred, c'est la fête, j'imagine, au stade de l'Aube. 3 est assuré de monter en Ligue 1, mais il y a quand même ce titre de Ligue 2 à aller chercher, un titre de champion. Bah, c'est pas rien dans une carrière et pour un club, Fred.
0: Exactement, il manque un petit point aux Aubois pour être sacré champion de France de Ligue 2. Alors évidemment, on a préparé la fête. On espère bien que les Aubois, au pire, vont faire nul face à cette équipe de Laval. Attention, une équipe de Laval qui, elle, joue sa survie en Ligue 2, hein, actuelle 16e. Les Lavalois, ils ont envie, pourquoi pas, de rattraper Nancy qui est deux points devant ou de décrocher la place de barragiste. Enfin, en tous les cas, du côté de l'Estac et du côté du club, on a tout mis en œuvre pour que ce soit la fête. 13 à 14 000 spectateurs présents pour assister à la remontée de 3 en Ligue 1. Demain, il y aura une grande fête sur le parvis de la mairie de 3 avec monsieur le maire François Barouin. Tous les supporters sont invités, les joueurs. Et puis ce soir, évidemment, si vraiment les Aubois étaient sacrés officiellement champions de France de Ligue 2, eh bien, il y aura la remise du trophée suivie d'un grand feu d'artifice. Donc tout est réuni pour que ce soit la fête au stade de l'Aube et que les Troyens puissent fêter leur sacre, leur titre de champion de France de Ligue 2 dans sur leur pelouse, dans leur stade.
2: Quelle saison de la part de Troyes, Seb. C'était peut-être pas l'objectif premier en début de saison, mais finalement ils sont allés le chercher, ils ont dominé de la tête et des épaules ce championnat de Ligue 2.
1: On se rappelle il y a deux ans, il me semble, où ils étaient à deux doigts de...
0: Attends. Pour te situer, c'est simple. Ils redescendent en 2023. En 2024, ils sont relégués en national, mais sauvés car Bordeaux est relégué administrativement. À 15 jours de la reprise, ils savent qu'ils sont en Ligue 2. Ils partent avec une équipe de branques, on va le dire. Ils finissent 10e et cette saison, ils montent en Ligue 1. Si ça, c'est pas vraiment un parcours exceptionnel, je sais pas comment on appelle ça.
1: Alors, franchement, même si on sait qu'il y a, il y a aussi des moyens, il y a City Group derrière. Donc, forcément, c'est pas du tout anodin quand on fait une saison aussi bien menée du début à la fin, parce que c'est pas ils ont vraiment maîtrisé, ils ont même eu un petit passage à vide, mais ils ont vraiment maîtrisé le championnat. Donc là, on parlait de titre, forcément il faut qu'ils aillent le chercher, parce que c'est pas non plus anecdotique d'être champion de Ligue 2, mais que ce soit dans les résultats, mais forcément aussi dans le jeu avec des jeunes joueurs, mais des joueurs aussi à l'image d'un Renaud Ripard, moi, avec qui j'ai joué à ses tout débuts à Nîmes, donc qui est maintenant qui est revenu hyper tardivement, qui n'avait pas prolongé. Et je pense que bien sûr c'est logique qu'on mette en avant aussi certains jeunes qui ont fait une superbe saison, mais c'est vrai que les alors je dis Renaud parce que je le connais, mais sinon ces joueurs-là d'expérience, franchement, ils sont heureusement qu'ils les ont aussi pour les encadrer et puis pour avoir fait cette magnifique saison.
2: Tout le monde a répondu à l'appel du côté troyen. Tu peux nous donner un compo justement de Troyes? J'imagine que c'est quand même le 11 type, si on peut l'appeler comme ça, Fred.
0: Oui, quasiment. Alors évidemment, Konaté dans les buts. On rappellera que le gardien titulaire, le maître, s'est blessé en début de saison. Le genou touché, il est absent. Il reprendra que la saison prochaine. Donc Konaté a parfaitement pris la place de gardien titulaire et il est titulaire dans les buts encore ce soir. La défense, ça ne change pas. Titi à droite, Bourin à gauche, Sankou, Diawara et Monfray dans la charnière centrale. Diop juste devant. Aline et Mille à la récupération. Voilà ce trio de récupérateurs. Et Seb, tu en parlais, de joueurs qui ont énormément compté dans la belle aventure au Bois. Un garçon comme Adeline qui est à 9 buts et 9 passes décisives, c'est assez exceptionnel. Kandé Diawara est titularisé à gauche. La petite perle, le petit diamant de Tourbé est lui sur le banc des remplaçants. Ben Taïeb, le meilleur buteur de Ligue 2, qui en est à 18 réalisations, est à la pointe de l'attaque. Et puis Ifnaoui sur le côté droit. C'est quasi du 11 de départ type pour faire la fête ici au stade de l'Aube.
2: Voilà, et terminé avec ce titre, 3 qui sera pensionnaire de Ligue 1 la saison prochaine. Un petit mot rapide avec toi, Seb, sur Laval aussi,
1: qui capable d'iquer, voilà, ouais. Qui aussi vit un championnat un peu compliqué, mais qui travaille quand même plutôt bien là aussi avec des moyens limités. Et c'est vrai que pour l'instant ils sont encore dans la course. Eux, ils jouent leur survie, hein. Il reste ces deux matchs là, donc ils veulent encore croire à minima au barrage, ça va dépendre aussi des résultats de Bastia et d'Amiens, mais ils peuvent même aller chercher Nancy, pourquoi pas, pour sortir carrément de cette zone.
2: Ouais, Nancy et Clermont. Nancy qui se déplace à Pau, Clermont qui se déplace à Montpellier, les deux équipes qui comptent 31 points. Donc voilà les objectifs aussi pour Laval. Merci Fred, on te retrouve donc dans quelques minutes pour suivre cette rencontre entre Troyes et Laval. Entre Kevin Morand qui va nous suivre les 6 autres rencontres. Il y a de l'enjeu partout. Salut Kevin.
3: Salut Johan, salut Seb, salut à
1: Kevin.
3: Tous.
1: Je ne suis pas limité Kevin, pardon.
2: Plus compliqué. Kevin, justement, on parlait de Laval qui peut condamner deux équipes, notamment Bastia et Amiens. On va commencer par Bastia, un mot rapide sur les Bastiais qui se déplacent à Guingamp. Mais Bastia pourrait se retrouver définitivement en Ligue 3, oui, du coup, la saison prochaine.
3: Oui, face à des Guingampais qui n'ont plus rien à jouer, les Corses doivent absolument l'emporter à Roudourou pour croire jusqu'au week-end prochain à un éventuel barrage, en revenant donc sur Laval. Bastia qui a été lanterne rouge 25 journées sur 33, mais qui n'a plus perdu depuis ses 5 derniers matchs. Bastia compte 4 points de retard avant le début de ce multiplex sur Laval et surveillera de toute façon ce qu'il se passe au stade de l'Aubépi pour Amiens. Le coup près peut aussi tomber ce soir sur la lanterne rouge. Là encore, tout autre résultat qu'une victoire condamnerait mathématiquement les Picards à la Ligue 3, et même un succès pourrait ne pas suffire à retarder l'échéance. Selon le résultat de Laval, en parallèle, il y aura un double enjeu d'ailleurs entre entre Amiens et le Red Star puisque les Odoniens, eux, avec 2 points d'avance sur le 6e, ils sont 4e pour l'instant. Avec un succès à l'extérieur, ils pourraient garantir leur place en play-off d'accession, selon le résultat de Rodez notamment, en parallèle.
2: Sébastien, je vais te lancer évidemment sur Bastia, un club que tu connais bien, qui est pas loin de descendre. Il faudrait presque un miracle, 4 points de retard sur Laval. Est-ce que tu as encore de l'espoir pour les Bastiais?
1: Alors oui, parce que là il reste 2 matchs et c'est vrai que par rapport aux derniers résultats, ils ont quand même battu Saint-Etienne. Alors c'est vrai que ce match au Red Star leur a fait mal, mais ils n'ont pas lâché. Forcément, la saison elle est hyper hyper compliquée quand t'es lanterne rouge. Alors t'as ce petit supplément d'âme et l'aspect mental quand tu sors de cette dernière place et puis que tu enchaînes derrière. Le réveil arrive peut-être un petit peu trop tardivement, mais en fonction de ce soir, Guingamp n'a plus rien à jouer. Et je pense qu'ils vont aller jouer crânement leur chance. Moi, je pense qu'ils vont espérer être en vie encore au moins avant la dernière journée.
2: Donc voilà, donc Guingamp Bastia, Amiens Red Star à suivre avec toi, Kevin. Tu auras un œil attentif également sur les 4 autres. Autre rencontre, Boulogne face à Annecy, le 12e contre le 8e. Annecy qui peut encore viser le top 5. Montpellier aussi vise le top 5, 7e face à Clermont. Dunkerque, Grenoble et Pau, Nancy. Voilà les affiches de ce multiplex qui va démarrer dans 30 secondes maintenant, ce multiplex de l'avant-dernière journée de Ligue 2 à suivre sur RMC. 19h59, on va retrouver à Saint-Symphorien Patrick Muller qui est revenu, les deux équipes qui vont faire leur retour sur leur pelouse. On le rappelle, 0-0 à la pause. Patrick, on a vu une petite première période entre les deux équipes, même si on a également vu les Monégasques pousser en fin de première période. Est-ce qu'il est là, Patrick? Est-ce qu'il est revenu? Il n'est pas encore.
1: Il n'est pas encore là-bas, Patrick. En tout cas, on a vu Paul Pogba de retour, c'est-à-dire qu'il va redémarrer la deuxième mi-temps.
2: Oui, exactement. Il est là, Paul Pogba, il va redémarrer. Lui qui retrouve sa place une place de titulaire depuis 3 ans. Le multiplex de Ligue 2, c'est parti. Donc, sur les différentes pelouses, on va retrouver Clément Brossard qui, lui, a mangé sa petite rillette, évidemment. Clément qui suit Le Mans face à Reims. Vas-y, Clément.
4: Même pas, je peux rien manger, il n'y a rien qui se passe ce soir, c'est pas possible. Ah ouais, ça vient de partir, en effet, Paul Gayouste qui vient de donner le coup d'envoi, les morceaux avec le capitaine Edwin Karchi. 25 000 personnes, un stade plein comme un œuf, 300 supporters et moi qui ont fait le déplacement, qui ont allumé les fumigènes. Le Mans peut retrouver la Ligue 1 ce soir en cas de victoire et de défaite face à Saint-Etienne pour la première fois depuis 2016. J'entendais tout à l'heure notre ami Fred Joly parler de Troyes et du parcours un petit peu difficile ces dernières années de Troyes, mais que dire du Mans qui a tout connu, tous les malheurs du monde, avec une liquidation judiciaire en 2013, avec également une descente lors de l'année Covid, lorsque le championnat n'a pas terminé, une descente au golavirage devant Niort qui aujourd'hui n'existe plus dans le football professionnel. Bref, il est l'heure pour Le Mans de retrouver l'élite et le rendez-vous est désormais lancé. 1 minute 0-0 entre Le Mans et Reims.
2: Et c'est parti également entre Rodez et Saint-Etienne. Julien Landry.
3: À 1 minute, stade plein aussi à Paul Lignon depuis que l'ouverture des guichets a eu lieu. Les Ruthénois sont jetés sur ces places pour ce match qui rappelle des bons souvenirs aux Ruthénois. Il y a 2 ans, lorsqu'ils avaient disputé les barrages, ils avaient tenu en échec Saint-Etienne.
4: On est dans la rotation pour les Rémois. L'énorme Vas-y, occasion Clément. Pour les Rémois, la mauvaise relance d'Ewan Adfou. On le disait, c'est pas le gardien titulaire, il a peut-être beaucoup de pression sur les épaules. Il se ment complètement sur son dégagement pour la donner directement à Diarra pour lancer au point de pénalty Keito Nakamura. Et ensuite, c'est Patrick Zabi, le futur parisien qui rejoindra l'année prochaine le Paris FC de mon ami Antoine Comboiré, qui se manque et qui met sa frappe juste au-dessus. Deux minutes de jeu, 0-0, mais la première opportunité pour le Stade.
2: Alors pour ceux qui ne sont pas au fait, il y a une séquence avec les réseaux sociaux où tu as tutoyé Antoine Comboiré. Ça n'a pas plu, Antoine. Je ne sais pas si tu as vu ça.
1: Ah, ça, j'ai pas vu.
2: Mais voilà, donc Clément a pris une petite remontrance. Voilà pourquoi il dit ça. On était obligé de tout expliquer avec Clément. On fait le dernier match sur lequel on est en Ligue 2 avant de repartir en Ligue 1. C'est parti également entre Troyes et Laval, Fred Joly.
0: On ne tutoie pas.
1: Ça se passe bien pour vous, Fred.
0: Pas vous, Fred. Ah, moi, je l'ai côtoyé à Dijon, Antoine Comboiré. Il rigole pas tous les jours, hein, quand même. Hein.
2: Ah bah
0: c'est, pas, c'est pas le rigolo de la bande. Hein.
2: Clément, on a fait les frais, ça lui fait du bien.
0: Oui, oui t'aurais dû venir me voir, je t'aurais prévenu qu'il n'était pas très mort au premier degré. Même au second degré.
2: C'est parti, donc, entre 3 et là.
0: C'est parti. Oui, depuis 3 minutes, le score est 2-0-0. Belle ambiance, vous l'entendez. 13 à 14 000 spectateurs sont venus fêter la remontée de 3 en Ligue 1 avec le débordement. C'est le centre devant le but. C'était pas mal dans l'idée, mais un petit peu court de la part du Diawara qui a pu quand même trouver ce ballon sur le côté vers la reprise. Et le but Magnum est de retour avec ce but inscrit, le plat du pied de Mille après seulement 3 minutes de jeu. Zeus et Apollon ont frappé et les Stags mènent 1-0 face à cette équipe de Laval. Le stade de l'Aube est en effervescence. Il n'aura pas fallu bien longtemps pour que les Aubois ouvrent le score et mènent 1-0.
2: Il est là, le premier but de ce multiplex de l'avant-dernière journée de Ligue 2. Sébastien, magnifique but de Troyen qui arrive sans complexe. Au relais déjà de la montée. Maintenant, c'est le titre. Je suis motivé pour aller le chercher.
1: Je m'étais dit, ils ont dû fêter ça. Et là, pour le coup, l'action, là, le jeu à 3 avec la remise pour le pied gauche magnifique dans le petit filet là, ouais, pour bien démarrer cette rencontre. Franchement, c'est très très bien joué.
0: Vous avez la référence de Zeus et Apollon quand même, ouais. Ouais. Non, dans Magnum, les Dobermann, ils s'appellent Zeus et Apollon.
2: Ah oui,
0: voilà,
2: oui.
0: Ah, ouais. Ah, si vous étiez pas né.
1: Magnum, c'est celui qui a la petite moustache là.
2: Ouais.
1: Avec
2: les chemises à fleurs.
1: Ah, moi je suis.
0: Voilà.
1: C'est juste la voiture.
0: Le maître
1: c'est
0: la voiture. Vous étiez pas né.
2: Merci Fred. Merci Fred.
0: Je vous en prie.
1: Mais en tout cas, un très beau but, Fred. Ouais.
2: Le
0: but est beau.
2: Ce sera un commentaire, une série. Hein. tu le diras.
4: L'ouverture du score pour le Football Club de Metz. Ici, avec la tête de Jesse Demagué qui reprend victorieusement un coup franc parfaitement frappé par Gauthier-Hein, 7e passe décisive de la saison au passage pour Gauthier-Hein. Et la tête, elle est parfaite de la part de Jesse Demagué qui vient couper la trajectoire. Et Radeki qui ne bouge pas, qui est battu. Et les Monégasques très attentistes sur ce coup-là. Et Metz qui avait fait une bonne entame de deuxième période et qui a dû se dire qu'il y avait des coups à faire et qu'avec un petit peu plus de justesse, eh ben, il y avait possibilité d'aller marquer. Ben, c'est chose faite, 48 minutes de jeu et c'est Demingue qui permet au FC Metz d'ouvrir la marque et de ne pas être relégué. C'est important aussi pour l'instant, en tout cas 48 minutes, et c'est Metz donc qui mène 1-0.
1: Ouais, ils sont les Monégasques qui sont en zone, on voit, on dirait des piquets. Et ouais, c'est vrai que Demingue il arrive lancé, après il la met parfaitement, il la touche en plus, ce genre de tête il faut la toucher à peine et voilà, tête décroisée, et ça a peut-être forcé les Monégasques à se bouger un peu plus.
2: Et voilà, Monaco qui poursuit sa terrible série, qui n'arrive pas à gagner. 1-0 donc pour le FC Metz face à Monaco à la 49e. Le multiplex de l'avant-dernière journée de Ligue 2, on vous a présenté surtout les trois premières rencontres. On y est allé sur les trois pelouses, sur les rencontres principales. Kevin Morand, tu suis les six autres matchs, pas de but pour le moment. Hein.
3: Non, 7 minutes de jeu sur tous ces terrains, sur les six autres affiches du soir, et toujours 0-0, notamment entre Amiens et Red Star et entre Guingamp et Bastia, qu'on suit particulièrement parce que deux clubs, les Amiennois et les Bastiais, pourraient être relégués dès ce soir en Ligue 3.
2: Et donc le seul but pour l'instant, c'est pour Fred Joly à 3. 1-0 pour les Troyens qui assurent un titre de champion de Ligue 2 face à Laval pour le moment. Retour en Ligue 1, Saint-Symphorien. Donc c'est parti depuis 5 minutes dans cette seconde période et avantage au Messin, Patrick Muller.
4: Ah oui, et ça fait bien longtemps à mon avis là qu'ils n'ont pas mené au score. On rappelle hein, qu'ils ne se sont pas imposés. Attention à Macliouche qui va récupérer la frappe et l'horizontale, ou en tout cas le bon arrêt de la part de Papsy. C'est pas terminé, le deuxième centre qui va occasionner un corner sur ce coup-là. Vous enlevez Macliouche dans cette équipe de Monaco, il se passe pas grand-chose hein, quand même.
2: Ah, voilà, il a pas mieux à faire à Macliouche. Il y a encore deux monégasques à gauche, un seul.
1: Ouais, alors, oui,
4: mais un peu excentré.
1: Ouais, là pour le coup, c'est une récupération haute, donc il décide qu'il va frapper. Effectivement, il pouvait jouer à gauche, mais après il était omnibulé par le but.
4: Le corner avec ce ballon qui est passé devant Papsy, mais qui va sortir en sortie de but. Ça n'a rien donné sur ce coup-là. La frappe d'Akliouche, elle est belle quand même. Hein. On la revoit. Il a parfaitement brossé son ballon avec une trajectoire un petit peu descendante.
1: Après, Papsy prend beaucoup de place. Hein. Il est grand. Ouais. Il est franchement dans la cage. Il prend beaucoup de place. Hein.
4: Ouais. Non, mais c'est un bon gardien. Ou en tout cas, c'est un gardien qui montre de belles choses depuis quelques semaines. Et je disais tout à l'heure, des Messins qui mènent au score. Là, comme ça, j'ai pas forcément souvenir d'un match récent, sans vouloir être méchant, hein, je dis ça de manière totalement objective, mais leur dernier succès, c'était il y a quasiment 6 mois. Donc,
1: on va voir comment ils gèrent une avance.
4: Oui, c'est une situation un peu nouvelle, ouais. Et j'ai noté un petit chiffre sur la première période, 76% de possession pour l'AS Monaco, bah, qui, si on schématise, a pas fait grand-chose des ballons et de cette supériorité-là, finalement. Hein, et
1: ça, ouais, c'est stérile, les Messins, sans être devant leur surface... ça leur allait bien aussi hein, de pas laisser trop d'espace dans leur dos. Donc à la rigueur, ils n'ont pas été trop déstabilisés. On l'a vu, mis à part les 7-8 dernières minutes. Ouais. Mais sinon eux, ça leur va bien. Et puis là, encore plus maintenant avec le but d'avance.
4: Avec Lamine Camara côté droit, non, ça va se refermer avec Thésée. Et maintenant, Thilo Kerrer qui va partir balle au pied. Et les Monégasques qui vont devoir réagir, Johan.
2: Tiens, la dernière fois que Metz a mené, c'était lors de la 17e journée de Ligue 1 à Lorient. Et mené 1-0.
4: C'est pas très bien fini.
2: Ouais, ça s'est pas très bien. Enfin, un but partout, score final. Oui. Finalement, c'est pas mal pour les SMS cette saison. Oui. Fallait prendre ce point à l'extérieur. Hein.
4: La saison Messine, hein, partout à Lorient, on prend quand même.
2: Bah, exactement. En tout cas, là, ils sont devant, les Messins, Sébastien Piocel et Patrick Muller. Mais attention quand même aux Monégasques, hein, qui sont un petit peu plus dans les 30 derniers mètres, justement, adverses avec Paul Pogba, hein, qui touche la balle un petit peu plus haut là.
4: Ouais, avec une remise en jeu pour l'AS Monaco. C'est raté de la part de Kerrer. Ça va profiter avec Vilitaia. Vilitaia, c'est pas forcément le joueur le plus véloce, mais il résiste bien. Il attend du soutien. C'est bien fait. Il va servir Nathan Mbala sur son pied gauche. La frappe croisée. Ouh, ça passe juste au-dessus. Début de Radeki. Et ben voilà, hein, une erreur, un ballon mal géré par Kerrer. Ça profite à Kvilitaya. Le bloc qui remonte, une solution avec Mbala et tout de suite les Messins qui se mettent en situation dangereuse.
1: Ouais, c'est ce qu'ils doivent faire, hein, jouer en contre-attaque. En plus derrière, ça a été assez juste. Hein, même si la frappe elle passe au-dessus, on a vu 4 Messins quand même dans la surface de réparation. Donc ça avait bien accompagné.
2: Le temps, et le score avec toi, Patrick Muller, Metz Monaco.
4: La 53e minute et c'est Metz qui mène face à l'AS Monaco. Le but est signé Jesse Deminguet à la 48e.
2: La 33e et avant-dernière journée de Ligue 2, le multiplex. On va faire le tour de tous les stades. Le temps, le score, Le Mans-Reims, Clément Brossard.
4: 10 minutes de jeu au Mans, 0-0 entre Le Mans et Reims.
2: Le temps, le score également entre Rodez et Saint-Etienne, Julien Landry.
4: 10 minutes à Paul Lignon, 0-0 entre le RAF et la SSE.
2: 3, Laval, Fred Joly.
5: 11 minutes de jeu, les Troyens mènent 1-0 avec ce but inscrit par Antoine Mille.
2: Et Kevin Morin, un but important pour le Red Star, Kevin.
3: Tout à fait, 11e minute de jeu à la licorne et le but d'Ikanga pour les Odoniens, les Franciliens qui ouvrent donc le score face à la Lanterne Rouge Amiens qui, si le score en reste là, sera officiellement relégué en Ligue 3 à l'issue de ce match. 1-0 donc pour le Red Star et 0-0 sur les 5 autres matchs.
4: Et match momentanément interrompu ici à Metz parce qu'il y a des jets d'engins pyrotechniques, des torches jetées par les supporters de Monaco qui ont atterri sur la pelouse. Et donc le match est arrêté pour l'instant.
2: Bon, on en profite justement pour faire une petite pause sur RMC et on continuera à vivre la suite de cette rencontre entre Metz et Monaco. Metz qui mène 1-0 et la suite du multiplex de l'avant-dernière journée de Ligue 2. Restez bien avec nous, c'est ici que ça se passe avec Sébastien Piocel sur RMC.
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1: 20h13 sur RMC l'Intégral Foot qui se poursuit jusqu'à 21h. Sébastien Piocel. Et là, on a des yeux partout sur l'avant-dernière journée de Ligue 2, le multiplex avec les 9 rencontres au programme. Ça n'a pas bougé. Et surtout sur ce match de Ligue 1 avec Metz face à Monaco, Patrick Müller. Et surprise, hein, les Grenats sont devant.
4: Exactement, et du coup triple changement opéré par l'entraîneur de l'AS Monaco avec l'entrée en jeu de Fatih, la sortie de Paul Pogba, l'entrée en jeu de Koulibaly, l'entrée en jeu également de Bamba. J'ai pas eu le temps pour être tout à fait transparent de noter tous les joueurs qui sont sortis, mais on va vérifier ça dans deux petites secondes.
1: Camara, Pogba et Adingra.
2: Bon, Pogba qui a joué un peu moins d'une heure. Sébastien, voilà. Comment tu juges cette heure ? On rappelle qu'il revenait titulaire après 3 ans. Ça faisait 3 ans qu'il n'avait pas été titulaire d'une équipe.
1: On va dire plutôt correct, même s'il n'a pas eu vraiment d'impact sur son équipe. Mais je pense que voilà, le principal était ailleurs pour lui, c'était de pouvoir enchaîner. Et après, peut-être aussi que le résultat actuel fait que... il sort maintenant, il aurait peut-être pu continuer à jouer une dizaine de minutes, je pense. Mais vu que Monaco est mené... Voilà, il y a eu des changements, il faut un peu de sang frais pour essayer d'inverser la tendance.
4: Ouais, et la question qu'on peut se poser aussi, c'est de savoir si on va rester sur ce 3-4-3. On va voir ça dans quelques secondes, mais Fatih qui entre en jeu, c'est assez logique effectivement compte tenu de ce score. Les Monégasques qui sont menés de façon assez surprenante, ou pas tant que ça finalement, parce qu'encore une fois, ils n'ont pas été toujours très percutants et encore moins réalistes dans cette rencontre. 58 minutes et donc 1-0 pour Metz face à Monaco avec le but de Demingue.
2: Et on en profite pour faire un tour sur les pelouses de Ligue 2, le multiplex, l'avant-dernière journée. Le Morins, Clément Brossard.
4: 15 minutes 0-0, mais premier quart d'heure vraiment à l'avantage des Rémois. Ce nouveau centre, la tête de Nakamura qui passe juste au-dessus de la cage des Wanadfou. C'était la troisième opportunité déjà pour le Stade de Reims avec notamment Mohamed Darami, intenable sur son côté gauche qui tout à l'heure a mis l'essentiel de la défense Mancel dans sa poche. On a eu aussi en tout début de rencontre une grosse opportunité avec une frappe de Zabi au-dessus et Noah Bossé qui il y a 2 minutes de cela est venu tacler devant Nakamura pour empêcher la frappe du Nippon. On est vraiment sur un bon début de match Rémois avec des petites imprécisions pour les Manceaux à l'image de ce nouveau dégagement manqué par Ewan Afou. Toujours 0-0 pour le moment entre Le Mans et Reims.
2: 3 Laval, Fred Joly. Pour l'instant, les Troyens sont champions de Ligue 2, Fred.
0: Exactement, 16 minutes de jeu. Il mène 1 à 0. Ce but de Antoine Mille marqué après seulement 4 minutes de jeu. Il y a un petit relâchement du côté des Aubois qui a bien failli leur coûter l'égalisation. Un ballon qui a été récupéré assez facilement dans l'entrejeu Aubois par les Lavallois et qui a failli bien profiter à Mandougui qui s'est présenté face à Konaté mais qui a frappé sur le portier troyen.
2: Et l'ouverture du score
7: et l'égalisation monégasque.
2: On va commencer par l'égalisation monégasque, Patrick Müller.
7: L'égalisation monégasque, eh ben, il me semble tout simplement qu'elle est signée à Fatih pour peut-être Balogun, son premier Balogun. Ballon. C'est Balogun, pardon, ouais, c'est Balogun. Ouais. Premier ballon, ou pas loin, parce qu'il avait été quand même assez discret dans cette rencontre. Et la frappe est magnifique. Il se met sur son appui, il enroule sa frappe dans le petit filet gauche de Papsy. Un partout entre Metz et Monaco à l'heure de jeu.
2: Voilà, la réaction monégasque, elle est là, Seb.
1: Ouais, elle est là, l'action, pareil, sur une récupération haute. Et c'est bien joué, c'est justement, c'est Fatih qui en une touche... arrive à faire le décalage et après Balogun qui s'impose et physiquement et techniquement et puis qui va mettre ce ballon dans le petit filet.
2: Un but partout donc entre Metz et Monaco. Et vous avez entendu la voix de Julien Landry parce qu'il y a eu l'ouverture du score de Rodez contre Saint-Etienne, Julien.
3: Ouais, la spéciale Rodez, cette capacité à se projeter très vite vers l'avant. Corner pour Saint-Etienne.
2: Qu'est-ce qu'il est beau.
3: Mal dégagé. Ouais, le gros pressing défensif derrière de Evans et Baldé. Evans qui lance en profondeur Baldé et Baldé qui va éliminer son dernier défenseur, se mettre sur son pied droit, l'enrouler au côté opposé. Ouais, il s'est fait tout seul, Baldé, poteau rentrant. Mais quel but de cette équipe de Rodez, mais c'est leur force. Seb, on en parlait, ils ne savent pas perdre, mais ils ont aussi une capacité à aller vers l'avant, à aller très vite. Et voilà Rodez qui mène à 1-0 après 18 minutes de jeu ici à Paul Lignon. Et dès l'ouverture du score, on a vu tous les Stéphanois se réunir en cercle pour se remettre de l'avant parce qu'ils sont quand même malgré tout malmenés dans ce premier quart d'heure. Il y avait déjà une situation, il y a ça 5 minutes, ça avait été mal conclu par Baldé qui là se l'est fait tout seul. Et Rodez mène à 1-0.

0: on a bien senti qu'il y avait un petit coup à faire, mais il va falloir mieux faire sur le terrain parce que Reims a vraiment dominé les 19 premières minutes. Un coup franc dangereux à l'instant, 0-0 entre Le Mans et Reims.
1: Julien, je te redonne la parole. Tu suis évidemment ce Rodez Saint-Etienne, 1-0 pour les Ruthénois, mais un petit mot aussi sur un club que tu suis depuis de nombreuses années, c'est Montpellier. Montpellier face à Clermont, c'est une autre rencontre importante parce qu'il y a de l'enjeu aussi pour les deux équipes.
2: Le but pour le Stade de Reims, justement, on vous parlait de cette domination pour les Barnais depuis le début de la rencontre. Il est parfait, ce coup franc de Théo Léoni pour aller chercher au second poteau. Roman Banet est le capitaine qui vient donner l'avantage au Rémois. 1-0 pour le Stade de Reims après 19 minutes de jeu.
1: Mais ça relance complètement la course au top 3, hein, à la place de barragiste et même au top 5. Donc avec toutes les équipes, le Red Star qui mène, Rodez qui mène et donc les Rémois qui mène au score. Cette Ligue 2, Sébastien, elle est incroyable.
3: Ouais, c'est bon. Après, là, pour le coup, c'est plutôt mérité, hein, pour Reims, hein, par rapport à leur début de match. Ce qui est dommage, ce qui est dommage pour les Manceaux, c'est que ce soit sur un coup de pied arrêté. Et puis là, trop facilement, il vient mettre la tête. Mais c'est vrai que bon, là, c'est que la première mi-temps et qu'on n'est pas au bout de nos surprises.
1: Exactement. Et on parlait justement de Montpellier. Julien, ça nous fait la transition parce qu'avec ces résultats, bah Montpellier ne peut plus espérer monter en Ligue 1. Il y a énormément d'enjeux sportifs et quelques aussi. Il y aura également de l'émotion, hein, pour ce match entre Montpellier et Clermont.
4: Ouais, c'est peut-être une part de l'histoire du foot français qui s'écrit ce soir à la Mosson. La dernière fois, peut-être, que Laurent Nicolin va s'asseoir sur le banc de touche de son équipe. On sait que le club est en vente. On parle peut-être d'une vente dans les prochaines semaines et que ben, c'est le dernier match de la saison à la Mosson. Attention à la frappe de Saint-Etienne, bien repoussée à l'instant par Quentin Bratt. Mais voilà, peut-être que en début de saison prochaine, Laurent Nicolin ne sera plus président du club créé en 1974 par son papa Loulou. Et depuis 1974, il y a toujours un Nicolin sur le banc de touche. Ce soir, c'est peut-être la dernière fois à la Mosson. C'est la dernière aussi également de TJ Savagnier, à qui un contrat n'a pas été proposé pour prolonger. Les 34 ans de la butte paillade, plein d'émotions, mais les résultats vont peut-être gâcher la soirée. Il va falloir que Montpellier s'impose s'ils veulent espérer une fin de saison qui pourrait s'arrêter donc ce soir avec beaucoup, beaucoup d'émotions, quoi qu'il en soit, à la fin de cette partie.
1: Ouais, la fin d'un gros chapitre pour Montpellier face à Clermont. Kevin Morand, tu suis cette rencontre notamment. Pas de but, hein, pour le moment entre les Montpellierains et les Clermontois.
5: Non, toujours 0-0 comme sur 4 autre pelouse, et puis ce but du Red Star d'Ikanga qui est très important, l'ouverture du score. Justement, on en parlait de Montpellier à l'instant, donc les Zeroltecs qui ouvrent la marque face à Clermont et qui sont donc toujours en vie. Ça va être très très serré jusqu'au bout parce que donc avec ce Red Star qui mène, Reims qui mène et Rodez qui mène, voilà, c'est très serré de la 7e à la 4e place et même jusqu'à la 3e place pour les places en play-off, voire pour la montée directe.
1: Ça, c'est un bon multiplex de l'avant-dernière journée de Ligue 2. J'entends le micro s'ouvrir. Il y a eu un bout de quelque part, les amis.
6: 3. Et la musique de Magnum est de retour. Et le 2-0 pour les Stocks. Le deuxième but royal. C'est la fête au Stade de l'Aube. Oh, l'ouverture, elle est belle dans la profondeur. C'est magnifique. C'est magnifiquement joué de la part des Aubois. Cette balle dans la profondeur. Et c'est vers Candy Gawara sur le côté gauche. Il contrôle. Boum, il se remet sur son pied droit. Et il glisse le ballon sous la poitrine de Samassa. Et permet à les Stocks, après 23 minutes de jeu, de mener 2-0. La fête est belle, la fête est magnifique. L'ando, c'est belle au Stade de l'Aube.
1: De se rapprocher.
3: Je sais pas ce que t'en penserais, mais je trouve que les buts qu'ont mis pour l'instant les Troyens, c'est un peu à l'image de leur saison. Tu sais, la fluidité dans le jeu, les attaques rapides, l'aisance technique. Voilà, je trouve que ça correspond un peu à l'image de l'équipe.
6: C'est incroyable parce qu'il se trouve vraiment, tu as raison de le souligner, il se trouve vraiment les yeux fermés en récupérant ce ballon dans l'entrejeu. Je crois que c'est mille. Et bien il sait que Candé Diawara va faire l'appel sur le côté gauche. Il met un ballon millimétré sur le premier but. C'était pareil, hein, c'était venu de la gauche, ça finit sur la droite, ça revient dans l'axe. On combine avec mille qui frappe et qui met le ballon hors de portée, qui permet aux Aubois d'ouvrir le score. Et puis ce deuxième but, il se fait suite à une belle récupération. Aussitôt, on se projette vers l'avant, on va vite, on donne tout de suite des solutions. On trouve des solutions, et puis tu sais ce que c'est, hein, quand on est en confiance, et bien la réussite, elle est souvent du bon côté, de son côté, et elle est du côté des Aubois qui mènent maintenant 2-0 après 24 minutes de jeu au Stade de l'Aube.
1: Et il se passe énormément de choses pour ce multiplex de l'avant-dernière journée de Ligue 2, énormément de buts. On vous fera un point évidemment sur tout ce qui se passe, le classement aussi qui change de minute en minute, mais point rapidement sur la Ligue 1. Patrick Muller, on suit ce Metz face à Monaco, et pour l'instant les Monégasques sont revenus, mais tout n'est pas parfait.
0: Exactement, c'est assez décousu, mais le point positif

0: objectif, c'est qu'il y a beaucoup de rythme à l'image de cette tentative tout à l'heure de Balogun que son but a réveillé. Techniquement, c'est pas très bien réalisé, mais il y avait une intention, c'est passé au-dessus.
1: Ils font du bien, les enfants, quand même.
0: Exactement, exactement. Pour le coup, ils ont vraiment fait changer la situation et débloquer plutôt la situation côté monégasque. Et là, il y aura un coup franc au bénéfice des joueurs de Sébastien Pocognoli. On est à une quarantaine de mètres des buts gardés par Papsi, mais tu as raison, Seb.
1: Le positionnement de Fati là, un peu derrière Balogun, oui. Là, il les embête vraiment dans
0: et c'est
1: il va se mettre entre les lignes et il est difficile à prendre. Et je trouve que Koulibaly aussi, même si bon Bamba on connaît, c'est plus un milieu, mais Koulibaly aussi c'est puissant et ça apporte un peu plus que ce qu'il y avait avant.
2: Allez, on suit le coup franc avec toi à venir, Patrick,
0: avec
2: pour Monaco.
0: Avec Golovin, semble-t-il, qui va s'en charger. Oui, on a facilement 35 mètres. Des buts de Papsi et Balogun, oui, qui s'est complètement réveillé dans cette rencontre. Il était très discret, très peu servi finalement. Et ça s'est joué latéralement avec ce ballon dans la boîte. Deuxième chance là pour Golovin. On est côté gauche maintenant. Le long ballon, mais il n'a pas réussi à le soulever suffisamment. La contre-attaque peut-être pour les Messins. Ah, il faut se projeter plus vite. C'est dommage de la part de Gvilitaya. Il y avait l'appel là de Gbabin. Ça s'est un petit peu refermé et Bounassar va partir balle au pied, mais ça va être récupéré par Golovin. 69 minutes et donc un partout entre Metz et Monaco.
2: Et pour l'instant, c'est l'autre enseignement. Metz est officiellement en Ligue 2. Un match à suivre évidemment sur RMC, ce sera à 21h05, commenté par Aurélien Tiersin et Maxime Tilliat. Nice face à Lens. Salut messieurs.
3: Salut à tous.
4: Salut.
5: Bonsoir.
2: Et vous avez les compos de cette rencontre.
5: Oui, alors la compo lissoise ressemblera certainement pas à celle qui sera déployée par Claude Puel pour la finale de la Coupe de France dans un peu moins de 3 semaines, puisque Eli Wahi est gêné à la cuisse, il n'est pas sur la feuille de match. Jonathan Clauss, qui était dans le groupe, est absent de dernière minute, il a eu un petit pépin, on n'a pas encore la nature exacte, en tout cas il n'est pas sur la feuille, enfin du moins il ne démarre pas dans le 11 de départ, qui sera donc avec Yvan Diouf dans les buts, la défense à 3 qui ne bouge plus avec Antoine Mendy, Djouma Ba, l'ancien Lensois sur la deuxième partie de saison dernière, et Kodjo Peprahopong dans les couloirs. Donc à gauche, Melvin Barr, et à droite, Tom Louchet qui remplace Jonathan Clauss. Au milieu de terrain, Boudaoui associé à Morgan Sanson, le capitaine. Et donc devant, pas de Kevin Carlos, c'est Mohamed Ali Chou qui jouera numéro 9. Avec en soutien d'un côté Sofiane Diop et de l'autre Kyle Boudache, le jeune attaquant formé à l'OGC Nice, qui a passé sa visite médicale avec l'Olympique Lyonnais lundi pour y signer son premier contrat professionnel. Pas de sanction de la part de Claude Puel.
6: Et côté Lensois, Pierre Sage n'était pas satisfait de ses hommes, de ses remplaçants habituels à Brest, alors pas content. Équipe type, Robin Risser dans les cages, Baïdou, Sarr, Gagnou en défense centrale, Mamadou Sangaré, Adrien Thomasson au cœur du jeu, Saoud Abdelhamid sur le côté droit, Mathieu Edol côté gauche. Le seul petit changement à laisser, Alain Saint-Maximin qui va connaître sa deuxième titularisation en Ligue 1 depuis qu'il est arrivé à Lens. Il est associé à Hudson Edouard et Florian Thauvin. C'est donc Wesley Saïd qui paie un peu les pots cassés et qui commence sur le banc.
2: Il y a de l'enjeu hein, pour Lens, Aurélien, rapidement. Le PSG a été tenu en échec et forcément ça relance un petit peu la course au titre.
6: Ben là tu es à 7 points simplement, donc tu peux revenir à 4 en cas de victoire ici à Nice. Et il y a un Lens Paris Saint-Germain le 13 mai, après un Lens Nantes qu'on peut imaginer à la portée du Racing Club de Lens. Donc voilà, tu mets la pression.
5: Attention les Canaries,
6: c'est vrai en ce moment, les Canaries sont un peu chauds. Vous avez raison messieurs, vous avez raison. Mais bon, allez, sur le papier soyons fous, Lens peut battre Nantes et Lens recevra le Paris Saint-Germain dans un match qu'on peut imaginer dingue à Bollard. Alors après on verra le résultat, mais ce que font les hommes de Pierre Sage, ils n'ont jamais vraiment parlé de titre officiellement. Ils ont dit, Pierre Sage, il était même un petit peu embêtant. Alors on vise d'abord 63 points pour être en Ligue des Champions, même avant c'était 52, on est en Conférence Ligue, 55 on est en Europa League, etc. Là il pourrait être à 66 points ce soir et donc embêter le Paris Saint-Germain jusqu'au bout. On rappelle qu'il y a quelques saisons, en 2022-2023, ils avaient échoué à 84 points ou à 83, je ne sais plus, mais à un point du Paris Saint-Germain. Ça pourrait être une fin de saison aussi excitante.
2: Après c'était un Paris Saint-Germain à l'époque qui était déjà champion, qui avait relâché sur les deux dernières journées, ce qui n'est pas le cas là. Paris devra jouer gros, il y a la Ligue des Champions aussi.
1: Il y a l'influx, il y a aussi le résultat aussi de ce match retour en fonction de la qualif, pas la qualif, parce que il y aura peut-être une finale de Ligue des Champions aussi à préparer. Mentalement, si ça se fait éliminer, ça sera peut-être un peu plus compliqué. C'est vrai que là, avec ce nul de cet après-midi, ça donne des perspectives aussi aux Lensois, même si Nice, parce qu'il faut parler aussi de l'adversaire, doit aussi grappiller des points pour s'éviter cette place de barragiste, parce que bon, Auxerre n'est pas si loin.
2: Merci Maxime Tillette, merci Aurélien Tirsa. On vous retrouve dans un peu plus de 30 minutes donc pour suivre cette rencontre entre Nice et Lens sur laquelle on va parier.
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2: Avec Johan Guy qu'on retrouve. Salut Johan.
7: Rebonsoir messieurs, rebonsoir à toutes et à tous.
2: Les cotes donc de cette rencontre.
7: Lens est à 1,64, largement favori en déplacement, les 100 et or. Le nul est à 4,20, Nice est à 4,40. Messieurs, j'allais vous proposer le match nul, mais au vu des deux absences préjudiciables, quand même, Klose et Wai côté niçois, et du résultat du PSG qui peut redonner beaucoup d'espoir à Lens, je vais vous proposer une victoire des 100 et or en déplacement avec les deux équipes qui marquent. C'est coté à 2,75.
1: Moi, je vais faire les deux équipes qui marquent et Nice ne perd pas. Même si je ne suis pas trop inspiré en ce moment. Mais
7: les deux équipes qui marquent avec Nice qui ne perd pas, c'est coté à 2,80.
1: Voilà, bah je vais aller là-dessus.
2: Ok, bah allez. 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Merci Yohan.
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2: Le temps, le score avant de partir en pause entre Metz et Monaco. La Ligue 1, la 32e journée. Patrick Müller.
0: C'est la 73e minute et le score est de 1 partout entre Metz et Monaco. Ouverture du score Messine de Deminguet à la 48e, l'égalisation de Balogun à l'heure de jeu.
2: Et Monaco qui s'en sort presque bien parce qu'on a cru au pénalty pour Metz.
1: Oui, à moitié glissade. Après, il a laissé l'avantage. Je pense qu'il était battu, Radeschki, là sur la frappe croisée. Mais c'est vrai que finalement, c'est Monaco qui domine et qui a le pied sur le ballon. Mais les Messins, je les trouve assez tranchants quand ils vont vers l'avant.
2: Ouais, ils se font peur, les Monaco. Monégasque pour l'instant à partout entre les deux équipes, encore un petit peu plus d'un quart d'heure à jouer dans cette rencontre, le multiplex de l'avant-dernière journée de Ligue 2. On va retrouver Clément Brossard, ton score avec toi sur Le Mans-Reims.
8: On vient de passer la demi-heure de jeu et ce sont les Rémois qui mènent en Sarthe 1-0, le but du capitaine Mauric Banet à la 19e.
2: Le temps, le score également entre Troyes et Laval, Fred Joly.
9: La 31e au stade de l'Aube et les Troyens mènent 2-0. Antoine Mille et Candé Diawara ont marqué pour les Aubois.
2: Et l'Estac est pour l'instant champion de la Ligue 2. Le temps, le score entre Rodez et Saint-Etienne, Julien Landry.
10: 14 minutes à jouer encore en première période à Paul Lignon. 1-0 pour Rodez, Baldé pour le buteur.
2: Et Kevin Morin, ça a bougé sur plusieurs pelouses.
10: Oui, et notamment à la Mosson, puisqu'après le but d'Alexandre Mendy pour les Héraultais, Salmier a égalisé pour les Clermontois sur une tête sur corner. Et puis, ça a bougé également au Noustecamp de Pau, puisque Bobichon a ouvert le score pour les Palois face à Nancy. 1-0 donc pour Pau face à Nancy. 1 partout entre Montpellier et Clermont et 0-0 entre Guingamp et Bastia, Dunkerque et Grenoble et Boulogne et Annecy.
2: Et le Red Star, hein,
10: mais et le Red Star mène 1-0 depuis but des Kangas en FF à Amiens. But important puisque le Red Star est quatrième et revient à un point seulement des Manceaux qui sont deuxième.
2: 20h31 sur RMC, restez avec nous si vous ne voulez rien rater du multiplex de Ligue 2, évidemment de ce Metz-Monaco. Encore un quart d'heure à jouer, un partout entre les deux équipes.
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2: 20h33 sur RMC, Sébastien Piocel est là. On suit la Ligue 2, la Ligue 1 également avec ce Metz-Monaco, Patrick Müller. On n'avait qu'une première période avec très peu de rythme. Ça s'est quand même emballé en seconde période. C'est un match assez plaisant à voir, Patrick.
0: Ah bah complètement, c'était un peu bof to bof en première période, là c'est box to box. Hein. Je la prépare depuis une petite minute.
12: Ah ouais, c'est pas mal, c'est voilà. Bien travaillé, valide. J'aime bien.
0: Mais c'est un peu le reflet de ce qu'on voit, blague à part. Parce que oui, là ça s'est complètement ouvert, complètement décanté dans cette deuxième période et on a bien mangé la feuille aussi, hein, d'un côté comme de l'autre. Parce qu'il y a cette situation dont tu as parlé, Johan, avec les Messins qui réclament un pénalty. C'est ce que souhaitait en tout cas Kvilitaya. L'action se poursuit, ça revient jusqu'à Stambouli, il est seul aussi mettre et il n'accroche pas le cadre. Et juste avant, il y avait une tentative, une volée de Koulibaly sur laquelle, avec un petit peu plus de justesse, ça doit faire but normalement. Et finalement, ce sont les Messins qui créent presque plus de danger que les Monégasques. 77 minutes à jouer et pour l'instant, c'est complètement ouvert et indécis, un partout donc, dans cette rencontre. Et il reste 12 minutes dans le temps réglementaire.
2: Ouais, comment tu vois cette fin de rencontre entre les deux équipes, Seb? Monaco, on l'a dit, a impérativement besoin de victoire pour passer devant Marseille et se relancer aussi dans la course au top 6.
1: Ouais, on les voit, ils sont depuis qu'il y a eu les changements, ils sont plus aux avant-postes. Il y a une volonté, mais je trouve que c'est un peu maladroit dans le dernier geste, ça se précipite un petit peu. Et puis encore une fois, toujours pareil, les Messins, eux aussi, ont fait des changements. Il y a un peu plus de sang frais. Ils sont compacts, hein, ils sont durs à. Je trouve qu'ils sont durs à bouger. Enfin là. Comme ça, je vois pas d'autres buts, mais j'espère qu'il y en aura. Mais j'ai pas de favori, mais c'est vrai que pour l'instant, je vois pas d'autres buts parce que les Messins sont bien organisés.
0: Ah, ils font beaucoup moins d'erreurs qu'en temps normal, Seb. Très ouais, clairement.
1: Il faut que ça dure jusqu'au
0: bout. Plus disciplinés. Ouais, mm-hmm. Ouais. Et effectivement, il y a eu l'entrée en jeu de Birette en lieu et place de Golovin à Monaco. Ah,
1: c'est une équipe très offensive hein, pour Monaco.
0: Oui. Et du côté Messin, Abuashvili pour Mbala et Mounongo pour Stambouli. Attention à ce centre avec Gauthier qui tentait de servir Kvilitaya. Et ça va repartir en contre pour Monaco. Il reste 11 minutes dans le temps réglementaire.
2: Et c'est encore une belle action de la part du FC Metz. Seb qui part de la gauche, qui finit à droite avec ce centre de Gauthier. Mais on voit des Messins là qui récupèrent une nouvelle fois le ballon très haut, qui sont bien dans leur match.
0: C'est bien fait, c'est bien fait avec Gauthier qui va combiner avec Bounassa. Le centre, personne pour reprendre sa passe devant tout le monde.
13: L'égalisation du monde.
14: C'est bon,
13: l'égalisation pour les Sartois après un coup franc comme lors de l'ouverture du score rémoise tout à l'heure. Cette fois c'est Alexandre Loret qui dépose un ballon sur la tête de Samuel Yohou et le défenseur central qui inscrit son quatrième but de la saison sur une tête croisée imparable qui empêche Ewan Jaouen d'aller la chercher un partout. La course à la Ligue 1 est relancée ici au Mans, un partout entre le Mans et le Stade de Reims.
2: Et encore
0: et le poteau Patrick trouvé par les Messins. La tête est formidable de la part de Gauthier sur un super centre de la part de Deminguet. Il met cette tête sur le poteau en reculant. C'est extrêmement compliqué techniquement à faire. Et voilà, moi je trouve que globalement sur cette deuxième période, les Monégas ont eu certes un gros temps fort. Ils ont égalisé. Il y a eu des entrants qui ont changé la donne, notamment sur le plan offensif. Mais les Messins, franchement, mériteraient de passer. Ouh, le petit pont de la part de Bounassar. Et derrière, ça fera sans doute carton.
1: Ah ouais, ça va indiquer Monsieur Bouquet.
0: Ouh, lolo. Il s'est fait déposer, mais ils ont du cœur.
1: C'est
0: Messins.
1: Hein, Bounassar. Hein.
0: Exactement, ouais. Exactement.
2: Mais les Messins font leur match. Hein. Ils font un très bon match. De foot face à Monaco.
0: Et ils dominent la deuxième période, finalement.
1: C'est ce que je te disais un peu tout à l'heure, même si Nantes, bon, ça, ils ont gagné 3-0, mais. Quand tu vois ce genre de performance-là, tu peux avoir des regrets quand t'es supporter de l'équipe de Metz. Te dis si ça jouait comme ça tout le temps, s'ils étaient aussi concentrés, parce qu'il y a des problèmes de concentration aussi, ils seraient pas. Alors je dis pas qu'ils seraient en train de jouer les cinq premières places, mais ils auraient certainement plus de points.
0: Il y aurait eu sans doute beaucoup mieux à faire du côté du FC Metz, effectivement, en visant peut-être la 14e place. C'était à peu près l'objectif initial, hein, en se disant qu'entre la 13e et la 16e, il y avait une place à occuper. Mais voilà, on va pas refaire la saison maintenant, mais globalement, beaucoup trop d'erreurs individuelles, notamment sur le plan défensif. Et 71 buts encaissés au moment où on parle. Est-ce qu'on suit ensemble le coup
2: franc? Bien sûr, Patrick.
0: Allez, Gauthier pour le frapper, la tête monégasque pour écarter en corner. Il y aura donc un corner à venir pour le FC Metz avec un Gauthier qui a le pied gauche en feu. Hein. Mais vraiment, il s'est illustré aussi avec cette tête qui était assez incroyable sur le poteau. Et il va frapper rapidement ce corner alors que Caio Henrique va entrer côté monégasque pour ses dernières minutes. Mais d'abord ce corner avec Gauthier. qui va le frapper sortant avec son pied gauche. L'homme aux 8 buts et 7 passes décisives dans cette saison. C'est sorti par la défense de Monaco, mais sur Gauthier, qui a une deuxième chance, qui met le ballon au sol, qui tente de dribbler, qui va passer le centre, très bon, personne pour le reprendre côté Messin. Et finalement Radeki qui va pouvoir s'en saisir et soulager son équipe. 8 minutes encore dans le temps réglementaire, un partout entre Metz et Monaco.
2: Ouais, parce qu'on parle de Metz qui fait un bon match, mais ça montre aussi le mauvais match réalisé une nouvelle fois par l'AS Monaco. Seb,
1: un peu à l'image de ce qu'ils font sur leur dernière sortie.
2: Ils sont apathiques.
1: Il y a eu la réaction, ils ont réussi à égaliser. Mais c'est vrai que c'est insuffisant, sachant leur position, sachant la position de leur adversaire aussi. Et je les trouve un peu maladroits par rapport à la qualité des joueurs qu'il y a sur le terrain, notamment sur le plan offensif. Et pour l'instant, ils butent face à une très belle équipe de Metz qui mériterait presque un peu mieux.
0: Et ça ferait deux points en quatre matchs, hein, Seb, pour l'AS Monaco, si ça ne...
1: Ouais, dans le Money Time, compliqué. Eux et Marseille, alors je ne les attendais pas, j'attendais moins Lyon même à la rigueur, voire Lille à un moment donné. Et eux, ils ont réussi à retourner la situation, ce qui n'est pas le cas des Marseillais et des Monégasques.
2: Et un corner à venir, justement, pour l'AS Monaco. Patrick, on va le suivre avec toi juste après le changement, hein, dont tu parlais.
0: Eh bien, avec plaisir, avec l'entrée en jeu, effectivement, de Caio Henrique. Et je crois que c'est Mawissa là, qui va céder sa place et sortir du terrain. Et il va directement se charger du corner, Caio Henrique. On s'attendait à ce que ce soit Akliouche, mais non, c'est le nouvel entrant qui va se positionner et qui va peut-être essayer d'apporter une solution. Il faut bien le frapper. C'est dans le paquet. La tête, elle est passée au-dessus. Peut-être de Kerrer.
1: Il était seul. Je pense qu'il saute un peu trop tôt, mais par contre, il était complètement seul. La zone, elle était bonne, trouvée par Caio Henrique.
0: Complètement ouvert, vraiment, je le répète, cette fin de match. On sent que ça peut marquer d'un côté ou de l'autre. Oui, mon cher Seb, il y aura un but. Enfin, je l'annonce.
2: Si tu l'annonces.
1: On jette la pièce, on va.
2: Ouais, c'est ça.
0: Allez, faisons ça.
2: Allez, un but partout. Donc, il reste encore 6 minutes à jouer dans le temps réglementaire entre Metz et Monaco. On va faire un tour aussi à la Ligue 2, l'avant-dernière journée de Ligue 2, le multiplex Le Mans à Reims. Clément Brossard, les manceaux qui ont réagi.
0: Ouais, merci d'ajouter mon nom quand même.
2: Bien sûr.
0: Peu de respect.
2: Tu veux que je te vois aussi.
0: Il reste. Ouais, c'est
1: ok, Clem.
0: 3 minutes encore à jouer dans cette première période. Le match est véritablement lancé, hein, avec l'égalisation il y a quelques instants du Mans, et ils étaient pas loin, les Sartois, de passer devant avec un énorme face à face pour Erwan Kola, qui donne beaucoup de sa personne depuis le début de la rencontre, et il a été remporté par Ewen Jaouen, le gardien.
1: C'était bien joué, important. Hein, c'est vraiment le geste juste, hein, le petit piqué là.
0: Et puis la déviation aussi. Hein, la déviation est magnifique de la part de Dame Gay, qui est pas le plus grand pourtant, mais qui a une détente de dingue, et derrière il fait le bon choix en effet.
1: Tu les sens un peu stressés ou parce que c'est pas évident d'être chassé comme ça?
0: J'ai senti tendu. Alors c'est la première fois déjà cette saison, on le rappelle, qu'ils sont chassés et non plus chasseurs. J'ai senti très tendu sur les 20 premières minutes, et notamment Ewan Adfou dans la cage, parce qu'on essaye au moment de relancer court, et finalement ils se mettent un petit peu sous la pression rémoise qui vient avec des ambitions et aussi beaucoup de tranchants. Donc les 20 minutes vraiment ont été très très compliquées pour les Sartois, mais ce but là les a certainement remis en confiance, celui de Youhou tout à l'heure sur le coup franc d'Alexandre Loret. Et là on assiste à un match vraiment équilibré depuis maintenant un quart d'heure, avec un Patrick Vidéral, entraîneur Monceau, qui fait tout le temps ses 100 pas, alors même 10 000 pas je pense sur son banc depuis le début. Il est à cran, l'entraîneur Monceau. Attention, nouvelle opportunité peut-être avec Lucas Bretel, la surface de réparation pour aller chercher Damgay, repoussé par Maxime Buzy. Un partout entre Le Mans et le Stade de Reims, 3 minutes encore à jouer en première période.
2: Et si Le Mans marque, Le Mans pourrait être provisoirement en Ligue 1, parce que Saint-Etienne est en train de perdre à Rodez. Julien Landry.
14: Ouais, 1-0 pour les Rutenois avec ce but de Baldé dans les 20 premières minutes, et les Stéphanois qui ont malgré tout du mal à réagir. Il y a eu cette belle frappe repoussée par Brad, qui fait partie des meilleurs gardiens de notre championnat. Et attention aux Rutenois qui sont encore à l'attaque avec Arconte à l'entrée de la surface de réparation, bien défendu par les Stéphanois. La petite passe en retraînant, finalement il va essayer de le jouer ce duel, mettre ce ballon au point de pénalty. Ça va être dévié par Baldé, et là le sauvetage de l'Arsonneur sur ce ballon qui était flottant. Et l'Arsonneur bien vigilant sur sa ligne qui aurait pu être lobée. Mais voilà, les Ruthénois toujours aussi dangereux en contre. Ça percute toujours aussi vite, aussi rapidement devant. Et comme les Stéphanois se livrent, il y a beaucoup d'espace dans les couloirs notamment. Attention à ne pas le payer cher pour les hommes de Philippe Montagnier. Mais il est déjà 1-0. Il reste 2 minutes à jouer dans cette première période.
2: Et on est également à 3 au Stade de l'Aube. Fred Joly et les Troyens qui sont pour le moment champions de France de Ligue 2.
9: Exactement, il reste deux petites face minutes à jouer dans cette première période. Oui, face à Laval, il mène 2-0 avec ses buts de Mille et de Diawara. Ils auraient peut-être même pu marquer un troisième par leur meilleur buteur, Ben Taïeb, qui a récupéré un ballon en trait de surface de réparation, frappe enroulé pied gauche. Ce n'est pas son meilleur pied. Ça a terminé dans les gants de Samassa, le portier lavallois, qui a évolué à Troyes lui aussi, hein, entre 2016 et 2019. Il était gardien avec le club au bois. Un ballon trop dans la profondeur, bien trop dans la profondeur, qui va terminer dans les gants du gardien au bois, Konaté. 2-0 pour les au bois. La fête continue. On a le droit au clapping. On attend la première Ola. Elle ne devrait pas être si tout va bien. 2-0.
1: Ce qui est bien, c'est que la fête va être totale. Il va pouvoir aussi faire ses changements, faire rentrer ceux qui ont participé aussi à la montée. Moi, c'est une réussite totale pour l'équipe de Troyes.
2: Ouais, qui mène 2-0, qui a fait le break face à Laval. Laval qui joue le maintien. On le rappelle. Les 6 autres rencontres avec toi, Kevin Morand, ça n'a pas bougé.
10: Avec des buts sur 3 terrains. À la Licorne, le Red Star mène 1-0. À la Mosson, un partout entre Montpellier et Clermont. Et puis à Pau, où les Palois mènent 1-0-0-0. Sur les trois autres terrains entre Boulogne-Annecy, Dunkerque et Grenoble et Guingamp-Bastia.
2: 20h44 sur RMC, on retourne à la Ligue 1. Le FC Metz qui tient en respect l'AS Monaco. Patrick Muller, reste quelques minutes à jouer dans le temps réglementaire.
0: Il reste 2 minutes et effectivement ils sont vaillants, ces messins. Ils tentent de construire, c'est bien fait. L'élimination, exactement, avec ce centre de Abouachvili qui essaye d'emmener le public. Ouais, et qui va néanmoins obtenir le corner alors qu'il reste 1 minute 30. Le relais rapide avec Gauthier pour le mettre sur le pied gauche. Non, ça va être trop simple. Ouais. C'est sorti quand même avec une claquette par Radecki en corner pour une deuxième chance. Et les Messins qui poussent et qui mériteraient presque d'être récompensés et de l'emporter, hein, très honnêtement, sur ce deuxième acte.
1: S'ils font pas d'erreur comme ils font d'habitude, ouais. C'est vrai que sur le plan offensif, ils ont montré autant, voire plus que Monaco.
0: Quand certains. Oui. Ah oui, non, mais clairement. Et le corner de. J'avais l'impression que c'était rentré, cette tête de Terry Yegbe sur ce corner, encore très bien frappé.
1: Je t'assure,
0: de la part de Gauthier. Non, mais j'avais très envie que ça rentre pour te mettre à défaut, mon cher Seb. Mais oui, encore une grosse situation pour les Messins et les Monégasques qui sont tenus en échec. Et évidemment, des noms, ça ne fait pas une équipe. Mais c'est vrai que quand on pense à ce trident offensif qui débute la rencontre, quand on se dit que c'est la première titularisation de Paul Pogba, enfin, il y a lieu quand même de faire mieux sur cette rencontre-là, quand même, face à Metz, qui est relégué officiellement maintenant. Quand on est septième, quand on a la possibilité de passer devant Marseille, quand il faut se réveiller parce qu'on a pris que 2 points en 3 matchs, bah peut-être que cette équipe de Monaco, elle
1: mais plafonne, c'est un, mais, c'est, voilà, mais c'est un peu comme l'OM tout à l'heure, c'est-à-dire qu'ils, finalement, ils sont à leur place et par rapport à la taille financière des clubs, par rapport à leur performance, on va dire, sur la durée. Ils sont à leur place. C'est le genre de match où il faut répondre présent et encore une fois, ils le font pas et ça fait et ils calent au pire des moments, Monaco.
0: Alors il leur reste 7 minutes hein, de ouais. temps additionnel pour essayer d'emporter la décision. Et le ballon côté droit, c'est mal donné et c'est récupéré parce qu'il a du mordant, parce qu'il a faim. Bouachvili qui va se précipiter en contre, il va se heurter à Thésé et non, il n'y a pas de faute sur ce coup-là.
1: C'est un mur là.
0: Ouais, il a cherché l'obstruction aussi peut-être et effectivement il s'est heurté à un rocher, sans mauvais jeu de mots quand on parle de Monaco bien sûr, on n'est plus assez près aujourd'hui et Jordan Thésé qui va repartir et qui va écarter jusqu'à Koulibaly et les Monégasques qui vont tenter de repartir depuis la base arrière. Est-ce qu'on reste ensemble, Yoann?
2: C'est la pause sur quelques pelouses, juste le temps, le score avec toi du coup, Patrick. Metz Monaco,
0: attention à ce ballon et le deuxième but additionnel et les joueurs de l'AS Monaco qui finalement marquent ce deuxième but. J'ai besoin d'aide, messieurs.
2: En dessous Fati.
0: En dessous Fati, j'allais le dire. Et voilà, Seb.
1: Mal payé les Messins.
0: C'est vrai. Un peu attentiste encore.
1: J'étais en train de critiquer Monaco juste avant, à juste titre.
2: Oui.
1: Mais c'est vrai que finalement, là, ils vont à l'essentiel. Hein. Si le score en reste là, ils prennent les 3 points, mais ça a été compliqué.
0: Ouais. Effectivement, sur le contenu et la totalité de cette rencontre, c'est peut-être cher payé pour l'AS Monaco.
1: Même si l'action qui amène le but, elle est bien amenée.
0: Ouais. Ouais, exactement.
1: Encore Akiouche, hein, qui a été dans tous les bons coups côté Monaco.
0: Qui a été de loin le meilleur monégasque. Et on le revoit là, qui alimente ce jeu à 3 qui se développe. Et il est beau le but. et les Messins peut-être ouais qui ont peut-être eu un petit peu moins la niaque défensive par rapport à ce qu'ils ont pu.
1: Après ils ont le droit de bien jouer aussi hein, Monaco.
0: Ouais ouais c'est vrai.
1: Ils en ont pas eu beaucoup mais là sur l'action ouais, ça a été trop vite. Ouais, c'est vrai que sur l'ensemble du match, compliqué pour Metz.
2: Ouais, la frappe déviée en plus, voilà, ça symbolise aussi la saison du FC Metz compliquée. Et Metz qui
0: a touché le poteau. Hein,
2: qui a touché le poteau, aussi, qui a fait un très bon match, mais malheureusement qui va officiellement, hein, sauf si les Messins arrivent à marquer deux buts, va descendre en Ligue 2 officiellement 2-1. Donc pour les Monégasques à Metz, encore 5 minutes à jouer dans le temps additionnel. Un but important nous annonce Kevin Morand dans le multiplex de Ligue 2, l'avant-dernière journée, Kevin.
10: Oui, c'est celui de La Rose pour Annecy. Annecy qui prend l'avantage sur le terrain de Boulogne-sur-Mer à la Libération 1-0. Donc, les Annéciens qui sont 7e désormais à 3 points seulement de Rodez qui est 5e. Et devinez quoi, la semaine prochaine, il y a un Rodez-Annecy qui pourrait donc déterminer qui pourrait être 5e et dernier participant au play-off d'accession pour la Ligue 1 en fin de saison. Donc, 1-0 pour Annecy et pour l'instant, c'est la mi-temps sur les 5 autres pelouses avec le Red Star qui mène 1-0 également à Amiens, 2-1 pour Clermont, et oui 2-1 pour Clermont qui a pris l'avantage avec Adrien Hunou sur une tête à Montpellier, et puis 1-0 également pour Pau contre Nancy, 0-0 dans les deux autres matchs entre Dunkerque et Grenoble et Guingamp et Bastia à la mi-temps partout sur ces terrains.
2: Et c'est la mi-temps également à Rodez face à Saint-Étienne, Julien Landry.
15: Ouais, Rodez continue de rêver des barrages de fin de saison. Les Stéphanois s'enfoncent un peu plus. Ils sont menés 1-0 à la mi-temps avec ce but de Baldé à la 17e.
2: Ouais, fin de saison très compliquée pour les Verts.
1: Ils n'ont pas existé en première période. Il n'y a pas eu vraiment de réaction après l'ouverture du score rapide de Rodez.
2: Et c'est la mi-temps également à 3-3 Laval, Fred Joly.
9: Et nous sommes à 45 minutes de la remise du titre de champion de France de Ligue 2 et du beau feu d'artifice qui accompagnera cette remise de trophée, puisque les Aubois mènent 2-0. Antoine Mille et Candé Diawara ont marqué pour les Stacks.
2: Et c'est la mi-temps à l'instant au Mans. Le Mans face à Reims, Clément Brossard.
8: La pause sifflée par l'arbitre de la rencontre, Paul Gaillot. C'est un partout entre Manceau et Rémois. C'est le Stade de Reims qui, après 20 minutes de domination, a ouvert le score par le capitaine Maurik Bané d'une tête sur coup franc. Égalisation d'une tête sur coup franc de Youhou, servi par Loret à la 36e minute. Un partout à la pause.
2: Merci Clément, merci Julien, merci Fred. On vous retrouve dans 15 minutes maintenant dans l'After Live avec Simon Dutin et Maxime Chanot pour suivre la fin de ce multiplex de l'avant-dernière journée de Ligue 2. Pour le moment, les enseignements, 3 est champion de Ligue 2. Le Mans, si Le Mans parvient à s'imposer comme Saint-Étienne est en train de perdre, Le Mans pourrait monter directement en Ligue 1 et Amiens est relégué en Ligue 3. Retour en Ligue 1, justement. Metz face à Monaco, les Monégasques ont fait le plus dur. C'est peut-être pas mérité, Patrick Muller, mais ils sont devant, ils se dirigent vers une victoire qui est importante dans la course au top 6.
0: Exactement, ils reprennent pour l'instant la 6e place à l'Olympique de Marseille, alors que les Messins tentent d'aller arracher pourquoi pas l'égalisation. Habib Diallo est entré pour les deux dernières minutes de cette rencontre et ils viennent d'obtenir un corner, les Messins, avec évidemment Gauthier Hein à la manœuvre. Ouais, ils auraient peut-être pu, on l'a dit, mériter mieux sur cette deuxième période, mais il y a le talent monégasque qui, sur une action, a fait la différence.
1: C'est pas fini avec Papsi qui monte.
0: Habib Diallo et Papsi, il s'est ravisé finalement.
1: À eux deux, ils font 4 mètres.
0: Ouais, c'est à peu près ça. Et le corner n'a rien donné, mais le ballon qui reste Messin avec Abuashvili sur son côté gauche, qui va servir Sadi Boussané, le défenseur central, qui va tout changer et appuyer là-bas pour servir Gauthier Hein. Côté droit, Gauthier Hein qui s'est mis sur son bon pied, qui va combiner avec Titaïchvili, qui a encore des jambes. Qu'est-ce qu'il aura couru ? Il tente la frappe enroulée. Ça passe à côté de la cage monégasque, mais c'était plutôt bien tenté. Et l'AS Monaco qui va bien sûr prendre son temps maintenant pour se dégager. Et les Messins en sont tout simplement à leur 22e défaite pour l'instant de la saison. Hein. Et 72 buts encaissés. Donc évidemment,
1: les chiffres parlent
0: de choses, mais les chiffres parlent d'eux-mêmes. Clairement, ils sont sanctionnés pour cette saison ratée dans les grandes largeurs et ratée de manière vraiment très spectaculaire. Le dégagement maintenant et la tête, le ballon dans les airs, c'est mis au sol, non pas encore, c'est récupéré par l'AS Monaco et par Kerrer. Cette fois-ci, il semble un petit peu résigné quand même maintenant les Messins dans les tout derniers instants de cette rencontre avec Sadi Boussané qui va récupérer. Allez, ici, il y a quelque chose à tenter, un deuxième but à marquer, c'est maintenant le long ballon la déviation d'Habib Diallo pour servir peut-être Pandore, un tout jeune joueur. Ils sont trois jeunes Messins de 18 ans. Ah non, il y a Mbala qui est sorti, mais ils ont été trois à un moment de ce match sur la pelouse. Et ils préparent bien sûr déjà maintenant la Ligue 2 en s'appuyant sur le centre de formation. Le long ballon de Gbamin pour Metz, ils ne sont pas compris avec Abouachvili. Et ça va sortir directement en sortie de but pour ce dernier 6 mètres en faveur de l'AS Monaco. Et on est arrivé au bout du temps additionnel et le FC Metz va évoluer en Ligue 2 la saison prochaine. Et l'AS Monaco va conquérir momentanément en tout cas la 6e place en lieu et place de l'Olympique de Marseille qui s'est lourdement incliné face au FC Nantes, j'allais dire, de Seb Piocel. Il t'appartient pas le club, mais symboliquement un petit peu quand même.
1: Non, mais ça fait du bien en tout cas.
0: C'était encore possible
1: à mon
0: pour
1: week-end,
0: les Nantes,
1: ça fait du bien. Il faudrait juste que Bastia descende pas ce soir. Et...
2: En tout cas, une touche à venir pour le FC Metz. Ouais. L'arbitre veut faire durer le suspense.
0: Ouais, oui, visiblement, mais ce sera le dernier ballon. Avec qui pour effectuer cette remise en jeu? Est-ce que ce sera Titaïchvili? Oui, il s'en est emparé vers Sadi Boussané. On est à 45 mètres. Le petit ballon piqué sans trop de conviction. C'est sorti par Kerrer. Récupération haute peut-être des Bessins. Ah, ils se sont fait prendre tous les deux là, Pandore et Gauthier. Et attention la tête spectaculaire de Libero de la part de Papsy pour couper ce ballon. Avec Fatih, je crois, qui partait.
1: La relance, pas terrible, mais bon, ouais.
0: Non, elle était pas incroyable, mais c'était spectaculaire. Et c'est terminé, messieurs. Le FC Metz est en Ligue 2 et Monaco est 6e de Ligue 1. Et à l'issue de cette rencontre qui s'est considérablement animée en deuxième période, on a vu des choses, on a vu des spectacles, on a vu du contenu. Malheureusement pour les Messins, c'est une nouvelle saison en Ligue 2 et l'AS Monaco peut encore croire à une bataille assez folle dans cette fin de saison dans la course à l'Europe.
2: Et merci Patrick Muller, donc
0: avec
2: victoire
0: plaisir.
2: De l'AS Monaco.
1: Salut Patrick.
2: Metz, bonne soirée à toi Patrick.
0: Bonne soirée, à bientôt.
2: Bon, c'est peut-être pas mérité pour l'AS Monaco cette victoire, mais elle est tellement importante.
1: C'est pas mérité.
2: Ouais, c'est pas mérité. Metz a fait un très bon match.
1: Mais dans la dernière ligne droite, ce qui compte c'est de prendre des points et de gagner des matchs. Et avec cette victoire, d'abord, ils passent devant l'OM, les Monégasques, et puis surtout, ils reçoivent Lille le week-end prochain. Donc, ils sont encore en vie, là, déjà pour la sixième place, mais peut-être aussi pour aller un peu plus haut. Mais dans le contenu, il faudra qu'ils en fassent un peu plus. Pour espérer un peu mieux.
2: Parce que justement, dans la course à la troisième place, on a Lyon qui est à 57 points, Lille qui est à 57 points, Rennes qui est à 56 points, les deux équipes qui n'ont pas joué encore pour cette journée. Monaco est donc derrière avec 54 points devant l'Olympique de Marseille qui a perdu, qui s'est incliné à Nantes 3-0 tout à l'heure, 53 points. Voilà cette course à l'Europe quand même qui nous tient en haleine jusqu'à la fin de saison. Et tu le disais, Monaco a encore de gros duels à venir, Lille et Strasbourg. On sent quand même que c'est compliqué. Il y a une crise de confiance de la part du club monégasque et de la part de l'ensemble des monégasques. Il y a peu de satisfaction. Il y a cette victoire, mais sinon, individuellement, c'est à part Akliouche.
1: Pour moi, c'est le plus important. De toute façon, oui. On faut qu'on arrête de parler de fond de jeu, même si, encore une fois, c'est mal payé pour Metz. Mais bon, Metz est relégué ce soir. Ils se sont donné la possibilité, en tout cas, de pouvoir aller sur cette quatrième place ou cette cinquième place, même s'ils aimeraient certainement aller sur cette quatrième, en recevant Lille le week-end prochain.
2: Exactement, cette rencontre entre Monaco et Lille dans le multiplex le dimanche 10 mai à 21h, évidemment, sur RMC dans 8 minutes. Maintenant, vous suivrez la rencontre entre Nice et Lens, la 31e journée de Ligue 1 qui se poursuit avec Simon Dutin et Maxime Chano. Match important pour Nice dans la course au maintien, match important aussi pour Lens dans la course au titre, parce que le Paris Saint-Germain a été tenu tout à l'heure en échec par Lorient au Parc des Princes, 2 buts partout. Lens en 4 victoires pourrait revenir à 4 points. Évidemment, restez bien sur RMC pour suivre aussi la suite et la fin de ce multiplex de Ligue 2. Il se passe énormément de choses l'avant-dernière journée de Ligue 2 avec Le Mans qui peut monter directement, 3 qui devrait se diriger vers un titre de champion de France de Ligue 2. Et évidemment, on suit également ce qui se passe en bas de tableau avec Bastia et Amiens. Restez bien avec nous sur RMC. 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
20: Dans un instant, c'est l'After Live autour de la rencontre entre l'OGC Nice et le Racing Club de Lens, RMC. Il est presque 21h.
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11: Simon Dutin.
20: Bonsoir à toutes, bonsoir à tous, vous êtes au bon endroit, RMC, le temple du foot à la radio. Vous ne manquez rien de la Ligue 1 sur notre antenne. Nice-Lens, c'est l'affiche qui vous attend dans un instant sur RMC en compagnie de notre consultant de la Dream Team, Maxime Chano, qui m'accompagne en studio. Salut Max.
21: Et Simon, salut à tous.
20: Belle affiche ce soir à l'Alliance Riviera.
21: Bah, une super affiche, ouais, en effet, un money time comme on appelle aux États-Unis.
20: Exactement, du suspense en haut et en bas du classement comme en Ligue 2, dont on va reparler dans un instant. On file au stade, retrouvez nos commentateurs dans un instant. Avant ça, Maxime, c'est la tradition. Qu'est-ce que t'indique ton flair avant cette rencontre, ce Nice-Lens?
21: Écoute, je vois bien les Lensois gagner. Évidemment, là, avec le match nul du Paris Saint-Germain, je pense que ça peut leur donner éventuellement des idées. Après, on ne sait jamais avec cet OGC Nice, hein, on ne sait jamais sur quelle équipe on va trouver, ouais, quel visage de l'OGC Nice. Donc, on verra bien, mais je vois quand même bien les Lensois gagner ce soir.
20: Nice qui va mieux en ce moment. Lens pour conforter sa place de dauphin, tu le disais, Nice pour s'éviter des surfroides par rapport au maintien de l'enjeu, donc à l'Allianz Riviera de Nice où nous attendent nos deux compères. Alors là, Maxime, tu sais, il y a son hélico, c'est pour éviter les bouchons entre Nice et Monaco. Et puis l'autre, il ne repasse à Paris que pour faire sa lessive.
21: Quelle vie.
20: Maxime Tidiette, ouais. Aurélien Tiercin au micro RMC pour cette rencontre. Bonsoir messieurs.
22: Salut les amis.
23: Salut Simon, salut Max, bonsoir à tous.
20: Oula, il y en a un qui a pris froid, qui a réussi à prendre froid.
22: Ah, j'ai perdu ma voix à Madrid, moi, Simon, mais bon, on va la jouer cool ce soir. Et puis si jamais ça s'enflamme trop, Maxime assumera tout seul tranquillement, je me fais pas de soucis.
20: C'est vrai que c'est bien ton genre de la jouer cool aux commentaires, Aurélien Tiercin, c'est vrai.
22: Ben non, mais je suis comme Souley Diawara, j'arrête pas de le répéter. Ça fait une semaine que j'ai pas fumé, que j'ai pas bu, que je me couche tôt. Et à l'arrivée, je suis malade. Donc en fait, faut que je reprenne les bonnes vieilles habitudes, je pense.
20: Oui, mais tu sais ce que le regretté Jean-Louis Gasset avait conseillé à Souleymane Diawara lorsqu'il était arrivé au Girondins de Bordeaux en 2009 ou en 2010, et il ne mettait plus un pied devant l'autre et il disait mais je ne comprends pas, je ne sors plus, je ne fais plus rien, plus d'excès machin. Gasset lui avait dit tu vas me faire le plaisir d'aller faire la teuf samedi soir, et tout s'est vite remis dans l'ordre. Donc voilà Aurélien. Bon, avant le coup d'envoi, je rappelle aux auditrices et aux auditeurs de RMC qu'ils sont les bienvenus pour agir en live, notamment via notre WhatsApp RMC, le 06 12 424 424. Vous le savez, ce lien entre vous et l'antenne, c'est la promesse de RMC. Vous n'hésitez pas à en profiter. Messieurs, à quelques minutes du coup d'envoi, vous pouvez nous rappeler les compos, peut-être, alignés par les deux entraîneurs?
23: Oui, avec côté niçois Claude Puel qui est privé, Deli Wahi, l'ancien lensois gêné à la cuisse et absent de la feuille de match, tout comme un autre ancien lensois Jonathan Klaus qui lui a une petite gêne au genou et qui est également hors du groupe. Ce qui nous donne donc Yevan Diouf dans les buts, la défense à 3, on ne touche à rien avec Mendy, Djoumaba et Opong pour composer cette défense à 3. Dans les couloirs, Melvin Barr à gauche, Tom Louchet donc à droite qui supplée Jonathan Klaus. Au milieu de terrain, Hicham Boudaoui et le capitaine Morgan Sanson, et donc devant Sofiane Diop et Mohamed Ali Chow, en plus d'un Kyle Boudage titulaire malgré sa visite médicale passée lundi du côté de Lyon pour y signer son premier contrat professionnel. Et du côté de Lens, Pierre Sage n'était pas du tout content du visage affiché à Brest la semaine dernière. Donc tous les titulaires sont de retour sur la pelouse, sauf peut-être Wesley Saïd qui laisse sa place à Alain de Saint-Maximin devant, titulaire aux côtés de Thauvin et Edouard. Sinon c'est du grand classique, Sangaré Thomasson au cœur du jeu, Mathieu Hidol couloir gauche, Saoud Abdelhamid couloir droit, Gagnou, Baïdou et Malangsar, l'ancien niçois d'ailleurs qui a joué plus de 100 matchs avec le maillot rouge et noir, et puis Robin Risser titulaire dans les cages.
20: Bon, Maxime, des choses qui te surprennent dans ces deux compos ?
21: Pas forcément, je suis juste un petit peu triste, en tout cas un peu concerné par rapport à la composition de l'OGC Nice, évidemment, avec l'absence de Eli Wai, qui pour moi est un peu le maillon fort de cette équipe. Pareil pour Jonathan Clauss, ça va être deux individualités quand même qui sont très très importantes pour le collectif niçois, donc on va voir ce que ça va donner sans ces deux joueurs-là. Et puis évidemment, par rapport au Racing Club de Lens, vous l'avez bien dit, messieurs, ça c'est le retour des 11 titulaires. Là, je pense que Pierre Sage a compris qu'il fallait arrêter de tourner, et quand je regarde aujourd'hui le résultat du Paris Saint-Germain, je me dis, et si Pierre ça, je n'avais pas fait tourner contre Brest, est-ce que le championnat de France de Ligue 1 serait encore indécis, comme c'est le cas, où on verra ce que ça donnait. En tout cas, Lens doit gagner ce soir, et je te l'ai dit, au vu de la compo et des 11 titulaires, à mon avis, je pense que Lens va nous faire plaisir ce soir.
20: Oui, alors tu sais que ma grand-mère disait qu'avec des scies on coupe du bois, mon cher Maxime. On n'oublie pas la Ligue 2, évidemment, l'avant-dernière journée d'un championnat qui recèle encore beaucoup de suspense pour la montée en Ligue 1 derrière l'Estac qui est déjà promu pour la relégation en national. Ça a repris en seconde période. On ira voir nos trois commentateurs des rencontres qui comptent évidemment dans un instant. Avant ça, retour à l'Allianz Riviera pour le coup d'envoi d'ici une grosse minute. Messieurs, un petit mot sur l'ambiance, la météo, le climat et oui, l'ambiance dans les tribunes.
23: Bon, on a une bonne quinzaine de degrés, une pelouse impeccable, 25 000 spectateurs dont 400 Lensois dans le parcage, un joli tifo du côté de la Populaire Sud pour faire un clin d'œil à leurs amis de Sarrebruck.
3: Et 2-3 pour les Stacks, le troisième but, ouais, Troyen. Et c'est la petite balade auboise avec 1000. C'est pour, c'est tout simplement pour Adeline qui signe son 10e but de la saison. C'est parfait. Les Aubois se font plaisir. Le public est aux anges. Les Troyens mènent 3-0 et se rapprochent un peu plus du titre de champion de France de Ligue 2.
20: Et Fred Joly est aux anges, évidemment. Tu interviens quand tu veux, évidemment. 3 Laval, 3 le leader, qui va donc valider son titre de champion de Ligue 2. Clément Brossard qui suit pour nous Le Mans, Reims, Le Mans qui peut aussi en cas de circonstances favorables monter. Et Julien Landry, Rodez, Saint-Etienne évidemment, puisque Le Mans a besoin d'un faux pas de Saint-Etienne à Rodez. Les micros de nos trois commentateurs sont ouverts, mais avant ça, retour à l'Alliance Riviera, Maxime Thiviet, Aurélien Tersin. C'est parti à l'instant entre l'OGC Nice et le Racing Club de Lens.
23: Exactement, et ce sont les Lensois qui ont tout de suite pris les choses en main et se sont installés dans le camp des Niçois. Les Niçois qui ont ce soir non pas une balle de match mais une balle de 7 pour le maintien. C'est ce que nous disait Yevan Djouf devant les micros cette semaine. Nice qui a 5 points d'avance sur Auxerre, le barragiste, en cas de succès niçois ce soir. Et si demain les Auxerrois ne s'imposent pas face à Angers, alors dans ce cas les Niçois seraient mathématiquement maintenus. Ça fait beaucoup de si encore une fois, comme tu le disais Simon, mais voilà, il y a aussi des scénarios envisageables dès ce soir, avec peut-être une belle issue à la fin de la journée pour ces Niçois qui pourraient alors se projeter sur cette finale de la Coupe de France face au Racing Club de Lens dans 3 semaines.
5: Mais le ballon qui circule pour l'instant 100% dans les pieds lensois sur le côté droit, avec la remise de Sangaré vers Saoud Abdelhamid, mais le Saoudien fait une petite faute au départ de l'action sur Kodjo Pepraopong, et l'OGC Nice se relance avec le coup franc vite joué de Morgan Sanson vers Mohamed Alichaud.
23: Oui, Alichaud, le contrôle est bon, il essaie de se retourner, il est bien suivi par Samson Baydou. Mohamed Alichaud, ça tarde à venir au soutien, il y a Melvin Barr qui va venir. Y aura-t-il une faute? Non, la bonne intervention de Samson Baydou, mais le pressing derrière de Melvin Barr sur Abdoulhamid, c'est bien fait techniquement pour se sortir de là, avec notamment Florian Thauvin, même si le contre-pressing niçois est plutôt efficace sur ce coup, avec notamment Morgan Sanson, Boudaoui et désormais Djouma Ba, Lensois la saison dernière sur la deuxième partie de saison en prêt de Manchester City.
20: C'est la 32e journée de Ligue 1 qui se poursuit sur l'antenne de RMC. Vous n'en manquez pas une miette comme chaque week-end. Du suspense donc ce soir à l'Allianz Riviera pour le titre de champion de France que vise encore le Racing Club de Lens, pour le maintien que n'a pas encore tout à fait assuré l'OGC Nice. Maxime Thiviet, Aurélien Tersin, micro ouvert pour vous. Vous intervenez s'il se passe quelque chose. Avant ça, comme promis, on file sur les pelouses de Ligue 2, l'avant-dernière journée d'un championnat qui aura été jusqu'au bout passionnant, n'est-ce pas, mon cher Clément Brossard, Le Mans-Reims?
4: Ah, ça passionnant, championnat et jusqu'au bout, hein, même jusqu'à la semaine prochaine, il y aura des enjeux absolument partout. Et Le Mans a encore besoin d'un but pour croire à une montée dès ce soir. Les Mans sont tenus en échec pour l'instant par le stade de Reims partout. Ce sont les Rémois qui avaient ouvert le score à la 19e et l'égalisation de Samuel Yohou à 10 minutes de la pause. 20-30 minutes de domination rémoise avant des débats un peu plus équilibrés. Et on part sur le même scénario dans ce début de seconde période où on est vraiment sur un mano à mano entre ces Manceau qui pour le moment grappille encore un petit point à Saint-Etienne avant de se déplacer à Bastia pour la dernière journée. Un partout entre Le Mans et Reims.
21: C'est, bon. C'est moi ou je sens une petite pointe de déception sur ce match nul entre Le Mans et Stade de Reims?
20: Chez Clément Brossard pour Le Mans, pas possible.
4: Moi j'ai envie de vivre un envahissement de terrain, c'est tout ce que je dis. Après, il faut une défaite de Saint-Etienne et une victoire du Mans pour ça.
21: Allez, on y croit, il reste.
20: Rappelle-nous, Clément, depuis combien d'années Le Mans rêve d'un retour en Ligue 1
21: depuis que j'y ai joué. Bien bas. Et j'y suis pour rien dans la descente, ouais.
20: 16 ans.
4: Non, mais ça fait 16 ans. Mais il n'y a pas que ça, Simon. C'est que ça, d'une, ça fait 16 ans, c'est une certitude. En 2011, Henri Legarda, président de l'époque, fait construire ce stade qui n'a jamais connu la Ligue 1 et qui aujourd'hui accueille 25 000 personnes. À l'époque, MM Arena, aujourd'hui le stade Marie-Marvin. Ouais. Et que deux ans plus tard, liquidation financière et judiciaire qui fait que Le Mans est redescendu en 6e division, en DH, en Régional 1. Et depuis, il y a un parcours extraordinaire qui. Sont ponctus en ce moment à l'heure où on se parle avec cette présence de Patrick Vidéra sur le banc qui pourrait connaître deux montées successives et ça c'est arrivé que 5 fois sur les 5
20: Julien
4: Landry
20: pour les
4: Rutenois et merci Julien
6: le doublé de Baldé. Évidemment, on va écouter ça avec beaucoup, beaucoup de bonheur parce que les Stéphanois sont en train d'être menés et doublement menés par cette équipe de Rodez. 2-0 pour le RAF et encore une fois, une contre-attaque éclair de la part des hommes de Didier Santini. Débordement sur la droite, centre en retrait, le ballon qui vient percuter le poteau et derrière Baldé qui est là et qui vient reprendre ce ballon. Et voilà Rodez qui mène 2-0 et qui se prend lui aussi à rêver au barrage de fin de saison. Voire peut-être même plus en cas de parcours exceptionnel en fin de saison. Mais en tout cas Rodez est toujours là, invaincu depuis le début du mois de novembre, qui n'ont plus perdu depuis ce match à Grenoble du 7 novembre. Les voilà sur une série incroyable de 19 matchs sans défaite. Et ce soir ils sont en train de battre Saint-Etienne 2-0.
20: Vous avez reconnu Julien Landry, qu'on avait encore eu l'occasion de saluer. Clément Brossard, oui.
4: Le stade Marie-Marvin est au courant, évidemment on le dit depuis le début de la soirée, il y a un œil qui est gardé sur le match de Saint-Etienne et au moment où les joueurs de Rodez ont inscrit ce deuxième but, nouvelle clameur dans le stade Marie-Marvin et des Allées Le Mans qui ont poussé un petit peu plus fort. Il reste plus qu'un but pour espérer une montée en Ligue 1 dès ce soir. 52 minutes, un partout entre Le Mans et Reims.
20: On va vivre une soirée folle sur RMC avec cette avant-dernière journée de Ligue 2. Le Mans donc qui mène pardonnez-moi Le Mans qui mène donc face à Reims sous les yeux de Clément Brossard. Et pendant que Saint-Etienne est mené 2-0 sur la pelouse de Rodez, c'est Julien Landry qui suit pour nous cette rencontre. Fred Joly à la prise d'antenne, on l'a compris, tout va bien pour le leader troyen.
9: Exactement, 55 minutes de jeu, les Aubois étaient déjà assurés de retrouver la Ligue 1, ils sont partis pour emporter le titre de champion de France de Ligue 2, c'est la fête, ils ne se sont pas relâchés, ils avaient donné rendez-vous à près de 13 000 ou 14 000 spectateurs au Stade de l'Aube pour fêter le titre. Ce sera prévu si tout va bien, si ça en reste là, pour l'instant ils mènent 3-0, il y aura à la fin de ce match la remise du trophée de champion de France de Ligue 2, feu d'artifice, et puis demain à 11h, ils seront accueillis à la mairie par le maire François Baroin et les supporters à 11h pour fêter ce retour en Ligue 1. Tout se passe bien pour les Aubois. 3-0, on vous rappelle les buteurs, hein. Mille, Diawara et Adeline ont marqué pour les Troyens.
20: A tout à l'heure, Fred Joly, pour l'officialisation certainement du titre de champion de Ligue 2 pour l'Estac. À Trois Laval, donc Le Mans, Reims, Rodez, Saint-Etienne. Et toutes les autres rencontres, c'est Kevin Morand qui les suit pour nous, les rencontres de cette 33e journée. Oui. Bonsoir Kevin.
7: Bonsoir Simon, bonsoir à tous. Et quelques buts importants puisque Amiens a égalisé face au Red Star. Et donc le Red Star rétrograde d'une place dans la course au play-off. Ils sont 5e. Annecy double la mise sur la pelouse de Boulogne-sur-Mer. Annecy qui est 7e à 3 points seulement du Red Star. Et donc peut toujours croire à également disputer ses play-offs en fin de saison. Et puis également les buts de Belianjou pour Bastia. Bastia qui garde espoir d'accrocher une place de barragiste en bas du classement. Bastia qui est à un point seulement de Laval désormais avec cette victoire 1-0 donc sur la pelouse de Guingamp, un partout dans les autres matchs entre Pau et Nancy, et 2-1 pour Clermont sur la pelouse de Montpellier, 0-0 entre Dunkerque et Grenoble.
20: Max, c'est un de ces résultats en cours qui, sur lequel tu souhaites réagir?
21: Bah évidemment le Sporting Club de Bastia, ça serait juste fantastique s'ils arrivaient à se maintenir au vu de leur saison, mais, ouais. mais on y croit, en effet ils se rapprochent de Laval, il reste un match derrière, alors pourquoi pas. Allez Bastia.
20: Bon, cette soirée, Russell, je vous le disais, encore beaucoup de suspense. Maxime Tilliette, Aurélien Tiercien, il est rare hein, que la Ligue 2 prenne le pas sur la Ligue 1. Vous aviez le micro ouvert, on ne vous a pas entendu, c'est la preuve qu'il ne s'est pas passé grand-chose.
23: Si, pourtant, il y a eu deux belles occasions hein, pour les Lensois, mais on a laissé nos confrères sur les matchs de Ligue 2 nous raconter ces évolutions de score importantes. Et les deux occasions dans cette entame de match, elles sont pour les Lensois, avec une frappe d'Hudson-Edouard déviée, mais captée difficilement par Yevan Diouf, et une autre tentative sur un centre en retrait. Cette fois-ci, c'était Alain Saint-Maximin. Et ça a été dévié, ça a filé en corner. Là, encore une fois, Yevan Diouf obligé d'intervenir. Ils sont dans leur match, hein, les Lensois, meilleure entame que la semaine dernière.
22: Ouais, clairement, les passes sont bien claquées. Il y a pour l'instant une bonne entente devant, même si Florian Thauvin a manqué quelques contrôles, encore un ballon récupéré, mais ils s'en sortent. Les Niçois avec Sofiane Diop qui peut écarter sur le côté droit avec Tom Louchet. Ils ont eu une bonne situation, les Niçois aussi, avec un débordement de Mohamed Elicho qui a donné directement le ballon à Robin Risseur. Ils sont pas totalement débordés non plus, les Aiglons. Ils font aussi 9 minutes cohérentes pour le moment, et là ils vont faire tourner le ballon autour du rond central. 0-0 à l'Alliance Riviera après 9 minutes de jeu.
9: Un ballon qui est arrivé de la droite. Ah, oh, ça paraît tellement simple le football quand ça se passe comme ça. Le centre à terre. On est un petit peu court de la part de Titi qui était monté aux avant-postes. Mais il y a au second poteau Diawara. Diawara qui a bien subi Kondé. Diawara qui signe son deuxième but et qui permet à l'Estac de mener 4-0 face à Laval.
20: Ah, il y aura eu des soirées Estac pour Fred Joly cette saison, et les après-midi à JOCR, pas toujours la même ambiance,
9: ah, même ni combat,
20: la même émotion au micro. 4-0 donc désormais pour le leader troyen, démonstration ce soir à l'image d'une saison vraiment exceptionnelle pour le club au bois. Retour à l'Alliance Riviera, Maxime Tilliette, Aurélien Tiercien, vous nous disiez à l'instant que c'est Lens qui dominait un petit peu au point ce début de match.
23: Oui, mais les Niçois ont pris l'habitude de subir hein, ces dernières semaines, ces derniers matchs notamment, avec une dernière semaine totalement réussie, avec un point ramené de Lille et un bon 0-0, un succès ramené de Strasbourg en étant ultra réaliste, et un succès 2-0 très important pour se qualifier en finale de la Coupe de France, et ce match nul un partout face à l'Olympique de Marseille obtenu le week-end dernier avec cette Panenka d'Eli Wahi en fin de rencontre après avoir subi assez longtemps pendant quasiment toute la rencontre, mais en ayant fait le dos rond, les Niçois s'en étaient sorti pas trop mal, et là il se prépare à subir une nouvelle fois. Évidemment, on promettait en tout cas des misères à ces Niçois face à Lille, Strasbourg, Marseille et Lens, et finalement eh bien, c'est là qu'ils se sont révélés être solides et solidaires, ce qui n'avait pas été le cas cette saison, ou du moins trop rarement. On rappelle que Nice n'a plus gagné ici à l'Alliance Riviera en championnat depuis le 29 octobre, et le déplacement de Lille ici, attention, une occasion peut-être à venir sur l'aile droite.
22: Vers Mohamed Alicho qui a le contre favorable, la frappe et le grand retour de Samson Baydoo, heureusement pour Racing Club de Lens, Ismaïlo Gagnou qui s'était un petit peu fait transpercer par Mohamed Alicho. Et bien voilà, la très grosse première occasion pour Nice après un peu moins de 10 minutes, et le corner à jouer depuis la droite du terrain, 0-0, 11 minutes 10 même exactement, de jouer à l'Alliance Riviera.
21: Et c'est aussi la grande avantage,
23: ouais, c'est mal joué,
21: c'est aussi le grand avantage justement de jouer avec une défense à 3. Vous avez vu Malangsar qui était un petit peu avancé parce qu'il avait suivi son attaquant, derrière il y a Gagnou qui se trouve complètement, et Baydoo le troisième défenseur qui est là pour finalement rattraper l'erreur de Gagnou
23: pour faire un très bon tacle, mais la frappe de Cho était totalement ratée, on a vu sur le ralenti. Les Niçois, le corner ne donne rien, mais Kodjo Pepraopong fait l'effort pour garder le ballon dans l'air de jeu. Il va se battre avec Mathieu Udol, la touche sera niçoise à l'opposé désormais. C'est Sofiane Diop qui va s'en charger, mais en effet Mohamed Alicho, 5 buts 5 passes cette saison, mais il est vraiment sur courant alternatif. capable du meilleur comme du pire, ouais. Et malheureusement trop souvent le pire, et là sur ce coup sa frappe elle est pas sortie de sa chaussure.
21: Ouais, c'est dommage qu'il y ait un vrai dépassement de fonction de sa part, et c'est vrai qu'il est, il aide beaucoup cette équipe niçoise dans son jeu vertical justement par ses appels en profondeur, et ça compense un petit peu l'absence de Wai, mais je suis d'accord avec vous messieurs là par rapport à la finition, et ça doit être bien mieux de la part du joueur niçois.
22: Et la bonne passe de Sanson encore une fois vers Kyle Boudache, et défensivement Baidu, hein. C'est encore Samson Baidu qui fait beaucoup de bien depuis qu'il est revenu, forcément 12 minutes 0-0 entre Nice et Lens. Les Lensois qui mine de rien ont encaissé 11 buts sur les 5 derniers matchs, c'est autant que sur les 15 précédents, donc ça prouve que ce n'est plus aussi solide qu'en début de saison, et les Niçois pour l'instant font vraiment un début de match intéressant. 12 minutes 30 et nouveau corner pour les Aiglons.
23: Mais c'est vrai que sans Gradit, sans Baidu pendant plusieurs semaines, on a vu Chélik, on a vu Masuaku également, mais ça n'a pas toujours été si solide que ça côté Lensois, et là le retour de Baidu fait du bien. Le corner niçois joué, ouais, à la Rémoise en retrait, on arrive dans le rond central jusqu'à Melvin Barr. Je ne sais pas si c'était, j'espère pas en tout cas, l'idée initiale. En tout cas, c'est pas très bien joué. Le ballon qui reste toujours dans les pieds niçois. On va se rapprocher de la surface de réparation avec Kyle Boudache qui tricote un petit peu, qui va proposer un 1-2 avec Tom Loucher, avec Djouma Ba désormais. Tom Loucher qui va essayer de se mettre en position de centre. C'est directement derrière le but, toujours 0-0 donc entre Nice et Lens à la 14.
22: Et d'ailleurs, il n'y a pas de sifflet contre Kyle Boudache, ou j'entends mal, mais on ne veut pas spécifiquement.
23: Il n'y a pas eu de.
10: Bah après, ça peut on rappelle, messieurs, en 20 secondes, le cas Boudache dont on a beaucoup parlé, que certains ont découvert dans la presse même pour.
23: Qui n'a pas été énormément considéré par ses dirigeants et entraîneurs ces derniers mois, et il a fallu l'arrivée de Claude Puel pour qu'il soit lancé vraiment en Ligue 1 et qu'il ait du temps de jeu, qu'il se révèle vraiment.

0: Ah, et la frappe d'Ismaël Ogagnou après un très joli mouvement lensois, le dépassement de fonction encore une fois du défenseur avec la remise de Mamadou Sangaré dans l'axe, la frappe du gauche, elle est contrée et là c'est un corner en faveur des lensois, le bon retour d'Hicham Boudaoui côté niçois et Gagnou qui donc obtient un corner en faveur des lensois, un quart d'heure de jeu toujours 0-0 entre Nice et Lens, on rappelle un match très important dans la course au maintien mais dans la course au titre également.
1: Le corner rapidement pour le pied gauche de Florian Thauvin, c'est joué vers Alain Saint-Maximin à longue de la surface de réparation, il va repiquer sur son pied droit, armer la frappe, c'est trop croisé et ça va filer à côté au quart d'heure de jeu, donc toujours 0-0 entre Nice et Lens dans un match plutôt animé.
2: C'est la 32e journée de Ligue 1 qui se poursuit sur RMC comme chaque week-end, vous n'en manquez pas une miette, 4 rencontres aujourd'hui, l'OM, le PSG, Monaco et Lens, programme de rêve sur le papier qu'on débriefera d'ailleurs à partir de 23h dans l'after en compagnie de Maxime Chano et Walid Acharchour qui nous retrouvera, Maxime Tillet, Aurélien Tercien à l'Allianz Riviera. Au commentaire de cette rencontre, on revient dans un instant avant ça, petit tour par les stades de Ligue 2. Clément Brossard, Le Mans, Reims, Le Mans a besoin d'un but pendant que Saint-Etienne est mené sur la pelouse de Rodez. Le Mans, en cas de victoire, peut monter en Ligue 1, on le rappelle.
3: Exactement, Simon, Le Mans pousse pour inscrire ce deuxième but. Il y aura deux changements à venir avec Rabillard et Bouraba, deux gros éléments offensifs qui vont entrer. Le corner juste à l'instant, si tu me le permets Simon, parce que bien sur sûr. Coup de pied arrêté, c'est là qu'on a vu les deux buts depuis le début de la partie, avec le corner en retrait frappé par Loret dans la surface de réparation pour Bretel, le crochet, le centre de Bretel, oh la bonne parade de la part d'Ewan Jawen qui est resté sur sa ligne, le bras gauche très ferme, nouveau corner à venir pour les Manceaux, ça pousse fort, 62 minutes de jeu partout.
2: À tout à l'heure, Clément, tu interviens. Évidemment, le micro est ouvert. Julien Landry va peut-être nous confirmer qu'en cas de but, Manceau, ça sentira la montée puisque Saint-Etienne, Julien, est mené sur la pelouse de Rodez.
4: Exactement, doublé de Baldé, 17e, 54e, ce qui permet à Rodez de mener 2-0 ce soir contre Saint-Etienne, de continuer son incroyable série et de croire lui aussi à une fin de saison rêvée. Par contre, Simon, on est d'accord, quand t'as passé un jeudi soir à Madrid et qu'on te dit que t'as froid, t'as pris un coup de froid au Nouman. Hein,
0: oui,
4: on la connaît,
0: c'est vrai. Malheureusement,
2: il a dû transpirer dans une benta.
4: Ouais, c'est ça,
1: La clim était trop froide.
4: C'est pas le froid.
1: Défends-toi.
0: On l'a trop sur la mais justement, je vieillis.
2: On les connaît les soirées, Laurent Tercien. On ne peut pas tout raconter à l'antenne.
4: On les connaît les soirées à Madrid aussi.
2: On ne peut pas tout raconter à l'antenne. À tout à l'heure, Julien. Fred Joly, toujours 4-0 pour les stacks. Hein, ça.
5: Aurélien a toujours rêvé d'avoir ma voix, c'est pour ça. Donc,
0: bien. Fred Joly, ouais. Alors, en avant-match, je vais m'amuser un peu.
5: Ouais, 4-0, tu me déranges en pleno là, franchement, c'est pas sympa. 4-0. 4-0, il y a un pénalty pour la balle. Il va peut-être y avoir 4-1. 1000, le doublé de Kandé Diawara et Adeline ont marqué pour les stacks. Alors qu'il vient d'avoir une main dans la surface de réparation. L'occasion pour les Labolois de réduire l'écart dans cette rencontre. Mais pour l'instant, les Troyens mènent 4-1-0.
2: Fred Joly qui a une carrière parallèle dans le monde de l'opéra sous un autre patronyme, évidemment. Kevin Morand, Montpellier. À égaliser sur pénalty à l'instant.
6: Non, le pénalty a été manqué par Alexandre Mendy. Toujours 2-1 pour Clermont à la Mosson. En revanche, le but de Nancy Fernandez pour donner l'avantage aux Nancéiens sur la pelouse de Pau et qui permet à la SNL de obtenir son maintien ce soir pour l'instant si le score en reste là. Et puis sur les autres pelouses, Amiens et le Red Star se neutralisent toujours un partout. Annecy mène toujours 2-0 sur la pelouse de Boulogne. Sur mer, 1-0 pour Bastia à Gandon.
5: Le poteau
6: 0-0 entre Dunkerque et Grenoble.
5: Le poteau lavallois, le pénalty de Camara alors que Konaté était parti à gauche. Camara a frappé de l'autre côté et c'est le poteau qui repousse le ballon. Rien ne va pour Laval, tout va bien pour les Aubois qui sont sur leur petit nuage et qui mènent 4-0 après 68 minutes de jeu au stade de l'Aube.
2: Tout va bien pour les stacks et tout va bien pour nos commentateurs. Ils sont en feu ce soir parce que c'est la fin de saison. Les dénouements des championnats de Ligue 2 et bientôt de Ligue 1. Vous ne manquez rien comme chaque week-end sur RMC. Maxime Chano, notre consultant pour l'analyse, et tous nos commentateurs qui sont en pleine forme. Vous ne bougez pas, l'after est de retour dans quelques secondes, à peine.
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6: Vous êtes au bon endroit, évidemment, sur RMC, si vous ne voulez rien rater des endroits où le foot crée l'événement. L'événement, il est en Ligue 2, il est en Ligue 1. La 32e journée, elle se poursuit sur notre antenne avec la rencontre entre l'OGC Nice et le Racing Club de Lens. Maxime Chano, notre consultant, toujours pour l'analyse. Maxime Tilliette et Aurélien Tercien à l'Allianz Riviera. Messieurs, où en sont les deux équipes après 20 grosses minutes de jeu?
7: Toujours 0-0, les deux premières occasions étaient lensoises et très bonne réaction hein, des Niçois. Il y a eu Djouma bas de la tête qui a forcé Robin Risser à faire un très gros arrêt sur sa ligne. Il y a eu deux frappes ensuite là, il y a quelques instants, de Sofiane Diop et de Kyle Boudache. Les Niçois ont réclamé un pénalty puisque la frappe de Boudache était contrée par Ismaël Oganiou. Alors ça a été vérifié à la vidéo et Monsieur Léonard a fait comprendre que c'était de l'épaule. Attention, la frappe de Sangaré cette fois-ci, ça va filer juste à côté de la lucarne de Yevan Diouf qui a observé ça tout près et il a laissé filer ce ballon. C'est vraiment passé très très proche en termes de match, très animé. Et pour revenir sur l'histoire du pénalty non accordé au Niçois, on n'a pas vraiment eu de ralenti ou du moins le bon angle.
8: Ça a l'air d'être la tête hein, d'Ismaël Oganiou et ouais. Pas vraiment le bras. Bon, en tout cas, pas de pénalty et c'est mieux comme ça parce que c'est vraiment pas évident. 0-0, mais un vrai bon début de match des Niçois et ce sera évidemment la fiche de la finale de la Coupe de France le 22 mai. Et si on voit ce match là avec Eli Wahi en plus, avec Jonathan Clauss en plus, c'est quand même beaucoup plus équilibré que ce à quoi on s'attendait. Toujours 0-0, même si Lens globalement a les meilleures situations.
9: Ouais, la frappe de Sangaré qui passe à quelques centimètres hein, du gardien niçois, hein. C'est très très bien joué de sa part. Il était absolument seul par contre aux 18 mètres hein, juste à l'entrée de la surface de réparation. C'est assez surprenant de la part des Niçois de laisser sans pression, mais voilà, c'est malheureusement un petit manque de réussite. Mais Sangaré qui est la très très bonne révélation hein, de cette équipe lensoise hein, qui est peut-être même la prochain gros transfert hein, des Lensois, des 100 et or. Vraiment, moi j'étais vraiment impressionné par sa saison.
6: Super joueur en effet, ouais,
7: super recrue. Et dans son équipe il y avait Isaac Jansson également la saison dernière en Autriche. Et les Niçois ont décidé de recruter Isaac Jansson.
9: Tu fais des choix des fois dans la vie
7: ouais, ça se joue à pas grand chose. Il y a aussi Yevan Diouf hein, qui l'été dernier était convoité par Nice et par Lens et qui a choisi Nice. Il aurait peut-être vécu une saison exceptionnelle s'il avait choisi Lens. Bon, bah, elle est tout aussi exceptionnelle mais pas de la même façon du côté de Nice.
6: Oui, parce qu'on le rappelle, hein, merci pour la passe Maxime, cette rencontre elle intéresse à la fois la lutte pour un maintien que Nice n'a toujours pas assuré, 15e avant cette journée avec 5 points d'avance sur Auxerre, 16e qui reçoit Le Havre, ce sera demain à suivre sur RMC à partir de 17h15. Mais bon, Nice qui va mieux, qui n'a plus perdu depuis le 4 avril dernier, c'était à Strasbourg. Mais pas gagné non plus, c'est 3 matchs nuls hein, face au Havre, à Lille, à Marseille. Il y a eu cette victoire à Strasbourg en demi-finale de Coupe de France. Aurélien le disait, on est sur une sorte de répétition de la finale de la Coupe de France le 22 mai prochain.
9: Un petit peu, ouais, exactement. Je suis entièrement d'accord avec toi. Alors moi, j'étais mitigé hein, sur l'arrivée de Claude Puel. Hein, il y a quelques mois, il m'a fait un petit peu mentir, surtout aussi grâce à l'apport de Eli Wahi. Je pense que l'absence de Eli Wahi, justement, pendant 4, 5 ou 6 matchs, a vraiment desservi au Niçois. Maintenant qu'il est revenu, ça va un peu mieux. Après, il faut être très honnête. Hein, Nice n'est pas censé être à cette place-là en Ligue 1. Et je pense que ce qui est en train de sauver la saison de Nice, ça serait potentiellement une victoire en Coupe de France. Bon, pour l'instant, il y a un match match à jouer ce soir contre Lens, mais la manière dont ils jouent ce soir, vraiment, je suis agréablement surpris parce que j'ai vu des Niçois quelques fois un petit peu lâchés. Là, j'ai le sentiment qu'ils ont l'air concernés.
6: On n'oublie pas évidemment les matchs de Ligue 2, hein, l'avant-dernière journée de ce championnat passionnant, et Le Mans qui joue encore sa montée. Le micro de Clément Brossard est ouvert. Si jamais un but est inscrit entre Le Mans et Reims, en cas de but manceau, en cas de victoire mancelle ce soir, Le Mans montré en Ligue 1, puisque pour l'instant Saint-Étienne est mené 2-0 sur la pelouse de Rodez. Mais messieurs, puisqu'on a quelques secondes enfin pour se poser un petit peu sur cette saison, et notamment niçoise, Maxime, je parle sous ton contrôle, est-ce que si Nice se sauve, on pourra parler d'un effet Puel ou pas?
7: Ça veut tout dire. Non mais honnêtement, Claude Puel, je lui ai posé la question la semaine dernière, est-ce que cette équipe ressemble à ce que vous souhaitiez faire à votre arrivée? Et il a mâché ses mots pour dire non, parce que il y a encore quelques semaines, il jouait en 4-2-3-1 et allait presser haut les adversaires, voulait faire un football totalement différent de celui qu'on voit depuis quelques matchs, mais qui rapporte des points. Parce que depuis que Nice est repassé dans une forme de 5-4-1 bien verrouillé, alors certes, il y a certaines séquences où Nice va chercher haut, où Nice à la conservation, mais ça reste quand même assez rare. Mais pour le coup, il y a moins d'erreurs défensives, il y a plus de stabilité. Il y a notamment Salis Abdoul-Samed qui était revenu, qui était titulaire les trois derniers matchs, et qui a aussi apporté sa bonne dose d'équilibre dans cette équipe. Ce soir, il démarre sur le banc, lui aussi, l'ex-Lensois, ils sont nombreux du côté de Nice. En tout cas, voilà, c'est depuis que Claude Puel s'est un petit peu renié, a décidé d'opter pour ce football un petit peu plus restrictif, que le compteur point tourne. Alors, pas beaucoup, mais en tout cas, les Niçois se sont rassurés et ont regagné un petit peu de confiance. Je pense que Eli Wahi a eu un plus gros impact sur la deuxième partie de saison niçoise que Claude Puel.
9: Ouais, je suis entièrement d'accord avec toi.
6: En tout cas, Aurélien.
8: Non mais en tout cas, après le match à Lille où ils avaient fait 0-0, les Niçois, on avait croisé Maurice Cohen en coulisses, il te l'a peut-être déjà dit aussi à l'Alliance Riviera, mais c'était avant la demi-finale de Coupe de France, et il disait, non mais à la rigueur, la Coupe on s'en fout complètement, là vraiment le club il faut absolument le sauver en Ligue 1, et c'est bien le plus important d'avoir un style de jeu plus restrictif, de faire des 0-0, c'est pas tellement le problème, la solution c'est simplement de rester en Ligue 1, après si tu gagnes la Coupe de France, évidemment ce sera exceptionnel, tu pourras en plus te qualifier pour la Coupe d'Europe la saison prochaine. Ah, et pendant ce temps-là, un carton jaune contre Malanxar pour discuter avec monsieur Léonard, j'ai pas bien saisi la situation particulière, alors que les Lensois étaient dans le coin gauche de la défense niçoise.
7: Ouais, quasiment au poteau de corner là-bas, à l'opposé de sa défense, Malanxar, qui a sans doute voulu, je sais pas, grappiller un peu de temps ou empêcher Yevan Diouf de jouer rapidement son 6 mètres, surtout pour se laisser le temps d'aller se replacer. Malanxar, né à Nice, qui a été élevé au Moulin, donc à quelques centaines de mètres d'ici, même pas un kilomètre de l'Alliance Riviera, formé au gym, 119 matchs avec le GC Nice. Il a porté le brassard des Aiglons avant de s'en aller pour rejoindre notamment Chelsea, où ça s'est pas forcément très bien passé, mais là il a vraiment retrouvé sa place en Ligue 1 après des prêts compliqués, notamment du côté de Porto ou de l'AS Monaco. Cette fois-ci à Lens, il est vraiment installé, et c'est un cadre dans cette équipe qui est deuxième du championnat de France. Les Niçois qui ont le ballon dans les pieds, mais Yevan Diouf qui va dégager loin devant. On approche la demi-heure de jeu, toujours 0-0 entre Nice et Lens, dans un match plutôt animé avec des occasions de part et d'autre.
6: Maxime Malan, ton homonyme Maxime a parlé de Malanxar et de cette carrière qui a pris quelques détours. C'est vrai que c'était un des grands espoirs du football français. Qu'est-ce que tu penses de cette carrière? Il a réussi à renouer le fil quand même d'une carrière.
9: Moi je trouve que c'est une carrière honorable. Hein. C'est vrai que moi où j'ai envie d'insister, c'est par rapport à la saison qu'il est en train de faire. Moi je pensais pas qu'il reviendrait justement à ce niveau-là. Alors il est très bien aidé par le système défensif mis en place par Pierre Sage, son entraîneur, c'est-à-dire avec trois défenseurs. Je pense que vraiment ça a l'avantage déjà dans la relance, parce qu'il est un petit peu décalé sur son pied gauche, et on sait qu'il a une qualité de relance quand même assez intéressante. C'est aussi la raison pour laquelle Pierre Sage compte absolument sur lui. Et puis évidemment il a été loin des blessures, il a été régulier, et puis il est bien aidé par le collectif huilé des Lensois, hein, qui a très très bien fonctionné. Mais je suis très heureux pour lui en tout cas de le revoir à ce niveau-là, et comme quoi dans le football il ne faut jamais baisser les bras en fait.
6: Exactement.
7: Pierre Sage qui a fait le forcing hein, cet été pour garder Malanxar alors qu'il était en contact avec Anderlecht, et c'était quasiment bouclé. Et Pierre Sage, qui venait tout juste d'arriver à Lens, a fait comprendre que non, il fallait à tout prix le garder, et que ça allait être une pièce maîtresse dans la belle saison à venir des Lensois, et il a eu raison, l'entraîneur du RC Lens, bien inspiré sur ce coup comme sur d'autres.
8: Mais il est toujours en fin de contrat, on rappelle, c'est pas une certitude, c'est absolue qu'il reste à Lens, tout comme Adrien Thomasson par exemple. Et ça, ce sont des dossiers qui vont devoir être traités par les Lensois parce que bon bah qualif en Ligue des Champions, bah,
9: je pense que ça, ouais. Qualif en Ligue des Champions, je pense que mieux, hein. Ça permettrait aussi aux joueurs de pouvoir peut-être rester plus facilement aussi au Racing Club de Lens, hein. Je sais que quand tu as fait une saison comme ça et tu sais que derrière, ah oui évidemment, alors après ça dépend des choix,
7: il est contre exemple parfait, il est là depuis plus longtemps aussi.
9: En tout cas ça serait dommage de voir certains joueurs partir alors que voilà ils viennent de se qualifier, enfin en tout cas ils sont pas encore qualifiés mais ils sont sur le point de se qualifier en Coupe d'Europe et en Ligue des Champions. Ça serait dommage en effet de voir les leaders et les tauliers de cette équipe partir et quitter le navire. Entre
6: le corner Lensois, messieurs.
7: Ouais, le corner depuis la droite du terrain, 0 à 0, 29 minutes, tiré par Thomas, son deuxième poteau, la tête de Gagnou, capté par Yevan Diouf. Elle était bien smashé cette tête d'Ismaël Gagnou, mais un petit peu trop centrale pour le gardien niçois. 0 à 0, la demi-heure de jeu, mais un bon match entre Lens et Niçois.
6: Il est bien parti ce match entre l'OGC Nice et le Racing Club de Lens. C'est la 32e journée de Ligue 1 qui se poursuit. La 33e journée de Ligue 2, elle, est sur le point de se terminer d'ici un gros quart d'heure. On va aller voir les trois commentateurs RMC qui suivent les rencontres sur lesquelles il y a encore beaucoup de suspense et d'enjeux plutôt. Clément Brossard, Le Mans face à Reims, Le Mans qui pousse, mais qui pour l'instant n'y arrive pas.
10: C'est irrespirable. Je vais pas te cacher, Simon. Il reste 13 minutes de jeu, un partout entre Le Mans et Reims. Gbane avait ouvert le score pour les Rémois. Youhou pour les Manceaux qui ont eu trois grosses occasions sur ces cinq dernières minutes. Toujours un partout, encore un but et Le Mans serait en Ligue 1 dès ce soir.
6: Et pourtant, Julien Landry, Saint-Etienne est mené sur la pelouse de Rodez.
11: Oui, exactement, les Stéphanois menés 2-0 par cette surprenante équipe de Rodez. Un doublé de Baldé qui permet aux hommes de Didier Santini de mener 2-0 alors qu'il reste 10 minutes à jouer ici à Paul Lignon.
6: On n'a pas entendu Fred Joly depuis longtemps, ça veut dire qu'il y a toujours 4-0 pour les Stags face à Laval, Fred ?
12: Exactement, alors qu'il reste 10 minutes à jouer dans cette rencontre, les Aubois terminent comme ils le souhaitaient à domicile avec une victoire, le titre au bout remis à la fin du match, 4-0, 1000 doublés de Kandé Diawara et 4e but d'Adeline.
6: Kevin Morand, un point sur les autres résultats marquants de cette 33e journée.
13: Le score a bougé à la Libération, Boulogne a réduit l'écart 2-1 pour Annecy, donc dans le Nord, et puis toujours un partout entre Amiens, le Red Star, Bastia qui mène 1-0 également à Guingamp, 2-1 pour Clermont à Montpellier, 2-1 également pour Nancy à Pau et 0-0 entre Dunkerque et Grenoble.
6: Kevin Morand, Julien Landry, Fred Joly, Clément Brossard, Maxime Tilliette, Aurélien Tersin et Maxime Chano, notre consultant pour l'analyse. RMC a sorti la grosse équipe ce soir dans l'After Live qui fait une petite pause de quelques secondes à peine.
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6: L'Afterlife sur RMC, c'est comme chaque week-end, c'est le temple du foot en direct à la radio pour ne rien manquer de là où le foot crée l'événement. Ce soir, c'est la Ligue 2, presque autant que la Ligue 1, l'avant-dernière journée d'un championnat passionnant jusqu'au bout. On va aller voir Clément Brossard du côté du Mans. Clément, le Mans a besoin d'un but, d'une victoire face à Reims, hein, c'est ça, je dis pas de bêtises, face à Reims.
10: Exactement,
6: face à Reims. Pour espérer monter en Ligue 1 16 ans après.
10: Ouais, il reste 10 minutes de jeu, encore une énorme occasion avec le centre de Martin Rossignol à l'instant pour les Manceaux sur le côté droit de la surface de réparation, et c'était pour Arouz, c'est passé devant tout le monde, Jaouen qui n'a pas réussi à la récupérer et finalement sauvé par la défense rémoise. Vraiment depuis 10 minutes on a vu au moins 5 occasions chaudes, 3 pour les Sartois, 2 pour les Rémois. On est proche du chaos et surtout il y a cette sensation que tu dois connaître aussi, évidemment c'est dans un stade quand tout le monde est prêt à exulter pour un moindre but, on sent qu'il y a énormément de tension ce soir au stade Marie-Marvin, un partout entre Le Mans et Reims, il reste 9 minutes à jouer.
6: Max, comment tu le sens? T'as déjà vécu des dernières journées comme ça, que ce soit pour une montée ou pour le maintien, on joue avec le frein à main.
9: Ça m'est arrivé, mais ça dépend dans quelle situation t'es. Là, ce qui est assez drôle sur ce match-là, c'est que c'est deux de mes anciennes équipes, entre Le Mans et le Stade de Reims. Donc, tu vois, je sais mon cœur est partagé, mon cœur balance entre les deux équipes. Mais évidemment, oui, tu abordes ce genre de match avec.
10: Attention, Nakamura, le face à face, la bonne sortie des Wan Jawen, ou plutôt des Wanafu, pardon, le gardien Manso, qui est un petit peu blessé depuis 20 minutes à la cuisse. Et là, il est sorti avec une bonne vivacité dans les pieds de l'attaquant japonais pour sauver la défense.
9: Et c'est là que tu vois que l'expérience est importante. C'est là que tu as besoin justement de joueurs qui sont en mesure de pouvoir un petit peu gérer le tempo, un peu la pression, aussi parler et pouvoir encourager les plus jeunes. Et voilà, on va voir ce que ça va donner. Mais clairement, c'est vrai que si on pouvait revoir Le Mans en Ligue 1, ça me ferait énormément plaisir. Et je sais que ça ferait plaisir à Clément. Alors bon.
6: Ah oui, je pense que ça ferait plaisir à Clément, en effet. Kevin Morand, le Red Star qui vient de marquer, c'est important là aussi.
13: En effet, à 10 minutes de la fin, du côté du stade de la Licorne, le but de Meïssa Ba pour les Odoniens qui permet donc au Red Star de revenir à hauteur de Saint-Etienne et à 2 points seulement du Mans. Donc tout est permis pour le Red Star qui assurerait, si le score en reste là, au moins une participation au play-off avec un top 5 à l'issue de la saison régulière. 2-1 donc pour le Red Star du côté d'Amiens.
6: Et qui se laisserait une chance de devenir le 3e club de la région francilienne, du bassin parisien, en Ligue 1 la saison prochaine. Là aussi, ce serait un événement. Rapidement, le temps, le score, Julien Landry. Toujours, l'AS Saint-Etienne toujours mené sur la pelouse de Rodez.
11: Ouais, sans solution, les Stéphanois, aucune réaction de la part des hommes de Philippe Montagnier. Mené 2-0, doublé de Baldé. Il reste 4 minutes à jouer encore dans cette deuxième période.
6: Fred Joly, 3 Laval, ça va toujours bien pour les Stacks.
12: Ça va bien, ça va bien, ça se termine tranquillement. Il reste 4 minutes à jouer et les Troyens mènent 4-0. Mille Diawara, Candy Diawara et Adino Marqué. Et puis on a vu les entrées de garçons comme De Tourbé, comme Ripard, voilà, qui ont participé, Marounier, qui ont participé tout au long de la saison à cette belle saison au bois, ce qui voit revenir les Stacks en Ligue 1 dès la saison prochaine.
6: Fred Joly, Julien Landry, Clément Brossard, Kevin Moore en micro ouvert pour vous. Vous intervenez évidemment à l'antenne si un but est marqué sur les pelouses des matchs que vous suivez pour l'After Live. Évidemment, encore beaucoup de suspense dans ces dernières minutes de l'avant-dernière journée de Ligue 2. En attendant, en compagnie de Maxime Chadon, notre consultant, on retourne voir ce qui se passe du côté de l'Allianz Riviera. C'est la 32e journée de Ligue 1. L'OGC Nice reçoit le Racing Club de Lens sous les yeux de Maxime Tilliette et Aurélien Tiercin. Messieurs, encore quelques minutes à jouer en première période.
7: 8 minutes exactement dans ce premier acte entre Nice et Lens, toujours 0-0, match animé, des occasions de part et d'autre et Claude Puel qui ne décolère pas dans sa zone technique parce que Malang-Sar, qui a déjà obtenu un jaune dans cette première période, a eu un contact au niveau de la ligne médiane le long de la ligne de touche avec Antoine Mendy. Tous les Niçois ont réclamé un deuxième avertissement pour Malang-Sar et pour le coup Thomas Léonard a vraiment pris le temps et Antoine Mendy étant resté au sol très longtemps, l'arbitrage vidéo aurait pu intervenir mais pour le coup c'était pas flagrant et l'énervement niçois n'est pas forcément légitime.
8: Et le long ballon des Lensois sur le côté gauche pour Mathieu Hudol, justement il va dégager en touche, touche pour les Lensois sur le côté gauche, 38 minutes 30. Alors après, si je dis pas de bêtises, de toute façon pour un deuxième jaune tu ne peux pas revenir à l'assistance vidéo.
7: Oui, oui.
8: C'est uniquement pour rouge direct, mais c'est vrai qu'il s'en sort bien, le défenseur lensois, surtout que derrière, le Racing Club de Lens obtient un corner. Le ballon récupéré là, assez haut, par Morgan Sanson, et qui peut lancer Mohamed Ali Chow.
7: Et c'est là qu'il faut jaillir, il va s'en sortir au milieu de terrain. C'est bien fait l'accélération, avec un peu de réussite devant Sangaré, Sangaré qui se jette. Il va pouvoir lancer dans la surface de réparation, c'est Tom Louchet, le ballon un peu trop profond, il va se retourner et centrer.
10: Oh, la réduction de l'écart, Boudaoui
7: au second poteau.
6: Julien Lambrier
10: pour les Stéphanois. Il restera 2 minutes à jouer et c'est Cardona qui est venu couper, il me semble, au premier poteau, et il va rester 2 minutes à jouer. 2-1 pour Rodez. Alors ça change rien à l'avenir du Mans s'il venait à mener, parce que Saint-Etienne est toujours mené 2-1, mais ça va nous offrir du suspense peut-être pour les 5-6 dernières minutes. 2 minutes de temps réglementaire plus le temps additionnel. 2-1 pour Rodez, réduction de l'écart des Stéphanois ici à Paul Lignon.
6: Alors peut-être pour les Verts, micro évidemment plus que jamais ouvert pour toi, Julien Landry, et nul doute, Clément Brossard, qu'on a eu vent de cette réduction de l'écart du côté du Mans.
10: On a moins entendu de bruit, on va dire, ouais, que sur les buts de Rodez.
6: Bizarrement,
10: c'est une certitude. Ouais, il reste 4 minutes à jouer. Les Manceaux qui ont le ballon dans les pieds, qui essayent de créer du jeu. Toujours un partout entre Le Mans et Reims. Et donc un point de grappillé pour l'instant pour les Manceaux sur Saint-Etienne. Tout pourrait jouer sur la dernière journée, où Saint-Etienne recevra Amiens et Le Mans ira à Bastia. Déplacement périlleux en Corse, puisque les Bastiais joueront leur peau.
6: Bon, là encore quelques minutes de tension pour Clément et les supporters Manceaux autour de lui. Le Mans qui a besoin d'un but au moins face au stade de Reims. On retourne à l'Alliance Riviera. Maxime Thiviette, Aurélien Tersin. C'est de la Ligue 1 entre l'OGC Nice et le Racing Club de Lens, les dernières minutes de la première période.
7: Ouais, les Niçois qui ont le ballon dans les pieds, les Lensois au pressing avec un peu trop d'agressivité là, de la part de Thomasson, sanctionné.
8: Et on a quand même des Lensois un peu moyens offensivement. On a vu la frappe d'Otsan-Edouard de 25 mètres captée en deux temps par Yevan Diouf. Florian Thauvin un petit peu en dessous là ce soir, Maxime, je sais pas ce que t'en penses, mais il tente des contrôles rapides, essayer de lancer vite le ballon vers l'avant, mais autant Saint-Maximin est percutant à gauche, Thauvin il est un petit peu mou ce soir, je trouve.
9: Ouais, non, je suis d'accord avec toi. Il faut mettre en avant aussi le bloc niçois qui est très très compact, donc je pense que ça aide pas Thauvin à être entre les lignes. On sait qu'en règle générale il aime bien justement jouer dans ce genre de position. Derrière, les Lensois qui ont un avantage, mais je trouve un peu stérile même au niveau de la possession. On sent que ça manque un petit peu de verticalité, ça a beaucoup de gauche à droite, et en effet dans ce genre de situation, ce genre de scénario, c'est difficile de pouvoir trouver Thauvin. Il faut qu'il fasse un peu plus. On va voir ce que ça va donner. Il y a une deuxième mi-temps qui va arriver, mais jusqu'à présent, ouais, l'international tricolore là, il est un petit peu en dessous par rapport à ce qu'il nous a montré depuis le début de la saison.
7: On voit ce nouvel OGC Nice depuis quelques matchs qui essaye de se créer des opportunités sur le moindre coup franc. Même là, on est allé à 5-6 mètres de la ligne médiane. On a voulu le jouer rapidement et finalement, Melvin Barr a dit attends, on va le mettre le ballon dans la boîte. On va tous se mettre en place. On ne sait jamais, ça, avec un ballon chaud dans la surface de réparation, on peut se procurer une occasion de but. C'est parti pour le pied droit de Tom Louchet. C'est rentrant au point de pénalty. Il y a Djoumaba qui va dévier le ballon. Il y a un Lensois aussi. Ah, mais par contre, Mathieu Hudol derrière, il va concéder le corner. Non, il est bien rattrapé parce qu'il y a une position de hors-jeu au départ. Parce que là, sur ce coup, Mathieu Hudol, il a eu un petit coup de chaud, alors que c'était pas nécessaire de dégager et de concéder le corner en catastrophe.
9: En règle générale, ouais, c'est surtout parce qu'on lui a pas parlé, je pense.
7: C'est grotesque.
9: Ouais. Je pense qu'on lui a pas parlé, en effet. Je pense qu'il pensait avoir le défenseur niçois dans le dos et c'est pour ça que la communication est importante.
8: Florian Thauvin justement à l'entrée de la surface de réparation, 0-0, la frappe du droit peut-être. Non, Florian Thauvin qui va attendre des partenaires, centrer, obtenir le corner. C'est pas mal fait quand même de l'international français. 0-0, 42 minutes et 20 secondes, c'est le Racing Club de Lens qui se procure donc un coup de pied arrêté quelques secondes après le coup franc des Niçois.
7: Le 9e corner de cette première mi-temps pour les deux équipes au cumulé, mais pour l'instant, mis à part la tête de Djoumaba côté niçois, les Lensois eux n'ont pas réussi vraiment à créer un grand danger dans cette première période. Il y a la tête de Gagnou, allez, qui a été assez facilement captée par Yevan Diouf. Le corner à venir, même si Thomas Léonard va d'abord faire régner l'ordre dans la surface de réparation. Énorme attroupement de joueurs au point de pénalty. Il va également aller dans les 6 mètres puisqu'il y a Florian Thauvin et Hicham Boudaoui qui sont en train un petit peu de s'écharper. On se prépare, ça nous annonce une finale de Coupe de France dans 3 semaines intéressante. Ouais. Peut-être que ce match sera un peu plus fermé que celui-ci avec l'enjeu et un trophée à la clé. Le corner à venir pour Adrien Thomasson et les Lensois.
8: Capitaine qui doit toujours attendre parce qu'il y a deux Niçois au sol. Alors c'est assez étonnant. Il y a Djoumaba dans un premier temps et Boudaoui également juste devant la ligne de but de Yevan Diouf. Donc monsieur Léonard qui doit attendre 43 minutes 30 et ce corner qui est donc toujours en attente pour Adrien Thomasson, 0 à 0 entre Nice et Lens.
7: Bon, il n'y a pas de recours à la vidéo pour ce coup. Ouais. Si tu veux faire un tour, vas-y.
6: On va profiter, oui, de ce petit arrêt de jeu pour aller voir ce qui se passe sur les pelouses de Ligue 2.
12: C'est fini au Stade de l'Aube. Au Stade de l'Aube.
6: Pas de jolie.
12: La victoire au Boise, 4 à 0. Il termine en beauté les Troyens. Mille, le doublé de Kandé Diawara. Le but d'Adeline, 4 à 0. Ils sont officiellement en Ligue 1 sûr. C'était sûr depuis le dernier match. Mais ils sont officiellement champions de France de Ligue 2. Dans un instant, la remise du trophée, puis un grand feu d'artifice. Ils donnent rendez-vous demain à 11h sur le parvis de l'hôtel de ville avec la présence du maire et de tous les supporters pour fêter le retour en Ligue 1 de l'Estac après cette belle victoire. 4 à 0 face à Laval.
9: C'est mérité hein, quand tu vois la saison des Troyens, ouais. Je pense qu'aujourd'hui les voir champions de Ligue 2, ça me paraît plus que logique. Moi, je sais, j'ai un lien fort aussi avec l'Estac et surtout par rapport au City Group. Je jouais à New York, ouais. Ça fait partie de la même multipropriété, donc j'avais eu la chance d'aller plusieurs fois à Manchester City et je me souviens que Manchester était derrière eux, tu vois, depuis le début. Et c'est vrai que quand on voit où est-ce qu'ils étaient il y a encore deux saisons, où est-ce qu'ils avaient un pied et demi en national, on est très heureux de revoir trois en Ligue 1.
6: C'est ce que tu sous-entends. On n'a pas toujours été aussi optimiste ou confiant sur la pérennité du projet, ou en tout cas de la dépendance au City Group. C'est vrai que ça valide un petit peu tout ce processus ce soir. Ça y est, c'est officiel et tu l'as dit, c'est largement mérité au vu de leur saison.
9: Exactement, ouais. On est très très heureux, en tout cas je le répète, hein, je réitère mon analyse, de revoir l'Estac qui fait partie intégrante quand même du paysage football français, comme tu l'as dit. Alors après, il y a toujours des questions et des interrogations sur la multipropriété, mais là on doit bien dire que la saison a été une réussite et je pense que le City Group y est aussi pour beaucoup.
6: Je vais me faire un tout petit plaisir en saluant Antoine Mille, qu'on j'ai personnellement moi découvert cette saison, qui a été buteur ce soir et exceptionnel dans le jeu. Je parle sous le contrôle de Fred Joly. Voilà, et c'est un championnat qui permet de mettre parfois en valeur des joueurs qui passent un petit peu sous les radars et qui nous régalent chaque week-end si on prend la peine de regarder. Merci beaucoup Fred Joly et bonne fête pour toi du côté de Troyes ce soir.
9: Pas trop de champagne. Hein.
6: Voilà, pas trop de pas trop de champagne.
8: Il faut garder ta voix après Fred, attention.
6: Il faut être correct pour...
9: Et puis mets une petite veste, hein, ça serait bête que
6: t'as dire ça, attention. Hein,
12: même que voyant.
6: Et tenez d'ailleurs messieurs, pendant que Fred nous entend encore, Seb Piocel, notre consultant.
11: C'est terminé à Rodez, Simon.
6: Julien Landry, c'est terminé à Rodez.
11: Ouais. Exactement, et les Stéphanois qui continuent sur leur mauvaise série, ouais. Troisième défaite consécutive pour les hommes de Philippe Montagnier, après Bastia, après Troyes, c'est Rodez ce soir, et la montée directe s'éloigne un peu plus ce soir pour les Verts. Rodez, eux, lui, croit toujours à ce match de barrage, 2-1 pour les Ruthénois, doublé de Baldé, réduction de l'écart de Cardona. Les Ruthénois ne savent plus perdre, ça va les amener jusqu'à la Ligue 1, mais c'est quand même incroyable le parcours des hommes de Didier Santini. On parlait aussi des coachs un peu moins connus. Didier Santini fait un boulot exceptionnel, ouais, du côté de Rodez qui s'impose ce soir 2-1.
6: Merci beaucoup Julien, on te retrouve très rapidement sur l'antenne de RMC. La victoire donc de Rodez qui ne perd plus un match, 19 matchs, je crois que Julien nous disait, d'affilée sans
9: record d'Europe,
6: défaite,
9: non, c'est ça,
6: en Europe, je crois, ouais, je record, crois. À l'heure actuelle dans cette saison, les deux divisions professionnelles. Avant que le coup de sifflet final soit donné du côté du Mans, entre le Mans et le Stade de Reims, Clément Brossard interviendra évidemment sans qu'on lui donne la main. On retourne à l'Alliance Riviera au GC Nice Racing Club de Lens. C'est de la Ligue 1, la 32e journée. Maxime Thiviette, Aurélien Tirsain.
7: Et c'est à la mi-temps, 0-0. Les Niçois se sont procurés une dernière situation, n'ont pas occasion puisqu'il n'y a pas eu de tentative derrière après ce magnifique 1-2 entre Kyle Boudache et Sofiane Diop. La talonnade du numéro 10 niçois pour retrouver Boudache qui a voulu armer sa frappe, mais excellent retour défensif des Lensois. Au départ, c'était Antoine Mendy qui avait su se défaire du pressing des Lensois. 0-0 dans ce match entre des Niçois et des Lensois qui sont assez inspirés, même si dans le dernier geste, il manque la finition pour nous offrir des buts, ce qui explique donc toujours ce score vierge à la pause entre Nice et Lens, 0-0.
6: À tout à l'heure, messieurs, pour le coup d'envoi de la seconde période. Et vous mettez bien Aurélien Tertien au chaud, hein, parce qu'on attrape vite froid en ce printemps partout en Europe. Clément Brossard, les dernières secondes de la rencontre entre Le Mans et le Stade de Reims. Le Mans qui devra peut-être encore un petit peu patienter pour la montée en Ligue 1.
10: Un partout pour le moment, il reste 2 minutes à jouer dans le temps additionnel. 6 ont été annoncés, on en a joué 4 et évidemment ça a été accueilli avec beaucoup d'enthousiasme parce qu'on connaît le nombre de matchs remportés par Le Mans cette saison dans le temps additionnel. Attention à pas trop se découvrir quand même parce que les Rémois là se ruent vers l'avant. Il y aura une petite faute juste à l'instant sifflée sur Yacine Benatab, le coup de sifflet de Paul Gayoust et le public qui ne tient pas en place, hein, qui pousse énormément pour un but Manso. Maintenant que la défaite stéphanoise est acquise, eh bien un but du Mans, on verrait le Mans Football Club en Ligue 1 pour la première fois depuis 16 ans. Les dernières secondes, la possession rémoise avec le long ballon de Koné pour essayer d'aller chercher Bojang. Il sera en position de hors-jeu. Le nombre incalculable de hors-jeu des Rémois ce soir entre Bojang, bon il vient d'entrer en jeu, mais surtout Keito Nakamura, c'est assez hallucinant. Les Rémois qui sont encore dans la course aussi au play-off, hein, avec ce match nul évidemment, ils veulent conserver ce point. Et le stade Marie-Marvin qui pousse au moment où Evan Adfou, le gardien Manso, va pouvoir lancer une dernière offensive peut-être sur coup franc. 45 secondes à maman, tu auras peut-être 30 secondes de plus puisqu'il y a eu un petit arrêt de jeu, la faute sur Keito Nakamura au niveau du rond central pour celui qui disputera certainement la Coupe du Monde l'été prochain, cet été même avec le Japon. Possession pour les Rémois. Et sur le côté droit, Sakine qui va pouvoir jouer avec son défenseur central Samuel Koto sous la pression de Bouraba, le petit protégé de Sébastien Piocel qu'il avait sous ses ordres à Beauvais il n'y a pas si longtemps encore. Et Bouraba justement qui récupère le ballon, le contre-avenir pour le Mans avec William Arrouz lancé dans la profondeur. C'est un peu trop profond et ce sera capté par Ewan Jawen qui relance rapidement sur sa gauche vers Sergio Hakimi. Récupération encore du Mans dans les 30 derniers mètres maintenant avec William Arrouz qui peut servir Rossignol. Entrée de surface de réparation pour Lucas Caloda sur le côté gauche, le centre de Caloda pour Arrouz, la reprise de volant et c'est à côté. Oh, elle était peut-être là, la balle de Ligue 1 au bout du pied droit de Martin Rossignol. Il n'a pas réussi à trouver le cadre et derrière les 3 coups de sifflet de Paul Gayous, il faudra attendre encore un peu. Pour le moment, la déception sur le visage de Patrick Videra qui est un genou à terre, qui savait que cette dernière balle était peut-être, certainement même et sûrement celle de la montée en Ligue 1. La semaine prochaine, Le Mans se déplacera à Bastia qui a besoin d'un résultat pour rester en Ligue 2 et Saint-Etienne jouera contre une équipe d'Amiens déjà condamnée à la Ligue 3. Ce sera palpitant jusqu'au bout dans cette Ligue 2. Le Mans est tenu en échec par Reims, un partout.
6: Eh bien, mon cher Clément, que d'émotion cette action à la dernière seconde. On va te remercier, te laisser reprendre un petit peu tes esprits et reprendre des forces parce que tu l'as dit, ça va être chaud la semaine prochaine, le déplacement sur la pelouse de Bastia. Tenez, j'en vois un qui rentre en studio, je vous en dirai plus dans un instant, qui est un petit peu soulagé. Je crois qu'il a un maillot des verts sous sa veste. Max, toute petite réaction sur cette dernière occasion. Si Le Mans ne monte pas, elle va
9: surtout que ça va être très très difficile hein, d'aller s'imposer au Sporting Club de Bastia qui eux aussi jouent leur survie et leur maintien en tout cas sur la prochaine journée. J'attends de voir ce que ça va donner, mais j'espère qu'il va pas regretter cette occasion hein. Des fois, tu sais, il y a des moments clés dans une saison. Est-ce que celle-ci est-ce que cette action était le cas? Je sais pas trop, mais où je me mets à la place de l'entraîneur, du joueur, je pense qu'il va mal dormir ce soir.
6: Oui, c'est fini partout sur toutes les autres pelouses de Ligue 2, Kevin Morand.
13: En effet, avec un match qui avait de l'enjeu en haut et en bas à Amiens, la victoire du Red Star 3-1, le dernier but de Ben Ali qui permet aux Franciliens, quatrième, d'être qualifiés à minima pour les playoffs. C'est logique hein, pour les hommes de Greg Poirier qui sont dans le top 5 depuis la quatrième journée. Il faudra simplement attendre la semaine prochaine pour connaître la position finale, mais une montée directe est encore possible puisqu'ils ne sont qu'à 2 points du Mans dont vous parliez à l'instant. Et ce score en revanche condamne la lanterne rouge amiénoise mathématiquement reléguée en Ligue 3. Annecy de son côté s'impose 2-1 également du côté de Boulogne-sur-Mer. Les Annéciens peuvent encore rêver aussi d'une 5e place en ligne de play-off à 3 points simplement de Rodez, qu'Annecy recevra justement la semaine prochaine du côté de la Haute-Savoie. Il n'y aura pas de play-off en revanche pour Montpellier, battu à la Mosson 2-1 par Clermont. Les Auvergnats valident leur maintien, tout comme Nancy, vainqueur à Pau 3-1, maintient en Ligue 2 aussi de Grenoble après le succès 1-0 à Dunkerque. Et puis enfin Bastia s'impose 1-0 à Guingamp, vous en parliez. Les Corses continuent à croire à un barrage et les Bastia reviennent à 1 point seulement de Laval avant cette dernière journée.
6: Merci beaucoup Kevin, c'est ça, être complet, exhaustif, tous les enjeux de cette dernière journée et les conséquences d'ores et déjà de cette avant-dernière journée, notamment vous l'avez entendu pour Amiens qui jouera en Ligue 3, comme il faudra l'appeler la saison prochaine. On va se remettre un petit peu de nos émotions en compagnie de Maxime Chano, notre consultant. On va refaire un point évidemment d'ici quelques secondes et on retournera à l'Alliance Riviera parce que il y a la seconde période à disputer entre l'OGC Nice et le Racing Club de Lens. Et là aussi, il y a des enjeux, des implications. 0-0 à la pause entre les deux équipes. Nice qui veut s'épargner des sueurs froides quant au maintien et Lens qui peut encore croire au titre qui reviendrait à 4 points du Paris Saint-Germain en cas de victoire ce soir à l'Alliance Riviera. Vous ne bougez pas, l'After Live est de retour dans quelques instants à peine.
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6: La seconde période entre l'OGC Nice et le Racing Club de Lens, la 32e journée de Ligue 1. 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
6: C'est votre grand rendez-vous chaque week-end pour suivre le foot de très haut niveau en direct. On est en compagnie de Maxime Chano, notre consultant. On ne sait plus où donner de la tête parce que cette avant-dernière journée de Ligue 2, une fois n'est pas coutume, a pris un petit peu le pas sur l'actualité de la Ligue 1. La Ligue 1, c'est la 32e journée, elle se poursuit dans quelques minutes avec la seconde période entre l'OGC Nice et le Racing Club de Lens, 0-0 à la pause. Maxime Tilliette, Aurélien Tersin qui chauffe un petit peu sa voix pour commenter cette rencontre jusqu'au bout. Ils nous attendent à l'Alliance Riviera où l'on retourne dans un instant. On pariera évidemment sur cette rencontre, cette seconde période, à la lumière de ce 0-0 à la pause. Et puis on essaiera de vous résumer un petit peu tout ce qui s'est passé sur les pelouses de Ligue 2. L'Estac est officiellement champion de France de Ligue 2 après sa victoire 4-0 sur la pelouse de Laval. Amiens est officiellement relégué. Bastia s'est imposé sur la pelouse de Guingamp et ça fait plaisir à notre Maxime Chano et Bastia qui, Clément Brossard nous disait, accueillera Le Mans pour la dernière journée. Le Mans qui a raté une occasion de monter en Ligue 1 à la toute dernière seconde de la rencontre face au Stade de Reims. Score final 1-1. Avant de reparler foot, vous le savez, on a les yeux et les oreilles partout sur RMC. Et évidemment, la saison de Formule 1. Vous savez qu'elle s'est interrompue durant 5 semaines. Elle fait son retour. 2 grands prix annulés en raison du conflit qui sévit actuellement au Moyen-Orient. Le paddock est regroupé cette semaine en Floride autour du circuit de Miami. C'est donc le 4e et non pas le 6e grand prix d'une saison pour l'instant dominée par Mercedes. L'Italien Kimi Antonelli en tête du classement pilote devant son coéquipier, l'Anglais George Russell. Alors, cette pause de plus d'un mois a-t-elle permis à la concurrence de combler un peu son retard? C'est ce qu'on va tenter de savoir avec Jean-Luc Roy qui vous a manqué lui aussi, j'en suis sûr, qu'on est ravi de retrouver sur RMC. Salut Jean-Luc.
20: Oui, salut Simon, salut Maxime et bonjour à tous.
6: Jean-Luc, le sursaut du champion du monde en titre et de son écurie Lando Norris a remporté la course sprint, c'était tout à l'heure. McLaren s'est offert un doublé puisque Piastri termine deuxième. Est-ce que ça veut dire que le championnat est relancé à l'heure où les qualifications du Grand Prix viennent de démarrer? On l'entend derrière toi.
20: Ah ben complètement, écoute, parce qu'effectivement les McLaren, les Mercedes, lapsus révélateur, dominaient outrageusement, tu le sais, depuis le début de saison, et notamment puisqu'on s'intéresse aux qualifs, là, avec la première pole, c'était pour George Russell, hein, à Melbourne, en Australie, et puis ensuite à Shanghai et Suzuka, c'était Kimi Antonelli, qui s'est, comme tu viens de le rappeler, installé au commandement du championnat. C'est le plus jeune pilote à s'être installé en tête d'un classement général provisoire du championnat du monde à 19 ans, et on se disait que bah écoute, évidemment, ce, comme tu dis, ce délai, puisque deux grands prix ont été repoussés. Il ne faut pas parler d'annulation pour le moment, parce que je crois qu'on fait tout ce qu'il faut, évidemment, pour aller chercher les pétrodollars en fin de saison, du côté de Bahreïn et du côté de l'Arabie Saoudite. Donc, on peut assister à une reprogrammation ultime au dernier moment. Donc, on se retrouve à Miami, comme tu le disais, sur le parking du Hard Rock Stadium. Donc, 5 km 412. Pas trop mal ce circuit, c'est pas le plus beau de la saison, mais sincèrement, ils ont pas trop mal bossé. Alors le problème là, c'est qu'il fait une température terrible en ce moment, il fait 34 degrés dans l'air et plus de 55 degrés sur la piste, autant te dire que les pilotes sont soumis à dure épreuve, mais les mécaniques également et notamment les pneumatiques.
6: Bon, ces qualifications qui viennent de partir, on peut s'attendre à ce que les McLaren les dominent également rapidement?
20: Ah, je crois que c'est un peu rapide quand même. Lando Norris a sorti un très beau tour donc pour s'attribuer la pole dans la course sprint, hein, tu l'as rappelé, devant Kimi Antonelli et puis Oscar Piastri, donc l'autre McLaren, et puis Charles Leclerc. Très mauvais départ d'Antonelli, pour la faire brève. Donc les deux McLaren filent en tête. On n'a pas pu faire grand-chose derrière, même si Charles Leclerc a bien essayé avec un très bon départ comme d'habitude. À signaler que du côté des Mercedes, Antonelli qui s'est retrouvé assez loin et qui a pris de surcroît 5 secondes de pénalité à l'arrivée pour être avoir joué avec les limites de la piste et qui se retrouve seulement sixième. Donc c'est Russell qui était quatrième. Et Verstappen, la Red Bull de Verstappen, on peut dire la Red Bull parce que malheureusement pour le moment, Hadjar n'a pas l'air d'avoir trouvé le mode d'emploi là, hein, depuis les modifications. Il était à une seconde pleine aux essais. On espère qu'il va évidemment revenir dans le coup là pour ses qualifs. On rappelle qu'on élimine 6 pilotes à l'issue de la Q1, 6 pilotes à l'issue de la Q2 et on garde les 10 meilleurs pour la pole.
6: Et 13 grosses minutes encore pour cette Q1 à l'issue de laquelle on fera un premier point avec toi pour savoir qui est d'ores et déjà éliminé. À tout à l'heure, Jean-Luc, la F1 qui reprend donc du côté de Miami, ça vous avait manqué, nous aussi, et vous n'en manquerez rien tout ce week-end sur RMC. Allez, on est à la mi-temps de la rencontre entre l'OGC Nice et le Racing Club de Lens, la 32e journée de Ligue 1. Il est temps, à la lumière de ce 0-0 à la pause, voir si on peut gagner un petit peu d'argent en seconde période.
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6: C'est la question qu'on va poser à notre expert en paris sportif, Yoann Guillet. Salut la Guy.
22: Salut messieurs, salut à toutes et à tous.
6: Alors, 0-0 à la pause, qu'est-ce que tu as emporté dans ta besace?
22: Écoute, je voyais les deux équipes marquées, ça va pas être le cas pour cette seconde période. Lens est à 1,84 déjà au niveau des codes sèches. Nice est à 4,80 à domicile, le nul est à 2,55. Au vu de la domination lensoise, je vais quand même partir sur un 1-0 pour les 100 et or. C'est coté à 3,60.
6: 1-0 pour les 100 et or. Qu'est-ce que...
22: tu vois, je suis entièrement...
6: Il nous prend une voix pas tout à fait.
22: Je le dirai pas avec cette voix et avec cette intonation, mais en tout cas, je te suis sur l'idée. Je pense que les Lensois vont marquer en deuxième mi-temps. Et par contre, au vu du contenu du match, je pense pas qu'on verra énormément de buts. Donc, un petit 1-0 pour le Racing Club de Lens, ça me paraît logique.
23: D'accord. C'est coté à 3,60.
6: Et le 1 partout,
22: est à 6.
6: Et ben voilà, moi j'en prends 2. Merci beaucoup, toutes ces cotes et les autres à retrouver sur le site rmcsport.fr et sur celui de notre partenaire. Merci, Yoann.
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6: Y aura-t-il des buts en seconde période entre Nice et Lens? La réponse dans quelques instants, toujours en compagnie de Maxime Chano, notre consultant, avec qui on va retrouver Maxime Tiquette et Aurélien Tiercin pour le coup d'envoi de OGC Nice Racing Club de Lens. C'est dans quelques minutes. Vous ne bougez pas.
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6: Et avant la Ligue des Champions, il y a la Ligue 1, la 32e journée qui se poursuit sur notre antenne. Quatre grosses affiches hein, en ce samedi. On est toujours en compagnie de Maxime Chano, notre consultant. qui restera avec nous à partir de 23h. Il sera rejoint par Walid Acherchour pour une heure d'after. On va débriefer ensemble les quatre rencontres du jour. L'OM, le PSG, l'AS Monaco et Lens étaient sur le pont. L'OM qui a perdu 3-0 hein, à la Beaujoire face à Nantes.
9: On peut parler d'une humiliation.
6: Je vous en laisse.
9: On débattra ça à partir de 23h.
6: Voilà, exactement. Mais en tout cas, beaucoup de choses à dire.
9: Beaucoup de choses à dire.
6: Sur la prestation d'un OM qui voulait rester au contact du wagon d'équipe qui vise la troisième place. Le PSG a fait deux partout sur sa pelouse face à Lorient. Le Bayern a fait trois partout sur la sienne face à Heidenheim.
9: C'est pas vraiment inquiétant, ça veut dire.
6: Voilà, a priori.
9: Et Lorient est courageux, hein.
6: Oui, donc ils ont fait une très belle partie.
9: À l'image de leur saison, oui.
6: Exactement, l'AS Monaco qui s'est imposé au bout du temps additionnel 2-1 sur la pelouse de Metz. Metz, c'est l'une des infos de la journée, officiellement reléguée en Ligue 2. Malheureusement, les saisons se suivent et se ressemblent pour les Messins qui remonteront certainement en Ligue 1 à la fin de...
9: On leur fait confiance,
6: la saison prochaine, c'est quand même la spécialité maison. Metz relégué en Ligue 2 la saison prochaine, comme Amiens relégué en Ligue 3, comme il faudra l'appeler désormais. C'est l'un des enseignements d'une avant-dernière journée de Ligue 2. Passionnante, vous l'avez suivi sur notre antenne. On vous fera un petit récapitulatif de tout ce qui s'est joué et ce qui reste à jouer lors de la dernière journée. Avant cela, on va retourner à l'Allianz Riviera où Maxime Tillet s'est occupé de la voix d'Aurélien Tiercin durant la mi-temps. Messieurs, 0-0 à la pause, on compte sur vous pour des buts et de l'ambiance en cette seconde période.
2: Oui, c'est moi qui dois parler, c'est moi qui dois montrer la voix. Non, ça n'a pas marché, Simon. Ça n'a pas marché.
6: Excellent. Alors, vous savez que pendant la mi-temps, Sébastien Piocel, notre excellent consultant qui manie l'humour à ses heures perdues, nous a dit Fred Joly a refilé sa voix à Aurélien Tiercin. Comme quoi, voilà, les grands esprits.
2: Bah, s'il y a un but, j'essaierai de le commenter à la Fred Joly. promis. Tiens, bah, regarde, c'est parti avec Morgan Sanson qui va transmettre en retrait à Djoumaba, Antoine Mendy d'ailleurs, qui dégage loin devant directement en touche. Bon, ça, c'est pas le plus beau geste de cette partie. Oui. Par contre, l'ambiance, Max, elle est dramatique là, non?
5: La Populaire Sud n'est pas revenue vraiment pour le moment sur cette seconde période. Donc,
2: ça va bien quand même. Globalement, c'est le meilleur moment de la saison presque.
5: C'est vrai que c'est un peu bizarre parce que ni les Lensois dans le parcage, ils sont quand même 400 et ont pour habitude de se faire entendre. On ne les entend pas là. Attention tout de même, les Niçois avec Mohamed Ali Chou. Oh, là, par contre, c'est totalement raté aussi dans un angle très compliqué. Il a tenté sa chance. Heureusement qu'il y a un filet derrière les buts parce que sinon, un supporter aurait hérité du ballon en pleine tête.
6: Il peut essayer de la donner au point de pied.
9: C'est dommage, ce joueur. Il a énormément de qualité, je trouve, athlétiquement parlant. C'est un joueur qui est vraiment intéressant pour le plan de jeu et la manière de jouer de Claude Puel, mais dans ses prises de décision, quand même, des fois, dans ses choix-là. En effet, je vois pas comment il peut penser un instant qu'il va pouvoir marquer un but dans un angle aussi fermé.
5: Alors, ça fait longtemps, hein, depuis ses débuts à Angers, qu'on le connaît, mais il n'a toujours que 22 ans. Mais c'est vrai qu'il lui manque encore. Il faut qu'il passe ce step. Et pour l'instant, à Nice, il n'a pas passé ce cap-là de la confirmation. Il était parti du côté de la Real Sociedad où il n'a pas réussi à s'imposer. Ici, à Nice, c'est vraiment sur courant alternatif. Et...
2: Bah, c'est un Cherki début de carrière pour moi. Sur des prises de balles, des accélérations, il a quand même quelque chose. Non, mais dans le choix final, qui n'est pas bon par rapport au talent qu'on a l'impression qu'il a. Attention, la frappe quand même de Saint-Maximin, hein, de très loin, c'est contré par Djoumaba et ça va filer en corner sur le côté droit, toujours 0-0. Donc dans cette ambiance, allez, qui va monter un tout petit peu, mais on n'a pas la sensation que c'est un match dans la course au titre pour le Racing Club de Lens, qui n'accélère pas encore trop et qui se comporte pas très bien à l'extérieur d'ailleurs depuis quelques semaines. Ils n'ont plus gagné à l'extérieur depuis le 14 février. Le corner joue rapidement, Maxime.
5: Oui, avec Florian Thauvin désormais servi, c'est joué à la Rémoise par Thomasson, le centre, c'est dégagé de la tête par Djoumaba, la reprise contrée, c'était Alan Saint-Maximin qui se prend la tête à deux mains et les Niçois qui vont remettre le pied sur le ballon. C'est bien fait de la part de Mohamed Alichaud le long de la ligne de touche. Mohamed Alichaud comparé il y a quelques semaines à Ousmane Dembélé par Claude Puel.
2: Bah, attendez, je dis Cherki, vous me dites que je suis fou et là c'est Dembélé.
5: C'est Puel qui l'a dit.
2: Comme quoi je suis bon en fait.
9: Bon, Claude Puel est aussi un peu. Je pense qu'il a.
5: Dans le sens où il a les deux pieds, il peut partir des deux côtés. C'était un peu plus ça.
9: Non, mais il a énormément de qualité, ça on ne met pas ça en cause. Mais c'est vrai que quand on compare à Cherki qui est exceptionnel et puis Ousmane Dembélé qui est ballon d'or en titre.
2: Ouais, mais rappelle-toi, Maxime, Cherki en début de carrière, on disait que c'était un mec qui n'avait pas de cerveau.
5: À 16 ans.
9: En effet, ouais, c'est vrai que le conscient intellectuel footballistique de Mohamed Alichaud est peut-être un petit peu. En tout cas, il faut qu'il travaille un petit peu. Et c'est aussi peut-être la raison pour laquelle il ne s'est pas imposé à l'étranger. Tu l'as dit, ça demande beaucoup d'intelligence aussi de jeu. Quand tu changes de championnat, il faut savoir s'adapter. Et c'est vrai que bon, il est encore jeune, il va avoir le temps d'apprendre. Mais en tout cas, il a énormément de qualités.
5: Il s'est pas vraiment imposé à Nice non plus. Non, mais c'est vrai.
9: Il a énormément de qualités.
5: Et
9: c'est vrai que bon, si Nice est aussi dans cette position, c'est parce qu'il a peut-être pas été non plus à la hauteur des attentes. Mais bon, il est encore jeune, il a encore une grosse marge de progression. Et je lui souhaite en tout cas de continuer à évoluer pour pouvoir avoir une carrière à la hauteur de son talent, de Cherki et d'Ousmane Dembélé.
6: Et pourtant, oui, c'est tout ce qu'on lui souhaite, Maxime. Nice qui compte beaucoup sur un réveil du potentiel qu'on pense lui connaître depuis ses débuts. Hein.
5: Ouais, il faudrait beaucoup de réveil, même là dans le vestiaire niçois. Alors, même si ça va un petit peu mieux depuis quelques matchs, mais par exemple, Sofiane Diop, qui est arrivé, je le répète souvent, mais pour 22 millions d'euros de l'AS Monaco en 2022, qui a un salaire à plus de 300 000 mensuels. Donc, c'est énorme et totalement, ça dérègle totalement la masse salariale du gym. Ouais, totalement. Et pour le coup, bon, il a mis 9 buts et délivré 2 passes décisives cette saison. C'est le meilleur buteur du gym, mais il est plus décisif depuis 3 mois et il a eu une grosse période sur, octobre-novembre où il a réussi à flamber un petit peu, mais mis à part ça, voilà, et c'est vraiment une saison très, très compliquée encore une fois pour un Sofiane Diop. On pensait que cette saison-ci allait être la bonne, mais finalement pas totalement, et donc il y aura forcément toujours un peu d'amertume. Et les Niçois, évidemment, si y a une offre qui se présente, il sera évidemment invité à partir, parce qu'aujourd'hui un tel salaire dans un vestiaire de Ligue 1, c'est improbable, mis à part quand on s'appelle le PSG, l'OM, l'ASM, voire éventuellement Lyon, et encore.
2: Allez, un ballon récupéré par Sangaré pour Florian Thauvin. Il ne s'est pas passé grand chose. 0-0, 49 minutes. L'accélération de Thauvin, pied droit, il ne centre pas et il remet sur son pied gauche vers Adrien Thomasson. La passe n'est pas bonne et c'est récupéré par Sofiane Diop, justement. Et le dégagement de Kodjo Pepraopong directement sur Ismaël Oganiou. C'est un festival de ballons perdus, là, parler d'histoire.
5: Il va falloir qu'ils règlent un peu la mire, parce que sinon ils vont défendre toute la seconde période. Là, le ballon directement rendu et on est sur l'attaque-défense avec les Lensois qui font circuler. On va essayer côté gauche désormais. Le centre à venir de Mathieu Hudol, dégagé de la tête par Tchoumaba.
2: Et si il y a centre de Mathieu Hudol, tête d'Hudson-Edouard, on va se régaler. On attend que ça
5: rappelle le match aller. Hein.
2: Il y en avait eu deux, effectivement, avec un commentaire mythique du commentateur officiel de l'OGC Nice. Il y avait eu 2-0.
5: Le speaker du gym sur les matchs à domicile.
2: D'accord, ben je ne savais pas.
5: Qu'on salue, mais qui ne nous entend pas, puisqu'il est en bas avec sa feuille de match et le micro, prêt à jaillir sur en cas de but niçois et de but lensois également, mais sans doute un peu moins vocalement. Le ballon côté gauche avec Sofiane Diop qui essaye de repiquer intérieur, mais c'est trop facile. Il avait tout vu Sangaré, et qui va permettre aux lensois de repartir vers l'avant, ou plutôt de renverser vers Mathieu.
2: Ouais, et là il fait vraiment un gros match. À un moment donné, on avait dit qu'il y avait une petite baisse de régime de Mamadou Sangaré. Ouais. Là il est très actif dans la récupération, et Samson Baydou aussi, le retour. On parlait des joueurs qui sont arrivés d'Autriche, c'est le cas de Samson Baydou, qui est vraiment très intéressant, très costaud défensivement. Ça avait agacé Pierre Sage, son retour qui avait été très long, et là il est vraiment de retour. Lance à l'attaque côté droit avec Abdelhamid vers Ismaël Oganiou. C'est difficile et il va obtenir un corner tout de même. La défense de Kodjo Pepra au Pong, sortie de but. Moi j'ai la sensation que ça a été touché avant que le ballon ne sorte. Bref, sortie de but à venir pour Yevan Diouf, 0-0 entre Nice et Lens. Et c'est ce dont on avait peur, Simon, avec Maxime, c'est que la deuxième période, celle où on allait avoir du temps de parole, soit beaucoup moins bonne que la première. Pour l'instant, on ne s'est pas trompé, malheureusement.
9: Le bloc niçois qui est quand même relativement plus bas qu'en première mi-temps. Alors je ne sais pas si c'est une consigne de Claude Puel. On a bien compris qu'ils vont essayer de jouer un max sur les transitions, sur les contre-attaques, mais c'est vrai que ça contraste un petit peu avec la première mi-temps où est-ce que les Niçois étaient venus chercher un petit peu les Lensois. Là c'est tout l'opposé, hein.
5: En tout cas, prendre un point face à Lens ce soir, ce serait pas une mauvaise opération pour le gym, qui prendrait donc provisoirement 6 points sur la JO Auxerre, qui est barragiste. Auxerre qui devra jouer demain à domicile face à Angers, et il y aura ensuite encore 2 journées avec le week-end prochain un Auxerre-Nice qui pourrait permettre aux Niçois de valider ce maintien, et le cas échéant, et bien le week-end suivant pour la dernière journée, c'est la réception du FC Metz ici à Nice. Alors tout le monde imagine, du moins les supporters niçois, que ce sera 3 points mais on a vu pour l'AS Monaco qui joue les places européennes, et bien c'était très compliqué cet après-midi d'aller grappiller ces 3 points à Saint-Symphorien. Les Lensois à l'attaque, mais les Niçois reviennent bien défensivement.
2: Ouais, Adrien Thomasson qui s'arrache même au sol, et derrière Saoud Abdelhamid face à Kodjo Pepraopong, et un contre pour les Niçois. Boudaoui vers Mohamed Alicho, il y a peut-être hors-jeu au départ effectivement.
6: Plus de long.
2: C'est signalé par l'arbitre assistant, c'est pas bien joué.
6: Non.
2: Mohamed Alicho qui était en avance sur Samson Baydou, ballon récupéré par les Lensois, toujours 0-0. 53e minute de cette partie.
5: Et pour profiter de ces ballons dans le dos de la défense, c'est vrai qu'un Eli Wahi, c'est pas du même acabit qu'un Mohamed Ali Chow, qui là pour le coup est pris au piège du hors-jeu. Il est hors-jeu tout le long de l'action. Il y avait mieux à faire sur ce coup, parce que c'était pas bien joué,
6: Maxime Aurélien le soulignait, il doit faire mieux Chow dans son déplacement.
9: On parlait du cuit football, ouais, c'est vrai que quand tu compares Mohamed Ali Chow et Eli Wahi, en effet sur ce genre de situation, c'est vrai que Eli Wahi est quand même un peu plus intelligent, il est un peu plus racé, si je peux me permettre de dire, sans, avec ses courses en ballon. Ce qui est intéressant aussi avec Eli Wahi, c'est qu'il est en mesure de pouvoir venir chercher le ballon, de bloquer un petit peu les défenseurs et aussi de prendre la profondeur, ce qui est très très compliqué quand tu es défenseur, de d'évoluer contre ce genre d'attaquant qui est soit en mesure de prendre la profondeur dans ton dos, soit qui est en mesure de décrocher. C'est très très compliqué. C'est vrai que c'est pas forcément le cas avec Mohamed Ali Chow.
5: Et Eli Wahi, qui est le danger numéro 1 depuis plusieurs mois maintenant à Nice, mais qui est aussi sans doute l'unique danger. Parce que, mis à part lui, c'est vrai que c'est compliqué pour que les Niçois se créent de réelles situations. Même si tout à l'heure, sur coup de pied arrêté, ils ont forcé Robin Risser à la parade sur une tête de Djouma. Là, c'est Alan Saint-Maxima qui repique intérieur encore une fois, qui va frapper. Ça va s'envoler dans les travées de l'Alliance Riviera et il n'y aura pas de corner. Frappe un petit peu dévissée de la part de l'ancien Niçois, Alan Saint-Maxima. Simon désormais sous les couleurs lensoises.
6: Est-ce que ça ferait pas, alors bon, il le tient bien son mouvement, hein, est-ce que ça fait trois fois qu'il fait exactement la même chose quand même, Saint-Maximin, ça va peut-être finir par agacer.
9: Ouais, ça fonctionne. Bah, après évidemment le dernier geste est mauvais, hein, c'est plus un manque de technique qu'autre chose. Moi je le trouve intéressant, Alain Saint-Maximin, hein, sur ce match-là. Je sais pas ce que vous en pensez, messieurs, mais
2: c'est le seul à essayer en fait, Maxime. Mais c'est vrai que c'est téléphoné, mais à l'arrivée, s'il le fait pas, personne ne crée le décalage.
9: Exactement. Je trouve qu'il donne un petit peu de vivacité à ce bloc, ce collectif lensois. On avait senti vraiment emprunté physiquement à son retour, hein, vraiment du Mexique. Et là, je le trouve intéressant depuis quelques semaines.
6: Ah, c'est l'une des belles corner, surprises de cette saison. Oui, le corner.
5: Ouais,

0: pénétrer la surface. Malang Sarr désormais, mais il n'a pas de solution de passe, faut pas la perdre. Il va s'en sortir, même si derrière il y a le tacle de Melvin Barr. C'est contré, ce sera une touche à venir pour les Niçois au niveau du poteau de corner. Il fallait pas perdre ce ballon de la part de Malang Sarr, sinon c'est un gros contre à venir pour les Niçois. La 55e minute et donc toujours 0-0 entre Nice et Lens ici à l'Alliance Riviera.
1: On revient dans un instant, messieurs, micro ouvert pour vous si un but est inscrit sur la pelouse de l'Alliance Riviera entre Nice et le Racing Club de Lens. Avant ça, on va traverser l'Atlantique, on va à Miami où la saison de Formule 1 reprend. Le 4e Grand Prix de la saison, les qualifs, Jean-Luc Roy, la Q1 est terminée, 6 pilotes éliminés.
2: Absolument, Simon, et on a failli avoir une énorme surprise, tu vois, on l'évoquait il y a un instant, Oscar Piastri, le pilote australien des Papayas, hein, qui a terminé donc au deuxième rang du sprint, eh bien a failli être éliminé, il est 16e temps, 16e et donc dernier qualifié de cette Q1. C'est passé vraiment à quelques centièmes de seconde. Derrière lui, eh bien ceux qui restent sur le carreau, c'est Arvid Lindblad, le jeune britannique donc de l'équipe sœur, l'équipe Red Bull, Alonso, on s'y attendait évidemment avec l'Aston, tout comme Stroll, son équipier. Bottas reste là et Perez, ce sont les deux hommes de chez Cadillac. Et puis le pauvre Bortoleto, je dis le pauvre parce qu'il a eu un problème technique qui lui a valu une disqualification d'ailleurs de la Sprint Race qu'il avait terminé au 11e rang. Et là, il est reparti faire un petit tour au dernier moment. Il fait le dernier temps. Donc je répète, reste sur le carreau Lindblad, Alonso, Stroll, Bottas, Perez et Bortoleto.
1: À tout à l'heure, Jean-Luc, pour les résultats à la fin de la Q2. Là encore, six pilotes seront éliminés. On aura les 10 premiers pilotes de la grille. Encore faudra-t-il déterminer l'ordre à la suite de la Q3. A tout à l'heure, Jean-Luc. Vous ne bougez pas, Maxime Chano, non plus, notre consultant. On suit ensemble la suite de la seconde période entre le GC Nice et le Racing Club de Lens. Et pour l'instant, on attend des buts, peut-être dans quelques instants. Qui sait ?
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1: Accompagné ce soir par Maxime Chano, notre consultant de la Dream Team RMC. Maxime qui restera à partir de 23h jusqu'à minuit pour l'after en compagnie de Walid Acharchou. On débriefera à tous ensemble avec vous, qu'on attend nombreux et nombreux au 32-16, les quatre rencontres de cette 32e journée de Ligue 1. La quatrième de ces rencontres, c'est celle qui oppose l'OGC Nice au Racing Club de Lens. À l'Alliance Riviera, Maxime Tilliette, Aurélien Tersin, toujours aucun but inscrit.
0: Non, pas de but, une belle intervention défensive d'Ismaïlo Gagnou juste devant Mohamed Ali Chow. Il y a eu un coup franc également pour les Lensois qui n'a rien donné. Mais c'est vrai qu'on avait eu une première période assez entraînante, voilà, j'allais dire enthousiasmante, avec des occasions de part et d'autre, mais un manque de finition ou de réalisme pour les deux équipes. Là pour le coup, cette deuxième période est repartie sur un rythme beaucoup plus bas, même si là ce sont les Niçois qui ont le ballon sur l'aile gauche.
13: Ouais, c'est archi mou de la part des Lensois en attaque. Qui est là, l'OGC Nice se projette bien avec Sanson sur le côté gauche pour Sofiane Diop. Le centre vers Mohamed Ali Chow et Malang Sarr. Très belle défense de l'ancien Niçois qui va concéder le corner malgré tout en faveur des Niçois.
0: Ouais, intervention parfaite puisque Mohamed Ali Chow était dans son dos. Il ne voyait pas, il ne l'avait pas vu Malang Sarr forcément, mais
14: il a bien réagi après une erreur au départ, hein, parce qu'à la base il doit être au marquage de Mohamed Ali Chow. Justement, il le laisse un petit peu partir parce qu'il il s'occupe peut-être un peu trop du ballon, ouais. Et finalement il se rend compte que l'attaquant est bien loin de lui. Bon, derrière il réagit bien parce que physiquement c'est un grand gaillard Malang Sarr, mais ouais, c'est bien joué de sa part.
0: Alors par contre le corner derrière ne donne encore une fois rien pour les Niçois. Les Lensois qui essayent de se projeter rapidement, c'est bien fait avec Udol, avec Thomas en une touche pour lancer Saint-Maximin. Saint-Maximin, il est sorti, Van Diouf, il va passer Saint-Maximin du gauche pour ouvrir le score. Alan Saint-Maximin qui élimine Yevan Diouf et qui du gauche va marquer dans le but vide délaissé par le portier du gym. Et les Lensois à l'heure de jeu tout pile qui marque, qui ouvre le score.

0: qui se rapproche une nouvelle fois du Paris Saint-Germain.
1: L'homme fort du moment, Alain de Saint-Maximin, il n'a pas paniqué. La mauvaise sortie de Diouf, il contrôle, serein et très bien lancé par Adrien Thomasson. Encore une fois, le capitaine lensois décisif pour une 9e passe décisive en Ligue 1. Capitaine énorme Adrien Thomasson cette saison, et la lance qui fait peut-être le plus dur. Je disais qu'ils étaient mollassons depuis le début de la seconde période. Et bien voilà, un contre parfaitement mené sur un corner niçois. Très mal joué, 1-0 pour Lens.
2: Max, tout a été bien fait par les Lensois sur cette contre-attaque. On rappelle, hein, c'était corner pour l'OGC Nice. Ouais. Est-ce que Yevan Diouf doit sortir la pêche comme ça ou il n'a pas le choix?
3: Tout a été très mal fait par les Niçois plutôt. Hein, parce voilà, que prendre une contre-attaque comme ça alors que tu étais sur un corner en ta faveur. Derrière, il y a Melvin Barthes qui est censé rester et couvrir, qui est complètement à la rue. Et puis tu as Yevan Diouf en effet qui sort un petit peu à la pêche au moule. C'est très très mal joué de la part des Niçois. C'est dommage parce que je ne dis pas que ça va récompenser un petit peu les efforts lensois, mais bon, aujourd'hui, je ne sais pas si Lens est vraiment au-dessus de Nice. Pour autant, les Lensois mènent 1-0, c'est très très bien joué de la part de Saint-Maximin. On parlait justement de sa verticalité, et je pense qu'il fait beaucoup de bien à cette équipe lensoise avec cette profondeur. En tout cas, bravo aux Lensois.
2: Et c'est vrai qu'on avait l'impression que le momentum, comme on dit parfois dans notre jargon, était un petit peu plus niçois que lensois en ce début de seconde période, un petit peu timide. On retrouve Maxime et Aurélien dans un instant, mais comme le score a bougé, on va voir si les cotes également. A priori, oui, mon cher Johan Guillet.
4: Oh bah complètement maintenant. Lens est à 1,17, le nul est à 5 et la cote de Nice est à 19.
2: Très bien. Et le 1 partout, il est toujours à 6.
4: Bah, le 1 partout, je vais te le donner tout de suite. Il est exactement à 5,50.
2: À 5,50. Maxime Chano, on joue quoi là?
3: Je reste sur moins 0 en faveur du Racing.
4: Côté à 2,65 s'il y en a qui veulent rester dessus.
2: Bon, et ben voilà, ces cotes à retrouver sur le site RMC Sport et sur celui de notre partenaire. À tout à l'heure, Johan. Ça voudrait dire qu'un but sera inscrit dans cette seconde période. C'est tout ce qu'espèrent Aurélien Tersin et Maxime Tillet sur place, n'est-ce pas, messieurs?
0: Bah évidemment, on va voir si les Lensois arrivent à maîtriser Nice encore plus largement. Donc un but d'avance. Et là, Adrien Thomasson qui prend confiance, qui peut décaler Mamadou Sangaré dans l'axe du milieu de terrain. Le Malien sur le côté gauche pour Alan Saint-Maximin, hein, qui va accélérer, centrer du pied gauche, la tête défensive de Djoumaba. Et ça va filer jusqu'à Sofiane Diop. On parlait de la mauvaise série des Lensois à l'extérieur, mais Nice à domicile, c'est cata aussi. La dernière victoire à domicile, c'était le 29 octobre dernier contre Lille. Depuis, ces 9 matchs de Ligue 1 sans victoire ici à l'Allianz Riviera. Après Burnley et les Las Véron, c'est la plus mauvaise série d'Europe, tout simplement.
5: Oh, t'es dur parce qu'ils ont quand même battu Go Ahead Eagles.
0: J'étais là d'ailleurs, c'était un immense moment.
5: Et franchement, donc.
0: Mais après, ici, 18 matchs, non, combien, c'était 18 sans victoire 18. En Coupe d'Europe.
5: Ouais, ouais. Quel club. Il y a eu aussi en Coupe de France, même si à chaque fois ça a été très laborieux pour l'OGC Nice. Peut-être le meilleur match du parcours en Coupe de France du gym, c'était en quart de finale, en demi-finale à Strasbourg la semaine passée. Alors, il y a un Lensois là qui s'écroule juste devant Melvin Barr, sous les yeux de Thomas Léonard, c'est Saoud Abdoulhamid. Il y a Kojo Pepropong qui est là, Abdoulhamid qui se tient le visage. Alors on n'a pas bien vu sur le direct ce qui a pu se passer. Monsieur l'arbitre était bien placé en tout cas. La 63e minute, 1-0 pour Lens grâce à Alan Saint-Maximin. Une statistique qui va sans doute pas plaire aux Niçois, mais c'est factuel. Nice n'a jamais gagné après avoir concédé l'ouverture du score cette saison en Ligue 1. C'est arrivé à 17 reprises, 4 nuls, 13 défaites. Donc, on va voir s'ils sont en mesure de changer les choses dans cette dernière demi-heure. Et les cartouches sur le banc de Claude Puel ne sont pas forcément très nombreuses, on répète. Mais Jonathan Kloss et Eli Wahi ne sont pas sur la feuille de match, ils sont blessés. Donc là, il y a Ali Abdi, Gabin Bernardo, Isaac Janssen, Salis Abdoul Samed et Kevin Carlos qui sont à l'échauffement. À voir si, pourquoi pas, Kevin Carlos qui n'a pas marqué encore le moindre but en Ligue 1 cette saison. Il en a mis deux, mais c'était en Coupe d'Europe. On va voir si Claude Puel trouvera la faille et si peut-être son attaquant espagnol fera trembler des filets, mais pour le moment il est toujours en train de s'échauffer. Le jeu a pu reprendre, pas d'avertissement de sortie et ce sont les Niçois qui ont le ballon, mais pas pour longtemps.
0: Ah, Ismaël Oganiou qui dégage très loin, il est très solide, le défenseur international espoir qui dégage jusqu'à Yevan Diouf directement sur Kojo Pepra au pong. Le dégagement du gauche derrière de l'international sénégalais, il y a Saoud Abdelhamid à la lutte avec Melvin Barr, mais c'est le Niçois qui s'en sort. Morgan Sanson peut lancer ses attaquants.
5: Oui, le ballon par-dessus pour aller chercher Kyle Boudache, mais au duel de la tête entre Malang-Sarr et Kyle Boudache, il n'y a pas de suspense, c'est Malang-Sarr qui remporte ce duel. Mais les Niçois sont toujours présents en contre-pressing avec Shaw, avec Louché désormais. Le 1-2 pourquoi pas, non, c'est Boudache qui va repiquer sur son pied gauche. Les appuis, les enchaînements, bah, là, une nouvelle tentative de 1-2 avec Louché. Il faut peut-être tenter sa chance au bout d'un moment aux abords de la surface de réparation. Mais les Niçois qui sont remontés d'un cran et qui encore une fois récupèrent le ballon dans le camp en soi.
0: Ah, Tom Louché qui va aller chercher Sofiane Diop, la très belle intervention de Mathieu Hudol, attentif les Lensois défensivement, ça reste la troisième meilleure défense de Ligue 1, même si c'est un petit peu moins bien depuis quelques semaines. 25 minutes à jouer dans le temps réglementaire. Lens fera un petit rapproché à 4 points du Paris Saint-Germain avant un Lens PSG d'ici une dizaine de jours. Il y aura Lens Nantes entre temps, Simon, mais si l'écart en reste là, ça va nous donner un match quand même exceptionnel. Peut-être pas le match pour le titre, en tout cas pour le Paris Saint-Germain, oui, mais ça va nous pimenter cette fin de saison de Ligue 1, ça c'est certain.
2: La course au titre de Ligue 1 est-elle relancée? En effet, mon cher Aurélien, tu le rappelais, ce match en retard décalé pour favoriser les chances du PSG en Coupe d'Europe. Il aura lieu le 13 mai prochain entre le Racing Club de Lens et Paris. Lens qui pour l'instant se rapprocherait à 4 points du PSG, qui pourrait revenir à 1 point de Paris en cas de victoire d'ici une dizaine de jours, Maxime.
3: C'est ça, et c'est là que tu peux peut-être regretter éventuellement le match nul la semaine dernière contre Brest, 3 partout, ou même la défaite surprise contre le FC Metz au mois d'octobre, me semble-t-il, ou oui, fin octobre, 2-0 contre le dernier de Ligue 1. Est-ce que les Lensois vont s'en mordre les doigts? On verra.
2: Ah, ça c'est sûr, mais qui aurait pu leur prédire en même temps une saison aussi dingue avec les retours de Thauvin, de Saint-Maximin, le buteur du soir, messieurs, à 25 minutes là, si on compte le temps additionnel. Comment vous sentez les deux équipes? Est-ce que vous sentez les Niçois en capacité de revenir? Parce qu'on rappelle que les Niçois, eux, ils veulent s'éviter deux journées compliquées pour éviter de parler de maintien, évidemment.
5: Tu as demandé est-ce qu'on voit les Niçois revenir. On a fait la même moue avec Aurélien. Très honnêtement, ça nous paraît mal embarqué. Voilà, il a fait un... Qu'est-ce qu'il nous fait Saint-Maximin? En tout cas, ça a marché. Il a mis trois Niçois dans le vent. Il a fait la toupie et
0: Il a fait la toupie sans le ballon. C'était même pas un dribble. Il a juste tourné sur lui-même. C'est un artiste.
2: Il va peut-être déposer le geste, on n'a jamais vu ça en effet. Ouais, il a raté la roulette,
3: mais ça a fonctionné. Tu peux être sûr que demain ça va faire le tour des réseaux sociaux et qu'il va dire je l'ai fait exprès.
2: Bien sûr.
5: Voilà. La tornade Alan Saint-Maximin qui a sévi pendant deux saisons à l'OGC Nice, trois même entre 2017 et 2019, et 11 buts en 74 matchs avant de ensuite rejoindre notamment Newcastle et puis pas mal de clubs jusqu'à atterrir au Racing Club de Lens. Les Lens sont justement à l'attaque. Le centre de Mathieu Hudol, est-ce qu'elle a retombé? Non, c'est Djoumaba qui va éloigner le danger de la tête. Les Niçois qui essaient de ressortir avec Boudaoui, avec Sofiane Diop, avec désormais Mohamed Alichaud, mais il faut encore franchir la ligne médiane et c'est compliqué pour les Niçois qui doivent traverser quasiment tout le terrain. L'accélération en 1 contre 2 de Kyle Boudache, c'était trop compliqué et c'est récupéré par Mathieu Hudol et les Lensois.
0: Ouais, solide le latéral gauche Lensois qui a encore délivré une belle galette, mais un tout petit peu trop pour la tête d'Adrien Thomasson. La grosse saison de Mathieu Hudol qui continue toujours aussi solide et efficace offensivement. Ismaël Ogagnou dans sa défense qui va transmettre à Samson Baydou, l'international autrichien. 22 minutes encore à jouer dans le temps réglementaire. Lens qui mène donc 1-0 grâce à Alan Saint-Maximin et qui revient à 4 points du Paris Saint-Germain. La maîtrise est totale, hein, parce qu'on parlait des Niçois, est-ce qu'ils peuvent revenir? Le problème, c'est pas tellement la qualité de la remontée de balle, c'est qu'il n'y a aucun attaquant qui arrive à faire une différence dans les 30 derniers mètres. Il n'y a quasiment pas de frappe. Donc c'est le problème récurrent des Niçois qui ont accroché le nul à Marseille la semaine dernière sur un pénalty miraculeux à la fin de match. Et Eli Wahi a eu le cran de faire sa Panenka. Mais là, il n'y a pas Wahi. Et pour qu'il y ait un pénalty, il faut déjà se rapprocher de la surface de Robin.
5: Tu veux du poids en attaque? Et ben, il va y avoir deux changements du côté de Claude Puel. Mais c'est Ali Abdi et Salis Abdoul Samed qui vraisemblablement vont faire leurs entrées. Alors que ce sont les Lensois qui ont un nouveau corner à négocier. La 69e minute. 1-0 pour le Racing Club de Lens qui a l'opportunité de faire le break à 20 minutes quasiment de la fin de cette rencontre ici à Nice. Le corner frappé par Thomasson, c'est joué à deux avec désormais Florian Thauvin qui se met sur son pied gauche, qui va chercher Sangaré à l'entrée de la surface. On va repartir côté droit avec Saoud Abdoulhamid, avec Thauvin désormais désormais, mais il n'arrive pas à centrer les Lensois. On va retrouver Malanxar à 30 mètres. Il va peut-être tenter sa chance. C'est contré par Djoumaba, mais le ballon est toujours dans les pieds Lensois.
0: Avec Mamadou Sangaré au niveau de la ligne médiane, légèrement sur le côté droit. Et on va filer jusqu'au gardien Robin Risser. 21 minutes, un petit peu moins, joué dans le temps réglementaire. Les Lensois toujours devant. Ce but d'avance marqué par Alain Saint-Maximin qui vient toucher le ballon juste devant le banc niçois. Isaac Janssen va faire son entrée également. Et Saint-Maximin qui joue un tout petit peu le chrono en narguant Mohamed Ali Chaud, en l'attendant pour transmettre le ballon à Malanxar. Hudson Edouard de nouveau en retrait et dans le rond central vers Samson Baydoo.
5: Et on parlait d'une course au titre peut-être relancée, mais c'est peut-être aussi la course au barrage qui sera relancée demain par les Auxerrois. Les Auxerrois qui ont vu Nantes revenir à deux petits points d'eux tout à l'heure en s'imposant face à Marseille. Ils sont sous pression, les Bourguignons. Et en cas de succès demain face à Angers, eh bien les Auxerrois reviendraient eux à deux petits points de Nice, sachant qu'il y a un Auxerre-Nice le week-end prochain. Ça peut valoir très cher. Attention, la frappe tout de même de Florent. Oh, voilà la barre transversale. Il était dessus pour Tanguy Diouf, mais il semblait battu. Et c'est la tentative de Florian Thauvin qui avait enroulé du pied gauche le ballon qui vient flirter et même heurter la barre transversale. Toujours 1-0 pour les Lensois, mais les Lensois étaient tout près d'inscrire le deuxième but.
2: Florian Thauvin qui réclamait un corner, je crois, mais je crois que c'est 6 mètres.
3: C'est possible que Diouf touche le ballon.
2: Des doigts, mais à en croire le sourire de Florian Thauvin un peu narquois, un peu ironique, je crois que l'arbitre a donné 6 mètres, hein, c'est ça, messieurs ?
5: Oui, 6 mètres. Voilà. 6 mètres et les trois changements avec les sorties de Samson, Shaw et Boudache pour Janssen, Ali Abdi. Et Abdoul Samed, alors c'est pas forcément plus offensif que sur le dispositif initial. On va voir comment ça va se réorganiser. Ali Abdi qui peut rentrer en faux, il va être à peu près ailier gauche. Et Isaac Janssen en 9, même si c'est pas vraiment son poste. Après, il n'a pas brillé un poste en particulier cette saison, Isaac Janssen. Le jeune Suédois arrivé l'été dernier contre 10 millions d'euros.
2: Ça n'a pas été une grande réussite, tu le sous-entendais tout à l'heure. C'est pas.
5: S'il offre les Niçois ont un doux rêve, c'est que Kevin Carlos offre la Coupe de France au gym. Ils se disent tiens, il va marquer un but dans la saison. Il en a mis deux en Coupe d'Europe, mais bon, quasiment pour l'honneur à chaque fois. Mais voilà, et peut-être qu'il marquera le but au moment le plus important de la saison et peut-être au Stade de France face au Racing Club de Lens. En tout cas, pour le moment, il est toujours à l'échauffement, Kevin Carlos. En revanche, donc Abdoul Samed, l'ancien Lensois, est entré en jeu, tout comme Isaac Janssen et Ali Abdi. Et un nouveau Niçois au sol, c'est toujours Antoine Mendy qui décidément aura reçu pas mal de coups ce soir.
2: C'est la 32e journée de Ligue 1 qui se poursuit sur RMC. Le Racing Club de Lens est-il en train de relancer la course au titre? Lens qui revient provisoirement à 4 points d'un Paris Saint-Germain tenu en échec cet après-midi sur sa pelouse, 2 buts partout face à Lorient. On en parlera évidemment dans l'after à partir de 23h. On parlera aussi de la déroute de l'Olympique de Marseille sur la pelouse d'un FC Nantes qui avait besoin d'une victoire obligatoirement pour continuer à croire au maintien. Tu le disais, Maximin, Nantes qui met la pression sur Auxerre qui recevra Angers et non pas Le Havre, comme j'ai dit dans mon intro. C'était bien Angers qui était marqué, on va savoir pourquoi j'ai annoncé Le Havre. Demain à 17h15, là aussi la course au maintien, la relégation, c'est pas comment il faut l'appeler, Maxime, elle va être passionnante, terrifiante pour les équipes concernées jusqu'au bout, hein.
3: Elle est passionnante. Alors si tu m'avais demandé il y a encore quelques semaines si le FC Nantes se retrouverait dans cette situation, c'est-à-dire avoir la possibilité de pouvoir s'extraire de l'avant-dernière place, je t'aurais dit non. Et c'est vrai qu'aujourd'hui, quand j'ai vu un peu la mentalité affichée, le contenu des Nantais, je me dis pourquoi pas. Donc oui, en effet, il va rester quelques matchs et ça va être des matchs très très intéressants, tant à la Coupe d'Europe que pour le maintien. On a une très très belle Ligue 1 cette année,
0: hein. Attention, lance à l'attaque, la tête de Saint-Maximin qui va passer à côté, alors nettement à côté, mais le centre de Saoud Abdoulhamid était très précis, très joli. On en reste à 1-0.
5: Il s'est un peu découpé Saint-Maximin là pour le coup. Ouais, la tête. Antoine Mendy, il lui met un.
3: Il y a un petit contact de la part du défenseur niçois. Je pense que Saint-Maximin le voit pas arriver.
2: Les deux sont au duel, ils regardent le ballon.
3: Pas très académique, mais bon.
5: Ouais, c'est pas très académique, mais il touche pas le ballon, il touche surtout Saint-Maximin là, Antoine Mendy. Il s'en sort bien puisque le jeu a pu reprendre et que les Lensois n'ont pas réclamé particulièrement de pénalty. En revanche, ils récupèrent encore une fois le ballon et vont pouvoir attaquer côté gauche avec Samson Baydoo.
0: Ouais, ça passe intercepté par la poitrine de Sofiane Diop. Quel colosse quand même ce Samson Baydoo. Là, il a imposé son physique, mais le ballon est récupéré. Il va tourner dans la défense niçoise. Simon, 1-0 donc pour Lens. 16 minutes à jouer encore dans le temps réglementaire. A priori, les deuxièmes de Ligue 1, les Lensois, sont assez tranquilles ce soir.
5: Alors, on a compris que Pierre Sage mettrait sans doute fin à son turnover. Pour le moment, il n'a pas fait de changement non plus. Donc, on arrive dans le dernier quart d'heure. Les Lensois s'échauffent, avec notamment Aguilar, Bulatovic, Fofana, Abdallah Sima ou encore Wesley Saïd. Mais pour le moment, pas le moindre changement effectué par Pierre Sage. Et ce sont les Niçois qui vont se projeter avec Abdoul Samed qui va trouver Sofiane Diop dans l'intervalle. Il va lancer Ali Abdi dans la surface de réparation. Le centre contré par Samson Baydoo. Mais touche à venir pour les Niçois.
0: Ouais, il est impeccable, le défenseur autrichien depuis le début du match, le dernier quart d'heure, et la touche longue à venir pour Melvin Barr. On est sur la gauche de la surface de réparation lensoise. Les Lensois qui mènent toujours 1-0. On essuie le ballon du côté de Melvin Barr. Bon, il n'y a pas une goutte de pluie, il y a peut-être un petit peu de sueur sur les mains, en tout cas du latéral gauche français. La longue touche dégagée de la tête par un Lensois. Ce sera un corner en faveur des Niçois sur le côté gauche.
2: Alors ouais, peut-être, pourquoi pas, les Niçois vont peut-être s'en sortir sur coup de pied arrêté, hein.
3: Bah, on sait que quand on n'arrive pas à marquer dans le jeu, en règle générale, les coups de pied arrêtés sont importants. C'est vrai.
5: C'est joué à deux. C'est centré par Sofiane Diop. À la retombée, c'est Mathieu Udol. Il y avait Ali Abdi et Kodjo Pepré-Opong qui étaient présents au second poteau. Mais c'est bien Mathieu Udol qui s'est imposé dans les airs. Et les Niçois qui ont toujours la balle. La touche est rapidement effectuée par Antoine Mendy. Zach Johnson qui se retourne, qui va essayer de centrer devant Mathieu Udol. C'est fait le centre du gauche au second poteau. Peut-être Ali Abdi, la petite poussette. Ouais, c'est sanctionné. La petite charge dans le dos de Saoud Abdoulhamid. Tout le stade l'avait vu. Et donc, c'est sanctionné par Monsieur Léonard. Un petit quart d'heure à jouer dans le temps réglementaire est toujours 1-0 donc pour les Lensois ici à Nice. Et un changement à venir, c'est Abdallah Sima qui devrait faire son entrée dans les prochaines secondes.
2: Nice qui veut son maintien, va-t-il recoller au score? Lens qui rêve encore du titre en Ligue 1, va-t-il s'imposer alors qu'il mène 1-0 sur la pelouse de l'Allianz Riviera? La réponse dans quelques secondes dans l'After Live. On retrouve Maxime Aurélien en compagnie de Maxime Chano d'ici quelques instants. Encore du suspense évidemment ce soir du côté de Nice, vous ne bougez pas.
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2: Le Racing Club de Lens n'a plus que 4 points de retard provisoirement sur le Paris Saint-Germain. La course au titre est peut-être relancée. Lens qui mène 1-0 actuellement sur la pelouse de l'OGC Nice à l'Allianz Riviera. Maxime Tilliette, Aurélien Tersin en commentaire. Maxime Chano, notre consultant, toujours en studio pour m'accompagner à l'analyse de cette rencontre. Maxime qui restera en studio à 23h pour l'after. Il sera rejoint par Walid Acharchou. On débriefera ensemble les 4 rencontres du jour de cette 32e journée, et notamment la déroute de l'OM battue 3-0 à la Beaujoire par un FC Nantes qui croit encore au miracle du maintien. Vous nous appelez évidemment, Adrien vous attend au 32-16. Venez débattre dans l'after, nous confier votre optimisme si vous êtes Nantais, votre déception, votre colère si vous êtes Marseillaise ou Marseillais. De tout cela évidemment, on reparle dans l'after à partir de 23h. On entend Maxime ou Aurélien soupirer. Que s'est-il passé, messieurs, sur la
0: Beaujoire? J'ai eu peur, ouais. J'ai eu peur que Malang Sarr découpe Sofiane Diop, mais il a eu l'intelligence de se retenir parce qu'il est arrivé lancé vers le ballon qui a filé en touche pour Lens qui mène à 1-0. Il reste 11 minutes 30 dans le temps réglementaire. Le but d'Alain de Saint-Maximin à l'heure de jeu. Un joli but d'ailleurs sur un contre lensois, même si la défense niçoise s'était largement ouverte. Il a dribblé le gardien et marqué dans le but vide de 25 mètres. Florian Thauvin qui est poussé dans le dos. Il y aura une petite faute en faveur des Lensois. Lançois, Maxime, bon, qui maîtrisent globalement le contrôle du ballon et qui ne se font pas trop peur.
5: En contrôle, en effet, c'est ce que j'allais dire. Mais on n'est pas revenu sur la sortie d'Yevan Diouf sur le but d'Alan Saint-Maximin. Ouais. Pour le coup, la lecture, l'anticipation n'était pas très bonne.
0: Après, il va vite, Saint-Maximin.
3: Et puis, c'est compliqué. Il se retrouve dans tous les cas, il se retrouve en face à face. Je pense que le plus à blâmer, c'est peut-être plus la défense et le fait que.
0: Bah, il est dans le rond central, Maxime, et il est tout seul, passif. En fait, Saint-Maximin. Donc, effectivement, c'est compliqué. Ouais.
3: Ouais, je pense vraiment que la défense niçoise est vraiment passive, d'autant que ça part d'un corner pour eux. Hein, on l'a dit un peu plus tôt, et ça, c'est vrai que c'est presque une faute professionnelle de la part des Niçois.
5: Ouais, on va voir s'ils vont réussir à se procurer une dernière situation. Il reste 10 minutes dans le temps réglementaire, mais pour l'instant, c'est vrai que les Lensois, autant dans la maîtrise du ballon que dans leur solidité défensive, on les voit mal flancher dans cette fin de rencontre. Mais pourquoi pas, hein, y a du suspense, seulement un but d'avance pour les 100 et or qui sont pour le moment en train de défendre, puisque ce sont les Niçois qui font circuler le cuir. C'est bien fait avec Isaac Janssen qui va décaler côté droit Tom Mouchet, le double contact. Ça va permettre à Janssen d'accélérer, de trouver Ali Abdi en position numéro 9. Il va prolonger. Ouais, il s'est fait découper. Sofiane Diop à l'entrée de la surface. Ce sera un pénalty. Non, un coup franc. Un coup franc dans la demi-lune.
2: Et un carton peut-être.
5: Et il suffisait d'une accélération. De quelle couleur
0: rouge,
5: ce sera rouge.
0: Le rouge pour Saoud Abdelhamid. Oui, et c'est mérité. Parce que le Saoudien ne contrôle pas son tacle. Et il faudra quand même revoir les images. Parce que c'est vrai que c'est très limite à l'entrée de la surface de réparation. Lens va devoir tenir à 10 contre 11 pendant 10 minutes. Lens mène 1-0 pour l'instant. Mais le coup franc est effectivement parfaitement placé. Elle est même peut-être presque un peu près, puisqu'on est à la limite de la surface de réparation, légèrement décalée côté gauche en regardant les cages de Robert Isser.
5: Ça se joue à pas grand chose.
3: Ouais, en effet, c'est à la limite vraiment d'être un pénalty. Après, j'aime pas parler de faute anti-jeu, mais est-ce que finalement le Lensois s'est pas un peu sacrifié pour son équipe? On voit Thauvin qui lui tape sur l'épaule. J'ai le sentiment, pas qu'il le félicite, mais qu'il le remercie presque.
2: C'est limite, hein, même pour le pénalty. Hein.
3: Parce que si jamais il y a pénalty, mais finalement, c'est presque bien joué de la part du défenseur lensois. Ça évite aux Niçois et à Diop de se retrouver en face à face avec Robin Risser. Voilà, on verra ce que ça va donner après le coup franc, mais c'est vrai que ça va être compliqué pour les lensois. Il va falloir qu'ils soient solides mentalement.
2: Il a le sourire, Abdelhamid, en quittant la
0: pelouse. Il tape dans les mains de tout le monde. Finalement, il a l'air content.
2: Il
3: est peut-être un peu fatigué aussi. La saison est longue.
2: Bon, messieurs, en tout cas,
5: c'est
2: ça
5: Ruben Aguilar qui va rentrer. On va voir quel sera le sortant côté Lensois, les 100 et or qui vont finir.
2: Est-ce qu'on est en train de revoir l'action pour savoir s'il y a pénalty ou pas
5: On est en train de placer le mur, là. Donc, j'ai l'impression qu'on est bon. Ça va être vraiment sur la ligne de la surface de réparation. Hein. Ça s'est joué à quelques centimètres. Les Niçois qui avaient obtenu un pénalty déjà le week-end dernier à Marseille, obtenu par Jonathan Clauss. Cette fois-ci, c'est Sofiane Diop qui s'est fait découper, mais il a pu se relever et il a le ballon dans les mains, Sofiane Diop, pour peut-être tenter sa chance.
0: Et Ruben Aguilar va faire son entrée côté Lensois. On n'y est pas encore. Le mur du Racing Club de Lens est placé. L'Alliance Riviera qui se lève en partie. C'est quand même beau, hein. 15e de Ligue 1 avec la saison que tu viens de faire et tes supporters. Ils croient encore un petit peu pour vibrer. Toujours la discussion avec monsieur Léonard. Adrien Thomasson, capitaine Lensois, évidemment.
2: Mais qu'est-ce qu'il réclame, Thomasson? On a du mal à comprendre.
0: Je ne sais pas. Je ne sais pas parce que la faute est absolument évidente. Le rouge est tout à fait logique. Et Robert Isser qui donne les dernières consignes à son mur, va se placer dans la cage. Et donc Ali Abdi, Tom Mouchet, Sofiane Diop toujours autour du ballon. Il en profite pour reculer d'une trentaine de centimètres pour avoir un petit peu plus de chance que le ballon redescende dans la cage de Robin Risser.
5: Les Niçois qui étaient menés 1-0 le week-end dernier au Vélodrome, mais qui avaient réussi à aller arracher l'égalisation sur ce pénalty, cette Palenka sublime d'Eli Wahi au Vélodrome. Ils sont encore une fois menés 1-0 et désormais les Lensois réduits à 10 contre 11. L'expulsion de Saoud Abdelhamid et un très bon coup franc à 19-20 mètres pour Sofiane Diop sur son pied droit. C'est parfaitement placé pour un droitier. Mon père dirait si c'est Platini c'est dedans, mais on va voir. Là c'est Sofiane Diop qui est à la baguette. Alors ça négocie pour le positionnement parfait du ballon. Ça fait plusieurs secondes que le ballon est replacé, que le trait de bombe est remis et que le mur aussi essaye de gratter des centimètres. Le mur niçois à côté également. Donc on va remettre un petit coup de bombe pour monsieur Léonard pour placer tout le monde. Cette fois-ci c'est la bonne. Le pied gauche d'Ali Abdi, lancer le droit de Sofiane Diop. C'est parti, le ballon qui traîne devant la surface et Ali Abdi qui va égaliser pour le GC Nice. Les Lensois réclament quelque chose, mais le but pour le moment
1: est validé. Ali Abdi bien présent au second poteau, le seul à avoir accompagné cette tentative, permet aux Niçois de revenir à un partout et faire exploser l'Alliance Riviera.
0: Ah mais c'est assez étonnant parce qu'il y a un joueur lensois qui est sorti du mur de façon délibérée. Tout le monde s'est un peu arrêté de jouer, mais le ballon qui traîne, alors peut-être avantage à l'équipe qui a respecté la règle. Et pour l'instant, on en est à un partout entre Nice et Lensois, entre Niçois et Lensois. Mais monsieur Léonard doit gérer une dizaine d'acteurs autour de lui. Ça discute beaucoup. On c'est comprend pas très bien ce qui s'est passé.
5: Ouais, c'est Maximin là qui a voulu faire le voltigeur, comme on dit. Il est parti avant tout le monde et il s'est retrouvé à 2 mètres de Sofiane Diop au moment de frapper son coup franc. Pour l'instant, le but n'a pas vraiment été validé, alors, hein, puisque monsieur Léonard est toujours à l'endroit du coup franc.
3: On a le sentiment que le coup franc touche un Niçois et en fait il toucherait le bras d'un Niçois. Et c'est la raison pour laquelle après le ballon revient dans les pieds d'Abdi. Et je pense que c'est ce que réclament les Lensois, justement. Ça serait
2: alors là, si on refuse au Niçois, ça serait
3: possiblement une faute de main.
5: Non, alors il y a un trait de bombe qui a été fait par monsieur. Ah non, pour garder ses distances, pour pas que les joueurs s'approchent de monsieur Léonard, il a mis un trait de bombe par terre.
3: Ça sert, la bombe,
5: il est
3: hein,
5: en communication avec l'arbitrage vidéo.
3: Ouais, la bombe sert.
1: Le but est validé. Le but est validé pour l'OGC Nice qui peut-être va aller chercher son maintien sur ce coup franc. Encore une fois, c'est laborieux, mais les Niçois s'en sortent avec abnégation, avec du courage pour aller arracher l'égalisation. Il reste 5 minutes et les Niçois à 11 contre 10. Se mettre à rêver de pourquoi pas aller chercher 3 points face au deuxième de Ligue.
0: Et pendant ce temps-là, Ruben Aguilar va remplacer Florian Thauvin. La soirée parfaite des Lensois commence à tourner vinaigre avec l'expulsion de Saoud Abdelhamid. Et il va falloir tenir désormais. Égalisation quand même très bête concédée par les Lensois. Partout, 5 minutes à jouer encore.
3: Et le rapport de force est complètement inversé hein, maintenant avec des Lensois qui sont en infériorité numérique. Je parlais un peu plus tôt de la faute intelligente entre guillemets d'Abdelhamid. Là, ça devient complètement l'opposé avec l'égalisation de l'OGC Nice et maintenant les Lensois qui vont être à 10 contre 11 pendant une dizaine de minutes. Je le répète et je réitère mon analyse, je pense que les Lensois vont devoir être très très fort mentalement pour essayer d'aller au moins garder ce match nul et pourquoi pas aller marquer un second but qui les rapprocherait du Paris Saint-Germain.
2: La belle capacité de réaction en tout cas des Niçois qu'on ne voyait pas capable de revenir dans cette partie. Nice qui veut s'éviter des sueurs froides quant au maintien et Lens qui voit peut-être le titre, ses derniers espoirs de titre s'échapper. On revient dans un instant, Maxime Tillet, Aurélien Tiercin pour les dernières minutes de cette rencontre. Avant ça, on file à Miami où la saison de Formule 1 reprend. Jean-Luc, c'est fini pour la Q2, qui sont les pilotes éliminés?
10: Absolument, Simon, le rideau est tiré pour Nico Hülkenberg et son Audi qui est 11e temps, pour Liam Lawson avec sa Racing Bull qui est 12e temps, pour Berman avec la Haas, pour Sainz qui reste sur le carreau avec la Williams tout comme Albon, et c'est le cas d'Ocon également 15e, ça veut dire qu'on garde la bataille pour la pole, 13 minutes et c'est parti maintenant, le chrono vient d'être déclenché entre Verstappen qui a été le plus rapide hein, en Q2, devant Antonelli, Leclerc, Piastri, Hamilton, Russell, Norris, Hadjar, Colapinto et Gasly.
2: À tout à l'heure, Jean-Luc, pour le verdict de ces qualifications. On connaîtra donc l'intégralité dans l'ordre de la grille du départ de Grand Prix de Miami. Je vous rappelle que c'est la saison de Formule 1 qui reprend ses droits après 5 semaines d'interruption, de Grand Prix annulés, notamment, à cause du conflit qui sévit actuellement au Moyen-Orient. À tout à l'heure, Jean-Luc, on retourne à l'Alliance Riviera, Aurélien Tiercin et Maxime Tillet. Et pourquoi pas une victoire niçoise maintenant que le gym a égalisé?
1: Ouais, et l'Alliance Riviera y croit et pousse de nouveau. Alors, avec pourquoi pas là le centre à venir de Melvin Barr. Ce sera un corner puisque Samson Baydoux s'est jeté au niveau du point de pénalty pour mettre le ballon en sortie en corner, concéder le corner. Seulement 2 changements effectués par Pierre Sage et 3 pour Claude Puel. Les deux entraîneurs qui ne veulent pas toucher à grand chose dans cette fin de match. Le corner est joué à 2. Isaac Janssen qui est passé. Le centre en retrait est dégagé par Ismaël Ogagnou. Encore 2 minutes à jouer dans le temps réglementaire. Un partout entre Nice et Lens. Mais les 100 et or sont réduits à 10.
0: Ouais, mais là, le ballon est récupéré par les joueurs du Pas-de-Calais parce qu'Ismaël Ogagnou a réussi à être contré au dernier moment. Ce sera donc une touche sur le côté droit pour Ruben Aguilar qui rentre dans un contexte vraiment pas simple. Il s'est fait déborder par Melvin Barr. Heureusement pour lui, Baydoux lui a sauvé les fesses. Ismaël Ogagnou sur le côté droit de sa propre surface de réparation. Le dégagement vers Abdallah Sima. Il faut conserver les ballons désormais pour l'attaquant sénégalais. Il y a une bonne intervention défensive de Djoumaba. Il a failli perdre le ballon devant Thomasson, mais ça va filer jusqu'à cas, Yevan Diouf qui relance sur le côté gauche.
5: Ouais, Yevan Diouf qui se dépêche pour aller chercher côté gauche. Melvin Barr qui lève la tête. Pas vraiment de solution. On va repasser par Boudaoui. Sofiane Diop qui décroche. Mais c'est très statique hein, devant Sofiane Diop qui cherche la solution et qui va sans doute essayer d'aller renverser le jeu. Les Niçois qui prennent leur temps mais qui vont parvenir à s'installer dans le camp des Lensois. La ligne médiane est franchie avec le décrochage désormais. Le petit ballon par-dessus pour aller chercher Isaac Johnson. Le retour encore une fois de Samson Baydoux. Impérial défensivement, mais touche à venir pour les Niçois.
0: Sur le côté droit, jouer rapidement vers Antoine Mendy pour Sofiane Diop. Hicham Boudaoui dans l'axe du terrain. On est à une quarantaine de mètres des cages de Robin Risser. La perforation là de Kodjo Pepra Opong. Et le ballon perdu par Melvin Barr. Le contre Lensois.
5: Il est parti à grande vitesse. Adel Assima, il va se faire découper. La faute intelligente avec la main, le bras arraché d'Abdel Assima de la part de Melvin Barr qui sera averti carton jaune. Et je crois que ça va engendrer une suspension d'ici la fin de championnat pour Melvin Barr qui était sous la menace. En tout cas, il s'est sacrifié sur ce coup et ça va donner un coup franc pour les Lensois quasiment au niveau de la ligne médiane.
0: Allez, sur le côté droit, un petit peu dans le camp niçois, 30 secondes encore dans le temps réglementaire. Les Lensois qui perdent beaucoup de points, deux en l'occurrence au tableau d'affichage de la Ligue 1 derrière le Paris Saint-Germain, mais beaucoup de points dans les têtes aussi parce que la victoire semblait logique et méritée pour les Lensois qui vont galérer là dans ces dernières minutes. On va voir le temps additionnel d'ici quelques secondes. 5 minutes de temps additionnel, alors 5 minutes pour peut-être marquer, mais 5 minutes aussi à tenir. Le ballon dans les pieds des Saint-Héors et la touche est concédée, touche en faveur des Niçois.
5: Et Claude Puel qui fait appel à Charles Van Hout et à Kevin Carlos pour ce temps additionnel, un partout, et les Niçois qui ont le vent dans le dos depuis leur égalisation signée Ali Abdi. Égalisation survenue sur un coup franc suite à l'expulsion de Saoud Abdoulhamid. Les Lensois donc réduits à 10, c'est les Lensois qui doivent subir, gérer dans cette fin de match. Les Niçois qui font circuler et qui se retrouvent dans une situation d'attaquants qui n'ont pas forcément énormément connu ces dernières semaines en acceptant de subir et en s'exprimant en contre-attaque. Là, les Niçois doivent être créatifs offensivement face à des Lensois désormais bien regroupés. Le jeu est arrêté, les changements vont pouvoir être effectués avec donc Kevin Carlos qui remplace Sofiane Diop. Kevin Carlos, l'attaquant espagnol qui n'a toujours pas marqué en Ligue 1 cette saison sous le maillot de l'OGC Nice. Et l'autre changement, c'est Charles Van Hout, milieu de terrain, joueur de devoir et d'équilibre, qui va remplacer Hicham Boudaoui poste pour poste. 4 minutes à jouer dans le temps additionnel, toujours un partout entre Nice et Lens.
2: Et on va vivre ces dernières secondes avec vous, messieurs.
0: Et on attend la touche en faveur de Melvin Barr et des Niçois sur le côté gauche, quasiment au niveau de la ligne médiane. Il y a de la fatigue aussi côté Lensois. On voit Adrien Thomasson. Alors lui, il en parcourt des kilomètres par match, mais le visage dans le maillot pour s'essuyer un petit peu la sueur et la déception probablement d'encaisser cette égalisation dans les dernières minutes. Le ballon en retrait pour Djoumaba côté gauche vers Kodjo Pepra Opong qui va essayer de transmettre rapidement vers Kevin Carlos.
5: Oui, au jeu, il va se retourner, décaler côté gauche, Melvin Barr qui va lever la tête. Le latéral niçois qui va essayer de centrer, mais il y a seulement Tom Mouchet à la retombée. C'est surtout Malang Sarr qui va s'imposer. Le danger est éloigné, mais pas pour longtemps. Côté droit désormais, c'est Antoine Mendy avec le décrochage de Salis Abdoul Samed. Le centre à venir au second poteau. Il y a Ali Abdi, il y a surtout Ruben Aguilar qui va éloigner le danger. Pour l'instant, c'est trop facile pour la défense lensoise de contenir les attaques niçoises.
0: Là, il n'y a plus personne devant. Mamadou Sangaré qui balance un long ballon vers son attaque, mais Saint-Maximin et Sima sont beaucoup trop loin. 3 minutes à jouer encore dans le temps additionnel. Un partout entre Nice et Lens, le ballon côté droit vers Antoine Mendy.
5: En tout cas, le message envoyé par Pierre Sage à ses remplaçants est assez clair. Même malgré l'expulsion, il se contente de deux changements et des entrées de Sima et d'Aguilar. Pendant que Tovin ou encore Bulatovic et Saïd observent cela de loin en train de s'échauffer. Enfin, ils ne s'échauffent même plus, ils sont observateurs de cette fin de match. Encore 2 minutes 30 à jouer dans le temps additionnel. Un partout entre Nice et Lens, des Lensois réduits à 10 depuis l'expulsion de Saoud Abdoulhamid. Les Niçois qui n'ont plus gagné en Ligue 1 ici à domicile depuis le 29 octobre, c'était face à Lille. Et depuis, les contre-performances s'enchaînent, ce qui explique la 15e place actuelle du gym. Mais là, il y a peut-être un gros coup à faire dans ce temps additionnel. Le centre de Melvin Barr, c'est repoussé encore une fois par Samson Baydoux. Ça revient dans les pieds d'Isaac Johnson qui va décaler Louchy côté droit.
0: Ouais, le ballon en retrait pour la frappe d'Antoine Mendy. Il a tenté un truc compliqué ou peut-être un centre direct, mais c'était contré de toute façon par Adrien Thomasson. Le ballon encore et toujours dans les pieds niçois lors de ces dernières minutes. Le ballon dans le rond central vers Kodjo Pepra Opong, menacé par Abdel Assima, mais il va trouver côté gauche Melvin Barr.
5: Il faut un éclair de génie dans les rangs niçois en cette fin de match. Pour le moment, il n'y arrive pas à trouver la faille dans la défense. Le ballon toujours et monsieur Léonard qui laisse jouer malgré la petite petite faute de Sangaré. Le centre à venir de Djouma bas, et c'était Antoine Mendy, et c'est surtout Robin Rissière à la retombée qui va se saisir du ballon dans les airs. Il y avait Ali Abdi au second poteau, mais c'était trop compliqué pour que les Niçois trouvent preneur dans la surface de réparation sur ce centre.
0: Et Maxime Sangaré, il s'en sort bien parce que ça fait deux grosses fautes et il prend pas de carton alors que Monsieur Léonard avait laissé l'avantage les deux fois.
3: Ouais, exactement. C'est peut-être un peu ce qui un peu le défaut de Sangaré, hein, qui a tendance à être à fond sur tous les duels. Hein. Il n'arrive pas trop parfois à lever le pied. Hein. C'est aussi une qualité, hein, justement. Ça lui permet de gagner énormément de duels.
2: Non, c'est un défenseur qui parle.
3: Mais en règle générale, c'est vrai que ça peut pénaliser ton équipe. Donc attention, attention. Mais là, il s'en sort bien. Je suis d'accord avec vous, messieurs.
5: La dernière minute du temps additionnel, on y entre avec les Niçois qui ont le ballon côté gauche, pourquoi pas le centre à venir. Melvin Barr qui lève la tête et qui va plutôt s'appuyer sur Ali Abdi, il va faire l'effort pour pas que ça centre, le centre justement au second poteau, la reprise de Kevin Carlos, ça fait rire Aurélien Tiersin et ça fait rire également quelques supporters.
7: J'attendais la réaction parce qu'elle est pas dingue la reprise quand même, c'est vrai.
0: Ah ouais, elle est quand même étonnante. On voit la jambe, c'est un bout de bois sur le côté droit, ça renvoie le ballon d'où il vient, mais ça aurait été absolument improbable que Kevin légendaire. Carlos marque le but de la victoire.
5: On était à mi-chemin entre le contrôle porte-manteau et la reprise.
3: Non, il le garde pour la finale de Coupe de France.
2: Oui, oui, oui. Ah,
0: mais, oui, non mais pourquoi pas. T'imagines la victoire tout à l'heure, Niçoise était à 19 sur les sites de Paris si c'est le but de Kevin Carlos. Mais c'est pas fini, encore 20 secondes à jouer dans le temps additionnel, un partout entre Nice et Lens, la touche côté gauche pour Mathieu Hudol, et il se plaint que ses coéquipiers sont pas assez hauts sur le terrain parce que lui il a peut-être envie de gagner, il a peut-être envie d'aller titiller le Paris Saint-Germain jusqu'au bout. La touche vers Abdallah Sima.
5: Ouais, l'intervention d'Antoine Mendy qui va concéder une nouvelle fois la touche, cette fois-ci on est au niveau quasiment de la surface de réparation pour la touche de Mathieu Hudol. On est au-delà des 5 minutes de temps additionnel et ce sont les Lensois qui peut-être auront la dernière occasion dans cette rencontre. Un partout, les Lensois réduits à 10 et depuis une dizaine de minutes, mais les Lensois qui tiennent bon et qui peut-être vont rafler la mise dans ce temps additionnel avec la touche longue à venir de Mathieu Hudol. C'est parti, les trois pas d'élan, la sortie peut-être de Yeva Diouf, celle-ci est réussie contrairement à... Oh, il a relâché le ballon qui est toujours en vie pour les Lensois. Il y a un coup de sifflet, oui, il y a un coup de sifflet et c'est surtout la fin de cette rencontre. Monsieur Léonard qui renvoie les 22 acteurs au vestiaire, score final un partout. Alan Saint-Maximin avait ouvert le score, on voyait les Lensois se diriger assez facilement vers un succès. C'était sans compter sur le carton rouge de Saoud Abdelhamid qui a concédé un coup franc à l'entrée de la surface de réparation. Celui-ci a entraîné l'égalisation d'Ali Abdi. Les Niçois ont essayé de pousser en fin de rencontre pour prendre les 3 points. Ils n'y sont pas parvenus. Un partout donc entre Lys et Lens grâce à Saint-Maximin et Abdi.
2: Et ce résultat qui est quand même plus favorable aux Niçois dans la quête du maintien qu'aux Lensois dans leur rêve de titre, les Lensois qui restent à 6 points du Paris Saint-Germain. En attendant le match reporté, ce sera le 13 mai prochain. Bonne opération, surtout au vu de la physionomie de la rencontre pour les Niçois. On va en parler dans un instant. Merci beaucoup Maxime Tilliette. Aurélien Tiersin, Maxime, tu dis à Aurélien de rentrer. Hein,
3: ouais, surtout tu mets une écharpe, hein, d'accord, tu te couvres bien.
0: Oui, oui, oui, non,
3: tu vas dormir.
2: Pas, voilà, de ne pas prendre froid à la sortie du ravitaillement. Merci beaucoup, messieurs. On vous retrouve très rapidement sur l'antenne de RMC. Un partout donc entre l'OGC Nice et le Racing Club de Lens. La 32e journée de Ligue 1 qui recèle beaucoup de suspense et qui a recélé des surprises cet après-midi. On va en parler dans un instant dans l'after. Walid Achinchour nous a rejoint en studio. Maxime, tu restes là, évidemment. Une heure de débrief, on vous attend nombreux au 32-16 et sur le WhatsApp de RMC. Venez échanger avec nous. L'after arrive tout de suite.
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2: Bonsoir Ouro, bonsoir à toutes et tous. Vous êtes toujours, vous êtes encore au bon endroit. RMC, le temple du foot à la radio. Le ballon ne s'arrête jamais de rouler. L'after est là tous les soirs de l'année pour débriefer notamment les rencontres de cette 32e journée de Ligue 1 dont vous ne manquez rien, vous le savez, sur notre antenne. Beaucoup de choses à dire ce soir durant une heure que vous allez passer en compagnie de Maxime Chano et Walid Acharchour, nos éditorialistes qui m'entourent jusqu'à minuit. Bonsoir messieurs.
3: Salut à tous. Salut Simon, salut tout le monde.
2: Vous allez bien? Vous êtes régalé ce samedi?
3: On a eu 4 matchs. Enfin, régalé, c'est peut-être pas le terme, mais en tout cas, on a eu à grignoter. On a eu à grignoter.
2: Ah bah, on a des buts. Ah, voilà. Oui. Marseille, Paris, ouais. Monaco, Lens. Jouer aujourd'hui, difficile de faire mieux sur le papier du programme Ligue 1. On vous attend. Auditrice, auditeur de l'After, vous venez participer à nos échanges, le 32-16, Adrien au standard, le chat de la chaîne YouTube de l'After et puis le WhatsApp de RMC pour papoter un petit peu en direct, 06 12 424 424. Ce lien direct entre vous et nos experts, c'est ce qui rend notre antenne si spéciale, si inimitable. C'est parti, les gars, on va débriefer et tirer ensemble les enseignements des quatre rencontres du jour. Et pour ça, comme d'habitude, on démarre par la base. Évidemment, en Ligue 1, plus que partout ailleurs, l'essentiel, c'est les 3 points.
17: L'important, c'est l'essentiel.
18: Le plus important, c'est les 3 points.
17: Et souvent, l'essentiel, c'est le plus important.
2: Alors évidemment, les 3 points, nous les donnez sur les 4 rencontres du jour. Nantes 3, OM 0, PSG 2, Lorient 2, Metz 1, AS Monaco 2 et OGC Nice 1, Racing Club de Lens 1. Walid, t'es le plus frais de nous 3.
3: Bon, mon premier point, c'est bien évidemment Lens qui perd l'occasion de gêner le Paris Saint-Germain jusqu'au bout, et ça commence à devenir un peu récurrent pour Lens, les occasions manquées, avec un PSG qui avait perdu contre Lyon et qui perd des points contre Lorient ce week-end. Un match très très bizarre, on va le décrypter. Mon deuxième point, bien évidemment, c'est le Paris Saint-Germain qui aurait mérité de gagner, mais qui s'est laissé griser dans une fin de match où en transition Lorient a réussi à leur faire mal, même s'il y a eu un manque de réussite côté PSG, et je pense qu'il y avait quand même pas mal de joueurs qui avaient les yeux rivés sur le match contre le Bayern de Munich, même s'il faudra parler de 2-3 individualités qui m'ont déçu. Et mon troisième point, bien évidemment, c'est le main event à 15h, hein, l'épître olympien qui nous a encore montré qu'il pouvait creuser avec une l'humiliation de trop, une débâcle, une honte, de l'indignité pendant 2 heures face aux Nantais.
2: Les titres, une honte, une indignité, ça commence fort, je vous le rappelle, hein, Marseillaise, Marseillais, le 32-16 pour venir.
3: Il faut employer les termes à un moment donné. Hein, ce qu'ont proposé les joueurs de l'OM.
2: Est-ce on que va ça en parler évidemment
3: de l'OM,
2: dans
3: cette
2: un
3: saison.
2: Instant.
3: Il y a combat, cette saison.
2: On va se poser pour en parler parce que c'est évidemment le fait marquant du jour dans les 4 rencontres de cette 32e journée. T'es 3 points, Maxime.
3: Et moi aussi, je vais commencer par la piètre performance de l'OM qui vient compromettre, voire même éteindre les rêves de qualif à la Ligue des Champions. Moi, je l'ai dit un peu plus tôt, mais je pense que c'est le pire match de l'OM cette saison, peut-être à égalité avec la claque qu'ils ont reçue contre le Paris Saint-Germain. Mais au-delà du contenu, c'est surtout moi la mentalité qui m'a inquiété, qui fait vraiment dire maintenant que le groupe est résigné. Mon deuxième point, c'est le Paris Saint-Germain très remanié, qui s'est fait surprendre contre un Lorient courageux, un peu fidèle à son état d'esprit cette saison. Bon, un match nul qui reste sans conséquence à cause de la défaite. Le match nul de Lens, et surtout quand tu compares avec ce qui s'est passé en Allemagne et le Bayern Munich qui a aussi concédé un match nul, 3 buts partout face au dernier. Aujourd'hui, le Paris Saint-Germain qui s'est mis dans une situation qui me fait dire que peut-être la course au titre est terminée. Mon troisième point, c'est Monaco qui réalise la bonne opération contre FC Metz, officiellement relégué en Ligue 2. Hein, comme quoi, on change pas les bonnes habitudes côté Messin. Et surtout, Monaco qui fait la meilleure opération parce qu'ils reviennent à 3 points de Lyon avant les matchs de demain. Très bonne opération, parce que j'en ai pas parlé dans les 3 points, mais Metz en deuxième mi-temps mérite beaucoup mieux que cette défaite.
2: Ouais. Et au vu de ce que propose Metz ces dernières semaines,
3: c'est même dommage. Je pense que certaines équipes sont réveillées un peu trop tard. Des regrets, j'irai pas jusque-là, mais en tout cas, Monaco s'en sort très très bien sur ce match.
2: Sur cette rencontre, en effet, parce que ça a longtemps senti le traquenard pour les joueurs de Pocognoli. On en parlera en fin d'émission, mais avant ça, c'était la rencontre qui ouvrait cette 32e journée. L'OM qui se déplaçait à 15h sur la pelouse d'un FC Nantes dans l'obligation de s'imposer pour croire encore au maintien. Les joueurs d'Habib Bey, eux, ils rêvaient encore d'accrocher le wagon Ligue des Champions. Résultat 3-0 pour les Canaries nantais. 3 buts inscrits en 8 minutes. Ganago, Cabella, Abline. En face, rien. Quasiment rien. On va en parler. On n'a jamais vraiment senti l'OM capable de réagir. Constat partagé par Habib Bey, l'entraîneur marseillais, au moment d'analyser la prestation de ses joueurs.
18: Non, j'en ai pas. La seule analyse qu'on peut avoir, c'est qu'il n'y a rien dans notre match. Et que comme il n'y a rien, en termes d'émotion, en termes de désir, en termes de volonté collective, en termes de qualité, on a ce qu'on mérite aujourd'hui. C'est la seule explication qu'on peut avoir, parce que lorsqu'on voit le travail qu'ils font toute la semaine, en quelque sorte, on est vraiment très surpris de la prestation, encore une fois, aujourd'hui. C'est ce qui est difficile à accepter. Quand on est l'Olympique de Marseille, quand on est l'entraîneur de l'Olympique de Marseille, il est très difficile d'accepter ce type de performance.
2: Oui, bon, Walid, c'est cette fois-ci, les gars, Habib Bey, il ne cherche pas à défendre ses joueurs, à défendre son travail.
4: Heureusement,
2: l'analyse qu'on peut avoir, c'est qu'il n'y a rien dans notre match. Et que comme il n'y a rien en termes d'émotion, en termes de désir, en termes de volonté collective, en termes de qualité, on a ce qu'on mérite aujourd'hui.
4: On a tous vu le match. De toute façon, c'est un abandon de poste qu'on a vu des joueurs de Marseille contre Nantes. Parce que sans Delange, c'est une manita. Hein, t'en prends 5. Déjà, à la mi-temps, ça doit faire 2-0.
2: Ouais.
4: À la mi-temps, hormis Delange et Emerson, il n'y a rien à ressortir. C'est une catastrophe à toutes les lignes. Et après, derrière, qu'est-ce que tu veux dire sur l'Olympique de Marseille? Pendant 90 minutes, on a eu une équipe qui n'en avait rien à cirer. Des joueurs qui ont été catastrophiques dans l'attitude, dans l'état d'esprit. On a l'impression d'avoir un entraîneur qui est transparent, qui n'existe pas, qui est fantomatique face à ses joueurs. Entre ce qui s'est passé à la mi-temps et ce qui se passe à la deuxième mi-temps, tu te dis qu'en fait la bonne nouvelle pour l'Olympique de Marseille à la mi-temps, c'est qu'il y a 0-0 et qu'ils vont revenir avec d'autres intentions. Il y a un choix de jeu de mettre Traoré à droite, encore une fois, que je ne comprends pas, comme face à Lorient, et t'as un état d'esprit qui est encore plus cata que sur la première mi-temps, où tu prends ces 9 minutes là, où t'as l'impression d'être à Anfield sous Klopp, alors que tu joues une équipe qui est en Ligue 2 dans 2 semaines, hein. Quand même, c'est ça qu'il faut dire du côté de l'Olympique de Marseille. Il y a Mehdi Benatia qui, il y a 2 semaines, a sorti le bazooka. Bah, c'est de pire en pire. Bon, c'était à prévoir, hein, parce qu'il l'avait déjà fait contre Bruges, et avec cette génération de joueurs, on a bien compris qu'il y avait très peu de personnalité et que tout le monde en avait rien à cirer. Ils nous l'ont montré, sur Ligue 1 Plus. Moi, sincèrement, ce que j'ai vu sur le terrain, ça m'a rappelé les pires heures de l'Olympique de Marseille, la récente, sous Michel, et encore, hein, sous Michel, c'était pas la deuxième masse salariale de Ligue 1. Il n'y avait pas des attentes. Donc, quand tu regardes le rapport qualité-prix, le rapport attente, je pense que c'est même pire ce qu'on a vu sur le terrain. Et tout à l'heure, Maxime disait, est-ce que c'est la pire défaite de cette saison? Mais le nombre de fois qu'on a dit ça cette saison, c'est quand même fou. Et donc voilà, il y a plus rien à dire, il y a plus rien à faire. Cette équipe-là, elle a plus d'âme, à l'image de certains joueurs. On rentrera dans les détails. C'est calamiteux. C'est un match pitoyable. C'est un match de pitre qu'ils ont fait les Marseillais. Et maintenant, aujourd'hui, la Ligue des Champions, c'est terminé. Hein, c'est le rideau, le magasin est fermé. Hein, passé 20h. Et il faudra voir si la Ligue Europa est encore possible. Mais je suis très inquiet.
2: Pour l'instant, ce serait la Ligue Europa. Conférence, puisque Marseille était 6e avant cette journée et qui voulait recoller donc à la course pour la 3e place, et 7e donc avec 53 points et 4 points de retard sur Lyon qui a un match à jouer.
3: Je pense que ça va
4: si
3: va
4: demain Lyon et Lille gagnent, c'est terminé.
2: Alors Lyon qui affronte Rennes, donc de toute façon, s'il y a un vainqueur dans cette rencontre, ça n'arrangera de toute façon pas l'Olympique de Marseille.
3: Ouais.
2: Max, tu partages?
3: C'est un peu similaire avec Walid, hein. Il nous a dit pas mal d'adjectifs: humiliation, déroute. Honnêtement, c'était une prestation dans le contenu. Alors, c'est assez paradoxal parce que ça fait très longtemps, et Walid l'avait bien dit aussi très justement, comme quoi je me souviens que soit Habib Bey, il fallait complètement effacer le contenu et vraiment penser au point, et en l'occurrence à l'objectif de pouvoir se qualifier pour la Ligue des Champions. Donc j'ai pas envie de revenir sur ce qui s'est passé vraiment d'un point de vue contenu footballistique, parce que ça fait bien longtemps que je crois plus en Habib Bey avec cet Olympique de Marseille. Moi, je pense sincèrement que c'est le pire match de l'Olympique Marseille cette saison. On peut évidemment penser à le 5-0 qu'ils ont pris au Parc, mais à la limite, quand tu joues contre le
2: PSG, c'est pas la même équipe,
3: là t'es sur un FC Nantes qui a pas mis le pied devant l'autre depuis un certain temps, même si ça va un peu mieux, et là je
4: serais
3: mieux pas
4: Il était mal payé
3: aujourd'hui.
4: Mais bon, entre être mal payé et aujourd'hui
2: 3-0,
3: je trouve qu'aujourd'hui la roue a tourné dans le sens du FC Nantes. Mais moi, ce que j'ai envie de mettre en avant, c'est les attitudes des joueurs. C'est l'attitude des joueurs, c'est les buts sur lesquels ils ont encaissé. Parce qu'on parle de 3 buts, mais c'est quasiment les mêmes. C'est 3 paires de balles derrière, il y a des transitions. Les mecs, t'as vu, je sais pas si t'as vu l'attitude de Greenwood, de Hojbjerg, qui est censé quand même être le leader de cette équipe. Les mecs reviennent en marchant. Enfin, il arrive un moment. Et en fait, ça contredit complètement un petit peu la communication d'Habib Bey, qui est sorti 2-3 fois de sa réserve en disant non, tout va bien dans ce groupe. Ils sont partis en stage à gauche, à droite, et finalement, j'ai le sentiment que c'est le néant, c'est le chaos. Donc, je sais pas ce qui va pas dans cet Olympique de Marseille. Moi, je parlais évidemment d'un problème de transfert de joueurs qu'ils avaient ciblés, qui avaient pas forcément l'ADN de l'Olympique de Marseille. Mais je pense aussi qu'il y a un vrai problème à Bilbao. Aujourd'hui, son message ne passe plus. Moi, j'ai vu des joueurs, et je me remets un petit peu dans le contexte. Quand moi, j'étais joueur, je me suis retrouvé avec des entraîneurs où ça passait pas. J'ai vu des joueurs qui ont complètement lâché à Bilbao. Et alors, n'en parlons même pas de cette défense centrale, parce que alors quand je vois aussi, parce que je parle de la communication d'Abib Bey, mais Medina, sa sortie qui était lunaire, qui est aujourd'hui, excuse-moi, quand tu fais une sortie comme ça, t'as intérêt de costaud derrière, hein, t'as intérêt de costaud, hein. Et là, quand je vois le match qu'il a fait, même si en première mi-temps ça a été à peu près, mais oh, honnêtement, t'as tout acheté dans cette équipe, t'as tout acheté, tu t'essaies de terminer en beauté en essayant de gagner tes deux derniers matchs. D'ailleurs, ça va être un match complètement folklore contre le Stade Rennais là sur la dernière rencontre au Vélodrome. Je l'attends avec impatience.
19: Parce que l'image d'Abib Bey aujourd'hui, mais
3: elle est catastrophique.
19: Entre ce qui va se passer avec Rennes sur la fin de saison, avec Francaise, le dernier match au Vélodrome avec Francaise et le Stade Rennais, Valentin Rongier, etc. Mais il peut avoir des images sur la fin de saison, mais ça peut être dramatique pour lui. Hein. Et quand tu parles des leaders, mais Højbjerg, il y a un moment, moi je le dis semaine après semaine, on me dit que je suis très très dur avec lui, mais le mec il prend quand même 500 bâtons par mois. C'est le vice-capitaine ou le capitaine de cette équipe cette saison. Et à part faire le ASVP là, tu sais, les mecs au rond-point là. Sur Paris, qui font, tu sais, les. Non, mais vous pouvez passer au passage de piéton, vous pouvez. Non, mais tiens, allez, c'est bon, vous pouvez passer. Avec le sifflet, vous pouvez passer. Tu sais, il donne les directives à tout le monde, mais le mec, c'est un ralentisseur. C'est un dodane à chaque fois qu'il a le ballon. Toutes ses transmissions sont calamiteuses. Sans le ballon, il n'arrive pas soit à presser, soit à défendre dans son dos. C'est une catastrophe. Greenwood, je me suis fait assassiner quand j'ai dit qu'après Monaco, cette équipe-là, l'an prochain, serait meilleure sans Greenwood parce que c'est un leader qui ne fédère pas, parce que c'est un joueur qui n'a pas d'âme. Comme cette équipe.
3: Et alors, m'explique pourquoi il le laisse sur le terrain à un moment donné.
19: Mais parce que, encore une fois, il a peur.
3: Il sait qu'il va plus être là à la fin de l'année, parce que c'est son assurance vie.
19: Greenwood,
3: comme beaucoup de
19: supporters de l'Olympique de Marseille, Greenwood, comme c'est le meilleur joueur de l'effectif, tu te réfugies derrière son talent, tu es dans la fainéantise tactique parce que tu te dis, ce mec-là contre Nantes, vu que c'est le meilleur joueur des 22 acteurs, il va faire la différence, il va me faire gagner le match. Et non, et à la fin, c'est pas du tout le cas. Mais tu regardes, Greenwood, sincèrement, il a conscience l'été dernier ce qu'ils ont fait à l'Olympique de Marseille. Moi, j'aime bien parler que de terrain, mais sur le hors terrain par rapport à l'image qu'il avait et les atrocités qu'il a fait dans son passé. Est-ce qu'il a pas à un moment donné une dette envers les supporters marseillais? Parce que dès que tu critiques Greenwood sur les réseaux, mais les supporters marseillais sont complètement fans de ce joueur.
2: Et c'est leur phare,
19: ce mec-là, il exècre sur le terrain, il chie sur le terrain pendant 90 minutes, il boude comme un enfant gâté qui n'a pas eu son jouet à Toys R Us pendant toute la rencontre. C'est le cas de
3: Greenwood. Pendant longtemps, c'est lui qui a permis à l'Olympique de Marseille de se retrouver dans une situation à peu près potable d'un point de vue comptable. Il a sauvé les Marseillais combien de fois via ses pénalties, via via son talent, tout simplement. Mais c'est vrai qu'aujourd'hui, s'il a plus envie d'être là, qu'il ne joue plus, alors dans ce cas-là. Mais bon, t'as Abib Bey qui est censé gérer tout ça et qui est quand même censé le voir. Enfin, moi, Greenwood sur le terrain, dans la manière où il se comporte, pour moi, c'est un manque de respect total pour le blason de l'Olympique de Marseille.
2: Et c'est la performance de l'Olympique de Marseille aujourd'hui, c'est d'avoir réussi à mettre en colère même les observateurs, ceux qui sont censés rester neutres et qui sont capables de dire aussi du bien quand ça va bien. Maxime et Walid, très en colère suite à la déroute de l'OM et surtout la façon dont l'OM s'est incliné à 3-0 en ouverture de cette 32e journée sur la pelouse d'un FC Nantes qui reste avant-dernier de Ligue 1. On va continuer à en parler. On accueillera Choukri, supporter marseillais, dans un instant. Il nous attend au 32-16. Vous faites comme Choukri, vous appelez Adrien. Venez nous faire part de votre colère, de votre résignation, de votre tristesse.
19: J'y pense sur Greenwood rapidement. Simon, tu sais qu'il y a des gens, quand tu leur expliques que le football, c'est pas que avec le ballon, c'est pas que ce que tu peux faire sur le 1 contre 1, sur la qualité de frappe, c'est aussi ce que tu fais sans le ballon, offensivement, défensivement, ce que tu diffuses autour de toi. Quand je vois moi ce qui s'est passé en demi-finale de Ligue des Champions, en quart de finale de Ligue des Champions, sur des joueurs offensifs, t'as des mecs qui comparent Greenwood à ce qui se fait de mieux. Mais Greenwood, j'aimerais savoir quel club, déjà en termes d'image, va s'attirer Mason Greenwood par rapport à ce qu'il a fait. Et même sur le terrain, quand tu vois la fin de saison où le mec il abandonne, c'est un abandon. Le Marseille a besoin de lui. Marseille a constitué son équipe, lui donne un salaire exorbitant pour qu'il les ramène sur le podium. Et il te fait ça. Et après, encore une fois, on en a parlé de la défense centrale, on a parlé d'Hoiberg, on a parlé de même Vermeeren que j'aime beaucoup, qui a fait une mauvaise première mi-temps. C'est bien évidemment tout le global. Mais il y a quand même des images. Tu te dis, dans ce club, ça tourne pas rond, en fait. C'est pas possible. C'est pas possible.
2: On continue d'en parler, évidemment, avec Walid, avec Maxime, avec vous qu'on attend nombreuses et nombreux au 32-16 et avec autant d'émotions que nos éditorialistes. Avant de faire une première petite pause dans cet after, on va retourner voir Jean-Luc Roy. Jean-Luc, ça y est, on connaît la grille du Grand Prix de Miami, le quatrième de la saison. Ce sera demain à 22h que les feux s'éteindront. Qui partira en pole ?
10: Eh oui, ça y est, Simon, c'est terminé. Ben, je vais apporter un peu de joie, moi, puisque c'est Kimi Antonelli, le jeune pilote italien de Mercedes. Pardon ?
2: J'ai dit tiens, on a redressé la barre, le manche.
10: Bah écoute, c'est super parce que c'est sa troisième pole de sa carrière et la troisième consécutive, ce qui est tout à fait exceptionnel à 19 ans. Tu vois, il a démontré que finalement la Mercedes pouvait rester dans le coup. Il relègue Verstappen qui s'est lui aussi magnifiquement qualifié. 166 millièmes seulement d'écart entre les deux hommes qui vont partager la première ligne de la grille de départ. Et puis derrière, on aura à nouveau une Ferrari, celle de Charles Leclerc. Troisième temps à 345 millièmes d'Antonelli. Le quatrième, eh bien c'est Lando Norris. Tu vois qu'il fallait pas vendre la peau des papayas avant de les avoir accrochés, puisque seulement quatrième Norris. La troisième ligne sera composée de Russell, l'autre Mercedes, et d'Hamilton, l'autre Ferrari. On trouvera ensuite sur la quatrième ligne et seulement, je dirais, Oscar Piastri avec la deuxième des McLaren aux côtés de Colapinto. Et puis la cinquième ligne sera composée d'Adjar et Gasly, deux pilotes français. À signaler qu'Esteban Ocon partira 15e sur la grille.
2: Bon, mais ben voilà, le suspense est relancé, mon cher Jean-Luc, après ces 5 semaines d'interruption en raison du conflit qui sévit actuellement au Moyen-Orient. Le Grand Prix de Miami, le quatrième donc de la saison. Anthony, le leader du classement des pilotes qui a montré que la Mercedes était toujours performance, mais on sent que la concurrence s'est rapprochée. Merci beaucoup Jean-Luc, on te retrouve évidemment tout au long de ce dimanche sur l'antenne de RMC. On rappelle que les feux s'éteindront à 22h heure française pour le départ du Grand Prix de Miami. Merci beaucoup Jean-Luc, retour à l'after, vous ne bougez pas, vous entendez la petite musique, ça veut dire qu'on fait une petite pause. Le temps pour Walid et Maxime de reprendre un petit peu de salive. On continue à parler de cette déroute de l'OM battu 3-0 sur la pelouse du FC Nantes. Choukri nous attend au 32-16. Vous faites comme lui et vous venez confronter votre avis à celui de nos experts. C'est la recette qui fait le succès de RMC et c'est pas prêt de changer.
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0: L'OM est quand même 7e ce soir. 7e du championnat. Deuxième budget, 7e du championnat, Simon.
1: Battu 3-0 sur la pelouse d'un FC Nantes qui aura gagné deux fois contre l'OM cette saison.
2: Cabella qui aura aussi marqué deux fois.
1: Exactement. Et en effet, on n'a pas reconnu le FC Nantes.
0: Et donc, mais ils prennent une danse dans le jeu, parce qu'on en a parlé, mais dans le jeu, ils se font tourner par séquence par une équipe qui jouera l'année prochaine sur Beansport Max 7 le vendredi à 20h. Non, mais c'est ce qu'on a aujourd'hui de l'Olympique de Marseille.
2: Après, le 11 titulaire, quand même, il y avait beaucoup d'absents, beaucoup de blessés. Tu peux te dire, bon, pourquoi pas.
0: Qui
2: c'est bon, en général, je veux dire, il n'y avait pas tous les titulaires.
0: L'OM. C'était
2: de l'OM,
0: ouais. Ouais, mais d'accord, c'est pas une excuse.
2: Sûr,
0: enfin, il manque qui,
2: attention, c'est pas ça que je suis en train de te dire. Je suis en train de te dire que peut-être, potentiellement, le fait qu'il y avait des absents, ça peut jouer. Enfin, mais moi, c'est pas vraiment une histoire de qualité.
0: Il n'y a que Nadi à droite, c'est vrai que.
2: C'était une histoire de mentalité, Walid. On le dit depuis assez longtemps, il y a un problème dans cette équipe de l'Olympique de Marseille. Il y a des joueurs qui n'ont pas l'ADN du club. Et aujourd'hui, tu as surtout des joueurs qui ont complètement lâché. C'était scandaleux. Et ça, tu peux pas passer à travers. C'est impossible. Ça, il faut le mettre
0: sur le tapis. Mais ça, les joueurs qui ont des devoirs quand même.
2: Ah ben ça.
0: Non mais t'as l'impression qu'ils ont conscience de ça, parce que il y a un moment t'as des devoirs en fait.
2: Quand Mehdi Benassia prend la parole, j'imagine que les joueurs doivent se dire.
1: Mais derrière, ça ne va pas.
0: Mais c'est une catastrophe ce message-là, parce qu'en fait.
2: Bien sûr, le timing est très mauvais.
0: Moi, je pense que tout ce qu'il a dit est vrai, mais la réalité, c'est que à partir du moment où lui il parle l'année prochaine, j'ai l'impression que ça diffuse pas, et que déjà contre Bruges,
2: il a une éthique de travail en tant que joueur.
0: Mais déjà contre Bruges, il avait été, et son discours avait été très bon.
2: Pour moi, le fond est bon.
0: Il est très bon, mais derrière. Ils en ont pris 5 la semaine d'après, ils ont pris 2-2 contre le PSC la semaine d'après. Donc en fait, aujourd'hui, les joueurs, la nouvelle génération, il faut quoi? Il faut les câliner, il faut faire quoi? Mais qu'est-ce qu'il faut faire? C'est quoi? Non, mais c'est quoi en fait?
2: C'est parce que tu as créé un effectif, tu leur as donné sûrement trop d'argent. Il y a un rapport aussi à l'ego dans ce club qui est, tu peux le dire, aujourd'hui, tu le vois bien avec les Sud-Américains. Enfin, la sortie de Medina quand il est en train de charger Pavard et Palmieri, excuse-moi, mais ça n'existe nulle part. Ça n'existe nulle part. Tu as donné les clés aux mauvais joueurs, tu as donné le brassard à un mec qui s'appelait Balerdi qui mettait pas un pied devant l'autre. Donc en fait c'est ça la réalité. La réalité c'est qu'il y a eu des choix qui ont été mal faits depuis le début de la saison. Le départ de De Zerbi, il est catastrophique. Je pense qu'aujourd'hui t'as énormément de joueurs qui en veulent peut-être à Mehdi Benassia et peut-être aussi avec l'arrivée d'Habib Bey. Et aujourd'hui tu te retrouves dans une situation où certes le contenu est mauvais, mais surtout t'as un vrai problème de mentalité.
0: Je pense qu'il y a un aussi à De Zerbi, parce que Mehdi en avait parlé dans son interview en disant quand il a quitté, parce que ça reste un départ de Zerbi qui lâche. Enfin on sait pas si c'est le groupe qui a lâché De Zerbi ou si c'est De Zerbi qui a lâché le groupe, mais en tout cas c'est un mix entre les prestations où De Zerbi il a compris qu'en fait la deuxième mi-temps contre le PSG qu'il y avait un point de non-retour, donc là il a démissionné. Enfin quand je dis il a démissionné, c'est pas contractuellement, mais il a montré que c'était plus l'homme de la situation. Et après à ce moment-là, le nombre de joueurs qui sont venus pour le projet Benatia De Zerbi, après derrière c'est terminé. Tu veux ramener pim pam poum, c'est à un moment donné c'est trop compliqué.
2: Et encore plus avec un coach
0: qui n'a pas la légitimité, on l'a vu à Rennes dans le management, et qui là à Marseille, Greenwood, je sais même pas s'il lui parle Greenwood dans l'entraînement.
2: Je suis d'accord avec toi, mais j'ai été joueur, j'ai connu des saisons où j'avais 3 entraîneurs, et même si je le fais pas pour l'entraîneur, même si je joue pas pour le club, au moins je joue pour moi-même. Aujourd'hui, la manière dont s'est comporté Greenwood, c'est une faute professionnelle. Moi, je suis l'Olympique de Marseille, je lui casse son contrat et je lui tue pas.
1: Mais il n'est pas interdit, messieurs, pour prolonger ce que dit Walid, de penser que les joueurs ont pu se sentir abandonnés, quoi.
0: C'est une réalité, j'y crois à 100%. Simon, par contre, c'est intolérable de la part des joueurs, parce que abandonner, c'est quand tu les abandonnes le 30, quand l'argent arrive sur le compte en banque. Aujourd'hui, pour un footballeur, c'est ça abandonner.
2: Mais c'est
0: c'est pas les enfants de Zerbi.
2: Mais d'un joueur qui est lié avec un entraîneur, ça n'existe pas dans le football moderne. C'est que du blabla, je te le dis. C'est que du blabla, c'est aujourd'hui, je peux comprendre.
0: Non, il y en a certains qui sont venus pour De Zerbi. Noaneri, depuis qu'il est arrivé, il regarde même pas Habib Bey. Greenwood,
2: donc,
0: il en a plus.
2: Ça veut dire j'arrête de jouer parce qu'il n'y a plus d'entraîneur. L'entraîneur qui m'a ramené. Ça arrive, des entraîneurs avec des mecs.
1: Tu n'arrives plus à te projeter.
0: Non, mais c'est pas une excuse.
2: Non, mais j'ai l'impression d'entendre des excuses de cours d'école.
0: Mais non, c'est pas une excuse, mais c'est factuel, Maxime. Mais par contre, c'est grave de penser comme ça.
1: On va poser la question à Soukri, qui a été patient et qu'on remercie d'avoir attendu patiemment son tour. Bonsoir Soukri, bienvenue dans l'After.
2: Salut Soukri.
3: Salut les gars, salut.
1: Bon, je te demande pas comment ça va, Soukri, évidemment je l'entends au ton de ta voix. Est-ce que tu partages la colère, on va le dire comme ça, de Walid et Maxime, qui sont pas partie prenante au résultat de l'OM, mais qui sont en colère parce qu'ils ont vu aujourd'hui. T'as le droit de perdre à Nantes, mais pas de cette façon-là.

0: C'est simple, gars. J'ai jamais vécu une saison aussi horrible que l'année 2025-2026.
1: Je pense que tu as tout en effet dans cette saison.
0: Je vous le redis, j'ai jamais vécu une saison aussi horrible que cette année. C'est un supplice que de regarder les matchs de l'Olympique de Marseille. Un supplice. Quand tu joues à Nantes, qui a un pied en Ligue 2, qui joue comme ils ont joué, où tu as failli en prendre 5, moi je vous le dis, les gars, et pardonnez-moi l'expression, ils nous chient dessus. Et quand je vous dis ils nous chient dessus, les joueurs, ils regardent tous les supporters de l'OM et ils nous chient dessus. Ils ne respectent ni le maillot, ils ne respectent ni le cuisson, ils ne respectent ni l'institution du club, ils nous chient dessus. Ces joueurs, aujourd'hui, nous chient dessus, ne nous respectent pas. C'est honteux. Je n'ai pas de qualificatif. Walid a très bien résumé tout à l'heure la situation de l'Olympique de Marseille. C'est une honte. C'est une honte. Une honte pour les supporters. Pour tout ce peuple marseillais, c'est une honte. Ils nous chient dessus. C'est scandaleux, messieurs. Franchement, ils n'ont pas le droit de faire ça.
2: En fait,
0: ils
2: toutes les semaines, Choukri, toutes les semaines, tu dis ça ne peut pas être pire. Toutes les semaines, tu creuses.
0: Et il reste
2: demain. C'est-à-dire que dans cette saison de dingue où j'espère qu'il y a quand même un mec au club qui a les bandes, parce que je pense que Netflix, Prime Video, là, ça peut valoir très, très cher. Là, faut arrêter. Hein, là, c'est plus la chaîne YouTube de l'Olympique de Marseille. Hein. Là, c'est le Grand Rex. Là, il faut emmener tout le monde dans les plus grands cinémas d'Europe, parce que, sincèrement, je pense que tu peux conquérir au Festival de Cannes l'année prochaine par rapport à ce que tu as produit. Mais tu t'imagines que tu as un Marseille-Rennes sur la dernière journée?
0: Mais la saison, elle est finie, Walid.
3: Bien sûr, ça sera peut-être fini d'ici là.
0: La saison, ouais, c'est fini, ça. Là.
3: Pour moi, le Marseille-Rennes...
0: Ce soir, c'est la fin de la saison, les gars.
3: Pour moi, le Marseille-Rennes, il peut être intéressant si, justement, Marseille va gagner contre Nantes, gagne le prochain match contre le Havre, de mémoire. Ouais. Ok.
2: Oui, mais même si c'est fini, tu te rappelles... J'imagine que pour le coach, pour le DS qui a donné le... qui a mis le coach, pour les joueurs, tu rencontres Rennes, de Francaise, qui est devant toi, avec Habib Bey qui a dit dans la communication à chaque fois, moi, quand je suis arrivé, on était quatrième. Je suis encore quatrième. Que Rennes, il les a laissés sixième. Il passerait devant toi déjà avant le match. Où tu peux même pas les rattraper. Mais l'image, elle est désastreuse.
4: Choukri, on t'écoute.
0: Comment tu peux te projeter sur les deux derniers matchs avec ce que tu as vu ce soir, avec ce que tu as vu cet après-midi? C'est fini. Ils l'ont lâché à Bibey. Ils sont tous partis. On l'a tous vu. Les joueurs n'ont plus envie.
2: Oui, mais le problème, Choukri, c'est qu'ils ont lâché deux Erbil la deuxième mi-temps contre le PSG. Ils en ont pris quatre.
0: Mais ils ont pas lâché.
2: C'était la pire défaite de l'histoire de l'OM contre le PSG. Ils ont pris 3-0 contre Bruges. Il fallait prendre un but de moins pour se qualifier dans le top 24. Ils avaient perdu avec deux Erbil 0-2 au Vélodrome. C'est-à-dire qu'ils lâchent qui? Ils lâchent tout le monde, ces joueurs-là? Non, mais c'est-à-dire que. C'est quoi? Ils peuvent se faire coacher par qui, ces mecs?
3: Non, mais c'est clair.
2: Moi, je veux critiquer Abibé. Moi, Abibé, j'ai toujours pas compris encore son choix de mettre Ahmed Traoré en deuxième mi-temps. Ça fait des semaines et des semaines que je comprends pas ses compositions d'équipe, hormis le match contre Monaco et celui contre Nice, où j'ai trouvé intéressant dans l'état d'esprit. Mais sinon, on est très, très loin du compte dans ce qu'il met en place, dans le contenu. Comment il n'arrive pas à transmettre à ses joueurs. Mais il y a un état des lieux à faire sur les joueurs depuis le début de saison. Il y a des abandons de poste, il y a des défaillances qui sont beaucoup trop importantes pour des mecs qui prennent 300, 400, 500 000 par mois.
3: C'est beaucoup d'argent.
4: C'est beaucoup d'argent. En effet, même si Gaëtan sur le WhatsApp via le WhatsApp RMC nous dit qu'en effet, en début de saison, il y avait quand même des signes d'espoir. Moi, je pense qu'il y a eu une bascule en effet avec ce trophée des champions qui passe à quelques secondes de peut-être faire basculer la saison de l'OM et le projet de Zerbi dans une autre.
2: La bascule, c'est Bruges et le PSG.
4: Dimension, mais en effet, il y a eu après ces enchaînements et puis les sorties répétées de Zerbi qui s'est lâché de plus en plus.
2: Et force est de constater aussi, Simon, que les directives d'aller à Marbella, etc., ça ne fonctionne. Autant l'année dernière, ça avait fonctionné. Aujourd'hui, ils t'envoient le signal que Mehdi Benatia et Habib Bey, tout ce qu'ils ont fait là sur les dernières semaines, les stages de cohésion et tout, etc., ils en peuvent plus. Ils ne veulent plus jouer à l'Olympique de Marseille. Quand j'allume ma télé, c'est ce que je ressens chez ces joueurs-là.
4: C'est ça qui était criant cet après-midi.
2: C'est fou quand même. Il y a un truc qui se passe là sur le terrain. Il y a un truc qui se passe. On nous envoie des signaux quand même assez clairs. clair.
4: C'est ça qui était flagrant cet après-midi, c'est que les joueurs de cet OM, on les connaissait, mais on n'a pas reconnu ceux qu'on a vus durant quand même quelques mois cette saison, parce qu'il y a eu des bonnes choses. Alors Tard nous dit via le WhatsApp RMC, c'est une faute professionnelle. Alors il salue ta référence au Festival de Cannes, je crois que ça l'a bien fait rire. Florian nous dit Bay doit partir. Et Gaëtan,
2: Bay doit partir, il reste deux matchs. Qu'est-ce que tu vas faire avec
3: voilà,
2: Bay
3: qui n'allait pas partir.
2: Non mais Bay c'est déjà un échec. Bay c'est un échec. Pourquoi? En termes de contenu, ça n'a pas progressé par rapport à De Zerbi. En termes de résultats, ça n'a pas progressé. Défensivement, il devait apporter une assise défensive que n'avait pas De Zerbi. C'est toujours aussi catastrophique. Offensivement, c'était la meilleure attaque de Ligue 1, l'OM, quand De Zerbi part. Aujourd'hui, il n'y a plus de schéma, il n'y a plus d'animation offensive, il n'y a plus rien. Dans le contenu, il n'y a pas de contrôle. Autant, avec De Zerbi, on pouvait le critiquer. Moi, le premier, même si j'étais un grand fan, je pouvais le critiquer à la petite semaine. Mais tu savais ce que tu avais. Ouais. Tu savais dans quel restaurant tu rentrais. Marocain, italien, japonais, tu savais quelle cuisine allait te donner Roberto De Zerbi. Tu pouvais aimer ou ne pas aimer, mais tu connaissais. Aujourd'hui, tu ne sais plus quel plat tu vas avoir. C'est froid, c'est avarié, c'est pas bon. Et le plat arrive en retard. C'est une réalité. C'est-à-dire que aujourd'hui, Habib Bey, avec toute la sympathie, la bienveillance qu'on peut avoir, c'est un échec cuisant. Et on va me dire oui, mais parce que Habib Bey, bien évidemment qu'il y a un contexte qui n'est pas facile, mais il arrive à l'OM parce qu'il y a un contexte qui n'est pas facile. Sinon, il ne va pas à l'OM. Donc en fait, c'est l'œuf ou la poule l'OM cette saison. À chaque fois que tu vas critiquer quelqu'un, on va te dire ouais, mais les joueurs, ouais, mais ah, c'est Mehdi Benatia qui a démissionné. Mehdi Benatia, ah mais c'est De Zerbi qui l'a lâché. De Zerbi, ah mais c'est les joueurs qui l'ont lâché. Habib Bey, ah mais il arrive dans un contexte compliqué. Mais en fait, oui, d'accord, en fait, bon, on c'est quoi? Il y a pas de solution en fait. Il y a pas d'analyse. Tu questionnes Mehdi Benatia, il a pas la solution. Tu questionnes Habib Bey au micro de Ligue 1 Plus aujourd'hui, il ne comprend pas. Personne ne comprend en fait.
4: Habib Bey qui a été interrogé évidemment en conférence de presse et la question s'est posée, même si en effet il reste que deux journées à disputer. Avez-vous l'intention de démissionner? Il a répondu non. Aujourd'hui, quand on décide de venir dans un challenge comme celui-ci, déjà d'une, on ne l'abandonne pas. De deux, jamais je ne démissionnerai parce que quand on est engagé dans un projet comme cela, si par contre je suis le problème, ce n'est pas à moi de le décider. Ce qui est sûr, c'est que je l'ai dit aux joueurs juste après, moi je me battrai jusqu'à mon dernier souffle pour qu'on ait du relief, pour qu'on puisse montrer quelque chose.
3: C'est mal barré.
4: Et si on doit le faire jusqu'au bout, dans les difficultés qui sont les nôtres, on le fera. Et je ne me cacherai jamais. Je ne me suis jamais caché. J'ai été sifflé. Je l'accepte. C'est difficile de protéger aussi tout le monde lorsqu'on a ce type de prestation. Il dit un petit peu tout et son contraire parce qu'il veut pas se cacher. Mais en même temps,
5: il est dans la machine à laver là. Là, ça va être terrible. Hein, sur les faut que son entourage, lui, coupe les réseaux sociaux. Hein, parce que là, avec ce qu'il a dit en tant que consultant, ça pour le coup, moi, je trouve que c'est
4: acharné. Oui, mais ça c'est
5: pour moi, c'est mesquin.
4: Moi, je pense qu'il faut mettre de côté.
5: Mais entre ce qu'il a dit en conférence de presse, l'histoire des points, l'histoire de la place, la quatrième place, l'histoire de je serai là l'année prochaine, je mérite mon salaire. Là, ce qui va se passer sur les prochaines semaines, là, ce que j'ai dit tout à l'heure avec Francaise, il va falloir être très très costaud. Parce qu'il y a un moment, le football, il y a des matchs.
4: Et oui, les matchs, les résultats restent,
5: on les regarde. Résultats, les bilans, il y a des choses qui sont factuelles.
4: Ouais.
5: Et là, c'est implacable, Simon. Simon, c'est implacable.
4: Et vous pensez, avant d'en terminer sur l'OM, que ça va porter préjudice à la suite d'une carrière qu'on lui prédisait quand même.
5: On fera un bilan à la fin, mais pour moi, il faudra aller en Championship ou ailleurs.
4: La deuxième division anglaise.
5: Ah oui,
4: évidemment.
5: Moi, je pense qu'il faudra aller.
4: Loin des regards français.
5: Dans d'autres marchés pour se reconstruire. Mais bon, ouais. On n'en est pas là.
4: Bon, en tout cas, je remercie Choukri d'être venu échanger faire part de sa déception et de sa tristesse. À bientôt dans l'after. Choukri, vous êtes nombreuses et nombreux à réagir sur le WhatsApp RMC. Et évidemment, on n'a pas fini d'en parler sur RMC. Vous ne bougez pas, dans un instant, on va pencher sur des résultats un petit peu plus réjouissants. Enfin, ça dépend pour qui. Mais on va revenir sur le match nul entre l'OGC Nice et le Racing Club de Lens parce que Lens a peut-être laissé échapper sa dernière occasion de croire au titre de Ligue 1 en concédant un match nul, un partout sur la pelouse de l'Allianz Riviera face à l'OGC Nice qui a fait une belle opération par rapport à la physionomie de la rencontre. On en parle dans un instant avec Walid et Maxime. Vous ne bougez pas.
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4: On pourrait ce soir par Maxime Chano et Walid Acharchour qui vous accompagnent dans l'after jusqu'à minuit. On est là tous les soirs de l'année. On débrief les 4 rencontres de cette 32e journée. Vous aurez, si vous nous prenez en route, l'occasion d'aller écouter en replay la grosse demi-heure qu'on vient de faire sur la déroute de l'OM battu 3-0 sur la pelouse du FC Nantes. C'était l'ouverture de cette journée. Messieurs, on va revenir avec vous sur le match nul concédé, on a envie de dire, par le Racing Club de Lens qui menait 1-0 sur la pelouse de Nice. Nice qui a rejoint les 100 et or. On écoute Pierre Sage, l'entraîneur lensois. Il est actuellement en conférence de presse.
14: Aujourd'hui, c'est la première fois qu'Alan joue 90 minutes avec nous, plus les arrêts de jeu. C'est la première fois que Samson, depuis son retour de blessure, joue aussi 90 minutes. Donc on y est allé crescendo. Et c'est vrai qu'en fin de match, il y a de la fatigue, notamment quand on est en infériorité numérique. Mais voilà, ils ont fait front jusqu'au bout et je suis content de leur performance. Maintenant, ce qui est important, c'est le match suivant, dans lequel il y a un enjeu très fort, assurer notre qualification en Ligue des Champions et notre deuxième place.
4: Voilà, Pierre Sage qui s'exprime face à la presse. C'est vrai que Lens a mené 1-0. C'est Saint-Maximin dont il vient de...
5: C'est sur une très bonne dynamique, Saint-Maximin. J'étais pas fan de ce qu'il produisait, hormis une ou deux entrées contre Rennes et contre le PFC. Mais je trouvais que même dans son attitude, body language, là, pour le coup, il est sur 4-5 matchs.
3: Je pense qu'il a eu un contre-coup physique. Il a été très bon sur les deux premiers matchs. Après, en effet, il y a eu ce contre-coup physique. Parce que c'est pareil, aussi, la saison au Mexique est un peu en différé. Donc je pense le temps qu'il ait son second souffle. D'ailleurs, j'étais très surpris de le voir titulaire à la place de Saïd, parce que là, en fait, c'était finalement les 11 titulaires. Ça faisait longtemps qu'on n'avait pas vu les 11 titulaires lensois alignés, avec le retour de Beidou, évidemment. Gagnou qui a encore fait un bon petit match. Sangaré, on en parle semaine après semaine, qui a été juste incroyable. Mais ouais, j'étais content de voir cette équipe. Moi, j'ai trouvé le contenu un petit peu laborieux. J'ai trouvé qu'une fois qu'ils ont commencé à marquer le but, ils ont eu tendance à reculer. Et puis après, il y a ce but niçois qui arrive finalement dans un temps faible. C'est ça qui est assez paradoxal. Le but lensois arrive dans un temps fort niçois et le but niçois arrive dans un temps fort Lensois. Mais c'est vrai qu'aujourd'hui, quand tu fais le bilan de cette équipe de Lens, où est-ce que tout a tourné en leur faveur pendant longtemps, là j'ai le sentiment que la roue est en train de tourner un petit peu et ça devient de plus en plus compliqué. Ils ont peut-être un peu moins de réussite que ce qu'ils avaient en début de saison.
4: C'est Maximin qui a été le Lensois le plus dangereux tout au long de la rencontre. Il a beaucoup tenté et puis il a bien piégé les Niçois sur une contre-attaque alors qu'on partait d'un corner niçois.
3: Avec une défense niçoise qui était quand même catastrophique. Melvin Barthes qui a, je pense, oublié de défendre, et puis Yevan Douf qui est parti un petit peu à la pêche aux moules. Mais Saint-Maximin qui est toujours très intéressant, qui arrive à faire des différences. La problématique de Saint-Maximin, c'est qu'il a du mal dans le dernier geste, mais il est de plus en plus altruiste. Moi, je le trouve bien dans le contenu et surtout dans l'effectif lensois. Tu vois, j'étais un petit peu inquiet par rapport à ça. Je pensais qu'il serait peut-être un peu trop individualiste, et finalement, je trouve qu'il s'est bien adapté. Par contre, si je peux faire un petit point par rapport à Thauvin, que j'ai trouvé un petit peu en dessous. On a eu le débat hier par rapport au trophée UNFP. Bon, il a été bien embêté par le bloc niçois qui était très compact, donc c'était compliqué pour Thauvin de se mettre entre les lignes. Mais c'est vrai qu'il a été un petit peu en dessous, et c'est aussi la raison pour laquelle lequel je pense Lens n'est pas arrivé à marquer plus de buts parce que Thauvin était un petit peu timide.
4: Oui, parce qu'on a haussé le curseur aussi avec un Florian Thauvin. Mais messieurs, je parle sous votre contrôle. Si on nous avait dit en début de saison que une équipe jouerait le titre à 2-3 journées de la fin avec Saint-Maximin et Florian Thauvin, c'est quand même une belle histoire.
5: Après, c'est vrai que moi, je suis globalement d'accord avec Maxime parce qu'il est dur à analyser ce match-là. Moi, sur la première mi-temps, je trouve que ça a boxé entre les deux équipes, que Nice en transition les a mis un peu en difficulté. Il y a Risser qui en sort une notamment. Moi, j'aime beaucoup le petit Boudache. J'aime beaucoup le joueur, tout ce qu'il peut
4: qu'on a appris à découvrir récemment,
5: tout ce qu'il peut produire entre les lignes. Et après, je crois que c'est Thauvin qui le dit à la mi-temps. Ça boxe. On va attendre parce qu'on est une équipe qui est mature et c'est ce qu'ils font en fait. Exactement. En deuxième mi-temps, ils attendent le bon moment et t'as cet exploit individuel encore de Saint-Maximin qui va faire la différence sur une très très belle transition et sur un service de Thomasson. Dixième passe décisive pour Thomasson.
3: Qui fait la saison peut-être de sa vie.
5: Thomasson, on a réagi un petit peu cette semaine au trophée UNFA. Moi, j'ai dit que Thauvin était un peu la tête de gondole du RC Lens. Donc, faut mettre en avant un peu la boutique. Mais Thomasson doit être dans les 5 meilleurs joueurs de Ligue 1 en termes de fiabilité, régularité cette saison, course, kilomètres parcourus, qualité sur les coups de pied arrêtés, intelligence de jeu, leadership. Ouais. Tu vois, on parlait de Greenwood tout à l'heure, mais lui, c'est l'anti-Greenwood, quoi. C'est un mec qui diffuse tellement.
3: Il n'arrive pas avec le même statut. Et c'est pour ça.
5: Mais il fait encore un match ce soir.
3: Parallèle avec Thomasson, je pense que l'Olympique de Marseille a besoin de joueurs comme Thomasson. Oui, je ne dis pas forcément lui, mais on va des profils un peu plus clubman, des mecs qui vraiment veulent jouer pour le maillot et pas forcément des individualités. Et c'est la grande force de Lens cette année, c'est que même les individualités type Flo Thauvin, Hudson-Edouard et Saint-Maximin s'adaptent au collectif et font passer l'équipe avant l'individualité. Et tu vois, finalement, c'est une symbiose. C'est la raison pour laquelle le Racing Club de Lens est
5: seconde
3: Ligue 1.
5: Mais maintenant, le bémol, c'est que sur la fin de match, bon, il y a le carton rouge d'Abdoulhamid parce que le joueur file au but et je sais pas si c'est une faute intelligente ou pas, mais en tout cas
3: moi je l'avais vu comme ça.
5: Il a fallu si triste de sortir, et t'as Thauvin qui lui tape sur l'épaule, merci de nous avoir sauvé derrière, il y a un coup de flipper sur ce coup franc. Mais la réalité c'est que si tu prends la vue d'ensemble globale, ça fait quand même pas mal de, si on a de la surexigence et si on suit ce que Pierre Sage nous expliquait la semaine dernière ou même les joueurs où il y avait une vraie volonté d'aller jouer le titre jusqu'au bout, je trouve que par rapport au Paris Saint-Germain qui s'est pris un petit peu les pieds dans le tapis contre Lyon, contre Lorient, Lens a eu quand même pas mal de balles pour essayer de revenir à hauteur.
3: Tu parles de ce match-là ou en règle générale?
5: Et moi ça restera quand même un petit goût d'inachevé dans la fameuse saison saison exceptionnelle.
3: C'est pour ça qu'on avait mis en avant déjà les choix de Pierre Sage la semaine dernière contre Brest, d'avoir fait tourner alors que tu savais que t'étais encore en course pour le titre. Vraiment, il y a évidemment cette défaite à Metz.
5: Il y a longtemps.
3: Mais tu sais, je l'avais dit, je me rappelle, on avait fait les 3 points. J'avais dit, j'espère que Lens s'en mordra pas les doigts d'avoir perdu ce match-là, parce qu'en règle générale, tu sais très bien que quand tu finis la saison avec le PSG course au titre, ça joue à quelques points.
5: Oui, mais ça à ce moment-là, tu sais pas que tu vas gagner le titre ou pas.
3: Mais c'est vrai que les choix de Pierre Sage, et d'ailleurs, il l'a reconnu très justement contre Brest, où est-ce qu'il a fait tourner ses titulaires pour faire plaisir à Sotoka et tous ses petits amis qui sont là depuis un certain temps. Je pense qu'aujourd'hui, il peut le regretter parce que si tu avais 2 points en plus de la semaine dernière et que là, tu es en mesure de reprendre 2 points en plus, tu as encore la confrontation directe avec le Paris Saint-Germain. Attention,
5: mais surtout, en fait, Simon, c'est que nous, moi le premier, on a décrié la décision de la Ligue.
4: De reporter la rencontre. Ce sera le 13 mai prochain et en effet, il y aura un petit peu moins de sel après ce match.
5: Et je serai toujours de cette équipe-là. Moi, je pense que l'équité n'a pas été respectée à ce moment-là. Maintenant, du côté de Lens, on voit aussi que le Paris Saint-Germain se prend les pieds dans le tapis. Il faut aussi, à un moment donné, réussir à profiter des faux pas du PSG, parce que cette finale-là, tu aurais pu l'avoir en vérité. Trois semaines après, si tu regardes bien, toi, ton 3-3 contre Brest, là, ton match nul contre Nice, t'aurais pu avoir une balle pour soit recoller, soit même repasser devant. Donc là-dessus, c'est vrai que je suis un peu frustré et déçu, moi, des Lensois.
4: Et même si c'était pas tout à fait le sprint déjà, on peut se souvenir de la défaite à domicile face à Monaco.
3: Monaco qui avait fait un grand match d'ailleurs ce jour-là. Ça a été le point de bascule pour moi derrière sur Monaco. Mais c'est vrai que quand tu fais le bilan par rapport à cette saison qui est juste exceptionnelle, c'est quand même frustrant de te dire que t'as finalement peut-être perdu le titre en allant faire 3-3 contre Brest et en arrivant à pas, enfin, en faisant match nul contre un OGC Nice qui se bat lui aussi pour le maintien.
5: Un dernier mot sur Nice parce que beaucoup ont dit c'est du 90-10 lance Nice à la Coupe de France. On a bien vu encore une fois qu'une finale de Coupe de France face à Nice qui va être l'antagoniste, le méchant de l'histoire, va falloir vraiment respecter Nice parce qu'ils ont des joueurs capables sur un match de faire mal à cette équipe de Lens.
4: Et peut-être que Wally sera de retour.
5: Il n'y a pas l'écart qu'on pense encore plus sur une finale de Coupe de France.
4: Nice a fait une saison bien pire que celle que son effectif pouvait lui permettre d'espérer. Le 22 mai prochain, c'est la finale de la Coupe de France entre Lens et Nice qui se retrouveront donc au Stade de France. Lens qui pouvait revenir à 4 points du PSG, tenu en échec de but partout cet après-midi par Lorient au Parc des Princes, et qui est à 6 points. Donc c'est vrai que ce match du 13 mai entre Lens et le PSG ne pourrait ramener les Lensois qu'à 3 points. On va demander à Julien, supporter Lensois, son avis après ce match nul qui doit sonner un petit peu comme une défaite, au moins une déception. Bonsoir Julien, bienvenue dans l'After.
3: Salut Julien.
7: Bonsoir les gars. Alors, je trouve que de manière générale, alors attention, hein, la saison est exceptionnelle, mais comme tu dis Walid, il y a peut-être un petit goût d'inachevé. Et je trouve que depuis cette défaite inattendue contre Monaco 3-2, où à ce moment-là on était encore premier, depuis ça, je trouve que dans les matchs couperets, mentalement, l'équipe a peut-être un peu plus de mal à gérer certains moments et à ne pas gagner des matchs, voire à en perdre comme à Lorient ou carrément comme à Lille où on se fait vraiment gifler. Je pense qu'il y a vraiment, en termes d'énergie collective mentale, je pense qu'il y a un avant et un après Monaco, au-delà de la question du report, qui a aussi pas mal fait mal à l'équipe, mais au-delà du report, cet après Monaco, je pense que mentalement, il a été compliqué à digérer pour l'équipe qu'on avait vu très très haut après ce 5-0 au Paris FC et qui nous avait vu repasser premier. Il y a un avant et un après, selon moi.
3: Après, dans une saison, en règle générale, t'as toujours des hauts et des bas. Et c'est vrai que pendant longtemps, je me rappelle quand Lens, par exemple, ça allait un peu moins bien. Le match suivant, ils étaient en mesure de pouvoir vite rebondir aussi parce que Pierre Sage avait mis en place tellement une tactique et en fait un schéma qui était connu et digéré par ses joueurs que c'était très, très facile pour eux pour rebondir. Et je suis d'accord avec toi. Après Monaco, ça est devenu un petit peu plus compliqué. J'ai aussi le sentiment qu'ils ont un peu perdu de la réussite. Et ça, c'est vrai qu'il y avait quand même beaucoup de choses qui tournaient en leur faveur à l'époque. Et là, quand tu regardes, et puis bon, ils ont eu les blessures aussi. Ouais. Hein. Ils ont perdu des joueurs importants, c'était pas facile. Mais en effet, c'est vrai qu'aujourd'hui, je pense que Lens peut avoir des remords par rapport à la manière dont ils ont géré après Monaco.
4: Et Lens qui n'arrive plus à gagner à l'extérieur, c'est le 5e déplacement d'affilée en Ligue 1 sans victoire pour les 100 et or. Ça fait 3 nuls et 2 défaites. Merci beaucoup, Julien. On est un petit peu pris par le temps. Mais ça reste de toute façon une très belle saison pour les Lensois qui gardent toutes leurs chances de finir deuxième directement qualifié pour la Ligue des Champions. Et puis il y aura ce match de gala, de prestige. Et qui sait, une chance de dernier espoir, ce sera face au Paris Saint-Germain, ce fameux match reporté le 13 mai prochain. Vous ne bougez pas, Maxime Chano et Walid Acharchour non plus. Dans un instant, la dernière ligne droite de l'After, on reviendra sur le match nul de but partout du PSG face à Lorient. Et la victoire au bout du temps additionnel de l'AS Monaco sur la pelouse d'un FC Metz relégué. C'est désormais officiel en Ligue 2 la saison prochaine. Vous ne bougez pas, l'After revient dans un instant.
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4: La dernière ligne droite de l'after en ce samedi 2 mai. Je suis entouré de Maxime Chano et Walid Acharchour, nos éditorialistes. Très remontés, vous aurez l'occasion de l'entendre si vous avez raté le début de l'émission en allant podcaster notre débat sur, notre petit talk, comme on dit dans le jargon, sur la déroute de l'OM battu 3-0. C'est l'un des enseignements du jour sur la pelouse d'un FC Nantes qui peut, lui, toujours croire au maintien. On a parlé de l'OM, on a parlé de Lens, il y a le PSG et l'AS Monaco qui jouaient, messieurs. Il nous reste quelques minutes pour évoquer ces deux rencontres. Le PSG tout d'abord, de partout au Parc des Princes face à Lorient, il n'y avait que trois titulaires entre le match aller et le match retour du Bayern. Il n'y avait que Doué, Pacho, je crois.
3: Et puis Barcola, potentiellement, peut-être qu'il pourrait débuter contre le Bayern Munich, en mode vraiment Ligue des Champions. Et d'ailleurs, j'ai fait le parallèle avec le Bayern Munich.
4: Il a fait 3-3 face à Heidenheim, l'anterne rouge de Bundesliga.
3: Donc c'est un peu la même situation. Après, moi, j'ai bien aimé aussi l'Orienté, on va se concentrer sur Paris, mais je trouve que l'Orienté ont été vaillants. Vraiment, ils n'ont pas démérité un petit peu à l'image de la saison cette
5: c'est
3: année.
5: Fou,
3: mais
5: parce qu'avec le départ de Pantaloni en fin de saison, je pensais que.
3: Tu vois, on parlait de l'Olympique de Marseille.
5: L'OM avec. Pour le coup, état d'esprit irréprochable.
3: Et c'est pour
5: des
3: ça
5: joueurs.
3: Que je te dis qu'aujourd'hui, c'est l'histoire d'institution. C'est l'histoire d'institution, c'est l'histoire des joueurs que tu recrutes.
5: Il y a 2-3 joueurs à Lorient, on va le répéter. Pablo Pagis. Moi, je pensais qu'il allait avoir un plafond de verre, mais ce qu'il fait sur les dernières semaines, parce que c'était beaucoup de fulgurant sur la première partie de saison, là je trouve que c'est très consistant.
4: C'est fou ce que les jeunes font parce qu'on a quand même parfois l'impression de voir son père.
3: Son père qui aurait marqué il y a 19 ans au Parc, tu vois, la petite histoire. Je pensais absolument pas qu'il atteindrait ce niveau.
5: Lorient, il y a vraiment 2-3 joueurs à aller récupérer.
4: Le Brice qui est sur le flanc
3: jusqu'à la fin de saison. Quand tu vois ce qu'il a fait à Marseille, ce qu'il a fait, ce qu'il est en train de faire aujourd'hui à Lorient, tu dis qu'à un moment donné,
5: bravo Pantaloni.
4: Donc voilà, c'est ça le message, plutôt bravo l'Orienté, parce que Paris, on pouvait s'attendre à ce que.
3: Aujourd'hui, il n'y a pas énormément de leçons à retenir de ce match-là. Je pense que c'est full focus sur la Ligue des Champions. Moi, j'étais un petit peu surpris, bien évidemment, de certains choix, et notamment de faire débuter Doué et Barcola. Je ne sais pas ce que tu en as pensé, Wally. Moi, je trouvais ça un peu surprenant, mais d'un autre côté, ça lui a permis
4: Barcola, il n'avait pas débuté face au Bayern. Il avait peut-être des fourmis dans
3: Barcola,
4: les jambes.
3: Barcola, ça peut aller, mais mettre les deux en même temps, je ne sais pas. Enfin, j'aurais pas forcément aimé ça. Moi, j'ai beaucoup aimé Fabien Ruiz aussi en tant que sentinelle. Là, face au jeu, je l'ai trouvé intéressant. Et puis surtout, on en parlait récemment avec Walid. Finalement, Beraldo, est-ce qu'il n'est pas mieux au milieu de terrain que derrière? Parce que là, je l'ai trouvé. Bon, il n'a pas été mauvais, mais je l'ai trouvé un petit peu moins bon que quand il joue au milieu de terrain. Et tu l'avais dit très justement, comme quoi Luis Enrique. Ouais, bon, après, c'était les oppositions qui n'étaient pas forcément, quoique Lorient, c'est pas non plus la Champions League. Mais et là où moi, je voulais revenir aussi par rapport au petit Mayulu, tu vois, sur le premier but. Tu vois, on parle souvent de polyvalence dans le football. Ouais, il faut être polyvalent. Pour moi, ça le dessert. C'est qu'aujourd'hui, il l'a fait commencer à droite, il l'a mis au milieu, il a fini ailier gauche. Enfin, aujourd'hui, tu sens bien que finalement, c'est pas qu'il est mauvais partout, c'est un très bon joueur. Mais quand tu te fixes pas sur une position, mais t'as du mal vraiment à trouver ton poste. Et c'est vrai que la manière dont il a défendu sur le premier but, ça me fait dire que est-ce qu'il n'aurait pas tout à gagner, surtout sur un joueur qui est en pleine phase de progression, de se caler vraiment sur un poste, de travailler les qualités et de pouvoir vraiment évoluer et pouvoir faire potentiellement une carrière incroyable parce qu'il a énormément de qualités.
5: Il y a 2-3 joueurs quand même à signaler dans la performance individuelle, parce que collectivement on sait que c'était pas la même équipe qui aura contre le Bayern, et puis le résultat ne présageant rien de l'inquiétude au vu de ce qu'a fait Lens ce soir. Moi, Barcola décevant. Barcola, ouais, moi j'ai milité pour sa titularisation contre le Bayern. J'ai l'impression que, au vu des minutes qu'il a passées aujourd'hui, je crois 90 minutes, il sera sur le banc. Parce que pour moi, sur le profil qu'il a, Barcola, il peut être intéressant contre le Bayern. Par contre, moi, entre Doué et Barcola, j'ai encore vu une différence notable sur le match. Et on parlait d'attitude. J'ai vu Luis Enrique très
3: sur
5: énervé contre lui.
3: Sur les 15 premières minutes, on l'a entendu.
5: Sur les 15 premières minutes,
3: bah,
5: très
3: le but,
5: mécontent.
3: Le but part d'une touche, parce qu'ils sont très
5: mécontents.
3: Hein,
5: très mécontent sur l'attitude. Je l'ai rarement vu comme ça, moi, Luis Enrique en Ligue 1. Warren Zaïre-Emery, encore une entrée fracassante. Il rentre, prend le brassard de capitaine, il redonne l'avantage à Paris.
3: Ouais. Sur
5: la fin de match, quand même, il mérite de marquer Paris, parce qu'il y a le poteau de Lucas Hernandez, il y a pas mal d'incursions. Barcola se réveille sur les 5-6 dernières minutes avec des incursions. J'ai trouvé Pacho aussi pas inquiétant, parce que c'est un monstre, mais par contre sur les derniers matchs en Ligue 1 contre Lyon et contre Lorient, il est un peu bon. Après, il joue beaucoup, hein.
3: Il
5: joue beaucoup trop. Voilà, je le trouve, mais j'ai pas trouvé dingue sur notamment l'entrée de, comment il s'appelle, c'est Tosin devant.
3: Deux fois il lui a fait mal en un contre. Quasiment la même d'ailleurs, hein, sur contre l'extérieur.
5: Et puis on a découvert le troisième gardien Marine qui a fait un super arrêt, notamment sur la balle du 2-2 où il sort très bien. Il a 19 ans, voilà. Celui qui a remplacé Arnaud Tenas, qui est parti à Villarreal. Donc voilà pour les enseignements. Enfin, les enseignements.
3: Je pense que c'était une revue d'effectifs, les observations
5: qu'on peut faire, parce qu'on a fait quand même notre boulot. Mais ceux qui n'ont pas vu ce PSG Lorient à 17h, on leur en veut pas non plus.
4: Branchez-vous
5: sur l'afterfoot et on vous fait un peu les prévisions météo.
4: Exactement, Radio Walid, Radio Shadow, évidemment. Messieurs, une minute chacun pour revenir sur la victoire importante de l'AS Monaco, obtenue au bout du temps additionnel. Victoire 2-1 sur la pelouse de Metz. C'est Demingue qui avait ouvert le score. Balogun, Ansu Fati.
5: Vrai but, hein, Balogun.
4: On nous l'a changé, on l'a transformé.
5: Et Ansu Fati, clinique, hein. Sur le terrain, clinique en dehors du terrain. C'est-à-dire que c'est le mot.
4: Le mot est des cliniques.
5: Les cliniques avec le ballon quand il est là, il est à la clinique quand il n'est pas là. C'est-à-dire que c'est vraiment 11 buts. On l'a vu 10 minutes cette saison. Bon, il y a beaucoup de pénaux, mais Ansu Fati, il avait marqué contre Auxerre aussi il y a 2 semaines. Ansu Fati, il a un vrai truc dans la surface de réparation.
3: Et d'ailleurs, Monaco veut le garder, peut-être à l'issue de cette saison.
5: Première intéressante de Pogba qui n'a pas été dingue, j'ai trouvé très très moyen, emprunté physiquement.
3: Rappelle-toi quand j'avais fait le bilan, en tout cas l'analyse sur les trentenaires. Bon, on va pas revenir parce qu'on en a parlé plusieurs fois.
5: Il a été impacté physiquement par les blessures.
3: Aujourd'hui, je pense que Paul Pogba ne peut plus jouer en Ligue 1. Avec le ballon, il y a aucun problème. Il a une manière de pouvoir jouer avec le ballon qui est juste exceptionnel.
5: Même sur l'explosivité avec le ballon,
3: il peut pas défendre. Et à un moment donné, où est-ce qu'il fait un tacle glissé? Il est
5: début de match,
3: il est à course avec, je me rappelle plus c'est quel joueur, et en fait il est obligé de tacler parce que le joueur lui a pris 2 ou 3 mètres sur 2-3 pas. Donc non, avec le ballon, il est toujours super élégant, il n'y a pas de problème. Son jeu long, j'aime beaucoup, mais à Pogba en milieu défensif, dans une équipe qui a besoin de défendre, on oublie. Après, par rapport à Monaco, je trouve qu'ils ont quand même bien rebondi, parce qu'il me semble qu'ils étaient à 2 points en 3 matchs. C'est vrai que quand tu regardes un petit peu leur dynamique, se retrouver à 3 points de Lyon, honnêtement, ils peuvent vraiment se mordre les doigts aussi, parce qu'ils étaient vraiment dans une situation où, à un moment donné, le rapport de force avait fait que je pensais vraiment qu'ils finiraient à cette 3e place.
5: Ah, ils évitent la correction quand même sur le match, parce que sincèrement, si tu fais 1 point contre Auxerre, t'as perdu contre le Paris FC, tu fais 1 point contre Toulouse et 1 point contre Metz, là ça aurait été catastrophique. Et globalement, sur la deuxième mi-temps, pour moi Metz est bien meilleur, ils ont les meilleures occasions, ils touchent la barre, et sur le temps additionnel ils remettent un coup de jus avec Akliou chez Ansu Fati. Et au passage à Metz, il y a 2-3 petits joueurs, des jeunes joueurs là, Mbala je crois, numéro 34 numéro 33,
4: un ancien gardien de but
5: il y a 3-4 ans, et Believe aussi, le petit Believe qui vont être très intéressants en Ligue 2 à suivre. Vraiment 16, 17 ans, 18 ans, ils ont des petits joueurs qui sont intéressants.
3: Après, pour terminer juste Monaco, il y a quand même un problème de défense, hein. J'ai regardé un petit peu par rapport à Lille, c'est 14 buts encaissés plus que Lille, donc c'est compliqué de prétendre à quoi que ce soit quand tu as encaissé 48 buts après autant de journées en Ligue 1.
4: Monaco 6e à la faveur de cette victoire qui repasse donc devant l'OM. Le programme de demain, Lille-Le Havre à 15h, 17h15, 3 affiches en multiplex, Strasbourg-Toulouse, Paris-FC Brest, Auxerre-Angers, et en clôture de cette 32e journée, un alléchant autant qu'indécis, Olympique Lyonnais, Stade Rennais. Ce sera à suivre évidemment sur RMC dans l'After Live. L'After revient à demain. Merci Walid, merci Maxime.
3: Merci à tous.
4: Merci à vous, les auditrices, les auditeurs. Vous restez bien sur RMC. 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Salut.
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4: Dans un instant, votre émission religieuse avec Matteo Ghisalberti, RMC, il est minuit.
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27: Bonsoir, bienvenue dans l'Église d'aujourd'hui, l'émission religieuse qui, tous les samedis soirs, vous attend sur RMC après l'after. Et, comme vous le savez, c'est une émission qui est proposée par le diocèse de Monaco. Alors, ce soir, je vais vous parler d'une vieille dame qui a quelques siècles. Et pour le faire, je vais recevoir Monseigneur Guillaume de Lille, qui est évêque auxiliaire de Meaux. Et qui est donc un peu en charge d'un jubilé d'une cathédrale, celle de Meaux, justement, qui fête ses
28: 850 ans.
27: Alors, 850 ans, ça se fête, parce qu'elle en a vu de choses, cette cathédrale.
28: Elle en a vu, et les cathédrales qui l'ont précédée aussi, parce que le diocèse de Meaux, qui est un des diocèses de la banlieue parisienne, est en fait un vieux diocèse de la fin du IVe siècle.
27: Donc, seulement 4 siècles après la naissance, la mort et la résurrection de Jésus-Christ.
28: C'est ça, ouais. Exactement. Et là, on a construit en 175 à peu près, autant qu'on puisse le savoir, une nouvelle cathédrale gothique, parce que la précédente ne convenait plus ou n'était peut-être plus tout à fait à la mode. Elle datait du Xe siècle. Elle existe encore pour partie sous la cathédrale actuelle. Et donc cette année, en fait, c'est 850 ans. Depuis, à cheval sur l'année 2025-2026, on a voulu profiter d'une année jubilaire paisible.
27: Exactement, parce que vous vous êtes un peu raccroché au train du jubilé de toute l'Église universelle.
28: Exactement.
27: En 2025, et vous avez continué pour le plaisir, voilà.
28: Voilà, c'est exactement ça. C'était un peu difficile dans le bruit du jubilé 2025, et Rome prend la première place, c'est normal. D'exister, et puis il y avait en même temps aussi la réouverture de Notre-Dame de Paris, qui est la sœur aînée, hein. Il y a quelques années d'écart, exactement, entre les deux, elles se suivent. On dit même que le portail nord de la cathédrale a été sculpté à Paris et transporté par bateau
27: à Meaux,
28: et monté comme un mécano à Meaux.
27: Et effectivement, les deux cathédrales, et aussi d'autres cathédrales un peu de la région, ont beaucoup de choses en commun, parce que elles ont vécu un peu une phase de transformation artistique, du gothique. On parle par exemple de gothique flamboyant, etc. Je suis absolument profane, mais est-ce qu'il y avait des choses qui se rappelaient?
28: En fait, en région parisienne, il n'y a que deux cathédrales gothiques. Parce que la cathédrale de Saint-Denis n'a pas été construite pour être une cathédrale.
27: Exactement.
28: Les cathédrales aujourd'hui, du fait du choix des années 60 de faire de Saint-Denis un diocèse. Mais elle s'inscrit, nos deux cathédrales, elles s'inscrivent dans le même mouvement gothique qui va enflammer la France et l'Europe d'ailleurs, hein, parce que vous alliez à Cologne, vous alliez en Espagne, c'est la même chose, hein, vous alliez à Milan, voilà, on retrouve les mêmes schémas.
27: Avec des maisons un peu différentes, voilà. Mais c'est vrai.
28: Mais une cathédrale, c'est jamais une unité de construction, à part celle de Bourges, qui est vraiment connue pour avoir été construite par le même architecte dans un temps relativement court. C'est souvent des siècles de construction. À Meaux en particulier, puisque la fin des gros travaux à Meaux, c'est 1540. Oui, donc c'est la fin du XVIe siècle.
0: On peut dire que c'est pas la vraie fin des travaux, parce qu'elle continue.
28: Ça continue.
0: Continue à s'agrandir.
28: Aujourd'hui, c'est une dame qui a besoin d'être entretenue. Donc,
0: un peu comme Notre-Dame de Paris, naturellement, qui est bon, après c'est...
28: Voilà, si on avait les millions de Notre-Dame de Paris, ce serait parfait.
0: Bon, en même temps, elle les a eues parce qu'elle a eu un moment un peu compliqué. Mais justement, ce monument, cette église qui est, je le rappelle à nos auditeurs, une cathédrale, c'est l'église mère d'un diocèse.
28: Tout à fait.
0: Voilà, donc... le diocèse est un morceau territorial, disons comme ça, de l'Église, où il y a un évêque. Et d'ailleurs, l'évêque de Rome est le pape, parce que lui aussi est un évêque. Et d'ailleurs, aussi à Rome, il y a la mère, l'église mère de toutes les églises de Rome, qui est Saint-Jean de Latran, c'est pas Saint-Pierre, mais qui est aussi l'église, la mère de toutes les églises du monde.
28: La mère de toutes les églises, oui, voilà. Tout à fait.
0: Donc, c'est un concept que comment on peut définir cette maternité, disons?
28: En fait, c'est lié à l'épiscopat, c'est-à-dire à l'évêque. L'évêque, c'est le successeur des apôtres. Et il a en charge, au fond, toutes les paroisses d'un diocèse. Elles n'existent que parce qu'il y a un évêque. Et les prêtres à qui on confie ces paroisses n'existent que dans le lien avec l'évêque. Et donc, d'une certaine manière, la cathédrale manifeste dans la pierre ce lien profond avec toutes les églises de pierre qu'il y a dans le diocèse. Et elle dit cette unité d'une communauté de foi, qui est aussi une communauté de destin, finalement, engagée à la suite du Christ, pour le moment venu partager la vie divine avec le Père, le Fils et le Saint-Esprit.
0: Et le fait qu'une cathédrale soit l'église mère de tout un diocèse, ça explique aussi la beauté de ces églises qui ont été choyées pendant des siècles par les fidèles.
28: Oui, bien sûr, c'est le signe premier en fait d'un diocèse. Et donc ça explique l'engagement financier qui a dû être très important à l'époque, hein, pour construire un bâtiment qui voulait à la fois dire l'importance de l'Église, mais d'abord qui voulait dire la foi des gens et orienter tout le monde vers le ciel. Oui, à Meaux, la voûte, elle monte à 30 mètres, et si on va au faîtage de la toiture, je crois qu'on est à 46 mètres, ce qui est quand même assez haut.
0: Il n'y en avait pas des grues.
28: On avait des grues, mais qui n'étaient pas nos grues motorisées d'aujourd'hui. Ouais. Heureusement qu'on avait des grues. Les Romains nous avaient appris ça. Ouais. Donc ça nous a été transmis, mais on faisait les choses avec plus de temps, plus de lenteur aussi.
0: Et avec pas d'intelligence artificielle.
28: Pas d'intelligence artificielle, naturelle. Mais l'intelligence naturelle de ceux qui imaginaient et testaient aussi leur imagination. Parce que par exemple, à Meaux, ce qui a été construit en premier, c'est le chœur, comme dans la plupart des cathédrales. Et à un moment donné, il y avait dans les côtés du chœur, il y avait des tribunes. Ils ont souhaité supprimer les tribunes pour que les voûtes de ces bas-côtés montent plus haut. Et en enlevant les tribunes, ça s'est écroulé. Donc ils ont recommencé. Donc ils testaient en fait les choses au fur et à mesure de l'innovation, de la compréhension. Architectural.
0: Et découvrait quelque chose aussi.
28: Et il découvrait, exactement.
0: Step by step, comme on pourrait dire.
28: Exactement.
0: Une cathédrale est justement un rôle particulier, on l'a expliqué, parmi les églises d'un diocèse, mais c'est aussi peut-être l'église vers laquelle s'oriente même des personnes qui ne sont pas forcément croyantes. Comment ça vous arrive de voir aussi des personnes qui justement ne croient pas, mais qui ont besoin de se ressourcer et qui viennent à la cathédrale?
28: Tout à fait. Dans la cathédrale, tout le monde entre. Il y a des gens qui entrent pour allumer un cierge, des gens qui vont se poser parce qu'ils ont besoin simplement du silence. Il y a des gens qui entrent pour faire une prière, des gens qui demandent un service. Voilà. L'autre jour, j'étais sur le parvis de la cathédrale et on était en train de préparer des choses pour la galette des rois qui avait lieu sur le parvis à l'occasion de l'anniversaire des 850 ans. On avait fait une immense galette des rois. Et il y a un jeune adulte qui passe, qui nous demande s'il peut nous aider. Alors je lui dis oui. Il s'appelle Quentin, on discute. Et ce Quentin, il vient souvent le dimanche prier à la cathédrale, mais il n'est pas baptisé. Mais il entre dans la cathédrale, il se met dans le silence de la cathédrale. Et puis quand il y a la messe, il ne se sent pas tout à fait légitime, alors il sort. Et puis il m'a dit, je vais continuer dans le jardin Bossuet, là, qui est le jardin de l'ancien palais épiscopal, qui est vraiment à côté. Et je continue à prier dans la direction de la cathédrale. Je trouve ça extraordinaire. C'est-à-dire que ce garçon, son entrée dans la compréhension de l'Église, elle se fait par ce bâtiment, par ce qu'il représente, par le silence qu'il y trouve, la paix qui lui permet de se poser simplement.
27: Et est-ce qu'il y a quelque chose de vraiment particulier dans la cathédrale de Mons qui a été justement créé par des sculpteurs, des artistes des siècles passés pour manifester l'un des aspects de la foi catholique?
28: Je veux dire, en fait, la particularité de la cathédrale de Meaux, c'est qu'il y a peu de choses dedans. Il y a même peu de vitraux, du coup elle est très claire parce que c'est le soleil qui l'inonde, parce que pour des raisons historiques, les vitraux ont disparu. Et le peu de statuaire qui a traversé les siècles est très petit. Il y a un Christ au lien. Il se trouve qu'au moment de la réforme, l'église a été saccagée par les protestants qui sont entrés, qui ont mis à sac la cathédrale, et du coup, beaucoup de choses n'ont pas poursuivi. Et quand on voit les portails de la cathédrale aujourd'hui, par exemple, beaucoup de statues sont décapitées.
27: Oui.
28: Mais c'est dû à la guerre de religion. Aujourd'hui, on s'entend très bien avec les protestants de Meaux, il n'y a pas de difficulté. Et on n'a pas été meilleur d'ailleurs avec eux, parce qu'on les a brûlés en retour sur la place du marché.
27: Et enfin, aussi la Saint-Barthélemy.
28: Voilà, enfin, chacun avait son lot.
27: Entrer, mais...
28: Chacun avait son lot. Heureusement, aujourd'hui, on est sorti de tout ça et on est capable de prier ensemble. Et c'est ça qui est intéressant. Mais la cathédrale, elle reste vraiment dans la ville, voilà, ce signe fort. Alors, il n'y a pas d'œuvre artistique. Par contre, il y a un personnage qui attire le monde entier, qui est Bossuet, qui est enterré dans la cathédrale, qui est ce grand évêque du XVIIe siècle, et qui avait été le précepteur du roi Louis XIV, et dont on disait qu'il était le seul capable de parler au roi les yeux dans les yeux. C'est pour ça qu'on l'avait surnommé l'aigle de Meaux, parce que vous savez, l'aigle, c'est l'animal, le seul oiseau qui regarde le soleil en face.
27: Oui.
28: Voilà. Et donc, Louis XIV, le roi soleil, eh bien, voilà, Bossuet pourrait le regarder. Donc il y a une grande statue de Bossuet, même deux dans la cathédrale, mais qui ne sont pas d'un intérêt artistique extraordinaire, mais qui disent, voilà, qui rappellent en tout cas sa présence. Et ce qu'il nous a laissé, c'est aujourd'hui, c'est plutôt sa littérature, hein, la qualité de son français, à travers notamment ses oraisons, ses homélies, qu'on va bientôt remettre un peu en valeur, puisque à partir de 2027, on va rentrer dans les 400 ans de sa naissance.
27: Oui, donc vous passez d'un jubilé à l'autre.
28: On passera d'un jubilé à un autre.
27: Vous arrêtez jamais. Est-ce qu'il y a eu des saints qui sont passés par la cathédrale ?
28: Oui, d'abord une grande sainte qui est Sainte Geneviève, qui est connue de tous les Parisiens, Paris, voilà, parce qu'elle elle sauve Paris, hein, d'Attila, mais elle sauve Paris grâce aux terres qu'elle a dans le diocèse de Meaux. Et c'est un grenier à blé, la Brie, hein, et donc elle fait venir ce blé jusqu'à Paris. Mais Sainte Céline, par exemple, qui est une filotée de Sainte Geneviève, mais vous avez aussi un saint comme Saint Fiacre, qui est le patron des maraîchers, installé à côté de Meaux, Saint Pharon, qui est le grand évêque de Meaux. Vous avez aussi Saint Colomban, qui est cet Irlandais, hein, qui fait partie de cette vague de moines irlandais qui vont venir en France.
27: En Bretagne, après.
28: Oui, en Bretagne, il va aller jusqu'à Luxeuil-les-Bains, hein, donc vous voyez. Il va dans le...
27: Même en Italie, il y en a...
28: Et alors, il va finir sa vie en Italie. En fait, il va traverser l'Europe et il fait partie de ce groupe de moines irlandais qui veulent réévangéliser l'Europe après les grandes invasions où la foi avait été abîmée. Et donc, ils se ressaisissent de ça. Voilà, et grâce à lui, il y a plusieurs monastères qui sont nés dans le diocèse. Et puis, plus récemment, là, on vient d'avoir le 13 décembre dernier la béatification de l'abbé Maurice Rondeau comme martyr de l'apostolat pendant la Seconde Guerre mondiale. Il a été incarcéré parce qu'il faisait de la résistance. Et de là, il a accepté d'être aumônier volontaire comme prisonnier auprès des travailleurs du service du travail obligatoire, du STO. Et il y a laissé sa vie. Il est sorti des camps à la libération, mais il est mort tout de suite après.
27: Après.
28: Donc on peut vénérer ces reliques qui sont dans la cathédrale.
27: Donc il y a aussi ces grandes âmes, ces grandes personnes qui sont passées avant par cette église. Une église qui, on l'a dit, a traversé les siècles et des siècles parfois que absolument pas faciles. On a parlé des guerres des religions. Plus récemment, il y a eu la guerre mondiale. Il y a eu naturellement la Révolution française. Est-ce que vous pensez que cette cathédrale porte à elle aussi un message d'espérance?
28: Bien sûr, parce que telle qu'elle est construite à Meaux, en fait, elle est un peu en hauteur. Et quand on a Meaux, c'est dans la vallée de la Marne, et donc quand on arrive par le plateau, on descend sur Meaux et on voit cette cathédrale qui sort en fait. La ville de Meaux est vraiment mise en valeur par cette cathédrale. Meaux, c'est une ville gallo-romaine, hein, mais la cathédrale est au cœur. Et elle parle à tous les gens en fait. Quand il y a un événement national ou régional, les gens viennent à la cathédrale. Donc elle est, quelle que soit la religion, pour eux, elle est un signe fort. Je vois dans le dialogue interreligieux dans la ville, tous s'approchent de la cathédrale sans difficulté. Et pour eux, elle est importante. Elle est un signe. Et donc je pense qu'aujourd'hui, on a la chance d'avoir énormément de catéchumènes. Hein. On a eu au début là du carême l'appel décisif des jeunes. Donc on a appelé au baptême avec Monseigneur Namias tous les deux. On a appelé 375 jeunes entre 11 et 19 ans. Et puis la semaine d'après, on a appelé 415 adultes au baptême. Donc vous voyez, ça fait presque 800 personnes qui vont baptiser là au temps pascal. Donc et tout ça, c'est dans la cathédrale. Donc c'est la cathédrale, elle est un poumon fort en fait de la foi. Localement, mais aussi pour tout le diocèse. Quoi.
27: Alors, rapidement, parce que nous avons vraiment un peu moins d'une minute pour attirer tous les curieux vers la cathédrale de Meaux. Qu'est-ce qu'ils peuvent faire et quels sont les rendez-vous qui auront lieu tout au long de 2026?
28: Alors, tout au long de l'année, il y a régulièrement des concerts, il y en a au moins un par mois. Ils peuvent aussi avoir des visites guidées, l'Office du tourisme suit ça très bien. Et quand il y a besoin d'une visite plus religieuse, ils peuvent s'adresser au rectorat de la cathédrale pour venir en pèlerinage. Ils peuvent assister à la messe, ils peuvent participer aux grands événements qui arrivent. On va avoir la messe chrismale le mercredi avant Pâques, on a évidemment toutes les célébrations du Triduum Pascal, et puis on aura le 21 juin les ordinations, avec plusieurs prêtres et diacres qui vont être ordonnés pour le diocèse, donc ça c'est un peu notre agenda liturgique. Il y a aussi à la Pentecôte les confirmations, il y en aura le samedi, le dimanche, parce qu'il y a 400 adultes qui vont être confirmés, donc on est obligé de les répartir en plusieurs fois.
27: Et sachez aussi que à Meaux, dans le diocèse de Meaux, on va continuer à fêter la cathédrale, c'est-à-dire l'une des églises les plus anciennes de ce diocèse, mais qu'il y a aussi des nouvelles églises en construction et qui ont les mentions.
28: On construit deux églises, l'une à Chelles et l'autre à Val d'Europe, à Disneyland Paris. En fait, c'est très simple. Quand on va à Disneyland, il y a plein de gens qui vont passer une journée à Disneyland Paris. Et c'est facile d'aller passer 2 heures à Meaux pour visiter la cathédrale. Et à Meaux, il y a aussi une autre chose à faire, c'est visiter le musée de la Grande Guerre, qui est un très beau musée qui raconte l'histoire de la Première Guerre mondiale, puisqu'elle est venue jusqu'aux portes de Meaux. Oui. Et l'évêque de Meaux de l'époque, Monseigneur Marbeau, a tenu bon, alors que tout le monde était parti. Il a été l'autorité qui restait dans la ville, et les armées allemandes se sont arrêtées aux portes de la ville.
27: Merci beaucoup, Monseigneur de Lille. Je rappelle que vous êtes évêque auxiliaire du diocèse de Meaux. Je remercie tous les auditeurs qui nous ont suivis, qui pourront retrouver cet épisode, comme tous les autres de l'Église d'aujourd'hui, sur le site et l'application de RMC, mais aussi sur les réseaux sociaux du diocèse de Monaco. Merci beaucoup à David aussi, qui est à la régie, à la réalisation, pardon. Et qu'est-ce que je dois vous dire encore? Bonne nuit et que Dieu vous bénisse.
28: Merci beaucoup, à bientôt.
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15: 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Premier poteau, la tête. Et but.
12: Là, on a le droit qu'à une attaque de chaque côté. Ouais. C'est-à-dire qu'il y a trois quarts de, qui n'ont pas existé.
14: Il prend son élan, Dembélé, c'est petit filet.
12: Aujourd'hui, qui peut dire qu'il y avait un entraîneur hier?
14: Dembélé, oh le but.
12: Excuse-moi, il y avait zéro tactique hier.
14: Ousmane Dembélé, cette fois il lui a fait Adaïe ou pas Mécano.
12: Voir le meilleur gardien de l'histoire se prendre 5 buts comme ça, c'est pas normal.
14: Le but est validé, ça fait 5-4. Mais 4. C'est quoi ce délire? C'est quoi ce match?
12: 5-4, ça a l'air exceptionnel. Non, c'est 1-0 en fait.
24: Mais moi je sais que je suis pas bon.
2: Vous avez aimé ou pas? C'est beau ou c'est pas beau, comme le chante Sam Sauvage. Le 5-4 du PSG face au Bayern en demi-finale aller de Ligue des Champions. Vous l'avez vécu sur RMC, match retour mercredi. Alors on a entendu tous les superlatifs en France et à l'étranger. Match légendaire, demi-dieu, football total.

0: Je pense que oui. Denis Charvet.
1: Non.
0: David Douillet.
2: Oui.
0: Julien Beneteau.
3: Dans certains domaines, oui.
0: On vous attend au 32-16 et sur WhatsApp au 06-12-424-424. Hier, j'ai déjà un message de Philippe qui me dit « Ce serait formidable que ce match puisse inspirer le foot. Ces deux équipes ont respecté leurs principes de jeu, quel que soit l'adversaire. Mais j'ai peur que beaucoup de clubs soient tellement pris par les enjeux financiers qu'ils jouent surtout pour ne pas perdre. » Pierre Sage, l'entraîneur lensois, a interrogé beaucoup de coachs de Ligue 1 cette semaine pour savoir un petit peu ce qu'ils avaient pensé de tout ça. Écoutez ce que pense l'entraîneur des 100 et or.
4: Prenez des matchs de la Coupe du Monde 1958, par exemple. Il y avait des 5-3, des 5-4. Tout le monde a été rattrapé par le fait qu'il y avait trop de buts. Les stratégies ont évolué. Aujourd'hui, on se rend compte que sur les matchs de Ligue des Champions, mais aussi sur les matchs de Ligue 1, il y a de plus en plus de buts. Mais c'est des tendances. Je vous avoue que je suis plutôt de ceux qui préfèrent voir un match où il y a 5-4 plutôt qu'un 1-0. Le football qu'on a vu sur ce match, la qualité des joueurs était très spectaculaire, mais c'est parce que c'est le spectacle qui nous plaît en ce moment. Et vous savez, quand Porto a gagné la Champions League, lorsqu'ils étaient avec Mourinho, tout le monde était surpris des transitions. Et ensuite, ça a fait foi pendant un certain nombre d'années. Aujourd'hui, c'est autre chose et demain, ce sera encore autre chose.
0: Voilà, ça fait foi, nous dit Pierre Sage dans une voix de cathédrale, un peu curieux. Alors là, écoutez, l'ensoi, le Pierre Sage. Est-ce que ce PSG Bayern doit inspirer l'avenir du foot? Christophe, tu dis oui, pourquoi?
5: Oui, alors évidemment qu'on ne pourra pas assister à ce genre de match tous les week-ends. C'était la piste aux étoiles, le Parc des Princes l'autre soir. Rencontre hors normes rendue possible donc par autant de talents sur le terrain. Et évidemment, quand tu vois un match du dimanche à 15h, tu n'as pas l'ombre d'un talent identique pour espérer faire ce genre de choses.
0: C'est sympa pour Nantes-Marseille à 15h.
5: Alors ce sera, à mon avis, c'est l'exemple même du match où on va s'emmerder sévèrement. Parce qu'il y a de tels enjeux dans ce match que les deux équipes vont être hyper crispées. Mais ça, effectivement, ça fait aussi partie du. Si on était dans des ligues ouvertes, je pense qu'on pourrait plus. Des ligues fermées, pardon, on pourrait plus aller vers ce genre de match.
2: C'est sûr.
5: Il n'y aurait pas les enjeux économiques.
6: Ça ne servirait à rien, alors.
0: Tu veux dire, pour les gens qui ne comprennent pas forcément le principe de ligue fermée, c'est-à-dire sans descente et
5: voilà,
0: sans montée.
5: Oui, donc,
0: c'est un peu comme vous l'avez en NBA, par exemple, au basket.
5: À l'américaine. Donc voilà. Après, je comprends qu'il y ait des gens comme Denis, que ce genre de match ennuie.
7: Non, moi c'est le match le plus beau que j'ai vu de ma vie, de mes propres yeux. Donc commence pas à répondre à ma place. D'accord.
5: 0-0,
7: non, mais commence pas à dire.
5: Tu es un peu le mec des années 80, le Catenaccio italien, c'est ça que tu aimais.
7: J'ai les arguments pour te mettre dans la figure, tu vas voir.
0: Vas-y, Denis,
7: Marc. Non, mais bien sûr que moi j'étais au point.
2: Mais vous avez vu quoi ce matin, les mecs? Ça démarre trop vite.
7: Non, mais fou. Il y a un truc qui est l'inverse de ma pensée. Parce que j'étais au parc, j'ai eu la chance d'être au parc. J'ai vu le plus beau match de mes propres yeux dans un stade de football. Donc je ne vais pas dire. Pourquoi j'ai dit non? En fait, ce n'est pas non, parce que évidemment que le football devrait s'en inspirer.
5: Ben alors,
7: c'est pas possible, la vérité. C'est pas possible parce que c'est pas que les enjeux. C'est pas comme le dit bêtement notre ami Christophe. mais il y a aussi la qualité sportive, la qualité des joueurs. On est ce jour-là, on est avec les deux meilleures équipes au monde, d'accord, avec peut-être les meilleurs joueurs du monde sur le terrain. Moi j'étais bluffé dans le stade de voir la qualité des passes, des réceptions, des transversales. J'ai dit mais là on est dans un football total, c'est-à-dire hors du temps. Le problème, c'est que c'est tellement fou la qualité à ce niveau-là.
0: Mais évidemment, tous les matchs ne peuvent pas être PSG Bayern,
7: pourquoi,
0: mais dans les intentions.
7: Mais ça ne peut pas l'être comme ça, parce que si ça n'a pas la qualité, tu ne peux pas avoir. Il n'y avait aucun déchet. Tu vois des matchs sans déchet, toi? J'en vois jamais, moi.
5: Tu as regardé dimanche dernier le match entre Le Havre et Metz, où il y avait beaucoup d'enjeux. Ça s'est terminé à 4-4. Tu ne peux pas dire qu'il y avait autant de talent.
7: Match
5: j'ai vu des résumés. J'ai vu les buts.
7: Non, mais l'autre, il me parle de Bernard.
8: Non, mais
7: il
8: faut qu'il a. Non, mais
7: je ne peux pas
8: comparer. Il faut pas répondre à la question par rapport au score. Parce que je pense que le 4-4,
7: oui,
8: le Havre-Metz, je l'ai pas vu, mais je pense qu'au niveau de la qualité, qu'il y a certainement des buts qui sont liés à des erreurs défensives,
5: ouais,
8: ou à une pauvreté technique.
5: Parce que les erreurs défensives, il n'y en a pas eu du Bayern et du PSG.
8: Pourtant, dans ma réponse, je suis pour toi. C'est pas qu'il y ait des erreurs défensives, c'est que les mecs en face,
5: les ailiers sont trop forts.
8: Les ailiers sont trop forts.
5: Évidemment.
8: Le lendemain, Atlético Arsenal, ça a fait un partout. Mais ça a fait un partout, pas parce que les défenseurs sont plus forts, parce qu'il y a eu des situations
7: Et la qualité était moins bonne, c'est
8: exactement.
7: Tout, les attaquants.
8: Tu mets tu mets les mêmes situations avec Harry Kane, avec Dembélé ou avec Guevara, ça fait 4-1 ou 4-2 le même match.

0: d'aller de l'avant, de
1: moi je pense que c'est l'avenir du football. Ce match-là doit être l'avenir du football dans l'intensité, dans le dépassement de fonction de certains joueurs, dans l'activité physique. Je pense que l'avenir du football, il est là. C'est-à-dire que Dembélé, le poste qu'il joue, l'avenir du football, il est là. Le pressing
0: mais
1: qu'il fait.
0: Mais tu peux le faire qu'avec des grands joueurs.
1: T'as pas besoin d'être un grand joueur pour courir. L'activité de Kvara, c'est là. Le dépassement de fonction de Hakimi, c'est là. C'est-à-dire que c'est pas que un simple latéral droit. Il est capable. Je parle pas de technique.
0: Il faut parler de technique.
1: Oui,
2: mais
1: c'est
2: fondamental. D'intensité.
1: Je parle d'intensité de course. Je suis désolé. Je suis à Bibay. Je demande à Timothée Weah de faire des allers-retours tout le temps, de revenir dans le sens
0: du terrain. S'il le fait pas, c'est qu'il n'en est pas capable. Tout
1: physiquement,
0: simplement.
1: Il doit être capable. Ils doivent être préparés. Ils doivent avoir une mentalité et ils doivent avoir des consignes là-dedans. Là-dessus, je pense que c'est l'avenir du football.
3: David.
4: Déjà, moi, l'avenir du football, avant de rentrer réellement sur le détail de ce qui s'est passé dans le terrain, c'est d'abord comment je construis mon équipe. Et c'est Enrique qui a donné une première clé. C'est-à-dire que je n'ai plus une immense star dans une équipe.
3: Exactement.
4: J'en ai certaines qui sont un peu moins hautes, mais beaucoup plus. Voilà. Ça, c'est la première des choses. Et c'est exactement ce qui explique ce que tu viens de décrire, Julien. C'est-à-dire que c'est la composition de l'équipe. C'est le choix des
0: stars, David. Comment... Je suis pas d'accord avec toi. Mais c'est des grands stars aujourd'hui. Mais
1: Dembélé, il a dit Dembélé, il a dit cette semaine en interview à la fin du match, pour aller dans le sens de David. À la fin du match, il y a un mec qui lui dit, mais comment tu fais pour courir autant? Il a dit, c'est très simple. Si je cours pas avec Christophe Ingré, avec Lucien Riquet, je suis sur le banc.
4: Voilà. Et c'est comme ça qu'il a construit son équipe. Et puis après, c'est dans la gestion de son équipe, dans le temps. C'est-à-dire qu'on a eu des commentaires ici dans les GG, sur tout au long de la saison, sur la qualité du PSG, dans le championnat, etc. Où ils sont en demi-teinte, ils sont fatigués, ils sont ceci, ils sont cela. Non, on a eu Enrique qui a géré son groupe pour un seul objectif, c'est la Ligue des Champions, pour rééditer ce qu'ils avaient fait l'année dernière. Et ça aussi, c'est l'avenir du foot. De se dire, voilà, il y a tellement de matchs, il y a tellement de championnats, qu'à un moment donné, tu ne peux pas tout faire et tu dois concentrer la qualité de tes joueurs sur l'essentiel. Et pour eux, l'essentiel, et c'est normal, c'est la Ligue des Champions. Ça aussi, c'est une révolution du foot. Parce que économiquement, ça a un impact. Pour le club, dans la gestion du club au global, ça a un impact. Pour le modèle économique du club, ça a un impact. Enfin, voilà.
0: On le sait, tout ce que tu dis. La vérité, c'est qu'évidemment, on aimerait que ça tende vers ça, là. Le football. Mais pour moi, pour moi, c'est une illusion dans le contexte général de ce football-là aujourd'hui où il y a tellement d'enjeux financiers et c'est tellement cadenassé que tu ne peux pas le faire, c'est tout. Et de temps en temps, ça arrive. Voilà, c'est un miracle.
2: On a des exemples cette année en Ligue 1, par exemple. Regarde Lorient qui n'a pas énormément de ressources, ils pratiquent un jeu offensif. Et aujourd'hui, ça leur permet d'être bien placés en Ligue 1.
0: Mais
2: il y a des équipes chaque année qui.
0: Tu l'as dit, Christophe, les matchs de la Ligue 1, elle te plaît la Ligue 1 aujourd'hui?
2: Franchement, la Ligue 1,
0: cette saison, ne tapons pas
2: sur la Ligue 1, parce que ça fait 2-3 ans que ça joue bien. Je veux dire, Lens, c'est une équipe qui joue bien. Brest, c'est une équipe qui a bien joué. Lorient joue bien. Toulouse joue bien. Nice ne joue pas bien cette année, mais a bien joué les années précédentes. On a quand même une philosophie de jeu qui est moins cadenassée aujourd'hui. C'est-à-dire, regardez les coachs comme Will Steele, comme Frank Hez, comme même Didier Digard, ou Olivier Pantaloni. Est-ce qu'on a besoin d'avoir forcément des stars pour bien jouer? Parce que Denis, tu dis.
0: Bien sûr que c'est des stars. Mais Hakimi, c'est le meilleur arrière-monde du monde.
2: Dans le sens de David. L'année dernière, Luis Enrique, quand il fait son équipe Vitinha, Jean-Vives, n'était pas encore des stars.
0: Mais oui, mais.
2: Il a forgé cet état d'esprit.
0: Soit un grand visionnaire et un grand coach, c'est une évidence, c'est même presque un génie. Mais qu'il ait pris Vitinha, il n'a pas pris Vitinha par hasard parce qu'il savait déjà que c'était un grand joueur. Il savait déjà que c'était un super joueur. Et que ce qu'il fait après, il prend Hakimi, il prend Nuno Mendes. Mais il prend que des top joueurs. On est en train de parler d'un truc. On dit le collectif prime au PSG. Mais vous me faites rire.
4: Tu dis ça aujourd'hui.
1: Mais quelquefois,
4: c'est hyper important. Quelquefois, tu peux avoir la meilleure équipe du monde. toi, et si t'es pas capable de les coacher, t'as la plus mauvaise équipe.
0: On est d'accord.
4: D'abord, mais... faut les coordonner entre eux. Ça, c'est la
0: ça,
4: première
0: c'est
4: chose.
0: Sûr, mais c'est le génie ensuite, je l'ai dit, c'est le génie
4: et
0: de
4: ensuite, Sarri. Il faut, même quand t'as du talent, certains, et ça, c'est des questions d'athlètes au quotidien. Quand tu fais du haut niveau, t'es tout le temps dans le doute, même si t'es le meilleur. Il faut rassurer, il faut conforter, il faut non,
0: mais ça,
4: mener.
0: Tu parles du rôle de l'entraîneur, faut... on est d'accord. Ça.
3: Mais
4: on parle de ça.
3: On parle de ça.
4: Il faut que l'entraîneur fasse prendre conscience et confiance à leurs athlètes. Et c'est pas évident. C'est pas parce que les mecs sont bons que ça peut marcher.
2: J'ai un message d'Ali sur WhatsApp. On a encore évoqué ce sujet-là, qui est central hein, dans la question qu'on se pose. Est-ce que PSG Bayern doit inspirer l'avenir du foot? Ali me dit si c'est ça l'avenir du foot, ça veut dire qu'on veut passer sur un foot spectacle plus qu'un foot compétitif, parce qu'aujourd'hui on consomme le foot beaucoup plus avec des highlights, des résumés, plutôt qu'un match complet. Plutôt qu'un match complet, on analyse la tactique et la technique. Non, mais Christophe, on est là-dedans. On dit il y a quelques semaines avec des études que les jeunes spectateurs veulent des matchs plus courts.
5: Ne regardent que les résumés, les highlights sur 10 minutes. Et aujourd'hui, mais même moi, lorsque je me mets devant une grande télévision le samedi après-midi ou le dimanche après-midi et qu'au bout d'un quart d'heure, il ne se passe rien, eh ben, je change de sport. C'est peut-être la raison pour laquelle les audiences télé ne sont pas au top et qu'aujourd'hui les diffuseurs ne font pas la queue pour aller payer
2: la Ligue des Champions,
5: mais parce que la Ligue des Champions c'est justement la promesse d'un jeu offensif avec des matchs spectaculaires, mais t'as pas ça dans la Ligue 1, t'as pas ça dans beaucoup d'autres championnats, et c'est pour ça que je pense que demain l'avenir c'est la Ligue des Champions, c'est ce genre de football offensif qu'il faut essayer de promouvoir. Évidemment t'auras pas les stars comme mardi dernier partout, mais au moins t'essayes de promulguer ça. Dans les années 70, moi le football et le club et l'équipe qui m'ont fait aimer le foot, c'était la Hollande de Cruyff et c'était l'Ajax Amsterdam. C'était le football total, tout le monde attaquait, tout le monde défendait, ça a été la grande mode. Ça n'a pas duré parce que derrière les Italiens sont arrivés, le Catenaccio est arrivé.
4: Vous comparez la Ligue des Champions et le championnat, mais vous rigolez les mecs. C'est incroyable, c'est incomparable. C'est deux compétitions différentes avec des qualités d'équipe différentes. Mais c'est absurde de comparer ça. C'est comme si vous comparez une deux chevaux d'une Ferrari. C'est idiot.
2: Ah oui, mais non, mais
4: excusez-moi. D'un côté vous êtes dans le quotidien, dans la routine, et ça c'est le championnat. Et puis de l'autre côté vous êtes dans l'exceptionnel, c'est la Ligue des Champions. Bien sûr que le mental des joueurs est différent, l'implication des joueurs est différente. Et l'application des clubs aussi. C'est incomparable. Il ne faut pas les comparer.
1: Il ne faut pas comparer. De Pierre Sage, il joue avec une certaine intensité et une certaine
0: Très rapidement. Alors, moi, je voudrais faire un petit peu le parallèle avec le rugby, parce qu'au rugby, maintenant, on a des scores fleuves qui parfois ne veulent rien dire, c'est-à-dire qu'il y a où l'enjeu ne prime pas et où les défenses sont élastiques, et ce qu'il n'y avait pas avant. Alors moi, on est assez partagé par rapport à ça. C'est vrai que c'est du spectacle. On en revient à ce qu'on dit sur le côté spectacle, mais l'enjeu qui prime dans le sport. Je suis désolé.
2: Non, mais c'est ça en fait, à l'overdose de buts ou d'essais. Regardez en Formule 1, là, il y a beaucoup de dépassements depuis la nouvelle réglementation. Ça n'excite pas tout le monde. Le fait qu'il y ait trop de dépassements enlève un peu.
5: Oui, mais c'est pas des vrais dépassements.
1: C'est des changements de position. Et Jean-Luc Roy nous dira ça.
0: Mais oui, c'est pas des vrais dépassements.
2: Non, mais en tout cas,
4: vous aimez pas le sport, les gars.
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2: Avec David Douillet, Denis Charvet, Julien Benneteau et Christophe Cessieux. Là, c'est les débats qu'on adore. Hein. On se projette un peu sur ce que doit devenir le sport. PSG Bayern doit-il inspirer l'avenir du football? Tiens, j'ai un message de Ethan sur WhatsApp au 06 12 424 424 qui est intéressant. Et ça me semble important de le relayer. Les gars, je suis jeune, j'ai 20 ans et avec tout le respect, pitié, arrêtez de dire que les jeunes veulent voir des matchs rapides et spectaculaires. Je n'ai aucun pote qui est d'accord quand le président de Naples a voulu raccourcir les mi-temps et tout un tas d'autres trucs. Je vois vraiment pas ce que TikTok vient faire là-dedans. Les défenseurs parisiens et bavarois ne se sont pas dit on va prendre des buts pour faire des vues. Ne nous mêlez pas à ça, on n'a rien demandé.
3: Alors, il y a des études d'instituts de sondage qui ont été faites et qui ont. Le patron était venu dans l'after il y a quelques semaines et il nous disait exactement ça. Hein. Donc, effectivement, tous les jeunes ne sont pas comme ça.
2: Ben bien sûr, mais il y a des jeunes qui adorent les formats longs aussi. Donc, ça, c'est clair. Il ne faut pas mettre tout le monde dans le même panier. Tiens, Luis Enrique sur ce débat, le coach parisien interrogé hier.
4: Bah, c'est comme la vie, ça. Il y a opinions partout. Je pense que ce n'est pas important de respecter toutes les opinions, parce que si l'opinion c'est une opinion de merde, tu ne dois respecter. Mais il y a des personnes qui aiment jouer le football comme ça, c'est la majorité, moi aussi. Mais il y a des personnes qui n'aiment pas ça. N'importe quelle que soit leur opinion, ce que je pense, c'est qu'on a montré que les supporters de la majorité des personnes qui aiment le football sont profiter les matchs, c'est que c'est important.
2: Voilà, il y a toujours un avis tranché, hein, Luis Enrique. C'est quand même une grande gueule du sport. On adorerait l'avoir autour de la table un jour, le coach parisien. Tiens, vous nous appelez au 32-16. Ali nous appelle de la Loire. Salut Ali.
5: Salut tout le monde.
2: Ça va?
6: Salut.
2: Bon, tu nous écoutes depuis tout à l'heure.
5: Je sais pas si ça va aller à la fin, parce que là j'ai l'impression d'être un agneau au milieu des lions.
2: Mais non, vous êtes tous des lions, les auditeurs des grandes gueules du sport. Dis-nous un peu, toi, tu penses que c'est l'avenir du foot, PSG Bayern?
5: Eh ben en fait, c'est ce que je disais dans le message que j'ai envoyé. Ça dépend de quel côté on se place, parce qu'il y aura toujours des puristes qui vont vouloir voir du foot tactique, technique, et il y a ceux qui veulent du sport spectacle aujourd'hui, qui vont tout ce qui les ils veulent voir des buts. Et c'est un peu ce qu'on a vu sur ce match. Pour autant, on a tous pris un excellent moment pendant une heure et demie de match. Mais pour moi, c'est pas l'avenir. J'ai écouté David Douillet qui disait que la Ligue 1, ça reste la routine, et ça m'a fait rire parce que j'avais l'impression que la Ligue 1, c'était ma femme la semaine, et la Ligue des Champions, c'était ma maîtresse le week-end.
6: C'est un peu ça. Une belle métaphore.
5: Ça m'a fait sourire quand j'ai entendu ça, mais voilà. Mais non, alors si c'est ça le futur football, moi, c'est pas forcément un football qui va m'intéresser.
2: Attendez,
6: il y a un truc qu'il faut quand même préciser, c'est que ce qu'on entend, ce qu'on sous-entend comme football spectacle, je suis désolé, mais moi je considère pas que le PSG a fait un football spectacle. C'était mûrement réfléchi, c'était tactiquement prévu, et ils l'ont fait de cette manière. C'est une autre stratégie, d'accord,
3: une autre tactique en défense, évidemment. Je suis pas sûr qu'ils avaient prévu que le Bayern monte si haut.
7: Ouais.
3: Donc je pense pas qu'ils avaient prévu ça, et ça les a beaucoup arrangés en fait.
8: Non, mais ils savaient.
6: Oui,
8: que
6: non, mais Bayern, moi je parle de la tactique offensive.
8: Bien sûr, non, mais même la tactique défensive.
6: Ils ont ouvert pour marquer.
8: Oui, mais ils savent que le Bayern marque plus de 3,56 buts, 3,60 buts de moyenne depuis le début de la saison, quelque chose comme ça. Donc ils savent très bien que. Il y a beaucoup de chances que le Bayern marque des buts.
3: Et que l'objectif, c'est donc de marquer un but de plus que l'adversaire.
8: Bien sûr. Et moi, c'est là où, quand il y a eu toute la semaine des débats, etc., en disant qu'il n'y avait pas d'entraîneur, c'est là où je ne suis pas du tout d'accord avec Fred Hermel, mais et c'est comme ça. Mais je pense que et Compagnie et Luis Enrique, ils ont mûrement réfléchi, préparé ce match avec les forces, avec les faiblesses.
3: Le seul problème,
8: c'est que comme l'a dit Denis, il a dû se régaler, d'autant plus que ses places étaient gratuites, donc il se régale encore plus.
3: T'es pas obligé de dire ça au milieu d'une phrase. Et t'as bu plus de champagne.
8: On a quand même, sur les quatre ailiers, trois des meilleurs. Luis Diaz, Liverpool, mais ils sont fous.
3: Diaz, c'est fabuleux.
8: On peut me dire ce qu'on veut sur le
3: Olysée,
8: que Marquinhos, etc. Mais les gars, vous faites la même action. ou c'est Kane qui fait l'ouverture sur Diaz, ou là vous faites l'ouverture, c'est Abdelli qui l'a fait sur Aubameyang, je peux vous dire que Marquinhos il récupère la balle en sifflant.
7: Donc c'est pas un problème de
8: défense. C'est pas un problème de défense. C'est juste que l'exécution, le timing, l'ouverture, le contrôle. Est-ce que
7: mais non, mais là, on parle des meilleurs joueurs du monde.
8: Mais oui, voilà. C'est exceptionnel. Mais par contre, les intentions, je reviens dessus, les efforts qui sont fournis, oui, pour moi, c'est un modèle du genre.
2: PSG Bayern doit-il inspirer l'avenir du foot ? Mais alors, justement, est-ce qu'on perdrait pas un peu de ce qu'est l'essence du sport si on avait qu'une philosophie, finalement, une philosophie portée vers l'attaque ? Est-ce que le sport, ce n'est pas aussi de pouvoir se confronter à Diego Simeone qui a une défense fermée, à Mourinho qui met le
7: qui est moins fermé qu'avant, hein, Simeone c'est ouvert,
2: oui,
7: d'ailleurs
2: Simeone c'est ouvert, mais est-ce qu'on regarde pas le sport pour ça aussi, c'est-à-dire pour
8: des oppositions de style
2: en gros,
8: sauf que regardez l'année dernière, ils ont essayé de faire ça,
2: Pogacar qui attaque tout le temps et Vingegaard qui est plutôt dans la défensive,
7: mais heureusement qu'il
2: se passionne pour ça aussi,
7: mais évidemment heureusement qu'il y a des différences, s'il n'y a pas de différence ça serait ennuyeux,
3: c'est sûr, ça serait
7: la diversité, bien sûr.
3: Moi je me pose une question, avec un tel matériel, des Olysée, des Mbappé, des Doué,
7: des Barcola,
3: est-ce que ce jeu-là, est-ce que ce match-là
7: est possible,
3: peut inspirer l'équipe de France lors de la Coupe du Monde ?
7: C'était ça le débat qu'il fallait faire, Georges, voilà, il l'a trouvé.
2: Bah, c'est-à-dire ?
3: Eh ben, est-ce que Deschamps peut justement prendre exemple sur ce qui s'est passé sur le terrain, oui, avec le matos dont il dispose ?
7: Avec la même philosophie, veut dire.
3: Avec la même philosophie que Luis Enrique.
2: On a vu des matchs spectaculaires, là.
7: Il a raison de dire ça, Christophe, parce que c'était pas
6: Georges,
7: forcément la philosophie
6: pas faire,
7: des gens depuis.
6: Il te monte la tête, là. Il te laisse pas faire. C'est ton émission.
7: Je trouve que c'est un autre débat. C'est un très beau débat.
2: Mais attendez, les gars, ce débat, on l'a fait au moment de la tournée des Bleus aux États-Unis. On a demandé est-ce que Didier Deschamps aujourd'hui.
7: Oui, mais là, c'est parce qu'on vient de voir un football total. C'est pour ça, Georges, qu'on
8: est. Regardez, pour arriver à un tel niveau de symphonie.
2: Ça, c'est pas du jour au lendemain.
8: Voilà, Luis Enrique, il a mis combien de temps à construire son équipe, les clubs et le football des nations, mais c'est pas les mêmes.
2: Non, mais exactement.
8: Il faut pas du tout.
3: Il y a
8: pas
3: de moins en moins de temps. Sur une coupe du monde, t'as un peu plus de temps.
8: Que dalle, ils vont avoir 10 jours de préparation. Avant, en 98, ils avaient un mois et demi.
7: Que dalle. T'as des joueurs qui sont de très très haut niveau qui se adaptent très vite. Je suis d'accord avec Christophe.
8: Ça, c'est possible.
2: Denis, tu vois très bien que le football des nations, globalement, a quand même baissé de niveau parce qu'ils ont de moins en moins de temps ensemble. Les compétitions des nations sont quand même moins spectaculaires. Beaucoup moins spectaculaires. Et là, en plus, avec le niveau de fatigue avec lequel ils vont arriver aux États-Unis, ne nous attendons pas au niveau de spectacle.
8: Et donc, qu'on a vu, pour revenir à notre débat, il ne faut pas que ça inspire. Alors ce match
3: ne doit pas inspirer le foot. D'accord, on a compris.
8: Mais non, c'est pas binaire.
2: Regardons les matchs. Soyons.
8: Mais après, pour revenir un petit peu sur notre débat. En fonction, puisque là on dit oui, on est d'accord pour dire que et le PSG et le Bayern, ce sont les deux meilleures équipes du monde actuellement, oui. Et que certains entraîneurs, en fonction du matériel qu'ils ont par rapport aux qualités des joueurs, peut jouer différemment et qu'il y a une certaine dualité, comme tu dis. Mais moi, je suis complètement pour ça, en fonction de ce que tu as comme qualité de tes joueurs, mais.
7: Si tu dans, les as, oui.
8: Mais dans l'état d'esprit, dans la dépense d'énergie, dans la combativité, dans la motivation, tu peux défendre comme des morts de faim pendant 90 minutes, être au milieu de terrain, ne rien lâcher, tacler, pas lâcher un marquage.
7: Je suis pas sûr de ça.
8: Mais ça, c'est fantastique. Si t'es l'Atlético, l'Inter de Milan, ou je sais pas qui, ou même l'OM en ce moment, parce que je suis un peu l'OM, ils sont pas du tout en confiance et que offensivement, ils sont à la ramasse. Mais au moins, proposer ça. Proposer un truc.
7: Mais... parce que tu proposes, tu crois que les joueurs s'adaptent forcément. Moi, tu vois des joueurs comme, Varaskalia ou un autre, c'est des extraterrestres, je suis désolé. Et quand, on ne peut pas comparer ces mecs-là avec d'autres, un joueur lambda, je suis désolé. Moi, je vois le match de Varaskalia, je ne sais pas d'où il sort le mec. Et ce n'est pas comme problème de dire à un mec, il faut monter, il faut descendre, il faut courir partout.
2: Non, mais bien sûr,
7: c'est un état d'esprit,
3: là, quasiment uniquement pendant la Ligue des Champions. C'est pas tout à fait le même joueur en Ligue 1. Hein. Donc là aussi, est-ce qu'il faut choisir ces matchs quand tu fais partie d'un grand club comme ça ?
2: PSG Bayern, donc match retour mercredi, ce sera à suivre sur RMC, évidemment. Tiens, le Bayern qui joue aujourd'hui hein, face à Heidenheim à 15h30 en Bundesliga. Ils sont déjà sacrés, je vous le rappelle, ils vont faire tourner. Hein. Même Neuer sera sur le banc.
7: C'est la lanterne. Il n'y aura
2: même pas Kane, même pas Luis Diaz ou pas Mécano sur le banc. Olysée pourrait peut-être jouer. Et donc PSG Lorient à 17h à suivre sur RMC. Renato Marin, tiens, pourrait être dans les buts à la place de Safonov. Et derrière, ça pourrait tourner. Hein. Je vous donne une compo probable. Mayolou, Lucas Hernandez, Pacho, Zaïre Emery, latéral droit. On rappelle qu'Hakimi est blessé pour le match retour, donc c'est l'occasion de faire des tests. Ruiz Beraldo, Drew Fernandez, Lee Mbaye, Barcola devant. Voilà donc PSG Bayern. Est-ce qu'il ça doit inspirer l'avenir du foot? Je pense qu'on va continuer à en parler à l'approche de la Coupe du Monde. Tiens, notamment aussi du spectacle que l'on pourrait avoir ou pas.
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2: Je m'en fous pas les GG. L'OM peut dire adieu à la Ligue des Champions en cas de défaite à Nantes à 15h. Match brûlant, Julien Benneteau.
8: Je m'en fous.
2: Tu t'en fous ?
8: Ouais, j'en ai. C'est bon, ils m'ont saoulé.
2: Christophe ?
7: Je m'en fous, j'en ai marre de.
9: L'heure est grave, là, quand même.
2: Si David
9: Benneteau s'en fout de parler de Marseille.
6: Moi,
9: c'est grave.
6: Je m'en fous pas, moi.
9: Je m'en fous pas, mais je pense que c'est déjà grillé pour Marseille.
2: Ah, bah d'accord, bah oui, parce que les Marseillais, je vous rappelle, sont 6e à 4 points de la 3e place. Ils se déplacent à la Beaujoire en ouverture de la 32e journée, alors que les Canaries pourraient être condamnés à la descente en cas de défaite. Comment le vestiaire marseillais vit ce moment de turbulence ? Habib Bey, le coach marseillais.
10: La tension et la pression dans un vestiaire, elle existe tout le temps. Elle existe de la première journée jusqu'à la dernière journée. Et aujourd'hui, dans un vestiaire, il y a du relief. Mais pour autant, ça ne veut pas dire qu'un vestiaire explose. Tout simplement, c'est ce qui me dérange, en fait. C'est quand des histoires sont relatées à travers un vestiaire qui explose. Et où on a l'impression que tout est fracturé. Ça n'est pas le cas. Ce qui m'ennuie, c'est toujours un petit peu la même musique qui revient et on essaie toujours plus ou moins de construire les mêmes histoires. Et j'ai l'impression que c'est très corrélé à ma présence. Ce qui m'ennuie, ce sont ces mensonges qui sont écrits lorsqu'on n'a pas l'info. C'est ça qui me dérange un petit peu. Il nous reste 3 matchs. C'est bien qu'il y ait de la tension, c'est bien qu'il y ait de la pression, qu'elle soit positive pour nous amener à comprendre quel est l'enjeu de ce match-là. Et puis ensuite, voir ce qui se passe chez les autres équipes.
2: Voilà. Pour nous, on maintient les informations, en tout cas, qui ont été données cette semaine, hein, notamment la tension avec Abdelli et tout ça, qui n'est pas dans le groupe d'ailleurs, aujourd'hui. Non mais Denis, tu dis, ils sont déjà condamnés, tu penses, les Marseillais?
9: Oui, condamnés, parce que je vois pas Lyon faire de gros faux pas. Lyon a 6 points d'avance, c'est ça, hein?
2: C'est ça. Ils ont 4 points d'avance, hein.
9: Oui, mais ça suffira. Non, ça suffira.
2: Il reste 2 matchs derrière.
9: Non, non, mais bon, après qu'ils gagnent à Nantes, ça c'est heureusement qu'on peut penser qu'ils vont gagner à Nantes, mais après derrière, voilà, il faut tout gagner, il faut qu'il y ait des faux pas dans les autres équipes, mais surtout, comment tu veux vivre au quotidien dans des tensions pareil. Comme ça au quotidien. C'est un coup, l'homme parle, l'autre parle, le joueur parle, enfin, c'est, tout le monde parle. Elle est où l'autorité ?
2: Tu veux dire déjà que le fait qu'Habib Bey parle de ça en conférence de presse
9: c'est n'importe quoi ? Habib Bey, il joue son rôle. Par contre, j'ai pas de problème avec ça. Il fait son rôle d'entraîneur, il sent qu'il y a des tensions un peu partout.
8: Ouais, il veut quand même calmer un petit peu le jeu.
9: Mais après, que la sortie de Medina, elle est catastrophique pour moi.
2: On le rappelle, la semaine avant le match, il avait parlé au micro
9: d'Arabie. Je sais pas les joueurs d'aller sur un micro et puis de balancer sur le petit coup. Tu peux balancer, mais si tu vas le voir dans le vestiaire et puis tu l'engueules dans le vestiaire. Non, mais
2: David, tu crois à la performance encore à Marseille quand on voit tout ce qui se passe actuellement, l'atmosphère qu'il y a autour du club?
6: Je ne vais pas paraphraser tout ce qui vient d'être dit parce que tout est vrai. Moi, ça me fait de la peine parce que c'est un club que j'aime beaucoup. C'est un club qui pourrait avoir les moyens d'avoir de grandes ambitions et qui les gâche. Et qui les gâche à cause de tout ce qui vient d'être expliqué là. Et c'est vraiment dommage parce qu'il ne faut pas grand-chose pour que les gens
2: remontent dans le train, en tout cas. Parce que c'est vrai qu'on a l'impression qu'à Marseille, même, il y a du dépit chez les supporters. Hein,
6: mais ça vient probablement de la tête. Je veux dire, quand on a des clubs qui sont gérés un peu de manière avec des investisseurs financièrement, etc., ben on voit ce que ça donne. À la fin, ça reste du sport, ça doit être du sport.
9: Tu dis la tête, David, c'est un état d'esprit aussi.
6: Ouais.
9: Non, mais c'est surtout un état d'esprit général.
6: Quand il y a Volo, voilà, c'est tout, c'est aussi simple que ça.
2: 15h, Nantes-Marseille.
6: Il n'y a pas de réel patron.
2: PSG-Lorient, 17h. Metz-Monaco à 19h. Et Nice-Lens ce soir à 21h05. Allez, on zappe, les amis. Je m'en fous pas. Un an et demi après sa grave chute, Cyprien Sarrazin a fait son premier entraînement de descente, Christophe.
7: Je ne m'en fous pas.
2: Bennett.
8: Ah, je m'en fous pas.
2: David.
6: Je m'en fous pas, j'adore.
2: Non, mon nom. Denis. Le double vainqueur de la descente de Kitzbühel en 2024 a remis les skis de descente cette semaine à Val d'Isère. On a pu parler avec lui, Morgan Maury, cette semaine, ses sensations et son éventuel retour à la compétition. Cyprien Sarrazin.
11: Physiquement, je suis bien. Après, il y a encore du boulot. Hein. Ça m'a permis de skier. Je peux pas faire exactement ce que je voudrais, c'est-à-dire il manque encore juste un peu de la force, mais ça va dans le bon sens. Il y a encore à travailler. Et mentalement, j'ai mis en place énormément de choses pour venir dans les meilleures conditions possibles. Ça a été surtout pour ça et pas pour une reprise absolument de la compétition. Je m'imagine revenir à la compétition l'année prochaine. C'est possible. C'est pas une certitude. C'est pas une promesse. S'il y a plus de plaisir, si je souffre trop, alors je prendrai pas la décision. Mais ça passe encore par certaines étapes et pas mal de boulot pour en arriver là. C'est une bonne fin de saison qui annonce une bonne préparation.
2: Je m'imagine revenir à la compétition la saison prochaine.
7: Mais c'est pas encore une certitude. Mmh. Il le dit. C'est sa rêve. C'est son rêve. C'est sa passion. C'est son métier. Il est tellement heureux de rechausser ses skis de compète, hein, quand on sait ce qui lui est arrivé en décembre 2024. Il a failli y passer quand même, Cyprien. Et là, il a fait les choses tranquillement. Il est monté d'abord sur ses planches, mais sans être en compète. Et là, aujourd'hui, il est à l'entraînement pour la descente. Il a retrouvé du plaisir, il a retrouvé du bonheur. Et on peut lui souhaiter que de retrouver
9: guerrier,
7: la compétition.
9: Hein. C'est une leçon de résilience. C'est incroyable.
8: Alors physiquement, il le dit, il y a encore beaucoup de boulot, etc. Mais
7: il manque encore un peu de force, il dit.
8: Alors, ça va revenir. Après, à quel point? Mais c'est surtout moi au niveau mental et de l'appréhension, parce qu'il fait pas du. Il fait pas du jokari, quoi. Il fait de la descente. Donc,
2: qui est un des sports les plus dangereux du monde.
8: Exactement.
2: Hein.
8: C'est-à-dire qu'au niveau de l'appréhension, comment. Et alors, il dit, il met beaucoup de choses en place au niveau mental pour. À mon avis, pour appréhender justement les prochaines grosses sessions qui vont avoir lieu cet été, certainement dans l'hémisphère sud avec l'équipe de France. D'être capable, et puis après ça va être éventuellement de voir où il en est pour reprendre la compétition, mais c'est le côté peur qu'il va devoir gérer, qui est très difficile, et là on sait, personne ne peut savoir comment lui il va réagir.
2: Ça, David, ça te parle ça, toi qui a eu un accident de moto, on te rappelle, avant Sydney 2000 notamment, de revenir, il y a un carburant interne là, je pense, sur de se prouver à soi-même qu'on peut revenir, c'est ce qui est dans les mots de Cyprien Sarrazin, non?
6: Ça, la motivation pour revenir, il l'a, parce qu'il a l'ADN de la compétition en lui. Mais après, il y a le physique, et c'est il a que ça à gérer, parce que, comme le disait Julien, ça demande tellement de précision, et puis il y a un tel risque que si t'es pas programmé au dixième, au millième de millimètre près physiquement, t'es en risque. Donc c'est ce paramètre-là qu'il a à gérer. Et c'est tout le sens de sa préparation. Si jamais il a le doute de pas être prêt sur un petit truc, ça peut le mener tout de suite à la catastrophe. Donc cette crête qui va le mener jusqu'à, j'espère, une résurrection dans son sport, elle est extrêmement fine et ténue et tendue.
2: Impressionnant.
6: C'est pas si simple que ça.
2: Cyprien Sarrazin. Allez, on zappe. Je m'en fous pas. Tiens, Christophe, Tadej Pogacar n'a pas gagné 3 courses cette année, et 2 fois c'était à cause du champion de France, Dorian Godon.
7: Ah ben ça, je m'en fous pas du tout.
2: Dani ?
7: Je m'en fous pas.
2: Bennett ?
8: Non, je m'en fous.
2: David ?
6: Je m'en fous pas.
2: Le Français de 29 ans avait déjà battu le Slovène sur le prologue du Tour de Romandie. Cette semaine, il l'a devancé au sprint hier pour remporter la 3e étape, 6e victoire de la saison pour lui. Il n'y a pas que Sexas. Hein,
7: Il y en a d'autres. Cosnefroy qui fait 4 de la Flèche Wallonne. Il y a Linné Martinez, vainqueur de la dernière étape de Paris-Nice devant Vingegaard. Ouais. Mais il y a effectivement Dorian Godon qui était quand même le moins connu de la bande et qui, depuis qu'il a levé les bras en vainqueur lors des championnats de France l'année dernière, a levé les bras à 10 reprises. Il a gagné 10 courses depuis un peu moins d'un an maintenant, et on commence à reconnaître un peu partout sa moustache blonde. Dorian Godon qui, en plus, a quitté l'équipe Décathlon CMA CGM qui voulait plus vraiment de lui, donc il est parti voir ailleurs ce qui se passait. Il est allé chez Ineos. Ineos lui a ouvert grand les portes, et depuis, il est inarrêtable. Il gagne des étapes au sprint, des étapes dans les contre-la-montre, 10 succès qui font qu'il sera au départ du Tour de France et qu'on peut
3: peut espérer avec lui aller chercher des étapes, et puis avec Paul Desquet, c'est que ça, ça aller en chercher d'autres peut-être.
2: Le cyclisme français marche sur le peloton mondial, je vous le dis, attention, on arrive, hein. On a attendu longtemps, mais là c'est effectivement le bon moment peut-être pour les coureurs français. Tiens, je finis avec un mot de Ligue des Champions féminine, hein. Aujourd'hui il y a la demi-finale retour pour les Lyonnaises, ouais, qui avaient été battues à Arsenal 2-1 à l'aller, donc elles vont essayer de renverser le score. Elles avaient été éliminées par les Anglaises, hein, l'année dernière, elles qui ont gagné 6 fois la Ligue des Champions, les Lyonnaises, record du titre, et puis tiens, record du palmarès en tout cas de Ligue des Champions féminine. Et on félicite aussi, tiens, le Mulhouse, triple championne de France de volley féminin. C'est un message que m'envoie Arnaud. Il faut mettre en avant le fait qu'elles ont fait un triplé historique, bien sûr. On est là aussi pour mettre en avant toutes les performances marquantes en France. Allez, on revient dans un instant, les amis. Performance marquante.
8: Bah, la victoire de Bourg-en-Bresse en Coupe d'Europe de basket, quand même.
2: Bien sûr.
6: Exactement.
2: Et d'ailleurs, vous savez que Frédéric Fautoux.
8: Bah ouais, ouais. Mais on parle même pas de vainqueur de l'Eurocoupe, quand même. Ouais, c'est un truc de dingue.
2: Frédéric Fautoux, l'entraîneur, sera demain dans le Stephen Brunch à partir de 13h. Merci pour la passe décisive.
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8: Victoire de Yannick Sinner, 6-2, 6-4. Ça a été presque une formalité, tant Arthur Fils a complètement loupé même son premier set. Il y a encore du boulot en vue de Roland Garros.
13: Henri nous rejoint. C'était un match très difficile.
14: Je me sens un peu fatigué.
13: À toi, c'est une défaite amère, ce 16e de finale.
15: C'était un match complet, je trouve. J'ai loupé un peu sur les moments importants.
13: À quel moment as-tu senti que la victoire t'échappait quand même, Henri?
14: Bon, à la limite, le premier set, je pense qu'il jouait un peu mieux que moi. J'ai réussi à le prendre.
16: Bon, après le deuxième set,
13: oui.
16: Voilà, j'ai senti un petit peu sur une perte de vitesse.
15: Je me sentais bien, on va dire, à ce moment-là. Je pensais que j'avais pris un peu le dessus.
16: Mais il faut quand même bien dire que j'ai remonté la pente.
13: 6-0.
16: 6-0 ?
13: 6-0, oui.
16: T'es sûr ?
13: Ah oui, je suis sûr, oui.
17: Mais surtout, il envoie un message. C'est peut-être lui le troisième homme derrière Sinner et Alcaraz.
18: Pour Gaël Fils, tu vois.
8: Voilà. Je te perturbe.
18: Arthur Fils.
2: Je suis très inquiet pour Eric Salio.
18: Il
2: reste plus que 3 semaines pour notre voile du tennis qui arrive. C'était trop dur pour Arthur Fils hier en demi-finale du Masters 1000 de Madrid face au numéro 1 mondial Yannick Sinner. Défaite en 2-7, 6-2, 6-4. Il n'y a pas eu match, mais le Français de 21 ans s'est encore hissé dans le dernier carré d'un grand tournoi une semaine après son succès à Barcelona. Les GG, je vous pose cette question ce matin, à 3 semaines de Roland Garros et malgré la défaite hier face à Sinner, Arthur Fils s'est-il installé parmi le gratin mondial? Vous votez depuis ce matin sur le compte X des GG du sport. J'ai oui Bennett, j'ai non Christophe et Denis David. Tu dis quoi sur ce débat? Oui ou non? Bon, ben, on verra ça tout à l'heure.
6: C'est à moi que tu parles.
2: Oui, David.
6: Non, mais... j'ai répondu déjà.
2: Ah, bien sûr.
6: Non mais moi je vais j'étais sur un non et puis j'ai regardé 2-3 trucs, je suis plutôt sur un oui.
2: Attendez,
8: juste avant que j'insulte Denis et Christophe, je voudrais juste qu'on définisse le gratin.
2: Oui,
8: et
2: c'est
8: après,
2: ça. Non, on verra ça ensuite. Après. Mais juste, vous avez remarqué, David Douillet va bientôt monter sur les planches. Vous avez vu l'instant Vincent Cassel qui m'a fait là? C'est à moi que tu parles, Robert De Niro. Incroyable.
8: Are you talking to me?
6: Ah
2: ouais, donnez-lui le César. Arrêtons quoi. Allez, vous dites non à 64%. Arthur Fils ne s'est pas installé pour vous parmi le gratin mondial. Eric Salio, notre voix du tennis sur RMC, nous rejoint. Salut Eric.
19: Salut les grandes gueules.
2: Eric qui s'est fait une coupe d'été comme à chaque fois à l'approche des internationaux de France.
19: Magnifique.
2: Tu regardes tous les matchs, Eric, tu les commentes également. On te félicite pour ça. Est-ce qu'ils sont beaucoup à être plus forts que lui aujourd'hui, Arthur Fils?
19: Ça, c'est bien une question piège. Hein.
2: Excellent.
8: C'est la question qu'il faut poser.
19: Grâce à son parcours à Madrid, Arthur Fils va pointer lundi au 17e rang mondial. Donc, il y en a 16 qui sont devant lui. Ça, c'est basique. Maintenant, sur les résultats des 4 premiers mois de cette année, le francilien se situe à la quatrième place. Il a pris beaucoup de points partout où il est passé, Doha, Miami, ouais. Barcelone et donc Madrid. Donc classement de cette race, il est simplement devancé par Yannick Sinner, Carlos Alcaraz et Sacha Zverev. Comme vous êtes des filous, vous allez me dire, bah il est trois, puisque Carlitos est à l'infirmerie.
7: Bah il est trois.
19: Et comme je vous connais, vous allez me dire, ça vaut une demi-finale de Schlem.
7: Ça vaut une demi-finale de Schlem. Voilà.
19: Sauf que les majeurs, c'est presque un autre sport. Le format passe de 2 à 3 sets gagnants. Dans cet exercice, Arthur Fils n'a pas encore fait ses preuves. Il n'a atteint qu'une deuxième finale à Wimbledon en 2024. Il n'a encore jamais joué, ça c'est une info salio. Il n'a encore jamais joué un match sur le châtrier à Roland-Garros. Ça fait quand même beaucoup d'inconnus.
8: Une info salio.
19: Mais la plus grande restant le tirage au sort. S'il doit croiser la route de Yannick Sinner en huitième de finale, et j'ai fait mes petits calculs au moment où on se parle, c'est une chance sur quatre. Gardez bien ça à l'esprit, c'est une chance sur quatre.
18: Si c'est pas lui, c'est Djoko.
8: Voilà. Oui.
19: Donc,
8: ou Zverev.
19: Si je vous dis tout ça, on dit quoi les grandes gueules, hein? On dit quoi?
18: Il s'en rapproche.
7: On dit wait and see.
18: Eh oui, wait and see. Il s'en rapproche, mais il est pas installé.
8: Mais si.
7: Mais non. Eric Salio, de plus en plus en forme. Hein. On sent qu'il se rapproche.
18: Il est magnifique.
7: Non, mais on sent qu'il se rapproche de son pic de forme. Voilà. Les stages ont été faits pour arriver à son pic de forme.
18: Il va monter sur le plancher aussi. Il fait des.
7: Ah, mais bien sûr, il est. Mais le problème, c'est un acteur. C'est un one man show.
18: Ah oui, oui.
7: Bennett, toi, tu penses que oui, Arthur Fils est déjà installé parmi le gratin mondial.
8: C'est quoi le gratin mondial? Il est quatrième à la race, les gars. Indian Wells, quart de finale. Miami, demi-finale. Barcelone, victoire. Madrid, demi-finale. C'est-à-dire que ça, c'est des résultats. La constance et la performance, c'est que des résultats des mecs qui sont dans les 5-6 premiers mondiaux. T'as posé la question, qui est meilleur que lui aujourd'hui? Sinner, Alcaraz, Zverev. On oublie Djokovic, on le cite pas parce qu'il est en train de faire du frais. Mais Djokovic est là. Le reste, il est au même niveau. Donc oui, et là, ce matin, Lucas Pouille parle dans le journal de l'équipe du match. Il dit oui, il est installé dans le gratin. Aujourd'hui, de par ses résultats, de par sa constance, de par sa force, il est quatrième à la race, il joue, son niveau moyen, c'est top 10. Son niveau moyen, c'est top 10. Ses résultats parlent pour lui. Ça veut pas
18: donc
8: dire.
18: Donc le gratin, c'est 10, quoi.
8: Bah, dans un sport individuel.
18: Je sais pas, moi. Non, mais il faut dans un sport
8: individuel. Non, mais c'est ça, mais dans un sport individuel.
18: Ça, il faut savoir où on place.
8: Aussi, voilà. aussi concurrentiel que
18: top
8: le tennis.
18: 5, top 10.
8: Quand t'es dans le top 10 mondial, t'es dans les meilleurs joueurs du monde. Ouais. Dire, tu fais partie du gratin.
18: Pour moi, le gratin, c'est les 3-4 premiers. Voilà.
8: Ah, bah, c'est alors.
7: Si merci, Denis, à tout à l'heure.
8: Non, mais Denis, si tu me dis ça, je te dis, ok, il y est pas.
18: Mais non, mais moi, pour moi, la race, il parle de la race. La race, c'est quatrième mondial. Mais à Roland-Garros, la race, elle compte pas. On est d'accord. Donc, il sera 17.
7: On rappelle la race,
8: c'est le classement à partir du 1er janvier.
7: À partir du 1er janvier.
18: Donc, ça veut dire que, d'abord, il a jamais joué, donc, il a jamais passé les huitièmes ou il est jamais dans le huitième à Roland, non? Je me trompe.
8: Mais arrêtez d'avoir non, ce prisme mais, non, Roland-Garros.
18: Moi, hier, alors, s'il avait accroché hier Sinner, je t'aurais dit oui. Là, hier, il a été fessé par Sinner en 2-7.
7: Mais il est en demi-finale.
18: On ne parle pas de 3-7 gagnants.
8: Mais Sinner, il va finir peut-être dans le 4e meilleur joueur de l'histoire du tennis.
18: Eh bien, mais donc il est pas, il s'en rapproche, mais il n'est pas installé.
8: Meilleur joueur de l'histoire du tennis mondial.
18: Mais d'accord, mais il s'en rapproche, mais pour moi, il n'est pas installé.
8: Mais bien sûr qu'il est installé.
18: On verra Roland.
8: Pour moi, mais à Roland, c'est arrêtez de dire on verra donc, à Roland. S'il perd en 8e contre Sinner, ça ne veut pas dire qu'il est mauvais.
18: Donc ça veut dire si avec des mecs comme Sinner ou Alcaraz, que Arthur Fils ne gagnera comme les mousquetaires, jamais aucun tournoi du Grand Chelem, parce qu'il sera toujours barré par ces mecs-là.
8: Alors, pour l'instant, il a que 21 ans et que dans 5-6 ans, je ne sais pas ce que vont faire Sinner et Alcaraz. Est-ce qu'aujourd'hui, il est un petit peu en dessous d'eux? Oui, je pense que lui-même le reconnaît. Peut-être, est-ce que les deux peuvent lui barrer la route d'une victoire d'un Grand Chelem? Peut-être. Mais à côté de ça, s'il gagne des Masters 1000, s'il finit troisième mondial, est-ce qu'on pourrait dire que c'est une mauvaise carrière? Est-ce qu'on pourrait dire qu'il fait pas partie du gratin mondial?
7: Non, mais surtout, enfin, il faut quand même se rappeler de où on vient, hein. Un Français qui fait deux demi-finales de Masters 1000 consécutifs, enfin, rappelons-nous, on était il y a quelques mois même, pour le tennis français.
19: Dernier, en 92.
7: Non, mais voilà.
18: Il faut savoir où on est.
7: Oui, mais dans le cyclisme, on remonte très loin par rapport à Paul Sexas et ses performances. Pour Arthur Fils, dans le tennis, ce qui est en train de se passer, c'est aussi du jamais vu depuis un petit moment. David,
18: est-ce que c'est meilleur que Tsonga, que mon fils, que Simon, oui, que Gasquet de cette génération qui a quand même été.
8: Mais les mecs, ils ont fini 5e et 6e mondiaux. Est-ce que Arthur Fils va finir mieux que 5e mondial? J'en sais rien, personne ne peut le dire. Mais tout ce qu'il fait là aujourd'hui, c'est monstrueux.
7: Tsonga et Gaël Monfils faisaient partie du gratin mondial quand ils étaient à ce niveau-là.
8: Il y en a certains qui vont dire que non.
7: David.
18: Mais si. Non, on m'a dit installé. Est-ce qu'il est installé dans le gratin mondial?
7: Moi, il faut faire attention.
8: Alors, je vais te dire, s'il n'a pas de pépin physique,
18: Ouais, mais le problème, c'est qu'il en a souvent.
8: Non, mais il a que 21 ans. Mais je pense qu'il est en train de régler.
9: Oui, mais depuis qu'il est revenu, tout va bien.
8: Parce que Joe, son gars, son âge,
18: l'année dernière, Loïs Boisson, qui termine et qui fait demi-finale à la Roland Garros. Est-ce qu'elle est installée?
8: Non, quand tu vas pas du tout. Et tu parles de Loïs Boisson, et j'étais le premier à dire, et je pense que Sarah, elle défendait le même point d'avis que moi, c'est que pour nous, c'était un grand coup. Mais qu'elle n'avait pas encore été installée parce qu'elle n'avait pas encore fait une saison complète sur le circuit WTA. Oui,
2: les trajectoires n'ont rien à voir entre Louis Boisson et Arthur Fils. David, toi, sur Arthur Fils installé ou pas parmi le gratteur mondial déjà aujourd'hui?
6: Moi, je pense que je soutiens Julien. Vous vous rendez pas compte du niveau qu'il y a dans ce sport. Il est installé dans le gratteur mondial. Par contre, il lui manque, et il lui manque un énorme point de confiance, c'est de battre un poids lourd. Même s'il a battu Zverev une ou deux fois, je crois déjà, même Zverev qui à l'époque, de mémoire, était numéro 2 mondial, je crois que c'était l'année dernière, ou il y a deux ans. Bref, en tout cas, il a besoin aujourd'hui de battre un Taulier. Il a besoin de battre un Alcaraz, un Sinner. Il a besoin de confirmer ça. Mais installé dans le gratteur mondial, oui, bah oui, oui, évidemment que oui. Il est pour moi...
8: Heureusement que t'avais dit non hier.
6: Non, mais quand j'ai dit non, je me suis dit, bon, j'ai envie de le voir gagner. C'est pour ça que je gagnais un grand chelem. Donc c'est pour ça qu'il lui manque ça.
8: Il peut être sur une trajectoire.
6: Mais on peut pas dire qu'il est pas installé. Personne peut dire qu'il est pas installé. Bien sûr qu'il est installé. Il a une régularité de résultats, même s'il a pas le top résultat. Et le top résultat, il l'obtiendra à travers une grosse victoire face à un Taulier. Il a besoin, pour moi, j'ai l'impression qu'il a besoin de se débloquer par rapport à ça. Et c'est ce qui va se passer.
2: Ludo sur WhatsApp au 06 12 424 424 va un peu dans ton sens, Christophe. Il dit installé, c'est une saison pleine répétée comme l'ont fait Gasquet, mon fils, et Joe Wilfried Tsonga, voilà. Les mousquetaires. Juste, je voulais dire des mots d'Arthur Fils hier après la rencontre. Il dit je dois jouer plus de matchs à ce niveau-là contre les 4 ou 5 meilleurs mondiaux pour m'habituer. Pour l'instant, j'ai gagné de très bons matchs contre de très bons adversaires, mais ce ne sont pas les meilleurs. Ce sont de nouvelles expériences, ça fait partie du voyage. Voilà, lui aussi.
9: Non, mais il se projette, c'est bien.
2: Mais on sent une maturité aussi dans son discours, moi, je trouve.
8: Exactement. Et si c'est pas un conseil à lui donner, mais de prendre exemple sur quelqu'un, de prendre exemple sur Wawrinka. Wawrinka, il avait au fond de lui l'objectif d'essayer d'aller gagner un grand chelem dans une génération où il y avait les Murray, les Djoko, les Nadal et les Federer au prime. Il dit il y a des étapes à franchir dans une carrière. Il faut gagner des 250, il faut être capable de gagner des 500, il faut être capable de gagner des 1000. Et ensuite, si tu dans ces tournois-là, si tu arrives à gagner, tu peux essayer de prétendre à aller gagner plus haut. Arthur Fils, il fait ça. Il a déjà gagné 3500 dans sa carrière. À 21 ans, c'est pas rien. Il se rapproche en 1000. Il fait plusieurs fois demi-finale. Donc la prochaine étape, c'est d'aller en finale.
9: D'en gagner un.
8: D'en gagner un. Et ensuite, effectivement, les matchs en 5-7, l'appréhension, etc. Et ça va venir quand il va définitivement s'installer. Quand je dis définitivement s'installer, pourquoi? Parce qu'on en parlait... Eric, dans son propos sur les grands chelems, c'est un autre sport, 5-7, et le tirage au sort et le statut de tête de série est très
2: déterminant.
8: Important. Donc, quand il va s'installer, définitivement.
9: Ben oui, mais tu vois, c'est paradoxal. Tu dis quand il va s'installer définitivement. Oui.
18: En fait, en train de revenir en arrière.
9: Non,
18: il sera véritablement installé quand il battra les grands. Réussi un super parcours à Roland Garros. Il fait et défait les rois en France. Moi, les rois du tennis.
8: Non, pas du tout. Alors moi, c'est pas du tout le parcours à Roland Garros qui va définir ça. C'est que là, moi, je lui donne 3 mois de plus. Pourquoi? 3 mois de plus pour qu'il rattrape le temps perdu de l'année dernière à cause de sa blessure. Laissez-moi m'expliquer. C'est parce que les 3 mois qu'il va prendre à mettre à profit, il a 0 point à défendre. Donc c'est un peu technique. Mais du coup, son classement là de 17e mondial aujourd'hui, à Wimbledon et juste après Wimbledon, il sera dans les 10. Mathématiquement.
9: Il a raison. He's right.
8: Et du coup, en comblant ce retard qu'il a pris l'année dernière dû à sa blessure.
9: Là, non, mais qui progresse, on est d'accord avec toi.
8: Non, mais là, il va s'installer, c'est-à-dire en grand chelem. Il va être tête de série 8 à chaque fois. Et là, il va pouvoir enquiller les quarts de finale récurrentes en grand chelem, jouer ces mecs-là de plus en plus, monter.
9: Mais oui, mais tu te projettes à 3 mois, 4 mois.
8: Non, mais parce qu'aujourd'hui, il est installé parce qu'il ne perd plus qu'on des mecs 20e, 15e ou 12e. Il ne perd pas.
9: Oui, mais il faut qu'il gagne un grand. Il faut qu'il gagne un grand chelem.
2: Là, moi, je pense que vous n'arriverez pas à vous trouver tous les deux. C'est le prisme, en fait. C'est-à-dire que le grand public, par exemple, va juger Arthur Fils sur les grands chelems. Parce qu'il ne va pas regarder les Masters 1000, il ne va pas regarder les ATP 500, 250. Et c'est la même chose pour Paul Sexas. Paul Sexas, les gens vont regarder Tour de France.
18: Ou les classiques, ou les monuments. Julien, tu le mettrais à la table des parents avec Djoko, Alcaraz, Sinner, ou la petite table juste à côté. Non, mais tu sais, dans les repas de famille, t'as la grande table avec les adultes et t'as la petite table pour ceux qui. Ou les adultes.
6: Arrêtez de faire.
7: Il est à la cantine, lui.
18: Installé à la table.
6: C'est même
2: non, mais on parle. On dit pas. Le débat aujourd'hui, c'est pas juste déjà légal d'Alcaraz ou Sinner.
8: C'est pas le gratin mondial, Djoko, Alcaraz et Sinner. C'est au-delà de ce qui s'est fait.
18: Ah, c'est au-delà du gratin.
8: Mais bien sûr,
7: le gratin. Non, mais, les gars, il frappe à la porte, c'est évident.
2: Mais si Sinner a été aussi bon hier, on n'a pas dit le contraire.
7: Il frappe à la porte. Et si Sinner a été aussi bon hier, si Alcaraz a été aussi bon au final des joueurs, c'est parce qu'ils en ont peur. C'est parce qu'ils ont préparé le match avec les coachs, qu'ils ont étudié les failles. Et ce match d'hier va servir quand ils vont se retrouver sur le central de Roland.
9: Non, mais quand tu dis qu'il a eu peur hier, je suis désolé, j'ai vu un peu le match, peur, il n'a jamais eu peur.
18: Mais il s'en méfie comme Pogacar se méfie. C'est que ça, je suis d'accord avec toi. Mais peur, non. On a eu le débat la semaine dernière, est-ce que Pogacar doit avoir peur de Sexa? Je disais non. Et ben, je pense
2: qu'il le voit comme une menace future.
8: T'as une table où t'as Dan Carter, Wilkinson, Gareth Edwards.
18: Et Denis Charvet.
8: Et juste derrière, avec toi, t'as Dupont. Tu l'assois à la même table?
18: Dupont, oui.
9: Oui, Dupont, oui.
8: Antoine Dupont, tu le mets à la même table que Wilkinson.
18: Il a été meilleur joueur du monde. Il a été meilleur joueur. Il a été numéro un mondial. Est-ce que Arthur n'a pas été champion?
9: Oui, alors là, t'en reviens à un point crucial. Tout est fonction de la carrière du joueur, en fait. Puisque tu es en train de dire que Dupont, il a pas été champion du monde, donc il peut. Tu sais combien il a le titre de champion d'Europe, de champion de France? Ben oui, d'accord.
8: Ça dépend où tu mets le prisme.
9: Mais il a été un grand chelem, il a été capable de France.
6: Ce qui est quand même insupportable, c'est que là, on a un garçon qui va peut-être rentrer dans le top 3, dans le top 4, bien et sûr. Que vous êtes en train de le torpiller. Ça me rend dingue.
9: Mais non, mais pas du tout.
18: T'es vraiment un gros sous-marin, on torpille personne, là, David.
2: Pierre, en 32-16, nous appelle.
6: Allez, va dans le détroit d'Ormuz, vas-y.
2: Ça, c'était inattendu, ça, comme résolution de conflit. Pierre nous appelle d'Ajaccio, dans la grande gueule du sport. Salut Pierre, bienvenue.
20: Bonjour à tous.
2: Bon, Pierre, est-ce que Fils s'est installé parmi le gratin mondial?
20: Pour moi, à l'instant T, je dirais non, et on verra à la fin de l'année.
2: Voilà.
20: Bon. À l'instant T, il a fait trois bons tournois là d'affilée qu'il a réussi à faire d'affilée, des
8: 4, finales 5.
20: Et tout. Mais on verra à la fin de l'année. Et après, moi, je vais encore aller plus loin.
8: Trois mois de suite.
20: Garros, déjà, je serais déjà heureux s'il passe en deuxième semaine. Oh. Oui. Parce que c'est un autre tournoi, Roland Garros.
8: Là, je suis d'accord avec toi. Deuxième semaine, c'est un bon résultat pour lui.
2: Non, mais
20: il ne faut pas lui mettre trop de pression sur son premier Roland. Il ne faut pas dire qu'il faut qu'il fasse demi. Déjà, deuxième semaine sera très bien. Bon, à 21 ans, je pense que c'est très bien.
2: Non mais
8: je suis d'accord avec lui.
2: Non mais Pierre a raison. Il faut pas que nous on vende n'importe quoi.
8: Non. Voilà.
2: C'est aussi le rôle du journaliste de pas dire que Sexas peut gagner le Tour de France, de pas dire que Fils doit faire finale de Roland Garros.
8: Bien sûr, il a fait trois mois de suite.
6: Mais Donc, la question c'est est-ce que honnêtement, messieurs, est-ce que honnêtement, un jour, Arthur Fils peut être en finale de Roland et peut gagner Roland ou Wimbledon ou peu importe un tournoi du Grand Chelem.
7: Pour moi, la réponse est oui. Ils ont gagné, donc oui, bien sûr, il y aura une fenêtre.
2: Est-ce qu'il
18: peut vraiment? Parce que tu peux, de temps en temps, comme Wawrinka, Cilic, remporter un tournoi du Grand Chelem. Est-ce que tu penses qu'il peut s'inviter vraiment dans le duo de tête, à être au même niveau qu'Alcaraz?
8: Est-ce qu'il a encore
18: une marge de progression qui pourrait lui permettre d'atteindre ce niveau-là?
6: Il a 21 ans, oui.
8: Oui, il a une marge de progression.
18: Oui, après, tu sais qu'il y a des mecs qui tapent la tête.
8: Et puis tu vois, regarde, il dit un truc, il a dit après la tournée américaine où il avait enchaîné Indian Wells Miami des bons résultats, il disait je perds trop d'énergie pendant les matchs. Et déjà il a changé, donc il dit j'apprends vite là-dessus. Et il est super bien entouré.
18: Il s'est pas énervé hier, il focus
2: comme à Barcelone.
8: Il est très bien entouré et je pense qu'il sait où il veut aller. Et comme a dit Eric, dans l'avenir il va y avoir des ouvertures dans les tableaux de Grand Chelem, c'est obligé. Et il faut qu'il soit prêt à saisir cette chance.
2: Il est très bien entouré. On rappelle son coach Goran Ivanišević, l'ancien coach de Djokovic, ancien vainqueur de Wimbledon, Ivanišević. Merci Eric Salio. Et on le verra à Rome, Arthur Fils. Et après, il aura une semaine de prépa avant Roland Garros.
7: Je pense qu'il va taper à Roland. Ouais.
2: Comme un dingue.
8: Ça, c'est l'info Salio. Il va taper sur le Châtrier pour prendre ses marques.
2: Ouais. À tout moment, tu peux venir pour une info Salio. On va préparer un petit jingle.
7: C'est nouveau l'info Salio. Il avait tapé à 21h un soir.
19: Il avait ouvert le cours, exprès pour lui.
2: À trois semaines de Roland Garros, Arthur Fils s'est-il installé parmi le gratin mondial? Vous dites non à 64%.
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2: Il y a eu quelques modifications. Les ajustements, on va plutôt appeler ça. Max Verstappen a dit, ce n'est qu'une petite retouche. Pas encore ce qu'il nous faut pour pouvoir vraiment attaquer à fond. C'est compliqué de mettre tout le monde d'accord. J'espère simplement que pour l'année prochaine, on pourra faire de très, très gros changements. Les amis, sans changement majeur, la F1 prend-elle un risque oui ou non, selon vous, Bennett?
3: Oui.
2: Christophe?
4: Non.
2: Denis?
5: Non.
2: David? Fan de F1, on vous attend au 32-16, évidemment, ou sur WhatsApp au 06-12-424-424. Jean-Luc Roy, notre voix de la F1, nous attend, évidemment, pour nous commenter le Grand Prix ce soir. Salut Jean-Luc.
6: Grand Prix oui, demain. Salut, salut Georges, et bonjour à tous.
2: On est ravis de
7: salut
2: retrouver.
7: Jean-Luc.
6: Jean-Luc. Moi aussi.
2: Jean-Luc, tiens, rapidement, la F1 pour les nuls. En une minute, est-ce que tu peux nous expliquer ce que la FIA à modifier, est-ce que bah, certains, comme Verstappen, considèrent seulement comme des ajustements?
6: Alors, en une minute, je peux pas. Parce que c'est une usine à gaz. Écoute, en fait, on a essayé de limiter les conséquences de ce règlement aberrant, je l'ai déjà dit à de multiples reprises, et à redonner un petit peu de pouvoir aux pilotes, parce que jusque-là, eh bien, c'est la machine qui décidait beaucoup trop. Le cas critique, c'est quand même Lando Norris au Japon, qui dépasse Lewis Hamilton devant lui, alors qu'il ne le voulait pas. Tenez-vous bien, c'est du jamais vu en Formule 1. J'ai jamais entendu parler d'un truc comme ça. C'est-à-dire que c'est la machine qui a décidé, qui avait accumulé suffisamment d'énergie pour quelque part accélérer toute seule et l'obliger à dépasser Hamilton qui était devant. C'est absolument insensé, c'est invraisemblable, c'est la négation même du sport automobile. Alors, ceci posé, bah, on a pris des mesurettes, effectivement, je l'avais dit avant, c'est vraiment un cataplasme. Parce qu'il y a des contraintes techniques, électroniques. Qu'est-ce qu'on a fait? Ben, on a redonné aux pilotes un tout petit peu de pouvoir, mais vous allez voir que paradoxalement, on l'a redonné à travers l'électronique. C'est-à-dire qu'à travers, on va commencer par les qualifs, puisqu'on a déjà eu une séance de qualifs pour la sprint race et on en aura une autre, ben, tout à l'heure, là, en fin de journée, pour le Grand Prix en lui-même. Eh bien, on a fait en sorte que l'accumulation d'énergie dans le tour qui précède le tour de qualif soit automatique, que ce soit plus au pilote manuellement d'intervenir à 50% sur la puissance électrique. Alors vous voyez jusqu'où on va. En termes de récupération d'énergie, là on est vraiment dans la technique, je vais vous larguer. Hein. On avait déjà diminué les 9 mégajoules sur un tour, ça vous parle, moi aussi. Bien sûr, on se rappelle des leçons de physique quand on était en première, si je me rappelle bien. On l'avait descendu à 8 mégajoules. Énorme révolution, on est tombé à 7 mégajoules. Oh là là, ça c'est incroyable. Et puis de même, alors là on touche vraiment du doigt le ridicule, les pilotes qui sont toujours à l'affût de plus de puissance, de plus de performance, eh bien c'est l'inverse. Comme il risque de pleuvoir demain et les menaces sont vraiment sérieuses pour le Grand Prix, et ce serait évidemment la première fois que ces nouvelles monoplaces avec ces nouvelles réglementations roulent sous la pluie, le débordement d'énergie et de puissance est tellement violent que les pilotes craignent de ne pas être capables de maîtriser cette puissance. Donc on a limité l'apport électrique. Ça veut dire que, quelque part, pour vous la faire simple, à travers ces 3 ou 4 mesures, on essaie de réduire les conséquences néfastes de cette réglementation stupide. Je dis bien de réduire, et une nouvelle fois, Verstappen a parfaitement raison, c'est des mesurettes, c'est ridicule. Il espère qu'on pourra travailler pour 2027. Mmh. Alors, la seule chose que les pilotes mettent en avant, c'est que pour une fois, on les a écoutés, mais c'est trop tard. Fallait les écouter avant, et ils auraient prévenu, ils l'avaient dit, en simulation, sur les simulateurs, ils savaient ce qui allait arriver. Ben, c'est en train d'arriver.
2: Bennett, pour toi, la F1 prend un risque en ne faisant pas des modifications plus importantes?
3: Bien sûr, parce que les pilotes se plaignent et se plaignent ouvertement. Et donc, quand les acteurs même d'une organisation ou d'un sport se plaignent ouvertement, ils se tirent une balle dans le pied, mais c'est à juste titre. L'apport technologique, la technologie dans la Formule 1, ça a toujours été l'essence même de ce sport. Mais là, ça prend trop de place, notamment autour de qualification. Les pilotes disent qu'ils peuvent même pas attaquer, ils sont obligés de freiner ou de lever le pied en ligne droite, ce qui va complètement à contresens de l'essence même du pilotage. Et puis aussi, il y a un autre truc, c'est qu'il y a un problème de sécurité avec ces voitures et que les pilotes ont peur pour leur sécurité.

0: On va voir ce que ça va donner pour redonner un petit peu de duel. Mais oui, les pilotes, si les pilotes sont aussi unanimes sur cette réglementation, c'est qu'il y a un gros problème.
1: Bon, vous voulez quoi, en fait? Parce que là, les gens de la F1 ont pris un risque. On a décidé de tout changer. Le problème,
0: c'est
1: que...
0: voitures électriques. C'est pas un truc de voiture de golf.
1: Ok, mais là à mi-saison, même pas à mi-saison, qu'est-ce que tu peux faire? Tu reprends les voitures de l'année dernière ou celles des années 90, Jean-Luc? Qu'est-ce que tu peux faire? Quelle est la solution? À part leur mettre des gros réservoirs sur le toit pour qu'elles aillent plus vite. Vous me faites marrer, quoi. Les mecs ont pris des risques incroyables.
2: Mais le mal est fait.
1: Donc tu peux pas tout changer comme ça en l'espace de quelques semaines. Laissez sa chance au produit. On va voir ce que ça va donner. Et d'ailleurs,
3: même
1: Verstappen n'est pas aussi négatif que ce que vous dites. Il dit, je pense que tout le monde a essayé de faire de son mieux pour au moins apporter quelque chose. Le point positif, c'est qu'on a eu de bonnes réunions avec la F1 et la FIA, c'est un point de départ intéressant pour l'avenir. Donc voilà, même si Verstappen le dit, alors que pourtant il est pas tendre habituellement avec les dirigeants de la F1, je veux dire, là ils sont partis sur un nouveau modèle. Bon, ben pour l'instant ça donne pas satisfaction, mais tu peux pas t'arrêter comme ça en plein milieu du guet. T'es obligé d'aller au bout.
4: C'est vrai que l'argument premier de Jean-Luc, c'est la sécurité, en fait, c'est ça.
2: Ouais,
4: c'est
2: voilà,
4: ça
2: le problème. Oui, c'est l'argument qui permet de modifier les choses en ligne droite. La sécurité.
1: Voilà. Plus s'arrêter dans les lignes droites.
3: Pour l'instant, il y a pas eu trop de crash, Jean-Luc.
4: Bah oui, mais attention, tu veux pas qu'il y ait un crash. En fait, il y a eu un
2: Suzuka.
4: Norman Nicolas Pinto. David, toi, je sais que toi, David, t'aimes bien la nouvelle réglementation, par exemple.
5: Moi, j'aime bien parce que je trouve que... Parce que pourquoi la FIA a fait ça? C'est pour essayer de réguler les différences entre les écuries, entre les voitures.
4: On voit ce que ça donne.
2: Pour faire venir les constructeurs. Voilà.
5: Exactement.
2: Faire venir Audi et Cadillac. Voilà.
5: Ouais, oui, mais aussi pour mettre un peu plus de piment et de spectacle, parce que souvenez-vous, des saisons passées, vous aviez une écurie qui menait le championnat de la tête, des pieds et de tout, et puis il se passait plus grand chose.
4: Ah bah là, c'est ce qui risque de se passer avec Mercedes aussi, David. Hein.
2: Pas l'an dernier.
5: Non, Georges. Oui, l'an dernier, oui, mais enfin, si on fait sur une échelle de 10 ans, tu seras d'accord avec moi.
3: Et puis,
5: ce qui s'est passé sur les qualifs pour la course sprint hier soir, on a vu que Mercedes, ils sont au troisième plan, là. Tu vois,
4: ils ont dominé. Antonelli, David.
5: Regarde les chronos de Ferrari et de McLaren. Excuse-moi, mais la lecture, elle est quand même assez claire. C'est-à-dire que les deux autres écuries ont commencé à surclasser Mercedes. Je suis désolé, c'est exactement ce qui se passe. Donc en fait, bien sûr qu'on avance un peu à tâtons. Tout le monde avance un peu à tâtons. Et Jean-Luc a raison de dire attention. Le grand warning, c'est la sécurité. Mais il y a aussi le temps au temps, et là Christophe a aussi raison, il faut que les pilotes s'habituent, il faut que tous les paddocks s'habituent pour que maîtriser ces nouvelles normes technologiques qui sont dans ces voitures là. Moi je trouve que ils ont le souci du spectacle, ils ont le souci de d'écrémer un peu, de rendre les voitures un peu plus concurrentielles les unes les autres. Je trouve que la philosophie va dans le bon sens. Bien sûr, sur le terrain, il y a encore pas mal de d'ajustements à faire. Et on est en plein dedans. Est-ce qu'il faut que ça aille plus vite? Certains peuvent peut-être pas suivre. Les budgets sont différents des écuries par rapport aux autres. Il faut avoir une vision globale du système. C'est pas si évident. Malgré tout, je trouve qu'on voit plus de spectacles.
4: Denis, avant de l'écouter, Jean-Luc.
3: Alors, moi, le seul truc, c'est l'argument de Jean-Luc qui pourrait me faire changer d'avis, parce qu'effectivement, sur la sécurité, on n'a pas de.
5: Évidemment.
3: On a plutôt des certitudes aujourd'hui, donc c'est quand même grave. Donc, c'est aussi la santé du pilote qui est en jeu. Après, moi, j'aimerais laisser du temps à ce produit, de voir dans les 2 ou 3 ans qui arrivent ce que ça donne. Parce que moi, je ne m'emmerde pas. Autant, je me suis ennuyé des années, moi.
4: T'as vu les chiffres audience que disait Bennett?
3: Oui, mais ça, il faut faire attention de ne pas avoir à dos la domination d'une écurie. Depuis 30 ans, il y a eu des périodes où on s'ennuyait fermement quand même. Vous oubliez toutes ces périodes.
4: Mais les gars, aujourd'hui, vous êtes pas du tout sûr que Mercedes va pas dominer toute la saison. Hein. Moi, je vous entends depuis tout à l'heure, mais.
3: Justement, laissons du temps au produit de se mettre en place. Peut-être. Et puis, les pilotes sont jamais contents. Excuse-moi, les pilotes.
4: Mais là, on n'a jamais entendu une remise en question à ce point.
0: Au-delà, à mon avis, Jean-Luc, je parle sous ta gouverne, au-delà d'une éventuelle domination d'une équipe, le gros problème, ce sont le

0: type de voiture qu'ils conduisent. Et cette énergie électrique qui prend trop de place dans la gestion et dans le pilotage. Et que les mecs.
1: C'est une révolution, mais comme toutes les révolutions, il faut
2: voir ce que ça va donner.
1: Donc, en fait, qu'est-ce que vous voulez? Vous voulez le retour au Ford Cosworth, c'est ça?
2: Je suis sûr
1: que Jean-Luc aimerait ça. Peut-être que c'est la bonne solution.
0: Non, mais les pilotes te disent que là où il gagne des dixièmes dans un virage, en fonction de comment ils le pilotent, ils sont obligés de lever le pied dans une ligne droite.
1: Ils sont obligés de s'adapter à cette nouvelle formule.
0: Ils repèrent l'avantage qu'ils gagnent grâce à leur qualité de pilote.
3: Denis, il faut s'adapter. T'imagines si jamais tu pars à l'essai et on te dit à 10 mètres, il faut que tu ralentisses un petit peu pour aller marquer l'essai.
1: C'est comme quand tu pars en vacances avec ta voiture électrique et à 50 bornes de l'arrivée, t'es obligé de t'arrêter pendant 2 heures. C'est ça le problème de l'électrique.
3: Juste le mot de la fin. Le mot de la fin, Jean-Luc, parce qu'on a les qualifs à 22h ce soir, la course au sprint à 18h. Les cartes sont pas forcément rebattues là sur les écuries. C'est encore trop tôt pour en parler, on est d'accord.
4: Alors, d'abord, c'est pas dû aux modifications du règlement qui s'appliquent à tout le monde. C'est dû au travail que les écuries ont fait. Je rappelle qu'il n'y a jamais eu, en cours de saison, une interruption de 5 semaines, ce qui est énorme, à l'issue d'un changement de réglementation aussi radical. Donc, on a beaucoup travaillé, ça se voit, notamment chez McLaren, qui était pas très très bien dans les 3 premiers Grands Prix et qui a l'air parfaitement dans le coup. Ils sont revenus très très bien. Voilà. Mercedes a eu des problèmes. Là. Alors, c'est pour ça qu'on peut pas juger. Les deux Mercedes ont eu des problèmes précisément de power unit, comme on dit, parce que maintenant on ne peut plus parler de moteur, de l'ensemble propulseur, c'était peut-être électrique d'ailleurs. Chez Ferrari, on a bien travaillé, chez Red Bull également, on le voit avec... Donc, je crois que vous confondez, si je peux me permettre, deux choses quand vous dites qu'il faut laisser du temps au temps, c'est que ça n'est pas... le but n'était pas de retrouver une compétitivité, on l'avait l'an dernier, rappelez-vous, on avait des grilles entières avec 1,8 seconde d'écart. Moi, j'avais jamais vu ça en Formule 1, jamais. Donc, on peut dire que c'était vraiment très serré, c'était disputé. Il n'y a pas eu d'écurie qui a dominé, même si McLaren était bien, mais Red Bull... Non, sincèrement. Alors là, on a rebattu totalement les cartes, mais le problème, c'est qu'on a enlevé aux pilotes leur capacité à piloter. Et ça, c'est gravissime, c'est dramatique.
5: Oui, je suis d'accord.
4: Et voilà. Oui. Ça, le fond du problème, il est là. Évidemment, il n'y a que des pilotes qui peuvent l'expliquer. Il l'avait déjà expliqué. Il l'avait dit, rappelez-vous les déclarations l'an dernier sur les simulateurs, en disant, oulala, je ne sais pas où on va, mais on va dans un domaine qu'on n'a jamais vu. Ben, c'est le cas. C'est-à-dire qu'on a enlevé aux pilotes la capacité de piloter. Et ça, c'est absolument dramatique.
3: Tiens, je finis avec des messages
5: sur
3: WhatsApp. WhatsApp 06-12-424-424. Le problème, ce n'est pas la domination d'une équipe, quelle qu'elle soit. C'est que la F1 a perdu son essence, son âme, me dit Elvis. François l'a dit en complément. Je préférais des Formule 1 équipées de moteurs thermiques à l'époque. Et Sofiane me dit, comment peut-on regarder les audiences de Grand Prix qui ont lieu au milieu de la nuit? C'est juste qu'on les compare par rapport à ceux de l'année précédente.
5: Juste un
1: petit mot. Je voudrais rendre un hommage à quelqu'un qui nous a quitté aujourd'hui. Ça te dira forcément quelque chose, Jean-Luc. Alex Zanardi est décédé aujourd'hui. Alex Zanardi, ce pilote qui avait eu un terrible accident et qui s'était fait couper en deux par une voiture. Il avait été amputé. Il avait fait de la rééducation. Était redevenu athlète et avait fait les Jeux Olympiques. Avait décroché une médaille d'or en vélo à main. Et malheureusement, avait subi un autre accident. Le sort a été terrible sur ce garçon-là.
4: En s'entraînant.
1: Et dans une descente. Et malheureusement, il est décédé aujourd'hui. Il avait, je crois, 56 ans.
3: Et une grosse pensée.
4: Et un type formidable en plus. Un type exceptionnel.
3: Grosse pensée pour Alex Zanardi, évidemment, les grandes gueules du sport. Et on voit toutes nos condoléances à la famille et aux proches.
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2: les grandes gueules du sport. Mélina Robert-Michon va faire une médaille au JO 2028 à 48 ans pour ses 8e jeux. Denis.
3: Non.
2: David.
4: J'adorerais.
5: Moi aussi j'adorerais.
3: C'est
5: faire
3: le j'adore, j'adore pas ou c'est le j'y crois pas.
5: Ouais, voilà. Mais j'y crois pas une seule seconde.
2: Vous y croyez pas?
4: Non. Oh là là. Eh, vous allez vous détendre les gars là. Ça va.
5: C'est comme si tu dis David Douillet va faire une médaille au jeu de Los Angeles.
2: Mais non, mais ils ont presque le même âge. Forcément, elle est dans les meilleurs mondiaux. Elle a annoncé jeudi dans le 48
3: ans. Peut-être aux années 2030.
2: C'est bon. Notre médaille d'argent au lancer du disque au JO de Rio 2016, 12e à Paris 2024. Elle veut continuer, donc elle l'a dit dans le SMS. Elle pourrait devenir l'athlète la plus représentée de l'histoire au JO. Mélina a participé à tous les jeux depuis 2000. C'est parce que cela semble impossible à 48 ans dans 2 ans qu'elle veut justement y aller.
6: C'est peut-être ce qui me motive aussi. C'est le fait que te dire que c'est pas possible, ben j'ai envie de montrer que si c'est possible. Et puis que quand physiquement tout se passe bien, quand on est bien entouré, que les perfs sont là, ben il y a pas de raison que ça marche pas. Si j'y vais, déjà, il faut que je me qualifie. On est dans un sport où on a des performances à réaliser. Donc, si tu fais pas les minima, si tu fais pas les perfs, et les minima sont de plus en plus exigeants, et en général, c'est pour au minimum être dans un top 8. Donc, une fois que t'es dans le top 8, bah, le but, c'est d'aller chercher plus haut que ça et de se rapprocher forcément du podium. C'est pour ça que j'ai pris un peu de temps, parce que j'avais besoin d'être sûre de pouvoir être toujours compétitive, d'être en mesure de rivaliser.
2: Ouais, David. Non, mais c'est vrai qu'on voit, de plus en plus de joueurs. Regardez, LeBron James s'est qualifié cette nuit en demi-finale de play-off. Non, mais voilà, on voit quand même les athlètes durer de plus en plus longtemps. En tout cas, c'est un magnifique défi.
7: Des exceptions, quand même.
2: David.
4: Ouais, mais justement, le haut niveau, c'est de l'exception, hein, pourquoi pas.
7: Si t'arrives
4: à aménager ton... Maintenant, tu sais, avec les progrès qui ont été faits en diététique, en médecine, etc., t'arrives quand même à te relever un peu plus facilement de blessures, d'obstacles qui te bouchent la vue et à perdurer un peu plus longtemps. Mais elle le dit elle-même, hein, de toute façon, la calife, ça là, si j'y suis pas, j'y suis pas. Mais si elle y est, pourquoi pas?
7: Après, rien n'est interdit. Mais moi, je suis bluffé par rapport à l'âge, surtout. Je me demande, voilà, où est-ce qu'ils vont chercher ça, quoi, au fond d'eux-mêmes, quoi, à cet âge-là.
2: Mais elle a envie, elle sent qu'elle a envie pour le faire.
7: Non, mais c'est super. Justement,
2: l'idée, c'est impossible.
7: L'idée est super, mais après, on en revient au minima, on en revient à la compétition.
3: Le truc, c'est que.
2: Mais voilà, c'est ça. Puis si elle fait les minima, ça veut dire qu'elle fait partie du gratin.
3: Oui, mais ça va pas dire comment.
7: Non, mais aller chercher une médaille, c'est autre chose.
4: Voilà. Non, mais très sincèrement, c'est normal qu'elle ait la compétition en elle. Donc, franchement, si on avait tous le physique, si on pouvait perdurer, etc., on ferait tous encore de la compétition, c'est évident.
5: Ouais. Voilà. C'est aussi la peur de passer à autre chose. Hein. Pour certains athlètes, tu en sais quelque mort, chose, la petite mort, Denis. C'est difficile de décider un jour de ne plus être athlète et de passer une autre vie. Hein. C'est pas évident.
2: C'est pas ce qui l'alimente. Mélina Robert-Michon, moi je
5: non mais qu'elle ait envie de continuer mais qu'elle fasse une médaille
2: j'y crois pas les amis. S'il vient au Real, José Mourinho va les relancer, vous y croyez ou pas?
8: Moi j'y crois pas du tout.
7: Peut-être avec son réseau.
2: David, Christophe, tu crois pas?
5: Non.
2: Le technicien de 63 ans est annoncé comme le favori pour succéder à Alvaro Arbeloa sur le banc du Real. Mourinho a entraîné le Real entre 2010 et 2013. Il a échoué 3 fois en demi-finale de Ligue des Champions. Il a gagné une Liga en 2012 quand même. Et pour l'instant à Benfica, il a une clause libératoire à 3 millions et un contrat jusqu'en 2027. Mourinho a dit hier, j'ai pas reçu d'appel encore.
7: Oui, donc ça veut dire qu'il a reçu un appel.
2: Bah, Florentino Pérez,
7: c'est
2: son numéro.
7: Mais après, ça dépend de. On sait que le gros enjeu pour le Real, c'est le recrutement. C'est le recrutement. C'est-à-dire, c'est quel joueur tu vas aller chercher. Sauf qu'avec Mourinho, peut-être qu'il y a des joueurs qui viendront plus facilement. C'est ce que je me dis.
2: Après, la force de Mourinho, c'est peut-être aussi dans le vestiaire, le respect des joueurs. Est-ce qu'il a encore suffisamment respecté?
7: Est-ce qu'il a encore l'autorité, l'énergie? C'est toujours pareil. Il a pris de l'âge, quand même, Mourinho. Mais bon, moi, je pense que par rapport au recrutement, je pense que ça peut jouer.
2: Puis Mourinho est plus forcément au top niveau.
8: Pour le recrutement, quand t'es le Real Madrid, t'as pas besoin de Mourinho.
7: Ah, je suis pas sûr. Aujourd'hui, je suis pas sûr.
2: Je suis assez d'accord avec Benet.
8: Non, mais... ça me fait plaisir quand t'es d'accord.
7: Non, mais je suis pas sûr.
5: Ça, c'est pas toujours.
7: Mais non, mais vous avez tort. Vous avez tort. Les plus grands joueurs aujourd'hui ne sont pas au Real. Je suis
8: c'est
7: désolé.
8: Pas parce qu'on ne pense pas comme toi que nous avons.
7: Non,
8: tort.
7: C'est pas ça que je dis. C'est que là, aujourd'hui, tu rentres dans le football, les plus grands joueurs, ils sont où? Ils sont pas au Real. Excuse-moi.
5: Ah, ils sont où? Ils sont où?
7: Ils sont où?
5: À Paris, Saint-Germain.
7: Et voilà. Je suis complètement d'accord avec toi, Benet.
5: Non, mais t'arrêtes.
4: Vous trouvez pas que c'est du réchauffé quand même?
2: Du réchauffé. Non, mais c'est pour ça. C'est vrai que Mourinho, il est plus tout à fait. David a raison.
4: Voilà.
2: Plus tout à fait.
7: À cet âge-là, on n'est pas réchauffé. Hein,
5: le mec, il gagne plus d'argent en rompant ses contrats qu'en décrochant ses
4: titres. Ça
2: m'arrange. Ouais. Ouais. Je suis tout à fait d'accord avec ce que vient de dire Benet.
5: Allez, c'est dans pas lui qui a parlé, c'est moi.
2: Ah bon? Ah ouais, bah c'était brillant. Allez, dans un instant. C'est pour ça que ça m'a étonné. Je croyais que c'était Benet.
9: Oui.
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2: Les GG cette semaine, ce qui nous a marqué, c'est l'inquiétude qui envahit désormais tous les joueurs et sélectionneurs de foot du monde entier. Pas une semaine ne passe sans un nouveau joueur blessé ou forfait même presque pour la Coupe du Monde qui est dans 40 jours hein, précisément aujourd'hui. Lamine Yamal ne jouera plus en Liga par exemple. L'Argentine a eu peur pour Julian Alvarez après le match aller de Ligue des Champions demi-finale. Et nous pour Kylian Mbappé, hein, évidemment ces derniers jours. Ou le Maroc avec Achraf Hakimi, je vous rappelle, est forfait pour le match retour de Ligue des Champions. A priori ça devrait aller pour la Coupe du Monde. Mais on en est là quand même, les GG, à travers vos expériences. Je voudrais qu'on parle de ça quand on prépare un gros événement, la peur de la rater sur blessure. Est-ce que vous y pensez? Est-ce qu'on joue parfois avec le frein à main ou est-ce que c'est un truc de journaliste? Tiens, Denis, on va commencer par toi. Est-ce que, à l'approche d'un gros événement, est-ce qu'il peut y avoir une psychose qui s'installe dans la tête d'un joueur?
7: Bien sûr,
2: d'un sportif.
7: Alors, il peut, mais moi, j'ai eu la chance de ne pas trop me blesser dans ma carrière. Donc, du coup. J'ai pas jamais pensé à la blessure que j'aurais pu me avoir par le passé. Donc, je me souviens de la Coupe du Monde.
2: Tu penses que la psychose, on l'a quand on a déjà été marqué dans son corps?
7: Davantage, en fait. Il me semble. Après, en rugby, c'est différent. C'est un sport différent que le football, par exemple. Ou, alors, je dis pas qu'il se cache, mais tu peux davantage te cacher au football qu'au rugby. Au rugby, c'est un sport d'engagement, c'est un sport total où tu n'as pas le droit de jouer en demi-teinte. Et au contraire, même, souvent, quand tu es en demi-teinte, tu te blesses. Ça arrive très souvent. Donc, tu es obligé de ne pas penser à la blessure, t'engages totalement. Évidemment, un petit coin de ta tête, dans ton subconscient, t'y penses. Mais la vérité, c'est que moi, quand on est allé en Coupe du Monde en 87, il y a eu des blessures graves
2: de
7: collègues. Tu vois, moi, j'ai pas pensé, mais j'étais surtout surpris par celles des autres. Et ça me hantait un petit peu.
2: Il y a eu des blessures graves juste avant la compétition.
7: Il y a eu Jean-Baptiste Lafond qui a été forfait le jour même du départ, qui a été remplacé par Didier Cambera-Véro. Et on arrive en Nouvelle-Zélande et Eric Bonneval, qui était le meilleur joueur européen, qui survolait l'Europe comme trois carrels. Premier entraînement contre une petite équipe locale. Le joueur lui tombe sur le genou et lui fracasse le genou. Les croisés et Coupe du Monde finie.
2: Mais ça crée pas une psychose dans le groupe, justement?
7: Si,
2: est-ce que les entraînements seront les mêmes après, en fait? C'est ça le truc.
7: Là, les entraînements n'ont pas été les mêmes, puisqu'on a arrêté l'opposition. On était à quelques jours du premier match de la Coupe du Monde contre l'Écosse. Et c'est vrai que ça a été un traumatisme, mais presque. Enfin, je veux dire, on a été tous quand même très perturbés par cette blessure, qui était très grave. Mais
2: vous aviez la même intensité après? quand vous entraîniez ?
7: Bon, après, en match, oui, tu l'oublies.
2: Mais aux entraînements ?
7: Non, tu lèves le pied aux entraînements. Ah oui, là, tu lèves. Je te dis, je pense que je me souviens bien, il n'y a pas eu d'opposition derrière. C'était fini. Donc, il y a eu ce match en opposition, très engagé. Et puis, la malchance aussi. Il y a aussi cette part de malchance. Je te dis, moi, j'ai eu la chance de ne pas être blessé, donc de ne pas faire référence à un traumatisme.
2: Non, mais est-ce que vous ne pensez pas que les joueurs de foot, avant la Coupe du Monde, on est à 40 jours, je le disais, quand ils voient la liste de ceux qui sont en difficulté physique, est-ce qu'il n'y a pas une psychose qui s'installe ? Franchement, c'est ça, en fait.
9: Une psychose, non, mais c'est sûr qu'il y en a qui...
7: Ils y pensent, au fond. Mais je pense plus que c'est plus dans le subconscient.
9: Non, mais puis il y en a, moi je suis d'accord avec Denis, il y en a qui vont se préserver en vue de cet événement, c'est sûr. Il y en a beaucoup, là, on voit, tu as cité deux, trois exemples, mais quand on voit comment il s'appelle le Hollandais, là, Xavi Simons, qui s'est pété et qui...
7: Avec Tottenham.
9: Voilà, il pense tout de suite à ça. C'est normal.
7: Surtout comment est Kikiké chez nous.
2: Oui, bien sûr. Non, mais c'est pour ça, la liste, elle s'allonge. Toi, Bennett, dans ta carrière, en tennis, alors c'est un sport individuel, c'est un peu différent aussi, mais à l'approche, c'est pas d'un Roland-Garros. Est-ce qu'on fait des choix différents ? Est-ce que dans la préparation est différente parce qu'on se dit faut faire attention ?
9: Ça dépendait des années. Il y a des années où la semaine d'avant on pouvait jouer en tournoi. Maintenant c'est Genève et je ne sais plus quel tournoi. Avant il y avait des tournois en Autriche, etc. On n'y pense pas, on se donne à fond. Après, si on a une petite douleur quelque part, là où n'importe quand dans le calendrier on va continuer à jouer le tournoi, là, on va se retirer du tournoi pour pas prendre de risques et pour rentrer, se soigner, faire tout ce qu'il faut, vraiment être très précautionneux.
2: T'as quand même un logiciel grand chelem à venir, en fait.
5: Voilà. Ouais, mais l'avantage en sport individuel, c'est que c'est toi, ton propre chef. Oui, tu décides si t'as envie de participer. En sport co, t'es dans une période de Ligue des Champions et t'as une Coupe du Monde derrière. Tu peux pas aller voir ton coach en lui disant, tu peux me mettre sur le banc, là, parce que...
2: On parlait de Mbappé la semaine dernière, t'as raison. Il y a un classico contre le Barça qui arrive. J'imagine les Madrilènes aimeraient le voir jouer.
7: Oui, les Madrilènes, mais après, l'équipe de France, Deschamps, ceux qui sont au-dessus, ils se gèrent. Après, le gars qui est un peu en dessous et qui veut prouver pour aller à la Coupe du Monde, c'est pas pareil.
9: Oui, les classiques, c'est toujours important.
7: Je prends un joueur comme Thauvin, par exemple, aujourd'hui, il peut pas lever le pied.
2: Non. Oui, t'as raison, ça dépend évidemment.
7: Ça dépend aussi
5: de ta situation. Ouais.
9: Non, mais le classico, d'accord, c'est toujours important. Mais ça se trouve, le Barça sera déjà sacré champion. Donc, sportivement, il n'y aura aucun enjeu.
2: Si, ça a toujours un enjeu, un classico, pour les supporters.
9: Mbappé, son enjeu, c'est d'être à 100%.
7: Je pense que Mbappé, lui, son enjeu, c'est pas parce qu'il aura le temps d'en jouer dans sa carrière.
2: David, sur la peur de se blesser avant un grand événement, on en a parlé tout à l'heure. Hein. Toi, tu as eu ton accident de moto avant Sydney 2000, avant d'essayer d'aller chercher cette deuxième médaille d'or.
5: C'était longtemps avant.
2: Mais ouais. Pour toi, c'était. Est-ce que tu as eu cette peur, justement, de rater cet événement ?
4: Bien sûr que t'as la peur de rater l'événement. Forcément, tu te dis, t'es jamais à l'abri de rien. Mais ça fait partie du job. Donc le risque, tu le prends. C'est-à-dire que si ton physique va bien, si t'as pas de problème majeur, que ce soit en préparation à l'entraînement ou même en compétition de préparation pour un grand événement, t'es pas à 110% comme tu dois l'être sur le grand événement. Tu te mets un petit cran en dessous, légèrement en dessous, et t'essayes de piloter le truc à peu près avec de la sauvegarde. Évidemment, tu gardes toujours une petite marge. Mais ce qu'il faut souligner, c'est que quels que soient les sports, alors peut-être un peu plus dans le rugby ou dans les sports de contact, etc., etc. En réalité, la vérité, c'est que tu passes ta carrière à avoir toujours quelque chose. T'as toujours une petite blessure, à minima, à gérer. Donc tu passes ta carrière à être blessé, entre guillemets. Donc en fait, tu passes ta carrière à gérer ça, à gérer la blessure, ou la blessure récurrente, ou ta fragilité, etc. Donc tu passes ton temps à réfléchir comment ne pas retomber dans la blessure grave qui va t'empêcher de... Donc tu passes ton temps à contourner le problème en n'allant pas dans le secteur où tu risques d'aggraver ce que tu peux avoir. Donc tu contournes tous les mouvements, tout ce qui peut t'amener à te mettre en situation d'arrêt.
2: C'est-à-dire avant les Jeux Olympiques, avant une compétition très importante, il y a des choses que tu ne tentes plus, on va dire. Que tu tentes moins, en tout cas.
4: Il y a des mouvements que tu tentes plus. Tu gères ton énergie autrement. Tu gardes un petit peu de réserve. Enfin bref, que tu te mets en sauvegarde. Voilà. Donc tu lèves légèrement le pied. tu lèves pas le pied, hein, parce oui, que y a, sinon y a, tu fais pas du haut niveau.
7: Il y a des sports qui le permettent aussi.
4: Légèrement le pion.
7: David, il y a des sports qui
4: en
7: le
4: revanche,
7: permettent, il me semble, non ?
9: Les sports et les périodes.
4: Ça dépend. En revanche, lorsque t'es au jour J, sur l'objectif final, là, t'y vas plein pot. Et ça passe ou ça casse. Là, tu calcules plus rien, quoi. Toi, c'est...
5: Et là, mais tu t'es blessé. Il t'est arrivé de te blesser en compétition lors d'une journée hyper capitale, un championnat du monde, des Jeux Olympiques. De premier combat, paf, allez, à la casse-bas.
4: Oui, ça m'est arrivé. Une fois, je me suis fait. J'ai eu une luxation du coude en finale des Championnats de France. C'était pas simple à gérer après, quoi. Ça m'a vraiment pourri le reste de la saison, quoi. C'est, sincèrement. Mais ça t'y peut rien. C'est accidentel. Le mec te retombe sur le bras. T'as le bras qui explose. Voilà. Terminé. Fin du bal. Tu fais comme tu veux, quoi. Tu fais comme tu peux. Et après, ce bras, tu as une séquelle qui dure toute ta carrière après. Alors ça, tu le gères. C'est ce que je disais tout à l'heure. T'apprends à le gérer. Donc tu déclenches pas les mouvements qui font que, ou à minima. Mais en fait, la carrière d'un athlète de haut niveau, en réalité, c'est avant tout de gérer le physique. Et dans gérer le physique, il y a gérer les pépins ou les fragilités que tu peux avoir. C'est avant tout ça. Le nombre de gens que j'ai pu entendre qui font pas de haut niveau, hein. Ah, bah, j'ai été obligé d'arrêter le sport parce que j'ai ceci, j'ai cela, je me suis fait un genou, etc., etc. Bah, c'est qu'ils étaient pas faits pour ça. La vérité, c'est que, faut être câblé, intellectuellement pour aller au-delà de la douleur, au-delà de la blessure, pour pouvoir continuer à faire quelque chose.
7: Non, mais il y a aussi,
2: on est dans le vestiaire des grands gagnants. Non, mais il y a aussi la peur de rater une grande échéance.
7: Dont on est obligé de parler, c'est quand même la chance qui fait partie intégrante de ta carrière. Je suis désolé.
9: Complètement.
7: Non mais et ça tu peux pas le calculer.
2: Bah, souvenez-vous, Djibril Cissé qui se fait casser la jambe avant une Coupe du Monde.
9: Non mais voilà, moi une année à l'US Open, je me
5: Marconnet qui se pète le ski avant de partir à la Coupe du Monde.
7: Bon là, c'est ski.
9: Une année.
4: Moi je suis pas.
9: Vas-y, David.
4: Je pense que c'est pas de la chance. Je pense que c'est pas de la chance.
5: Bah,
4: je pense que quand non, tu peux me dire ce que tu veux.
7: Non, mais je pense...
4: quasiment 10 sur 10, la blessure, derrière la blessure, tu trouves des causes à effet. Toujours.
7: Eric Bonneval à la Coupe du Monde, il a un immense forme et un mec qui lui tombe sur le genou. Excusez-moi, c'est quoi ?
2: Tu prends attaque par derrière.
4: Parce qu'il l'a pas vu venir. Non, mais ça vous fait rire. Mais quand tu fais du haut niveau, au top du haut niveau, tu dois avoir des yeux dans le dos. Je suis désolé pour pouvoir passer dans toutes les circonstances. Et peut-être qu'à un moment donné, ta concentration, etc., t'échappe parce que t'as un souci, t'as un truc que t'as pas réglé dans ta vie tout court et que il te manque 1 ou 2% de concentration qui fait que ça te tombe dessus. Je suis désolé, je suis pas d'accord avec ça.
7: Pas dans tous les cas, je suis désolé.
4: Quasiment.
9: Revenir sur la peur de rater une grande échéance. Une année en 2010, j'étais au 3e tour de l'US Open, je me pète le poignet. Ce qu'a Alcaraz là, moi je l'avais eu à gauche, le CU. Et en fait, 15 jours après l'US Open, on avait la demi-finale de Coupe Davis contre l'Argentine à Lyon. Et ben au moment où je rentre au vestiaire et que je vais voir le médecin du tournoi, je pense directement à ça. Est-ce que je vais, en fait.
5: Oui, tu dis, je vais louper ça.
9: Exactement. J'espère, etc. Parce que j'étais dans l'équipe depuis le début de l'année. Et tu sais que tu vas louper ça. Et c'est tout le temps dans ta tête. Donc oui, il y a quand même pas une appréhension, mais quand ça arrive, tu penses tout de suite à ça.
2: Il y a des choses que tu ne veux pas rater. Surtout évidemment. Pour toi, la Coupe Davis, ça avait valeur différente en plus.
9: Exactement. Et pour revenir là, sur les joueurs de foot par rapport à la Coupe du Monde, on peut pas leur en vouloir, à part ceux qui sont encore
2: qui se battent pour une place de titulaire par exemple, pour être dans les 23.
9: Exactement. Tu vois, et c'est normal, et je leur en veux pas de penser comme ça. Tu vois, par exemple là, je viens de dire, je sais pas s'il est dans l'équipe d'Argentine, Rulli.
2: Geronimo Rulli, oui, bien sûr, il est dans l'équipe d'Argentine.
9: Bon, cet après-midi, il joue pas, il est pas dans le groupe.
2: Ah bah là, il était numéro 2, il a glissé numéro 3 de la sélection.
9: Mais il a mal au dos. Moi, je suis entraîneur ou directeur sportif, je peux pas m'empêcher d'avoir le doute de me dire,
7: je me préserve.
9: Il se préserve pour la Coupe du Monde. Et il y en a plein, ils ont intérêt à faire ça.
2: Alors,
9: s'ils
2: gars,
9: sont sûrs d'être dans les 23
2: mais ça
9: ou
2: veut
9: dans
2: dire,
9: les 25,
2: c'est très bien. Arrêtons l'hypocrisie, ce n'est pas un truc de journaliste.
7: Non, mais oui,
2: nous souvent dit, vous préservez les gars.
7: Georges, tout dépend du sport. Chaque sport.
9: Bien sûr, est complètement différent. Je suis d'accord avec toi.
2: Bien sûr.
4: Julien, c'est à double tranchant, parce que si tu montres au sélectionneur que t'as mal au dos avant le championnat, le sélectionneur se dit, mais le mec, il est fragile, attention, quoi, tu vois.
9: Ça dépend
4: des règles. Faut faire gaffe à ça. C'est un jeu dangereux, hein.
2: Chris.
5: Et si, par exemple, tu vas faire une grande compétition et que tu as ton gamin qui a une gastro, qui a une grippe, est-ce que ça peut aussi, ce genre de truc, peut t'inquiéter? Est-ce que tu vas pas embrasser tes enfants avant de partir à la compète, de peur de tomber malade?
9: Ah oui, dans ce sens-là, quand tu es encore en activité, bien sûr, et que tu as des membres de l'entourage.
2: Ah bah les marins, avant de partir, ils sont malades. Des globes, des choses comme ça, il faut faire attention, hein.
9: Bah non mais tu fais attention à
2: C'est quoi, tu mets un masque à la maison, si tu mets un grand chelem derrière.
9: Non mais j'ai jamais fait ça. Mais oui, tu adaptes et tu vis différemment avec ton entourage si jamais il y a un petit risque.
5: Après, tu prends je dis ça parce que c'est arrivé dans les expéditions Apollo. Tu sais, les mecs qui partaient dans l'espace. Et là, je peux te dire que tu avais une place sur 3 milliards. Les mecs faisaient attention à tout dans les semaines qui précédaient.
2: Christophe, c'est toujours le cas. L'équipage d'Artemis qui est parti récemment, c'est exactement ce qui s'est passé. Hein. Ils sont mis presque en quarantaine. Mais David, toi, ton dernier grand objectif de carrière, c'était Sydney. Là, t'as pris plus de risques que d'habitude parce que tu savais que c'était ta dernière chance, ta dernière carte d'une certaine façon.
4: Non, justement, j'ai fait hyper gaffe parce que j'avais les voyants du tableau de bord qui étaient rouges à l'entraînement, partout, tout le temps. Et c'est d'ailleurs pour ça que j'ai arrêté après. Non, j'ai passé mon temps à contourner et à trouver des solutions d'entraînement et en contournant mes faiblesses physiques pour optimiser mon état de forme et arriver en forme. Puis après, j'ai lâché les chevaux.
2: Tu t'es dit, c'est ma dernière fenêtre, ça, je peux
7: aussi,
2: pas.
7: Par rapport à ton âge aussi, à ton expérience, à tout ce que tu avais vécu par le passé. Oui. Non mais c'est arrivé en fin de carrière, c'est pas la même chose qu'en début.
4: Non, c'est pas la même chose, mais t'es obligé de réfléchir constamment à adapter ta préparation, ton entraînement, ta prépa physique, ta prépa spécifique, etc., etc. Et même les compétitions de préparation avant pour arriver à peu près en ordre de marche le jour de la compète. Et malgré tout ça. La vérité, c'est que le matin de la compétition, je vous parlais de ma luxation au coude qui était arrivée quand même 10 ans avant. Hein. Eh ben, j'ai en prenant ma douche le matin de la compétition. Non, je sais pas que j'ai pensé. Je suis en train de me doucher, de me savonner, et j'ai mon coude qui se bloque. Je suis obligé d'appeler le médecin de l'équipe de France pour qu'il me débloque le coude parce que j'avais des fragments de cartilage qui se baladaient dans le coude encore, tu vois. Et là. Tu pars à la compète, au jeu, et tu te dis, attends, ça peut m'arriver à n'importe quel moment. Ça m'est arrivé ce matin à la douche.
2: T'as fait gaffe,
4: ça peut m'arriver cet après-midi.
2: Et ça t'arrive le matin sous la douche.
4: J'étais obligé de l'oublier. Parce que si jamais je faisais gaffe,
7: comment tu es arrivé à l'oublier? Parce que c'est ça qui est curieux. Parce que
2: il s'est coupé le
7: pied.
4: Ce n'est que du mental. Tu te dis, bon, ok, je me suis bloqué le coude ce matin. C'est la première fois que ça m'arrive en 10 ans. Donc, la probabilité à ce que ça m'arrive à nouveau dans l'après-midi, elle doit être faible. Elle est faible, elle est forcément faible. Et tu te convaincs de ça. Et donc, tu pars et tu dis, bon, c'est bon, ça n'arrivera pas. Si tu fais pas ça, t'es mort. C'est très dur.
2: T'as pas le choix, mon vieux. C'est des blessures, notamment quand t'es joueur de tennis, qui sont embêtantes de par la suite. Tout notamment, t'as pas derrière des psychoses de te refaire mal au même endroit.
9: Non.
2: Est-ce que tu fais pas plus attention, un peu comme le disait David?
9: Ce qui était très dur, c'était l'appréhension que j'avais quand j'ai repris, où j'avais le feu vert médical, mais j'avais des douleurs. Et on me disait, ne t'inquiète pas, ça peut pas relâcher, parce que la cicatrice, elle est vraiment très importante, très épaisse, donc ça peut pas relâcher, ça fait mal, parce qu'il y a des frottements, etc. Donc il m'expliquait pour que je comprenne vraiment d'où venaient mes douleurs, et j'avais du mal vraiment à
2: te relâcher complètement.
9: Complètement. Et donc je me suis fait ça au mois de septembre, j'ai eu toute la période d'immobilisation, de rééducation jusqu'à la fin de l'année. J'ai repris en début d'année la saison normale début janvier. J'avais mal. Et de temps en temps, c'était mon revers à deux mains, je poussais la balle, je me livrais pas. Et il y a eu un déclic dans la tête, tu sais pas pourquoi, j'étais au Queens. Donc on est après
2: Roland Garros. Tournoi sur gazon avant Wimbledon,
7: pas la boîte de nuit. Hein.
9: Donc ouais, au mois de juin. Et je me souviens à ce moment-là, j'étais à l'entraînement, et tout d'un coup, j'ai eu un déclic, j'en ai eu marre de jouer avec le frein à main. Et là, j'ai fait 10 revers de suite de toutes mes forces où je les ai envoyés dans le mur.
2: Mais pour lâcher, quoi.
5: Mais et t'as lâché le truc.
9: Et j'ai vu que mon poignet n'avait pas lâché.
5: Je vais faire ça, moi, tiens.
2: Mais c'est un peu ce que dit David, en fait, ce côté mental, finalement. Voilà.
9: Et donc, du coup, après, j'ai pu me libérer de ça. Mais pendant 6 mois, 5 mois, l'appréhension, elle était là, c'était un enfer. Et en plus, le cerveau, en fait, le cerveau, il enregistre la douleur. Et donc, t'arrives le matin, avant de taper les premiers revers, tu sais que tu vas avoir mal. Donc, déjà, t'as mal dans la tête et après, t'as mal, ça te... c'est très pénible.
4: L'humain se met toujours en protection. Le corps humain, il est toujours comme ça. Il est toujours en protection ici. Il prend de la marge, de la marge, de la marge. Et en fait, on a vraiment un delta de progression par rapport à la douleur. Il faut aller vraiment au-delà de la douleur, de ce que le corps nous envoie comme signaux, parce qu'il se protège de trop, toujours. Et c'est bien. Mais ça te permet d'aller, quand tu sais ça, ça te permet d'aller beaucoup plus loin en respectant quand même une certaine sécurité.
2: Exactement,
4: par rapport à ton mal.
2: La prudence, c'est important, mais c'est vrai que parfois le mental, comme vous le dites, c'est hyper intéressant.
7: Docteur David.
2: Bien sûr, docteur David. On va ouvrir un cabinet de docteur Douillet. Je pense qu'il s'y connaît.
5: DDD, docteur David Douillet.
2: Ah bah
4: ouais. Non, mais ça sert à ça, le vestiaire. C'est pour donner des conseils à nos amis qui vont.
7: Tu nous as régalé.
2: Je pense que les jeunes sportifs qui nous écoutent et ont pris quelques conseils, notamment.
5: Moi, je suis un vieux sportif, mais j'écoute ce qu'a dit Julien sur le poignet et je vais lâcher.
7: Très bon, un kite, toi.
2: Ouais. Kitesurf. Ouais, mais kitesurf. Je viens de dire, les jeunes sportifs comme Christophe, et derrière, c'est toi-même qui a.
9: Oui, parce que je sais que tu relèves même plus les coups de rap. Ouais, il t'a vu me dire. Il relève même plus les coups de rap, Christophe.
5: Mais non, t'es une planche pourrie, je te connais.
2: Retrouvez le vestiaire en podcast, évidemment, sur toutes les plateformes pour avoir tous les bons conseils, c'est inspirant souvent et je sais que ça fait souvent écho chez vous aussi dans la vie de tous les jours.
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2: Je vous rappelle le principe, c'est du 2 contre 2. Vous allez défendre un auditeur. Répartition des équipes. David Douillet avec Julien Beneteau et Christophe Cessieux avec Denis Charvet.
9: Les Bressans.
2: L'équipe de Bourg-en-Bresse.
4: Exact.
2: Ça a bien marché cette semaine. Attention, Benet, si jamais tu rates une question, David le dira à tes parents.
5: Tranquille, David. T'étais avec le GOAT des jeux du sport.
7: Christophe, concentre-toi. Bah ouais, bon. J'ai pas envie de perdre contre
5: toi. Ce qui serait bien, c'est que tu donnes une réponse, David, que ce soit pas un 100% Beneteau.
9: Ne les écoute pas, David. C'est un travail d'équipe.
2: Question impossible, je vous rappelle, activable par un seul joueur par émission. Une bonne réponse, c'est 3 points. Mauvaise réponse, c'est 1 point. J'accueille les auditeurs. Cédric et Stéphane. Cédric qui nous appelle de la région PACA et Stéphane de l'Isère. Bonjour.
23: Bonjour les grandes gueules.
2: Cédric, c'est toi qui as appelé en premier, je te laisse choisir ton équipe. Cessieux Charvet ou Beneteau Douillet?
23: Cessieux Charvet.
5: Monsieur est joueur.
4: C'est mort.
7: Comme quoi, tu vois.
2: Parce qu'il y a des Alpes d'autres.
7: Comme quoi, Benet n'est pas de tête de série aujourd'hui. Hein.
9: C'est normal.
5: Il va nous faire une sineur.
2: Aujourd'hui, à gagner votre badge télépéage fully crédité de 150 euros de péage. Allez, les GG, c'est parti. Équipe Cessieux Charvet contre l'équipe Beneteau Douillet. Question à une seule réponse. La Formule 1 reprend ce week-end à Miami. Au classement des pilotes, qui est le premier Français?
7: Ocon.
2: Non.
7: Gasly.
4: Gasly.
7: Mais oui, il y en a trois. Il n'y a pas trois mille.
2: Faudrait voir la bouche de Christophe Cessieux. Il s'est déformé. J'ai cru qu'il faisait un AVC.
5: Mais non.
2: Tout va bien. 1-0 pour l'équipe Cessieux Charvet. Question à une seule réponse. Qui est le dernier Français à avoir atteint la finale du tournoi en tennis de Madrid?
9: Le dernier frère.
2: Tsonga. Non. Une réponse possible.
4: Simon, mon fils.
2: Denis Charvet.
7: Bravo, Denis. Au hasard, j'ai prié, toi. Non, mais au hasard. Bah, parmi les Gasquet,
2: bien,
7: je veux plus dire Gasquet,
2: bien,
7: Simon.
2: Oui,
7: aussi,
2: j'ai dit oui. 2-0.
7: On y est, Christophe. La bénette est en train de chuter.
2: Attention. Voilà. Question auditeur, c'est pour vous, Cédric et Stéphane. Vous donnez votre réponse et ensuite votre prénom. Comme ça, je peux identifier qui répond. OK pour vous?
23: Okay.
2: Cédric avec Christophe et Denis, Stéphane avec Bennett et David.
7: Allez Cédric.
2: Messieurs, quel club français joue